0: technique?
1: En fait, c'est une gare est un lieu public, ouvert, sur l'extérieur. Ensuite, il y a un certain nombre de choses qu'on vous empêchera de faire. Par exemple, la mendicité, autant que possible, on évite. Les clients qui passent en vélo, on leur demande de descendre. Vous ne pouvez pas rentrer en voiture. Maintenant, si vous asseyez dans un coin et puis que vous mangez un sandwich, vous ne serez pas le seul. Moi-même, de temps en temps, je mange un sandwich.
0: Mais c'est quoi la différence avec le trottoir qui est juste devant la gare? Est-ce qu'il y a une différence, je ne sais pas moi, juridictionnelle?
1: La différence, c'est que ici, vous êtes à la SNCF, et quand vous êtes sur le parvis de la gare, vous êtes dans le 10e arrondissement.
2: Il va falloir que j'accepte le combat. Je vais refroidir leur avant-poste, ce salaud au disque rouge avec sa bobine apitoyée, qui me roule puisqu'il leur téléphone. Les deux mèches avec eux, je suis maintenant tout à fait sûr. Hier, j'ai surpris sa conversation. Ce salaud me trahit, j'en suis maintenant tout à fait sûr. J'y suis allé hier beaucoup plus tôt, beaucoup plus tôt. Il ne pouvait pas savoir que j'étais là, je me suis tapis sous la fenêtre. J'ai attendu et naturellement, il a tourné la manivelle, ça a sonné. Et j'entendais sa voix. « Monsieur, disait-il, monsieur, il faut faire quelque chose. On ne peut pas continuer comme ça. »
3: Vous disiez que la gare du Nord était effectivement la première vision que beaucoup de gens ont de Paris. Et pourtant, tout autour rappelle le Nord. Les tavernes, les menus même.
4: Oui, c'est ce qu'on disait tout à l'heure. La limite entre la ville et le voyage est floue hein, dans une gare. C'est-à-dire que si je suis à l'intérieur, donc derrière le mur de la gare du Nord, je suis... dans la gare, je vois les trains, je peux partir en voyage et en même temps, je vois encore la ville. Et d'ailleurs, c'est ce qui fait la magie des gares, c'est que c'est un peu comme sur les quais d'un port. Vous savez, je vais au bout du quai et puis je peux rêver qu'il y a toujours un ailleurs possible, meilleur, comme ça. Et les gares ont un peu ce rôle-là d'une espèce de lieu d'espérance, comme ça, je peux toujours partir. Bon, et ailleurs, c'est sans doute mieux. Et à l'inverse, donc, si je suis du côté de la ville, de l'autre côté du mur, je suis rue Dunkerque, boulevard de Denain, eh bien... Cet ailleurs dont j'ai pu rêver dehors, il s'exprime. C'est comme si l'ambiance de Bruxelles ou de Londres ou d'Amsterdam avait coulé comme ça dans la ville. Et les noms, j'ai pas un petit bout de Bruxelles, j'ai une espèce de mélange comme ça de la Belgique, de la Hollande ou avec la France. Qui m'introduit en voyage. Les gares, les quartiers de gare ont aussi ce rôle d'introduction au voyage pour les gens. Ça, on trouve le même phénomène à Montparnasse avec les crêperies tout autour de la gare, hein, c'est évident. Bon, voilà. Et ça, je crois que c'est aussi intéressant que les gens de ces pays-là qui arrivent dans Paris... voit que la capitale a su se modifier un petit peu. C'est comme une espèce de salutation que fait la ville à ces gens qui viennent d'autres pays en leur disant, ben voilà, tout autour, pour vous habituer à mon ambiance parisienne, j'ai un petit peu de votre pays qui a suinté en quelque sorte aux abords de la gare.
5: C'est bon à la pousse, d'accord.
2: Le voilà démasqué. Maintenant, ils vont tenter le tout pour le tout. Ils vont s'en prendre à moi. C'est maintenant que la guerre éclate. Au moins, la situation est claire. Je me battrai comme un lion. Je culbuterai toute cette clique. Je la rabattrai et la balancerai sous les roues du train de 13h20. Il faut que je rassemble toute mon énergie pour la bataille. Il est 12h45. Le tram part à 12h50.
3: Vous êtes ce qu'on appelle un seigneur du rail, ça veut dire quoi?
6: C'est le truc de seigneur du rail ou baron du rail. Enfin, moi je crois que c'était. Il y avait un terme qui était utilisé avant par rapport à ça, c'était les sénateurs. Quoi. On était les sénateurs. On a un terme employé au niveau de la SNCF. Je crois qu'à l'époque de la vapeur, oh, c'est des vieux trucs quoi. À l'époque de la vapeur, il y avait des vieux trucs qui traînaient par rapport à ça, où on disait un conducteur de machine, un mécanicien, on appelle ça les mécaniciens de route, quoi, les conducteurs.

0: producteurs de machines à vapeur touchaient à peu près l'équivalent à cette époque-là, c'était des payes phénoménales, quoi. Touchaient des payes l'équivalent des sénateurs, des gens qui étaient un peu au pouvoir, quoi. Alors, c'est un truc qui est un petit peu resté. Et puis, c'est vrai que, bon, comme c'est resté, on est un peu le... C'est vrai que quand on est conducteur d'Eurostar, de TGV, Thalys, on est un peu c'est un peu la vitrine, quoi, de la SNCF par rapport à nos collègues, quoi. On s'en rend bien compte. On est, les seigneurs du rail, les barons, les sénateurs, enfin bon, tout ça, on se le dit en plaisantant. Bon, quand on est conducteur de TGV ou d'Eurostar, bon, ça fait un peu, c'est un peu comme les pilotes d'avion, ça fait rêver les gosses, quoi. Voilà, donc ouais, on fait toujours rêver un petit peu, quoi.
1: Je réussis à monter l'escalier 4 à 4 à 13h19 et quelques secondes. Il faut malgré tout que je sois vigilant. Il faut que je me tienne bigrement sur mes gardes. Derrière, le train arrive, tout noir.
2: Romain de Gare, Jean-Marie Dutilleul, Patrick Mazzi, Jean-Pascal, René, José, Francis, la régie Grande Ligne, les objets trouvés et l'association Prévention Santé. Texte au bout de la ligne de Heinrich Böll, édition Seuil. Surpris par la nuit, Jean-Michel Després, Cédric Chadrus, Sébastien Royer, Cécile Gillot, Anne-Pascale Desvignes, Joseph Confavreux.
1: Je me ris d'eux quand le train est entré en gare, et avant même qu'ils aient pu m'attraper les contrôles. Je la serre sur ma poitrine, elle, le seul bien qui me reste, avec un ticket de quai. Elle et un ticket de quai.
3: Tiens, vous me posez la question maintenant que je m'en vais. Ça, vous m'avez vu avant, il faut les me demander. En plus, je suis avec un copain, là. Oh putain!
4: Mais c'est quoi votre travail?
3: À faire partir les trains.
4: Faire partir les trains?
3: Ouais.
4: Et ça consiste en quoi?
3: J'ai envie de parler là. Pourquoi vous m'avez pas questionné avant, non, Didiou?
4: Parce que vous n'étiez pas en train de faire partir un train.
3: Ah ben le train est déjà parti. Vous n'êtes pas là demain?

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1: Parler publiquement, devant un micro, de la sorcellerie dans les campagnes n'est pas toujours chose commode. Pour celles et ceux qui s'en approchent, les sorts, le mauvais œil, les vieilles croyances sont d'abord affaires de secrets, de confidences et de silence aussi. Des silences, vous en entendrez un certain nombre dans l'émission que voici, émission consacrée justement à la sorcellerie en Auvergne. Au micro de Claude Hudelot, de l'équipe des matinées du mois d'août, un personnage singulier et étrangement réservé, Alain Giron, artiste et maire de sa petite commune de Saint-Quentin-sur-Sauxilange, dans le Puy-de-Dôme. Cette émission était le 14e volet d'une longue série estivale sur l'Auvergne. Première diffusion, le 22 août 1980.
2: Je vous rappelle notre numéro de téléphone pour communiquer, pour demander des bibliographies, pour poser des questions. Nous allons ensuite partir tout de suite d'ailleurs pour Issoire, comme je le disais à l'instant, vers le jardin du bout du monde, où se trouve le car studio de France Culture, avec à l'intérieur Claude Hudelot et ses invités pour parler de la sorcellerie. Et Claude, j'espère que vous n'avez pas trop de gagnipotes autour de vous.
3: La sorcellerie, ça fait sursauter l'un de nos invités qui est Alain Giron. Écoutez Pierre, il fait aujourd'hui plutôt beau, c'est un peu nuageux. Vous entendez au fond, vous devez entendre les tuyaux d'arrosage de ce jardin du bout du monde. Et puis, nous sommes tout près de deux magnolias qui refleurissent, nous ont expliqué les jardiniers de ce jardin. Et ce matin, nous sommes avec Annette Pourrat qui est revenue aujourd'hui avec ce guide de l'Auvergne mystérieuse qu'elle a publié chez Tchou et où nous irons puiser tout au long de cette heure, et donc avec Alain Giron qui est, selon l'expression du facteur de son village, je crois, artiste-maire de Saint-Quentin en Sauxilange, c'est-à-dire qu'il est peintre et puis qu'il administre une commune qui a 80 habitants. Alors je vous propose tout de suite d'écouter, comme chaque jour, un conte d'Henri Pourrat, un conte qui se prête merveilleusement bien à cette matinée, les poissons.
4: Il y avait une fois un métayer de la montagne. Au jour de la Saint-Martin, il vint chez le maître à la ville. Le maître l'invitait toujours, mais cette fois-là, il avait à sa table deux parisiens de passage. « Il faut que j'aie le paysan à dîner, c'est l'usage, le jour qu'il paie ses redevances. Du reste, il nous prêtera à rire. Sans faire semblant de rien, nous pourrons l'entreprendre un peu. » Pour commencer, le valet apporte un plat de truites, de petites truites noires de montagne, une de belle longueur qui resta sur le plat, deux pointes trop grosses qui furent pour les messieurs, et du menu fretin. Un peu de ce fretin alla au métayer, mais au lieu de le piquer de la fourchette, il prenait ses petits poissons en ses doigts et leur parlait et les portait à son oreille. « Alors, mon brave, vous entrez en propos avec la poissonnaille ? Monsieur, je leur demande s'ils n'auraient vu le corps de défunt mon oncle, le meunier, qui s'est noyé voilà 12 ans. Que vous répondent-ils ? Ils disent qu'ils sont trop jeunes, qu'il faudrait demander à ce gros. Et vous croyez que si vous le lui demandiez, vous en tireriez des nouvelles ? Ben, ma foi, on va bien voir. Il prend le gros poisson au plat, le porte aussi à son oreille. Eh ben, messieurs, il n'en sait pas plus que les autres. Il dit qu'il n'est pas du pays. Allons, je le mangerai quand même. Et il le mangea tout bravement devant les trois messieurs.

0: C'était donc un conte tiré du Trésor des contes d'Henri Pourrat et lu par Dominique Labourier. Alain Giron, je crois que vous aimez beaucoup Henri Pourrat.
1: Oui, bien sûr. Henri Pourrat, c'est pour moi un grand poète et surtout un philosophe.
0: En quel sens un philosophe?
1: Mais parce qu'au travers de ses contes et de ses histoires, on peut relever des phrases qui sont très profondes de sens et qui vont très très loin.
0: Qui vous ont marqué?
1: Oui, pour moi, qui m'ont marqué beaucoup.
0: Qu'est-ce que vous lisez? Qu'est-ce que vous préférez chez Pourrat, vous?
1: Ben bien sûr, comme tous les gens du pays, il y a Gaspard Desmontagnes qui était bien connu.
0: C'est tout près de chez vous?
1: Oui, oui, mais surtout qu'Henri Pourrat a écrit des histoires qui couvraient tout le livre à doigts.
0: Et puis?
1: Et puis les contes, bien sûr.
0: Qui vous inspire?
1: Bien sûr.
0: Qui inspire le peintre que vous êtes, je veux dire.
1: Bien sûr. C'est un peu l'origine de mon grand tableau, qui est un hommage aux gens du pays, mais aussi un hommage à Henri Pourrat.
0: Alors de ce grand tableau, nous reparlerons aussi tout au long de cette matinée, car il est très très riche. Mais auparavant, je vais vous proposer, Alain, de faire le chemin inverse que vous venez de faire pour nous voir avec Annette Pourrat. On va partir d'histoire avec Annette. Et sur histoire, peut-être une ou deux anecdotes sur les guerres de religion, sur cette église que vous qualifiez de fleuron de l'art roman.
2: Ah oui, l'église d'histoire est vraiment une des plus belles des églises romanes auvergnates. Et elle est peut-être due à, au fait que Saint-Austremoine est venu se retirer à Issoire. Saint-Austremoine, le premier évangélisateur de l'Auvergne, si je puis dire. Et tout autour de cette église, du reste, il y a les signes du zodiaque. C'est, je crois, assez exceptionnel. Enfin, c'est la seule église d'Auvergne où on trouve ces signes du zodiaque. C'est peut-être le symbole à la fois des saisons et des travaux, des cours. C'est une iconographie des travaux. Et finalement, je crois que c'est Saint-Benoît qui disait que la prière, le travail manuel est aussi sanctifiant que la prière, si vous voulez. Donc ces signes du zodiaque sont peut-être un rappel de la sainteté du travail.
0: Alors on prend notre chemin vers votre village, Alain, et on passe la Couze. Et je crois que Issoire, ça voulait dire peut-être la ville sous les eaux, c'est cela ?
2: On le dit, enfin je ne sais pas s'il faut attacher beaucoup d'importance à ces étymologies qui sont quelquefois fantaisistes, mais il y a effectivement beaucoup d'eau à Issoire. Et on passe, on arrive vers Usson alors.
0: Oui, on passe l'Allier, on passe aussi une rivière, une petite rivière que j'adore, moi j'adore son nom.
2: L'Eau-Mère.
0: L apostrophe AU, mer, la mer, M-E-R-E. Effectivement, on arrive à Usson qui se trouve sur un piton de basalte.
2: Alors Usson se trouve sur un piton de basalte et a été toujours le siège sur ce piton. Il y a toujours eu une forteresse qui, au temps de la reine Margot, était considérée comme une place forte imprenable. Et c'est là, la reine Margot, Marguerite de Navarre, n'était pas beaucoup aimée de ses frères. Et elle n'aimait pas beaucoup, je crois, son mari, le futur Henri IV. Et elle fut donc prisonnière à Usson. C'est le marquis de Canillac qui était chargé de sa surveillance. Mais la reine Margot ne l'entendait pas tout à fait de cette oreille. Et elle se fit apprécier du marquis de Canillac, qui en devint un amoureux fou. Et un beau jour, elle s'habilla de la façon la plus attirante qu'elle le pouvait. Elle le convoqua et elle lui dit qu'elle lui donnait un hôtel qu'elle avait à Paris. Le marquis de Canillac partit donc pour prendre possession de cet hôtel. Et aussitôt, la reine Margot renvoya la femme du marquis de Canillac et prit possession de ce château où elle devint maîtresse et où elle régna pendant un certain nombre d'années.
0: Alors on passe Usson et puis on continue. Et là on arrive à Soxylange et je dois dire que hier on parlait de Haute-Auvergne et de Basse-Auvergne. Et je dois dire que là, on a vraiment le sentiment d'être en Basse-Auvergne puisque on a l'impression de descendre vers Soxylange. Effectivement, on glisse vers ce village avec des toits rouges, il faut le préciser. Et je crois là un cloître.
2: Alors, l'abbaye de Saucilange était le prieuré, je crois, de Saucilange était un des plus gros prieurés de toute la région. Et il y a même eu un synode à Saucilange. Enfin, le pape, après avoir prêché la première croisade, est venu à Saucilange. C'était un prieuré très important. Et on pouvait croire qu'il n'en restait rien. Et récemment, on a retrouvé pas mal de choses, en particulier un cloître de ce prieuré. Il paraît que quand on creuse sur la place, on retrouve des quantités d'ossements qui sont pris dans les racines des arbres et qui sont... C'était le cimetière des moines.
0: Et puis, alors, on traverse le village et on monte vers Saint-Quentin. Il ne faut pas prendre à droite, parce que si vous prenez à droite, eh bien, vous allez dans un vallon qui est d'ailleurs magnifique.
1: Deux.
0: Hein, qui est très très beau, je crois. Et donc, on vire, on tourne, et on arrive à ce village qui est caché, qui est déjà mystérieux. Non, enfin, on ne voit à peine l'église, il y a les terrasses où travaillent deux artistes, d'ailleurs, où venaient messagers, je crois, qui n'apparaît pas si on ne connaît pas le village. Et l'autre jour, quand on est passé pour la première fois, quand on est venu vous voir avec Annette au village, eh bien, on a découvert une exposition, et ça, il faut absolument en parler, une très belle exposition. C'était des objets de bois que vous avez rassemblés, vous et vos administrés, dont l'un ici est présent, Jean-Claude Bory, et qui, lui, travaille le bois dans ses loisirs, justement. Alors, Alain, pourquoi cette exposition dans ce petit village? Puis peut-être deux mots d'abord sur le village, sur le fait qu'il y a une multitude de hameaux, je crois.
1: Oui. D'abord, je dirais plus mes amis que mes administrés. Hein,
0: mes Gaulois.
1: Oui, je dirais presque plus mes Gaulois.
0: Qu'est-ce que ça veut dire, mes Gaulois?
1: Mes Gaulois, parce que j'ai un attachement profond à tout ce qui vient du fond des âges et qui, en fait, peut-être plus encore l'éternité. Alors, si je dis mes Gaulois, c'est pas du tout péjoratif, hein, c'est parce que je les aime beaucoup.
0: Vous-même, la moustache?
1: Ah ben ça, peut-être, enfin, j'avais la barbe avant, mais maintenant j'ai la moustache, d'ailleurs, bon, si on venait aux administrés, cette fameuse moustache, il me la regarde, il faut que je la coupe, enfin, d'un côté, parce qu'elle est trop longue d'un côté, il faut, enfin, etc.
0: Elles sont tyranniques, bon.
1: Ben non, elles sont pas tyranniques, mais enfin, peut-être qu'ils prennent soin de leur giron ou de leur mère, ça, j'en sais rien.
0: Bon, alors donc, un village tout en longueur, sur une crête.
1: Oui, entre deux rivières, justement, vous parlez de l'Omer tout de suite, effectivement, un nom très poétique. Et c'est le rassemblement de deux rivières. La rivière qui vient de Conda et même des hauteurs du Livradois. Et de l'autre côté, la rivière de Saint-Genès-la-Tourette, un autre petit village. Et ces deux rivières, moi je dirais, c'est une presqu'île. Hein, parce que les deux rivières arrivent et forment l'Omer. Et donc, cette commune de Saint-Quentin est entre les deux. Alors, elle a une seule route, la route de Crète, et de chaque côté, il y a des villages.
0: Combien de villages il y a?
1: Une douzaine, on avait compté à peu près.
0: Mais citez-les, parce qu'il y a des noms qui chantent.
1: Oh, ben on va commencer par le bas. Bon, alors c'est vraiment le village qui touche Saucilange, là, le canton, hein, qui est le nôtre, hein, qui est le village, on le revendique, il est chez nous. Hein, parce que comme dirait un habitant du pays... Il y avait des affaires qui traînaient, enfin, sur le coup d'air qu'on appelle ici, c'est-à-dire un communal. Et ce monsieur a dit, coco pour rien cacher, hein. Il a dit, bon, ça c'est pas chez nous, il est de l'autre côté de la rivière, il est pas de notre commune. Voilà, alors donc c'est l'Aquarie, le bourg, Saint-Quentin, la Sagnole.
0: Il y a une école qui est fermée.
1: Oui, malheureusement.
0: Oui, ensuite
1: La Sagnole, Chapeloux. Bonnefond avec un T, parce que c'est Bonnefontaine. Et sur une butte, contrairement à ce qu'on pense, il y a beaucoup d'eau.
0: Bonnefond, où il y a une maison de Béate.
1: Oui, oui, la maison de Béate, c'est assez surprenant dans notre région, parce que les Béates, si je ne me trompe pas, viennent
2: c'est
1: beaucoup de Haute-Loire. Et là, peut-être qu'une Béate est... C'est un petit peu expatrié, parti quoi. Hein, c'est
0: un mot peut-être, Annette, sur les béates.
2: Eh bien, les béates, c'était des religieuses, si je puis dire, qui tenaient une grande place dans le village, qui avaient leur maison, la maison des béates. On en retrouve encore dans les villages de tous les villages de Haute-Loire. Avec un petit clocheton, c'était elle qui sonnait, qui appelait pour la prière, qui sonnait pour même à midi, je crois, enfin l'angélus, etc. Donc qui rythmait la vie du village. Et puis elle s'occupait d'instruire les enfants, elle s'occupait des dentelières, c'est autour d'elle que se faisaient les couviges de dentelières, enfin c'est-à-dire les veillées où chacun apportait son carreau et travaillait.
0: Pure coïncidence, il y a des veillées à Bonnefond.
1: Ah oui, mais alors ça, c'est toute une histoire, hein, les veillées. Ça a commencé... Vous moquez plus ou moins de moi avec cette histoire d'artiste-mère. Hein, je suis depuis 2 mois, enfin, artiste depuis longtemps. Peut-être plus artiste, j'en sais rien, mais en tout cas, mère maintenant, depuis 2 mois. Et notre ancien mère avait organisé avait participé à monter une petite société, quoi. Et de ce fait... nous avons organisé une exposition, la première exposition. Bon, et puis alors, comme on est en Auvergne, hein, on a besoin de sous, toujours. Et à la suite de ça, cette exposition qui avait eu beaucoup de succès, beaucoup de chaleur, on a pensé à faire une veillée où tous les gens du pays viendraient. Voilà.
0: Et comment ça s'est passé?
1: Ben, ça s'est passé, alors là, ben, je sais pas, ça va peut-être être trop long à raconter tout ça.
0: C'était une longue veillée, en tout cas.
1: Ben oui, ça a été une longue veillée, parce que, bon, alors donc, tous les gens sont venus, et il se trouve que j'ai des bâtiments, personnellement, et nous avons invité tout le monde dans ces bâtiments, et il est venu peut-être

0: Et puis, bon, les premiers, peut-être les plus vieux, ou, sont rentrés à la maison. Et puis alors après, ça s'est déchaîné, quoi. Hein. 2-3 heures du matin, on a poussé les tables, on a tout sorti. Et puis on a dansé, jusqu'au jour. Si bien que dans le pays environnant, ça, c'est un véritable événement. Ça, je te l'ai raconté, Claude, hein, cette histoire de laitier, que peut-être la nouvelle gazette du pays, en fait, hein, qui suit les maisons, donc qui rapporte les nouvelles. Alors donc, on est arrêté tout à l'heure à Bonnefonds. Alors, il reste les Planissards, il reste l'Oréal, la Faille,
1: Omette,
0: les Granges et Loubéni. Un très joli nom encore. Hein. Bon, alors ce laitier vient du haut, hein, parce que chez nous, il y a le haut et le bas, hein. Et alors, les premières maisons, ce matin de veillée, est arrivé. Puis rien, personne. Je me suis dit, mais qu'est-ce qui se passe à Saint-Quentin ? Deuxième maison, rien non plus. Et puis ainsi de suite, comme ça, il a suivi toutes les maisons, en faisant sa tournée, puis il n'y avait rien. Et puis arrivé, à peu près au milieu du pays, seule personne qui bougeait un peu, c'était notre Albert, du bonhomme, avec sa grande ceinture de flanelle, sa casquette, là, son mégot. Il a entrouvert la fenêtre, les volets, et puis il a dit, aujourd'hui, il n'y a rien. Il a refermé ses volets. Alors, c'est bien que les communes avoisinantes se sont dit, qu'est-ce qui se passe à Saint-Quentin ? Puis alors, comme c'est dans le pays, eh bien, on brode toujours autour. Alors, certains ont dit, il y a des vieux qui sortaient petit matin, ils allaient faire de l'eau en disant que c'était le printemps. On était en plein hiver.
2: J'ai l'impression qu'il y a une foule d'histoires dans votre village comme celle-là, qui s'inventent au fil des années, qui s'inventent encore aujourd'hui.
0: Ben oui, ils s'inventent bien sûr, il y a des histoires quotidiennes, mais je ne peux pas dire comme ça tout en même temps.
2: D'accord, mais au moins je reviens à cette exposition, hein, parce que oui. Avec Annette, nous l'avons, je crois, beaucoup aimée. Et il faut l'expliquer en quelques mots. Alors d'abord son origine, je crois que c'était pas la première, il y a eu d'autres expositions auparavant. Et puis exactement ce que vous y avez mis cette année, Jean-Claude. Quel type d'objet ?
1: Ben, des objets que j'ai d'abord fabriqués.
2: Vous-même, oui ?
1: Oui, moi-même, oui. Enfin disons en dehors de mon métier finalement.
2: C'est... Quel est votre métier ?
1: Un mécanicien.
2: Où ?
1: Chez Michelin, Clermont-Ferrand.
2: Et vous habitez à Clermont ou à...
1: Non, j'habite Issoire.
2: Vous habitez
1: Issoire. J'ai ma femme qui travaille sur Issoire.
2: Et donc, vous avez fabriqué des objets, et bien, il y avait aussi des objets de quel ordre, d'ailleurs ?
1: Des objets anciens, du moins. Je sais pas comment dire. Pas historiques, mais enfin, qui datent du début du siècle, quoi, finalement.
2: Mélangez donc les objets que vous fabriquez, que Alain fabrique aussi. Oui. Il y avait un très beau berceau, par exemple. Vous-même, je crois que vous avez fabriqué des jouets, entre autres, oui. Mais aussi des meubles, des parties
1: des meubles
2: qui étaient présentées. Et puis des objets anciens, effectivement, Alain.
0: Lui et ses frères, on pourrait dire, Jean-Claude, parce qu'on me dit là-haut, les Boris, parce qu'il y a 6 frères, 6 gaillards. Hein. Et puis alors, il n'y a pas que lui, il y a ses frères et puis d'autres gens aussi du pays qui ont fabriqué des objets de maintenant.
2: Et les objets d'autrefois ?
0: Ben, les objets d'autrefois... Bon, je voudrais pas être prétentieux, bien sûr, mais je dirais que ça relève presque de l'ethnologie. Parce que autour de ces objets, c'est le reflet de toute l'ingéniosité de la campagne, avec toute la vie qu'il y avait autour. On a parlé, je crois, Annette, vous avez parlé hier de cette vie autarcique, je crois,
3: oui,
0: hier
3: oui.
0: Ou avant-hier. Hein. Et donc, les gens... Comme dirait un voisin là, que j'aime beaucoup, là, le vieux Pierre, le menuisier, on faisait tout. C'est-à-dire qu'on faisait pousser le blé et puis on en mangeait le pain. Alors donc, pour aller du blé au pain, eh bien, on passait par tous les outils, par bien sûr la charrue, les pêches, etc. Et puis bon, bah, tout ça se transformait et arrivait au moulin avec aussi toute l'ingéniosité des meuniers. Et puis revenait en farine, en pain, et après on faisait cuire le pain, etc. Donc dans tout ce cheminement, eh bien, existaient tous ces objets très riches,
2: d'ingéniosité. Simples. Il y avait des objets simples, des objets très compliqués aussi, qui sont des véritables machines.
0: Ah oui, exactement. Et puis on pourrait dire, bon, maintenant, je crois que dans des milieux plus, comment dire, plus à la recherche du culturel, hein, je mets entre guillemets,

0: Bon, bien, on a en fait de véritables sculptures, de par leur forme. Mais des objets avant tout très ingénieux, qui vont du moindre objet au plus compliqué.
1: Alors, il y avait par exemple le moindre objet, on pourrait dire le râteau.
0: Oui, tout simplement, oui.
1: Le râteau qui se fabrique encore maintenant.
0: Oui, qui, comme ce vieux père Alphonse, là, qui fabrique des râteaux et puis qui me dit « Qu'est-ce que tu veux faire avec ça? Un râteau, c'est quand même pas quelque chose d'extraordinaire. »
1: Oui.
0: Hein? Et, mais par contre, il dit « Tu sais, Giron, hein, ces râteaux, ben, tu diras à tout le monde que c'est pas moi qui les ai faits. » Voilà, bon, ben le râteau. Et puis après... on peut dire presque des machines, c'est pour fabriquer les cordes, pour faire le saucisson. Hein, chose peut-être là.
1: Ou le cabestan du meunier.
0: Ah, le cabestan, oui, mais alors le cabestan, ça existe toujours dans des minoteries beaucoup plus modernes, mais qui existaient avec exactement le même principe au temps des moulins. Je dirais presque des grands moulins, parce qu'au temps où les meuniers fabriquaient tout eux-mêmes.
1: Puis il y a une machine à faire le saucisson.
0: C'est presque une machine de guerre quand on la voit. C'est presque ça, parce que c'est la viande qui est dedans. Hein. Avec un piston, une manivelle, et puis bon, et puis le saucisson, on sort au bout. Quoi.
1: Mais vous parliez tout à l'heure de la famille Bory, et vous me disiez que, d'après vous, ils retrouvaient, eux, les jeunes, ici, cette ingéniosité, cette invention.
0: À mon avis, oui, parce que. Bien sûr, le bois est moins employé parce que, enfin, bon, ben, comme partout, la vie s'est modernisée. Mais je crois, Jean-Claude, tes frères, là, quand ils fabriquent des engins agricoles, enfin, pas des engins, mais enfin des remorques, des. C'est plus le ciseau à bois, hein, mais c'est le fer à souder, c'est le travail du fer, c'est le travail de la tôle, mais enfin, c'est toujours cette tradition de fabriquer des outils et des machines.
1: Vous, les Bory, vous passez votre temps à cela ?
2: Oh, notre temps, pas spécialement. Enfin, disons, quand on a un moment à consacrer là-dessus, on le prend, quoi.
1: Mais vous faites tout à la ferme, là-haut ?
2: Bah oui, en principe, oui.
1: Vous avez de l'espace,
2: du moins, oui, voilà, c'est ça, il y a de l'espace, il y a la matière, quoi. Enfin, il y a le bois, du moins.
1: Et vous travaillez ensemble ou séparément ?
2: Oh, en principe, séparément, parce que d'un côté, il y a la ferme, et puis de l'autre côté, il y a... Les gens qui viennent, quoi.
0: Mais Jean-Claude, par exemple, j'ai vu là cette sorte de machine à fendre les bûches. Tu sais, c'est cet engin énorme. Ah oui. Bon, ça, c'est assez extraordinaire. Bon, avant, on fendait les bûches avec la masse et les coins. Et les frères Bory, là, ils ont fabriqué une sorte de gros engin avec un coin énorme.
2: Un casse-bois.
0: Hein, un casse-bois.
2: Hein, hydraulique.
0: Et au lieu que ce soit qu'on fasse bûche par bûche, bon ben là il met un morceau de l'arbre entier et puis ce gros coin descend, on tourne l'arbre et puis on fait les bûches beaucoup plus vite, mais enfin le principe reste le même, quoi.
1: Mais c'est une véritable invention alors ça.
2: Bah oui, c'est une machine déjà qui existait plus ou moins et qu'on a arrangé à notre guise, quoi, finalement.
1: Alain Giron, on parlait tout de suite du cabestan du meunier, je crois que votre arrière-grand-père était meunier.
0: Ah ben oui, ça, le père Vidot, ça c'est quelque chose, parce que ça, même encore, ce qui est assez extraordinaire, c'est que quand je vais dans d'autres contrées, enfin il m'est arrivé, peut-être plus maintenant, mais il y a quelques années, je disais mon nom, Giron, c'est un nom du pays, il y en a plein de Giron, hein. Et je disais Giron, voilà, connaissait pas le Giron, hein. Mais je disais Vidot en patois. Hein? Alors à ce moment-là, Vidot, l'agnole, parce que dans ce fameux moulin, il y avait une alambic. Alors ça, il ne faut peut-être pas trop que je le dise, parce qu'il y a peut-être encore des descendants de rats de cave, alors on va tirer des ennuis. Hein? Mais enfin, ils avaient cette alambic clandestine. Et alors là, ça a fait parler le pays pendant plusieurs générations.
1: Et on dit de votre grand-père, je ne sais pas si on peut dire qu'il était sorcier, mais on dit, Annette m'en a dit quelques mots aussi, qu'il avait des pouvoirs. Et d'ailleurs, dans le tableau dont on va parler peut-être maintenant, il apparaît au centre et lui, il est porté comme par une aura. Et donc, parlons un peu de ce tableau, parce que dans cette exposition, il y avait donc des objets de bois et il y avait des tableaux. Et à première vue, on ne comprenait pas pourquoi ces tableaux étaient là. Or, il se trouve que vos tableaux, Alain Giron, sont tous faits de bois.
0: Et oui, bien sûr, c'est ça. On n'a pas triché. Les tableaux, ils sont peints sur bois. Et même si on veut être un petit peu plus malin, ils sont même marouflés. Marouflés, c'est une opération qui consiste à coller du papier sur le bois pour maintenir les craquelures du bois, puisque le bois travaille. Hein. Bon, mais le, pa-

0: il est tiré du bois. Voilà, donc tout est en bois, sauf la peinture, bien sûr.
1: Alors, c'est un très grand tableau.
0: Oui.
1: Un tableau qui, pour nous, on peut donner deux ou trois références, nous rappelle peut-être un peu des souvenirs à la Bruegel, des souvenirs à la Boche aussi.
0: Oui, oui.
1: Mais où vous avez mis tout votre monde paysan, tout ce Saint-Quentin dont vous parliez tout à l'heure, et toutes les histoires du passé. Et je crois même qu'il y a du pourra quelque part dans ce tableau.
0: Oui, d'abord, Claude, je vais te reprendre. J'écarte Boche, que j'aime beaucoup d'ailleurs. Mais, bon, Bruegel, d'accord, parce que c'est... presque comme mon maître, comme mon grand-père, comme mon arrière-grand-père.
1: Hein. Alors, écartons Boche.
0: Alors, voilà, oui. Alors, Bruegel, bon, comment raconter des histoires? Bon, Henri Pourrat a raconté des histoires avec sa plume, mais comment raconter avec un pinceau des histoires? C'est ce que j'essayais de faire.
1: Et comment retrouver un univers aussi?
0: Voilà. Oui, alors donc, cet arrière-grand-père qui existe toujours, finalement, au travers des anciens du pays... Hein? Et j'ai eu envie de lui rendre hommage. Donc rendre hommage à l'arrière-grand-père, c'est rendre hommage à tous ces gens qui vivaient autour de lui et tous ces gens qui vivent encore autour de lui.
1: Ces gens et ces animaux aussi.
0: Ah ben les animaux, bien sûr. Alors ce mélange, alors bien sûr je fais tout un petit mélange des histoires... Et des contes d'Henri Pourrat et puis des histoires que j'ai relevées
1: par
0: moi-même.
1: Exemple
0: par exemple des petites histoires très anodines en fait, hein. Je sais pas, je pense là je vois la Denise, hein. Bon, hein. Et bien simplement une petite histoire, on amène la truie au Vera, hein. Bon, et puis alors on sait pas pourquoi, mais quand une truie passe une rivière ou un certain obstacle, elle s'arrête, hein Jean-Claude, elle se bloque. Bon, et simplement, cette femme racontait qu'elle était désespérée parce qu'elle ne pouvait pas faire passer sa truie par-dessus le pont et pousser la truie en pleurant. Et sa fille qui l'accompagnait, eh bien, poussait la mère aussi en pleurant. Bon, ben ça, je l'ai traduit picturalement, quoi.
1: L'histoire du chaudron, je crois aussi.
0: Oh ben, chaudron, oui, ça, c'est des petites blagues qui se faisaient. D'ailleurs, qui est un peu regrettable, parce que je crois qu'on s'amuse beaucoup moins de ça. Il se trouve, bien sûr, d'autres choses. Mais l'histoire du chaudron, bon, ben, on a coiffé une... Enfin, le chaudron, ben, j'avais besoin d'une tache un peu plus rouge, j'ai fait un chaudron. Mais à l'origine, c'était un seau. On avait coiffé à cet homme, puis... qui n'était pas content du tout, bien sûr, hein.
1: Et alors, il y a donc ces animaux qui sont quand même pas communs. Il y a la galipote, il y a le bouc, qui font partie de la mythologie de ce pays.
2: Ah ben oui, mais je crois que c'est ce qui ressort du tableau d'Alain, c'est justement tout ce qui fait le pays. Et c'est ce que j'ai aimé aussi dans cette exposition qu'on a vue l'autre jour, c'est qu'il y a à la fois le passé, il y a la chose ancienne, il y a les instruments qu'on faisait autrefois, mais il y a aussi tout ce qui est actuel et tout ce qui fait la vie du pays actuellement. C'est pas un musée, c'est quelque chose de vivant. Et je trouve que ça ressort de cette exposition, c'est que la commune vit.
0: Oui,
2: et dans ce tableau, c'est la même chose. Enfin, je trouve que c'est l'expression de tout un peuple et on se reconnaît. Enfin, il y a tout, il y a bien sûr toutes les histoires qui courent, ces vieux contes usés qui courent partout qui sont encore vivants. Enfin, je crois que c'est peut-être... On les raconte moins et encore, je n'en suis pas sûre. Mais il y a les personnages anciens, mais il y a aussi les personnages d'aujourd'hui.
0: Oui, et puis qui sont un peu à cheval les uns les autres. Hein.
2: Oui, absolument.
0: C'est-à-dire
2: absolument,
0: que, ça forme parce que comme cet arrière-grand-père, bon, il est, bien sûr, il est mort depuis longtemps, mais il vit encore parce qu'il y a des vieux qui l'ont connu. Et bon, et ces vieux, je les connais, ils racontent encore ces histoires. Donc ce sont des histoires qui sont tout juste passées, quoi, et qui sont très présentes encore.
1: Il y en a une dont vous vous souvenez, qui est très présente en vous, là?
0: Bah, oui, mais alors là, c'est peut-être une des plus gratinées, je ne sais pas si...
1: Si vous pouvez.
0: Si je peux la raconter. D'ailleurs, je crois même encore que ces gens vivent encore. C'est l'histoire de la Julie et du Julien. Hein. c'était des voisins, de la petite maison où j'habite maintenant. Et cette Julie, c'était une grosse femme, une forte femme. Et ces gens, dans le pays, on a une expression, on dit qu'ils sont un peu bonnes gens, c'est-à-dire qu'ils vivent simplement, qu'ils ne se cassent pas trop la tête, quoi. Et alors, un exemple, en saison des foins, au clair de lune, aussi à la lune, bien sûr, ou à minuit, il y avait toujours cette Julie qui tassait son char de foin avec son poids qui restait à la même place comme une poule sur un nid. Bon, et alors un jour, ils ont acheté une vache. Et puis cette vache, bien sûr, le marchand de vache a demandé à ce qu'il la paye. Et puis, je ne sais pas si ces gens étaient plus ou moins filous ou de la négligence, tout simplement, ne payaient toujours pas cette vache. Alors le marchand en a eu assez, et puis il a plaidé, parce qu'on plaidait beaucoup. Enfin, on plaide peut-être encore, mais enfin, on plaidait beaucoup. Alors, donc c'est allé au juge. Et puis, devant le juge, la Julie et le Julien sont défendus. On a dit, non, on a payé cette vache. Je perds le fil. Hein.
1: Tout en regardant le tableau, pourtant.
0: C'est toi qui m'impressionne, Claude.
1: Et alors?
0: Et alors, le juge a dit, bon, alors, cette vache, vous l'avez payée ou quoi? Et le Julien s'est tourné vers la Julie, il a dit, dis donc Julie, le marchand, il s'est payé sur toi. Alors le juge a dit, c'est vrai madame que le marchand s'est payé sur vous? Et alors Julie a dit, oui monsieur le juge. Et ils ont gagné leur procès.
3: Claude Hudelot, c'est Paris qui appelle l'histoire.
1: Oui Pierre.
3: Parce que nous avons beaucoup de questions qui nous arrivent sur la sorcellerie annoncée en début de programme. Et je voudrais rapidement vous les soumettre et les soumettre à vos invités. Il y en a une sur un auditeur qui veut savoir si on continue à jeter des sorts aux animaux, hein, ce qui paraît important. D'autre part, si on continue, comme par le passé, à menacer les enfants d'une sorcière ou d'un père fouettard. Et puis, troisième question précise prouve qu'on vous a bien entendu parler tout à l'heure de Saint-Austremoine à Histoire. Il s'agit des signes du zodiaque que vous avez mentionnés. Cet auditeur demande si ces signes sont complets, dont le signe de la Vierge, ou bien si le signe de la Vierge n'y figure pas. Voilà.
1: Alors René pourra sur les signes du zodiaque et sur les autres questions, bien sûr.
2: Écoutez, je crois bien que les signes sont complets, que la Vierge y figure. Il y a les 12 signes du zodiaque.
3: Bien, ils y sont tous. Et puis, question complémentaire, est-ce que Saint-Austremoine, c'est toujours le 1er novembre?
2: Ah, alors là, c'est
3: faut prendre l'agenda. On va regarder sur le calendrier.
1: Bon, sur les sorts qui sont jetés, alors, Annette, Alain, est-ce qu'on jette encore des sorts aujourd'hui? Alain, toi qui fais un peu partie de la tradition, là, de ce pays.
0: Ben, je n'oserais pas tellement répondre, parce que tout à l'heure, j'en parlais avec Annette. Ce serait une sorte de pudeur. Je connais des choses au sujet de la sorcellerie. Effectivement, il y a encore des histoires de sorts. Mais, à mon sens, ce serait un peu trahir la confiance que l'on peut me donner si je parlais de ces histoires de sorcellerie. Je peux dire que ça existe, simplement. Mais je préfère ne pas en parler.
1: Et vous, Annette ?
2: Écoutez, moi, c'est ce que je peux dire, c'est que ces histoires, on n'en parle jamais. Hein. C'est quelque chose, et je suis tout à fait du sentiment d'Alain, on n'en parle pas. Je crois qu'aujourd'hui, la croyance est encore très forte pour tout ce qui est guérisseur, pour tout ce qui est la sorcellerie, la bonne sorcellerie, disons. Peut-être, on croit peut-être moins aux sorts jetés et aux... Mais je pense que ça existe aussi.
1: Ce qu'il faut dire, Alain, c'est que dans ton tableau figure une rebouteuse.
0: Oui, oui, mais justement, c'est que, Annette, je crois qu'on mélange peut-être un peu tout. Ça va du rebouteux, ça va des charmeurs de feu, des charmeurs de sang aussi, où on arrête le sang. Bon, et ça va, même maintenant, avec cette médecine qui est de plus en plus connue, même les acupuncteurs, hein, qui ça n'a rien à voir avec la sorcellerie, mais ça prendrait presque des allures de sorcellerie.

0: Oui, par exemple, hier, je ne citerai pas le nom du monsieur qui nous le disait, mais un monsieur qui était venu à notre émission nous parlait du fait qu'il s'était brûlé la main.
1: Oui.
0: Et qu'il s'était brûlé vraiment profondément la main et qu'il avait été voir un charmeur.
1: Oui.
0: Jean-Claude,
1: oui.
0: Ça vous arrivait aussi? Ah oui, il nous montre son doigt.
1: Oui.
0: Il ne dit rien.
1: Oui.
0: Ça devient profondément mystérieux. Mais alors, ces charmeurs, on peut en parler quand même, non?
2: Dans le pays, on dit c'est un don. Et alors, ce qui est amusant, c'est que... on découvre de temps en temps quelqu'un qui a le don de charmer.
3: Je crois qu'il y en a beaucoup de charmeurs de feu, hein. Ça existe encore, c'est très fréquent.
2: Oui, les charmeurs de sang aussi.
3: Les charmeurs de sang, oui.
2: L'imposition des mains aussi.
3: Mais même les guérisseurs d'animaux, enfin ceux qui ont des bêtes qui ont une mammite et que le vétérinaire enverrait peut-être à l'abattoir, et bien il arrive qu'on le guérisse.
0: Et on sait qui est qui.
2: Mais on le sait, mais c'est là où intervient cette, je veux pas dire cette vie secrète, mais où il est normal de...
3: C'est secret, oui, c'est secret, un peu secret, enfin, on n'en parle pas. C'est...
2: Parce qu'on va, chercher peut-être le sorcier, bon, au bord de nuit, hein, c'est l'expression d'ici, ça, le bord de nuit. Et, ou la nuit, et personne n'en sait rien, et comme en fait tout se sait, on le sait.
0: Mais alors, sans entrer dans les détails, parce que bon, je respecte votre réserve, mais j'ai l'impression que tout cela, entre guillemets, vous inspire.
2: Oui, ça m'inspire. Personnellement, j'ai une position délicate envers ces questions-là. C'est-à-dire que je ne peux pas dire que j'y crois, mais c'est surtout, pour moi avant tout, la poésie qui s'en dégage. Et le domaine, alors là, à ce moment-là, qui devient extrêmement profond. C'est ça, surtout, qui m'intéresse.
0: Je ne sais pas si vous y croyez, mais hier, on se promenait le long d'un étang.
2: Oui.
0: Et vous me disiez...
2: Oui, bon, ça, par exemple, cet étang, oui, dans la montagne, on peut dire, enfin, sur le plateau, dans, au milieu des sapins, le fameux sapin d'Aripura, là, qu'il appelle des cathédrales. J'aime beaucoup cette image, où quand la lumière passe, c'est très beau. Eh bien, il y a des lieux comme ça, qui sont... Ok, c'est pas spécial à l'Auvergne, hein. Il existe d'autres lieux où il y a des suicides, où il y a des choses fantastiques qui s'y passent. Bon, ben cet étang, par exemple, a connu plusieurs suicides, mais sur plusieurs générations. Et dernièrement, par exemple, un débardeur de bois s'est jeté dans cet étang avec sa camionnette. Peut-être le lieu qui attire.

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0: Vous avez bien sûr reconnu l'ogre de Victor Hugo, chanté et mis en musique par Julos Bocarne. Alain, il y avait des ogres chez vous ou des histoires d'ogres ?
1: Je n'en connais pas particulièrement d'histoires d'ogres. Et à part les histoires d'ogres, Annette, qui sont très connues, mais il y a simplement une petite histoire dont je me souviens, quand j'étais enfant, même tout petit enfant, peut-être j'avais 6 ou 7 ans, pas loin du bourg d'où je suis natif, je sais que l'institutrice disait il y a un bois. Et dans ce bois, il y avait, paraît-il, une ogresse. Bon, pour moi, ça s'arrête là, parce que lorsque j'arrivais à ce bois, c'était un bois de pins, des pins tout rabougris là, qui poussaient, enfin, il y avait tout un climat d'ailleurs assez fantastique dans le lieu. Eh bien, peut-être les paroles de cette institutrice qui parlait de cette ogresse, paraît-il, eh bien, j'évitais toujours ce lieu, parce que peut-être cette ogresse pouvait surgir derrière un buisson.
0: Alors, pour répondre à la question d'un auditeur ou d'une auditrice qui a appelé au 524-1919, pour nous poser des questions à nous qui sommes à Issoire, est-ce que vous croyez qu'aujourd'hui encore, les parents parlent leurs enfants ici en Auvergne des fées, des sorcières, des ogres? Vous avez deux enfants qui doivent
1: non.
0: vous écouter. Non, vous en parlez plus, c'est
1: non.
0: fini ça.
1: Non, je crois pas, hein, Jean-Claude, on n'en parle non, plus de ces pas. Histoires d'ogres ou de fées.
0: S'il y avait terminé, Jean-Claude.
2: Le truc du rocher du diable, juste en bas
1: de la. Oui, il y a le rocher du diable aussi, d'ailleurs, enfin, personnellement, ouais. qui me faisait peur. Parce que, puis alors, en plus, il y avait quelqu'un, d'ailleurs bien peint, qui avait peint une tête de diable sur ce c'est rocher. Vrai. Ça aussi, c'était un lieu qui me faisait peur. Et les fades aussi, les fées. Et il existe encore sur notre commune la butte des fades. Je ne sais pas si tu es au courant de ça.
2: Non, je ne vois pas du tout. Non.
0: Et où cette butte?
1: Eh bien, elle est juste à côté de la Sagnole, là. C'est un mot là, dont on a parlé. Et même les vieux du pays, certains racontent qu'il y avait une femme qui faisait du tissage. Et paraît-il que cette femme, un jour, a parlé à une fée qui est venue la voir, toujours au bord de nuit, bien sûr, ça se passe toujours à ces heures-là. Mais c'est à peu près les seules choses que je connaisse des fades.
0: Et qu'est-ce qu'on y voit dans ce bord de nuit? Qu'est-ce qu'on y voit encore?
1: On y voit plein de choses. Dans le bord de nuit, tout se transforme.
0: Qu'est-ce que tu y vois, toi?
1: Oh là là, des bêtes extraordinaires, des gens extraordinaires. Je crois qu'il y a cette fameuse galipote qui rôde toujours plus ou moins. Parce que tout simplement, le bord de nuit est très visuel. Et les arbres se métamorphosent, ils se changent. Il y a des personnages qui apparaissent et puis qui prennent vie. C'est peut-être tout simplement ça, après tout.
0: La bête du Gévaudan ne remonte pas jusque-là, Annette, pourtant.
3: Je pense qu'autour de la bête du Gévaudan, si, il y a eu toutes ces croyances qui se sont greffées sur la bête du Gévaudan. C'était finalement une bête, il fallait... Je crois que si elle a été tuée, c'est parce qu'elle a été tuée par une balle bénite. Sans ça, elle n'aurait pas pu être tuée normalement. Enfin, c'était pas possible.
0: Vous êtes sûr qu'elle a été tuée?
3: Probablement.
0: Parce que le mythe continue à perdurer. Hein,
3: ah, mais bien
0: à Marvejols, autour, dans la région, on en parle encore. Il y a eu un festival récemment où vraiment les gens se sont mis à reprendre la bête à leur compte.
3: Non, mais c'est vrai que ce sont des histoires qui leur appartiennent, finalement. Et c'est très difficile de...
0: D'y entrer.
3: Moi, je suis persuadée qu'il y a un autre moyen de connaissance qui nous étonne aujourd'hui parce que nous sommes trop habitués à la connaissance logique. Mais qu'il y a ce moyen de connaissance qui n'est pas la connaissance claire, critique et mise en notion, si vous voulez, mais une connaissance qui est beaucoup plus visionnaire, sentie et mise en image. Enfin, c'est les contes, c'est toutes ces histoires. C'est aussi vrai que le reste.
0: Mais il y a un problème, Alain, quand même. Là, vous avez parlé tout à l'heure de cette veillée merveilleuse. Mmh. Avec, vous avez oublié de le dire, ces vieux garçons qui filaient le long des murs un peu plus tôt que les autres, peut-être.
1: Oui, hein. Mais c'est une simple image drôle, ça, parce que ils voulaient rentrer, ils étaient bien dans cette veillée, mais puis en même temps, bon, ben, comme c'est une majorité paysanne, ben, ils avaient leur travail à faire aussi, parce qu'ils pensaient que la nuit avançait de plus en plus, et ils voulaient rentrer. Alors, bon, ben. À ce moment-là, l'image devient simplement comique parce qu'ils ont rasé les murs, tous les trois ou tous les quatre, je ne me souviens plus très bien, trois ou quatre. Et puis, ils sont un peu éclipsés, quoi.
0: Et donc, c'était une veillée, mais il n'y a plus ces veillées, je ne pense pas, enfin, en tout cas, avec le cantou, avec le feu, avec ces histoires qui naissaient presque naturellement.
1: Mais elles restent au fond du cœur, je dirais.
3: Il y a d'autres formes de veillées. Oui.

0: Et
1: oui.
0: C'est ça, enfin, c'est ça, c'est ça.
1: On ne peut pas refaire quelque chose qui a existé. Il faut... Oui. Ça se refera de soi-même. Enfin, je pense que la veillée dont vous parliez tout à l'heure, oui, en est un exemple. Oui. Vous n'avez pas refait une veillée d'autrefois, vous avez fait une veillée...
0: Fait une veillée de maintenant. Ce n'est pas un esprit passéiste, c'est un esprit de maintenant. Et il se produit autre chose. Mais je crois, je suis d'accord avec vous, Annette, pour dire qu'il subsiste quelque chose dans le cœur, dans l'âme certainement, qui est inconscient, on ne sait pas, mais qui reste.
1: Ah oui.
0: Et dont je crois beaucoup ont besoin, sans le savoir.
2: Alors, on va rester sur cette notion de pudeur, je crois, qui me paraît importante par rapport à ce qu'on pourrait appeler peut-être la sorcellerie, ou enfin tous ces mystères, toute cette Auvergne mystérieuse. Et moi, je voudrais justement qu'on vienne, qu'on en revienne, on est toujours d'ailleurs à votre village, et à ce qu'il va devenir. Parce que vous avez très envie qu'il reste le même, et vous avez envie qu'il vive surtout.
0: Oui, parce que il ne faut pas se tromper à ce sujet. Je ne suis pas, d'abord, je dirais, je ne suis pas un passéiste. Ce n'est pas une question de nostalgie du passé. Le passé, bien sûr, il a toute sa couleur. Il a, comme je l'ai dit tout à l'heure, bon, au travers de cet arrière-grand-père, c'est un pont qui s'établit entre le passé et maintenant. Hein? Et ce n'est pas pour... par exemple, j'en reviendrai à ces objets, là, de cette exposition. Ce n'est pas regarder des objets comme il est courant maintenant, cette mode que d'ailleurs que je n'aime pas. On n'accroche pas un outil au mur d'un salon. Non. Un outil doit servir. Bon, et si moi personnellement j'ai envie de le montrer, c'est pour montrer la vie qu'il représente. Alors donc, montrer tout ça, c'est beaucoup plus montrer la vie qui se perpétue, qui continue, sous d'autres formes, mais qui continue. Alors pour ma commune, enfin bon là, je veux pas parler pompeusement en tant que maire, hein, de Saint-Quentin-sur-Sauxillange, mais avec mon cœur, je dirais, j'ai envie que les gens continuent à vivre avec un grand V.
2: Et c'est possible, je veux dire, que les gens, ils vieillissent dans ce village. Il y a de moins en moins de jeunes.
0: Oui, ça c'est triste.
2: On parlait de ces célibataires tout de suite.
0: Oui, des célibataires. Et puis, juste un petit peu avant, il y a quelques années, on peut dire le Charles, le père Adrien, l'Antoine, l'Albert, etc. Vous voyez, ces gens, pas l'Albert, il vit encore, heureusement. Mais enfin, bon, beaucoup de ces vieux, je dirais mes amis, mes copains, mes Gaulois, hein, j'en reviens à ça.
3: Administrés.
0: Non.
2: Qui étaient des personnages.
0: Oui. Et ils disparaissent comme ça, petit à petit.
2: Mais on m'a dit que vous, les Bory, par exemple, vous alliez aider les célibataires dont on parlait tout de suite pour certains travaux dans les champs. C'est bien vrai, cela?
3: Ben oui, dès l'instant où on a besoin, ben on s'entraide. Hein, y a pas de...
2: Alors ça se passe comment?
3: Ben les gens viennent nous voir d'abord. Ben, on était une famille où il y avait quand même du monde. Des bras, du moins, parce que il fallait des gros coups de main, quoi. Bon, ben, pour les foins, pour les fenaisons, tout ça, les moissons, pas de problème, il fallait du personnel.
2: Donc les gens se sentent moins seuls comme ça, là?
0: Je pensais à autre chose.
2: Tu veux dire, c'est ces gens, ces célibataires qu'on vient aider?
0: Oui, j'espère.
2: À quoi tu pensais?
0: Plein de choses.
2: Il y a l'entraide, c'est important.
0: Oui.
2: Et le fait que la parole circule aussi, que les gens se retrouvent, comment vous faites dans ce village, à part l'éveillé?
0: Je dirais, c'est ce que j'espère. Justement, au travers de ces fêtes qui sont actuelles et non passéistes, eh bien, c'est ce que j'espère. Que le contact se rétablisse, que la communication se rétablisse, que les gens se retrouvent, qu'ils parlent entre eux. Bon, il y a cette grande tarte à la crème là, qui est la télévision. Bon, mais je crois que c'est très secondaire, surtout dans les campagnes. Parce que bon, hein, Jean-Claude, on regarde la télévision...
3: Pas pour les informations.
0: Le temps, ouais. Hein, le temps, ça c'est très important. Mais finalement, je crois qu'ils ont bien envie de se retrouver.
2: Il y a des reboules?
0: Ah, la reboule, oui, oh, oui, vous en avez parlé hier, vous avez
1: sans
0: parlé
1: citer
0: de la table.
1: Le nom.
0: Bon, bah, la reboule, oui, bah, la reboule, bien sûr, c'est une autre forme. La reboule, c'était le grand repas que l'on faisait la fin des moissons, la fin des fenaisons, enfin,

0: Et puis, ça s'étend à tout travail important. On fait la reboule. Peut-être quand on aura fini l'émission, on ira faire la reboule. Pour fêter ça.
1: Mais écoutez, puisqu'on parle de reboule et de repas en ce moment, on pourrait peut-être écouter tout de suite une recette bien sûr, tirée du livre de Margaridou, écrit par Suzanne Robaglia.
2: Le potage Margaridou. 1,5 litre de bouillon de veau. 5 tomates cuites à l'huile. 1 verre de crème. 2 cuillerées de tapioca. 1 tranche de jambon. 10 de croûtons beurrés. 2 jaunes d'œufs. Passez les tomates à la passoire au-dessus du récipient qui contient le bouillon de veau. Mettez 2 cuillerées de tapioca et laissez cuire 1/2 heure. Un peu avant de servir, liez le potage avec les œufs délayés dans la crème. Goûtez le potage, aromatisez-le avec un peu d'épices en poudre, un soupçon de muscade. Coupez la tranche de jambon en petits dés et mettez-la dans la soupe. Laissez cuire quelques minutes à feu doux. Mettez les croûtons beurrés dans la soupière et versez dessus votre bouillon chaud. On peut forcer plus ou moins, selon les goûts, la quantité de tomates et faire ce potage avec du bouillon de bœuf. Et même l'agrémenter d'une variante en mettant dans la soupière, au-dessus des croûtons, une couche de fromage râpé, mais alors on ne fait pas la liaison à la crème, mais aux œufs seulement. Ce potage, très fin et raffiné, est digne de la très grande cuisine. C'est du jambon cru qu'il faut utiliser. Et le tapioca serait bien remplacé par du vermicelle à la consistance plus franche. Le fond de volaille peut servir au mouillement. Attention, après la liaison aux œufs, ne faites plus bouillir. Restez discret sur l'usage des épices en poudre, à l'exception de la muscade qu'il faut râper et qui constitue ici un apport d'une grande élégance.
3: Oui, Claude Hidlot, c'est Paris qui vous appelle. Nous avons un certain nombre d'appels des auditeurs, dont une question sur les prophéties. Hier, sans doute pas aujourd'hui, mais en tout cas, cet auditeur voudrait qu'on parle là des. Sans doute Annette pourra parler des prophéties qui ont annoncé assez régulièrement, je pense, un probable ou improbable réveil des volcans.
1: Alors, les prophéties, Annette, hein.
4: Je crois qu'il faudrait plutôt s'adresser à des volcanologues, je ne sais pas, moi, les prophéties, les volcans, je crois, peuvent se réveiller, mais j'avoue que je ne suis pas très...
3: Non, bien sûr, il ne s'agit pas de répondre en volcanologue, je crois, mais simplement de savoir si dans le folklore régional, il y a des annonces comme ça, terrifiantes, de la fin de l'Auvergne par un réveil des volcans.
4: Je ne crois pas.
3: Annette, crois pas. On n'a jamais eu peur.
4: Oh, si, on a peur. On a peur des volcans, bien sûr. Le feu, il est possible que des hommes les aient vus et que ce soit aient vu les éruptions et que ce soit transmis cette peur, justement, des volcans. Il y a beaucoup de légendes autour des volcans. Mais de prophéties, je ne vois pas, là, actuellement. Elle a un nom.
0: On pourrait transposer, on pourrait dire, c'est un feu qui couve.
4: C'est un feu qui couve, oui, bien sûr.
1: Vous faites allusion à quoi en disant c'est un feu qui couve avec l'œil qui...
0: À l'âme auvergnate.
1: À l'âme auvergnate.
4: Tout ce qui couve.
1: Qui risque d'éclater un jour.
0: Pourquoi pas?
1: Voilà une réponse d'Auvergnat, Pierre.
3: Oui, ça c'est clair. J'ai une autre question d'ailleurs d'un père donc, qui nous raconte ceci. Il dit « J'ai vécu assez longtemps en Auvergne par mes fonctions sacerdotales et j'avais loué une maison en pleine campagne, pas loin d'Aurillac. Et un soir, j'ai vu des paysans qui sont venus me chercher... parce qu'une vache avait des difficultés à vêler. Alors, je les ai renvoyés au conseil d'un vétérinaire et ils ont été très étonnés que je ne fasse pas cette opération elle-même. Devant la réelle panique des paysans, j'y vais, je fais un geste du genre chasse-mouche pour qui évoquait peut-être pour eux un signe de croix et le paysan a été aussitôt rassuré, la vache a très bien vêlé et le veau est né. Un commentaire.
4: Eh bien, un commentaire. Je pense qu'il y a certainement des gens qui ont voulu se faire passer pour sorcier. Là, c'était involontaire, certainement.
3: Oui, non, je pense que le paysan était persuadé que sa vache avait été ensorcelée 2 ans plus tôt.
4: Oui, c'est possible, mais il y a aussi des gens, certainement, qui ont voulu se faire passer pour sorcier.

0: et qui en ont profité. Enfin, je pense à ce vieil homme, ça devait se passer au début du siècle, je pense, qui avait installé dans la Côte Blanche est sur la route qui monte vers le Vernet-la-Varenne, donc tout près d'ici. Il avait installé sur la route une sorte de chapelle avec un tronc. Et tous les paysans qui descendaient à la foire devaient y déposer une offrande, sinon ils ne vendraient pas leurs animaux à la foire. On n'y croyait pas vraiment, mais on déposait les dessous dans le tronc. Donc, est-ce que ce sorcier avait réellement un pouvoir? Je ne sais pas, mais... Quand même,
1: on ne sait jamais.
2: Ce qui est sûr, c'est que le père Gérald, qui nous a téléphoné de Lille, précise qu'après cette opération, et devant sa réputation d'exorciseur, il a dû quitter le pays, il n'est plus revenu passer ses vacances en Auvergne, et que tous les prêtres qu'il a pu rencontrer sur ces phénomènes de sorcellerie en Auvergne se sont montrés très réservés.
3: Mais ce qui est vrai, c'est que vous avez dit l'autre jour que certains curés intervenaient.
0: Oui. Certains curés passaient pour avoir des pouvoirs. Il y avait près de Thiers, le curé du Moutier en particulier, qui passait, enfin, en s'installant dans la cure, il perdait ce pouvoir en sortant de la cure, il passait pour avoir le pouvoir de guérir de la maille, je crois, enfin, une maladie de Dieu.
3: Ça ne posait pas de problème par rapport à ses fonctions?
0: Je ne pense pas.
3: Ici, en Auvergne, la sorcellerie, enfin, les mystères, peuvent se mêler ainsi à la religion, à la foi.
1: C'est très secret en Auvergne. Hein.
0: Ah oui.
1: Non, mais je crois que des régions comme le Berry, peut-être la Bourgogne, Claude, hein, la Bretagne, peut-être que la sorcellerie apparaît beaucoup plus clairement. Et je crois que chez nous, c'est dû aussi au caractère du pays. Et je pense que ça reste beaucoup plus secret.
0: Je pense, oui.
1: Comme toutes les choses restent beaucoup plus secrètes.
3: Au caractère des gens?
1: Oui, certainement.
3: Et aussi au fait, peut-être, Annette, que nous sommes en montagne, non pas ici à Issoire, mais quand on va chez Alain, quand on va, bien sûr, dans le Cantal, on est dans un pays de montagne.
0: Oui, je pense que ça joue aussi, et qu'effectivement, on avait peut-être le sentiment des puissances mauvaises, des forces mauvaises, quand on était en montagne, isolé, qu'on pense au temps de ces petites maisons sans ouverture, barrelées de fer. On était un peu isolé, et puis alors il y avait les brouillards qui passaient, évidemment. Je pense qu'il y a toute une atmosphère qui est propice à ses croyances, enfin, il y a peut-être des choses qui sont arrivées, quand même.
2: Claude Hudelot, une dernière question, puisque nous approchons de 11h. C'est une question concernant quelque chose que cet auditeur a rencontré assez souvent, dit-il, devant les maisons en Auvergne. Il a vu des fontaines accrochées au mur devant la maison, afin que le visiteur, avant de pénétrer, puisse se laver les mains. Est-ce que cela a une signification particulière?
3: Annette, Alain?
0: Des fontaines accrochées au mur, enfin des sortes de bénitiers.
2: Voilà,
0: de...
2: pour qu'on puisse se laver les mains avant d'entrer dans la maison. L'étranger, en quelque sorte. Entre les dans la maison, les mains propres.
0: Là, je ne connais pas
1: cette histoire, mais il existe une sorte d'exorcisme. Par exemple, dans certaines étables, on ne tient pas à ce qu'on rentre. Alors, est-ce que ça rejoint ça? Peut-être. Ou paraît-il, il y a des têtes de vaches aussi, qui sont enterrées. Pour éviter que l'on approche des étables et sûrement qu'on jette un mauvais sort.
3: Point de suspension, oui. Nous finirons par cette image d'Alain Giron, cette image qui est peut-être dans son tableau d'ailleurs.
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6: Parmi les textes que nous offre la littérature du Moyen-Âge, on connaît ou on a entendu parler de la quête du Graal, de la chanson de Roland, du roman de Renard ou des poèmes de François Villon. Ces textes ne constituent pourtant qu'une toute petite partie émergée d'un iceberg immense. 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

Le Moyen-Âge est à la mode aujourd'hui. Pourquoi ? Sans doute parce qu'il est le temps de nos origines, celle de notre civilisation et de notre sensibilité, de nos racines chrétiennes, de la naissance de quelques grandes réalités et de quelques grands mythes de notre société. Le village et la ville, l'amour et la mort, les écoles et le théâtre, la nation et l'État, la machine et l'horloge, la bourgeoisie et le prolétariat. Le Moyen-Âge, c'est notre enfance, c'est nous. Mais aussi le Moyen-Âge, c'est l'autre. C'est le primitif, c'est l'exotisme. La famine et la violence, les monstres et les ordalies, le symbolisme et la farce, la lèpre et la peste, la fête et l'ascétisme, carnaval et carême. Comme l'a dit Johann Huizinga, l'odeur mêlée du sang et des roses. Nos pères, formés par l'humanisme, cherchaient dans l'Antiquité, une antiquité revue par la Renaissance et le classicisme, l'ordre et la raison. Nous ne nous reconnaissons plus guère aujourd'hui, me semble-t-il, dans les Grecs et les Romains. Et même, ne nous éloignons-nous pas de ces Gaulois ambigus que nous ne saisissons guère qu'à l'état de Gallo-Romain et de ces Francs étranges qui nous offrent un mélange de Germanie et de Gaule. À partir de Charles le Chauve, d'Hugues Capet, de Philippe Auguste, de Saint-Louis, de Jeanne d'Arc, pour rester sur les lignes de fête, de Pierre l'Ermite et de Jacques Bonhomme, des croisés et des cathares, des chevaliers et des vilains, pour rejoindre les foules et les masses, le peuple de Michelet. Nous sommes aux sources de cette identité individuelle et collective que nous recherchons dans l'inquiétude. Ce Moyen-Âge, me semble-t-il, nous le connaissons indirectement par les travaux de plus en plus divulgués des historiens, plus directement par les monuments et les œuvres d'art qui ont subsisté jusqu'à nous et que nous savons mieux regarder, art roman, art gothique. Mais il existe une autre voie d'approche, plus directe encore peut-être, mais plus difficile, celle de la littérature. Approche difficile d'abord pour des raisons linguistiques. Les hommes d'église, les clercs, les intellectuels du Moyen-Âge ont usé d'une langue savante.

vivante, langue internationale, mi-vivante, mi-artificielle, le latin. Mais lentement, à partir du IXe siècle et de plus en plus vite, à partir de la fin du XIe siècle, les langues dites vulgaires, langues germaniques, et dans l'ancien espace de l'Empire romain, les langues issues du latin, les langues romanes, passent du stade oral au stade écrit. La culture des laïcs se développe, une littérature en langue vulgaire naît. Ainsi en France, deux langues, deux littératures, en langue d'Oyle et en langue d'Oc, progressent et s'enrichissent. Elles sont l'expression essentielle des Français du Midi et du Nord, de leurs goûts, de leurs sentiments, de leurs idées. Ces langues sont pourtant aujourd'hui difficilement compréhensibles sans apprentissage. L'obstacle linguistique sépare les Français de la littérature de leurs origines. Malgré les efforts de vulgarisation depuis le XIXe siècle, une grande partie de cette littérature demeure inaccessible au plus grand nombre. Au-delà de quelques passages de la chanson de Roland, de la géniale adaptation, mais c'est une création artificielle, des romans de Tristan et Iseut par Joseph Bédier, du roman de Renard et du roman de La Rose, d'Aucassin et Nicolette, de quelques pages d'une poignée de chroniqueurs. Que connaît des œuvres littéraires du Moyen-Âge la grande majorité des Français d'aujourd'hui? Or, depuis quelque temps, les traductions de ces œuvres se multiplient. De nouvelles collections qui leur sont consacrées se créent. Un événement culturel que je pense considérable est en train de se développer. Les Français se voient offrir les moyens de retrouver les anciens monuments de leur littérature dont beaucoup sont déjà des chefs-d'œuvre. Je voudrais cet après-midi, avec quelques spécialistes de la littérature française du Moyen-Âge, il y en a beaucoup d'autres, car en France et à l'étranger, l'étude de cette littérature me paraît connaître un âge d'or. Je voudrais donc vous présenter quelques problèmes, quelques aspects et surtout quelques échantillons, quelques textes de cette littérature. Je souhaiterais vous inciter à la lire ou au moins à l'écouter, comme on faisait au Moyen-Âge.

0: Pour commencer, écoutons, si vous le voulez bien, un des plus anciens poètes de la France médiévale. C'est, selon les paroles de Jean-Charles Payen, qui vient de lui consacrer un essai paru chez Honoré Champion, un extraordinaire pionnier. Guillaume, 7e comte de Poitiers, 9e duc d'Aquitaine, le plus ancien des troubadours connus, mort à Poitiers en 1126, à l'âge de 54 ans. Le poème est traduit par Jean-Charles Payen de la Languedoc.
1: Je ferai un vers sur rien du tout. Il ne traitera ni de moi, ni d'autres gens. 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Il sera bon médecin s'il me peut guérir, et mauvais si mon état s'aggrave. 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Elle ne m'a rien fait qui me plaise ou me contrarie, et peu m'importe, car jamais je ne reçus Normand ni Français dans mon hôtel. Jamais je ne la vis, et je brûle pour elle, jamais elle ne m'accorda de droit ni ne me fit tort. 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

chanson. Je ne sais sur qui, et je vais l'envoyer à celui qui me la transmettra par un autre, là-bas, vers l'Anjou, non sans qu'il me transmette de son étui la contre-clé.

0: Notre après-midi va débuter par une discussion avec trois de ces savants dont je parlais il y a un instant et qui sont de ceux qui ont le plus œuvré et qui, me semble-t-il, œuvrent encore aujourd'hui davantage à renouveler la connaissance de la littérature médiévale. En effet, ils sont réunis Paul Zumthor, Daniel Poirion, Charles Mellat. Et Paul Zumthor, vous me permettrez de vous donner la vedette en ce début d'après-midi pour beaucoup de raisons. D'abord parce que vous êtes une des figures marquantes de ce renouveau de la connaissance et de l'intérêt pour la littérature française du Moyen-Âge. Ensuite parce que vous êtes à tous égards, bien que chez vous, en France et depuis longtemps, un invité de marque. Aussi, je rappellerai très brièvement les points essentiels de votre carrière et de votre œuvre. Vous êtes suisse d'origine. La plus grande partie de votre carrière s'est passée aux Pays-Bas, à l'Université d'Amsterdam. Et maintenant, depuis une dizaine d'années, vous êtes au Canada. Vous êtes même devenu canadien, professeur à l'Université de Montréal. Mais vous venez souvent en France pour y enseigner et aussi pour y publié, car l'essentiel de votre œuvre a été publié en France. Paul Zumthor, il se trouve que vous venez de publier récemment un ouvrage où d'ailleurs vous vous présentez quelque peu et où vous présentez le Moyen-Âge tel que vous le voyez. Parler du Moyen-Âge aux éditions de Minuit, et la première question que je vais vous poser pour en arriver à cette littérature française du Moyen-Âge qui nous occupe cet après-midi, comment vous présentez-vous ?
1: Jacques Le Goff, je répondrai de la façon la plus simple. Le livre auquel vous venez de faire allusion est dans une certaine mesure un livre autobiographique. Enfin, l'autobiographie est, dans la mesure du possible, dissimulée, mais au fond, après une carrière qui commence déjà à être longue, je ne peux pas ne pas me demander à quoi bon, pourquoi. Naturellement, je m'apprête à y donner une réponse positive, mais depuis une dizaine d'années, comme vous l'avez dit, on constate un accroissement considérable de l'intérêt dans un large public pour le Moyen-Âge. Il se trouve que j'ai été contemporain de cet élargissement de l'intérêt qu'on témoigne pour nos études. Cela pose toutes sortes de problèmes. Pourquoi cet intérêt? D'où vient-il? Qu'est-ce qui fait qu'on s'intéresse au Moyen-Âge? Et dans cette perspective, quelle est notre responsabilité? Quelle fonction devons-nous remplir, justement, dans cette nourriture, cet aliment, apporté ainsi à l'imaginaire de nos contemporains? Quelle est notre tâche? Or, ces questions, pour moi, ne sont pas des questions de caractère purement intellectuel. Je les vis très profondément. Et si le livre auquel vous faites allusion, cette espèce de bilan de la plus grande partie de ma carrière, a un côté, comme certains me l'ont dit, un peu pessimiste, je crois que ça s'explique simplement par cette espèce de contradiction. Ma formation, et la formation qu'ont reçue la plupart des hommes de ma génération, était inspirée par une érudition assez rigoureuse, puis par un formalisme linguistique lui-même assez rigide, qui devait être compensé par une espèce de profonde expérience personnelle qui apparaît justement, si j'ai écrit ce roman, c'était par le besoin de communiquer cette expérience. D'où une certaine tension. Et disons, un certain déchirement peut-être, dont je suis persuadé qu'il est fécond, qu'il tient à la nature des choses, et qui peut-être ici s'exprime avec une certaine amertume.
0: Daniel Poirion, vous êtes précisément de ceux qui comptent dans cette approche de l'imaginaire du Moyen-Âge. Vous êtes plus particulièrement penché sur les problèmes de la création poétique et de l'écriture romanesque et de leur rapport. Comment vous définissez-vous par rapport à ce Moyen-Âge de Paul Zumthor et plus largement? Comment voyez-vous aujourd'hui les rapports entre le Moyen-Âge et nous, en pensant surtout à la littérature du Moyen-Âge?

0: mémoire de notre culture, on prenait davantage conscience du rôle joué par notre langage, c'est-à-dire s'identifier à une culture, oui, mais c'était d'abord s'identifier à une langue. On sait les implications douloureuses que cela apporte aujourd'hui et les contradictions même à l'intérieur des unités linguistiques. Mais tout le Moyen-Âge s'éclaire, je crois, et la réception même de la littérature médiévale jusqu'à aujourd'hui à partir de cette problématique. On peut même dire que le rejet, la censure, le refoulement dont la littérature médiévale ont été l'objet pendant longtemps, et notamment sous l'effet de cette définition par l'humanisme, par la tradition gréco-latine, masque un malaise devant l'imaginaire de l'origine de notre culture, l'imaginaire de l'origine de notre langage. Et ce masque, on sait que des grands écrivains y ont réfléchi et ont travaillé peut-être à l'épaissir. De Dante à Dubellé, la question de la langue se pose en des termes évidemment très différents. Mais notre attitude à l'égard du Moyen-Âge tient du fait qu'on veut se cacher la réalité des rapports entre la langue latine et les langues parlées en France au Moyen-Âge, entre les langues dites vulgaires, c'est-à-dire les langues communes, qui étaient alors d'ailleurs assez diversifiées du nord au sud, entre oïl et oc, et avec des variations dialectales dans les deux sphères. On veut se dissimuler, je crois, la mésalliance, cette espèce de naissance, je dirais presque incestueuse, d'un enfant fait au latin par le parler populaire. Et cette origine explique d'ailleurs le refoulement, le déguisement et aussi les transformations que la littérature brode autour de cela, peut-être en essayant d'abord de résoudre la question de cette mésalliance et de cet inceste en imaginant quelque oncle celtique qui lui aurait fécondé, n'est-ce pas, notre littérature. Et voilà comment Paul Zumthor, au fond, a pu marquer de son influence la pensée contemporaine. Et voilà pourquoi, je crois, à travers même le désenchantement sensible dans son texte des éditions de Minuit, la lumière de son midi, c'est-à-dire de l'essai de poétique, continue à briller, puisque quand des étudiants rêvent de créer une revue, ils se réclament tout de suite d'abord de Paul Zumthor.
1: Charles Mélin, on vient de parler de refoulement, d'origine, d'inceste, et je suppose que vous vous êtes senti un peu chez vous, si j'ose dire, parce que parmi ceux qui sont ici et qui ont essayé de relier le Moyen-Âge à ce que l'on appelle, d'un mot peut-être un peu galvaudé aujourd'hui, la modernité, vous êtes un de ceux qui ont cherché à aller le plus loin, à la fois dans l'investigation linguistique et dans la recherche des sens, des significations, y compris par le recours à la psychanalyse. Alors, vous, comment vous les voyez, ces rapports entre le Moyen-Âge et nous ?
2: Le retour du Moyen-Âge actuellement est certainement une des questions qui affleure à travers revues, journaux ou émissions. Ça n'a pas toujours été le cas, loin de là. Vous disiez au début que le Moyen-Âge avait été notre enfance. Je dirais que c'est certainement vrai dans le cas de l'histoire. Pour la littérature, malheureusement, la situation n'est pas celle que les anglo-saxons ont pu connaître. N'est-ce pas ? Vous savez sans doute que Tolkien, dont le livre a au cinéma prêté à ce dessin animé Le Seigneur des Anneaux, Tolkien est l'éditeur savant de Gauvin et du Chevalier Vert. Il y a donc là, de Mallory jusqu'au cinéma, il y a eu une tradition anglo-saxonne. Qui fait que pour eux, même dans un film, ils peuvent faire allusion à vous prenez pour Sir Galahad, ce qui en français n'aurait strictement plus aucun sens. Alors que pour les historiens, c'est un peu différent, si je me permets un peu d'empiéter sur le domaine, n'est-ce pas, grâce à Michelet, qu'on ait une femme en habit d'homme, n'est-ce pas, qui un jour prenne un peu un roi au collet en lui disant « deviens roi », c'est ainsi que la France est née et apparemment c'est resté dans l'idéologie, dans les manuels et même à travers de plus illustres et plus récents exemples. Alors, pour la littérature, c'est différent. Moi, j'ai eu un peu le sentiment d'une étrangeté totale à cet égard. Et d'une certaine manière, cette

0: existence a été aussi une chance parce qu'elle a permis d'aborder une littérature qui était au début pour nous totalement illisible. Qui reste d'ailleurs illisible. Les commentaires souvent de philologues extrêmement sérieux, de ceux qui nous ont précédés, sont toujours très sévères sur le plan littéraire. On a d'abord commencé à réévaluer des œuvres qui pouvaient un peu s'apparenter au classicisme. On disait c'est déjà une tragédie qui fait penser à Racine, n'est-ce pas, etc. Mais la grande forêt des récits arthuriens est restée totalement à l'écart. Or, le XIIIe siècle a donné à la littérature occidentale ce que les Italiens ont su reconnaître en Dante, ce que les Espagnols ont su reconnaître en Cervantes. Pour nous-mêmes, le Lancelot Graal est resté totalement inconnu. C'est à peine si maintenant on le republie.
1: Oui, et précisément... comme nous en viendrons à des problèmes plus concrets qui intéressent nos auditeurs, c'est dans une partie de la collection 10-18, bien connue, qu'une série dirigée par Paul Zumthor est en train de nous donner l'édition ou la traduction, ou les deux à la fois, de quelques-unes de ses œuvres encore un peu énigmatiques et certainement très mal connues du Moyen-Âge. Et à cet égard, Charles Mella, on vient de publier justement Le roman du Graal de Robert de Boron. Vous nous en dites un mot rapidement et vous indiquez, par exemple, un extrait qui pourrait donner à nos auditeurs une idée de ce texte.
0: Je crois que, ici, Daniel Poyon, tout à l'heure, faisait allusion à une création un peu incestueuse de notre langue. Je rappelle, n'est-ce pas, que le premier grand roman, le mot même de roman, n'est-ce pas, renvoie à la fois à la langue et à un genre protéiforme qui s'est développé à partir de là. Et l'un des maîtres mots, si je puis dire, de cette première fiction de la littérature, ça a été un mot qui est la mer, n'est-ce pas ? La mer sur laquelle Tristan vogue, la mer qui en ancien français, et on le retrouve dans de nombreux textes, se retrouve en homonymie avec l'amertume, avec le verbe « aimer » qui se prononce donc « amer » et plus secrètement à travers ce que l'onomastique chrétienne appelait « mare amarum », Marie qui est la mer amère. Et même dans le livre de Paul Zumthor dont parlait du Moyen-Âge, je relevais à la fin justement cette comparaison avec le coquillage où la mer résonne, n'est-ce pas ? Et ce n'est peut-être pas un hasard si déjà on retrouve ici l'un de ces mots, de ces maîtres mots de cette littérature. Alors, qu'il y ait là, dans le Merlin, puisque vous me posiez la question, quelque chose qui nous intéresse, c'est certain, puisque Merlin, c'est une histoire que l'on peut retrouver à travers le film de Polanski, n'est-ce pas, Rosemary's Baby, pourquoi pas, c'est la question du fils du diable, n'est-ce pas, de qui est-on le fils ? Quel était le désir de la mère ?
1: Je crois que
0: c'est une question d'actualité.
1: Vous venez de dire, là, en particulier, Charles Mella, nous montre quelques-unes des approches par lesquelles les Français d'aujourd'hui devraient arriver à s'approcher de cette littérature qui leur est restée fermée. En particulier, l'approche cinématographique, pourquoi pas. Vous venez de nous parler d'une certaine parenté avec le Rosemary's Baby de Polanski. Je pensais au succès, je crois qu'on peut dire le succès, du film d'Éric Rohmer, Perceval le Gallois, sur un des plus beaux romans, enfin une des œuvre maîtresse de la littérature française médiévale, un des plus beaux romans de Chrétien de Troyes, et une œuvre qui, tout en étant très originale, a voulu être très proche de l'œuvre littéraire, dans le texte même, du scénario, dans l'interprétation. Oui ?
0: Du point de vue des dates, n'est-ce pas, je fais remarquer, par exemple, que parmi les grandes œuvres cinématographiques de l'expressionnisme allemand, Fritz Lang avait produit Les Nibelungen, n'est-ce pas ? Nous-mêmes, nous avons justement attendu le film de Rohmer. C'est donc un très grand décalage dans le temps par rapport à ce qui avait été fait dans d'autres pays à ce sujet.
1: Oui, il est vrai que nous n'avons pas, comme vous l'avez bien dit tous, avec nos origines, le même rapport qu'ont eu d'autres peuples.
2: Le roman du Graal, Robert de Boron. Le diable convoite une pure jeune fille et pour la préparer à ses œuvres provoque une querelle avec sa sœur qui la jette en un profond trouble.

Celle fut dans sa chambre toute seule et se coucha en son lit, toute vêtue, et commença à pleurer moult durement et à faire grand deuil, et si, en a moult grandir en son cœur. Et en cette douleur où elle était, si s'endormit. Et quand diable sut qu'elle avait tout oublié par la grandir où elle était, si en fut moult joyeux pour ce qu'elle avait oublié, ce que le prud'homme lui avait dit et enjoint, et dit « Or, puis-je bien faire de celle-ci ce que je voudrais ? Icelle est toute hors mise de la grâce son seigneur et de la garde son maître. Et or, pourrait-on bien mettre en elle notre homme ?» Ce diable avait pouvoir de commercer et de gésir avec femme. L'or en fut tout appareillé et vint là où elle était, si j'eus avec elle et conçu. Et quand il eut conçu, si s'éveilla celle-ci. Et en l'éveillé qu'elle fit, si lui souvint du prud'homme, si se signa et dit « Sainte Marie, dame, que ce est qui m'est avenu ? Je suis empiré de ce que je me trouvais être quand je me couchais en mon lit. Belle glorieuse mère Jésus-Christ, fille et mère à Dieu, priez votre cher fils qu'il me garde de péril et défende l'âme de moi, de l'ennemi. » L'or se leva de son lit et commença à quaire celui qui se lui avait fait, car elle le croyait trouvé. Et vint à lui de la chambre, si le trouva fermé. Et quand elle sent qu'il était fermé, si recherche la chambre de chef en chef. Et quand elle eut toute cherché la chambre, si ne trouva rien. L'or sut-elle bien qu'elle était engignée de l'ennemi. L'or se commença à lamenter et à réclamer notre Seigneur.

0: Ce qui me frappe aussi, dans ce que Paul Zumthor a écrit dans Parler du Moyen-Âge, et quand je regarde autour de moi, et vous vous doutez que pour un historien c'est extrêmement intéressant, c'est de voir que les spécialistes de la littérature médiévale ont été très attentifs dans leur volonté de renouveler le regard sur l'écriture médiévale à ce qui se passait autour d'eux dans le domaine scientifique, dans le champ des sciences humaines. Et là encore, Paul Zumthor, je voudrais vous demander d'un petit peu définir l'approche à travers les sciences humaines de cette littérature.
1: Oui, je crois qu'en effet, il s'agit là d'un problème assez important et qu'on pourrait résumer, enfin, de façon programmatique en disant que c'est le problème de l'érudition. Je pense que pour un médiéviste, en vertu même du sérieux qu'il attache à son rôle social, pour ainsi dire, il est indispensable que tout ce qu'il dit, ce qu'il enseigne, ce qu'il écrit, soit fondé sur une connaissance de première main des faits. Et donc, appelons ça l'érudition pour simplifier, elle est absolument indispensable. Mais, alors, intervient outre l'interprétation des faits érudits, qui est une question de choix de la méthode, intervient l'autre facteur auquel je faisais allusion tout à l'heure, c'est que je crois qu'une connaissance n'est féconde que si elle est profondément vécue, si elle comporte une sorte d'enracinement ou d'investissement affectif. Or, ceci est extrêmement difficile à celui qui reste enfermé étroitement dans ce qui est sa pure spécialité. De sorte que, il me semble, et je pense que autour de nous tous, depuis pas mal d'années, on constate ce mouvement, c'est peut-être l'une des causes de ce renouvellement des études médiévales, c'est que chacun a nécessairement une spécialité limitée. Un tel est le spécialiste de telle partie de l'histoire ou de tel processus socio-économique ou littéraire, peu importe, mais il lui est impossible de vivre vraiment ce qui est pour lui sa vocation principale, si, disons, il n'ouvre pas largement les fenêtres.
0: Et Paul Zumthor, dans cette curiosité, qui est un mot, je crois, auquel vous tenez beaucoup, qui est à la source de la science est fille de l'étonnement, disait Aristote, en ouvrant les fenêtres,

0: Quel est le paysage qui vous a le plus retenu, ou les paysages qui vous ont le plus retenu dans les sciences humaines qui s'offraient à vous?
1: La question est évidemment un peu complexe. Je dois dire que c'est peut-être, enfin ça, à côté, je ne sais pas, puéril peut-être de le dire. Ce qui m'a d'abord le plus frappé quand j'avais, je ne sais pas, 25 ans, ça a été de penser que les gens du Moyen Âge vivaient dans la forêt. Et ça a été absolument une perception, comment dirais-je, synesthésique, enfin viscérale. Et j'aime beaucoup les forêts. Et je suis, enfin, j'ai une attache personnelle, physiologique très forte avec les. Et je crois que à partir de là, simplement parce que cette image doit être explicitée, alors on en vient à s'intéresser, disons, à la vie quotidienne, pour employer une expression facile, mais la vie quotidienne, ça suppose une connaissance suffisante des formes sociales, des conditions économiques, etc. Et c'est surtout dans cette direction-là, disons, une sorte d'histoire socio-économique, l'histoire des paysages, qui pour moi est la fenêtre la plus largement ouverte. Et par ailleurs, mais si tout à l'heure Daniel Poirion y faisait allusion, du côté des langues.
0: Daniel Poirion.
2: Oui, justement, je pense que dans les sources de réflexion que la pensée littéraire allait chercher souvent dans la philosophie ou dans l'histoire, l'apport des sciences humaines a permis de dépasser un certain nombre de contradictions et voire d'insuffisances en ce qui concerne une littérature comme celle du Moyen Âge. Et les sciences humaines ont permis en même temps, je crois, de nous faire échapper au schéma un peu simpliste que l'intelligentsia française éventuellement évoque dans la foulée de son premier sociologisme, je dirais. Et j'ai l'impression, par exemple, pour rester dans les limites de notre première réflexion, que d'une part, la linguistique a permis d'approfondir ce que la philologie, évidemment, cherchait à tâtons. Mais d'un autre côté, je dirais que des disciplines comme l'ethnologie ont pu approfondir ce retour romantique au passé, cet attachement à la généalogie de la France et des Français, et éclairant d'une manière qui fonctionne en littérature les attitudes que les historiens définissent par rapport au lignage, par exemple. Il est clair que tout le problème du Graal, par exemple, pose deux ordres de questions, d'une part linguistique, d'autre part justement généalogique. Question linguistique, parce que on voit bien que dès le début, les gens ont joué sur de fausses étymologies ou changé des étymologies. Il y a eu l'étymologie cratis, qui veut dire corbeille, et le Graal corbeille ou lève la patte. Il y a eu cratère, la coupe. Il y a eu gradatim, ce qui sert à gré, etc. Donc, la réflexion trans-étymologique nous permet de mieux comprendre les jeux de langage. Mais là, c'est évidemment quelque chose de très simpliste que j'évoque. Mais du point de vue de la généalogie aussi, il est clair que les questions qu'on pose ou qu'aurait dû poser Perceval en ce qui concerne le Graal concernent justement l'identité d'une famille à laquelle, visiblement, il appartient. Et dans tous les romans, depuis le premier roman qui est peut-être le roman de Thèbes, au départ, est le mythe de l'origine de la famille. Parce que il y a là, donc, si l'on veut, manière d'asseoir, d'une manière plus scientifique, les intuitions. Il faut bien dire que tout de même, les médiévistes ont toujours eu des intuitions en ce qui concerne la littérature, mais de les asseoir scientifiquement.
0: Et moi, je suis très content de ce que vous venez de dire, car vous venez de mettre en valeur un point à mes yeux essentiel, c'est de voir comment, justement, aujourd'hui, tous ceux qui s'occupent scientifiquement, intellectuellement, du Moyen Âge sont en particulier intéressés par les problèmes de la parenté, qui leur paraît un phénomène essentiel, un phénomène de lecture de cette société que l'on retrouve dans l'ensemble des documents et des approches, n'est-ce pas? Que l'on songe aux récents travaux de Georges Duby, à son cours au Collège de France, et dont les littéraires, si vous me permettez cette expression, que vous êtes, retrouvent aussi l'importance fondamentale dans cette littérature. Et là, il est bien entendu que les lien noué par la nouvelle histoire littéraire du Moyen-Âge avec une science comme l'anthropologie, bon, le nom de Lévi-Strauss vient évidemment à l'esprit si l'on parle de parenté, n'ont pu que éclairer et enrichir cette nouvelle approche. Il me semble que si l'on songe justement à l'intérêt pour l'ethnologie, on est amené aussi à faire, comme on l'a fait, me semble-t-il, ces derniers temps, une place particulière à privilégier le phénomène de l'oralité au Moyen-Âge. Dans la mesure où vous avez bien parlé des langues, de l'écriture, mais nous savons très bien que le moyen essentiel de communication et même le moyen de diffusion de ces œuvres littéraires, c'était l'oralité, que l'on disait, que l'on récitait ces œuvres et qu'elles étaient surtout entendues avant d'être lues. Et de là à aller rechercher les rapports entre la culture savante et la culture orale, ce que l'on appelle, d'un mot sans doute contestable, la culture populaire, le rapport entre cette littérature et celle que les folkloristes étudient, a donné lieu à beaucoup de recherches et de réflexions. Mais je crois, Daniel Poirion, et je dirais que cet après-midi, encore une fois, ce que nous fêtons, c'est la littérature. Et donc, face à cette oralité dont l'importance ne peut être niée dans la culture et dans la société médiévale, vous revendiquez, si j'ose dire, les droits de l'écriture. Qu'entendez-vous par là ?
2: Oui, d'une part, cette oralité, nous ne pouvons la saisir qu'à travers des textes. Il y a donc, du point de vue méthodologique et du point de vue de notre perspective moderne, ici, évidemment, un élément de relais sur lequel il faut raisonner, par conséquent. La littérature orale est une reconstruction un peu archéologique dans son apparence, mais évidemment, il était inversement ridicule d'en nier l'existence, alors qu'à chaque instant, dans les textes mêmes, nous reconnaissons des signes qui font allusion. Les chansons de gestes ont connu une interprétation beaucoup plus intéressante et beaucoup plus riche quand on a pris en compte justement l'aspect oral. Mais ce que je veux dire, c'est qu'il ne faudrait pas, dans un excès inverse, qui serait peut-être celui justement d'un certain romantisme poétique, nier le caractère scripturaire, le caractère écrit de la naissance de cette littérature. C'est-à-dire que d'emblée, nous voyons justement ce dialogue s'établir entre la parole orale et le texte écrit. Et dans toutes les grandes œuvres du XIIe, du XIIIe siècle, on voit s'affirmer le prestige d'une écriture qui ramène en dernière analyse, si l'on remonte la chaîne des textes, à Dieu qui, au fond, initie, avec le verbe, initie aussi le texte. Donc, littérature orale et en face, une littérature d'auteur qui s'affirme, qui, justement, se trouve là, devant un problème nouveau.
0: Charles Mella.
3: Le terme d'écriture, sur lequel je crois qu'il faut vraiment insister un peu ici, le terme d'écriture, pour désigner même le texte littéraire, est un mot médiéval. Lorsque Marie de France, dans le purgatoire de Saint-Patrick, présente son texte, elle dit « je vais découvrir l'écriture ». Et je dirais que la question de l'écriture au Moyen-Âge, c'est une question fondamentale parce qu'elle démontre que le vrai statut de l'écriture, c'est celui des saintes écritures, qui est réinterrogé, n'est-ce pas, à partir du texte médiéval. Ils écrivent un évangile du Graal, qui est au fond un évangile selon Blaise ou selon Joseph d'Arimathie, comme il y a un évangile selon Matthieu. Et dans ce cas-là, la question de l'auteur disparaît. Alors, la question de l'auteur disparaît au moment même où le problème de l'écrit est mis en avant. Et là, une simple petite remarque à ce sujet, c'est que l'on ne peut pas dissocier la littérature française médiévale en roman de toute la réflexion en latin. Et le grand malheur, puisqu'au fond, ces textes-là nous présentent notre mythologie, qu'ils ont médité constamment sur le péché originel, sur les généalogies du Christ, qui vont jusqu'à celle de Gargantua et Pantagruel dans Rabelais, ces textes-là, avec cet accent mis sur les saintes écritures, et ont vécu sur le latin de la Vulgate et le latin de la patristique. Le grand malheur de la rupture de notre système d'éducation, c'est que le latin auquel on se réfère n'est pas le latin qui a été le latin vivant, qui a formé nos pensées, nos mentalités et même nos,

0: Notre vocabulaire, c'est ce latin médiéval qui est ici à ressusciter également.
1: Paul Zumthor.
2: Je voudrais simplement ajouter une petite remarque marginale à ce que Daniel Poirion et Charles Mella viennent de dire, définissant très bien la problématique d'oralité et écriture. C'est que par oralité, on peut entendre différentes choses. Or, je crois qu'il y a en tout cas une dimension de l'oralité médiévale qu'on ne peut négliger. C'est que même les textes qui ont été produits par une écriture au sens où l'entend Charles Mella étaient normalement, ou dans la majorité des cas, transmis par la voix. C'est-à-dire que la voix dans la, disons, la vie de ce que nous appelons la littérature médiévale était vraiment le médium essentiel, ce qui du reste entraîne d'une part dans la nature des textes eux-mêmes toutes sortes d'effets qu'on peut étudier, enfin des effets sonores, etc. Mais je crois que cela représente dans l'ensemble de la société médiévale, disons du public qui recevait cette littérature, par rapport à ce qu'est le public moderne, une transformation très profonde de toute la hiérarchie et l'organisation des sens.
1: Daniel Poirion.
3: Cette dualité autour de laquelle nous réfléchissons, je la résumerai de deux mots. D'un côté, il y a mémoire, de l'autre côté, il y a grimoire. Et il est clair, en effet, que la mémoire du Moyen-Âge était le lieu où s'accumulait tout le savoir, beaucoup plus que les textes au départ. Et il y a une mémoire donc ainsi très présente. Mais c'est malgré tout une recherche de cette mémoire qui, chez nous, inspire souvent le retour du Moyen-Âge. Mais il y a aussi le grimoire, c'est-à-dire que d'emblée, il y a des textes qui sont des jeux d'écriture, des jeux avec des mots, et cela restera un caractère constant jusqu'aux grands rhétoriqueurs, et je dirais que c'est même l'aspect peut-être le plus moderne de cette textualité médiévale que de nous proposer ainsi des jeux de mots. Et on sait que malgré tout le mot engage la mémoire, mais il l'engage d'une certaine façon dans ce grimoire.
1: Paul Zumthor, je crois qu'il convient de terminer ce débat en présentant un petit peu plus précisément cette bibliothèque médiévale que vous dirigez à l'intérieur de la célèbre collection 10-18. Alors, est-ce que je peux vous demander d'une part quelques mots sur votre programme? Quels sont les textes que vous choisissez? Quel est l'horizon du public auquel vous pensez? Et peut-être de nous dire un mot de deux ou trois des ouvrages qui ont déjà été publiés.
2: Certainement. Lorsque j'ai créé cette collection avec Christian Bourgois, l'éditeur du 10-18, notre souci était double. Nous désirions offrir à un public assez large, enfin le public auquel s'adresse normalement une collection de poche, des textes qui, d'une part, présentent des œuvres littéraires médiévales scientifiquement bien établies, mais sans aucun appareil érudit qui freine la lecture, et d'autre part, compte tenu de la difficulté de la langue dont nous venons de parler, qui donne des traductions. Des traductions ou des lexiques assez explicites, ou dans certains cas, la traduction seule, lorsqu'il s'agit de textes dont l'original est particulièrement ardu, normalement nous donnons le texte original, la traduction juxta. Cela dit, et il nous a semblé, puisqu'il existe chez beaucoup d'éditeurs déjà des collections en cours, que l'on trouve dans le commerce, qu'il fallait porter l'effort sur des textes relativement marginaux, des textes qu'il est plus difficile de trouver et qui peut-être révèlent un Moyen-Âge un peu inattendu, en ce sens que, comme chacun sait, tous ceux qui ont travaillé dans l'édition des textes médiévaux sont quand même, dans une grande mesure, il faut dire, tributaires de certaines habitudes universitaires qui font que, parmi les milliers de textes possibles, il y en a seulement quelques dizaines qui sont toujours reproduits. Alors, je pourrais par exemple donner l'exemple, parmi les ouvrages que nous avons publiés, j'ai demandé à un de mes collègues canadiens de faire un choix, avec traduction juxta, de poèmes développant, à travers tout le Moyen-Âge, le thème de la mort. Ce qui nous a permis de donner des textes qui sont pratiquement inaccessibles au grand public, comme par exemple des danses macabres. Il y en a plusieurs dans le recueil. Nous avons...
1: Et puis là, si vous le permettez, je souligne aussi l'intérêt de cette anthologie à un moment où la réflexion sur la mort et sur les attitudes des sociétés face à la mort, qu'on pense simplement au livre de Philippe Ariès, sont une des réflexions si importantes pour notre temps.
2: Oui, naturellement, nous nous sommes inspirés des réflexions d'Ariès. Je citerai encore, simplement pour illustrer cette collection, l'anthologie que nous a faite Pierre Beck, un de nos collègues, Anthologie des troubadours. C'est une anthologie qu'il a faite pour nous, Une partie avait été publiée anciennement chez un autre éditeur, mais non seulement il y a inséré des textes, des chansons inédites, mais il y a un très bon appendice musicologique dû à Gérard Levotte, et nous avons là ainsi une soixantaine de chansons de troubadour avec leurs traductions et leurs commentaires musicaux.
1: Oui, ici encore, c'est une chose très heureuse. Daniel Poirion nous rappelait tout à l'heure l'importance du plurilinguisme médiéval, que l'on n'oublie pas que dans la culture française, il y a la littérature doc comme la littérature d'oeil. Et maintenant, Paul Zumthor, je vais vous demander de terminer par un ouvrage qui est plus près encore de vos recherches, de votre pensée, puisqu'il s'agit d'une anthologie que vous avez présentée vous-même et d'une anthologie qui est en rapport étroit avec, si je fais abstraction de parler du Moyen-Âge, la dernière de vos œuvres, Le Masque et la Lumière, c'est l'anthologie des grands rhétoriqueurs. Alors, ces grands rhétoriqueurs, qui étaient-ils et est-ce que vous pensez que leur lecture peut intéresser le lecteur d'aujourd'hui ?
2: Et voilà, les rhétoriqueurs sont victimes d'un préjugé tenace chez les universitaires, un préjugé qui a opéré comme une véritable censure, de sorte que je crois que ma petite anthologie est certainement le premier texte qui permet à un public assez large de lire ces poèmes. Pourquoi ? Je pense que c'est simplement ce qui a joué contre eux, c'est un certain goût classique ou classicisant qui régnait dans les milieux universitaires jusqu'à une époque récente. Alors qu'au contraire, ce qui m'est apparu, c'est que c'est l'intérêt de cette poésie qui déjà donne, pour ainsi dire, plus qu'une annonce, donne des formes qui ont été péniblement redécouvertes en notre siècle, de jeux sur les mots, d'investigation des mécanismes même du langage. Et la plupart des textes que j'ai réunis là, dans ces 200 ou 300 pages sont des textes qui, à lecture superficielle, rappellent étonnamment certains textes modernes. Tel ou tel nous renvoie à Rimbaud, sinon à André Breton.
4: L'exposition des couleurs, Jean Robertet. Blanc. Entre toutes couleurs suit la première. Humilité signifie, et simplesse, dont le lys blanc est des fleurs la maîtresse, sainte scripture en donne foi planière. Bleu. Et moi qui suis de couleur célestine, dont fin azur a son prix et valeur, signifiant loyauté pour meilleur, je dois au blanc par droit être voisine. Rouge. Rouge ne doit des autres couleurs moindres soit réputé, car il monstre victoire, pompe, orgueil, arrogant vaine gloire, qui ne peut haut et bas ne veulent descendre. Gris. Je qui suis gris signifie espérance, couleur moyenne de blanc et noir mêlés, et soit seul ou à autre assemblée, le moyen tient en commune acte en pense. Vert. À l'esmeraude ressemble, précieuse, me délectant en parfaite verdeur, malséant suis avec noire couleur, et n'appartient qu'à personne joyeuse. Jaune. De rouge et blanc, entremêlés ensemble, ma couleur est ressemblant à souci. Qui jouira d'amour ne se soucie, car il me peut porter ce bon lui semble. Violet. Je suis de noir et rouge composé. Couleur violet, ainsi m'appelle l'on. Vêtu en fut de trestre ganelon, dont par le monde encore suis diffamé.

0: Daniel Régnier-Boller, vous dirigez une collection récente et une de celles, me semble-t-il, qui ont pris rapidement une place originale et importante dans ce mouvement auquel est consacré cet après-midi, qui est la présentation des œuvres de la littérature française du Moyen-Âge, la mise à la disposition des Français de cette partie essentielle, méconnue, refoulée plus ou moins, de leur patrimoine culturel et littéraire. Cette collection, c'est la collection Stock plus Moyen-Âge. Et est-ce que vous pourriez nous dire ce qui vous a amené à publier cette collection et quel est l'état d'esprit dans lequel vous le faites ?
1: Tout d'abord, d'une façon un petit peu polémique, nous avons eu le désir, et c'est là une réflexion d'équipe véritablement, le désir de sortir des textes connus, des textes de programme. Le désir de mettre à la disposition d'un public assez large, et d'étudiants aussi, puisqu'après tout ils ont leurs problèmes de langue, des textes relativement peu connus et qui font partie par certains aspects d'un patrimoine diffus. Et nous avons réfléchi assez longuement à cette notion de patrimoine qui a été d'une assez grande actualité au cours de l'année qui vient de s'écouler. Et ce patrimoine, en fait, on en a bien parlé, et il s'agissait toujours d'un patrimoine matériel, monumental, un patrimoine d'archives, inventorié, mal inventorié, à inventorier, etc. Et on n'a pas du tout réfléchi, ou du moins on a peu parlé, d'un patrimoine d'imaginaire, en fait, qui ne devient patrimoine qu'à partir du moment où, de façon plus ou moins cohérente, il a fleur aux consciences. Et nous avons essayé de combler là des vides, modestement.
0: Alors, dans ce patrimoine imaginaire, quels sont les thèmes, les œuvres qui vous ont retenu, que vous avez déjà publiées ? Qu'est-ce que vous avez à votre programme ?
1: Ce que nous avons à notre programme, par exemple, sont des textes qui sont intimement liés à un folklore. Un texte comme Mélusine, par exemple, l'histoire de cette fée poitevine qui fonde la grandeur de la famille des Lusignans. Ou encore la mannequine, qui est l'ancêtre médiéval de Peau d'âne, et de façon combien plus explicite et plus âpre. Nous avons également un recueil de récits brefs de Lay, notamment intitulé « Le cœur mangé ». Et aussi des textes plus savants, plus symboliques, comme les bestiaires, et encore un Merlin, et des projets.
0: Oui, et puis alors, du point de vue de la présentation, je crois aussi que la présentation est agréable. Dans ces livres qui sont des livres de poche, comme format, il y a le texte qui est l'essentiel, mais vous avez en général une préface et une postface.
1: Oui.
0: Et la postface est faite en général par l'auteur de la traduction, qui est un ou une spécialiste de la littérature médiévale, et la préface est demandée à une personnalité scientifique ou intellectuelle qui n'est pas directement spécialiste de la littérature médiévale. Vous êtes ainsi adressé à des ethnologues comme Claude Gagnebé, Donatien Laurent, ou même à Pierre-Jacques Elias, le célèbre auteur du Cheval d'Orgueil. Et ainsi, l'ouvrage se trouve encadré quant à l'expression de ces thèmes par un point de vue de spécialiste et un point de vue de non-spécialiste. Est-ce que c'est à peu près ça ?
1: Oui, nous avons trouvé cela extrêmement important. D'abord, de donner une priorité au texte, mais en donnant en même temps au lecteur la possibilité de puiser dans divers éclairages. Et le préfacier, notamment, n'est pas à proprement parler un littéraire, mais apporte l'éclairage de recherche, de curiosité personnelle. Guignebé, le folklore, Donatien, par exemple, pour la mannequine, a donné un excellent dossier sur l'histoire de la fille aux mains coupées, sur l'histoire orale, sur l'histoire écrite de ce récit. Et quant aux postfaces, elles sont souvent relativement spécialisées, puisqu'elles sont écrites par les traducteurs qui connaissent naturellement bien leur texte et ont souvent choisi eux-mêmes le texte.
0: Vous venez de bien indiquer quelle est l'importance pour la mémoire des Français de ce type de texte qui fait partie de ce que vous appelez justement le patrimoine de l'imaginaire. Maintenant, je voudrais que vous regardiez un petit peu ce que cela nous révèle des hommes du Moyen-Âge, de leur goût, de leur sensibilité, de leurs rêves, de leur imaginaire. Vous pensez que ça avait quelle place dans leurs pensées, dans leurs préoccupations, ce type d'œuvre ? Et qu'est-ce que ça nous révèle d'eux ?
1: C'est souvent assez délicat à avancer, mais je crois que Mélusine est peut-être l'exemple parfait d'une association

0: de préoccupations idéologiques. Il s'agit de retracer une histoire prestigieuse de grandes familles diffusée à travers l'Europe, bien sûr. Mais en même temps, Mélusine est entièrement fondée sur un fond beaucoup plus obscur de mythes et de légendes des temps celtiques, de même d'ailleurs que certains Les Anonymes qui ont été traduits dans Le cœur mangé. Et je crois que cela donne modestement la mesure d'une culture toute pétrie du fil des siècles et tout entière orientée aussi vers la résolution de problèmes d'actualité. Et je crois que Mélusine est là un exemple complet.
1: Oui, moi je suis très heureux de la publication de ces œuvres, de la présentation qui en est faite. Je crois que véritablement, c'est ce que Georges Duby appelle l'imaginaire du féodalisme, qui est présenté là, avec ce que sont les obsessions, les héritages de cette culture, le fond celtique, toute une série, encore une fois, d'héritages, et puis des obsessions qui, en fait, sont liées aux grandes préoccupations du moment, les préoccupations de ces nobles avec tous les problèmes de parenté, de lignage, le rapport avec l'économie du temps, mais justement par ces médiations délicates
0: et des
1: complexes que sont les médiations littéraires.
0: Des représentations très utopiques aussi.
1: Des représentations très utopiques.
0: Oui. Mais alors je pensais justement à l'une des motivations qui ont présidé au choix des textes. Je crois que c'est essentiellement l'intérêt pour la démarche anthropologique. Après tout, on s'intéressait à des corpus de contes russes, africains, amérindiens, etc. Nous avions, nous aussi, quelque chose qui est à la fois proche et très lointain et qui méritait qu'on le présente et qu'on le fasse affleurer aux consciences d'une certaine manière. Et c'est aussi, je crois, une des raisons des types de traductions proposées. Très souvent, une extrême simplicité, une grande fidélité au texte et en aucun cas une réécriture des textes.
1: Oui, c'est ce que nous avons commencé à dire là dans cet après-midi. Un des attraits pour nous du Moyen-Âge, c'est que c'est à la fois notre jeunesse, notre enfance, les débuts, ces premiers linéaments de notre imaginaire, et en même temps, c'est l'étrangeté. C'est un monde exotique, et pourquoi aller chercher l'exotisme dans les mille et une nuits, en Afrique? Certes, il faut s'intéresser à toutes les productions de l'humanité, ce n'est pas moi qui vous dirai le contraire, mais regardons peut-être d'abord, ou en tout cas regardons aussi, cet exotique qui est le nôtre, qui est à portée de notre main. Et moi, j'ai été frappé, je ne vous le cache pas, dans plusieurs de ces textes, par ce qu'il faut bien appeler le caractère barbare et cruel. Certes, nous y retrouvons cet esprit courtois qui se forme justement au Moyen-Âge et qui est la jeunesse de notre politesse. Mais j'ai été très frappé, à côté de cela, par tout un monde de cruauté qu'il y a dedans.
0: Oui, je crois qu'il y a des épisodes très frappants pour le lecteur contemporain. Je pense à la mannequine, par exemple, cet ancêtre de peau d'âne qui a probablement des racines bien anciennes dans le folklore et qui se coupera la main pour échapper au désir incestueux de son père. Il y a également des récits étranges comme le lait d'ignorée ou des maris jaloux de l'amant de leurs épouses, puisqu'il s'agit d'un amant, une panoplie de 12 maîtresses, et qui le tue, lui arrache le cœur et le sexe et font manger le tout aux femmes qui se laissent ensuite mourir de faim. Il y a des récits très, très étranges.
1: Ouais. Voulez-vous que nous écoutions l'un de ces récits, pas le plus cruel, mais un des plus étranges, qui est un moment de l'histoire de Mélusine? Lequel avez-vous choisi?
0: J'ai choisi le passage où Raymondin, l'époux de Mélusine, l'époux comblé de la femme fée, de la femme serpente, découvre en fait qu'il a épousé une serpente. Elle lui a en effet imposé l'interdit de ne jamais la voir le samedi, le jour de la purification. Or, poussé par son frère, qui éveille les soupçons, il perce dans la porte un trou et découvre sa femme en train de se baigner, et elle a retrouvé sa forme première, du nombril jusqu'aux pieds, il n'y a plus qu'une grande queue de serpent.
1: De cette histoire qui a eu une grande fortune dans la littérature et le folklore, on possède quelques versions, y compris en latin un petit peu frustes, mais là nous avons une élaboration romanesque qui est de la fin du XIVe siècle et qui a un auteur.
0: Jean d'Arras.
2: À ces mots, Raymond, ivre de colère, repoussa la table loin de lui, entra dans sa chambre, prit son épée suspendue au chevet de son lit, la ceignit et s'en alla à l'endroit où il savait bien que Mélusine se retirait tous les samedis. Là, il trouva une solide porte de fer, très épaisse. Jamais auparavant, il n'était allé jusque-là. Aussi, voyant la porte, il tira l'épée, et avec la pointe, qui était très dure, il tourna et vira jusqu'à ce qu'elle ait fait un trou. Il regarda alors à l'intérieur et vit Mélusine dans un grand bassin de marbre avec des escaliers qui descendaient jusqu'au fond. Le bassin avait près de 15 mètres de circonférence et il y avait tout autour des allées d'1,50 m de large. Et là, Mélusine se baignait. Vous allez voir sous quelle forme. L'histoire rapporte ici, donc, que Raymond tourna et retourna l'épée jusqu'au moment où il eut fait un trou dans la porte par lequel il pouvait tout voir à l'intérieur. Et il vit Mélusine dans le bassin. Jusqu'au nombril, elle avait l'apparence d'une femme et elle peignait ses cheveux. À partir du nombril, elle avait une énorme queue de serpent, grosse comme un tonneau pour mettre des harengs, terriblement longue avec laquelle elle battait l'eau qu'elle faisait gicler jusqu'à la voûte de la salle. En voyant cela, Raymond fut infiniment triste. « Hélas, dit-il, mon amour, je viens de vous trahir. Sur les mauvais conseils de mon frère, et j'ai manqué à la parole que je vous avais donnée. » Il éprouva alors un immense chagrin, une tristesse telle que le cœur humain n'en pourrait supporter de plus grande. Il courut dans sa chambre, prit la cire qui cachetait une vieille lettre et en boucha le trou qu'il avait fait dans la porte. Puis il s'en alla dans la grande salle, où il retrouva son frère qui se rendit immédiatement compte de son chagrin et pensant qu'il avait découvert quelque mauvaise action de sa femme, lui dit « Mon frère, je le savais bien. Vous avez donc découvert ce dont je vous avertissais. » Et Raymondin lui cria « Hors d'ici, ignoble traître. Par vos propos infâmes et mensongers, vous m'avez amené à me parjurer envers la meilleure des femmes, la plus fidèle du monde, après celle qui porta notre Créateur. »

0: Et maintenant, dans vos projets, est-ce que vous pourrez toujours alimenter cette mine ? Je sais que les ressources sont très grandes de la littérature française médiévale, mais est-ce que vous n'allez pas vous tourner peut-être vers d'autres thèmes et des domaines un petit peu différents ?
1: Dans le prolongement de l'intérêt pour la culture populaire, j'ai prévu un livre qui va sortir au mois de septembre sur le colportage, en fait sur le fond narratif pris du Moyen-Âge et qui a alimenter les curiosités des populations, mais cette fois-ci par l'intermédiaire de l'imprimé. Et nous allons publier dans cette collection 5 récits de colportage, 5 récits qui ont été imprimés au 15e, au 16e, qui ont été réécrits au 17e, 18e siècle, comme Pierre de Provence et la belle Maglone, Robert le Diable, Griselidis par exemple. Et nous avons parfois mis côte à côte la version du 15e et la version du 18e pour montrer les changements d'écriture et les changements de vision des personnages qui révèle bien des choses sur le public de l'époque.
0: Oui, j'aime aussi beaucoup la façon dont vous mettez en lumière l'originalité de cette littérature médiévale à travers le temps et les époques dans des éclairages comparés. D'après ce que vous m'avez dit, je crois qu'il y a aussi dans vos projets, bien que ce soit essentiellement des œuvres de la littérature française, de publier en traduction des œuvres qui étaient soit originairement en latin, quoique composées dans l'ère française ou voisine, et puis aussi des ouvrages d'autres littératures vernaculaires, anglaises ou allemandes, qui permettent de replacer cette littérature dans l'ensemble dont elle n'a été qu'une partie, et qui était la chrétienté, nous dirions aujourd'hui l'imaginaire européen.
1: Oui, c'est cela. Je crois que la notion de frontière, de toute façon, n'a aucun sens à l'époque. Et effectivement,

0: Nous allons essayer de publier des textes religieux aussi, des textes prophétiques, et essayer de rendre au mieux compte d'un Moyen-Âge européen. Mais enfin, c'est là des projets pour 3-4 ans.
1: Et parmi les ouvrages que vous avez publiés, il y en a aussi un que je crois qu'il sera très intéressant de voir lu par le grand public. Ce sont ces bestiaires dont les spécialistes savent depuis longtemps, mais sans pouvoir les faire apprécier par de nombreux lecteurs, l'importance que ça a eu dans la pensée, l'imagination, car c'était des ouvrages qui étaient à cheval sur l'imaginaire et sur le scientifique.
0: Oui, tout à fait. Tout à fait. Mais alors, ce qui est très curieux, et je relisais quelques pages hier soir, c'est ce mélange dans ces encyclopédies animales. La démarche symbolique, on la connaît, n'est-ce pas? On met en rapport le monde animal et une interprétation divine, ou éventuellement une stratégie amoureuse, comme pour Richard de Fournival. Mais alors, ce que je trouvais très amusant, c'est de voir apparaître tout d'un coup un minéral dans cette encyclopédie des animaux, l'aimant. Ou alors, une créature étrange qui nous ramène à ces femmes étranges qui ont besoin de prendre un corps pour pouvoir gagner l'éternité, ces sirènes. On les voit apparaître, mais comme instrument de perdition, mi-femme, mi-poisson.
1: Oui, là, je crois que c'est très beau parce que ça nous montre comment, dans la mentalité médiévale, il n'y a pas de frontière entre ce qui nous apparaît de l'imaginaire pur, du scientifique, de la connaissance, de la morale ou de la religion. Tout cela était autrement ordonné, structuré dans la littérature médiévale, et encore une fois, tout en étant notre passé, notre enfance, notre jeunesse, c'était si très étrange pour nous, et je pense que c'est une séduction supplémentaire autour de cette collection et de ses œuvres. Pour terminer, vous avez choisi encore une autre héroïne féminine.
0: Une autre héroïne féminine est très pitoyable, puisqu'elle subit les assiduités d'un père qui veut absolument s'assurer une succession masculine et qui n'a pas trouvé de femme plus belle à épouser que sa propre fille. Il s'agit de cette pauvre mannequine. Et qui est cette mannequine? C'est la fille à la main coupée. C'est peut-être aussi l'équivalent, dans le folklore, de ces mannequins de paille qu'on brûlait à carnaval. C'est peut-être l'équivalent de ces pantins qui remplaçaient les acteurs au moment des supplices au théâtre. Et il s'agit d'un texte intéressant, car il est écrit par Philippe de Beaumanoir, ou du moins on le suppose. On ne sait pas, en fait, il ne s'agit pas de son père. Et Philippe de Beaumanoir est le juriste que l'on connaît, l'auteur des Coutumes du Beauvaisis, et aussi l'auteur de Fatrasie, de Poésie de l'absurde.
2: Le père prit sa fille par la main, la fit asseoir auprès de lui. Il l'examina avec une très grande attention et s'aperçut que jamais la nature n'avait mis plus d'art à façonner une créature humaine. Elle avait doté Joy d'une beauté supérieure à celle d'Hélène. Cette Hélène qui avait été si néfaste aux Troyens, puisqu'elle les avait tous conduits au désastre et leur avait apporté mort, défaite ou exil. Quel déplorable malheur ce fut là. Mais ce genre d'aventure est arrivé à plus d'un. On a vu des hommes parmi les plus sages et les plus savants courir à leur perte à cause d'une femme. Et parfois les femmes pour qui ils commettaient sottises et excès n'y étaient pour rien. Elles en subissaient pourtant les conséquences tout autant qu'eux, car, comme on dit, souvent celui qui n'a rien à se reprocher paie pour celui qui a péché. Et c'est bien ce qui arriva à la belle Joy. En effet, son père fut embrasé de la flamme par laquelle l'amour sait si bien se gagner ses disciples. L'amour s'empara de lui si adroitement qu'il n'y prit pas garde et que tout simplement, il se mit à regarder sa fille avec bien plus de plaisir qu'il ne l'avait jamais fait. La raison qui soutient le parti opposé lui conseilla de quitter cette chambre pour éviter de tomber dans le piège tendu par l'amour. C'est ce qu'il a fait. Il a pris congé de sa fille et s'en est allé après qu'elle l'eût recommandé à Jésus-Christ. Mais l'aiguillon de l'amour demeurait en lui, le tourmentant sans répit. En effet, l'amour a si bien visé que par les yeux, il l'a atteint en plein cœur. Jamais il ne pourra guérir de cette blessure, et elle lui causera bien des malheurs. Un jour que la raison avait pris le pas sur l'amour, il se prit à se lamenter.

Il faut vraiment que je sois fou pour laisser mon cœur aimer et désirer un objet que je ne peux obtenir. L'amour exagère, qui me tourmente de la sorte, me faisant éprouver malgré moi une passion coupable et contraire à toute raison. Je sais pourtant qu'elle est ma fille, celle dont la pensée m'obsède si fort. Et cette idée inconvenante, ce sont mes vassaux et mon entourage qui me l'ont suggérée, me jetant ainsi dans ce désarroi qui fait gémir et soupirer mon cœur.

0: notre panorama de la littérature française du Moyen Âge, dans les traductions qui nous sont offertes, va encore s'enrichir avec la collection Traductions des classiques français du Moyen Âge que dirige Jean Dufournet chez Honoré Champion. Nous avons là, en effet, depuis quelques années, tout un ensemble de textes de premier ordre et un programme qui s'annonce extrêmement riche. Jean Dufournet, voulez-vous nous présenter votre entreprise et nous dire pourquoi vous vous êtes lancé avec des collaborations dans cette entreprise de traduction ?
1: Oui, je crois que c'est une question très importante car la première idée qui m'est venue à l'esprit, c'est qu'il était anormal que 5 siècles de notre littérature restent pour l'essentiel occultés, inconnus du grand public, hormis quelques textes comme la chanson de Roland, Aucassin et Nicolette, Villon et quelques autres. Alors qu'en Italie, on a le culte de Dante et en Angleterre, celui de Chaucer. Et je crois qu'il était bon de retourner aux origines de notre vie, de notre être, de notre littérature, que l'on n'a aucun intérêt à oublier. D'autre part, et je pense que c'est peut-être l'essentiel, il s'agit d'une littérature très riche, très diverse, beaucoup moins simple qu'il ne paraît, à la fois proche et étrangère, à lire pour elle-même. Et cette littérature se présente comme capable d'apporter des documents aux historiens du Moyen Âge, aux ethnologues, mais aussi aux enseignants qui ont à faire goûter des textes aux enfants de nos lycées comme de nos universités. Et je crois qu'on pourrait multiplier les exemples sur ce point.
0: Oui, permettez tout de suite à l'historien de dire sa joie de voir tous ces trésors mis à sa disposition, car même médiéviste, il a souvent du mal à lire ces textes, et d'autre part, il faut aussi qu'il soit un peu pris par la main, car si le document littéraire est un document merveilleux, c'est aussi un document difficile, au-delà même de l'obstacle linguistique, car c'est un document spécifique, c'est un document de l'imaginaire dont nous savons maintenant, avec l'histoire des mentalités, l'histoire de l'imaginaire, que c'est une des réalités importantes de l'histoire, mais qui demande malgré tout à être située par rapport aux autres réalités que l'historien étudie. Je crois que nous aurons l'occasion d'en parler aujourd'hui quand nous parlerons par exemple de la courtoisie ou des choses de ce genre. Je retiens tout de suite, Jean Dufournet, un mot dans ce que vous avez dit, les historiens, la jeunesse, les ethnologues. Philippe Ménard, qu'est-ce que ça évoque en vous cet appel de Jean Dufournet ?
2: Oui, il est très intéressant que les œuvres médiévales soient mises à la disposition d'un large public, car elles parlent encore, je crois, aux hommes de notre temps. On observe que non seulement des fabliaux, mais encore des contes merveilleux se retrouvent encore aujourd'hui au fond de la France. Je pense à un recueil de contes colligés par deux de nos collègues toulousains dans les Pyrénées-Audoises, où j'ai été très surpris de retrouver toujours vivants des morceaux de contes à rire. Sans parler des motifs qui se rencontrent chez Marie de France et que l'on retrouve toujours vivants dans des contes merveilleux, recueillis par exemple dans les traditions celtiques ou ailleurs.
0: Oui, sur Marie de France, vous avez récemment publié un ouvrage aux presses universitaires de France, Les Lais de Marie de France. Vous pourriez nous donner un exemple d'un lait de Marie de France proche d'un thème folklorique ?
2: Il y a par exemple le lait d'Ionec qui se retrouve en plein XVIIe siècle dans le conte de l'oiseau bleu très célèbre.
0: Jean Dufournet.
1: Oui, Philippe Ménard pourrait ajouter un autre exemple qu'il a bien illustré dans son livre, qui est celui du bisclavret ou du

0: Feuilles de contes recueillies dans les Pyrénées-Audoises sont en occitan. Et il recueille des morceaux de fabliaux qui n'ont pas la continuité des récits anciens, mais qui brassent plusieurs thèmes. Alors nous nous posons à ce sujet le difficile problème de la continuité, des failles, des ruptures de cette imbrication étrange qu'il y a entre les mentalités les plus populaires et puis les traditions les plus anciennes.
1: Emmanuel Baumgartner, je crois qu'on peut dire aussi que le Moyen-Âge a créé un genre littéraire qui a eu par la suite un extraordinaire succès et qui est le roman. Ce que l'on cite comme roman dans l'Antiquité, que ce soit le Satyricon de Pétrone ou le Daphnis et Chloé de Longin, ne sont vraiment que des ancêtres très lointains. Le roman démarre au Moyen-Âge. Et comment voyez-vous ces romans ?
2: Eh bien, je les vois d'abord comme des traductions, puisque nos premiers très grands romanciers, qu'il s'agisse de l'auteur du roman de Troie, de l'auteur du roman de Thèbes ou de l'auteur du roman d'Alexandre, se présentent très humblement, mais peut-être cette modestie n'est-elle qu'une feinte, comme des traducteurs, c'est-à-dire qu'ils ont voulu faire ou qu'ils ont dit qu'ils voulaient faire ce que nous-mêmes, nous essayons, nous modernes, de faire à travers nos traductions, c'est-à-dire de mettre à la portée d'un public qui ne savait pas le latin l'immense trésor des légendes gréco-latines et ensuite l'immense trésor des légendes celtiques, là bien sûr par tradition orale et non plus par tradition écrite. C'est-à-dire qu'en fait, le roman, comme d'ailleurs cela se produit dans beaucoup de littérature à leur origine, s'appuie au départ sur des traductions, avant évidemment de se développer dans une toute autre direction.
1: Oui, ça, je crois que vous venez de dire, est très important et très passionnant. Au début de cet après-midi, nous avons rappelé aux auditeurs que la littérature de la France du Moyen-Âge est une littérature bilingue, sinon trilingue, et en particulier qu'il ne faut pas oublier la littérature latine, même si elle est l'œuvre des clercs. Et vous venez très bien de nous dire qu'au fond, nous connaissons d'une certaine façon, une phase comparable à ce qu'a été la phase du XIIe-XIIIe siècle, où l'on a mis, grâce à des traductions, à la portée d'un nouveau public, qui était le public des laïcs qui se cultivaient, tout un trésor qui était enfoui dans le latin. Et ce que vous faites, madame, messieurs, avec vos collègues à l'heure actuelle, c'est de mettre à la portée d'un nouveau public, qui est le grand public de la deuxième moitié du XXe siècle, des œuvres, elles aussi, qui étaient enfouies, mais cette fois dans un français, dans une langue d'Oyle ou une langue d'Oc, que l'on ne pouvait plus lire. Jean Dufournet.
3: Oui, à propos du roman, on pourrait citer aussi l'exemple du roman de Renard, qui est à la jointure de deux grandes traditions, une traduction savante de textes latins, comme les Angrimus, et une traduction de contes populaires qui ont été repris, plus ou moins adaptés. Et ce qu'il y a d'intéressant pour les fabliaux comme pour le roman de Renard, c'est qu'on a des états différents d'élaboration, où on a des données brutes, très proches du conte populaire, peu élaborées, et puis des œuvres très savantes, très bien articulées, méditées, qui sont des œuvres qui rivalisent avec les meilleures de notre temps.
1: Oui, et je crois que le roman de Renard, il en paraîtra.
3: Oui,
1: par
3: voilà, nous avons prévu de publier toutes les branches du roman de Renard en rapport à la fois avec la tradition savante, et nous mettrons des annexes qui traduiront des textes latins ou des contes populaires, et en rapport justement avec la vision que l'on peut tirer de la société du temps.
1: Oui, je voudrais rappeler que cette collection des classiques français du Moyen-Âge chez Honoré Champion est une collection traditionnelle, illustre, qui a publié depuis longtemps les textes. Cette entreprise de publication des textes demeure quelque chose de nécessaire et d'actuel, car on ne possède pas d'édition de tous les textes. Certaines éditions méritent d'être corrigées et recevoir de nouvelles éditions, et sous la direction de Félix Lecoy, n'est-ce pas, je crois, Jean Dufournet, cette entreprise parallèlement continue. Emmanuel Baumgartner, je voudrais maintenant que nous en venions à un premier échantillon de ces traductions que nous offre la collection des traductions des classiques français du Moyen-Âge chez Champion. Qu'est-ce que vous nous proposez ? Et c'est un texte qui se situe dans quelle tradition littéraire ?
2: Bon, alors je pense que on pourrait lire un passage de la fin de la quête du Graal, c'est-à-dire

0: le moment où le Christ lui-même, sous la forme du crucifié, sort du vase, enfin du Graal, et définit lui-même ce que c'est que le Graal. Et d'ailleurs, le définit d'une manière très simple, puisqu'il le définit comme une relique, et presque une relique matérielle, l'écuelle dans laquelle a eu lieu la dernière scène. Avec d'ailleurs ce jeu de mots, mais enfin, depuis Saint-Pierre, le Christ a l'habitude de faire quelques jeux de mots, en disant le Graal, c'est ce qui agrée, c'est ce qui gratifie chacun d'entre nous, si bien qu'en fait, ce texte est inépuisable. Et que chacun et chaque siècle peut lire le Graal comme le Christ lui-même le lui a permis, c'est-à-dire dans des dimensions à chaque fois renouvelées.
1: Cette quête du Graal, elle a déjà une tradition littéraire assez importante au Moyen-Âge, quand elle est écrite, dictée, racontée, et qu'elle commence à être lue, et en particulier... dans la même collection, il y a une traduction du premier chef-d'œuvre de cette série qui est le Perceval ou le Conte du Graal de Chrétien de Troyes. Alors comment vous le situez par rapport au Perceval ?
0: Comment je situe par rapport au Perceval ? Eh bien, je pense qu'il faut toujours partir de la scène du cortège du Graal dans le Perceval où le héros, c'est-à-dire Perceval, voit le Graal sortir, et la lance qui saigne, sortir d'une chambre, passer devant lui et se rendre dans une autre chambre. C'est-à-dire que tout ce qui est en amont ou à gauche de lui et tout ce qui est à droite lui est dérobé. Et il s'interroge évidemment sur cette origine et sur cette destination, mais le texte n'y répond qu'extrêmement partiellement. Et on peut se demander si tout l'effort des successeurs de Chrétien de Troyes n'a pas été d'essayer de combler ce vide en amont et en aval du récit, c'est-à-dire de dire l'origine du Graal et de dire l'origine de la lance et de dire également comment ce Graal et cette lance allaient se mettre en série, allaient se réunir et quelles étaient leurs finalités. Et dans cette perspective, la quête me semble le roman avec le Perle Svaros, qui est une œuvre tout à fait inconnue parce que non traduite précisément, le roman qui finalise le Graal, qui finalise la quête, puisque enfin Galahad peut contempler non pas le Graal de l'extérieur, non pas le Graal couvert de voile, mais peut plonger à l'intérieur du Graal, et qu'enfin, dans un des passages que l'on pourrait éventuellement également citer, la lance qui saigne répand son sang à l'intérieur du Graal et que ce sang, qui est finalement le sang du Christ, ne coule pas n'importe où comme dans les textes antérieurs. Donc on a vraiment là une clôture à la fois évidemment du texte et de l'objet Graal, de l'objet lance, qui trouvent leur finalité et qui trouvent leur finalité pour la classe chevaleresque. Ça évidemment c'est l'idée que j'ai essayé de démontrer par ailleurs.
2: Comme Galahad, Perceval et Bohort contemplaient le saint vase, ils en virent sortir un homme tout nu, dont les pieds, les mains et le corps étaient tout sanglants. « Mes chevaliers, leur dit-il, mes soldats, mes fils pleins de loyauté, vous qui, dès votre vie terrestre, êtes devenus des êtres spirituels, vous qui m'avez tant cherché que je ne peux plus me dérober, il est juste que vous voyez maintenant partie de mes secrets et de mes mystères. Vous avez tant lutté, en effet, que vous voilà assis à ma table où jamais chevalier ne mangea depuis l'époque de Joseph d'Arimathie. Tout le reste leur fut accordé comme il se doit pour de loyaux serviteurs. Je veux dire que les chevaliers d'ici et bien d'autres encore ont été rassasiés de la grâce du saint vase, mais jamais ils n'en ont été aussi près que vous. Aujourd'hui, recevez donc la sainte nourriture que vous avez si longtemps désirée et pour laquelle vous avez tant souffert. Lui-même prit alors le saint vase et s'approcha de Galahad. Galahad aussitôt s'agenouilla et l'homme lui donna son sauveur qu'il reçut dans l'allégresse, main jointe. Puis, tous les autres firent de même, dans l'absolue certitude d'avoir reçu dans leur bouche l'hostie semblable au pain. Lorsqu'ils eurent tous goûté la sainte nourriture, si douce, si extraordinaire, qu'il leur semblait avoir en eux toutes les douceurs imaginables, celui qui les avait ainsi rassasiés dit à Galahad : « Mon fils, Toi qui es aussi pur et sans tache que peut l'être une créature ici-bas, sais-tu ce que je tiens dans mes mains ? Non, Seigneur, si vous ne me le dites. C'est l'écuelle où Jésus-Christ mangea l'agneau le jour de Pâques avec ses disciples. C'est l'écuelle qui a servi à leur gré tous ceux que j'ai trouvés à mon service. C'est l'écuelle que nul impie n'a pu voir sans en pâtir, et parce qu'elle agrée ainsi à toutes gens, elle est à juste titre appelée le Saint Graal. Voici donc que tu as vu ce que tu as tant désiré voir, mais tu ne l'as pas vu aussi distinctement que tu le verras. Et sais-tu où ? Dans la cité de Saras, dans le palais spirituel. Il te faut donc partir d'ici et accompagner ce saint vase qui cette nuit même quittera le royaume de l'ogre et où jamais plus on ne le reverra, ni lui, ni ses manifestations.

0: Jean Dufournet, je voudrais maintenant vous poser, ainsi que à vos amis, une question pratique, mais me semble-t-il capitale. Comment traduire ces textes ? Je soupçonne que ce n'est pas facile. Alors, est-ce que vous pourriez nous dire quels sont les principaux problèmes qu'ils se posent et, dans cette collection, les choix que vous avez faits ?
1: À coup sûr, ce n'est pas facile, car il faut faire un certain nombre de choix. Il est un premier choix à faire, qui est de savoir si l'on traduit tout, ou si l'on résume, si l'on fait des coupes, si l'on tronque les textes. Alors, dans la collection que je dirige, le parti est pris. Nous pensons qu'il faut tout traduire, même quand certaines scènes semblent se répéter, quand des formules reviennent avec une insistance qui peut lasser. En effet, le choix que pourrait faire un littéraire pour sa traduction pourrait éliminer des éléments très importants pour l'historien des mentalités comme pour l'historien des techniques littéraires. Alors je crois qu'il faut présenter aux lecteurs de notre temps, dans un texte très accessible, l'intégralité des œuvres du Moyen-Âge.
0: Écoutez-moi, je suis très heureux de ce que vous venez de dire, car je crois que ceci est essentiel. Pour l'historien de la littérature, ça va au fond de soi. Et pour l'historien et pour le grand public, si nous voulons véritablement avoir accès à ce qu'ont été ces œuvres, à ce qu'a été le fait littéraire, à ce qu'a été la sensibilité, à ce qu'a été la parole et l'écriture à cette époque, il faut que nous n'en perdions rien. Et je suis heureux de voir l'évolution, car vous allez me permettre de prendre une comparaison que je choisis très haut. Récemment, j'ai relu dans la bibliothèque de la Pléiade l'histoire de Saint-Louis de Joinville dans l'édition d'Albert Pauphilet. Albert Pauphilet a été un très grand maître et je crois que nous lui rendons tous hommage. Je prends donc mon exemple très haut. Eh bien, à la fin de son introduction, Albert Pauphilet dit qu'il a éliminé un certain nombre de digressions, de redites, de moments où le bon Joinville semble s'être un peu assoupi. Je sais qu'il a écrit une partie au moins de son histoire de Saint-Louis quand il était fort âgé, le sire de Joinville, mais je crois que, n'est-ce pas, Albert Pauphilet, ce très grand savant, ne se rendait pas compte de l'importance, justement, de ne pas faire de coupure. Et là, je saisis ce que vous venez de dire pour souligner combien le phénomène de la traduction est lié au moment historique dans lequel ces traductions sont faites. Vous avez conscience de faire les traductions d'aujourd'hui et pour les gens d'aujourd'hui ?
1: Pour les gens d'aujourd'hui, puis aussi pour les gens de demain. Parce que nous avons un autre parti pris qui est à la base de notre entreprise. C'est que je crois profondément que les hommes de notre pays, des autres pays, accéderont de plus en plus à la culture et que notre rôle à nous, traducteurs, à nous, enseignants, c'est que cette culture ne soit pas tronquée, réduite à une petite partie tout à fait récente de la culture ou à une partie réduite d'une culture antérieure. Nous voulons proposer aux gens toute la culture dans tous ses aspects.
0: Alors, je pense que le devoir que vous vous donnez rend encore plus délicat cette entreprise de traduction. Un premier point essentiel, l'intégralité. Autre problème.
1: Oui, il y avait un deuxième choix à faire. Quel style de traduction adopter ? Car nous connaissons à peu près tous les styles. Et à coup sûr, ce que nous voulons éviter, ce que je recommande aux traducteurs de cette collection, c'est d'éviter un texte truffé de tours et de mots à couleur médiévale. Il faut une traduction résolument moderne, accessible immédiatement à un homme de moyenne culture, à la fois précise et élégante, capable de supporter la lecture à haute voix. Et je crois personnellement qu'on peut pratiquement tout traduire, hormis quelques mots de civilisation.
0: Oui, avant de demander à Emmanuel Baumgartner son expérience de traductrice de La Quête du Saint-Graal, je voudrais demander à Philippe Ménard son avis.
2: Je trouve très sympathique d'abord que les nouveaux traducteurs, que les traducteurs de notre temps, aient un parti d'exhaustivité et de fidélité au texte. Quand on y réfléchit, en effet, on s'aperçoit que les anciens traducteurs, nos maîtres en quelque sorte, avaient un double parti, me semble-t-il, d'académisme d'une part, impliquant une certaine noblesse et parfois un aspect un peu pompeux du style, et d'autre part une certaine préciosité, un refus de voir toutes les réalités de la vie. Alors je crois que C'est l'entreprise fondamentale de Jean Dufournet que de décaper cela. Un problème technique se pose toutefois. C'est la survivance des mots appartenant aux réalités médiévales. Il y a à mon avis des termes qu'il convient de maintenir. Je ne sais pas si c'est le parti de mes collègues. Des mots comme bliot, comme aume, comme ventail. La ventail est cette pièce de l'armement qui protège le bas du visage.
0: Sur homme, je vous rassure, il y a peu de temps, à l'émission des chiffres et des lettres, le mot homme est venu tout naturellement sous les mains des participants.
1: C'est ça. Mais est-ce que là, on ne peut pas traduire par casque, parce que c'est quand même l'équivalent, et je crains que de multiplier trop de termes antérieurs tendent à créer une impression de disparate. Et c'est ce que je voudrais éviter dans ce type de traduction.
2: Est-ce que ce dépaysement n'est pas, malgré tout, quelque chose d'inévitable et même d'heureux ? Est-ce qu'il ne nous transporte pas dans la civilisation médiévale ?
0: Moi, je le crois, n'est-ce pas ? Je crois très franchement qu'une certaine technicité, surtout dans ces mots, qui sont, comme Philippe Ménard vient bien de le dire, à la jointure de la réalité, donc d'éviter l'anachronisme, et aussi de notre imaginaire à nous, parce que ce sont des mots qui font rêver. Alors, ceci dit, Philippe Ménard dit aussi une chose très importante, c'est-à-dire que elle n'était au fond pas tout à fait innocente, les traductions de nos prédécesseurs, parce que ce qu'il y avait par derrière, c'était l'idée ou la volonté d'un Moyen-Âge embelli, d'un Moyen-Âge, disons-le, relativement censuré. Ceci dit, je crois que tout le monde sent la difficulté, et que, comme il arrive souvent, c'est une question de dosage, de mesure, de bon sens. Emmanuel Mongartner, alors, quels ont été vos principaux problèmes en traduisant cette quête du Saint-Graal ?
3: Bien, comme le disait Jean Dufournet tout à l'heure, il faudrait que les textes, enfin nos traductions, supportent la lecture à voix haute. Or, si on prend n'importe quel passage d'un texte en prose et si on essaie de le lire dans le texte original, c'est extrêmement difficile à suivre à cause de la façon dont la prose est écrite en ce début du XIIIe siècle, un siècle auquel appartient la quête du Graal. Parce que nous avons affaire à un style d'écriture qui est extrêmement redondant. Non seulement redondant, mais qui se présente comme un tissu continu. Un très bref exemple, lorsqu'un chevalier arrive dans une abbaye, parce que dans la quête, ils arrivent toujours dans des abbayes, ou très rarement dans des châteaux, on vous dit qu'il met pied à terre, qu'il tend son cheval, que des moines viennent, recueillent son cheval, mènent le cheval, etc. Et on a l'impression d'une dispersion sur le cheval, alors que ce qui nous intéresserait, c'est le chevalier. Donc, le traducteur est devant un choix très délicat. Ou bien il essaie de condenser, mais il ne respecte pas, évidemment, non seulement la lettre, mais même l'esprit de ce type d'écriture. Ou bien il lui faut trouver des moyens lexicaux, des moyens syntaxiques du français moderne, des adverbes, des modalisateurs de récits, etc., pour rendre à la fois son texte lisible et ne perdre aucune des nuances. Il lui faut également, et ça c'est vraiment, je crois, une très très grosse difficulté, hiérarchiser les phrases. La prose présente tous les éléments du discours sur le même plan. C'est à la fois très lié et pas du tout hiérarchisé. Or, nous sommes, nous, habitués à mettre en perspective les éléments de notre discours. Alors, il faut donc choisir une perspective, mais quoi mettre en évidence, quoi rejeter dans l'ombre ? Évidemment, là aussi, il y a un certain arbitraire, enfin, je pense, de la part du traducteur.
0: Et la traduction de la poésie, j'ai l'impression que ça doit être encore plus difficile,
1: Jean Dufournet. Oui, c'est le troisième choix à faire. Peut-on rendre les textes poétiques ? J'en ai fait l'expérience pour Rudebeuf et je dois dire que là, nous nous heurtons à des difficultés très importantes. Et après la traduction que j'ai donnée de Rudebeuf, je souhaiterais que de grands poètes de notre temps donnent leur traduction poétique. Je pense à Yves Bonnefoy ou à Robert Sabatier. Et nous avons entrepris dans notre collection des traductions des classiques français du Moyen-Âge de donner au public les vers de la mort d'Élinan. Et alors, nous inaugurons justement un nouveau type de traduction. Nous donnons d'abord une traduction fidèle, littérale, en prose, due à Mademoiselle Santucci. Et puis, nous avons demandé, j'ai demandé à un jeune poète de notre temps, Michel Boyer, qui est l'auteur de deux recueils tout à fait admirables, La nuit n'est pas la nuit et Le château intérieur, de donner une traduction poétique. Et je dois dire que, en s'astreignant aux contraintes du vers, dans un style assez valérien, Michel Boyer a rendu les beautés du texte d'Elinan. Alors je crois que pour les textes poétiques, surtout les textes courts, il conviendrait d'avoir une collaboration des spécialistes du Moyen-Âge d'une part, et d'autre part des grands poètes, des poètes reconnus de notre temps.
0: Ah, ça me paraît une solution extrêmement intéressante. Jean Dufournay, ce sont les principaux problèmes de la traduction, ou vous en voyez encore d'autres ?
1: On peut encore penser à d'autres problèmes, et je crois qu'il y en a un quatrième. Les universitaires ont tendance à gloser les textes, à les accabler sous des remarques diverses. Je crois que dans notre collection, il faut veiller à ce danger que le texte ne soit pas étouffé par des préfaces trop volumineuses ou par des notes trop abondantes. Alors je demande aux collaborateurs de se limiter à un certain nombre de pages pour la préface et de réduire les notes au maximum, que nous mettons en fin de volume pour que le lecteur puisse s'en tenir au texte du Moyen-Âge s'il le désire, ou avoir des informations complémentaires s'il le souhaite.
0: Vous avez indiqué, c'est une matière inépuisable, notre après-midi ne suffit pas à en donner même une idée approximative de cette richesse de la littérature médiévale. Je voudrais peut-être qu'on y revienne pour terminer cette conversation. En définitive, que traduire ? Vous allez sans doute me répondre tout. Mais quels sont quand même vos choix, vos programmes, vos priorités ?
1: Oui, nous avons l'intention, si Dieu nous prête vie, de traduire beaucoup de textes. Dans les 10 années à venir, je voudrais que nous puissions publier une 40aine au moins de grands textes du Moyen-Âge. Alors, nous voulons publier des textes très divers, des textes en prose, des textes en vers, des textes qui représentent la courtoisie traditionnelle, ou bien des textes qui sont un peu en marge. Par exemple, nous avons publié le Guillaume de Dôle ou le roman de la Rose de Jean Renard, qui est un texte très intéressant parce que
0: texte très étonnant.
1: Il se situe en marge des courants arthuriens où sont exaltés les chevaliers de la Table Ronde et le roi Arthur. On exalte les ménestrels. On propose une nouvelle morale qui est une morale de la jouissance immédiate dans un monde détendu, gai. Et alors, qui constitue en quelque sorte l'antithèse des romans du Graal dont a parlé tout à l'heure Emmanuel Baumgartner. Nous voulons traduire d'autre part toute l'œuvre poétique de Rudebeuf, qui est le phare de la poésie au XIIIe et qui présente une œuvre très diversifiée, puisqu'elle va des poèmes religieux aux poèmes satiriques, en passant par des fabliaux, des poèmes plus personnels comme les poèmes de la Fortune. Et en même temps, chez Rudebeuf, il y a à la fois une poésie de commande, une poésie de ménestrel qui cherche à survivre et qui fait une requête à des maîtres, puis une réflexion sur la poésie. Pour lui, la poésie, c'est au fond une descente aux enfers de la pauvreté. C'est à ce moment-là que l'on découvre la vraie poésie. Et par là, il est très moderne.
0: Écoutez, moi je veux dire quelque chose qui tient sans doute beaucoup à mon ignorance, mais mon attirance et disons une semi-compétence vont plutôt vers le XIIe et le XIIIe siècle. Je suis plus gêné, je dirais, en ce qui concerne la fin du Moyen-Âge, que je connais plus mal, qui me semble moins convenir à ma sensibilité, mais en même temps je ne sais plus comment m'y orienter. Alors, à cet égard, est-ce que vous avez l'impression que mon attitude correspond à peu près à ce que peut-être celle du grand public, qu'il y a des problèmes particuliers concernant le XIVe et le XVe siècle, et est-ce que vous avez des projets
1: Des projets dans notre collection, moins que pour la période que vous définissez, XIIe, XIIIe siècle, parce que je pense que la fin du Moyen-Âge dépayse moins les gens. Je prendrai un exemple, qui est l'exemple de Philippe de Comines. Philippe de Comines, par rapport à Montaigne, c'est un premier crayon de Montaigne.
0: Vous connaissez bien.
1: Oui, et alors qu'il y a sa place, je crois, dans d'autres collections pour grand public, comme la collection Folio. Et je pense que ces textes-là n'ont pas besoin immédiatement d'une traduction, car quelques notes, un lexique bien fait, peuvent suffire pour notre public. Il faudrait peut-être moderniser l'orthographe. la graphie, parce que je crois que ce sera un moyen d'accès plus grand à ces textes-là. Mais l'urgence est pour les textes du XIIe et du XIIIe siècle, qui d'autre part, je pense, représentent une littérature beaucoup plus riche que celle du XIVe ou du XVe siècle, dont je suis pourtant spécialiste.
0: Philippe Médard, si on vous demandait « Que faut-il traduire ?», que répondriez-vous ?
2: Je suis très attiré, pour ma part, par la littérature arthurienne, par ces contes d'amours et d'aventures où l'on voit des chevaliers errants entrer dans un monde merveilleux. En effet, c'est peut-être quelque chose qui touche très profondément notre temps rationaliste, matérialiste aussi, que de trouver dans une littérature qui est à nos racines, qui est à notre source, un certain nombre de motifs surprenants, l'étrangeté et la matière en quelque sorte fondamentale du monde arthurien, le pont de l'épée, le val sans retour, des cimetières hantés, et surtout ces fées séduisantes que l'on rencontre au bord de l'eau et qui attirent toujours les chevaliers. Alors, nous avons un peu l'impression, dans ces îles merveilleuses ou dans ces forêts ténébreuses, d'entrer dans un autre monde, ce concept de l'autre monde si important, où l'on voit des héros accéder, où des personnages surnaturels viennent vers nous, engagent sans cesse des appels, des défis, des combats avec le monde d'ici-bas. Ainsi y a-t-il, pour ceux qui aujourd'hui lisent ces textes, comme une présence constante de l'extraordinaire. Nous n'avons plus l'impression d'être dans un monde où règne l'enchaînement inflexible et inéluctable des causes et des effets. L'homme n'est plus isolé, perdu dans un monde noir et ténébreux. Il y a des présences amies qui viennent sans cesse l'aider, qui viennent à son secours.
0: Emmanuel Baumgartner, je profite aussi de votre présence pour signaler que, à côté, dans prolongement de votre traduction, La quête du Saint Graal, dont nous venons de parler, vous venez de publier un commentaire, un essai sur cette quête du Saint Graal. Cela s'appelle L'arbre et le pain, et ça vient de sortir dans la bibliothèque du Moyen-Âge, que dirige aussi Jean Dufournet, au CEDES. Alors, je peux vous demander votre choix à vous ?
3: Oui, mon choix ne va peut-être plus se porter dans l'immédiat sur les textes arthuriens, parce que cela fait longtemps que je travaille sur cette traduction de la quête. C'est parce que j'y ai beaucoup travaillé et que c'est un travail malgré tout éclaté que celui de la traduction, que j'ai eu envie de réunir mes quelques idées dans ce petit essai intitulé « L'arbre et le pain ». Mais je pense que je voudrais maintenant m'essayer à la traduction de la poésie lyrique, enfin d'essayer de faire une anthologie de la poésie lyrique qui recouvrerait à la fois le grand chant courtois, c'est-à-dire la poésie très formelle, très traditionnelle, mais qui en même temps permettrait au lecteur d'avoir accès à des formes plus faciles, sans doute pas à traduire d'ailleurs, mais tout au moins à lire dans le texte originel, comme les pastourelles, les reverdis, les rondets de Carole, toute cette littérature des fontaines et des vergers qui s'oppose un petit peu à l'attitude hiératique de la dame que l'on trouve dans les romans arthuriens.
0: Jean Dufournet, je voudrais vous demander de donner une double conclusion peut-être à cette conversation, une conclusion, si je peux dire, d'ordre général, et où je souhaiterais que vous persuadiez nos auditeurs de se porter vers cette littérature qui, j'en suis sûr, devrait profondément contenter.

0: la plupart d'entre eux. Et puis, je voudrais que vous nous présentiez rapidement le poème sur lequel se terminera notre entretien, et qui est un poème de Ruth Boeuf, dans le premier des volumes de traduction que vous lui consacrez dans votre collection. Ce sont les poèmes de l'infortune et les poèmes de la croisade. C'est votre traduction et ce petit livre. Car je signale aussi que, comme les autres collections dont nous parlons cet après-midi, les auteurs et les éditeurs ont eu aussi le souci, par le format et par le prix, de mettre ces ouvrages à la portée du grand public. Donc, ce petit grand livre a une préface de Robert Sabatier de l'Académie Goncourt. Alors, votre conclusion ?
1: Oui, ma conclusion sera simple. Je crois que tous les lecteurs de notre temps auront plaisir à se replonger dans la littérature du Moyen-Âge, car c'est une littérature très diversifiée. Ils peuvent passer de la chanson de geste avec l'exaltation des héros à des œuvres beaucoup plus subtiles, voire sournoises, comme le jeu de la feuillée, où des personnages différents avec un fou au milieu évoluent pour poser les problèmes de leur temps. Je crois que tous les lecteurs peuvent retrouver dans les œuvres du Moyen-Âge ce qui convient à leur goût, à leurs aspirations. Et je voudrais te donner un souvenir. Ma plus grande joie de médiéviste a été un jour dans le métro. J'ai vu entre les mains de quelqu'un qui revenait du travail et qui manifestement était un ouvrier la traduction que j'avais faite d'Aucassin Nicolette. Et je dois dire que là, j'ai trouvé la récompense de tous mes efforts. Et cela veut dire que tout le monde peut accéder à la littérature du Moyen-Âge. Et que dans notre littérature, ce n'est certainement pas le parent pauvre. Et moi, je rapproche beaucoup la littérature du Moyen-Âge de la littérature du XXe siècle, par sa richesse, par ses divergences, par ses possibilités d'analyse très diverses. Et je crois qu'il faudrait que, par l'édition, par l'enseignement, le Moyen-Âge retrouve une place importante. Il l'a déjà retrouvée pour une bonne part, si l'on en juge par le nombre des étudiants ou des élèves qui s'intéressent à cette littérature. Mais il y a encore un effort considérable à faire.
0: Oui, je crois qu'il faut que le goût pour la littérature médiévale parvienne à la hauteur du goût pour l'art médiéval. Je crois que pour l'art médiéval, la partie est gagnée, et tant mieux. Pour la littérature médiévale, il faut encore faire un effort.
1: Voilà, je suis tout à fait d'accord, parce que l'effort a été fait par les historiens, et l'on peut dire que vos œuvres, celles de M. Duby, sont maintenant à la portée d'un large public. Il faut que les œuvres littéraires proprement dites accèdent à ce grand public.
0: Ruth Boeuf ?
1: Alors, Ruth Boeuf, c'est un cas assez particulier, car je pense que c'est le grand poète du XIIIe siècle. Malheureusement, faute de traduction, il pouvait sembler un poète répétitif, assez terne, fruste. Or, si l'on analyse ses textes, on s'aperçoit qu'au-delà d'une apparence, qui est souvent celle d'une requête, d'une demande au prince, du portrait stéréotypé du pauvre ménestrel, on découvre une interrogation à la manière de Baudelaire sur la poésie. Une descente aux enfers qui constitue une dépossession de l'être, mais c'est quand l'être est dépossédé de tout qu'il accède à la grande poésie. Moment fugitif, éclair, mais qui lui permet de vivre d'une autre vie.
2: La pauvreté de Ruth Boeuf. Je ne sais par où commencer, tellement la matière est abondante quand il est question de ma pauvreté. Au nom de Dieu, je vous prie, noble roi de France, de m'accorder quelques moyens de vivre. Ce serait grande charité de votre part. J'ai vécu du bien d'autrui que l'on me prêtait à crédit. Maintenant, personne ne me fait créance, car on me sait pauvre et endetté. Quant à vous, vous étiez de nouveau loin du royaume, vous en qui reposait toute mon espérance. L'élévation du coût de la vie et l'entretien d'une famille qui ne se laisse mourir ni abattre ont mis à plat mes finances et tari mes ressources. Je rencontre des gens adroits à refuser et peu enclins à donner. Chacun s'entend à conserver son bien. D'autre part, la mort de mes protecteurs m'a été catastrophique. Et vous, bon roi, par deux voyages, vous avez éloigné de moi les gens de bien. Vous et le lointain pèlerinage de Tunisie, contrée sauvage, et la maudite race des infidèles. Grand roi, s'il m'arrive de vous perdre, j'aurais perdu tout appui en ce monde. Il me faut de quoi vivre, et je n'ai plus rien. Personne ne me tend la main, personne ne me donne

rien. Toussant de froid, bâillant de faim, je suis à bout de ressources, dans la détresse. Je n'ai ni couverture, ni lit. Il n'est personne de si pauvre, chercha-t-on jusqu'à 100 lits. Sire, je ne sais où aller. Mes côtes ont l'habitude de la paille, mais un lit de paille n'a rien d'un lit, et dans mon lit, il n'y a que de la paille. Sire, je vous dis ici que je n'ai de quoi me procurer du pain. À Paris, je vis au milieu de toutes les richesses du monde, dont aucune ne m'appartient. Si j'y vois beaucoup de bien, je ne jouis d'aucun. Je me souviens plus de Saint Peu que d'aucun autre apôtre. Je sais ce qu'est pater, mais noster m'est inconnu, car la cherté du temps m'a tout ôté, en vidant si bien ma maison, que le credo m'est refusé. Je n'ai que ce que vous pouvez voir sur moi. »

0: Dans cette évocation de la littérature française du Moyen-Âge, il y a au moins jusqu'à maintenant un grand oublié. Cet oublié, c'est le théâtre. Et il ne me semble pas que nous ayons pu cet après-midi vous présenter cette littérature sans parler du théâtre, encore que le théâtre, nous allons le voir, pose à cet égard un problème. Heureusement, un très beau livre vient de paraître, c'est l'ouvrage d'Henri Reflot pour une dramaturgie du Moyen-Âge qui vient de sortir aux presses universitaires de France, et Henri Reflot est là pour clore cet après-midi en nous parlant du théâtre sur lequel il a des vues originales et profondes. Et pour commencer, Henri Reflot, vous avez écrit « Le théâtre médiéval ne fait pas partie de la littérature ». Que voulez-vous dire par là ?
1: Il n'est pas question, bien entendu, de minimiser la valeur du texte littéraire qui est à la base du théâtre médiéval. Mais il apparaît que ce texte littéraire ne peut pas être étudié pour lui-même sans dénaturer complètement la réalité du théâtre médiéval qui n'existe qu'à la représentation avec la participation du public qui fait partie de la pièce elle-même parce que ce théâtre, justement, est la mise en scène de toutes les angoisses, de tous les désirs, de tous les espoirs du groupe, et qu'il est donc en quelque sorte le porte-parole et le miroir de ce groupe, et qu'il n'existe pas sans lui. Et donc le texte a bien entendu une importance fondamentale, mais il n'a l'importance que d'être le support de la représentation.
0: Bon, c'est donc qu'il y a au Moyen-Âge un autre rapport entre le théâtre et la société qu'à d'autres époques. Et comment pourriez-vous caractériser ce rapport entre le théâtre et la société ? Vous venez déjà de l'esquisser, est-ce que vous pourriez le préciser ? Parce que moi je pense aussi à une chose, bah, quand on voit les choses de l'extérieur, il y a un phénomène assez impressionnant. Nous n'allons pas nous lancer dans les origines du théâtre. Enfin, il y a eu un théâtre antique, puis nous voyons naître un théâtre médiéval qui, comme les autres branches de la littérature, très tôt donne des chefs-d'œuvre, comme ce jeu de Saint-Nicolas dont nous allons parler maintenant. Entre-temps, il y a eu une sorte de vide. Alors on se dit qu'il a fallu qu'il se passe dans la société des choses pour qu'un théâtre arrive.
1: Bien, on peut partir, je crois, de constatations assez simples, à savoir que le théâtre est un phénomène collectif et que, au Moyen-Âge en particulier, il est le produit de la collectivité. Alors, il a été naturellement, pourrais-je dire, le produit des premières collectivités du Moyen-Âge, à savoir le monastère, où, dans l'espace clos du monastère, des hommes ont éprouvé le besoin de vivre en commun et de jouer. Il faut insister sur ce terme, parce que le terme latin qui désigne ces premières ébauches ont reçu le nom de ludus, ont donc éprouvé le besoin de jouer les mythes qu'ils avaient en commun. À partir du monastère, on passe à l'espace d'une autre collectivité plus étendue, mais toujours close, celle de la ville derrière les remparts de sa cité.
0: Oui, il est très saisissant, là encore, que deux des grandes œuvres de cette littérature théâtrale française, mais quand même le mot de littérature théâtrale française, de la fin du XIIe et du XIIIe siècle, aient pour lieu Arras, et que ce soit la communauté arrageoise de cette ville brillante par son économie et par sa culture. Et alors, quel est le rapport entre Arras et le jeu de Saint-Nicolas dont nous allons parler?
1: Eh bien, Arras, en effet, a été une petite capitale, mais provinciale, avec sa vie autonome, très fortement structurée et très fortement ressentie, et en même temps, ses tensions. Et donc, Arras est une ville qui a disposé de ressources financières importante, car c'était une place commerçante de premier ordre, une place bancaire aussi de premier ordre, qui a permis l'éclosion de cette vie intellectuelle, mais en même temps, par les conflits internes qui déchiraient un peu cette ville, elle a donné la matière à cette fermentation et encore plus à cette interrogation collective qui portait, qui a toujours porté toute l'œuvre théâtrale au Moyen-Âge.
0: Henri Flour, sur ce point, une dernière question. De même que l'autre œuvre à laquelle je pense, qui est bien entendu le jeu de la Feuillée d'Adam de la Halle, le jeu de Saint-Nicolas, au contraire de beaucoup d'œuvres du Moyen-Âge qui nous sont parvenues de façon anonyme, et bien qu'il n'y ait pas vraiment de texte, comme vous venez de le rappeler, elle a un auteur, Jean Baudel.
1: Oui, elle a un auteur dont le talent est absolument certain. Le jeu de Saint-Nicolas est, du point de vue littéraire, un chef-d'œuvre et l'étude très précise de sa construction révèle un écrivain de tout premier ordre. Mais, là encore, je pense qu'au Moyen-Âge, on ne peut pas considérer la position d'écrivain comme nous la considérerions dans le monde moderne. Et d'ailleurs, de toute façon, aborder la réalité médiévale à travers nos concepts modernes, c'est pratiquement toujours s'engager dans une voie très très dangereuse.
0: Bon, alors écoutez, maintenant, un autre dépaysement, c'est chez vous une idée fondamentale, et vous y avez consacré un très beau livre, Le Cercle Magique, qui a paru il y a quelques années chez Gallimard. La conception que vous avez du théâtre médiéval se reconnaît d'abord à la façon matérielle dont il se présente. Comment jouait-on? Comment ça se passait, une représentation?
1: Pendant très longtemps, l'on n'a pas très bien saisi, justement, ce problème de la représentation médiévale. Alors, il y a des vieux mythes. Hein, le mythe, par exemple, des représentations sur les parvis des cathédrales. Je dirais que sur ce point, les documents sont pratiquement inexistants. Si l'on considère les documents que nous avons, et qui sont nombreux, qui sont réels, qui sont précis, on découvre. Et cela sera vrai de tout le Moyen-Âge, et cela sera vrai encore, il faut, je crois le dire, du théâtre de Shakespeare. Ce théâtre se représente dans la dimension fondamentale de la clôture. Les hommes du Moyen-Âge formaient un théâtre en rond, disons pour être relativement simple.
0: Un rond qui n'était pas toujours très
1: circulaire. Un rond qui n'était pas un rond, qui peut être un carré, un rectangle, mais qui enfermait l'action. Et c'était le corps urbain tout entier qui enfermait la représentation. Parce que c'est à ce moment-là qu'elle pouvait prendre sa véritable fonction.
0: C'est ça, l'espace clos naît fatalement du rapport qu'il y a entre ceux qu'on ne peut pas dire qui sont les spectateurs et les acteurs.
1: Les acteurs, oui, disons que tout le monde est participant.
0: Alors maintenant, venons-en à cette œuvre qui date d'environ l'année 1200.
1: À peu près.
0: Le jeu de Saint-Nicolas. Vous pouvez rapidement nous dire l'histoire, l'intrigue, j'allais dire.
1: Oui, ben l'intrigue est, je dirais, double. C'est d'abord l'histoire d'une croisade. Et il faut savoir qu'à cette époque-là, nous sommes entre deux croisades. La troisième, qui s'est terminée d'une façon assez catastrophique avec la débandade des trois plus grands souverains de l'Occident. Et la quatrième, qui était, si je puis dire, mise en chantier à cette époque-là, et très précisément à Arras. Voilà pourquoi le théâtre arrageois reprend ce thème fondamental de la croisade. Mais à l'époque du jeu de Saint-Nicolas, en 1200, nous ne sommes plus à l'époque de la chanson de Roland, nous ne sommes plus à l'époque de la croisade conquérante. Aussi, l'auteur du jeu de Saint-Nicolas, Jean Baudel, a eu l'idée de génie de représenter la croisade sous forme inversée. Alors, nous avons bien des croisés, nous avons bien des chrétiens, mais les envahisseurs, les véritables conquérants, ce sont les Sarrasins. Il y a donc une véritable volonté d'inverser tout le système de valeurs. Si bien que la croisade va se passer dans un Arras, car nous sommes à Arras, mais un Arras sarrasiné, si je puis dire. Alors ça, c'est le premier thème. Le roi sarrasin envahit donc l'Arras sarrasiné dont j'ai parlé et découvre un prud'homme pleurant au pied d'une statue de Saint-Nicolas qui doit le protéger. Il apprend par ce survivant du massacre, car tous les croisés ont été massacrés, que Saint-Nicolas protège tout ce qu'on lui confie. Le roi païen fait alors le pari de confier son trésor à la garde de Saint-Nicolas. Il le fait crier sur les toits. Des voleurs l'apprennent et dérobent le trésor. Le prud'homme, qui jouait sa vie dans l'affaire, est sur le point d'être mis à mort lorsque Saint-Nicolas intervient, terrorise les voleurs. Le trésor est restitué, le prud'homme sauvé, le roi païen se convertit avec son peuple. Donc, en quelque sorte, La croisade a réussi quand même. Hein? Mais je dirais, elle a réussi au prix du massacre, au prix du sacrifice, et par la seule valeur de Saint-Nicolas.
0: Oui, certainement, nous n'allons pas ici essayer de faire des liens avec l'histoire réelle, mais on sent très bien que... À l'arrière-fond, il y a ce moment fondamental où la croisade n'est plus dans sa phase expansionniste, dans sa phase conquérante, mais où elle est dans sa phase refluente, dans sa phase à problème, etc. Alors, maintenant, une question. Vous avez, à mon sens, admirablement montré la signification d'un lieu dans cette pièce, et a priori, d'après le résumé que vous venez de nous donner, on ne voit pas très bien comment ce lieu intervient, c'est la taverne.
1: Le jeu de Saint-Nicolas se partage en deux grands espaces. L'espace du palais et l'espace de la taverne. Par cette opposition, Jean Baudel a voulu montrer le face-à-face entre le monde privilégié d'un pouvoir royal plus ou moins sublimé et lointain et le monde beaucoup plus inquiétant de la ville. Et d'une ville qu'il symbolise très précisément, justement, par la taverne.
0: On le retrouvera dans le jeu de la feuillée.
1: Hein. On le retrouvera dans tout le théâtre arrageois, hein, dans Courtois d'Arras, dans le jeu de la feuillée, et bien entendu, et de façon princeps, si je puis dire, dans le jeu de Saint-Nicolas. Parce que la taverne, c'est encore une fois, je dirais, un lieu clos, dans le lieu clos de la ville. C'est aussi un lieu où règne un maître, et ce maître, c'est le vin. Que l'on retrouve constamment dans Courtois d'Arras et dans le jeu de la feuillée. Et le vin, c'est précisément ce qui donne à ce monde clos et un peu étouffant de la taverne la dimension du rêve, la dimension qui permet au conflit de se dire, aux oppositions de se jouer. C'est donc une sorte de lieu assez à la fois étouffant, mais où finalement les conflits ne se règlent pas. Bien entendu, au contraire même, dirais-je, mais se joue et se libère.
0: Alors vous venez de prononcer le grand mot que vous avez dit au début de cet entretien et sur lequel je voudrais presque en conclusion que vous développiez encore ce qu'il vous paraît être essentiel pour exprimer le théâtre médiéval, le jeu.
1: Oui, le jeu. Bon, c'est d'abord un terme générique. Nous le trouvons dans ce théâtre qu'on a appelé un peu curieusement théâtre liturgique, alors qu'il avait ce nom de ludus qui pointait la dimension du jeu. Et il restera le terme générique durant tout le Moyen-Âge jusqu'au grand mystère. Et nous découvrons là la fonction fondamentale du théâtre médiéval, qui est une fonction, je dirais, mythique. En donnant au mot mythe peut-être un sens un peu plus large que celui que lui accordent les anthropologues modernes. Le théâtre médiéval est mythique dans la mesure où il permet aux hommes du groupe urbain de reprendre leurs problèmes, leurs conflits, leurs angoisses, car le jeu de Saint-Nicolas c'est uniquement une histoire de conflits, d'angoisses, de peurs. Depuis des peurs très matérielles, comme

0: l'opposition entre les échevins et les hommes de la ville, hein, le pouvoir royal et le pouvoir urbain. C'est la peur devant la montée formidable de l'argent, qui désoriente un peu Jean Bonnel et qui n'arrive pas à cerner et qui l'effraie. C'est l'angoisse devant la croisade, cette croisade que l'on sent monter du fond de la population et sur laquelle on s'interroge. C'est la peur aussi devant la damnation. Mais au lieu de régler ces problèmes dans des traités, le théâtre permet de les vivre sur un plan ludique. Et ce sera sa valeur fondamentale jusqu'à l'extrême fin du Moyen-Âge. Pour ma part, le Moyen-Âge, je le repousse assez loin, je le repousse au milieu du XVIe siècle. Car c'est cette date, la grande époque des mystères. Et jusqu'à cette date-là, ce théâtre va, pendant plus de 4 siècles, permettre à des hommes assemblés en rond, disons assemblés en clos, de vivre ensemble leurs problèmes fondamentaux, de les jouer, de les sublimer, pour essayer peut-être de les exorciser.
1: Écoutez, Henri Reflot, au moment où va se clore cet après-midi que nous avons consacré au Moyen-Âge, comment, à travers le théâtre, voyez-vous justement le Moyen-Âge finir? Et à quelle autre dramaturgie, la dramaturgie médiévale, cède-t-elle la place?
0: Bien, le Moyen-Âge, je pense, finit au moment où apparaît une figure nouvelle, celle du prince. Et la dramaturgie qui va être mise en place progressivement, car les choses se feront sur plus d'un siècle et demi à peu près, c'est la dramaturgie du prince, avec les éléments fondamentaux que seront la perspective, la rampe, et donc finalement une sorte de cassure où apparaît une dramaturgie nouvelle, qui est une dramaturgie non plus du jeu mythique fondé sur une sorte d'hallucination sacrée, mais fondé sur un spectacle et fondé sur l'illusion.
1: Bien, pour quitter le Moyen-Âge cet après-midi, Henri Reflot, quels extraits nous proposez-vous du jeu de Saint-Nicolas de Jean Bonnel?
0: J'ai retenu 3 extraits. Tout d'abord, le cri de Raoulet, par lequel est vanté un des acteurs principaux de la pièce, Levin. Et c'est un morceau de bravoure, c'est un très grand morceau littéraire. Il m'a semblé intéressant aussi de donner un témoignage du moment très pathétique de la pièce où sont face à face les deux armées. Le combat n'existera pas, mais au moment de la mise en place, dans un long oratorio, les croisés s'apprêtent au sacrifice, le leur. Enfin, je n'ai pas pu résister à donner le moment où Saint-Nicolas, avec une bonhomie, une truculence étonnante, apparaît au voleur, non pas comme un deus ex machina, car il n'a rien d'un deus, c'est au contraire un homme tout à fait d'arras et qui parle au voleur en étant de leur monde.
1: Formez le cercle magique, voici le théâtre médiéval.
2: Le vin retiré de nouveau à plein lot et à plein tonneau, corsé, coulant et plein et gros, montant comme écureuil en beau, sans trace de pourri ou d'aigre, sur sa lie, court, sec et maigre, clair comme larme de pêcheur, musant sur langue de lécheur, autres gens n'en doivent goûter.
3: Saint-Sépulcre, à l'aide. Seigneur, il faut bien faire.
2: Sarrasins et païens viennent pour nous forfaire.
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3: 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Qui es-tu ? Qui si peur nous fait ?
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1: Être photographe ? Un métier tellement facile. N'importe qui peut être photographe. C'est un plaisir physique, très intuitif. C'est un photographe qui parle. Il parle de la photographie donc, et il dit « Une seule photographie ne raconte pas tout. Il n'y a pas pile et face sur une seule photo. Mais sinon, c'est très simple. Comment fait-on pour passer inaperçu en photographiant dans la rue ?» demande la productrice. « Il faut tirer le premier. Et s'enfuir ? Pas s'enfuir. Avoir l'air suffisamment idiot. » Qui parlait ainsi au micro de Vera Feder le 2 août 1969 ? Henri Cartier-Bresson.
2: Henri Cartier-Bresson, vous adorez votre métier, je crois que le mot n'est pas trop fort, et vous n'aimez pas beaucoup en parler. Or, comme on est là pour en parler, j'aimerais quand même que vous nous disiez comment un photographe vit-il à notre époque, quand il veut travailler. Il travaille sur quoi ?
3: J'adore pas mon métier, c'est une nécessité. J'y peux rien, je travaille.
2: Oui, mais alors il fallait faire autre chose.
3: Non, la photographie, c'est un moyen de comprendre. L'appareil de photo, enfin, c'est un outil. C'est une arme.
2: Contre qui ?
3: Pour la défense de quoi, vous voulez dire ?
2: Oui.
3: Bon, ben, il faut regarder les photos.
2: J'espère qu'elle parle
3: pas elle-même. Et puis en même temps, c'est un confesseur, l'appareil. C'est une couche de psychanalyse, c'est tout ce qu'on veut. Ça dépend comment on s'en sert, mais c'est assez fort. Ça peut être fort. Et c'est une chose, c'est un instrument, une relation absolument intuitive avec l'appareil. Il faut l'oublier. Il faut l'oublier et s'oublier soi-même, comme ça le sujet s'impose avec d'autant plus de force. Il ne faut pas vouloir les choses. On les a en soi, bon, ben, ça ressort. Et justement, d'être ici, nous sommes ici à faire un livre sur les Français.
2: Mais vous êtes en Avignon, donc vous êtes de passage en Avignon. Vous avez déjà
3: voyagé
2: dans toute
3: la... On est de passage partout. Malheureusement, c'est ça qui est ennuyeux dans ce métier, c'est qu'on est de passage, on n'est pas vraiment impliqué si on ne considère pas que la photographie puisse être une arme. Si c'est une arme, alors on est impliqué. Sinon, on est juste des voyeurs, puis on s'en va, au revoir et merci. Ce qui n'est pas le cas.
2: Oui, mais le résultat, ce n'est pas ça quand même. Là, vous faites un livre sur la France.
3: C'est un livre... Non, c'est sur les Français, sur la France, comment... ce qu'on aime, ce qu'on n'aime pas, et sans tirer de conclusion, là, les photos parleront d'elles-mêmes, probablement. Et...
2: Oui, mais ce sont vos photos qui parleront, ce ne seront pas les photos de n'importe qui. Donc ce sont quand même des photos qui auront voulu voir.
3: C'est un métier où on est extrêmement responsable, on a une influence plus ou moins grande, mais on est responsable de ce qu'on dit, de ce qu'on fait, de ce qu'on voit. De ce qu'on... Et c'est un travail d'un an, justement, pour avoir ce qui se passe pendant différentes saisons. Ce n'est pas une documentation sur la France, enfin, c'est comme un journal. Et nous l'avons commencé en octobre dernier, jusqu'en octobre prochain, pour voir ce qui se passe autour de l'année. Et ce sera un gros album avec un texte de François Nourricier. On s'est mis d'accord sur les points généraux, puis chacun va de son côté. Ça peut être en contrepoint, mais enfin, il y a un accord sur la façon de traiter le sujet. C'est-à-dire être très personnel, on se trompe, mais enfin, on est responsable, c'est soi-même. On ne fait pas un catalogue, on ne va pas photographier. Il y a d'autres moyens. Pour faire un livre sur la France, on peut prendre l'annuaire du téléphone et aller photographier tous les gens qui sont dans l'annuaire. Il y a mille façons. Il faut avoir une liberté de démarche. Là. Et puis de venir regarder là où les gens sont et ce qui se passe, et puis tâcher de deviner. Ce sont des devinettes perpétuelles, un point d'interrogation sur une situation, sur un... Pourquoi sont-ils là, qu'est-ce qu'ils font puis... Quelles sont les contreparties, les tensions qui existent, enfin, tout ce qu'il y a d'archaïque, le nouveau folklore.
2: C'est-à-dire ?
3: Qu'elle est sur le trottoir ici. Puis la nécessité pour les gens de sortir d'eux-mêmes, de leur routine, et puis ce besoin de soleil que les gens ont, mille choses.
2: Si vous deviez faire un portrait robot du...

0: français tel que vous l'avez vu.
1: La photographie, on ne peut pas. C'est extrêmement difficile de, en une photo, de tout raconter.
0: Non, mais vous en avez parce qu'on peut plusieurs, pas, déjà.
1: On peut, oui, mais on ne peut pas. Il n'y a pas pile et face sur la même photographie. C'est extrêmement rare. C'est ce qu'on recherche. C'est tout de même que la photo rebondisse, aille plus loin que l'anecdote. Il faut traiter le sujet, c'est très important, mais pas l'anecdote. L'anecdote, c'est le mot d'esprit, c'est le petit truc. Il faut que ça aille plus loin.
0: Oui, mais enfin, un analyste jugerait une époque, disons, d'après une centaine de photos. Il verrait une centaine de photos prises en 1920, une centaine de photos prises en 1969. J'imagine que ce qu'il verrait le pousserait à conclure différemment.
1: Non, certainement, puis il y a des concordances, il y a des différences, et c'est ça, enfin. Et ce sont des toutes petites différences, c'est ça qui compte. Entre une chose médiocre et une chose très forte, enfin, la différence n'est pas très très grande, c'est capital. Mais c'est un métier tellement facile, n'importe qui est photographe, même que n'importe qui a un stylo, c'est le maniement de l'outil.
0: Puis c'est le regard qu'on
1: a. Non, c'est une attitude, mais non, c'est une attitude sur dans la vie, c'est une façon de vivre, une façon de combattre, une façon de... C'est pas porter des jugements, dire c'est bien, c'est mal, mais enfin... C'est une chose purement intuitive, la photographie, c'est un plaisir physique.
0: Oui, mais alors à ce moment-là, tout le monde serait photographe.
1: Tout le monde est photographe.
0: Oui,
1: au Japon, c'est où la photographie. Si, la photographie, le baseball et le golf. Et tout le monde l'est.
0: Oui, mais alors pourquoi vous n'êtes pas joueur de baseball plutôt que photographe?
1: Oh, j'aimerais mieux être promoteur. Ça m'intéresserait plus de devenir promoteur.
0: Pourquoi?
1: Changer vraiment de vie. Tâcher de me mettre dans une autre peau.
0: Vous pouvez changer de vie.
1: Et...
0: On peut changer de vie en gardant un appareil photographique en main.
1: Non, pour moi, c'est une arme, et... Enfin, je vais aller voir dans la rue ce qui s'y passe.
0: Vous préférez vous battre en France ou...
1: Oui, ça, c'est la chose la plus importante, c'est de faire un livre sur son propre pays pour ses compatriotes. C'est beaucoup plus difficile, parce qu'aller faire des trucs sur le Kamchatka ou la Patagonie, bon...
0: C'est du folklore, ça. C'est du pittoresque.
1: Non, c'est pas du pittoresque, mais c'est plus facile. Parce que là, il y a une synthèse à faire. Tâcher de resserrer. On n'en connaît pas assez, on en connaît trop en même temps sur son propre pays. Et puis on est impliqué. C'est pour ça que j'adore faire ce travail.
0: La France est un pays pauvre, selon vous,
1: puisque vous l'avez beaucoup parcouru. C'est un pays sous-développé par bien des côtés, puis est très développé humainement par d'autres côtés. Enfin, c'est plein de contradictions, de tensions surtout. Enfin,
0: Et vous pensez que ces contradictions cohabitent?
1: Ça.
0: C'est peut-être cette distorsion-là qui vous intéresse, que vous essayez de capter aussi.
1: Non, non, je flaire. C'est une espèce d'électro-aimant, l'appareil. Je pense qu'on voudrait tout mettre dedans, faire entrer tout, et on ne peut pas tout photographier, on peut tout peindre, mais on ne peut pas tout photographier. Puis il y a une joie, la grande joie, c'est une joie physique, une joie, c'est la composition, c'est d'être là présent. Et la composition, la rigueur plastique, quoi, sont les mêmes problèmes que dans le dessin. Pour moi, c'est une façon de dessiner, je m'en fiche de la photo, la mienne et celle des autres. Si quand je vois de bonnes photos, ça me donne envie de travailler. C'est une espèce de...
0: Et vous n'avez pas quand même la conscience d'être un peu la mémoire du monde?
1: Non, la photographie, ça, pour soi-même, c'est une mémoire, c'est un moyen de se... Non, puis de savoir où on en est, c'est un moyen d'intelligence, de comprendre.
0: Oui, mais vous dites toujours la photographie pour moi. En réalité, vous photographiez quand même aussi pour les autres. Enfin, vous seriez dans le désert.
1: Ah, oui, naturellement, on ne garde pas ça. Oui, pour qui photographier maintenant? Il n'y a plus de magazine. J'ai beaucoup de chance de pouvoir faire ce livre, mais il n'y a plus de magazine. Enfin, regardez...
0: Mais il y a une grande avidité d'images, les gens ont très envie de voir, oui, même si ce sont des choses qu'ils voient tous les jours.
1: Oui, c'est extraordinaire, n'est-ce pas, quand on voit le niveau des magazines photographiques, enfin, c'est du flan, c'est des photos bidons les trois quarts du temps, enfin, il y a une malhonnêteté, c'est pas la faute des photographes, on dit notre public veut ça, ce qui est un mépris du public de dire ça, le public vaut beaucoup mieux que ce qu'on pense. Mais tout de même, comme moyen d'expression, où s'adresser? Faire des livres, bon, ça arrive de temps en temps.

0: temps, des expositions. Bon, mais enfin... Si, il y a un moyen qui est extrêmement fort, c'est la télévision. Ça, c'est très fort. Parce que l'image fixe sur un écran, c'est impitoyable. Pas de médiocrité. Dans un reportage, dans un magazine, une photo ne vous plaît pas, vous regardez la page suivante. Un livre aussi, vous feuilletez comme ça. Parce que là, il y a une imposition, et c'est extrêmement fort. Mais si la photo est médiocre, chaque fraction de seconde où elle est sur l'écran devient insupportable.
1: Oui, d'ailleurs, il y a eu une expérience de fait avec... avec les photos que vous avez faites pour Delpire.
0: J'ai fait pour l'Office du tourisme canadien sur Québec. J'ai fait un film. J'en ai fait un pour les Allemands sur l'Allemagne. Et ils m'ont laissé carte blanche.
1: Avec des plans fixes.
0: Tout en photographie. Hein. Mm. Oui. Il faut, le seul inconvénient, c'est que si le programme est trop long, sont les programmes. J'ai fait 5 programmes d'un quart d'heure sur l'Allemagne et c'était énorme. Et trop photographier, c'est comme de trop boire, de trop manger. Enfin, c'est dangereux. Il faut une économie. Il faut une rigueur. C'est trop facile, la photographie. Et il faut regarder, c'est tout de même une chose très difficile de regarder. Moi, j'ai du mal à écouter, parce qu'on ne peut pas faire deux choses.
1: Vous pensez que les touristes qui photographient regardent ceux qui photographient?
0: Les touristes. Ça se voit physiquement, n'est-ce pas? La façon dont un type se déplace, on voit s'il s'est photographié ou non. Quelqu'un de rapide, de vif, comme ça, qui se déplace, qui examine, qui tourne autour de son sujet, je me dis, tiens, ça... Voilà quelqu'un. Puis l'autre, un pépère, bon. Et même chez les professionnels, on voit tout de suite si le type... On n'a pas besoin de voir le résultat. La façon dont il se déplace, dont il est...
1: Mais un photographe a un rêve aussi, c'est-à-dire qu'il y a un reportage qu'il rêve de faire comme un comédien, il y a un rôle qu'il rêve de jouer.
0: Je ne sais pas, enfin, moi je ne peux parler que pour moi, mais tout m'intéresse. Il n'y a pas une chose particulière. Il y a deux pôles. Il y a les paysages, et puis les paysages composés, comme dans Poussin, et puis les portraits. Le trottoir, ça finit par être assez... Mais le portrait, c'est la chose la plus difficile. De deviner, c'est fugitif, une expression, et puis ça doit être composé aussi. Il y a des lumières, des choses comme ça, enfin, comme la lumière tombe, un regard.
1: Oui, mais dans des groupes aussi, on saisit un regard.
0: Non, c'est le portrait, parce que le portrait, ce n'est pas une expression, c'est arriver à filer l'appareil entre la peau et la chemise de la personne. Elle est d'accord, mais en même temps, il y a un viol comme ça, puis ne cesse pas violer qui veut. Ce n'est pas facile. C'est la chose la plus difficile, la plus passionnante, c'est le portrait.
1: Quand on voit le regard, quand on voit quelqu'un, on voit l'intérieur.
0: C'est très embarrassant. Oui, c'est extrêmement embarrassant. Oui, on déshabille les gens. C'est un peu comme la télévision. Regardez les interviews à la télévision. C'est fantastique. Moi, je ne regarde jamais les variétés et toutes ces conneries-là, mais... ou les... Non ?
1: Oui, ouais. Oui, je comprends bien.
0: Non, mais la télévision est une chose fantastique.
1: On vous proposerait de faire un film. Vous accepteriez ?
0: Oui, c'est en cours. Restons à la photo. Et on passe beaucoup plus inaperçu avec un appareil de cinéma. C'est curieux, avec un petit appareil, on a l'air d'un amateur. Parce que quand on photographie, les gens vous prennent pour les flics. Qu'est-ce que c'est que ce type-là? Ils ne se rendent pas compte. Enfin, il y a une espèce de psychose pour moi, parce que les gens n'ont pas été dans la... Il y a tellement de gens qui n'ont pas été dans la clandestinité, alors ils croient que, n'est-ce pas? Ah oui, mais tout le temps, on prend pour un flic. Alors il faut trouver la réponse rapide, comme ça. Il faut dire tout ce qui vous passe par la tête. Puis j'ai jamais pris.
1: Les gens vous agressent dans la rue?
0: Ah oui, j'ai jamais pris de coup de poing sur la gueule, mais ouais, j'ai pris des coups de crosse, ça c'est différent.
1: Comment faites-vous pour passer inaperçu?
0: Il faut tirer le premier, vite, vite, vite.
1: Et s'enfuir?
0: Pas s'enfuir, avoir l'air suffisamment idiot.
1: Ça s'apprend, donc vous voyez que c'est un métier.
0: C'est un métier, mais enfin... Le petit doigt, c'est l'œil, tout ça. Mais c'est de mettre dans la même ligne de mire le cœur, la tête, l'œil. Et une façon de vivre.
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1: Il y en a des niais, des béats, des commerciaux, des encoins, des narquois et des pincés, des complices, des polis, des charmants, des francs comme l'or, des sublimes et des monstrueux, des mystérieux. Il y a celui de la Joconde, bien sûr, celui du chat de Cheshire, of course, et celui de l'ange de la cathédrale de Reims, dont Genet se demandait d'ailleurs s'il n'était pas un peu faucheton. Des sourires, il y en a de tous les genres, ceux d'ici et ceux d'ailleurs, ceux d'hier et d'aujourd'hui. Mais qu'est-ce au juste qu'un sourire? Qu'est-ce que ça dit un sourire? D'où cela nous vient-il? Le sourire est-il, comme le rire, le propre de l'homme? Autant d'énigmes que tenter de percer la matinée des autres en l'an 2000, convoquant pour cela Diderot et d'Alembert, Breton et Éluard, Valéry, Virgile, Nietzsche, Dante et quelques autres spécialistes en la matière.

0: L'essentiel, le plus souvent, n'a pas de poids. Un sourire est souvent l'essentiel. On est payé par un sourire. On est récompensé par un sourire. Et la qualité d'un sourire peut faire que l'on meurt. Saint-Exupéry.
1: On ne peut pas ne pas être frappé quand on circule en Mongolie par le côté éblouissant, lumineux, rayonnant du sourire des Mongols. C'est dû d'abord à des problèmes simplement physiques. Il se trouve que les Mongols, pour des raisons que j'ignore, ont une dentition étincelante. Le contraste, évidemment, avec le visage cuivré accentue ce côté éblouissant du sourire, mais en plus, ce sourire étant coincé entre des joues spécialement saillantes. Vous savez, on juge d'ailleurs, il faut le savoir, on juge la beauté d'une femme en Mongolie, enfin du moins un homme mongol juge la beauté d'une femme à ses joues. C'est vrai que plus ses joues ressemblent à des petites fesses, plus on trouve attrayant le visage de la femme qui en bénéficie. Alors lorsqu'un sourire se situe entre ces deux promontoires, c'est très très très séduisant. C'est très étincelant, très brillant. Personne ne peut résister à ce sourire-là, spécialement évidemment s'il est féminin, mais j'ai plus observé, c'est vrai, les sourires féminins que les sourires masculins, mais c'est un souvenir que tous les voyageurs qui vont en Mongolie rapportent.
2: Le sourire se développe dans une sphère courtoise. Il est un signe discret d'accueil, d'affabilité, d'amitié. Mais évidemment, dans le registre de la fine amour, il n'est pas souhaitable d'aller trop loin. Et donc, il y a cet héritage-là qui est très important. Cet héritage de la poésie courtoise et de la réflexion sur le sourire de la femme. Même Dante, qui va sans doute beaucoup plus loin, même Dante ne l'ignore pas.
3: Le sourire spontané exprime une adhésion, un accord, une joie. Et le sourire peut signifier au contraire rien du tout. Il peut signifier que l'être ne pense pas.

0: Le sourire est peut-être aussi un moyen de se cacher, de se fondre dans une expression qui est la plus neutre, la plus invulnérable possible.
1: Sourire. C'est un riz léger. Il se fait lorsque, dans les mouvements de l'âme doux et tranquille, les coins de la bouche s'élargissent un peu sans qu'elles s'ouvrent. Les joues se gonflent et forment, dans quelques personnes, un léger enfoncement entre la bouche et les côtés du visage que l'on appelle la fossette, qui produit un agrément dans les jolies personnes. Le sourire est une marque de satisfaction intérieure, de bienveillance, d'applaudissement. Diderot et d'Alembert.

0: La célèbre formule de Rabelais, « rire est le propre de l'homme », est certainement incomplète. Je pense qu'il faudrait y ajouter d'autres réalités furtives, telles le sourire, la pâleur, la rougeur, le tremblement, enfin toutes ces sentiments ou ces signes qui font l'humain. Vous, Daniel Ménager, qui êtes professeur émérite à Paris 10 Nanterre et qui avez publié il y a quelques années ce très beau livre « La Renaissance et le rire » aux Presses universitaires de France, vous vous êtes bien sûr nécessairement intéressé aussi à ce sourire. Sourire, c'est rire à moitié, c'est rire par en dessous?
1: C'est un petit peu tout cela. Les termes sont très très proches. En ancien français, une rie peut désigner le rire ou le sourire. Dans l'italien, riso est difficile à traduire parfois. On ne sait pas s'il faut, s'agissant de la dame de la poésie amoureuse, s'il faut traduire donc par rire ou par sourire. Vraiment, les deux choses sont assez proches. Et les mots ne nous aident pas tellement à distinguer. Alors, ce qui nous aide à distinguer, ce sont des précisions apportées par les théoriciens, puisque la Renaissance voit apparaître des théoriciens du rire qui se recrutent surtout chez les médecins, chez les philosophes aussi d'ailleurs. Alors évidemment, on est tenté de dire, de penser, que, en somme, le sourire, c'est un rire un peu atténué. Il est assez rebelle à l'analyse parce que, au fond, il fait partie du je ne sais quoi, du presque rien. Et si les explications de type psychologique, médical fonctionnent bien pour le rire, avec le sourire, c'est tout à fait autre chose.
0: Au Moyen Âge, il y a une grande importance donnée au sourire, aussi bien dans la littérature, les mœurs, enfin la fine amour, l'amour courtois, et aussi au porche des cathédrales, on voit quelques statues célèbres comme les anges sourire. Alors, est-ce que le sourire rapproche plus des dieux, du ciel, de l'intériorité que le rire? Le rire rapprocherait des hommes et le sourire rapprocherait des dieux?
1: Il n'est pas évident d'ailleurs que les dieux sourient très souvent. Malraux avait déjà souligné la grande nouveauté de l'ange de Reims qui, dans la scène de l'Annonciation, souriait. Nous savons tous qu'une partie de la sculpture médiévale, romane bien sûr, mais aussi encore un peu gothique, est extrêmement grave. Donc Dieu, les personnages de la Bible ne sourient pas volontiers, ne sourient pas forcément. Alors les choses se mettent à changer évidemment à l'époque de ce qu'on appelait le gothique international, qu'on a même peut-être fait un petit peu trop, parce qu'à ce moment-là, tout le monde se met à sourire, si je puis dire. La Vierge près de l'enfant, bon, ce qui peut paraître normal, les saints, toutes les compagnies célestes, et évidemment les anges, qui sont de plus en plus nombreux. Mais je ne suis pas sûr, alors c'est le deuxième aspect de la réponse à votre question, je ne suis pas tellement sûr que le sourire nous rapproche des dieux ou de Dieu. J'ai essayé de montrer qu'au fond, le sourire était peut-être la marque de l'intériorité. Alors la question de savoir si les dieux, au sens du paganisme, donc au pluriel, le polythéisme, est-ce que les dieux ont une intériorité, c'est pas évident. Est-ce que même dans la théologie chrétienne, on peut parler d'une intériorité de Dieu ou du Christ? La question a été très longuement débattue au Moyen Âge, et par la suite d'ailleurs, avec toutes ces discussions pour savoir si le Christ avait ri. Alors, c'est à la fois une bonne et une mauvaise question. C'est une mauvaise question parce que ce ne sont pas les évangiles qui vont nous donner une réponse. Personne ne soutiendrait plus aujourd'hui que les évangiles nous racontent la vie du Christ. Mais c'est aussi quand même une bonne question, dans la mesure où elle nous permet de nous demander si effectivement le sourire n'est pas à mettre en relation avec l'intériorité. Et l'intériorité du Christ, évidemment, nous échappe totalement. Moi, je serais tenté de dire donc plutôt que le sourire donne à l'homme, à l'intérieur bien sûr d'une certaine vision du monde, toute son humanité.

0: Jean-Louis Gouraud, vous êtes éditeur, mais aussi aventurier, cavalier, globe-trotteur. Et j'aimerais bien savoir quels sont les sourires que vous avez attrapés dans votre grand filet à papillons en tel et tel pays.
1: Oui, le sourire est un langage d'avant le langage. C'est peut-être d'ailleurs ce qui fait que c'est un moyen de communication, y compris avec des gens dont on ne parle pas la langue, y compris avec les animaux, dont on n'a toujours pas déchiffré le langage, mais le sourire permet tout de même de la communication. Mais s'il fallait s'en tenir aux bipèdes, aux humains, à l'animal carnivore à deux jambes qu'est l'homme, je crois qu'on peut distinguer, quand on fait le tour de la planète, quand on circule, on peut distinguer deux formes de sourire, peut-être. Un sourire, disons, asiatique, et puis un sourire africain, peut-être, qui sont les deux grandes catégories que j'ai cru, bien que je n'ai pas étudié spécialement la question, mais qui me semblent être quand même deux grandes catégories. Sourire asiatique est plus intérieur, plus intériorisé, plus mystérieux peut-être. Il exprime je ne sais quelle sérénité. Alors que le sourire africain, lui, est un sourire tout à fait extérieur, extériorisé, tourné vers l'autre, tourné vers l'extérieur. Et en ce qui concerne les Européens, ils manient tantôt l'un, tantôt l'autre. Mais encore une fois, ceci n'est pas le résultat d'une longue enquête ethnologique, mais simplement d'une sensation d'un voyageur furtif et superficiel.
0: Est-ce que les sociétés heureuses sont des sociétés composées de gens souriants ?
1: Oui, on peut supposer en tout cas que le sourire implique au moins une certaine sérénité. Un certain bonheur, c'est pas tout à fait certain, mais en tout cas, le sourire peut être aussi une gymnastique pour se préparer au bonheur, pour se mettre en position de, en posture de. On peut peut-être comparer ça, par exemple, à la politesse. La politesse n'est pas vraiment une vertu, mais c'est une préparation à la vertu, c'est une manière de se préparer à la vertu. Et une des bonnes manières, quand on est très malheureux, très soucieux, très encombré par les problèmes, c'est ce qu'enseignent, je crois, d'ailleurs, certaines philosophies asiatiques, une des bonnes manières, c'est de se mettre dans une position souriante.
0: Ce sourire asiatique auquel vous aviez fait allusion, lorsqu'on pense aux Japonais, par exemple, on dit que c'est un sourire énigmatique, c'est un sourire qui cache, qui masque, beaucoup plus qu'il n'accueille.
1: Oui, alors on revient peut-être à cette comparaison entre le sourire et la politesse. Il peut y avoir, bien sûr, un sourire de politesse qui est, à mes yeux, le sourire peut-être le plus agaçant. C'est le sourire américain, par exemple. Quand on rentre dans un magasin aux États-Unis, on est tout de suite accueilli par un sourire qui, lui, hélas, n'a strictement aucune signification. C'est un sourire d'accueil, c'est une grimace souriante qui est celle qui m'attire le moins parce que elle est tellement posée, justement, tellement fabriquée, maniérée, qu'elle n'a pas, je crois, de grande signification. Je ne sais pas si on peut comparer ce sourire-là au sourire des Japonais, parce que je ne connais pas le Japon, mais ça ne me semble pas être le sourire le plus intéressant de l'incroyable variété, l'infinité de façons de sourire.

0: Patrick Drevet, vous êtes écrivain et votre plus récent livre s'intitule tout simplement « Le sourire ». Et Dieu sait si derrière le sourire affleurent, apparaissent beaucoup d'émotions, de sentiments, de signes, de masques peut-être. Et d'abord, moi j'ai envie de vous demander, est-ce que le sourire fait partie du corps ?
1: Il est à la croisée, en tout cas. Il est à la croisée du corps et de l'être. On ne peut pas dire que ce soit le corps, dans la mesure où le sourire est une animation, enfin, une sorte de souffle de l'être qui va modifier justement les traits, mais il ne pourrait pas se produire sans le corps. Et d'autre part, ce qui est très curieux, c'est que le sourire a une façon d'individualiser le visage. C'est au sourire d'une personne que cette personne apparaît vraiment telle qu'elle est elle-même. Et donc, il y a bien dans le sourire quelque chose d'éminemment physique.
0: Alors justement, dans ce livre « Le sourire » publié chez Gallimard, vous essayez de saisir, de capturer cette réalité furtive en faisant appel au traité un peu de physiologie. On essaye d'expliquer ou de saisir par la physiologie, par la mécanique, par l'expression donc des sentiments, comment le sourire surgit, comment il disparaît.
1: Oui, parce que c'est quand même une énigme le sourire, hein, dans la mesure où, quand on réfléchit à cette expression qui apparaît tellement commune qu'on n'y pense jamais d'ailleurs, hein, c'est, ce qui est étonnant, c'est qu'il n'y a que l'homme dans la nature qui, apparemment, exprime dans son visage quelque chose aussi manifestement souriant. Hein. On peut dire évidemment que le bond du lionceau, les amusements des petits chatons, les trilles des oiseaux, le mouvement des feuilles dans les arbres, tout ça, ça peut... Les pétales, la couleur, etc., ça peut être quelque chose qu'on peut rapprocher du sourire. Hein. Mais ce mouvement même qui anime un faciès animal, il n'y a que l'homme pour le produire. Alors pourquoi ? Comment cela se fait-il ?

0: Un gros chat était allongé devant l'âtre et souriait jusqu'aux oreilles. « Voudriez-vous, je vous prie, me dire ?» demanda Alice assez timidement, car elle n'était pas certaine qu'il fût conforme aux règles de la civilité de parler la première. « Pourquoi votre chat sourit comme il le fait ?»«
1: C'est un chat du Cheshire, voilà pourquoi, » répondit la duchesse.
0: « J'ignorais que les chats du Cheshire sourissent continuellement. Je croyais les chats ennemis des ris et des souris. À vrai dire même, je ne les savais pas capables de sourire. »
1: « Ils en sont tous capables, » dit la duchesse, « et la plupart d'entre eux ne s'en privent pas. » Lewis Carroll.

constant, contrairement à ce que beaucoup croient, qui n'indique nullement une espèce de grand enfantisme, c'est pas du tout le problème, c'est une manière d'aborder la vie, d'aborder l'autre, d'établir une relation constante avec le monde extérieur. C'est une disponibilité, bien plus qu'un signe d'insuffisance ou de primitivisme. À propos d'ailleurs de primitivisme ou de comportement animal ou bestial, j'aimerais aussi rappeler que les animaux savent sourire. Je crois que le sourire chez les animaux peut souvent s'exprimer par un côté facétieux. Nombreux sont les animaux qui, en tout cas, ont le sens de l'humour. Et il y a un animal que je connais moins mal que les autres, qui est le cheval, qui a très fréquemment des comportements qui indiquent qu'il a une gaieté qui s'exprime par un comportement facétieux, et on ne peut pas ne pas voir sur ses traits quand, à travers son œil, c'est peut-être l'œil qui est souriant chez le cheval plus que la bouche. Mais enfin, je ne crois pas qu'il y a le sourire ne puisse s'exprimer que par une dentition ou des lèvres. Je crois que ça peut s'exprimer aussi par un comportement, et non pas seulement par une grimace ou par un changement du visage. Et c'est le cas du cheval. Le cheval, très souvent, a besoin d'exprimer sa joie, son bonheur d'être, d'exister, de respirer les grands espaces par un comportement joyeux, gai, facétieux, amusant. Il aime les plaisanteries, il aime se faire peur à lui-même, il aime avoir peur de son ombre, bondir, tout simplement par souci de sourire à la vie, à la liberté et aux grands espaces. Voilà.

0: Commence, petit enfant, à reconnaître ta mère par le sourire. Ta mère, pendant 10 mois, a souffert de longs ennuis. Commence, petit enfant, celui à qui ses parents n'ont pas souri, n'a pas été jugé digne de partager la table d'un dieu ni le lit d'une déesse. Virgile.
1: Est-ce que sur un visage humain, le sourire ne serait pas l'expression la plus archaïque ou l'expression originelle ?
2: Alors c'est une hypothèse que j'ai essayé d'avancer en me disant que peut-être le sourire est-il le moyen de communication le plus originel, dans la mesure où, pour sourire, il faut avoir une certaine maîtrise des muscles faciaux. Il faut déjà que ces muscles existent, bien sûr. Et sans doute est-ce par cette maîtrise de la grimace et des mouvements des muscles que peu à peu l'homme en est venu à parler. Alors je sais que pour parler, il y a aussi une question de station debout, que le larynx doit être placé assez haut pour qu'on puisse dégager des sons. Mais avant même de pouvoir dégager des sons et avant même d'articuler, il faut avoir éduqué toute une musculature faciale qui l'a peut-être été justement par le sourire bien avant la parole. Peut-être le sourire est-il en effet le premier signe de communication entre les êtres.
0: Ouvre les yeux et regarde ce que je suis devenue. Car tu as vu des choses qui t'ont rendu capable de supporter mon sourire. Dante.
1: Et c'est un sourire à la fois des yeux et de la bouche.
3: Le sourire des lèvres est plus prometteur. Il annonce le baiser, il rappelle un baiser, il suggère toutes sortes de plaisirs. Mais il y en a d'autres poètes, Sève par exemple, des philosophes, des platoniciens, et qui accordent toute leur attention au sourire des yeux, parce que le sourire des yeux, c'est vraiment une lueur qui passe. C'est quelque chose d'indéfinissable. On peut parfois se demander si on a perçu réellement le sourire adressé par une femme qui n'a pas remué les lèvres, se contentant du signe le plus discret possible.

0: Alors là, les choses évidemment deviennent très intéressantes, enfin, dans la mesure où on demande au signe le plus fugace et le plus ténu de dire déjà beaucoup. Le sourire est donc évidemment à la fois associé à la pudeur féminine, mais il accompagne une sorte de dialogue d'âme à âme, d'intériorité à intériorité.
1: Et si l'on pense au sourire de Béatrice, c'est un terme qui revient sans arrêt dans le paradis de Dante, de la Divine Comédie, bien sûr. Ce terme qui est traduit tantôt par rire, tantôt par sourire, là, c'est un signe d'illumination déjà.
0: Oui, on peut le dire ainsi, je crois. Le sourire de Béatrice montre qu'elle a accédé à la vérité suprême et elle essaie de la suggérer, pas seulement de la suggérer, puisque dans un poème qui est quand même un poème théologique et un poème où l'on essaie de dire les réalités ultimes, elle essaie de partager avec celui qui l'a aimée, qui l'aime, ces réalités-là et la joie qu'elle procure. Chez Dante, il n'y a pas finalement de décalage entre l'extérieur et l'intérieur. Le rire, visible alors sur le visage, le sourire sur les lèvres et dans les yeux, lisible dans les yeux, le sourire révèle vraiment la joie profonde de l'âme.

dans ses yeux, madame porte amour, par quoi s'ennoblit tout ce qu'elle regarde. Où qu'elle passe, tous vers elle se tournent, et de celui qu'elle salue, le cœur tressaille si fort que, baissant les yeux, il pâlit et sur ses fautes soupire. Devant elle s'enfuit l'orgueil et la colère, aidez-moi, dame, à l'honorer. Toute douceur et toute humble pensée naissent au cœur de qui l'entend parler. Bienheureux celui qui une fois l'a vue. Ce qu'elle semble en son léger sourire ne peut se dire ni garder en mémoire, tant gentil est ce miracle et merveilleux. Dans

il y a un premier sourire qui m'avait frappé, qui était le sourire d'une jeune fille, enfin d'une jeune femme même, qui avait une trentaine d'années et qui était simple d'esprit, qui était ce qu'on dirait aujourd'hui, on appellerait aujourd'hui une handicapée mentale. Et cette personne aimait beaucoup maman. Et chaque fois qu'elle me rencontrait, évidemment, elle pensait à ma mère. Et le sourire qu'elle m'adressait était adressé aussi à ma mère. Mais ce sourire avait à ce point, était entier, enfin tellement violent. Hein. Il ne cachait à ce point peu l'intériorité, les dispositions de cette personne, qu'il m'en effrayait. J'étais devant... Vous savez, on ne regarde pas le soleil

0: Peut-on dire que le sourire n'est jamais vulgaire? Ou, pour préciser, que le rire serait populaire et le sourire aristocratique?
1: Oh, je ne sais pas. Je ne sais pas. Il doit y avoir des sourires vulgaires aussi. Si on regarde bien, par exemple, le sourire justement des hommes politiques, forcé, peinturluré, insistant, je trouve que souvent il a un caractère tout à fait vulgaire. On le trouverait aussi bien dans la rue Saint-Denis, je trouve, enfin il me semble. Je crois que la noblesse, elle ne tient pas tellement dans la forme, dans la manifestation d'une expression. Elle tient dans l'origine de cette expression, dans la spontanéité, dans la qualité de l'être ou dans la qualité de la présence, tout simplement.
2: Un matin, il est là, à regarder respirer une chevelure d'anémone. La rue salue de toutes ses roues. De tous les astres, celui-ci. De tous les astres, celui qui se soumet à cet astre inoubliable. Il est si parfaitement seul qu'il s'excepte du total. Il regarde le dos des livres qui se voûtent. Il écoute la musique qui reluit sur ses chaussures. À midi, quelquefois, il sourit 12 fois. Il sourit encore la nuit quand il a peur. Il passe à toutes ses sensations les menottes du sourire. André Breton et Paul Éluard.
0: Bien sûr, le sourire est multiple. Il y a des sourires de bienveillance, des sourires de connivence, des sourires aussi moqueurs, à la limite de l'ironie.
1: Oui.
0: Pourquoi plus particulièrement les platoniciens de Florence se sont-ils intéressés à cette fugacité, à cette réalité impalpable?
3: Parce que la question est à la fois excellente et difficile. Parce qu'eux-mêmes, dans leur philosophie, s'intéressent, si je puis dire, à des réalités assez impalpables. Parce que ils réfléchissent aussi sur le rapport entre le langage, je ne veux pas dire l'indicible, c'est peut-être pas tellement une catégorie platonicienne, ça serait beaucoup plus une catégorie néoplatonicienne. Les néoplatoniciens sont toujours sensibles aux ressemblances entre les choses, mais aussi aux dissemblances. Alors le sourire essaie de suggérer quelque chose. Et c'est pour cela qu'il les intéresse. Maintenant, il faut ajouter que quand les néoplatoniciens sont aussi des artistes, peintres, sculpteurs, orfèvres, etc., ils ne peuvent qu'être intéressés par un signe aussi élégant. On a un traité d'un néoplatonicien qui n'est pas un des plus importants, Firenze Zuola, qui nous a laissé sur une page des schémas du rire et du sourire. Il est à la recherche de la forme la plus élégante du sourire, une espèce de tracé des lèvres avec les commissures légèrement relevées. L'élégance en elle-même les intéresse, et cela s'ajoute aux raisons philosophiques que l'on peut également d'ailleurs invoquer.
0: C'est le signe d'une connaissance mystérieuse, d'une connaissance secrète?
3: Je le croirais volontiers. On va inévitablement, mais je ne vois pas comment faire autrement, et d'ailleurs c'est un plaisir, on va inévitablement parler de Léonard. Je pense bien sûr à la Joconde, je pense au moins autant à d'autres tableaux de Léonard, ou Saint-Jean, ou grand Saint-Jean-Baptiste. Ou éventuellement peut-être au Bacchus. Le discours muet de ces figures serait le suivant, une certaine façon de dépasser le malheur de sexualité douloureuse, qui a été peut-être le problème de Léonard, son problème personnel, une manière peut-être d'aller au-delà de l'opposition entre les sexes masculin et féminin, et l'androgynie de ces figures irait dans ce sens-là. Le sourire peut être vu parfaitement de cette manière-là. Mystère, invitation à chercher, mais vraiment, le langage ne pourrait pas le dire, même dans une époque réputée audacieuse.
0: Ce qui est tout de même étonnant, troublant aussi, c'est que dans ses carnets, Je les ai relus à peu près attentivement récemment. Dans ses carnets, Léonard ne dit quasiment rien sur le sourire. Il parle de tout, il donne des indications aux futurs peintres ou à ses élèves, comment représenter ceci et cela. Et donc, et il connaît très bien, bien sûr, l'anatomie, la physiologie. Mais il n'est jamais question de ce fameux sourire.
3: Jamais. Jamais, vous avez parfaitement raison. Ce qui montre bien que le secours que la théorie peut nous donner pour la compréhension des tableaux, c'est un secours qui parfois n'existe pas. Il n'en va pas du tout ainsi, évidemment, lorsqu'il s'agit d'ombre et de lumière, puisque sur ce point, Léonard est extrêmement prolixe dans ses carnets. Alors, il ne dit rien du sourire. En revanche, il dessine beaucoup de personnages grimaçants, c'est bien connu, ça a intrigué tous les spécialistes de Léonard, notamment des personnages de vieillards grimaçants, au menton prognate, à l'air assez méchant, il faut le dire, ce qui montre bien toute la dimension de méchanceté que peut posséder alors le rire. Est-ce que le rire serait le propre d'une crispation qui est le fait de la vieillesse, de la désillusion? Le sourire serait le propre de, la de l'enfance aussi, peut-être de la jeunesse. Ce n'est pas impossible. Et certains carnets de Léonard pourraient nous donner cette impression.
4: Le sourire de la Joconde ne pense à rien. Elle dit à travers ce sourire, « Je ne pense à rien ». C'est Léonard qui pense pour moi. Paul Valéry.

0: Le terme de grâce dans ses implications ou de gracieux pourrait-il convenir ?
1: Oui, je le pense, surtout si, comme d'ailleurs nous y invitent les spécialistes de l'esthétique, surtout si on le distingue bien de la beauté. Il y a une époque, au XVe siècle en Italie, où au fond, beauté et grâce, enfin les termes italiens correspondant aux mots français que nous utilisons, la distinction n'était pas vraiment faite. Par exemple, même chez Alberti, on ne la voit pas clairement. Et je crois que c'est au XVIe, en Italie, à propos des peintres, de réflexion sur le plaisir de la peinture, que ce mot de grâce prend vraiment une dimension nouvelle. J'ai essayé un petit peu de le dire, mais le terme échappe aussi à l'analyse. La grâce serait peut-être quelque chose à la fois du plus fugace que la beauté, mais aussi quelque chose qui met la beauté en mouvement. Il y a une grâce de la démarche féminine, par exemple, et on pourrait l'illustrer d'ailleurs avec des citations venues de très loin, de l'Énéide, par exemple, lorsqu'il s'agit de la démarche de la déesse. On pourrait penser à Valérie, etc. Il y a une grâce de la démarche, plus qu'une beauté de la démarche, peut-être. Il y a une grâce du sourire, bien sûr, plutôt qu'une beauté du sourire. Et plus on avance dans le XVIe siècle, en Italie, mais aussi en France, plus les peintres sont fascinés par ce sourire, par ce qu'ils recherchent. C'est cela. C'est un plaisir différent de celui, parfois un peu austère, procuré par la beauté.

Si vous n'avez rien à me dire, pourquoi venir auprès de moi? Pourquoi me faire ce sourire qui tournerait la tête au roi? Victor Hugo.

0: C'est très intéressant d'ailleurs d'étudier le sourire amoureux. Alors, il y a plusieurs stades, hein. Il y a le sourire de désir, puis il y a le sourire amoureux. Alors le sourire amoureux, il y a une des peintures qui le représente le plus, avec le plus d'évidence, me semble-t-il, c'est celui de la tombe du plongeur à Paestum. Et c'est d'ailleurs un sourire qui se passe entre deux hommes. C'est curieux, mais il y a celui qui aime, qui tombe en admiration, qui tombe en amour devant l'autre, et qui a un visage complètement renversé, et dont le sourire est comme une envolée de fleurs, enfin, qui est destinée à célébrer, à magnifier encore le visage qui lui inspire ce sentiment. Ça, c'est le sourire amoureux, le sourire admiratif. Et puis il y a le sourire de désir. Alors quand on regarde par exemple les amoureux des bancs publics, les amoureux le long des quais, souvent dans les premières expériences de l'amour, parce qu'après, bon, une fois qu'on a eu quelques-unes, on a moins de spontanéité, mais souvent chez les jeunes gens, c'est très intéressant de regarder comment se traduit le sentiment. Et il y a chez chacun, enfin, un sourire. Le sourire de la fille n'est pas le même que celui du garçon, et mais il y a cet échange de sourire. Le sourire peut être aussi l'expression de cette angoisse, de cette peur de la rencontre et d'une rencontre qui va aller au plus profond. Et souvent, donc, ce sourire se transforme en expression pathétique sur le visage, c'est-à-dire qu'il arrive à figer même les traits, il disparaît du visage et il ressurgit à ce moment-là dans les gestes. C'est dans les gestes, dans la main qui s'approche, dans les mains qui se frôlent, c'est là que se trouve le sourire, et dans la réaction de la peau sous les doigts, dans la chaleur, dans les frémissements, c'est là que le sourire se retrouve, quoi.
1: Je ne sais si vous connaissez un certain sourire passager, compagnon du désespoir. Je le voyais de temps en temps sur ses lèvres. Diderot.
2: Le sourire se ferait un chemin de beauté et de discrétion entre parole et silence?
3: Je le crois, et je le crois beaucoup. Et celui qui m'a permis de le croire, c'est Pétrarque. Ça n'étonnera personne. Si on relit le canzoniere, donc les sonnets, les chansons, on a bien le sentiment que l'or se comporte avec Pétrarque de la manière que vous dites. Le sourire, oui, chemin entre la parole et le silence. L'or n'est pas muette. On rapporte ses propos, discret, bien sûr, élégant. Exigeant, et c'est à cause des exigences de l'or que parfois l'amant se désespère, le sourire apparaît comme un accueil favorable, mais aussi comme une certaine mise à distance. Il ne faut pas que l'amant aille trop loin, il faut qu'il reste sur la réserve. Et le sourire aussi, c'est là la nouveauté peut-être par rapport à Dante, le sourire peut remplacer tout un discours. J'ai l'impression que chez Pétrarque se met en place une catégorie qui n'existe pas vraiment chez Dante et qui est plus ou moins la catégorie de l'indicible. Alors, comme on ne peut pas dire certaines choses, la tristesse d'une séparation, il y a des textes magnifiques de Pétrarque, la séparation momentanée dans une existence ou la séparation définitive, comme on ne peut pas dire la tristesse de cela, on sourit en suggérant toutes sortes de choses. C'est peut-être la nouveauté, entre autres choses, de Pétrarque dans son canzoniere.
2: Si l'on pense à deux grandes œuvres de la Renaissance italienne, le Courtisan de Castiglione et l'Heptaméron de Marguerite de Navarre, ici nous avons des personnages qui sourient presque en permanence, j'allais dire. Et alors, est-ce une façon de bienséance, de maîtrise de soi, c'est-à-dire cacher ce qui peut, ou maîtriser du moins ce qui peut choquer l'autre pour que la conversation soit fluide, agréable? Est-ce que c'est vraiment l'élégance supérieure, une suite de la morale aristocratique?
3: À coup sûr. Le sourire appartient au bréviaire de la société courtoise, qui, chez Castiglione, est nettement teinté de platonisme. Les propos qui sont échangés, selon la fiction, dans le salon d'Urbino, ces propos-là sont des propos qui, en règle générale, doivent éviter de choquer, de froisser, de peiner. Et quand quelqu'un commet une incartade, il est rappelé à l'ordre par la dame qui reçoit,

Irénée par les crues des Gaves, il arrive que ces personnages se sentent touchés, notamment les femmes, par une histoire qu'on vient de raconter, qui ne les concerne pas directement, mais où elles se reconnaissent. On peut même se demander s'il n'y a pas des clés. Alors, on a toutes sortes de sourires un peu crispés, tendus. La société de Marguerite de Navarre paraissant assez agressive, finalement.

Elle m'écoute sans répondre. Le sourire de son visage est-il celui d'une attention complice? Vient-il d'une ironique réserve? Gaëtan Pidcock.

Le sourire et l'amour sont à ce point liés qu'il y a toujours une part d'érotisme dans le sourire. Toujours, je crois. Que ce soit le sourire de séduction, que ce soit le sourire du traître, par exemple, il y a dans le sourire à la fois soit une acceptation de l'autre, d'être envahi par l'autre, soit la tentative de l'envahir, de le posséder, de le conquérir. Et sourire, c'est à la fois vouloir séduire et c'est aussi reconnaître une défaite. C'est le signe d'une reddition, quand on sourit. On sourit, on accepte, c'est une acceptation.

0: Le sourire me semble à la fois une arme, on dit souvent féminine, pour aussi bien les dames courtoises que pour les enchanteresses ou magiciennes, oui. Mais c'est aussi une armure invisible pour défendre peut-être sa vie intérieure, pour protéger sa vie profonde.
1: Je le crois, et je pense que votre propos est tout à fait bien illustré par les réflexions des auteurs, moralistes, théoriciens du savoir-vivre, plus on va vers la fin du XVIe siècle et le XVIIe siècle. Car, entre autres choses, le XVIIe siècle exprime le désir, le souhait, de donner à l'individu le plus d'intériorité possible. Comment l'expliquer? On ne le dit pas assez à mon sens et à mon gré. Et il faut quand même se souvenir qu'à cette époque, les contraintes sociales risquent de peser de plus en plus lourd. Alors, il faut faire avec, ou bien alors on est un dissident, et les chemins de la dissidence sont quand même assez rarement empruntés à cette époque. Alors, quand on reste dans la société, quand on joue son rôle, et quand on essaie de le jouer, comme dit Montaigne, comme il faut, dûment, alors il faut quand même se réserver, toujours avec Montaigne, une espèce d'arrière-boutique, comme il dit, où on est bien chez soi. Et alors, pour être bien chez soi, dans son arrière-boutique intérieure, dans son fort intérieur, il faut savoir sourire. Il faut savoir sourire, d'une manière polie de dire aux autres qu'on les a entendus, qu'on n'est pas forcément d'accord avec eux, qu'on n'en pense pas moins. Et je crois que toute la réflexion du XVIIe siècle est capitale à ce point de vue. Il a, plus que le XVIe encore, favorisé cette dimension d'intériorité.

0: du langage des dieux. Ce langage est plus difficile que le chinois et que l'algèbre la plus symbolique. C'est faute de le savoir que l'homme, ou que l'être de l'homme, a créé ses approximations, les larmes, le sourire, le soupir, l'expression du regard, le baiser, l'embrassement, l'illumination du visage. Paul Valéry.
1: On dit sourire, c'est un sourire divin, c'est un sourire angélique, pour qualifier une certaine expression ou mimique. Et pourtant, me semble-t-il, dans les religions avant tout monothéistes, il n'est pas souvent question de sourire, encore moins de rire.
2: Oui, c'est particulièrement frappant ou choquant, selon, enfin comme on voudra, dans l'islam, par exemple. L'islam n'est, quand on lit le Coran, on est frappé de voir combien il n'est jamais question de rire et pratiquement jamais de sourire. Sauf une fois, à ma connaissance, dans la sourate 27, qui s'appelle les fourmis justement, et justement le sourire évoqué dans le Coran est lié à une présence animale, puisque on évoque les armées de Salomon, qui étaient composées, comme chacun sait, de djinns, d'hommes et d'oiseaux, arrivèrent un jour dans la vallée des fourmis, et lorsqu'une fourmi déclara « Ô vous les fourmis, entrez dans vos demeures, de peur que Salomon et son armée ne vous écrasent sans s'en apercevoir », alors cette réflexion-là a provoqué l'unique sourire de l'islam, qui était un sourire de Salomon.
3: Il y a des civilisations entières qui sont fondées sur le sourire. Par exemple, la civilisation asiatique, elle est fondée sur le sourire. Mais dans la civilisation asiatique, il faut faire la distinction aussi entre le sourire des Bouddhas et le sourire civilisé, le sourire urbain, qui est destiné à lubrifier les relations sociales, de façon à ce que tout soit bien engagé, de façon à ce que la violence soit colmatée, amortie, etc. Alors que le sourire des Bouddhas est l'expression d'une acceptation foncière en la bonté de la matière, de la vie. C'est le sourire de Bouddha, c'est un petit peu l'étincellement des pierres précieuses au fond de leur gang. Hein. C'est un peu ça. Le sourire des Bouddhas est un sourire qui émane non seulement de leur visage, mais également de tout leur être. Hein. C'est une source lumineuse qui peut en être un peu trop forte pour nous. Hein. Des fois, il y a des statues de Bouddha pour les occidentaux qui donnent presque de la nausée à force d'onctuosité, de luminosité. Mais c'est ce sourire qu'on retrouve d'ailleurs aussi dans les Christ romans, dans les plis des vêtements. Hein. Le Christ de Vézelay, par exemple, il est entouré de sourires. Dans sa mandorle, la statuaire peut figer justement le sourire, alors que le sourire, dans un visage humain, il est par définition fugitif. On ne peut pas l'arrêter. C'est le gros problème des photographes, quand ils veulent piéger le sourire d'un visage, ils obtiennent en général des rictus, parce qu'on ne peut pas figer un sourire, c'est tellement spontané, c'est tellement authentique que dans son authenticité, dans sa spontanéité, on ne peut pas l'immortaliser. Il peut y avoir des visages en permanence souriants, hein, qui correspondent à un tempérament, à une nature. Mais c'est vrai que souvent, les visages qui sont en permanence souriants ou qui affichent un sourire gênent un petit peu. Hein. Il y a quelque chose de faux, justement, dans leur sourire, et qui, je comprends très bien qu'on puisse éprouver cette gêne ou presque cette méfiance devant ce sourire-là.
1: Sourire souvent ou très souvent, c'est peut-être aussi se dérober, se

0: Cacher, se voiler.
1: Oui, ne pas sourire ou sourire, ça peut vous dire la même chose d'ailleurs. Hein. Ne pas sourire, c'est d'avoir peur d'être vulnérable, parce qu'effectivement, quand on sourit, on exprime quelque chose de soi qui devient visible. Et beaucoup de personnes, surtout celles qui ont besoin de manifester de l'autorité ou qui ont besoin de se défendre, refusent de sourire. Mais il y en a d'autres qui aussi sourient pour qu'on ne les remarque pas, pour s'effacer dans la foule, pour être là, être présente, mais juste ce qu'il faut pour ne pas être visible, ne pas être remarqué.
2: Le sourire est une marque de bienveillance, d'applaudissement et de satisfaction intérieure. C'est aussi une façon d'exprimer le mépris et la moquerie. Mais dans ce sourire malin, on serre davantage les lèvres l'une contre l'autre par un mouvement de la lèvre inférieure.

est le plus proche de l'éléphant, puisqu'il a, il a une tête d'éléphant, il a un corps d'enfant humain, rondouillard, grassouillet, etc. Mais une tête d'éléphant, c'est Ganesh. Et alors Ganesh, lui, en effet, est un dieu qui est constamment en train de sourire, et d'ailleurs c'est un dieu facétieux, et le fait, d'ailleurs, que sa monture préférée soit un rat, et que le rat, dans la symbolique hindoue, vous savez, est un animal qui indique la ruse, l'intelligence, l'astuce, la débrouillardise, indique bien que Ganesh lui-même est un dieu facétieux. D'ailleurs, on sait bien que c'est un dieu qui peut aider à lever les obstacles. C'est bien la raison pour laquelle, dès le matin, quand on se réveille, on s'adresse à lui. Dès qu'on entreprend la moindre chose, la moindre négociation, on s'adresse à lui, on lui demande son aide. Donc ce petit dieu capable de lever des obstacles ne manque pas de créer des obstacles à ceux qui oublieraient de l'honorer. Et je crois que c'est là aussi par humour. C'est un dieu facétieux et qui montre par son sourire justement sa disponibilité constante à faire des farces. Dans le grand hôpital de Bombay, par exemple, dans le hall d'entrée, se trouve un petit Ganesh que les chirurgiens, avant d'entreprendre une opération difficile, ne manquent pas d'aller vénérer, honorer, en tout cas lui demander son aide. Et Ganesh, avec un sourire, leur fait savoir que oui, ils peuvent y aller opérer.

j'ai eu le bonheur pour l'écriture d'un livre précédent, Le corps du monde, d'aller en Amazonie et d'aborder des Indiens qui sont civilisés, je veux dire, c'est des Indiens chouars, quand même qui vivent dans la forêt, donc qui ont gardé toutes les manières et la sensibilité nécessaire à la vie en forêt, parce que c'est quand même un univers tout à fait étrange par rapport au nôtre. Et je me suis aperçu que, par exemple, les Indiens ne parlaient pas en murmurant, ils ne font pas de bruit quand ils parlent, et souvent ils se taisent d'ailleurs, hein. C'est un univers très silencieux où qui laisse la voix aux oiseaux, aux bêtes, etc. C'est un univers très attentif. Alors que dans les Andes, puisque je venais des Andes, je venais de Quito, etc., les Indiens qui descendent des Incas ont plutôt des visages extrêmement renfrognés, enfin on a l'impression qu'ils n'ont pas de muscles, eux, pour sourire. Là, tout d'un coup, l'Indien souriait, mais alors c'est un sourire qui éclatait, une sorte d'éclatement de sourire. C'est pas un éclatement de rire, mais il souriait aux éclats, si je puis dire. Et ça m'a vraiment frappé.

Ô mon âme, de ta mélancolie j'entends bien le sourire. Ton excès de richesse tend lui-même à présent de désirantes mains. Ta plénitude regarde au-dessus des mugissantes mers, et elle cherche, et elle attend. Dans le ciel rieur de tes yeux brille la nostalgie de l'excessive richesse. Et en vérité, ô mon âme, qui verrait ton sourire et ne fondrait en larmes? Les anges même fondent en larmes devant l'excessive bonté de ton sourire. Nietzsche.

0: du côté des mystiques, le sourire, un sourire même enfin, illuminé, un sourire fou, un sourire de ravissement est souvent signalé. C'est un sourire alors vraiment qui échappe à toute compréhension.
1: À toute compréhension, on peut le dire, et qui choque même quand même certains spécialistes et certains grands maîtres de la vie spirituelle. J'avoue que pour ma part, je constate toujours avec étonnement la manière dont Marguerite de Navarre, dans ses chansons spirituelles ou dans son théâtre profane, fait rire d'une manière incompréhensible certains de ses élus, certaines de ses élus, des enfants, des personnages un petit peu en marge de la société, mais qui ont accédé, on ne sait trop comment, donc à une illumination intérieure. Alors il rit. Il rit, cela étonne leur entourage, c'est la moindre des choses. Ils sont même incapables de nous dire au fond ce qu'ils ont trouvé. Mais il rit. Rit également dans d'autres textes, certains mystiques, certains spirituels, qui se sont tellement détachés du monde que celui-ci leur apparaît comme un théâtre de vanité. Un ensemble de simulacres, comme diraient les platoniciens, sans aucune espèce d'importance. La question que je me pose est la suivante. En bonne théologie, mettons judéo-chrétienne, en bonne théologie, est-ce que ce rire-là est vraiment digne de considération? Parce qu'on peut se demander si on rit du monde ou si on rit avec Dieu. Les deux choses ne sont pas équivalentes, évidemment. Rire avec Dieu, rire parce qu'on a trouvé Dieu, soit. Mais rire de la folie des autres, et au fond du fait qu'on s'est tiré d'affaire un peu tout seul et que les autres sont encore dans l'ignorance, me paraît moins digne d'attention, de considération. Par ailleurs, j'ai trouvé que quelqu'un d'aussi averti que sainte Thérèse d'Avila mettait en garde ses religieuses contre ce rire un petit peu intempestif. On sait très bien, et quelqu'un nous l'a rappelé admirablement il y a une cinquantaine d'années, c'est Bernanos, dans les dialogues des Carmélites, on sait très bien qu'il faut dans la vie religieuse des moments de détente et tout simplement des moments de rire. Et quand ces moments de détente, voire de rire, sont très proches des moments d'épreuve, alors le rire acquiert une dimension extraordinaire. Mais sainte Thérèse d'Avila nous dit quand même, dit à ses filles, comme elle les appelle, faites bien attention. Si même vous avez eu des extases, des visions, si vous avez accédé à des réalités que l'on ne voit pas ordinairement, ne vous mettez pas étourdiment à rire. Gardez cela un peu en vous-même. Et je crois qu'elle utilise la métaphore du parfum qui est contenu dans un vase. Si vous enlevez le couvercle, tout ça va s'évaporer. Gardez ça en vous-même.

une certaine époque, je méritais de choses qui me font sourire aujourd'hui. L'une d'elles qui me frappe journellement est l'insistance que mettent les gens actifs, les gens de la vie quotidienne, à sourire des poètes et des artistes. Ce n'est pas toujours comme le croient nos penseurs de gazette en affectant un air supérieur. Ils le font bien souvent avec une sorte d'affection. Mais ils ont toujours l'air de cajoler un enfant, quelqu'un d'étranger à la précision et à l'exactitude de la vie. Tout cela m'irritait autrefois, car je m'imaginais, comme tous les naïfs, et naïf je l'étais, que ce sourire adressé au poète, soucieux de rêver et de dire, reflétait un sentiment intime de supériorité. C'est tout juste, en fait, un léger claquement de langue qui signe la différence. Et si je considérais autrefois comme une insulte ce sourire supposé trahir un sentiment de supériorité, je le considère aujourd'hui comme une interrogation inconsciente. De même que les adultes reconnaissent souvent aux enfants une acuité intellectuelle supérieure à la leur, ainsi les autres nous reconnaissent-ils à nous qui savons rêver et qui savons le dire, un quelque chose de différent dont ils se méfient, le jugeant étranger. Je veux croire qu'il arrive souvent aux plus intelligents d'entre eux d'entrevoir notre supériorité, et c'est alors qu'ils sourient de cet air supérieur pour cacher précisément qu'ils ont entrevu la nôtre. Fernando Pessoa.

0: Hélas, dans les grandes agglomérations comme Paris, il y a ce double phénomène le stress, la rapidité, les obligations, les contraintes, les difficultés, les engueulades permanentes font qu'effectivement les gens sont, comme chacun peut l'observer, de moins en moins souriants, de la même manière, et pour les mêmes causes peut-être. La politesse aussi est en récession, dans le métro tout le monde fait la gueule, mais non seulement tout le monde fait la gueule, mais personne ne tient plus la porte à la vieille dame qui passe derrière, plus personne ne se lève pour proposer sa place, enfin il y a une espèce de on s'isole, on s'enferme, on fait tomber le masque, on fait tomber le rideau de fer sur... Alors est-ce que c'est dû à peut-être un accroissement d'agression, de criminalité, je n'en sais rien, mais en tout cas... Est-ce que ceci explique cela? Où est l'œuf? Où est la poule? Je ne sais pas. Mais en tout cas, c'est vrai que c'est un phénomène qui va, hélas, en croissant. Mais à l'inverse, et peut-être sous l'influence des professeurs de management, de business, dans les grands magasins, c'est vrai qu'on enseigne maintenant de plus en plus aux jeunes filles, aux vendeuses, à faire ce sourire que j'évoquais tout à l'heure, qui est très, très américain, que je trouve très, terriblement indisposant, parce qu'on voit qu'il est complètement artificiel, vide. Enfin, justement, l'œil, à ce moment-là, ne sourit pas, et donc, ce n'est pas un vrai sourire. Je crois que pour que le sourire chez l'homme ou la femme soit complet, c'est une affaire de lèvres, peut-être, de commissure des lèvres, mais c'est aussi une affaire de brillance, de pétillance dans l'œil.
1: Il semble que notre société ait peur, au fond, de communications qui ne sont pas assez fortes. Enfin, il y a une sorte de méfiance à l'égard de la sensibilité dans notre société. Et donc, pour toucher les gens, on a besoin de moyens de plus en plus percutants, de plus en plus forts, de plus en plus violents. Donc, on va privilégier le rire, les choses sonores, les grands gestes, tout ce qui est un peu beaucoup plus visible que le sourire, qui est en effet mitigé, enfin, qui est quelque chose de très nuancé. Hein. Mais pour une civilisation qui est fondée sur l'image et surtout sur l'image télévisuelle, il est évident que le sourire ne suffit pas, parce qu'il est trop insaisissable.
2: Je trouve qu'il y a plus de sourire actuellement qu'il y a, mettons, 20 ans ou 30 ans. Il n'y a plus de sourire parce que nous vivons une époque qui est de moins en moins dogmatique. Alors, je parle un peu en connaissance de cause, enfin, pas plus en connaissance de cause que d'autres, mais je songe aux années que j'ai passées dans mon université, celle de Nanterre. Je vous prie de croire qu'en 68, on ne souriait pas beaucoup, contrairement à une légende, et dans les années 70, encore moins. Parce que les affrontements intellectuels, je ne parle pas des affrontements physiques, qui existaient aussi d'ailleurs, les affrontements intellectuels étaient extrêmement violents. Et la violence des affrontements en question était en relation directe avec le dogmatisme des uns et des autres. J'ai vu peu de sourires à cette époque. J'ai vu des rires grimaçants, et puis j'ai vu des visages qui ne riaient pas du tout. Alors, il me semble qu'à Nanterre ou ailleurs, on sourit davantage. Pourquoi? Certains diraient parce qu'on est retombé dans le relatif. C'est possible, mais le relatif, alors, vu ainsi, c'est une chance. Et on a découvert peut-être aussi quelque chose qui est la dimension d'indulgence. Alors, ce mot d'indulgence peut apparaître parfois un peu mou et un peu faible. Je crois quand même que ce mot d'indulgence peut avoir un sens fort s'il signifie ouverture, compréhension des idées de l'autre, pas forcément acceptation. Et dans cette dimension de douceur, d'indulgence, le sourire et un certain type de rire, non méchant, non agressif, un certain type de sourire peut retrouver pleinement sa place.

Entendu, dit le chat. Et cette fois, il s'effaça très lentement, en commençant par le bout de la queue et en finissant par le sourire, qui persista quelque temps après que le reste de l'animal eut disparu. Lewis Carroll.

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8: Bonjour à tous. À la une de l'actualité, l'ancrage local pour casser l'image d'un parti vertical. Les Insoumis mettent en avant leurs élus locaux. 2026, année de braise, premier coup de sécateur dans le Beaujolais et première déception pour les viticulteurs. La France insoumise veut rompre avec son image bonapartiste. À 8 mois de la présidentielle, plusieurs milliers de sympathisants et militants sont dans la Drôme ce week-end près de Valence pour la rentrée politique de LFI. Et derrière l'omniprésence de Jean-Luc Mélenchon, les insoumis veulent mettre en avant leurs élus locaux, Saint-Denis, Roubaix, des mairies glanées aux dernières municipales. Adrien Toffolet, c'est là une manière pour le parti d'incarner son ancrage dans le quotidien des Français.
9: Il parle concret, préoccupations locales, quotidien des Français.
10: On a commencé à intervenir dans les écoles, parce que c'est là où on accueille nos enfants.
9: Omar Yacoub, sur la scène devant les militants, l'un des porte-étendards de la Nouvelle-France, élu cette année maire de Creil dans l'Oise.
10: En 2026, on a réussi à convaincre les Créoises et Créois avec un programme, avec une équipe. Et je vous le dis, en 2027... on a un programme de rupture, la France sera insoumise.
9: Lui comme Bali Bagayoko, le maire de Saint-Denis, sont mis en avant par le mouvement pour montrer l'implication et l'efficacité des élus.
11: On est sur le terrain, effectivement, depuis le début du mandat, c'est du lundi au lundi, de 7h jusqu'à 22-23h parfois, pour ne pas dire plus tard. On travaille avec beaucoup d'énergie, avec beaucoup de volonté, parce qu'on veut vraiment agir sur le quotidien des gens.
9: C'est ce que LFI appelle le communalisme insoumis.
11: On veut montrer que quand on porte un programme de rupture, on est en capacité de la appliquer. Souvent les gens se disent oui mais c'est un programme, il va être compliqué à appliquer. Alors c'est vrai, nous Creil, on est la 8e ville la plus pauvre de France, c'est pas tous les jours simple, mais pour nous à la France Insoumise, ce qu'on dit on le fait.
9: Une vitrine au niveau local qui doit montrer ce que pourrait donner une politique gouvernementale insoumise. Maxime Da Silva, coprésident du réseau national des élus insoumis.
12: Il y avait cette formule qui a fait beaucoup parler de Jean-Luc Mélenchon au soir du second tour de l'élection législative de 2024 où il dit le programme, rien que le programme. Et bien en fait on dit ça pas pour faire un slogan, on dit ça parce que quand on travaille avec des des collectifs citoyens, avec des experts, pour constituer des plans d'action de politique publique permettant de changer, d'améliorer la vie des gens. Une fois qu'on exerce le pouvoir politique, on met vraiment en place les politiques publiques pour lesquelles on a été élu.
9: Des élus municipaux insoumis qui travaillent toutefois avec leurs autres partenaires de gauche au quotidien, preuve que peu importe l'échelon, pour eux, une forme d'union des gauches est nécessaire.
8: Adrien Taufollet à Grenoble, où les écologistes font leur rentrée, Marine Tondelier a de nouveau plaidé hier pour une alliance de la gauche. En Ukraine, les recherches se poursuivent ce matin dans les décombres d'un centre commercial du centre du pays. Une attaque de drones en plein jour a fait 16 morts et 130 blessés, bilan provisoire. Deux personnes tuées aussi à Kiev dans la nuit. L'Union européenne dénonce une terreur planifiée par Moscou. Canada et États-Unis ne parviennent pas à se mettre d'accord. Cette nuit, de nouveaux droits de douane entrent en vigueur ce matin. 50% de tarifs douaniers supplémentaires sur plus de 20 milliards de dollars de produits venus du Canada, comme les crosses de hockey, le vin ou le ciment. Marc Carney, le Premier ministre canadien, assure qu'il ripostera à ses surtaxes au dollar près. Ce millésime 2026 sera frappé du sceau de la canicule. Partout ou presque, les vendanges sont en avance, la faute aux fortes chaleurs et les volumes ramassés sont très faibles. Exemple dans le Beaujolais, Christophe Vincent.
4: Les grains sont flétris comme des raisins de Corinthe.
13: Moi, je pense que vous avez un petit goût de pruneau.
4: Le tri terminé, il ne reste que quelques grappes, ce qui désole Thierry Janin, vigneron à Romanèche-Torrens.
13: Ça s'est dégradé déjà avec les premières canicules, mais la dernière canicule, oui, là, ça a vraiment accéléré le phénomène. Et on a perdu plus de la moitié de la récolte. Là. En 2023, j'étais à 56 hectares, 2024, 42, 2025, 32. Et puis là, ben, j'espère au moins arriver à 20 hectares. On n'a pas assez pages qui supportent ces chaleurs trop importantes. Hein. Disons qu'une année comme ça, oui, c'est trop. Ouais.
4: À Fleury, Florent Béraud préfère voir la bouteille à moitié pleine.
14: En termes de qualité, c'est plutôt favorable. Hein. Et puis la vigne aime bien souffrir. Elle se comporte plutôt bien dans des climats assez secs. En général, quand on fait des petits rendements sur des millésimes assez solaires, assez caniculaires, on est sur des millésimes de très belle qualité. Des vins avec plus de concentration. On reste quand même sur notre cépage Gamay. On arrive quand même avec des vins qui sont quand même très fruités et qui restent assez ronds, assez gourmands.
4: À la coopérative de Chéna, l'inquiétude domine. La consommation en baisse et tous les ans, la canicule. Pour nous, c'est la double peine.
8: Christophe Vincent, la météo. Plus aucun département n'est en vigilance canicule ce matin. C'est un temps plutôt calme qui s'annonce aujourd'hui. Quelques averses du Cotentin au Nord-Pas-de-Calais le matin. Des nuages circulent l'après-midi entre le Nord-Bretagne et le Grand Est. Les températures 20 degrés à Lille, 24 à Paris, 27 à La Rochelle et à Lyon. 7h05, vous écoutez France Culture. 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
16: Alors j'ai été placée à l'âge de mes 10 mois, sauf qu'avec ma famille d'accueil ça se passait pas trop bien. Du coup je suis placée en foyer et ça va faire 2 ans que je suis au foyer.
17: Les jeunes vont pas bien, ils n'ont pas choisi d'être là, ils nous ont pas choisi, ils n'ont pas choisi les autres jeunes. C'est quand même compliqué pour eux d'être tout le temps au foyer, de nous voir à nous. Et du coup, on devient quand même, nous, les premières personnes qui devons les accompagner dans cette souffrance.
18: J'ai beaucoup évolué. Parce que j'ai compris que genre c'était pas possible de revenir chez moi. J'ai eu un déclic. Mais maintenant, je vois plein d'avantages, en fait. Si je serais chez moi, je serais bloquée. C'est pour ça qu'en vrai, je suis bien ici.
19: Les rapports se sont succédés ces dernières années et tous ont souligné l'ampleur de la crise que traverse l'aide sociale à l'enfance. La commission d'enquête qui a planché sur le sujet l'an dernier a conclu à une action publique profondément et structurellement dysfonctionnelle et à un manque chronique d'implication de l'État. Elle appelait à une mobilisation de tous les acteurs pour recentrer la politique de protection de l'enfance sur les besoins fondamentaux de l'enfant. Un an plus tard, les besoins continuent d'augmenter. Plus de 400 000 mineurs et jeunes majeurs bénéficient de mesures de protection, alors même que les recrutements d'assistants familiaux et d'éducateurs se font de plus en plus difficiles. La réforme tant attendue finira-t-elle par arriver ? La ministre de la Santé et des Familles tente de rassurer. Un projet de loi sur la protection des enfants sera bientôt présenté au Conseil des ministres. Stéphanie Rist espère que ce texte, porté avec le garde des Sceaux, sera adopté avant la fin du quinquennat. Il compte notamment redonner des perspectives aux enfants confiés à l'aide sociale à l'enfance via une accélération de l'adoption simple ou un recours plus important à l'environnement familial plutôt qu'à des foyers. Car les foyers pour enfants souffrent d'une mauvaise image. Avant la vidéo d'un enfant tondu et humilié par des éducateurs à Paris, les révélations sur la prostitution de mineurs placés en foyer avaient fait une publicité désastreuse à ces établissements. Les scandales sont réels, mais ne reflètent pas le quotidien des foyers. Les professionnels, généralement très investis, s'attellent à une tâche immense. Ils doivent répondre aux besoins d'enfants qui manquent de tout, d'affection, d'écoute, de repères, dans des conditions souvent acrobatiques. Grandir en foyer, une enfance sur le fil, c'est un reportage signé Wafia Kenich. Bonjour Wafia.
20: Bonjour Aurélie.
19: Vous avez passé une semaine dans un foyer de la protection de l'enfance.
20: Oui, dans une maison d'enfance à caractère social, une MEX, une des cinq MEX gérées par une association, APLB. Pendant plusieurs jours, j'ai été en immersion dans le foyer situé à Lannemezan, dans les Hautes-Pyrénées, le foyer Saint-Joseph, où résident 13 enfants, encadrés par 7 éducateurs. Et je remercie infiniment l'équipe de l'immense confiance dont j'ai bénéficié. C'est extrêmement précieux. Je remercie surtout les enfants qui ont accepté que je les envahisse quotidiennement avec mon micro et mes questions. Le nom des mineurs a été évidemment modifié.
19: Nous allons écouter votre reportage, mais d'abord nous accueillons notre invitée. Bonjour Emma Etienne.
21: Bonjour.
19: Vous êtes étudiante en sciences de l'éducation, vous suivez aussi des cours à l'EHESS, l'école des hautes études en sciences sociales. Vous êtes passée à 17 ans par un foyer pour enfants et en 2020, à Dijon, vous avez fondé l'association SPIC, association de lutte et de protection contre toutes les violences faites aux jeunes. Quelle est la particularité de votre association ?
21: Merci déjà de me donner la parole aujourd'hui. La particularité de SPIC, c'est qu'on fait un accompagnement à hauteur d'enfant. Donc jamais on va dire à un enfant, bah écoute là tu vas t'adapter à nous, c'est plutôt nous qui nous adaptons. Et du coup on fait en sorte que les locaux de SPIC et que chaque accompagnement soit vraiment à la lumière de qui sont les individus qu'on a en face de nous, quoi. C'est vraiment des enfants qu'on considère et pas des objets ou je ne sais quoi. Ouais.
19: J'ajoute que vous avez écrit un livre, « Enfants sous silence, en finir avec le tabou des violences intrafamiliales », livre paru aux éditions Payot et préfacé par le juge Édouard Durand. Avant de discuter ensemble, nous suivons Wafia à Lannemezan, 6000 habitants à une trentaine de kilomètres de Tarbes.
21: On y est, c'est ça ?
22: Voilà.
23: Oui, c'est une maison assez moderne, ça a dû être construit dans les années 70-80.
24: En fait, c'est un ancien bâtiment industriel et on a reconstruit. Donc il y a des parties neuves et des parties rénovées.
23: Avec les chambres là, sur la droite ?
24: Alors c'est un bâtiment en L, on a sur la partie gauche les chambres, sur la partie centrale en face de nous, tous les espaces de vie, et sur la partie droite, les deux studios et la salle de réunion, la salle commune.
23: Ok, donc ce portail-là, gris.
24: Alors, un portail qui... Effectivement, sur protection de l'enfant, ça veut dire quand même milieu protégé. Donc oui, on a des portails qui sont facilement escaladables parce que ce ne sont pas des prisons loin de là. Donc on rentre et on sort assez facilement, mais quand même, on ferme les portes.
25: Salut. Alors, là on rentre dans la partie.
26: Bonjour. Bonjour.
25: Bonjour.
24: Non, mais vous voyez bien que je vous présente Wafia. Et vous savez qui est Wafia, puisqu'on en a parlé.
26: Oui, la journaliste.
24: Voilà. La journaliste d'où ?
26: Je sais pas.
23: De la radio.
26: Je suis fatiguée.
23: Ouais, tu rentres de l'école ?
26: Non, de stage.
23: De stage ? Ah oui, t'as fait ton stage.
26: Non, mais oui,
24: Séverine, j'ai cru que vous étiez repartie.
26: Bonjour.
24: Déposer André.
26: Très bien, Séverine, donc. Voilà.
23: Là, c'est les chambres de... Il y a combien de chambres ici ?
24: Alors ça, dans cette aile, on a 7 chambres.
23: Et vous voulez me présenter quelqu'un ?
24: Quelqu'un ? Comment ça, non ? J'ai entendu quelqu'un.
20: Je rencontre Paloma, une jeune fille de 15 ans.
27: Je peux vous... Bonjour.
24: Alors, les enfants ont bien sûr le droit d'avoir un camarade dans leur chambre. Avoir le droit, ça veut dire avoir aussi demandé l'autorisation. Et la porte doit rester ouverte.
27: C'est pour ça
24: qu'il y a des porte.
28: Ah, vous êtes ravi.
27: Ouais. Comme tous les jours.
28: Pas tous.
27: Ça va ?
28: Oui.
23: Ça fait combien de temps que tu es ici ?
28: Depuis fin novembre.
23: Et avant, tu étais où ?
28: Avant, j'étais en famille d'accueil. Ah, et c'était trop sympa, moi, je l'adore. Ma famille d'accueil, c'est comme ma famille, pour moi. Mais du coup, voilà, je voulais arrêter. À la fin, on s'entendait plus et tout. Mais du coup, j'avais pas envie que ça reparte comme quand j'étais petite.
23: C'est-à-dire comme quand t'étais petite ?
28: Mais quand j'étais petite, tous les jours, je faisais des crises, je sais pas pourquoi. Genre vraiment tous les jours. Du coup, on s'entendait plus. Pourtant, ils ont tenu. Mais là, on n'avait pas envie que ça reparte. Et du coup, j'ai demandé d'aller en foyer.
23: Tu connais pas tes parents ?
28: Non, genre à 13 jours après ma naissance, j'ai direct été en pouponnière et après en famille d'accueil. Et mon père, ben là, je le revois depuis quelques temps.
0: Et tu l'avais jamais vu ?
28: Non, je l'avais jamais vu parce que j'étais bébé quand je l'avais vu et je me rappelais plus de lui.
0: Est-ce que tu peux me raconter cette journée où tu as véritablement vu ton père pour la première fois ? C'était quand ?
28: C'était à Valentin, je crois que c'était en novembre, un truc comme ça. J'avais peur un peu. Voilà.
0: Et comment tu me le décrirais ?
28: J'avais des photos de lui, du coup, je savais à quoi il ressemblait un peu. Il est grand, il est brun.
0: Tu l'as trouvé sympa ?
28: Oui, il est très sympa.
0: C'est quoi son prénom ?
28: Luc. C'était dur de le regarder en face, mais...
0: Pourquoi ?
28: Ah, parce que je sais, j'étais stressée. J'avais peur un peu.
0: Qu'est-ce qui te faisait peur ?
28: Ben, de le voir pour la première fois et que, ben, genre, peut-être que là, il voulait me voir, mais après, on sait pas, peut-être qu'il va me lâcher comme quand j'étais petite. Ça, j'avais peur.
0: Qu'est-ce que ça veut dire être lâché ?
28: Ben, m'abandonner comme quand j'étais petite. Ça, j'avais peur, voilà.
0: Ils t'ont abandonné, tes parents ?
28: Ben, pour moi, oui. Surtout ma mère. Parce que j'ai demandé plusieurs fois de la revoir, mais elle n'a jamais donné de nouvelles. Pourtant, elle savait que je voulais la revoir.
0: Qu'est-ce que ça te fait, ça ?
28: Ben, en soi, ça ne me fait pas trop d'émotions, parce que je l'ai pas vraiment connue, quoi. Donc, en vrai, c'est pas grave. Voilà. Et puis, je revois mon père maintenant, je suis contente maintenant. Voilà.
0: Et donc, c'était en novembre, et depuis, tu l'as vu combien de fois ?
28: Je crois que je l'ai vu 4 fois. Mais là, la prochaine fois, je vais dormir chez lui.
0: T'es contente de ça ?
28: Oui.
0: Est-ce que t'as réussi à aller dans ses bras ou à le toucher ?
28: Oui. J'ai réussi, oui. C'est lui, il a fait le premier pas en me faisant un câlin. Il a fait le premier pas, et moi, ben, je l'ai suivi. Et j'étais contente, quoi. J'étais heureuse. C'était bien, quoi. J'ai adoré.
0: Alors, comment ça s'est passé, ton arrivée ici ?
28: Bah, au début... Bah, en fait, je connaissais déjà une fille d'ici, parce qu'on est dans le même collège. Sinon, j'étais un peu timide au début. Mais après, voilà, je me suis faite.
0: Et aujourd'hui, tu te sens bien ici ? Tu t'entends bien avec les gens ?
28: Oui, je m'entends bien avec les gens. Bah, pour l'instant, c'est un peu dur d'être ici. Mais...
0: Pourquoi ? Explique-moi.
28: Ben, je sais pas. Au début, ça allait bien, mais maintenant, je repense de plus en plus à ma famille d'accueil. Il me manque. Et voilà.
0: Qu'est-ce que tu aimes faire dans la vie ?
28: Mes passions. Ben, chanter, danser, faire du théâtre.
0: Qu'est-ce que tu chantes ?
28: Est-ce que vous connaissez Amel Bent ? Amel Bent. Ouais. Ben, par exemple, elle, Viser la lune. Viser

0: Et... Merci.
1: Qu'est-ce qu'elle raconte, cette chanson? Ça te ressemble?
0: Ben, genre dès que je l'ai entendue, genre les paroles, ça m'a émue.
1: Et t'arrives à comprendre pourquoi ça t'émeut?
0: Je sais pas.
1: Parce que t'as vécu des épreuves?
0: Ouais, peut-être. Je sais pas.
1: Ça a été quoi la journée la plus difficile de toute ta vie?
0: De toute ma vie. Ah, je sais pas. En fait, moi, je sais pas pourquoi, mais mon enfance, je me rappelle plus trop. Je me rappelle que genre, vers mes 9-10 ans. Après, je me rappelle plus trop de trucs. À part, j'ai des flashs, mais genre voilà. Du coup, bah, je sais pas.
1: Est-ce que tu te sens seule des fois?
0: Oui, parfois. Mais ça va.
1: Et comment tu fais quand tu te sens seule?
0: Bah, je sais pas, j'essaie de me faire remarquer.
1: De te faire remarquer?
0: Oui, mais genre pas dans le mauvais terme, dans le bon terme.
1: Et dans les gens que tu as rencontrés ici, il y a des gens auxquels tu t'es déjà attachée parmi les éduques?
0: Oui, oui. Bah, j'aime beaucoup Alice, Caroline.
1: Ça a été difficile avec Caroline, je crois.
0: Oui.
1: Qu'est-ce qui s'est passé?
0: Ben, j'ai fait un peu une crise, genre, ben, je voulais pas sortir du bureau alors que je savais très bien que j'avais pas le droit. Et ben, je l'ai tapé. En fait, je l'ai tapé fort et je sais, genre, je sais qu'elle a eu vraiment mal parce que je l'ai ressenti. Mais genre, je sais pas ce qui m'a pris parce qu'en plus, même moi, je regrettais. Enfin, vraiment, dès que je l'ai fait, j'ai regretté. Parce que la colère, ben, elle était plus forte. Et du coup, ben, j'arrivais pas à lui dire pardon et tout. Mais bien sûr, je m'excuse. Vraiment, je m'excuse profondément.
2: Bonjour, Anne. Ça va?
3: C'était pas parce qu'il y avait des émotions un peu fortes.
2: Quelque chose qui ressemble, tu sais, à l'EHPAD.
4: J'avais pas
2: là.
4: Trop envie de parler.
3: Il n'y a pas de soucis, t'inquiète.
4: Le stage, ça a été ce matin quand même avec l'annonce.
1: Bonjour. Vous êtes Caroline?
4: Oui.
1: Vous revenez aujourd'hui, c'est ça?
4: Oui, je reviens après 5 jours d'absence.
1: Qu'est-ce que vous savez de son acte?
4: Déjà le lundi, elle disait qu'elle était pas bien, qu'elle en avait marre d'être au foyer, qu'elle voulait fuguer le week-end, voilà, qu'elle voulait pas être là. Le mardi, elle nous l'a montré de manière un peu plus forte parce qu'elle avait quand même bien dégradé le foyer, elle avait renversé toute la table du petit-déj, elle n'avait pas été à l'école. Bon, c'est une jeune qui est quand même reconnue comme pupille d'État, donc qui a pas ses parents. Enfin, si, elle a son père qui revient petit à petit dans sa vie, là, mais c'est quand même hyper compliqué. C'est quand même pas rien au bout de 14 ans de vie d'avoir son père qui revient. Donc, en fait, elle a le foyer comme lieu de vie. Principale, avec des accueils, familles d'accueil qui n'ont pas tenu avant parce qu'elle le mettait à mal, parce qu'elle ne le supportait plus. Et elle est quand même tout le temps là et c'est vrai que les jeunes qui passent beaucoup de temps ici, c'est quand même compliqué pour eux d'être tout le temps au foyer, de nous voir à nous et du coup on devient quand même nous les premières personnes eh bien, qui devons accueillir tout ça, qui devons les accompagner dans cette souffrance. Ils n'ont pas choisi d'être là, ils ne nous ont pas choisi, ils n'ont pas choisi les autres jeunes. Voilà quoi, et ils sont là.
1: Elle me disait tout à l'heure qu'on est dans un endroit où on va tous mal.
4: Oui, et oui. Quand j'étais en arrêt maladie, là, des gens me disaient, mais est-ce qu'ils vont bien parfois, ces enfants? Et je me disais, oui, quand même, il y a des moments où ils vont bien. Mais en fait, c'est vrai que c'est dingue. Il suffit qu'il y en ait un qui aille bien, un autre qui aille pas bien, et ça les aide pas à maintenir le cap, à avoir un peu la vie en rose, et voilà quoi.
5: Tu veux me parler pourquoi pour Vinted?
6: Oui, voilà.
7: Attends, oui, je suis gros. Je dois commander une paire de chaussures. Ah, vas-y, on fait un deal.
6: J'aime bien le je dois commander une paire de chaussures. C'est
7: on
6: quoi,
7: fait un deal.
6: C'est quoi le deal?
7: Je te laisse ma paire et tu me prends une paire.
6: Et tu me la laisses pour toujours?
7: Ouais.
6: Genre je peux la jeter à la poubelle?
7: Non, arrête tes conneries.
6: Non, ça en fait tu vas le faire parce que tu ne veux pas être une fumeuse et des chaussures, on va surtout regarder où t'en es de la vêtue. Je vais jeter à la
7: vas-y.

0: à la maison d'enfance. Et là, ce matin, mardi, je vais retrouver Franck. Et
1: bonjour.
0: Comment ça va?
1: Vous,
0: Franck, là, quand vous arrivez un matin comme ça, et que vous savez que vous allez passer un certain nombre d'heures face à beaucoup de souffrances, là, dans quel état d'esprit vous êtes?
2: Non, mais en général, moi, je suis d'un optimisme. En plus, chef de service, donc j'encadre plutôt les adultes. Donc l'idée, c'est d'arriver à soutenir tous les professionnels, à leur permettre de faire le boulot. Donc c'est plutôt rassurant. C'est une deuxième phase de carrière. Hein. J'y ai été éduque, donc j'y ai couru après les gamins sur les toits et pris des coups et des insultes. Maintenant, c'est se décaler, c'est un peu... Vraiment, c'est enthousiasmant parce que de toute façon, les équipes de travailleurs sociaux, quand même, sont des gens motivés, militants.
3: Et bonjour.
0: Bonjour.
3: Bonjour.
0: Bonjour. Wafia.
3: Flora, enchanté. Éducateur ici.
0: Enchanté. Comment c'était ce matin?
3: Ce matin, réveil tout à fait convenable pour tous ces jeunes qui sont dans des énergies différentes, mais... rien de particulier.
0: Et une partie d'entre eux sont déjà à l'école?
3: Oui, quasi la totalité des jeunes sont à l'école. Là.
4: La question c'est, est-ce que vendredi je t'ai motivé pour y aller?
5: Anne, bientôt 16 ans, termine son petit déjeuner dans la salle commune.
4: Ah, putain, je croyais que t'avais dit un autre truc.
0: Comment tu vas?
4: Là, en ce moment ouais. En vrai, c'est pas le top du top.
0: Comment tu te sens au foyer?
4: Ça dépend des jours. Des fois, je vais bien, des fois, pas trop. Et je m'enferme un peu dans ma bulle.
0: Depuis combien de temps tu es placée?
4: Alors j'ai été placée à l'âge de mes 10 mois. Puis après, ça fait... j'étais en famille d'accueil. Sauf qu'avec mes familles d'accueil, ça se passait pas trop bien. Du coup, je suis placée en foyer. Et ça va faire 2 ans que je suis au foyer.
0: Et tu sais pourquoi tu as été placée? Tu sais ce qui s'est passé pour tes parents?
4: Pour mes parents, oui, je sais ce qui s'est passé. Mon père nous tapait beaucoup.
0: Même quand tu étais bébé?
4: Oui. Et notre référente nous a placés en femme d'accueil pour essayer de nous protéger au max. Sauf qu'avec les femmes d'accueil, ça se passait pas trop bien. Du coup, on m'a mis en foyer.
0: Et ta maman, ça veut dire que tu continues à la voir?
4: Oui. Et vendredi, je vais peut-être la voir. Vendredi soir jusqu'à dimanche. Ça augmente les visites.
0: Ta maman, tu l'as toujours vue régulièrement?
4: Toujours, toujours, sauf quand il y a eu des problèmes à la maison, mais sinon je l'ai toujours vu.
0: Qu'est-ce que ça veut dire des problèmes à la maison?
4: Où ils s'engueulent un peu, où ils doivent appeler les pompiers pour arrêter mon beau-père, des trucs comme ça. Quand il boit beaucoup, il peut être très violent. Et la dernière fois, il a été très violent à ma mère, du coup j'ai pas pu la voir. Mais là, ça va beaucoup mieux.
0: Est-ce que tu te souviens de toi, petite fille?
4: Moi, petite fille? Ah oui, j'étais vraiment très, très, très, très, très pénible. J'étais un peu têtue aussi. Très têtue quand même. Ma famille d'accueil me disait de faire un truc. Je courais me cacher. J'étais très têtue, moi, quand j'étais petite.
0: Tu les aimais bien, ta famille d'accueil?
4: Mais j'en ai eu plusieurs. Il y en a une, je l'aimais beaucoup, beaucoup, beaucoup. Et sinon, les autres, bof, pas trop.
0: Et pourquoi ça s'est arrêté avec celle que tu aimais bien, de famille d'accueil?
4: Parce qu'elle partait en retraite. Du coup,
0: C'est pour cette raison que tu es venue au foyer?
4: Exactement. C'est pour cette raison.
0: Et cette dame, qu'est-ce qu'elle était pour toi? Qu'est-ce qu'elle représentait pour toi?
4: Elle représentait un peu comme ma tati, vu que j'en ai jamais eu. Et je l'aimais beaucoup. Et à chaque fois que j'allais mal, elle venait toujours essayer de me réconsoler. Je l'aimais beaucoup, elle. Ma tati d'amour.
0: Tu sais pourquoi est-ce que tu peux pas aller maintenant chez tes parents avec ta mère?
4: Maintenant, je sais pas, mais il faut voir... ce que la juge a dit déjà, en juin j'irai la voir, faut qu'on voie ce qu'elle dit, si je peux y retourner ou pas. Parce que je suis vraiment la seule de la famille qui veut retourner chez ma mère.
0: T'as envie d'être avec ta maman?
4: Oui.
0: Tu l'aimes beaucoup?
4: Oui, beaucoup, beaucoup. Dans la famille, j'ai que elle pour qu'elle me soutienne, j'ai plus personne. Mon père, je peux plus le voir, parce que là ça fait déjà 3 ans qu'il est au ciel, qu'il est monté au ciel. Alors, je peux compter que sur ma mère. Du coup, voilà.
0: Et toi, t'essayes de te construire une vie comment?
4: Une vie déjà plus facile pour regrouper les puzzles, à la famille.
0: C'est ça ta vie pour l'instant? C'est des pièces de puzzle, c'est ça?
4: C'est ça. C'est ça. Il y a tout ce mélange dans ma petite tête. Et quand tout se mélange, j'explose.

0: Il y a plein de souvenirs que j'ai pas envie d'avoir dans ma tête. Ils se mélangent, ils se mélangent, ils se mélangent. Et après, il y a des mauvais moments aussi qui y sont. Après, ça, j'explose quand je vois tout ça dans ma tête. Quand j'étais petit, par exemple, mon père, il faisait que nous taper. Et dans ma tête, j'ai ça. À un moment, je me souviens juste que j'étais cachée sous une table. Mais j'entendais mon père crier, j'entendais les bières se casser par terre, des trucs comme ça. Il était très violent. Mais après, c'est pas trop de sa faute aussi s'il était violent, vu qu'il prenait des cachets pour ça. Et je pense que c'est les cachets qui l'ont rendu comme ça.
1: Et ensuite, dans ta vie, tu as eu d'autres moments tout aussi difficiles.
0: C'est ça. Par exemple, quand je me faisais harceler, l'année dernière, je me faisais beaucoup harceler par les mêmes personnes. Et ben, la dernière fois, elles ont trop cherché les ampoules. Et moi, j'ai commencé à péter un câble et tout. Mais quand je pète un câble, je suis très violente. Dans certains moments, c'est très dur, sinon j'arrive à me mettre dans ma bulle, mais c'est rare.
1: Est-ce que tu te fais du mal à toi-même?
0: Moi, oui. Par exemple, là, du coup, je me suis fait mal à moi-même. Et hier, j'étais très énervée. Sauf que pour pas m'en prendre à n'importe qui, j'ai tapé dans un mur. Et j'ai très mal à la phalange, du coup. Je fais que taper dans des murs pour me calmer.
2: Bon. Qu'on a ce qu'il y a, là? Le problème, nous, on est obligé de fermer notre gueule. Alors,
3: le soir même, Anne et Paloma se disputent violemment pendant le dîner.
4: Mais regardez ce qu'elle balance! Elle balance! Je m'en bats les pieds! Mais lâchez-moi!
5: Dans sa chambre!
4: Lâchez-moi! Je reste ici, mais lâchez-moi! C'est toi la pute!
1: Qu'est-ce que vous faites là, Franck?
6: On a reconduit chacune dans leur chambre avec un peu de physique. Et là, on se rend compte qu'on n'a plus 20 ans.
3: Anne passe par une fenêtre et poursuit l'autre jeune fille.
7: Oui, bonsoir. Je suis éducatrice au foyer des Pyrénées et en fait, on aurait besoin de vous parce qu'il y a deux jeunes qui se sont battus, dont une qui est en transe et ça nécessiterait votre intervention. C'est violent là même. On tente de les séparer, mais ça revient à la charge donc.
3: Franck, Alice et Séverine, puis Caroline sont obligés de contenir physiquement la jeune fille en attendant l'arrivée de la gendarmerie.
8: Vous avez pris un coup, Séverine? Sur la joue, oui. Vous êtes fait griffer aussi.
6: Après, oui, c'est la question de quel moment on arrive à faire redescendre cette... c'est de la rage, là, pour le coup, parce qu'effectivement, trois adultes pour la sortir de la chambre... ils sont là, c'est eux.
9: Il y en a une qui est là-bas,
6: à
9: moitié, en train de se...
1: Ce qui est fou, c'est que l'arrivée des gendarmes n'a rien changé à son attitude.
6: Non, mais on est pas sur du raisonnable, là. On va y arriver, on y arrive toujours.
10: C'est une force de leur vie.
11: Donc voilà, les gendarmes sont ici. On a réussi à voir le SAMU au bout de 30 minutes qui ce soir dit qu'ils n'ont pas du tout à intervenir, que c'est aux forces de l'ordre d'intervenir. Que tant qu'il n'y a pas de blessés, eux, ils n'interviendront pas. Elle a calmé, quoi, parce que là, elle va monter.
12: Le problème, c'est que nous, on ne peut rien faire. Moi, j'ai appelé les mineurs et les pompiers. Nous, je veux bien la calmer, mais on la calmera pas mieux que vous, quoi. Nous, sur la cam, c'est par force, menottes et garde à vue, sauf que là, on n'a plus de place en garde à vue, donc elle est nulle part ce soir. Elle va rester ici.
11: Elle peut rester avec nous à minima, quand même.
12: Pardon? Oui, au moins, je reste, mais... En fait, il faudrait que soit les pompiers viennent ou autre. Mais sinon,
11: et vous, vous n'avez pas la possibilité de faire venir au moins les pompiers? Et que le SAMU n'a pas voulu, alors, parce qu'ils auraient pu au moins...
12: Vous avez essayé,
11: le SAMU, il aurait pu déclencher. Alors, les pompiers ont basculé sur le SAMU.
12: Les pompiers sont pas venus, oui, mais...
11: Donc je vais refaire les pompiers, je vais être mule. Hein.
12: En fait, les pompiers, vous dites que bah, nous, on est sur place, mais qu'on ne peut rien faire, qu'on n'est pas médecin, donc c'est en crise.
11: Il sera au plus mal, en fait.
3: L'alarme est déclenchée sans que l'on sache par qui, ce qui met fin à la dispute.

0: Ça va.
1: Je suis les gendarmes, j'y suis passé, mais trop de monde. Donc je vais y repasser pour le dépôt de plainte. Parce qu'effectivement, reste en boucle sur l'idée de s'expliquer avec de manière, j'imagine, pas très adaptée. Elle n'en a que faire, elle n'a pas peur des gens. Enfin, voilà, elle est en boucle. Donc il a été convenu avec les gendarmes quand même que ce serait pas mal qu'elle soit auditionnée assez rapidement pour les faits, qu'il puisse y avoir un début de réponse.
2: Oui.
3: On va peut-être regarder.
4: Là, on va retrouver Caroline. Je voulais juste prendre de vos nouvelles parce qu'on ne sait pas.
5: Pardon, c'est nerveux. Oui, je disais aux collègues que c'était un retour un peu lunaire, là. Je ne m'attendais pas à ça. Et c'est la première fois qu'on voit dans cet état, donc ça fait quelque chose quand même. Et c'est pas anodin quand même de devoir protéger, aider une jeune qui m'a tapé dessus il y a moins d'une semaine. Là, je me suis dit hier, mais bon, ben allez, c'est le taf, il faut y aller et tout ça.
4: C'est ça, c'est-à-dire que vous avez protégé, physiquement protégé, quelqu'un qui vous avait fait une semaine auparavant physiquement du mal.
5: Ouais, eh ben oui. Oui, c'est ça. Et c'est pour ça qu'hier en rentrant, je pense que j'ai passé 20 minutes chez moi à regarder dans le vide en me disant « Oula, mais qu'est-ce qui s'est passé encore ce soir ?» Mais ça fait partie du jeu, c'est terrible à dire, mais ça fait partie du jeu. Les jeunes vont pas bien. Mais oui, c'est pas anodin hein, comme moment. Et c'est vrai que ben là, hier, fin, je me dis c'est des moments où ben, moi, j'étais pas censée être en poste. Mais en fait, on reste parce que hors de question de laisser les choses comme ça, laisser les collègues comme ça et... Ouais, c'est un boulot où il faut être vachement dans ça quand même. Hein. Faut être prêt à se dire, bah ok, ce soir je vais pas finir à 19h, je vais finir à 22h et voilà quoi.
4: Parmi ces jeunes, certains vont très mal. C'est le cas de Matteo, 11 ans, interné en psychiatrie. Il revient au foyer pour une permission de 24 heures. Et en dehors de l'hôpital, plus aucun pédopsychiatre n'est disponible pour le suivre.
6: Alors, c'est le temps de trouver un médecin traitant alors.
4: Magali, infirmière référente du foyer, cherche une solution pour l'accompagner. Ce qui signifie, Magali, qu'il n'y a pas obligatoirement une priorité pour ces enfants dans le champ médical. Il n'y a pas forcément.
7: Non, il n'y en a pas. Ça peut être le médecin traitant des parents, ça peut être le médecin traitant des familles d'accueil où ils étaient avant, ou ça peut être personne. Et comme là où c'est personne pour presque tous les enfants.
4: C'est-à-dire qu'aujourd'hui, les enfants n'ont aucun médecin traitant.
7: Ouais.
4: Parce qu'on est dans un désert médical.
7: C'est ça. Aujourd'hui, c'est un enfant qui est suivi par deux psychiatres. Les deux sont en arrêt maladie. Donc c'est un troisième psychiatre qui fait des ordonnances, mais qui ne le suit pas forcément. C'est pour ça qu'il n'y a pas eu la réévaluation du traitement qui avait été mis en place initialement. Elle est arrivée plusieurs mois après, du coup, cette réévaluation. Mais c'est un enfant qui a besoin de repères, de voir toujours les mêmes personnes et d'être bien encadré. Et c'est la faute à personne si ces personnes-là sont en arrêt maladie, bien sûr. Mais il n'y a personne pour prendre le relais derrière. Quoi.
4: Donc là, il sort, on a bien compris, il y a plusieurs, une première permission, une deuxième, une troisième. Et il va revenir là dans le foyer et sans médecin a priori pour le gérer.
7: Oui, c'est ça. C'est un enfant qui grandit, qui a pu faire preuve de violence alors qu'il ne le faisait pas avant, qui déborde de plus en plus souvent. Donc il y a des inconnus quand même.
4: Et c'est vous la référence médicale de l'endroit?
7: Alors moi je suis un support pour les équipes, mais ça n'engage pas non plus.
4: Non, parce que dans les faits?
7: Dans les faits ça me préoccupe, oui.
1: Bon, il faut être accroché, il faut être convaincu que de toute façon c'est nous et personne d'autre. Hein, le petit qui arrive chez nous, la vie est unanime, il n'a rien à faire en milieu collectif. La structure n'est pas adaptée pour répondre à ses réels besoins. Tout le monde nous le dira. Et on le dit. Sauf que, où il vit cet enfant? Ben, il vit chez nous. Donc, en attendant, et peut-être qu'on va attendre très longtemps, mais en attendant, il est bien chez nous parce qu'il n'a nulle part où aller.
8: Alors, dépend en tu vois s'ils sont durs, quand tu as fini le saladier. S'il tombe, c'est qu'il faut tout refaire.
4: Fin de journée en cuisine où on prépare un dîner spécial pour le retour en permission de Matteo.
8: C'est ce que je fais ce soir. Hot dog frit. Et mousse au chocolat en dessert.
9: Oui.
8: Ok, votre chambre, vous êtes allé?
9: Ouais, qu'est-ce que je voulais comme dessert?
8: Allez vous débarrasser de votre veste et je vous reçois dans le bureau.
9: Ok.
4: Franck, le chef de service, le reçoit dans son bureau.
1: C'est quoi l'idée de cette permission ?

0: Je sais pas moi.
1: Eh bien, l'hôpital veut vérifier que vous pouvez effectivement vous tenir bien. On le dit comme ça ?
0: Oui.
1: Ouais. En dehors de l'hôpital, puisqu'il va falloir en sortir de l'hôpital, on est d'accord ?
0: Oui.
1: Bon. Demain matin, on vous ramène à l'hôpital. Oui. L'hôpital fait le point avec vous. Et nous, on vous récupère samedi pour le week-end. Deuxième permission.
0: Oui.
1: OK ? Vous êtes au clair avec ça ?
0: Oui.
1: Parfait. Je suis, moi, très content de savoir que vous êtes avec nous pendant tout ce temps. Et ce qu'on attend, bien sûr, c'est que quand on vous dit non,
0: oui.
1: Qu'est-ce qui se passe ?
0: Eh bien, on dit, mais on reste calme.
1: Ouais, on n'est pas content, mais on reste calme. Ce qui a été un petit peu compliqué ces derniers temps. Okay ? L'hôpital, ils ont changé le traitement ?
0: Oui.
1: Comment vous vous sentez ?
0: Ça va.
1: Je crois, puisque Jordi, qui vous a accompagné, m'a dit que oui. À chaque fois qu'il vous a dit non, il n'y a pas eu de problème. Tout ça sans râler. C'est formidable ou pas ?
0: Oui.
1: Ben oui. Ok. Vous avez compris ce qu'ils attendent à l'hôpital pour vous faire sortir ?
0: Mais moi, je suis rien, moi.
1: Alors moi, je vous le dis.
0: Oui.
1: Parce que la semaine dernière, ça a été quand même un petit peu difficile.
0: Oui.
1: Et ils vous ont envoyé à l'isolement.
0: Oui.
1: Voilà. Donc ils m'ont expliqué que puisque vous aviez été à l'isolement, avant de vous faire sortir, de vous autoriser à quitter l'hôpital, il devait faire deux papiers de certificat qui disent « ça va bien pour vous okay ». Et ils m'ont dit que demain, ils vont peut-être faire le premier certificat.
0: C'est quoi ?
1: Mais c'est le papier qui dit que ça se passe bien pour vous et qui commence à dire que vous allez pouvoir sortir de l'hôpital.
0: Ok.
1: Ok ?
0: Ok.
1: Bon, vous saviez quand même que j'attends de vous au moins un joli dessin quand même. Parce que la dernière fois qu'on s'est vu, vous m'aviez tapé dessus quand même un petit peu. Alors, vous avez présenté vos excuses très bien. Vous me faites un joli dessin ?
0: Oui.
1: Puisque je ne vais pas vous demander une lettre d'excuse.
0: Oui.
1: Vous savez écrire ou pas ?
0: Bah non.
1: Donc, pas de lettre d'excuse, mais un joli dessin.
0: Oui.
1: On l'accrochera. Ok. Bon. Eh bien, allez profiter de votre permission.
0: Ouais.
1: Et on se voit demain.
0: Demain.
2: Au passage, moi aussi, j'en veux un dessin.
1: Ouais. Pour vous, toi, un dessin, vous.
3: Je peux venir un peu avec vous ?
0: Ouais, mon chambre.
3: Ah, super. Alors, qu'est-ce qu'il y a au mur ?
0: Ça, c'est le drapeau de Toulouse, du rugby. J'aime beaucoup le rugby.
3: Et les photos qu'on voit au mur ?
0: Ça, c'est ma grande sœur. Ça, c'est mon père. Ça, c'est moi là-bas. Ça, c'est ma mère. Là. Ça, c'est mon frère. Et là, c'est ma petite sœur. Là.
3: Comment elle s'appelle ?
0: Elena.
3: Elena.
0: Elle me manque. Elle me manque, ma petite sœur.
3: Et là, en photo, cette belle femme-là qui est avec vous ?
0: Ça, c'est ma famille d'accueil. Ma sœur, famille d'accueil.
3: Ah, vous avez déjà aimé lire ? On vous lit des histoires ?
0: Ouais.
3: Ah, puis vous avez une chouette vue par la fenêtre.
0: Ouais.
3: On voit le soleil couchant.
0: Mm.
3: Vous aimez bien être ici, hein ?
0: Ouais. Là, je suis à l'hôpital parce que je suis là pas parce que j'ai fait des crises et voilà, c'est compliqué.
3: Mais vous allez passer un peu de temps ici ?
0: Ouais. Et après, que ça se passe bien ici, je reviens ici. Mais là, c'est la permission.
3: C'est la permission. Vous allez avoir deux permissions.
0: Ouais.
4: Ça va ? Et coucou, ça va ?
5: Ouais. Mathéo et Laura sont très heureux de se retrouver.
4: Ouais, ça va.
6: Faites pas votre super check.
5: La jeune fille de 16 ans, placée au foyer depuis plus de 7 ans, m'accueille dans sa chambre.
3: Qu'est-ce qui représente pour toi ce foyer ?
7: Ma deuxième maison.
3: C'est laquelle, la première maison ?
7: Chez moi.
3: Là où ?
7: Parce que j'ai mes parents séparés, mais toute ma famille, genre. Pour moi, c'est chez moi, ça. Et ma deuxième maison, c'est ici. La semaine, je suis ici, et le week-end, chez moi.
3: Tout le temps ?
7: Oui, pratiquement tout le temps.
3: Est-ce que tu sais pourquoi est-ce que tu as été placée ?
7: J'ai été placée par rapport à l'école, de base. En fait, moi, mes parents, ils faisaient que m'oublier à l'école. À chaque fois, on est obligé de les appeler tout le temps, tout le temps. Et à cause de ça, ben, y a eu un signalement qui a été fait. Et du coup, j'ai eu les services sociaux qui sont venus. Parce qu'en fait aussi, je pense, j'ai été placée aussi parce que genre, les flics, enfin la police, ils venaient souvent chez moi.
3: Pourquoi ?
7: Parce que mes parents, ils n'arrêtaient pas de se disputer.
3: Il y avait de la violence.
7: Ouais.
3: C'est de la violence physique ?
7: Les deux, physique et verbale. Et après, ma mère, elle a été au rendez-vous. Et après, elle nous a annoncé à nous qu'on allait être placés. Et c'est là qu'on a commencé à faire que pleurer. Et ma mère, elle supportait pas. En fait, ma mère, c'est quelqu'un qui a été placée en foyer quand elle était petite. Et pour elle, mais à l'heure d'aujourd'hui, c'est encore de l'injustice du fait que je sois placée. Parce qu'elle comprend toujours pas pourquoi. Donc c'est pour ça que moi, j'ai eu beaucoup de mal à comprendre. Parce que j'étais super attachée avec à ma mère. J'étais tout le temps avec ma mère. Et attends, du coup, on en était où ?
3: Je voulais que tu me racontes le jour où tu es placée.
7: Alors, je suis arrivée en après-midi. Et moi, franchement, le premier jour que je suis arrivée, je me suis sentie bien. Et donc, parce que j'étais avec mon frère, je pense que ça m'a beaucoup rassurée d'être avec mon frère.
3: Et puis ton frère est parti d'ici.
7: Oui, c'est vrai. Il y a 2 ans, je crois. Ouais, il y a 2 ans. Il est parti en garde à vue pendant 3 jours. Ah, moi, je me rappelle quand j'ai vu mon frère avec les menottes et tout, j'avais envie de tout casser. Mais j'ai rien fait. Je crois que ça m'a rendu triste, mais ouais, c'est tout.
3: Est-ce que tu as l'impression que tu peux compter sur quelqu'un sur cette planète ?
7: Les personnes à qui je fais le plus confiance et à qui je dis le plus de trucs, c'est les éducateurs. Caroline, par exemple, c'est comme une grande sœur pour moi. Je l'aime beaucoup, beaucoup, beaucoup. Et les autres aussi, d'ailleurs. J'aime tous les éducateurs.
3: Quand on est un enfant placé, qu'on n'habite pas avec son père et sa mère, qu'est-ce qui manque le plus ?
7: Alors, en fait, moi, je vous dirais, pour moi, rien, parce que je suis habituée. Mais je veux dire, bien sûr, ses parents, c'est logique. La maison, ça manque. Moi, chez moi, il n'y avait pas de règles. Ça m'a manqué aussi. Je faisais ce que je voulais.
3: Même à 7 ans.
7: Ouais. Mais là, je traînais, je sortais en bas. Je sais pas, je faisais n'importe quoi. Mais au moins, j'ai appris que moi, avec mes enfants, je ne ferais pas ça, tu vois, par exemple.
3: Donc, on revient à ce qui peut manquer le plus à un enfant qui ne vit pas avec ses parents. Pensez à la question des câlins, de la tendresse. Est-ce que ça, c'est quelque chose que tu peux avoir ailleurs ?
7: Caroline et Emma, c'est les personnes qui... J'ai eu beaucoup de tendresse avec eux, donc si, tu peux le retrouver. Bien sûr, ça ne remplace pas tes parents, mais je veux dire...
3: Tu faisais des câlins avec ta mère ?
7: Oui.
3: Qu'est-ce qui te manque ?
7: Moi, en vrai, je pense que j'ai besoin de soutien. Mais j'ai besoin de soutien de mes parents, pas des éducateurs. Enfin, j'aimerais que ça sorte de eux, en fait.
3: Et ça ne vient pas ?
7: Non.
3: Et pourquoi, à ton avis ?
7: Parce qu'ils ont leurs difficultés, leurs problèmes. Sinon, je ne serais pas là.
3: Et ça, c'est quelque chose qui est dur.
7: Ouais.
3: De savoir que ça ne viendra jamais d'eux.
7: Ouais.
3: Pardon, je dis jamais. Que pour l'instant.
7: Oui. Non, mais je pense que jamais.
3: Pourquoi tu penses que jamais ?
7: Parce que... On a essayé. Mais je sais qu'il y a beaucoup d'amour, mais... Voilà, quoi. Je sais que, par contre, dans ma famille, il y a beaucoup d'amour.
3: Toi, c'est quelque chose qui t'a gêné dans ta vie d'être placée, de le regard des autres par rapport à ça ?
7: Oui. Oui, avant, ça me gênait, oui.
3: Tu avais honte ?
7: Ouais. Et maintenant, je m'en fous.
3: Tu as beaucoup changé, là ? Elle avait l'air de dire ça, Caroline, tout à l'heure.
7: Oui. J'ai beaucoup évolué.
3: Et comment ?
7: Parce que j'ai compris que, genre, c'était pas possible de revenir chez moi, que ça sert à rien d'attendre. Il faut faire les choses pour soi. J'ai eu un déclic. Ça m'a rendue malheureuse en plus. Mais maintenant, je vois plein d'avantages en fait. Si je serais chez moi, je serais bloquée. Je sais même pas si à l'heure d'aujourd'hui, je serais scolarisée chez moi et tout. C'est pour ça qu'en vrai, je suis bien ici.
3: Mais il y a ces moments où la violence des uns et des autres, elle sort quoi.
7: C'est rarement en vrai ici. C'est très rarement, mais des fois oui.
3: Comment tu te vois et où tu te vois dans 10 ans, par exemple ?
7: Dans 10 ans, j'espère en tout cas. Et moi, je me vois dans mon appart, avec la voiture, mon petit travail, tranquille. Et voilà, je me vois bien, normalement.
3: T'as confiance ?
7: Oui. Oui, parce que je suis quelqu'un qui réfléchit. Je fais pas n'importe quoi, donc j'ai confiance.
5: Rémi a réussi à fonder sa propre famille. Ce mécanicien de 60 ans est un ancien enfant placé précisément dans le foyer Saint-Joseph. Et c'est dans ce lieu qu'il est venu chercher de l'aide pour lui et ses 2 filles quand il est devenu père. C'est Séverine qui s'est occupée de ses enfants. Avec l'éducatrice, ils se connaissent donc depuis 20 ans. Séverine et Rémi se retrouvent pour le déjeuner au restaurant.
2: Moi, quand j'ai arrivé au foyer des Pyrénées...
8: Qu'est-ce qui fait que vous y arrivez au foyer des Pyrénées ?
2: Moi, quand j'ai arrivé au foyer des Pyrénées, c'est que j'ai quitté l'hôpital psychiatrique. Parce que moi, j'ai perdu mon père, j'avais 2 ans, et ma mère, j'avais 10 ans. C'est l'hôpital qui m'a placé au foyer. Le foyer, pour moi, c'est un soutien. C'est une seconde maison. J'ai rencontré quelqu'un, j'ai eu les jumelles, Aurore et Brenda. Après, on s'est séparés. Donc, moi, j'ai eu la garde. Mais seulement, le problème qu'il y avait, c'est que moi, je travaillais de nuit. À l'époque, au début, je vivais dans une caravane. Qui a été...
3: Vous viviez dans une caravane avec deux bébés?
2: Ouais, ouais.
3: Vous pouvez me dire à quel moment vous avez rencontré Rémi?
9: Alors, moi je rencontre Rémi quand les filles arrivent sur le foyer, donc elles ont 11 ans.
2: Guillaume et tout.
9: À ce moment-là, donc, Rémi vit dans la caravane et vous aviez bien conscience que pour les filles, ce n'était pas possible.
2: Moi, je les ai placées parce qu'elles ne voulaient pas qu'elles revivent ma vie comme moi je l'ai vécue. Je voulais qu'elles soient heureuses. Et justement, elles sont heureuses. Parce qu'elles ont eu le bac, elles ont eu le permis, elles ont eu la voiture, et Aurore a acheté une maison. Donc, en arrivant là, je pense qu'un père, pour s'en occuper, il a fallu qu'il y ait de la volonté. Mais il fallait quelqu'un derrière, et de l'amour. Et ça, il faut leur dire.
3: C'est vrai, vous êtes très émue par ce que dit Rémi.
2: C'est la vérité.
9: Oui, je suis émue parce que Monsieur Rémi, maintenant, je l'appelle, hein, que je respecte beaucoup, a été très courageux. Et ce qui m'émeut, je pense, c'est sa sincérité, en fait. Ce monsieur qui est très cash. En fait, c'est un monsieur qui passait pour le méchant. Il ne savait pas faire avec tout ce qui était institution, tout ce qui était école, tout ça. Il se sentait très agressé parce qu'on venait lui dire qu'il ne savait pas faire, en fait. Et en fait, notre métier, je pense qu'il est basé sur le fait de prendre du temps pour connaître les gens. Et le système dans lequel on est ne permet pas trop ce temps-là. Donc les gens qui sont en difficulté se sentent plus agressés et encore plus agressés par toutes ces institutions qui demandent des choses dont ils ne comprennent pas le sens. Alors que si on a ce temps-là, on prend ce temps-là, qui coûte, hein, parce qu'on s'est aussi beaucoup engueulé, monsieur Rémi, vous vous rappelez? Moi, j'étais très cash aussi, avec vous étiez très cash, mais moi aussi, j'ai été. C'est la situation idéale, parce qu'on a connu des choses chaotiques, mais ça s'est vachement bien fini. On a connu des filles qui étaient là presque 24 sur 24,
2: oui.
9: Hein,
2: oui, oui.
9: Et puis avec, au bout de 5 ans, un retour chez papa, progressif, etc., avec un papa qu'elles arrivent aussi à mieux comprendre.
3: Si... Dans votre vie, il n'y avait pas eu le foyer. Qu'est-ce que vous seriez devenu, vous et vos filles?
2: Moi, il n'y aurait pas eu le foyer. On n'aurait pas vécu ce qu'on a vécu maintenant. Je le dis sincèrement. Le foyer nous a vachement aidés. Et je le dis. Non, le foyer nous a vachement aidés, oui. Ça, je le dis comme je le pense.
9: C'est pas normal qu'on pleure, ça va pas, ça.
2: Mais oui, mais bon. C'est la vie. Non,
9: mais c'est des pleurs... pour dire qu'on est content et qu'on se rend compte de tout le chemin.

0: Grandir en foyer, une enfance sur le fil, un reportage de Wafia Kenich avec Annie Bro à la réalisation.
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0: Notre invitée est Emma Etienne, fondatrice et présidente de l'association SPIC, une association fondée par des jeunes pour aider les jeunes victimes de violences. Emma Etienne, vous êtes vous-même passée par l'aide sociale à l'enfance, vous avez vécu près d'un an en foyer. Est-ce que tout ce que vous venez d'entendre vous est familier? Est-ce que ça a fait écho à votre propre expérience?
2: Bah oui, ça aurait très bien pu être un documentaire qui était tourné dans le foyer dans lequel j'étais. Je pense à la dispute entre les filles. Enfin, nous, ça arrivait régulièrement qu'il y ait des grosses disputes comme ça, surtout le soir. Puis après, il y a aussi l'écho des liens et des foyers d'humanité, là, positifs, qu'on a pu entendre aussi. Donc oui, il y a des choses qui font écho. Après, il y a aussi, tout ce qui vient parler maintenant de ce que je fais au niveau de l'ASSOSPIC et au niveau de la recherche aussi. Et en fait, on parle tout le temps de crise. Enfin, il n'y a pas un enfant là dont on a parlé sans le mot crise. Et en fait, ce n'est pas des crises, enfin, c'est des enfants qui sont polytraumatisés, qui ont des traumas complexes, qui ont des troubles de l'attachement pour quasiment tous. Et en fait, c'est juste des symptômes. Et si on n'apprend pas à écouter ces symptômes et à les analyser et à aussi avoir une approche sensible au trauma ou quoi, on en arrive à appeler les gendarmes pour... Enfin, là, ça m'a rendu dingue ce moment, pardon à Franck, qui comprendra peut-être, mais c'est-à-dire que ça venait pas parler d'une dispute entre adolescentes, là, ça vient parler d'une jeune fille qui a 14 ans, qui rencontre son père au bout de 14 ans et qui va petit à petit aller encore plus le voir et tout ça, et au niveau de son système d'attachement, elle a toutes les alertes d'allumer. Donc forcément, elle est sur la défensive surtout. Et puis l'autre jeune a aussi ses problématiques. Et quand on met des personnes en souffrance ensemble, forcément, des fois, ça clash.
0: Ouais, Fia.
3: Ce moment-là, il était effectivement physiquement difficile à maîtriser parce qu'il y avait... Enfin, une des deux jeunes filles était véritablement en danger et véritablement eux-mêmes se mettaient en danger au bout d'un moment à vouloir la contenir. Mais ce que vous dites est très juste, c'est-à-dire ce que j'ai senti, c'est qu'il y avait un équilibre précaire constant entre des difficultés, des souffrances immenses. Et on demandait à une équipe qui faisait ce qu'elle pouvait, mais ce sont des éducateurs, ce ne sont ni des psychiatres, ni des gendarmes, etc. Donc on sent bien qu'on leur demande de rétablir des choses qui sont quasiment irréparables et sans les moyens de le faire, en fait.
0: Parce que là, en plus, il n'y a à leur côté, détrompez-moi, Wafia, mais ni infirmière à ce moment-là, ni infirmière, ni psychologue, ni psychiatre.
3: Non, pas dans le lieu du foyer, c'est des gens qui passent régulièrement dans la semaine, mais qui n'y vivent pas, qui n'y restent pas.
2: C'est vrai que ça, c'est une réalité. Enfin, je pense que tous les éducs de France et les chefs de service le savent très bien, c'est qu'effectivement, il n'y a pas les moyens. Mais il n'y a pas les moyens non plus donné en formation, c'est-à-dire que la gestion de crise d'un enfant polytraumatisé, encore une fois, de crise, j'aime pas ce mot, mais là...
0: De fait, c'est quand même une crise, là, très clairement.
2: C'est une crise. Ça s'apprend, en fait, et si on leur donne pas les outils, effectivement, oui, ils vont appeler les gendarmes, mais les gendarmes, ils vont rien faire, parce que qu'est-ce que vous voulez faire dans une situation comme ça? Moi, ça me rend très malheureuse, et pour les équipes et pour les enfants, parce que c'est extrêmement violent.
0: Donc, pour vous, il serait vraiment indispensable de mieux former les éducateurs. Sur quoi est-ce qu'il faudrait axer davantage leur formation?
2: Dans les lieux de formation d'éduc, du coup, dans lesquels je vais, il y a un séminaire entre 3 à 5 jours sur la protection de l'enfance. Donc déjà, ça pourrait être pas mal sur 3 ans ou 2 ans de formation d'avoir, vrai gros séminaire sur la protection de l'enfance, parce qu'il y en a quand même beaucoup qui se retrouvent en protection de l'enfance ensuite. Donc, parce que la protection de l'enfance, c'est quand même tout un écosystème. C'est comme dans le handicap, c'est comme dans l'inclusion et tout. On n'arrive pas comme ça avec ses gros sabots en se disant « je vais sauver l'humanité ». C'est quelque chose qui se travaille. Il faudrait, je pense, de la supervision. Donc ça fait partie de la formation finalement, mais de la supervision pour tous les éducs, parce qu'il y a aussi beaucoup de personnes qui deviennent éduques en écho à leur propre histoire, mais qui ne sont pas supervisés par rapport à ça. Donc ça peut
0: partir d'une très bonne intention, avec une volonté de réparer, de se dire ce que j'ai vécu, il ne faut pas que d'autres le vivent, mais c'est complexe.
2: Mais ça peut aussi faire de très gros dégâts. Il faut faire attention parce que...
0: Ce n'est pas pour autant qu'on saura aider les autres à se réparer.
2: Sauf que quand ce n'est pas travaillé, effectivement, y a ce complexe du sauveur, de la sauveuse. Donc il y a ça, et il y a la question des troubles de l'attachement. Je pense que les vraies deux grosses notions... qui devrait mais être travaillé par tout le monde, hein, même à l'école ou quoi, pour les profs, hein, c'est les troubles de l'attachement et le trauma complexe, parce que il n'y a pas de statistiques déjà, donc ça c'est déjà un signe. Enfin, il y a très peu de statistiques sur la question des enfants traumatisés en foyer, mais en vrai, en France, je pense qu'il y en a vraiment beaucoup qui ont des traumas complexes dans les 400 000 placés là.
0: Et les troubles de l'attachement, ça veut dire que c'est des enfants qui ont été abandonnés, par exemple, ou qui ont eu des ruptures de parcours régulières et qui...
2: Il y a ça, et il y a les enfants qui ont pu être maltraités. Les enfants maltraités. Enfin, il y en a beaucoup qui développent des troubles de l'attachement, parce que du coup, il y a les besoins fondamentaux de l'enfant qui ne vont pas être comblés dans les 1000 premiers jours, mais aussi ensuite. Et en fait, ça fait des blessures énormes qui se... Je ne sais pas si ça se...

0: remet un jour, mais en tout cas, ça, c'est quelque chose qui nécessite d'être travaillé. Et c'est vrai que le foyer, enfin, effectivement, c'est pas des psys, c'est pas des médecins et tout ça, mais c'est quand même l'endroit où les enfants vont pouvoir se poser et bah, travailler sur leurs problématiques personnelles. Et si on leur donne pas ce temps-là d'être des enfants et d'être bah, les enfants avec l'histoire qu'ils ont, bah, plus tard, à l'âge adulte, ça va leur retourner dans la figure et ça va être très compliqué à vivre, quoi.
1: Alors, dans l'actualité, il y a un parcours de soins renforcés qui vient d'être mis en place pour les jeunes de l'aide sociale à l'enfance, avec notamment bilan de santé, suivi médical coordonné et remboursement de soins psy. Ça, on peut considérer que c'est une bonne nouvelle.
0: Bah oui, c'est une bonne nouvelle si c'est
1: Si c'est suivi des
0: effectivement
1: faits.
0: mis en place et si c'est pas un truc à la mon soutien psy là, oui, c'est une bonne nouvelle. Sinon, bah c'est encore pardon l'expression, mais bon, je pense que c'est encore prendre les gens pour des cons, quoi. C'est-à-dire que dire oui, on va faire un parcours spécialisé, mais on ne le met pas en place. Et puis en plus, on ne paye pas bien les personnes qui vont être mandatées pour faire ce parcours. Bah non, c'est pas possible. Donc on verra. Mais il faut que les choses soient bien faites.
1: Il y a la question de la durée, puisque évidemment on est dans le foyer pour un temps limité. Il y a de toute façon cette limite de la majorité. Alors, il y a eu la loi Taquet en 2022 qui a rendu obligatoire le contrat jeune majeur, qui prolonge théoriquement en tout cas un petit peu l'échéance, mais elle existe quoi qu'il en soit.
0: C'est une épée de Damoclès, la majorité pour les enfants et les jeunes en foyer. Et à partir de 15, des fois un peu plus tôt, ils commencent à dire aux enfants bah, il faut que tu travailles ton projet parce que bon, bah, il y a la majorité, donc il faut que tu puisses avoir un toit, que tu puisses t'assumer et tout ça. Mais en fait,
1: C'est une pression
0: ah, c'est
1: supplémentaire,
0: horrible.
1: alors que déjà il y a toutes ces
0: Ah ouais, c'est
1: difficultés,
0: terrible.
1: ça vient se rajouter là-dessus. C'est après, c'est le saut dans le vide.
0: Bah c'est oui, ça fait super peur. Et puis en France actuellement, je sais plus exactement quel est l'âge, mais ça a plus de 25 ans que les jeunes partent de chez leurs parents. Donc 18 ans, non. Du coup, pour l'avoir vécu, c'est hardos quand même, hein.
1: Et ce contrat jeune majeur, qui est normalement donc jusqu'à 21 ans, en fait, même s'il existe officiellement, il n'est pas encore appliqué systématiquement.
0: Non, puis ça dépend des départements, donc il y a aussi la question de l'égalité des chances selon si les présidents de département votent de refaire la route ou de mettre plus de... Enfin, en vrai, on arrive à des trucs comme ça, hein. Même s'ils essayent de faire des efforts, mais bon, donc ça dépend des départements, quoi.
1: Merci Emma Étienne. Le grand reportage de cette semaine, Grandir en foyer, une enfance sur le fil, était signé Wafia Kenich. Réalisation Annie Bro, à la technique Olivier Arnay, au web Caroline Beneteau. Documentation Corinne Chauvel et Véronique Le Faller. 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
5: Bonjour à tous. À la une de l'actualité ce matin, après les incendies, la forêt de Fontainebleau rouvre. Certaines zones restent inaccessibles. Imbroglio à l'italienne, des bonnes sœurs opposées à un maire en Ligurie pour la gestion d'une plage privée. Enfin, à Saint-Denis, l'architecture de la rencontre sauvée par les habitants. La forêt panse ses plaies et son écorce. Plus d'un mois après l'incendie de Fontainebleau au sud de Paris, 2000 hectares détruits, le massif est de nouveau accessible ce matin. En revanche, Nicolas Joly, les zones brûlées restent fermées.
6: On va de nouveau pouvoir se promener entre les arbres, mais pas partout. 80% de la forêt sera accessible, ce qui laisse 20% interdit, rappelle Benoît Caplan, préfet délégué pour l'égalité des chances.
7: Dedans, nous avons une zone qui a été touchée par le feu de 2000 hectares, mais également une zone tampon de 2000 hectares que nous mettons en place pour sécuriser la zone.
6: Il sera donc impossible de venir voir les dégâts du feu. Le préfet veut décourager les curieux et responsabiliser les visiteurs.
7: Le message que moi je souhaite faire passer, c'est vraiment de respecter les consignes de sécurité. Respecter les zones de promenade, de ne pas accéder à la zone de sécurité, de ne jamais apporter le feu. On ne fait pas de barbecue, on ne fume pas en forêt. On suit les itinéraires.
6: Car certaines zones de la forêt restent dangereuses. Sophie David, responsable du service environnement et accueil du public de l'ONF, l'Office national des forêts.
8: Il y a la zone incendiée. Là, typiquement, les arbres sont morts, ils sont encore sur pied, mais ils risquent de tomber. On a aussi des blocs qui ont été fragilisés, les blocs de grès. On a habituellement des sables qui sont retenus par la végétation. Aujourd'hui, cette végétation a disparu. Et donc forcément, le sable, avec l'effet de la pluie, du vent et du pétinement, peut partir plus facilement, donc on peut avoir des blocs qui basculent.
6: L'ONF va donc améliorer le balisage des sentiers pour mieux sécuriser les promeneurs.
5: Chaque année, 15 millions de visiteurs se rendent en forêt de Fontainebleau. Les frappes russes en Ukraine se multiplient. 2 morts cette nuit à Kiev et au moins 16 personnes tuées hier et 130 blessés dans une attaque de drone sur un centre commercial au sud de Dnipro. Les secours poursuivent les recherches ce matin dans les décombres. Faute d'accord cette nuit, le Canada a subi les nouveaux droits de douane des États-Unis ce matin, des tarifs douaniers de 50%. 20 milliards de dollars de produits canadiens sont concernés. Ottawa promet une riposte au dollar près. L'entreprise TikTok débourse 400 millions de dollars pour se dépêtrer d'une affaire judiciaire. Le géant chinois, accusé par la justice américaine d'avoir sciemment laissé des millions d'enfants de moins de 13 ans créer des comptes et collecter leurs informations personnelles sans leur consentement. C'est l'histoire d'une guerre sainte et c'est à la une des journaux en Italie. Nous sommes à Spotorno, petit village de Ligurie, où depuis 80 ans, les sœurs de la charité de Sainte-Marie gèrent une plage privée. Mais le maire de la commune n'est pas d'accord. Élu centre-gauche, il lutte contre ces établissements balnéaires qui grignotent la côte italienne. Bonne sœur ou pas, c'est aux règles européennes et à la divine libre concurrence qu'il s'en remet. Gian Bergaoui, voilà un imbroglio dont seule l'Italie a le secret.
9: Sur une bande de sable doré, des rangées de transats verts et de parasols payants. Le Lido Garone, c'est une institution depuis 1946. Les recettes servent à financer des colonies de vacances et des activités sociales, rappellent les religieuses. Pas question donc pour sœur Alessandra de lâcher la bataille.
10: Il est important pour nous d'avoir la concession des plages car notre mission est d'accompagner toutes ces familles qui nous confient leurs enfants. Nous essayons de les éduquer, de faire de bons citoyens. citoyens. Alors nous faisons appel à Dieu, aux lois, à la Providence, aux maires, à tous ceux qui veulent nous soutenir, car nous avons besoin d'apporter davantage aux enfants.
9: Face à la mobilisation des sœurs, Mattia Fiorini reste ferme. Le maire assure qu'il veut simplement appliquer la loi et mettre fin au renouvellement automatique des concessions balnéaires.
11: À ce jour, nous nous trouvons dans une situation où la concession de l'établissement a expiré, comme l'a confirmé le Conseil d'État. Mais les religieuses peuvent participer à l'appel d'offres public comme les autres et proposer une formule de gestion de la plage qui garantisse l'objectif social.
9: Un bras de fer scruté par toute l'Italie parce qu'il pourrait constituer un précédent dans la gestion des établissements balnéaires. Aujourd'hui, près d'une plage sur deux est privatisée, gérée souvent par les mêmes propriétaires depuis plusieurs décennies.
5: Gian Bergaoui, la vision d'une architecte préservée à Saint-Denis, au nord de Paris. Dans les années 80, René Gaiousté dessine l'îlot 8, un enchevêtrement de logements sociaux, biscornus, aux allures futuristes et à l'architecture brutaliste. Il y a 10 ans, la mairie veut rénover, privatiser certains logements, fermer des accès aussi. Un collectif d'habitants s'y oppose pour conserver l'esprit de ce pâté d'immeubles censé favoriser la rencontre. Oana Favenec, ils ont finalement obtenu gain de cause.
12: Sur la dalle de l'îlot 8, un groupe d'enfants joue au ballon, plusieurs personnes d'Objectif Emploi discutent, assises sur un muret, d'autres vont à la radiologie. Une multiplicité des usages voulue par la conceptrice du quartier, selon Claudia, membre du collectif de l'îlot 8.
13: Ce que voulait René Gaiousté, c'était ne pas normaliser les espaces, que ce soit pas que un espace dédié au logement ou dédié au commerce ou dédié aux services, mais que tout ça s'entremêle, qu'il y ait de la rencontre, à habiter à la fois dans les appartements de René Gaiousté, mais aussi à vivre l'espace public tel qu'elle l'a conçu, ça nous sort des cases.
12: Dans ces immeubles aux formes triangulaires livrés dans les années 80, chacun des 185 appartements est unique et dispose de terrasses végétalisées. Le projet défendu par la précédente mairie socialiste entendait rénover les habitations qui en ont bien besoin. Mais imaginez aussi sortir plusieurs logements du parc social pour les vendre et même privatiser l'accès à cette dalle centrale. La nouvelle municipalité insoumise s'est engagée à renoncer à une résidentialisation du quartier. Cécile Gintrac est adjointe au maire de Saint-Denis, chargée de l'urbanisme.
14: On a toujours des discussions sur les modalités concrètes, mais le principe de garder la dalle ouverte, ça c'est acquis.
12: Fermer la dalle au public, c'eût été un non-sens pour Bénédicte Chaljube, architecte, historienne de l'architecture et spécialiste de René Gaiousté, qu'elle voit comme une architecte de la rencontre.
15: Elle a toujours fait en sorte d'avoir des continuités spatiales, à la fois à l'intérieur du logement, intérieur-extérieur, des promenées piétonnes publiques couvertes de manière à ce que les gens se rencontrent, et des plans masses, c'est-à-dire des implantations qui sont labyrinthiques, on va dire, et qui favorisent justement le plaisir aussi de la découverte architecturale et urbaine.
12: La réhabilitation de l'îlot 8 est chiffrée au total à 53 millions d'euros.
5: 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La météo, c'est un temps calme. Aujourd'hui, quelques pluies dans le quart nord-est. 23 degrés à Alençon, 26 à Montélimar, 25 à Nantes. 8h07 sur France Culture, Fou d'Histoire, Xavier Mauduit.
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17: Tania de Montaigne, l'histoire pour déjouer le racisme. Il y a l'histoire des sensibles et il y a sensibilité. Il y a l'histoire de la violence et un violent désir de chaleur humaine. Il y a tant d'histoires à découvrir, dont Noir, la vie méconnue de Claudette Colvin. Une histoire qui nous mène où, ça je ne sais pas. Une histoire qui commence où, ça je sais, à Draveil, dans l'Essonne.
18: Sur votre agenda des loisirs, vous pouvez noter également le concert Salsa, c'est le nom de la musique afro-cubaine, donné par Henri Guédon à la Chapelle des Lombards jusqu'au 28 septembre. Et puis, pour notre page hebdomadaire, les renseignements sur un centre de loisirs d'Île-de-France, aujourd'hui celui de Draveil.
19: Beaucoup d'enfants de la région parisienne n'ont pas la chance de partir en vacances, le premier obstacle étant bien sûr le coût de tels loisirs. Mais pour leur permettre de prendre quelques jours d'évasion, de nombreuses municipalités ont créé des centres aérés, tels celui de Draveil dans l'Essonne. Un centre qui peut accueillir de 200 à 300 enfants de 4 à 18 ans. Les enfants peuvent ainsi se livrer à de nombreuses activités, telles la vannerie ou la poterie, sous l'œil d'un encadrement attentif et compétent, ou bien profiter de la piscine mise à leur disposition par la mairie. La voile est aussi au programme du centre aéré de Draveil. Cette initiation a lieu sur un plan d'eau dont l'aménagement est en cours. La fin de ces travaux étant prévue pour septembre 1979. Le coût d'un tel séjour, 12 francs par jour et par enfant. Les activités de la base de loisirs sont gratuites cette année en raison des travaux non terminés.
17: Nous étions en 1979 dans les actualités françaises. Bonjour Tania de Montaigne.
20: Bonjour Xavier Mauduit.
17: Vous aviez 8 ans à ce moment-là. Vous avez fait de la vannerie, de la poterie, de la voile à Draveil.
20: Alors, pas à Draveil, parce que moi j'allais au centre aéré à Orly, parce que ma mère travaillait à l'aéroport de Paris. Et donc, moi, ma cantine, c'était l'aéroport. Donc, tous les midis, on allait à Orly. Sachant que j'ai pris pour la première fois l'avion bien après. J'avais presque 18 ans. Mais donc, tous les mercredis, en tout cas, je voyais les avions décoller. Et à toutes les vacances scolaires, voilà. Et alors, c'est vrai qu'il y avait un gros rush sur la vannerie. Et je crois que c'est plus du tout le cas. Mais tous les enfants qui sont allés en colonie de vacances les années 70, 80, peut-être encore 90, il y avait une grosse passion Rotin. Donc ma pauvre mère s'est retrouvée avec énormément de paniers, parce que vraiment ça me passionnait, je trouvais ça génial. Donc beaucoup de ça et beaucoup de vitraux. Ça c'était mes deux activités, si on me cherchait, mais j'adorais ces deux activités, c'était, je trouvais ça génial. Quoi.
17: Vous avez contribué à la décoration de l'appartement, donc...
20: Ouais. Et Dieu sait que franchement le panier en rotin, ça demande une certaine expertise si on veut pas que ce soit atroce. Et c'était pas mon cas.
17: Vous étiez quel élève, vous, au moment du cours d'histoire, Tania de Montaigne, à ce moment-là, dans ces années-là?
20: Alors, dans ces années-là, alors les années collège au niveau de l'histoire, parce qu'en fait, il y a les années avant, quand on est à l'école primaire, où on doit faire des petites choses, d'ailleurs, dont on n'a pas toujours le sens. Mais il y avait à l'époque des cahiers, je ne sais plus comment ça s'appelait, qu'on achetait et dans lesquels on pouvait découper.
17: Je vois très bien, ils étaient rouges.
20: Voilà. Voilà.
17: Ah oui, bah alors je pense que les auditeurs, les auditrices qui vous écoutent ont eux aussi l'image de ces cahiers avec des vignettes, enfin des images à découper, on collait ça derrière.
20: Ouais, des espèces de dessins qui étaient pareils. Là, je crois qu'il n'y avait pas un super travail. Enfin, il y avait une intention, on va dire, mais parfois les gens avaient des visages. Par exemple, j'ai des images qui me restent de Clovis ou les Gaulois, et ils avaient quand même des têtes. Je ne suis pas sûre que ça, c'était très raccord avec la réalité. De l'époque, mais bon, voilà. Et on découpait ça, et finalement, le boulot, c'était de découper des trucs et de décoller, quoi.
17: C'était des fascicules scolaires. Arnaud, ici, qui traversait, alors, c'était la préhistoire, c'était ce découpage, en fait, très classique.
20: Ouais.
17: Vous l'avez, vous, en tête, ce découpage historique, avec, nous savons combien il est critiqué et critiquable, mais la préhistoire, l'Antiquité, le Moyen-Âge, les temps modernes, et puis la période contemporaine. Est-ce que vous avez cette structure mentale qui vous a été transmise à l'école?
20: Ben oui, je l'ai, et avec aussi des gros trous, parce qu'on n'avait plus le temps parfois, le programme, là, c'était speed, donc on passait 15 plombes sur un truc, et puis d'un coup, il fallait... Donc par exemple, le 19e, il y a quand même tout un bout, je ne savais pas du tout ce qui s'était passé, et de toute façon, justement, ce découpage, alors après, loin de moi, l'idée de savoir quel découpage il faudrait pour que ce soit pertinent, mais en tout cas, ce que ça produisait pour moi, c'était que tout était un peu effracté, c'est-à-dire il y avait des gens à des moments qui étaient dans des grottes, puis alors après, on les retrouvait en train de se taper dessus et de se couronner, plus ou moins. Il y a eu la guerre de 100 ans, voilà. Donc là, il y avait cette guerre et tout ça, et puis... Voilà, après, ce qui devient plus concret, parce qu'évidemment, ce qui est intéressant, c'est que cette chronologie, elle grandit avec nous. Donc, la conscience qu'on peut avoir des choses, elle va se mettre sur des points qui correspondent à notre âge et à notre propre histoire aussi, j'imagine. Et puis après, d'un coup, bah, évidemment, quand on arrive dans le XXe siècle, là, les choses commencent à se préciser un peu, parce que bah, on a quand même ça commence à s'incarner aussi. Il y a des mamies, des papis dans l'immeuble qui peuvent dire « Ah ouais, moi j'étais là, j'étais pas là, donc on est là. » Mais c'est pas vrai. Mais comment fait-il pour être encore vivant? Et puis voilà, en fait, il y a ce flux comme ça qui se met en place. Mais alors, ce qui est intéressant, c'est que plus ça se rapproche de nous, plus c'est détaillé et donc aussi plus ça devient flou, paradoxalement. C'est vraiment une... Bah, de toute façon, en fait, la question du savoir, c'est toujours ça. C'est-à-dire, c'est à la fois l'état et la place qu'on avait au moment où ce savoir est arrivé à nous, et puis qui a été le passeur ou la passeuse. Et la connexion des deux va produire soit un effet complètement radioactif, soit calme plat, il ne s'est rien passé, on n'a rien compris, on a collé des étiquettes, soit des grands, grands moments de sommeil flash, je dois quand même l'avouer, où c'est une lutte. Hein. Et c'est difficile. C'est-à-dire que vraiment, on est attaqué. Puis alors, en plus, alors là, quand arrive l'adolescence, quand elle se met là-dessus, c'est quand même un gros boulot, parce qu'on devient une usine à gaz là-dedans. Donc, on a envie de dormir 27 heures par jour et tout. Et donc, bon, quand vient se coller la graisse ou je sais pas quoi, on n'est pas toujours vraiment au top pour recevoir cette info.
0: Mais vous avez dit quelque chose qui est extrêmement pertinent, c'est le fait de ne pas savoir, qui nous donne une vision du monde assez claire. Nous avons peu d'informations, nous ne savons pas ce que nous ne savons pas. En revanche, dès que les connaissances arrivent, tout devient beaucoup plus complexe. Et c'est cela aussi ce que permettent les études, c'est d'avancer dans le temps et puis de se rendre compte que, diantre, que c'est complexe tout ça. L'approche de la discipline historique, vous l'avez eue par l'école, par l'éducation, mais c'est omniprésent dans votre œuvre. Donc après, vous vous saisissez de tout cela par quelle démarche, en fait ? Je l'imagine extrêmement classique, hein, la lecture des ouvrages de référence et la recherche.
20: Non, mais ça, c'est parce que ça, c'est vous. Voilà, vous avez un rapport au savoir comme ça, très gourmand. Et moi, en fait, c'est par les gens. C'est-à-dire que ce qui fait qu'aujourd'hui, c'est un des premiers endroits où je vais pour réfléchir sur ce que je veux faire. Je le dois beaucoup à une dame qui nous a quittés il y a peu, qui s'appelle Claudette Colvin, qui a été le sujet du premier essai que j'ai écrit. Parce que moi, j'arrive de la fiction. Et donc, grâce à cette collection qui s'appelle Nos Héroïnes, qui est chez Grasset, qui a été créée par Caroline Fourest et Fiametta Venner, leur idée, c'était de dire, on va demander à des auteurs au sens large, donc historiennes, puisque celle qui ouvre la collection, c'est Michel Perrault. Et puis, moi, je suis la troisième, donc celle qui n'est pas historienne dans le projet. Et donc, l'idée, c'était de demander à ces femmes qui écrivent d'écrire sur d'autres femmes qui auraient pu faire l'histoire, mais qui ne l'ont pas faite pour une raison ou une autre, sachant que si vous dites oui à cette mission, il va falloir que vous trouviez votre propre héroïne. Et donc, bonne chance, puisqu'il faut trouver quelqu'un qu'on ne connaît pas. Donc, j'ai dit oui. Après, j'ai sué sang et eau avec tout un tas de gens qui essayaient de m'aider. Gens sympas de mon entourage, mais qui en savaient pas plus. Donc j'avais vraiment des infos qui allaient pas me mener très loin. Il y a une femme, il paraît super intéressante en Espagne, mais elle a pas, il y a pas d'écrit. Mais vraiment, elle a changé des choses, mais je peux pas te dire quoi. Donc bon, hein, au bout d'un moment, j'ai dit j'y arriverai pas. Donc j'ai appelé les éditrices en disant, j'allais les appeler et je me suis dit ok, il y a une opération de la dernière chance à tenter. Et moi, j'ai une petite chemise chez moi dans laquelle je range toutes les choses. Quand je vois ou j'entends ou on me dit quelque chose que je ne sais pas, je le note et je le mets là-dedans. J'oublie. Mais là, je me suis dit, on ne sait jamais. Et effectivement, il y avait trois lignes que j'avais notées où on disait, il y a une adolescente qui aurait pu être Rosa Parks, mais qui ne l'a pas été. Et on disait que c'était pour des raisons qui, en fait, étaient fausses. Mais voilà, on la décrivait comme une personne un peu punk, qui boit, qui fume, qui a un amant blanc, qui parle fort et tout ça. Et je me suis dit, alors ça, c'est un sacré personnage. Noté, oublié. Puis là, je retrouve ces trois lignes. Et les éditrices, mais je leur dis, ça se trouve, il n'y a rien, parce que là, j'ai trois lignes. Et elles m'ont dit, bah vas-y, fonce. Donc, je dois tout à Claudette Colvin. Parce que ce fonce s'est retrouvé, quand je me suis rendu compte qu'elle était en vie, évidemment, mon mouvement, c'était de l'appeler. Elle m'a fait dire qu'elle ne voulait pas parler. Donc, voilà comment j'entre de plein pied dans l'histoire. Parce que j'ai dit, je ne peux pas faire le livre. Et en fait, on m'a dit, mais tu sais, ce n'est pas du tout une collection d'entretien. Donc, quoi qu'il arrive, si tu racontes déjà ce que tu sais, c'est intéressant. Donc, je me suis dit, il faut, pour respecter la parole de cette femme, il va falloir déjà que je ne la fasse jamais parler. Si elle n'a pas dit ce qu'elle a dit. Et donc, il me faut beaucoup d'éléments d'archives hein, pour essayer de comprendre elle, la ville dans laquelle elle vit, comment cette lutte s'est structurée, donc lutte pour le mouvement des droits civiques. Donc j'avais beaucoup de... C'est là qu'en fait, soudain, les archives ont pris sens. C'est-à-dire qu'il n'y avait plus non plus ce côté effracté, mais j'ai essayé de comprendre l'itinéraire qui fait que cette jeune fille peut s'inscrire dans ce parcours, en fait.
0: Avec ici cette collection Nos Héroïnes chez Grasset. Dans cette collection, c'est là où nous trouvons Noir, la vie méconnue de Claudette Colvin. Vous avez cité l'ouvrage de Michel Perrault dans cette collection, c'est celui-ci, Mélancolie ouvrière, ce qui est absolument ici une démarche qui a toute sa pertinence de mettre en avant ces vies méconnues, ces vies qui auraient pu être, parce qu'avec Claudette Colvin, c'est tout à fait ça. Comment expliquer que cette femme qui... Je ne peux pas dire la première, parce qu'il y a peut-être des précédents, mais en tout cas, qui a refusé de s'asseoir là où, en tant que noire, elle était obligée de s'asseoir. Comment se fait-il que cette femme ait été oubliée, ou en tout cas effacée par Rosa Parks, hein, principalement?
20: Ouais. Alors, je voudrais juste revenir sur une chose qui est importante par rapport à votre sujet. C'est que donc Michel Perrault, qui ouvre la collection, elle ouvre aussi ce principe qui est de dire c'est une collection où on ne peut pas faire une biographie de 8000 pages et où la personne qui écrit doit être dedans, d'une façon ou d'une autre.
0: Dire je. Je enfin, ou autrement d'ailleurs.
20: En tout cas, il faut qu'il y ait cette présence. Et après, à trouver comment est-ce qu'elle s'incarne ou est-ce que c'est intéressant ou pas. Et Michel Perrault, elle fait un truc génial, parce qu'évidemment, j'ai lu son livre pour savoir comment j'allais m'organiser. C'est qu'en fait, elle raconte ce que ça veut dire qu'être historienne. C'est-à-dire qu'elle ne peut pas raconter si elle n'a pas. Et elle choisit de raconter des gens qui... Alors déjà, le milieu ouvrier, ce n'est pas un milieu qui se raconte parce qu'il travaille. Et puis que parfois, il n'a pas accès à l'écriture, etc. Et puis par ailleurs, elle, c'est les femmes dans le milieu ouvrier. Donc alors là, ça complique encore la tâche. Donc elle est dans ce questionnement et donc on la suit dans le livre. Parce qu'il y a peut-être un document par là, donc on y va, mais c'est pas le bon. Mais en même temps, ça permet de réfléchir. Donc on comprend qu'en fait, contrairement à l'image ou au préjugé, c'est-à-dire l'historien, c'est quelqu'un dans une bibliothèque avec 3250 livres qui le recouvre. Et voilà. Bon, bah là, on a quelqu'un qui est en mouvement. Et donc, ça amène l'histoire à l'endroit du vivant. C'est quelque chose qui doit se chercher, qui n'est pas donné. Et une fois qu'on a tiré un fil, il va falloir essayer de raccorder à un autre élément qu'on a pour essayer de dire ces gens qui ont une voix extrêmement ténue, hein, et pour essayer de les raconter au plus près de ce que c'était que d'être eux à ce moment-là. Et donc, moi, ça m'a beaucoup renseignée, parce qu'à partir de là, eh ben, je me suis dit, OK, il va falloir que je cherche Claudette Colvin. Alors moi, je vais la chercher avec ce que je suis. Donc, d'abord dans les livres, les biographies, les autobiographies. Donc, je suis partie chez Rosa Parks pour voir si Claudette Colvin était cachée quelque part dans l'autobiographie. Il y avait une ligne ou deux, donc ça me renseignait sur la place qu'elle a pour Rosa Parks. Mais il y avait une autre femme qui est ma passion sur Terre, donc je vous le dis, comme ça, vous allez pouvoir aller la découvrir. C'est une femme qui s'appelle Joanne Gibson Robinson, qui est celle par qui le boycott arrive, et sans elle, il n'y a pas de boycott. C'est une femme extrêmement importante parce que elle va arriver dans le sud des États-Unis, à Montgomery, donc, dans cette ville. C'est une femme instruite, c'est une femme divorcée, donc elle n'est pas banale, celle-là. Et c'est une femme qui ne connaît pas les usages du sud. Elle a fait ses études en Californie, elle est revenue. Et quand elle arrive à Montgomery, donc là, on est un an avant que Claudette Colvin fasse son geste, et ben cette femme, c'est une bourgeoise, hein, donc elle ne prend pas le bus. Hein. Elle a sa petite voiture, tout ça. Mais là, elle se dit, bon, je dois aller voir ma famille, c'est Noël. Allons voilà, à l'aéroport, de façon beaucoup plus simple, en bus. Et donc, le bus arrive, il est vide. Elle s'assoit bah, devant. Et il se trouve que, bien sûr, à Montgomery, il y a la ségrégation dans les bus et la chorégraphie dans le bus, c'est les 10 premiers rangs pour les blancs, les autres pour les noirs. Et si un blanc est debout, le noir du rang qui suit doit lui céder sa place. Elle s'assoit devant. Bon, alors, elle se fait jeter, elle se fait insulter. Et elle ne s'en remet pas. Et comme elle fait partie d'une association de femmes qui sont comme elle fonctionnaires, donc plutôt bourgeoises, elle en prend la tête et elle décide que c'est son sujet, les bus. Donc c'est elle qui, un an avant, envoie une lettre au maire en disant « ça serait très dommage que les Noirs prennent le bus parce que c'est eux qui font l'argent des sociétés de bus de Montgomery ». Et donc pour en revenir à Claudette Colvin, ce qui est intéressant dans ce que vous avez dit, c'est que c'est souvent ce qu'on dit à propos de Rosa Parks et en fait ça raconte à quel point vous n'êtes pas née dans la ségrégation, moi non plus. Parce que souvent ce qu'on dit c'est de Rosa Parks, elle a refusé s'asseoir chez les Blancs ou alors... elle s'est assise chez les Blancs. Enfin, il y a toujours une histoire de soit elle est debout, soit elle est assise, mais pas au bon endroit et tout ça. Alors, ce qu'il faut savoir, c'est que Claudette Colvin, comme Rosa Parks, ce qu'elles font, c'est de dire « j'aimerais bien rester assise chez les Noirs ». En fait, elles sont assises chez les Noirs. La seule chose qu'elles veulent pas, c'est se lever pour céder la place à un passager blanc. C'est ça leur sujet. Donc c'est intéressant parce que quelque chose se refuse à nous tellement ça nous semble absurde. Mais la vérité et le point de départ du boycott, c'est des gens qui disent « écoutez, vous m'avez donné une place, bah, je vais la garder. En fait. Donc je suis assise chez les Noirs, je vais rester chez les Noirs. » Et en fait, le propos du boycott va se modifier parce que la tension va venir et que le maire ne comprend pas que s'il avait dit oui tout de suite, il y avait encore du boycott, il y avait encore de la ségrégation, il était tranquille. Mais comme il veut profiter de cette petite flambée de crainte qu'ont les Blancs dans le sud des États-Unis, il va vouloir maintenir quelque chose. Mais en l'occurrence, le boycott va se déplacer et là va venir la question de dire, bah, en fait, on va arrêter avec les sièges blancs, les sièges noirs, on va arrêter avec la ségrégation dans les transports. Et c'est là qu'intervient une seconde fois Claudette Colvin, parce que du point de vue légal, c'est grâce à elle qu'il n'y a plus de ségrégation dans les transports. Ce n'est pas grâce à Rosa Parks.
0: Noir, la vie méconnue de Claudette Colvin, c'est votre ouvrage, Dania de Montaigne, avec cette recherche, bien sûr, pour l'écriture, je l'entends, des biographies, mais aussi l'archive, j'ai entendu ce mot-là parce que dans une émission d'histoire, le document, l'archive, c'est la base même de toute démarche. Pour reprendre le titre de l'ouvrage d'Arlette Farge, vous avez ce goût de l'archive. Est-ce que la consultation de ces archives-là a provoqué chez vous une émotion particulière ?
20: Alors, il y a une chose, c'est que là, je dois faire un petit big up Radio France, France Inter. C'est que quand, moi, il y a 10 ans, je crois, j'ai fait une émission sur Inter. Et il se trouve que dans cette émission, on avait un truc génial qui était l'accès aux archives. Et donc là, j'ai découvert là tous ces univers disponibles. Hein, par l'INA, et je m'en suis pas privée, quoi. C'est-à-dire que vraiment, l'archive, c'est devenu... parce que l'archive sonore, c'est quelque chose. Tout de suite, il y a... pour moi, c'est un monde qui s'ouvrait, qui est vraiment passionnant. Et là, encore plus, voilà, quand je me suis plongée dans l'histoire de Claudette Colvin, bah oui, là, il fallait... sentir ce que c'est que cette ville. Parce que justement, la ségrégation, c'est un mot, tout le monde peut croire que c'est évident, mais pas c'est très précis, en fait. Si vous voulez objectiver des gens, vous faites pas juste que dire, bon, toi, tu disparais. Pas du tout, c'est tout un trajet administratif. Y a des gens qui se réunissent pour savoir comment on va faire la ségrégation. Chaque ville aux États-Unis a sa spécificité. Donc, cette spécificité répond évidemment à la géographie de la ville, aux besoins économiques. Donc, en l'occurrence, si vous ségréguez en Californie, eh ben, vous allez ségréguer les Noirs, mais vous allez aussi les Chinois, ça vous intéresse. Voilà, si vous êtes un peu plus au sud, vous allez... c'est plutôt les Mexicains, ça c'est passionnant. Bien sûr, les Amérindiens, comment on ségrègue. Voilà, donc c'est tout ce trajet-là qui est intéressant, c'est que c'est pas un bloc. Et de la même façon, c'est pas non plus un bloc, la lutte. Une lutte, ça se pense. Donc en l'occurrence, si Claudette Colvin n'est pas choisie, c'est parce qu'elle arrive à un moment où c'est plus le temps d'avoir ce genre de personnes, bien qu'elle soit beaucoup plus jeune que Rosa Parks. Mais en fait, c'est le temps de Rosa Parks. C'est elle, la modernité, et c'est pas Claudette Colvin. Si elle était arrivée, en revanche, un an avant, peut-être c'est Claudette Colvin. Donc ça, c'est ça aussi qui m'a passionnée, c'est de voir comment des gens réfléchissent à ce qui va avoir lieu.
0: Et puis je me permets, Dania de Montaigne, c'est aussi parce que Claudette Colvin n'a peut-être pas la vie qui correspond à ce moment-là aux attentes pour être... elle, en avant dans ce mouvement de lutte. Parce que, ben, vous l'avez dit, elle n'a pas une vie extrêmement rangée, telle que la norme veut l'imposer.
20: Ah, mais alors ce qui est intéressant, c'est que si. Et ça aussi, là, c'est votre maison, l'histoire, donc vous savez mieux que moi. Mais moi, ça m'a intéressé de découvrir que c'est du récit. Donc la question, c'est qu'est-ce qu'on raconte et comment on raconte. En l'occurrence, Claudette Colvin, au moment où elle fait son geste, donc le 2 mars 1955, elle n'est pas du tout... la jeune fille qui va devenir celle qu'on raconte. Elle n'a jamais été quelqu'un qui boit, qui fume et qui parle fort. On ne sait pas du tout quelle est la couleur de celui qui va devenir le père de son enfant. Est-ce qu'en fait, il est clair de peau ou est-ce qu'il est blanc ? On n'en sait rien. Et puis, par ailleurs, tout ça, cette histoire qu'elle va être enceinte et tout ça, arrive bien après. Parce que si elle était enceinte au moment où tout ça a lieu, il ne faut pas oublier qu'on est dans les années 50 aux États-Unis et que quand même, le mouvement des droits civiques, il va être guidé par un pasteur. Donc, techniquement, la question de la morale et de la religion, elle est fondamentale. Donc, en l'occurrence, au moment où tout ça a lieu, rien de tout ce qu'on va raconter après n'existe. Mais, et ça aussi, ça m'a passionnée, c'est comment... on va redéfinir Claudette Colvin en miroir de Rosa Parks et comment l'une devient le positif, l'autre le négatif et comment, en tout cas dans les deux cas, c'est plus du tout leur cerveau qui va être à la manœuvre. C'est-à-dire, le mouvement des droits civiques veut une victime qui soit une femme parce qu'une femme n'a pas d'intention. Elle est agie par l'extérieur. Donc en l'occurrence, bah, Claudette Colvin, on ne la choisit pas à cause de son ventre, hein, elle est enceinte. Et puis Rosa Parks, toute la mythologie dit que c'est parce qu'elle sort du boulot, elle est couturière, elle sort de son travail, elle a mal aux pieds, elle monte dans le bus et elle ne se lève pas parce qu'elle a mal aux pieds, elle a une grosse journée. Mais si vous lisez l'autobiographie de Rosa Parks, qui est très drôle, elle est très ironique, Rosa Parks, elle dit « je ne sais pas comment mes pieds sont arrivés dans cette histoire, parce que moi, j'en ai parlé à personne. » Donc, n'empêche qu'on a un ventre et des pieds, mais on n'a plus du tout le cerveau, alors que Rosa Parks, c'est une militante, ça fait 20 ans qu'elle est sur le spot. Elle est secrétaire de l'association qui s'appelle la NAACP, qui est l'association qui va être à la manœuvre. Donc, c'est clairement quelqu'un qui fait ce qu'elle fait parce qu'elle a pensé à ce dont il est question, c'est-à-dire la lutte, quoi.
0: Avec le cerveau, ici, vous avez cité un pasteur. Ce pasteur, c'est Martin Luther King.
1: La marche de Selma à Montgomery est maintenant une date de l'histoire des États-Unis. Martin Luther King l'a bien dit. La ségrégation est sur son lit de mort en Alabama. Et une chose dont je suis bien certain, c'est que Wallace conduira les funérailles. Le discours de Martin Luther King ressemblait à une invocation, à un négro spirituel. Le gouverneur Wallace, lui, était dans son bureau du Capitole. Il ne pouvait pas ne pas entendre les chants qui montaient vers lui, en particulier l'hymne national américain chanté par la femme de Martin Luther King.
21: And Mrs. Martin Luther King,

0: Nous étions ici en 1965 dans cette archive, Tania de Montaigne, il fallait bien une archive ici, avec Martin Luther King, la marche de Selma Montgomery. C'est donc émouvant d'avoir cette archive, une mise en scène aussi, nous l'entendons, mise en scène voulue par Martin Luther King, ses proches et son épouse d'ailleurs, qui chante très bien.
1: Ouais, pas mal cette Coretta King, on ne savait pas.
0: Et puis le journaliste aussi qui met tout ça en scène.
1: Ouais, et qui veut absolument que ça ressemble à un Negro Spiritual, ce qui est hyper drôle.
0: C'est vrai d'ailleurs.
1: Bah oui, parce qu'en fait, bon, n'importe quel prêtre ou imam ou rabbin... Quand

0: toute une posture de quelqu'un qui sue sang et eau sur cette histoire, parce que le problème, c'est que je n'ai pas beaucoup d'espace et que je comprends que chaque personne dont je parle est double, parce qu'il y a la personne qui est en coulisses, et puis il y a le récit qu'on fait de cette personne. Donc ça me fait x2 sur chacun et chacune. Donc déjà, j'ai ça. Et puis après, je découvre à l'intérieur de chaque système qui va fabriquer cette lutte, des figures aussi. Hein. Donc bah, Joan Gibson Robinson, par exemple, c'est une figure fondamentale et il faut qu'elle prenne sa place là-dedans parce que c'est elle qui va tenir tout ce... C'est un boycott qui dure plus d'un an. Donc il faut l'organiser et c'est elle qui organise des choses qui sont... Moi, j'y aurais jamais pensé, mais effectivement, c'est très pratique. C'est-à-dire comment est-ce qu'on permet aux gens d'aller d'un point à l'autre. Donc elle a une association de femmes qui ont toutes des bagnoles. OK, bah, il va falloir transporter les gens. Elle va voir les taxis en disant il faut que vous fassiez le même prix que les bus pour que les gens puissent voilà, circuler. Elle prend en note toutes les âgées. Donc, elle a tout le matériel. C'est incroyable. Son livre, il est vraiment intéressant parce que bah, déjà, elle est dans une posture, parce que là, on entend Martin Luther King. J'ai beaucoup, évidemment, d'archives. Ce qui est intéressant, c'est que tous les hommes qui sont dans cette lutte ne cessent de se documenter. Donc, dès qu'ils se mouchent, bon, alors, raison de plus Martin Luther King, puisque déjà, il fait un sermon toutes les semaines. Et puis, il y a des archives, il y en a dans tous les sens et tout. Celui qui dirige la NAACP, j'ai du matériel aussi. Celui qui va devenir l'avocat de Claudette Colvin, puis celui de Rosa Parks, puis celui du mouvement des droits civiques qui s'appelle Fred Gray, qui est un grand avocat. Lui aussi, il est déchaîné, il écrit des livres toutes les 3 secondes pour dire qu'il est génial. Bref, donc ça, j'ai du matos. Les femmes, alors que ce soit Rosa Parks, Claudette Colvin, Joan Gibson Robinson et d'autres, en fait, quand elles écrivent, c'est très tardivement. Donc, c'est après avoir fait une vie, entre 70 et 80 ans. Et dans le cas de Joan Gibson Robinson, qui pourtant est la cheville ouvrière et qui a tout le matériel, hein, les archives de comment on fait, comment on y va, qui fait quoi, elle ne veut pas faire un livre à son nom. Donc, dans la préface, l'éditeur raconte qu'il a dû se battre pour mettre son nom parce qu'elle disait non, mais en fait, c'est les archives de tous ces gens qui se sont battus. Et moi, ce que je veux dire, c'est aux jeunes que voilà, il y a eu une lutte, il n'y a pas rien eu. Voilà. Et donc, bataille pour dire bah non, bah, c'est quand même votre livre parce que vous étiez au cœur de cette histoire. Donc, c'était intéressant aussi pour moi de voir que à l'intérieur de tout ça, on veut tout le temps que ce soit des blocs, les noirs, les voilà, mais pas du tout en fait. À l'intérieur de cette lutte, il y a des bourgeois, des pauvres comme Claudette Colvin, et justement, bah, Claudette Colvin, c'est vraiment une figure où on voit que la problématique du récit, c'est que Claudette Colvin, elle vient d'un milieu très pauvre, elle se lance dans cette lutte, et c'est tout à son honneur parce que elle va tenir. Hein, c'est pas la première à ne pas céder son siège, mais c'est la première à plaider non coupable et à attaquer la ville. Ça, personne l'a fait avant elle. Elle a quand même 15 ans. Déjà, ne serait-ce que dans un bus, ne pas céder sa place, c'est risquer la mort, puisque le chauffeur, il a une arme et... il peut s'en servir et personne ne le lui reprochera. Elle a du bol puisqu'il décide de pas s'en servir mais d'appeler les flics. Bon, bah, ça aussi, c'est particulier parce que bon, vous rentrez dans une voiture de police, en sortirez-vous non violée. On ne sait pas. En sortirez-vous battu? On ne sait pas. Bon, donc en l'occurrence, elle sort de tout ça. Mais après, il y a tout l'itinéraire. Donc, il y a quand même le Ku Klux Klan qui, lui, fait le plein. Hein, parce que tout le monde est dans cette flambée-là. Il y a une peur, en fait, que la ségrégation cesse. Parce que quand vous êtes un blanc pauvre, la seule chose que vous avez dans votre vie, c'est d'être sûr que vous serez toujours mieux qu'un noir. Alors maintenant, si on vous dit que ça cesse, bah alors qui êtes-vous? Et puis par ailleurs, quand vous êtes un blanc riche, vous faites votre fortune sur le fait qu'il y a des gens qui ne sont pas des gens et que donc vous ne les payez pas. Hein, c'est toujours le même sujet. Donc voilà, tous ces enjeux-là, ça fait une constellation et ça aussi, ça me passionne.
1: Vous avez bien fait hein, quand vous étiez à Draveil, enfin à Orly, je l'ai entendu, de faire un peu de vannerie parce que tout cela, c'est extrêmement tressé. Ce sont des histoires plurielles qui se mêlent pour constituer bah, ce qui fait vos ouvrages, Tania de Montaigne, qu'il s'agit de Noir, la vie méconnue de Claudette Colvin, dont nous parlons maintenant, et des autres. C'est tresser les choses, mais dans cette vannerie-là, cette vannerie historique, il y a aussi l'histoire de la pensée. Il y a la réflexion qui est en parallèle de l'action. Et là, c'est international ou universel, ce qui est même plus joli. C'est pas qu'aux États-Unis. Et vous croisez toute cette réflexion-là qui correspond à ces années, ou en tout cas à des effets de génération à peu près similaires.
0: Oui. Et puis, là, comme la difficulté, c'est que dans Noir, il fallait que j'y

0: soit, je me suis dit, mais à quel endroit je peux me placer pour ne pas faire écran à tous ces gens merveilleux que je commence à découvrir et qui se, faut que je les démultiplie puisqu'ils sont ce qu'on dit et ils sont ce qu'ils font. Donc, c'est, parfois, c'est deux choses très différentes. Et donc, je me suis dit, bah, peut-être moi, je peux me mettre à un endroit qui serait un endroit de, comme une guide et d'essayer de voir ce qui est permanent. Hein, parce que ça, c'est toujours intéressant de voir comment, sur des idéologies très puissantes, très organisées et très organiques, hein, le racisme, le sexisme, toutes les discriminations, elles travaillent à la fois avec la modernité et le présent. Et puis, évidemment, elles viennent chercher un fond qui travaille depuis des millénaires. Voilà. Donc, comment est-ce que ça se mixe? Et donc, je me suis dit, bah, ma place, elle peut être à cet endroit-là. Et comment est-ce que je peux regarder le racisme et l'ouvrir sur toutes les discriminations, évidemment, à partir de ce que moi, je sais, de ce qu'on dit de moi via le racisme. Hein, parce que le seul point commun entre un noir de l'Alabama dans les années 50 et une personne française ou norvégienne qui est noire, c'est ce que le racisme dit de vous. Hein. Hein, c'est le principe, voilà, si vous êtes entre un juif en Norvège et un juif en je sais pas trop où, ben, le point commun, c'est ce que l'antisémitisme dit de vous. Donc, comment est-ce qu'il y a ce fond? Et comment est-ce que, selon les moments, voilà, évidemment, moi, j'ai pas du tout ni assisté à des lynchages, ni je peux choisir ma place dans le bus, et je le dois à tout un itinéraire, quoi.
1: Un itinéraire de combat, un itinéraire de pensée.
2: J'arrivais dans le monde, soucieux de faire lever un sens aux choses, mon âme pleine du désir d'être à l'origine du monde. Et voici que je me découvrais objet au milieu d'autres objets. Enfermé dans cette objectivité écrasante, j'implorais autrui. Son regard libérateur, glissant sur mon corps devenu soudain nul d'aspérité, me rend une légèreté que je croyais perdue et, m'absentant du monde, me rend au monde. Mais là-bas, juste à contre-pente, je bute, et l'autre par geste, attitude, regard, me fixe, dans le sens où l'on fixe une préparation par un colorant. Je m'emportais, exigeais une explication. Rien n'y fit. J'explosais, tant que le noir sera chez lui. Il n'aura pas, sauf à l'occasion de petites luttes intestines, à éprouver son être pour autrui.
1: Raphaël Laloum, dans le cours de l'histoire, qui nous lisait ici l'extrait de Peau noire, masque blanc, l'ouvrage de Frantz Fanon en 1952, Peau noire au singulier, masque blanc au pluriel. Tania de Montaigne, comment vous vous penchez sur ces questions qui sont celles de ce qu'est le racisme et de la lutte contre le racisme? Et quelque part, ça va de pair. Dès qu'on sait de quoi il s'agit, on arrive à lutter. Quelle place ont ces grandes figures, Frantz Fanon, Aimé Césaire, qui est cité par Frantz Fanon dans Peau noire, masque blanc. Là aussi, c'est la lecture qui est la toile de fond de toute la réflexion.
0: Alors moi, j'ai Fanon, c'est vraiment par lui que quelque chose se déplie pour moi. C'est-à-dire que ce qui est intéressant avec Fanon, c'est que donc c'est un médecin, psychiatre. Donc ça veut dire que lui, il sait qu'on est agi et que donc on a des doubles fonds. Et tout son trajet, c'est d'essayer de décoller, hein, parce qu'il ne suffit pas de savoir qu'il y a du racisme, il faut savoir ce que le racisme façonne en vous. Et donc, à quel moment il vous fige, hein, quand il dit fixe, bah, c'est vraiment génial comme image de dire, bah, voilà, parce que c'est à la fois quelque chose où d'un coup vous êtes figé, puis en même temps c'est quelque chose, voilà, il dit la réaction chimique, c'est-à-dire qu'il y a quelqu'un qui vous réinvente, et donc qui vous sort de vous-même, vous êtes expulsé de vous-même, vous croyiez être, mais soudain, non, quelqu'un a pris les commandes de votre existence. Et donc pour moi, d'avoir quelqu'un qui peut dire ça, qui peut dire, mais en fait, tu sais que tu es multidimensionnel. Donc, il y a ce qu'on dit, ce qui est, et puis, tu n'es pas obligé d'être en permanence ce que tu crois que tu es. C'est-à-dire qu'en fait, il remet la possibilité de l'invention. Et pour moi, ça change tout. Parce que moi, j'ai tous les trucs qui font que tout le monde pense savoir qui je suis. C'est-à-dire que je vis dans une cité, élevée par une mère seule, je suis noire. Donc, des récits sur moi, j'en ai entendu depuis... voilà, quand il dit on ne sait qu'on est noire parce qu'au moment, on va se cogner à autrui, quoi. Donc, moi, à partir du moment où je suis rentrée à la maternelle, j'ai découvert ce que j'étais censée être. Et j'étais là, bah dis donc... Donc, je suis rentrée les premières journées, j'ai dit à ma mère, écoute, je crois que je suis pas du tout obligée d'aller dans cet endroit, quoi. Elle m'a dit, si, je crois. Et donc, il y a eu une bataille. Et puis, la bataille, on voit bien qu'on devient un champ en entier de bataille. Hein, donc, tout devient problématique. Hein, il dit cette chute et tout ça. Bah oui, là, d'un coup, vous êtes non seulement vous en train de vivre des trucs, mais vous êtes vous en train de vous demander si ce que vous êtes en train de vivre ne va pas dire pour l'autre quelque chose de vous. Donc, ah bah si je fais comme ça, voilà. Et moi, j'avais toute la journée, j'étais renseignée par des choses. Et puis... on y devient sensible. Hein? Donc, en fait, on anticipe aussi. C'est-à-dire, parfois, les gens, ils disent « bah, je sais pas, il fait noir. » En fait, ils veulent dire qu'il fait noir. Mais vous, d'un coup, vous dites « Est-ce que quand tu dis « il fait noir », tu veux me signifier que me prends pour une impureté au sein de quelque chose ?» Voilà. Donc, en fait, tout devient de la réflexion, re-réflexion, etc. Donc, vous êtes piégé. Et avec lui, j'ai découvert... qu'il y avait le piège et il y avait moi. Et avec lui, j'ai découvert aussi qu'il ne suffit pas de savoir que c'est du racisme, il faut aussi savoir qu'on est façonné par la race. Et ça, c'est la deuxième chose importante. Parce qu'on voit souvent qu'il y a des gens qui luttent contre le racisme, ils sont là, ah, c'est dégueulasse le racisme, mais donc ils disent oui, parce que nous, les Noirs, on est très spéciaux. Et d'ailleurs, c'est ce que la discussion entre Fanon et Césaire, elle est autour de ça, parce que la négritude, à la fois, c'est un truc qui dit, bon, bah, vas-y, je reprends la main sur ce truc et j'en fais quelque chose, mais quand même, ce quelque chose, il est forgé par, ouais, nous, les Noirs, on a un rapport à la musique, à la nature, hein, donc on voit bien qu'on repart dans la grille de lecture qu'a posée la race, hein, c'est-à-dire qu'en fait, une intériorité dit une psychologie passe par votre couleur de peau. Donc, je fais un collage entre la nature, c'est-à-dire ce qu'on n'a pas décidé, notre couleur de peau, tout ça, et puis ce qui serait de la culture. Donc, je n'ai aucune idée, quand je vous regarde, de ce que vous pouvez bien penser juste en voyant votre couleur de peau, j'en sais rien.
1: Avec ici, malgré tout, dans votre cas, par votre nom, Tania de Montaigne, et là aussi, ce n'est pas vous qui l'avez choisi, mais un moyen de contourner aussi des formes d'assignation qui ont pu surprendre, j'imagine.
0: Ah bah oui, parce qu'en l'occurrence, quand vous êtes d'une cité, déjà par exemple, quand vous faites un CV, vous ne mettez pas vraiment votre adresse et vous ne mettez peut-être pas de photo, si vous n'êtes pas blanc. Bon, alors moi, je ne mets pas de photo, je mets vaguement mon adresse, mais j'ai ce nom. Donc alors là, il y a des projections de fou, de se dire, oh là là, une Tania de Montaigne, comment ça peut bien être? Bah forcément, blonde avec un serre-tête. Donc forcément, le choc thermique. Quand même assez souvent, je me suis retrouvée avec des gens qui étaient là, ah bah, je ne vous voyais pas comme ça. Bon, bah, moi non plus, je ne les voyais pas comme ça. Enfin non, son choc, c'est que c'est un bourgeois martiniquais, et que le voilà qui vient faire son internat en métropole. Et c'est là qu'il découvre qu'il est noir. Hein, c'est ça le choc dont il parle. Parce que jusque-là, c'était un gros bourge, donc ça allait. Hein, mais d'un coup, ah, bah, tout le monde s'en fout. Donc, les gens commencent à lui parler très lentement et avec très peu de mots, parce qu'ils pensent que le pauvre, il vient de découvrir la langue française. Donc voilà, c'est ça. Ce qui est intéressant, c'est que dans ce choc, ça aussi, j'ai appris ça avec lui, parce que le premier mouvement, quand on reçoit ça, c'est agressif. Donc, le premier mouvement, c'est celui du repli, de dire, écoutez, moi, je ne veux plus les voir, ils m'ont fatigué. Et lui, il dit, ah non, non, va falloir y aller, quoi. Donc, ça aussi, c'est intéressant, de dire, on n'est vivant que parce qu'on se cogne. Si on ne se cogne pas, alors on est passé à côté de son humanité. Il va falloir y aller. Ça, pour moi, ça a été extrêmement important, d'avoir quelqu'un qui ouvre le champ et qui dit, t'es pas censé tout maîtriser, parce que ça, justement, c'est encore du totalitarisme, et ça n'a aucun intérêt. En revanche, t'es censé vivre, et on va essayer de le faire avec le monde extérieur, avec toi. Et donc, c'est ça qu'il dit, hein. Même dans la façon dont il dit, vais-je reprocher à ceux qui me disent que je suis comme ça? Non, j'ai pas le temps, en fait. J'ai pas le temps de te reprocher d'être con. Ça, je peux pas le faire. En revanche, ce que je peux faire, c'est m'interroger moi-même sur pourquoi est-ce que ça vient cogner chez moi. qu'est-ce que ça vient cogner. Et donc, c'est pour ça qu'il est extrêmement important, parce que sa discipline dit la multidimension. Et que souvent, dans la lutte contre le racisme ou contre le sexisme, etc., on a tendance à proposer une seule dimension qui est en fait exactement la même chose. Donc, c'est en miroir à ce qui nous est fait. Donc, ouais, les Noirs, c'est génial, ils sont trop beaux. Les femmes, elles sont super, elles sont vraiment puissantes, bien mieux que les hommes et tout ça. En fait, le sujet, c'est pas d'être bien mieux ou trop beau ou je sais pas quoi, parce que c'est déjà dire à l'autre, aime-moi parce que je suis génial, quoi. Donc, c'est déjà vouloir rentrer dans la grille de lecture qui nous est proposée, en fait. Le sujet, c'est pas de savoir si c'est bien d'être gentil avec un noir, parce que, tu comprends, les noirs, ils sont sympas, en fait. On ne demande pas la sympathie. Donc, même ce truc de dire « touche pas à mon pote », mais en fait, on n'a pas besoin d'être pote avec les gens pour défendre leurs droits.
1: L'assignation, les noirs n'existent pas, hein. C'est le titre d'un de vos ouvrages, Tania de Montaigne. Vous nous expliquiez tout à l'heure, dans le mouvement de lutte pour les droits civiques, qu'il y avait là aussi... pas un bloc, il y a des fractures, et notamment les femmes, longtemps invisibilisées, mais grâce à vous, notamment, Claudette Colvin est en avant, puisque d'ailleurs, votre livre a été adapté en bande dessinée, adapté au théâtre aussi, donc on sent bien qu'il y avait ce besoin, mais dans le mouvement qui met en avant la négritude, Aimé Césaire, Léopold Sédar Senghor, pendant longtemps, les sœurs Nardal, qui pourtant étaient là, étaient oubliées.
0: Ouais. Ça, c'est... Bah oui, mais c'est toujours comme ça, en fait, parce que Paulette Nardal, c'est quand même elle qui vient, bah, elle aussi, faire ses études en métropole, qui se dit, oh là là, il y a un truc à faire pour faire que ces gens se rencontrent. Les sœurs Nardal, elles font ce salon dans lequel elles vont faire se croiser tous ces hommes super. Mais, je veux dire, c'est pas parce qu'on est noir qu'on n'est pas misogyne, quoi. Hein, donc, bah, pareil, hein, ils sont traversés par un truc qui fait que... Bon, les sœurs Nardal, puis après, ce qu'on voit, c'est que c'est toujours un double mouvement. Comme pour le mouvement des droits civiques, c'est quand même les femmes qui sont sur le spot, mais à un moment, elles laissent la place en disant « bon, bah oui, visiblement... » Voilà, parce qu'il y a quand même aussi cette histoire, quand je vous disais les hommes se documentent 24 heures sur 24, c'est quand même que les hommes pensent que c'est super intéressant ce qu'ils font. Hein, alors que les femmes, bah, je vous disais, elles font des biographies, elles ont au mieux 70 ans, pour cette raison-là. Elles se disent, écoute, je vois pas qui ça va intéresser. Donc, c'est aussi ce boulot à faire de dire, écoute, documente, et puis les gens se diront si c'est intéressant ou si ça l'est pas, mais s'extraire comme ça de l'histoire, voilà, il y a ce double mouvement.
1: Tania de Montaigne, de toute façon, tous ces gens-là que nous évoquons aujourd'hui, Claudette Colvin, Rosa Parks, Martin Luther King, tous, Frantz Fanon, Léopold Sédar, ils n'ont pas connu Internet. Mais parce qu'avec Internet, c'est ça qui est formidable, c'est que l'information va se diffuser et dès lors, grâce à la connaissance, nous allons pouvoir lutter contre le racisme.
3: La force de l'Internet, c'est de permettre aux gens de communiquer. Quand vous permettez aux gens de communiquer, ça veut dire qu'à la place d'être cantonné à ne parler qu'à vos voisins immédiats, aux gens qui sont situés à côté de vous, vous allez pouvoir parler aux gens qui ont les mêmes intérêts que vous. Donc ça fait un enrichissement considérable de la civilisation, ça fait un enrichissement de la société, c'est-à-dire que les gens peuvent se faire des amis aux quatre coins du monde, et ce qui les regroupe, ce n'est plus le fait d'habiter côte à côte, c'est le fait de s'intéresser à la même chose. Et je trouve que ça c'est très beau, et c'est ça qu'il faut encourager.
4: Tout cela émerveille Christian Huitema, ce Français de 40 ans, polytechnicien et président de la commission technique d'Internet. Il supervise l'évolution du réseau. Pour lui, ce petit écran ouvre la voie à la communication totale.
1: En 1994, sur FR3, on disait Internet.
0: Internet.
1: Internet. Wow. Un violent désir de chaleur humaine, Tania de Montaigne. C'est ce que vous venez d'écrire chez Grasset, avec ici toute cette réflexion sur la haine ambiante des réseaux sociaux. Ce qui est fascinant, c'est que depuis le début de l'émission, nous parlons de cette haine qui existait bien avant, nous le savons, les réseaux sociaux. Quelle est ici l'incidence de cette diffusion, de cette facilité de prise de parole, alors, pour cette haine? Ça ne l'a pas effacé, hein?
0: Oui, bah non. Alors, ce qui est intéressant dans ce que vous dites, c'est qu'effectivement, et c'est le sujet du livre, hein, c'est-à-dire c'est de voir comment c'est notre violence. Hein. Donc, sans décharger en disant non, mais c'est les réseaux sociaux, ça va, c'est pas nous, c'est les réseaux, ça ne me satisfaisait pas. Je me suis dit donc en fait, je suis repartie de tout ce qui sont les choses qu'on se dit, évidemment. Hein, dès qu'il y a, c'est parti d'un message que moi j'ai reçu de quelqu'un que je connais absolument pas, mais qui proposait vraiment de m'enterrer vivante dans un bois quelconque. Et je me suis dit, tiens, mais ce message-là, j'aimerais bien en discuter avec d'autres gens. Bon, après avoir signalé, bien sûr, le message. Et donc, d'autres gens de tous âges. Donc, de 10 ans jusqu'à 80 ans. Et de voir quelles sont nos évidences. Donc, le premier truc, c'est de dire, ah non, mais ça, c'est les réseaux sociaux. Donc, ça m'intéressait que dans le livre, on chemine ensemble pour avancer dans une pensée hein, sur la violence. Et quand j'ai amené cette phrase, en fait, ce qui m'intéressait, c'était que tous les gens, quel que soit leur âge, faisaient quelque chose dont je me suis rendu compte que je l'avais fait moi-même. C'est-à-dire qu'ils lisaient la phrase « va crever dans un bois » et ils me disaient « mais qu'est-ce que vous avez dit pour qu'on vous dise ça ?» Et je me suis dit « mais ça, en fait, c'est ce qu'on fait tous. » C'est-à-dire qu'on pense que la violence, c'est une conséquence. Et que c'est donc pour ça qu'il faut se tourner vers la victime pour savoir ce qu'elle a bien pu faire. C'est-à-dire qu'on essaye de chercher un lien, mais on le cherche en se disant c'est en amont qu'est la réponse. Et parce qu'on fait ça, on ne pense jamais à la violence. On la considère comme étant indiscutable. Et nous, la seule chose qu'on peut faire, c'est tourner autour, monter, descendre, un peu plus de ci, un peu moins de ça. Voilà. Donc, je me suis dit, essayons de faire un livre où on ferait le trajet ensemble à partir des préjugés qu'on a. Donc, c'est les réseaux sociaux. Donc, je suis allée voir si avant les réseaux sociaux, on proposait à des gens de les enterrer dans des bois vivants. Bon, la réponse est oui. Et au fur et à mesure, je donne les éléments que je trouve. C'est pareil. En fait, moi, ce qui m'intéresse dans les archives et dans les éléments historiques, c'est de les partager pour que ça donne à penser et pour que ça reconstitue l'idée que le présent se fabrique parce qu'on appartient à un continuum et que si on veut penser l'avenir, on est obligé de s'inscrire là-dedans, on ne peut pas s'en extraire. Et donc voilà, l'autre préjugé, par exemple, c'est de dire « Non mais les gens qui font ça, c'est des gens anonymes. » Voilà, bon, alors donc je suis allée voir dans les archives les procès-verbaux. Et donc, alors non, la réponse est non. Et d'ailleurs, la personne qui me proposait de m'enterrer vivante n'était pas du tout anonyme, c'était son nom. Je ne la connais pas, mais c'était son nom. Ce qui est le cas dans 30%. L'autre chose, c'est de dire « C'est des gens très particuliers, vraiment, ils sont un peu bizarre, un peu fou, etc. » Donc, pareil, les procès-verbaux vous montrent à quel point c'est des gens qui ont de 10 à 85 ans. Ils sont nous, hein. Donc, ce nous-là, eh ben, alors c'est ça qui m'a intéressée, c'est-à-dire comment on fait passer la violence d'une conséquence évidente à une cause. Parce qu'à partir du moment où ça devient une cause, alors on va pouvoir penser. Et on va penser à notre rapport à la violence, parce que c'est ça qui est intéressant.
1: Et tout ça se passe par des mots. Parce que Tania de Montaigne, vous êtes autrice, vous écrivez bien, il faut le dire, parce qu'on l'oublie souvent, mais un livre est fait pour être lu. Et donc, quand ça se lit bien, c'est un véritable plaisir. Mais ces mots-là, mais c'est vrai, mais vos mots à vous sont les mêmes mots que l'on trouve sur les réseaux. Ils ne sont pas agencés de la même manière, et ce n'est pas exactement le vocabulaire, mais c'est la même langue. Et dès lors, il y a toute la réflexion sur l'utilisation sémantique de ces mots. On peut faire tout avec les mots.
0: Oui, c'est pour ça que quand le monsieur plein de joie sur l'avenir de Internet dit « Ah bah c'est génial, parce que là, c'est plus qu'on va vivre côte à côte, c'est qu'on va communiquer. » Voilà, mais justement, ce qui font d'une société, c'est qu'on vit côte à côte. Donc, vouloir faire l'économie de l'autre, c'est ça qui nous a mis dedans. Et en l'occurrence, effectivement, quand on est côte à côte et que je vous dis un mot, déjà, en fait, je vais peut-être pas dire les mêmes mots, parce qu'on est côte à côte, justement. Et quand je vais dire un mot, j'ai tout un tas d'indices qui me permettent de savoir si vous avez reçu le mot comme moi je crois qu'il est. Hein, j'ai votre visage, puis vous allez peut-être m'interrompre, etc. C'est-à-dire que dans la discussion, on va fabriquer une définition peut-être commune, et donc on va pouvoir s'entendre. Parce que sinon, on ne s'entend pas. Et donc, si on ne s'entend pas, on va pouvoir s'écouter. C'est compliqué. Donc, effectivement, on le voit bien. Alors, le très, très bon exemple, ce n'est pas des mots, c'est des dessins. Si vous prenez une caricature qui est inscrite dans un article et qui raconte quelque chose, que vous la prenez et que vous la projetez. Alors, ça marche pour caricature, mais ça marche aussi pour peinture. Hein, on voit bien comment quelqu'un comme Myriam Kahn, qui était exposée au musée d'art moderne, elle peint depuis toute la vie, c'est sa rétrospective, voilà, c'est très clair. Il y a un tableau où elle veut raconter ce que c'est que la violence et le viol de guerre, c'est très clair, c'est très net. Mais maintenant, quelqu'un prend ce tableau, retire le titre, retire la trajectoire, le contexte, et dit « Eh ben bravo les tableaux sur la pédocriminalité, ça vous dérange pas ?» Et donc voilà que cette femme se retrouve prise justement parce qu'il n'y a pas ce contenant. C'est-à-dire que comme tout le monde a peur du mot qui est lâché comme ça dans le vide, au lieu de se dire comme il est dans le vide, il va avoir moins de poids que les mots qui ne sont pas dans le vide, et d'un coup, le musée, tout ça, tout le monde veut se baquer. Et donc on laisse cette peintre, mais seule au monde, en train de devoir faire des justifications qui durent trois plombes. Après, on met des médiateurs qui sont à tous les angles du tableau pour être sûr que des gens ne vont pas finir trauma. Voilà. Cette histoire-là, pour moi, c'est celle de comment est-ce qu'on croit qu'on peut faire l'économie des gens. La réponse est, on peut pas. Il va falloir, encore une fois, c'est ce que dit Fanon, si on se cogne pas les uns aux autres, on est passé à côté du sujet. Notre sujet, le sujet en général, et qu'est-ce que c'est qu'un sujet, quoi.
1: Et puis avec l'idée que cela parle à tout le monde, et c'est ça qui est interpellant avec ce participe présent qui n'est pas très joli en réalité.
0: Ouais, mais que
1: vous l'acceptez.
0: Ouais,
1: non, mais voilà, oui. Parce que l'aspect universel de la chose, et vous l'avez bien dit, Tania de Montaigne, fait que toute forme de discrimination, d'assignation, de préjugés suit des principes, qu'il s'agisse de l'antisémitisme, du racisme, de l'homophobie, on pourrait les multiplier, ça suit les mêmes principes, les mêmes démarches et souvent les mêmes discours.
0: Oui, le fond est le même. Donc c'est pour ça que pour moi, le travail de lutte contre le racisme, contre l'homophobie, de lutte pour que des gens qui ont des handicaps puissent avoir le plein exercice de leurs droits, il est autour de justement ce que fait le mouvement des droits civiques. C'est-à-dire le mouvement des droits civiques, au moment où Rosa Parks fait son geste, puisque c'est elle qui vont suivre, il y a deux options pour Martin Luther King quand il fait son premier discours, c'est dire soit, oui, voilà, une de nos camarades noires a été arrêtée dans le bus, il peut faire ça, ou alors... Et c'est la voie qu'ils vont choisir, c'est de dire une citoyenne américaine a été arrêtée dans un bus. Est-ce que ça, c'est normal ? Si on se fait arrêter alors qu'on a payé son billet dans un bus, est-ce que c'est légal ? La réponse est non. Voilà. Et donc, en fait, c'est pour ça que le mouvement va prendre aussi auprès de gens qui ne sont pas noirs. Parce que la question qui est posée est à l'endroit de fond. Donc, le vrai endroit de la radicalité. C'est-à-dire, tout le monde, il y a de la radicalité même pour des crèmes pour le visage. Mais la radicalité, elle commence quand vous êtes à la racine de ce qui pose problème. Et donc, en l'occurrence, si vous êtes à l'endroit des droits humains, vous n'avez plus à vous poser la question de savoir si la couleur vous convient, si le handicap, bah moi je suis pas handicapé, je m'en fous, si ah bah moi je suis pas gay donc je m'en tape, etc. Bon, là en fait c'est plus du tout votre sujet. Votre sujet c'est quelqu'un n'est pas reconnu dans ses droits, ok, bah on y va. Si on fait ça, ça veut dire qu'on fait corps et donc il n'y a plus de possibilité de rentrer dans des failles, ce qu'on voit là tout le temps.
1: Faire corps, se voir pour échanger, c'est ça aussi qui crée la chaleur humaine, Tania de Montaigne.
0: Oui.
1: Un violent désir de chaleur humaine, hein, c'est chez Grasset. Merci vivement à vous d'être venu dans le cours de l'histoire.
0: Merci de m'avoir invité, là. On a complètement dépassé mon trauma historique, c'est beau.
1: C'était peut-être l'objectif de cette émission, en tout cas, je suis ravi. Merci vivement à vous. 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
9: Bonjour à tous. À la une de l'actualité, une jeunesse volée par le Kremlin, portrait du plus jeune prisonnier politique en Russie. Derrière la figure centrale du chef, les Insoumis placent leurs élus locaux au cœur de la stratégie pour 2027. Dans ce journal, enfin, un film d'animation raté fait salle comble en Chine. Une adolescence derrière les barreaux, Arseniy Tourbi, a fêté ses 18 ans dans une prison russe. C'est le plus jeune prisonnier politique du pays. Claude Guibal, en Russie, les médias d'opposition racontent l'histoire de ce jeune homme.
10: Arseniy Turbine a 14 ans lorsque débute la guerre en Ukraine, à Livni, petite ville de l'ouest de la Russie où il vit. C'est un excellent élève passionné par les sciences politiques. Il s'interroge sur le sens de cette guerre et pose avec le drapeau blanc-bleu-blanc, devenu un symbole anti-guerre, puis distribue un tract critiquant Vladimir Poutine. Sur le chemin de l'école, il est arrêté. On l'accuse d'avoir voulu rejoindre un groupe de Russes armés qui combattent aux côtés de l'Ukraine contre l'armée russe. En 2024, on le condamne à 5 ans de colonie pour mineurs. Mémorial, la principale organisation russe de défense des droits humains, le considère alors à 15 ans comme l'un des plus jeunes prisonniers politiques de Russie. En détention, selon sa mère, il est frappé par ses co-détenus. Victime de mauvais traitements, il aurait perdu 17 kilos. Cette semaine, elle témoigne dans le média d'opposition Médouza.

0: alors que son fils vient de fêter ses 18 ans derrière les barreaux. Désormais majeur, il doit être transféré dans une prison pour adultes plus dure encore. Récemment accusé d'avoir participé à des troubles dans la colonie où il était détenu, il encourt jusqu'à 8 ans de prison supplémentaire.
1: La Russie qui poursuit ses attaques en Ukraine. 2 morts cette nuit à Kiev et au moins 16 morts et 130 blessés dans un centre commercial visé hier par une attaque de drone dans une ville au sud de Dnipro. L'Union européenne dénonce la terreur planifiée de Moscou. Faute d'accord cette nuit, le Canada subit de nouveaux droits de douane américains depuis ce matin. 50% de tarifs douaniers supplémentaires sur plus de 20 milliards de dollars de produits venus du Canada, les crosses de hockey, le vin ou le ciment. Marc Carney, le Premier ministre canadien, assure qu'il ripostera à ces surtaxes au dollar près. La Colombie relance ses exportations de charbon vers Israël. Sous l'impulsion du nouveau président d'extrême droite Abelardo de la Espriella, l'ancien gouvernement de gauche avait suspendu ses échanges avec l'État hébreu pour dénoncer le conflit à Gaza. La France insoumise veut rompre avec son image bonapartiste. À 8 mois de la présidentielle, plusieurs milliers de sympathisants et militants sont dans la Drôme ce week-end près de Valence pour la rentrée politique de LFI. Et derrière la figure de Jean-Luc Mélenchon, les insoumis mettent en avant leurs élus locaux. Saint-Denis, Roubaix, des mairies glanées aux dernières municipales. Adrien Toffolet, c'est là une manière pour le parti d'incarner la proximité avec les électeurs.
2: Il parle concret, préoccupations locales, quotidien des Français.
3: On a commencé à intervenir dans les écoles, parce que c'est là où on accueille nos enfants.
2: Omar Yacoub sur la scène devant les militants, l'un des porte-étendards de la Nouvelle-France, élu cette année maire de Creil dans l'Oise.
3: En 2026, on a réussi à convaincre les Créoises et Créois avec un programme, avec une équipe. Et je vous le dis, en 2027, on a un programme de rupture, la France sera inclus.
2: Lui comme Bali Bagayoko, le maire de Saint-Denis, sont mis en avant par le mouvement pour montrer l'implication et l'efficacité des élus.
4: On est sur le terrain, effectivement, depuis le début du mandat, c'est du lundi au lundi, de 7h jusqu'à 22-23h parfois, pour ne pas dire plus tard. On travaille avec beaucoup d'énergie, avec beaucoup de volonté, parce qu'on veut vraiment agir sur le quotidien des gens.
2: C'est ce que LFI appelle le communalisme insoumis.
4: On veut montrer que quand on porte un programme de rupture, on est en capacité de l'appliquer. Souvent, les gens se disent « oui, mais c'est un programme, il va être compliqué à appliquer. » Alors c'est vrai, nous, Creil, on est la 8e ville la plus pauvre de France. C'est pas tous les jours simple. Mais pour nous, à la France Insoumise, ce qu'on dit, on le fait.
2: Une vitrine au niveau local qui doit montrer ce que pourrait donner une politique gouvernementale insoumise. Maxime Da Silva, coprésident du réseau national des élus insoumis.
5: Il y avait cette formule qui a fait beaucoup parler de Jean-Luc Mélenchon au soir du second tour de l'élection législative de 2024, où il dit « le programme, rien que le programme ». Eh bien, en fait, on dit ça pas pour faire un slogan, on dit ça parce que quand on travaille avec des collectifs citoyens, avec des experts, pour constituer des plans d'action, de politique publique permettant de changer, d'améliorer la vie des gens, eh bien, une fois qu'on exerce le pouvoir politique, on met vraiment en place les politiques publiques pour lesquelles on a été élu.
2: Des élus municipaux insoumis qui travaillent toutefois avec leurs autres partenaires de gauche au quotidien, preuve que peu importe l'échelon, pour eux, une forme d'union des gauches est nécessaire.
1: À Grenoble, où les écologistes font leur rentrée, Marine Tondelier a de nouveau plaidé hier pour une alliance de la gauche. En terrain lepéniste, Édouard Philippe matraque le thème de l'immigration. Le candidat Horizon est en campagne à Mayotte. Il promet de mettre fin à l'appel d'air de l'immigration et propose de suspendre les demandes d'asile et le regroupement familial. Comme un symbole, après les flammes, la forêt de Fontainebleau au sud de Paris rouvre au public ce matin. 2000 hectares détruits début juillet. Certaines zones demeurent inaccessible. La tradition du nanar n'est pas morte. En Chine, un dessin animé hors norme défie les lois du cinéma. Niu Lai raconte l'histoire d'un jeune veau qui apprend à marcher. Scénario, dessin, tout le monde s'accorde à dire que c'est un mauvais film, tellement mauvais, Delphine Sureau, que tout le monde va le voir.
6: Un cinéma du centre de Pékin. Andy, un adolescent, sort de la salle. Il vient de voir Niu Lai, le bœuf arrive.
7: Je voulais voir à quel point ce film était mauvais. Sur Internet, les gens critiquent la réalisation. Je suis venu sans trop d'espoir.
6: Andy a quand même payé sa place 4 euros pour vérifier les commentaires lus sur Douyin, le TikTok chinois. Moche, catastrophique, digne d'un PowerPoint. Verdict.
7: Au début du film, on était 10 dans la salle et plus que 2 à la fin. L'histoire est absurde, j'ai eu du mal à suivre. L'image est floue et le doublage est fait par seulement 2 personnes. C'est pas terrible.
6: C'est le réalisateur Xin Yumeng qui a fait les voix des personnages avec sa mère. 5 ans de travail et un budget de 13 000 euros, l'affiche du film est dessinée à la main. Pourtant, Niu Lai a dépassé les 4 millions d'euros de recettes depuis sa sortie le 5 août, souligne un employé du cinéma.
8: Pour juger si un film est bon ou pas, il faut regarder le nombre de spectateurs. Il y a du monde dans la salle, surtout le week-end, des jeunes. Hier, à la fin du film, j'ai vu un groupe applaudir. J'ai lu en ligne que ce film répond à l'esprit de contradiction des jeunes, que c'est pour ça qu'ils viennent le voir.
6: Un film finalement authentique, loin des images d'intelligence artificielle omniprésentes sur les écrans chinois.
1: Delphine Sureau à Pékin pour France Culture. La météo, quelques pluies ce matin du Cotentin au Nord-Pas-de-Calais. Elle se décale vers le Grand Est dans l'après-midi. Les températures 20 degrés à Lille, 24 à Paris, 27 degrés à La Rochelle et à Lyon. 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Tout de suite, réplique avec Alain Finkielkraut.
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0: Gauthier-Bès qui publie « La vie machinale, pourquoi et comment résister à l'IA » et Olivier Babot, co-auteur avec Laurent Alexandre de « Ne faites plus d'études, apprendre autrement à l'ère de l'IA » sont d'accord sur un point. L'intelligence artificielle n'est pas une simple innovation, c'est une véritable révolution qui affecte tous les domaines de l'existence. Le travail, l'éducation, le soin, les relations sociales, le rapport au monde. Rien ne sera plus comme avant. Un ordre ancien s'effondre, nous sommes en train de nous reprogrammer. Avec ChatGPT et ses concurrentes, toujours plus puissantes, toujours plus performantes, la réalité dépasse la science-fiction. Et une nouvelle humanité émerge, pour le meilleur ou pour le pire, ou pour les deux. Comme beaucoup, je suis étourdi, effaré, effrayé, perplexe. Et je voudrais d'abord poser à mes deux invités cette simple question. Que se passe-t-il, Olivier Babot ?
1: Effectivement, je crois que nous avons en commun, mais tout le monde n'y croit pas, car il y a aussi des gens qui ont l'impression que c'est quelque chose d'assez, peut-être pas banal, mais quelque chose de moins dramatique qui est en train de se passer. Nous partageons, nous sommes nombreux à partager l'idée qu'il se passe quelque chose de très important et d'assez unique dans l'histoire. Il y a eu, dans l'histoire humaine et depuis toujours, énormément de bons technologiques. Mais ces bons étaient beaucoup plus lents et moins profonds, pour dire les choses rapidement. Alors, on parle beaucoup d'IA générative, mais d'intelligence artificielle générative, mais c'est pas la seule forme. En fait, aujourd'hui est en train de se passer un mouvement qui est unique par son intensité, sa profondeur, les impacts qu'il pourra avoir, un mouvement de progression technologique qui vont provoquer non seulement une révolution civilisationnelle, mais une révolution aussi probablement prométhéenne, au sens où c'est même la définition même de ce qu'est un être humain qui va être en jeu. Je crois qu'on partage aussi l'idée que c'est plein de risques. Je suis le premier à voir ces risques, à voir les menaces pour beaucoup de choses qui sont constitutives de l'être humain. Mais la question après, c'est celle des moyens et de types de réactions. Mais dans ce qui est en train de se passer, c'est vraiment quelque chose qu'il faut considérer comme étant absolument important et surtout très rapide. Ce qui est intéressant quand on s'intéresse à l'intelligence artificielle, c'est qu'il y a des choses, des nouveautés tous les jours. 5.3 qui est arrivé il y a quelques jours, Claude qui a mis quelques nouveautés qui ont fait perdre 158 milliards de capitalisation boursière à des entreprises. Tous les jours, il se passe quelque chose dans ce domaine des nouveautés technologiques.
0: Il se passe quelque chose. Vous parlez dans votre livre, Olivier Babot, l'expression est forte, de grossesse prométhéenne. Alors, nous enfantons quoi exactement ? Alors,
1: la vérité, c'est que nous ne le savons pas. Et je crois qu'il y a une grande part d'incertitude. Prévoir le monde à 10 ans aujourd'hui est impossible. Nous ne sommes pas tout à fait sûrs et j'avoue que je ne crois pas que nous ayons la capacité d'empêcher ce qu'il va advenir. C'est un aspect important. C'est-à-dire que j'ai une approche descriptive et non pas prescriptive parce que je ne crois pas que nous puissions prescrire quoi que ce soit.
0: Que se passe-t-il, Gauthier-Bès ?
2: Oui, alors c'est un phénomène complexe à penser et vertigineux qui est à la fois une rupture évidente, un bond, un saut dans l'inconnu, un saut dans le vide, une fuite en avant, mais aussi une continuité parfaite de tous les grands processus de la révolution industrielle, qui est assez cohérente avec elle-même, puisqu'il s'agit d'artificialiser le vivant, de dominer la nature, et de faire de l'homme le maître et possesseur de toutes choses ici-bas, et d'ailleurs de l'univers, puisque maintenant la prochaine frontière, c'est la conquête spatiale. Et donc l'IA, l'intelligence artificielle, notamment générative, est un intensificateur et un amplificateur vertical de toutes les tendances lourdes de la modernité. L'obsolescence de l'homme, c'est déjà en 1957 chez Gunther Anders. Et évidemment, il en parle quand bien même l'IA n'est qu'à peine une idée ébauchée par Alan Turing et d'autres. Donc c'est vraiment quelque chose de fascinant au sens où on a l'impression de connaître, effectivement, c'est la numérisation. On baigne dedans. Voilà, moi je dis, j'ai grandi encore un peu éloigné, mais c'est vrai que ma vie coïncide avec l'avènement du net, du numérique. Donc il y a à la fois une continuité et un saut dans l'inconnu, puisqu'on pouvait considérer par exemple que les moteurs de recherche étaient des espèces de livres améliorés. Wikipédia par exemple, vous voyez, c'est quelque chose de relativement inerte au sein duquel il nous était possible, permis de naviguer plus rapidement. Là, évidemment, quand on confie, on délègue à des machines le soin de penser à notre place, il se passe un phénomène totalement inédit.
0: Totalement inédit. Nous ne savons pas très bien ce qui nous arrive, ce qui fait qu'effectivement, il s'agit peut-être d'une continuation du grand projet moderne élaboré par Francis Bacon et Descartes, maîtriser la nature pour améliorer le sort humain. Ce n'était pas un projet de pure puissance, c'était pas la puissance pour la puissance, c'était la puissance pour que la Terre ne soit plus une vallée de larmes. Et maintenant, il s'agit de savoir comment maîtriser notre maîtrise. Vous avez fait référence, Gauthier Besse, à Günther Anders. 1956, il publie « L'obsolescence de l'homme » pour caractériser la révolution industrielle. Et là, évidemment, cette expression prend une actualité très forte. Nous allons nous arrêter un peu à ce qu'elle veut dire, parce que dans le livre que vous avez coécrit avec Laurent Alexandre, Olivier Babot, vous citez Yuval Noah Hariri, l'essayiste israélien, qui parle d'immigration cognitive, une immigration immense. Vous citez aussi Stéphane Mallard, c'est ça ?
1: Oui.
0: Qui lui dit que les hommes vont être totalement remplacés. Donc un grand remplacement, pour le coup, a lieu aujourd'hui. Qu'est-ce que ça veut dire ? Est-ce que nous y sommes prêts ? Quelles seront les tâches les plus immédiatement affectées ? Et l'humanité, elle va faire quoi quand elle va être ainsi expropriée de ce qu'elle savait faire, et que des machines, semble-t-il, savent mieux faire maintenant. Olivier Babot.
1: Alors, il y a plein de questions, évidemment, dans votre question. Si on fait un retour sur l'histoire des technologies, on constate que, d'abord, elles ont toujours un effet ambivalent. À la fois, elles nous augmentent et nous atrophient. Hein. C'était le cas des arcs et des lances composites, puisque les paléoanthropologues montrent qu'on a perdu beaucoup de masse musculaire dès qu'on a eu des outils pour chasser, en fait. Les outils nous permettaient, étaient une sorte de chasse médiée, en fait. Donc, depuis toujours, ces technologies nous permettent de nous épargner, pour dire rapidement, des efforts, de nous permettre de faire des choses qu'on ne pouvait pas faire naturellement, aller sur l'eau, puis après se déplacer, puis peut-être communiquer. Ces technologies, la plupart du temps, elles remplaçaient le travail physique. Donc, quand on n'a pas plus utilisé les esclaves ou la force animale, on a pu utiliser la force mécanique qui nous a doté d'une puissance extraordinaire. Et ça remplaçait la plupart du temps du travail peu qualifié. La grande nouveauté de cette prodigieuse vague technologique que nous vivons, c'est que c'est du travail extrêmement qualifié. Alors, c'est un peu un juste retour des choses. C'est vrai que les intellectuels, pendant longtemps, ont regardé les ouvriers se faire remplacer par les machines en disant « Mais écoutez, formez-vous, brave homme !» Il y a un côté Marie-Antoinette qui mange de la brioche. Quand ça vous arrive à vous en quelques mois, tout d'un coup, vous comprenez que c'est beaucoup plus impliquant et vous regardez la chose différemment. Car pour la première fois, c'est des gens extrêmement compétents, c'est des médecins qui ont fait 10-15 ans d'études, qui sont attaqués dans leur expertise, puisque ces nouvelles technologies ont cette caractéristique de pouvoir être des technologies de traitement de l'information. Le mot intelligence est un peu difficile en français parce qu'il est beaucoup plus profond que le mot intelligence anglo-saxon. Dans intelligence, c'est celui de CIA, hein, c'est le traitement de l'information, hein, c'est un traitement cognitif. Cette intelligence, elle est capable de remplacer effectivement des tâches, demain des métiers. Et la réalité, c'est qu'il y a des gens qui expliquent qu'il y aura plein de métiers qui vont apparaître et qu'il y aura toujours besoin de travail humain. D'autres qui expliquent, comme Elon Musk il y a quelques temps, qui a dit dans 5 ans, travailler sera un hobby, tout simplement. Comment faire la part des choses entre ces prévisions extrêmement différentes ? Je crois qu'on est juste certain que les choses ont beaucoup changé, qu'on est dans un cadre de destruction créatrice schumpeterienne relativement classique, à cela près que son intensité, son rythme est sans pareil, n'a jamais été vu avant.
0: Mais qu'est-ce que ça détruit exactement ? Quels sont les métiers les plus directement visés par l'intelligence artificielle ? Visés, c'est-à-dire remplacés ?
1: Alors, il peut y avoir d'abord des moments dans la vie, parce qu'aujourd'hui, une des inquiétudes, hein, c'est qu'on a de plus en plus de mal à embaucher des juniors. Pourquoi ? Parce qu'un junior a plus de mal à avoir une valeur ajoutée face à la production de la machine. La plupart du temps, quand vous arrivez dans un métier, mettons consultant, mettons avocat, vous faites des travaux de rédaction, de synthèse, de traitement de données, qui sont les premiers à être remplacés par les intelligences artificielles. Les compétences de médecine, par exemple, un diagnostic, c'est un algorithme, en fait. Hein, aussi, alors, si, alors, si, alors. Et c'est là que, dès à présent, à l'heure où nous parlons, les machines sont beaucoup plus performantes, elles font moins d'erreurs que les gens qui ont fait énormément d'études.
0: Alors, est-ce que viendra le jour où on va consulter des machines ? On prendra rendez-vous directement avec des machines ?
1: Très probablement, la question c'est, effectivement, est-ce qu'il y aura toujours besoin de quelqu'un pour tamponner, comme aujourd'hui on a un radiologue qui va tamponner les analyses qui sont en fait faites par la machine, hein, ou est-ce qu'on va pouvoir faire passer un processus qui sera entièrement machinal ? Ça se pose aussi pour la justice. On avait écrit avec Laurent Alexandre il y a 10 ans, dans les Échos, un article qui disait « Confions la justice à l'intelligence artificielle ». À l'époque, on n'avait pas les IA pour ça. Aujourd'hui, je pense que le juge doit de plus en plus s'aider d'une intelligence artificielle. Mais on aura quand même besoin d'un juge pour prendre la responsabilité, en fait, pour décider. Donc cette part de la décision, c'est peut-être une part où l'humanité va devoir rester pendant longtemps.
0: Qu'est-ce que vous en pensez?
2: Oui, je pense que l'expression destruction créatrice est un peu une illusion, un mythe, ou en tout cas ne révèle pas les choses telles qu'elles se passent. La question, c'est quel est l'intérêt du travail humain? Est-ce que c'est un jeu à somme nulle? C'est-à-dire qu'est-ce qu'on détruit des métiers laborieux pour produire des métiers intéressants, plus respectueux de la dignité humaine? Ça a pu arriver, hein, bien sûr. Je ne suis pas sûr que ce soit ce à quoi on assiste aujourd'hui. En l'occurrence, par exemple, la destruction des métiers artisanaux pour la création de ce qui a pu être appelé des bulky jobs, donc des métiers dénués de sens, qui découragent les gens, qui provoquent voilà, un épuisement professionnel. On connaît bien ça. Je ne sais pas si on a vraiment progressé. En tout cas, il y a aujourd'hui un malaise par rapport au sens du travail qui s'exprime de beaucoup de façons. Donc, je ne suis pas sûr qu'en éloignant les gens de la réalité concrète et de la finalité de leur travail, on ait beaucoup progressé. Donc, sans parler de fantasmer le travail paysan ou le travail artisanal, ce sont des corps de métier où le travail a plus de sens. Et moi, je suis de ceux qui pensent que nous avons besoin, bah oui, de plus de gens qui travaillent la terre, qui redécouvrent les savoir-faire traditionnels plutôt que délégués toujours à la machine. Mais dans votre livre, ce qui est très intéressant, c'est que vous esquissez quelques listes de métiers à venir, de métiers probables, mais tous ces métiers, et d'ailleurs vous le reconnaissez, sont liés à l'IA. C'est-à-dire, je ne me tenterai pas, je ne lirai pas, puisque ce sont que des anglicismes, et nous sommes sur France Culture, et je ne voudrais pas massacrer la langue de Shakespeare, mais enfin, c'est quand même prodigieux.
0: La langue de Shakespeare, oui, non, bien sûr, c'est vrai, on massacre de langue avec le blobby.
2: Très juste. La destruction est avérée pour des métiers dont certains sont intéressants, et rendent compte vraiment d'une expérience humaine immémoriale. Et en revanche, la création est très incertaine, puisque tous les métiers que vous évoquez sont eux-mêmes possiblement remplaçables. Et il y a 10 ans, on disait « faites du code informatique », et aujourd'hui, les IA codent infiniment mieux que les meilleurs codeurs.
0: Oui, alors justement, moi, je n'aurais pas votre scrupule, Gauthier Besse. Destruction créatrice, c'est en effet l'expression de Schumpeter, reprise aujourd'hui et mathématisée par Philippe Aguillon, prix Nobel d'économie. Alors, destruction, on le voit bien, des métiers disparaissent. Qu'est-ce que ça crée? Quand j'étais jeune, il y a des lustres, il y avait les beaux métiers artisanaux qui existaient, etc. Mais quand on faisait des études, les parents rêvaient que vous soyez avocat, architecte, médecin, professeur. On pouvait rêver encore d'être professeur. D'être professeur dans le secondaire.
2: C'est un beau métier.
0: Oui, c'est un beau métier, effectivement. Aujourd'hui, vous dressez cette liste, en effet, Olivier Babeau, et j'y vais. Je me jette à l'eau, à la water. Prompt engineer, IA éthiciste, IA product manager, decision architect, model tuner, feedback deep analyst, cognitive translator, truthfulness auditor, embedding specialist, agent coach. Et le prompt engineer, très important, c'est celui qui sait parler aux intelligences artificielles et stimuler les contraintes. Il y a tout un art du prompt. Mais ça doit être assez terrible. C'est des parents élèvent des enfants et tout d'un coup, leur fils ou leur fille annonce « Bon, ben moi, finalement, je crois que je vais être prompt engineer. »
2: Pardonnez-moi, il y a mieux. Vous avez une autre liste, page 73. Mais... designer de bébé, neuro-hacker, terraformateur de Mars, neuro-éducateur et, le meilleur, psychologue pour IA. Là, j'avoue que les bras m'en tombent si c'est ça que mes enfants...
1: On s'est un peu amusé parce qu'en réalité, on ne connaît pas la liste, évidemment.
2: C'est liste à la...
1: Si, à 25 ans, on avait dit aux gens...

0: L'un des postes qui va employer le plus et qui va être le plus couru, c'est community manager. Les gens disent, mais qu'est-ce que c'est que ce truc community manager? Mais pourtant, ça existe vraiment aujourd'hui, évidemment. On sait tous à quoi ça correspond. Alors, on s'est amusé. Alors, il y a aussi des choses comme gestionnaire de funérailles numériques. Figurez-vous que ça commence à exister. Il y a plein de choses qui apparaissent. Ce qu'il faut remarquer, c'est qu'il va y avoir, évidemment, d'autres choses qui vont apparaître, comme ça a été le cas avec toutes les destructions créatrices. L'une des questions, c'est, malheureusement, le type de compétences qu'il faut pour ces nouveaux emplois. Vous avez dit, ces compétences, vous avez raison, qui sont de plus en plus exigeante du point de vue de la formation, c'est-à-dire qui demande beaucoup de culture générale, beaucoup de connaissances transversales, de connaissances techniques, d'usage d'outils qui évoluent tout le temps. Donc c'est une des grandes difficultés actuellement, sans aucun doute. Ça sera difficile d'arriver à amener tout le monde à ce niveau-là et c'est un des problèmes de cette destruction créatrice. Jusque-là, elle était créatrice d'emplois qui n'étaient pas tellement différents en compétences qu'ils soient inaccessibles. Vous aviez autrefois, vous avez le maréchal Ferrand qui a été remplacé par le garagiste. Bon, en plus, ils avaient 25 ans, donc la génération d'après, elle pouvait se former. Gestionnaire de réseau d'eau à remplacer le porteur d'eau. Ici, le risque, c'est que l'exponentiel fasse que la marche passée soit beaucoup plus haute.
1: Mais alors justement, en tout cas, un certain nombre de métiers vont se périmer, vont être remplacés. La destruction créatrice n'empêchera pas que de plus en plus de gens puissent être mis au chômage. Et là, c'est quand même très intéressant. Gauthier Besse, dans votre livre, vous citez un érudit du XIVe siècle, Raoul de Presles, « L'oisiveté sans lettres ni science et sépulture d'hommes vifs ». Et ça m'a beaucoup intéressé et j'ai pensé à Hannah Arendt, « Conditions de l'homme moderne », Günther Anders, 1956, Hannah Arendt, 1960. Et c'est le monde dans lequel nous entrons, l'obsolescence de l'homme, parce qu'elle dit « Aujourd'hui, c'est une société de travailleurs que l'on va délivrer des chaînes du travail et cette société ne sait plus rien des activités plus hautes et plus enrichissantes pour lesquelles il vaudrait la peine de gagner cette liberté. Dans cette société qui est égalitaire, c'est ainsi que le travail fait vivre ensemble les hommes. Il ne reste plus de classe, plus d'aristocratie politique ou spirituelle qui puisse provoquer une restauration des autres facultés de l'homme. Et elle termine son raisonnement ainsi. Ce que nous avons devant nous, c'est la perspective d'une société de travailleurs sans travail, c'est-à-dire privés de la seule activité qui leur reste. On ne peut rien imaginer de pire. Est-ce que c'est vers ça qu'on va ?
2: Oui, alors, il y a beaucoup d'équivoques autour du travail et de l'influence des IA là-dessus. On dit aux gens, on va vous libérer des corvées, des tâches pénibles, de l'exécution pure. Et ce qui se passe, c'est qu'on les libère pas seulement de l'exécution, mais du travail. Là, il y a encore Anthropique, que vous connaissez mieux que moi, qui vient de publier un rapport évoquant le risque sérieux de chômage de masse.
0: J'estime à 40%.
2: De voilà, aucun métier n'est épargné. Même professeur, je n'ai pas de doute qu'à la vitesse où vont les choses, et peut-être même dès à présent, un robot équipé d'une IA puisse être un meilleur professeur que moi, un meilleur pédagogue. Effectivement, nous partageons vraiment l'idée qu'il n'y a pas de quoi se rassurer. Il est à la mode chez certains auteurs de dire « ChatGPT n'est qu'un perroquet », etc. « Il ne pense pas, il ne comprend pas », c'est de moins en moins vrai. Donc là-dessus, nous sommes bien d'accord. Dans la destruction créatrice, voilà, il y a une dévaluation du travail, ou en tout cas un risque de dévaluation du travail. Vous citiez « community manager ». Je pense que ça fait partie de ce que David Graeber a appelé des métiers dénués de sens, des « bullshit jobs », pardon, des métiers à la con, c'est traduit de différentes manières.
1: Bullshit, voilà.
2: De sorte que les gens qui font ça, en réalité, n'ont aucune utilité sociale, pardon de le dire un peu brutalement. C'est-à-dire, ils alimentent la machine économique, comme demain, les métiers que vous esquissez serviront à alimenter la machine de l'intelligence artificielle. C'est-à-dire, c'est vraiment le serpent qui se mord la queue. Le travail a une autre finalité, une amélioration du sort humain, une meilleure partage des richesses, etc. Or, l'IA, c'est vraiment l'accélération du capitalisme dans ce qu'il a de plus mortifère, à la fois pour les sociétés et évidemment, ça c'est vraiment à mon avis le grand oublié de votre livre, la destruction créatrice, c'est d'abord la destruction d'un monde vivant et la création d'un monde artificiel sans vie qui implique la terraformation de Mars, effectivement, c'est-à-dire l'exil, puisqu'une fois que nous aurons détruit les conditions d'habitabilité de notre Terre, eh bien nous serons des exilés dans des bases spatiales lointaines et sans vie.
1: Et en même temps, c'est ce que dit Hannah Arendt, c'est-à-dire on entre dans une société des loisirs à une heure où l'osium, le loisir, des anciens, scoler d'ailleurs, ça veut dire loisir, n'a plus aucun sens. C'est une autre manière d'aborder le problème. Mais que répondez-vous à Gauthier Bess, Olivier?
0: Justement, je voulais parler de dessus, mais il n'est pas impossible que les technologies fassent disparaître le travail. Moi, je ne pense pas que ça soit un drame. Finalement, nous réalisons le programme antique. Quand Cicéron parle du thème d'humanitas, hein, on est vraiment humain que quand on possède ses savoirs. Évidemment que seul un riche romain pouvait prendre le temps de développer, puisqu'il avait des esclaves qui travaillaient pour lui. Aujourd'hui, on a des esclaves mécaniques de plus en plus. Et en effet, notre objectif désirable, ce serait tout ce que nous livrions à l'osium, c'est-à-dire au loisir studieux. Alors c'est un thème que j'avais développé dans un livre qui s'appelait La tyrannie du divertissement, où je regrettais le fait que dans l'utilisation de notre loisir, et nous vivons de plus en plus des vies de loisir, nous utilisions de plus en plus pour le divertissement et moins pour le loisir pour les autres, le loisir social et puis le loisir pour soi. C'est d'ailleurs John Maynard Keynes, l'économiste qui avait une préscience extraordinaire dans les années 30, dans un petit texte très amusant, il écrit « Nous allons vers une société des loisirs ». Déjà, c'était quand même bien vu dans les années 30, parce que la société des loisirs n'était pas évidente. Et il dit, on ne peut pas voir arriver sans effroi cette société. Pourquoi ? Parce que occuper son temps libre, c'est extrêmement difficile. Il n'est pas impossible que notre vrai enjeu à terme, ça soit de réapprendre cette liberté. On va être libéré des bullshit jobs comme des autres. Il va certes falloir repenser les questions de la répartition des ressources, de toute façon, quand les robots fabriqueront des robots. Mais ça peut aussi nous libérer, et c'est un défi différent, savoir réoccuper notre temps libre pour notre progression intellectuelle, qui est aussi intellectuelle, physique, mytho-spirituelle, et celle qui nous fait grandir.
1: Est-ce qu'avec ChatGPT, on peut espérer cette réhabilitation du loisir studieux? Je n'en suis pas sûr. Et quand je lis le livre que vous avez coécrit avec Laurent Alexandre, Olivier Babot, je m'inquiète un peu parce que vous en voulez en effet à l'enseignement traditionnel, au maître qui nous introduisait quand même dans le monde de la culture, en disant de toute façon, le maître c'est fini, les étudiants auront dans leur poche des professeurs de tout à temps plein. Quant aux figures de l'autorité, ça n'a plus aucun sens, les professeurs seront plutôt des fulgurants, des accompagnateurs, etc. Et d'autant plus que le monde va changer tellement qu'on ne va pas s'accrocher à faire de longues études. Donc, un monde en perpétuelle mobilité, qu'est-ce que ça veut dire? Et quelle place y a-t-il dans un monde comme celui-là pour effectivement le loisir studieux?
2: L'expérience, hein, il n'est qu'à observer. Le temps que les machines nous ont libéré, c'est indéniable. Hein. Il y a eu des RTT. Alors, il y a aussi des effets contre-productifs, puisque la société moderne a inventé, par exemple, l'embouteillage. Et donc, ce qui fait que nous allons toujours plus vite, mais comme les distances sont éclatées, nous passons toujours autant de temps dans les transports. Je ne suis pas sûr que nos concitoyens éprouvent ce sentiment de la liberté dans le temps. Bien sûr, il y a des vacances, etc. Mais comme la pression au travail s'est aussi intensifiée, alors ça dépend quel est le point de départ, la comparaison. Évidemment, si on compare avec Germinal de Zola, oui, on peut dire que la condition du travail en Occident s'est améliorée, mais il n'est pas sûr que sur les dernières décennies, ce soit très clair. En tout cas, par exemple, les professeurs, quand vous parlez avec des collègues du lycée, je crois que c'est pareil à l'université, ils vous disent tous, qui ont un peu d'expérience, que le travail s'est dégradé avec l'intrusion, l'envahissement des techniques numériques, dont on commence enfin à mesurer les désastres et dont on va peut-être essayer de libérer non seulement les élèves, mais les professeurs.
1: Oui, mais alors justement, d'ailleurs, c'est très intéressant parce que on a cru, me semble-t-il, avoir trouvé un peu la panacée avec le numérique à l'école. Des manuels même, en Ile-de-France, je crois, ont été remplacés par des tablettes numériques.
0: Et les tableaux par des écrans.
1: Et deux auteurs, Philippe Biou et Karine Movilly, s'en sont inquiétés récemment dans un livre intitulé « Le désastre de l'école numérique ». La première inquiétude, c'est la fin de la promotion de l'effort. Face au découragement des élèves, au décrochage, au déficit d'attention, la réponse de l'école numérique est de rendre l'école plus ludique, l'enseignement plus fun, les profs plus sympas, la tendance de fond et la gamification. Bon, j'ai l'impression, Olivier Babot, qu'on réitère la même erreur tragique avec l'intelligence artificielle qui doit être omniprésente dans les poches de chacun, etc. Parce que l'intelligence artificielle décharge l'élève de tous les efforts, elle corrigera ses fautes d'orthographe, et puis après tout, pourquoi s'inquiéter de l'orthographe, etc. Donc, vous dites, l'enjeu, c'est de sortir d'une société de divertissement, mais avec, justement, cette expropriation de l'intelligence, est-ce que nous n'entrons pas dans une époque de l'abrutissement ? Est-ce que ces machines de plus en plus intelligentes ne vont pas rendre les gens de plus en plus bêtes au moment, justement,

0: pense qu'il y a quand même un engagement beaucoup plus fort que la simple constat froid. Mais il me semble qu'il y a là une contradiction fondamentale.
1: Olivier Babou. Oui.
2: D'abord, sur la description de la prescription, je parlais de l'évolution de la place des technologies dans le monde. On ne peut pas empêcher la course à l'IA, puisque c'est une course à la domination mondiale. C'était ça mon idée. Alors ensuite, nous ne sommes pas, avec Laurent Alexandre, nous n'avons pas un point de vue totalement irénique sur l'intelligence artificielle. On est très très conscient des défis, des difficultés, des dangers même qu'elle pose. Nous sommes dans une époque qui est difficile de sa facilité. Pourquoi ? Parce que nos enfants ont en permanence, effectivement, le plaisir, le divertissement dans leur poche, et maintenant, de plus en plus, même quand ils travailleront, une machine qui va proposer de faire les efforts à leur place. Le risque avec l'intelligence artificielle, et c'est là où peut-être nous sommes un peu résignés, hein, pas cyniques, mais résignés, ça sera le risque d'une polarisation très importante de la population. Qu'est-ce qui va se passer ? Vous avez effectivement, comme l'a très bien montré une analyse du MIT qui est devenue célèbre, un effet terrible de l'utilisation de ChatGPT sur les capacités réelles d'apprentissage. Moi, je prends toujours cette comparaison-là, c'est un peu comme si vous aviez rêvé votre passage à la salle de sport. Vous n'avez rien soulevé, vous n'avez pas soulevé, vous avez rêvé que vous avez soulevé de la fonte, mais en fait, pas du tout. Vous étiez sédentaire sur le canapé, et au bout d'un moment apparaît un décalage entre ce que vous pensez savoir faire et ce que vous êtes vraiment. Physiquement, ça peut être terrible, on comprend bien intellectuellement la conséquence que ça. Il y a un autre mode d'usage de l'intelligence artificielle, d'ailleurs, il y a un mode qui s'appelle étudier et apprendre. C'est le mode où il ne va évidemment pas vous donner la réponse, il va vous guider comme le ferait un professeur particulier. Et vous savez que les études sur la pédagogie montrent que ce qui est le plus efficace dans l'enseignement, c'est un prof, un élève. Et évidemment, on cite le cas d'Aristote avec Alexandre le Grand. Mais pour que Alexandre le Grand ait la chance d'avoir Aristote, il fallait qu'il soit le fils du roi de Macédoine. Et il y avait un seul Alexandre et un seul Aristote. De plus en plus, nous pourrons avoir dans notre poche des i-Aristote, pardon, du jeu de mots un peu facile. Mais en tout cas, un professeur, et ça ne va pas remplacer totalement les professeurs humains, j'en suis un depuis 25 ans tout de même, donc moi je les aime aussi les professeurs, ça ne va pas les remplacer totalement, mais ça va faire évoluer ce rôle de rapport à un apprentissage qui va se faire aussi avec une machine.
1: Oui, mais alors justement, Aristote Alexandre, oui. Ça a beaucoup marqué le général de Gaulle, puisqu'il a dit la culture générale et l'école du commandement. Oui. Mais que reste-t-il à l'ère de l'IA ? Que reste-t-il quand il ne faut plus faire d'études, mais transformer son rapport au savoir ? De la culture générale, puisque le monde est sans cesse en train de changer, qu'il faut s'adapter au monde comme il va. Et donc l'idée du professeur, parce que là encore, je citerai Hannah Arendt, la crise de l'éducation, 1960, hein, ça aussi. Elle dit « La responsabilité du monde dans le cas de l'éducation prend la forme de l'autorité. Les adultes, face à l'enfant qui est un nouveau venu dans le monde, sont responsables du monde. Ils l'introduisent dans ce monde. Et ce monde est plus ancien qu'eux. Mmh. Il est plus ancien. Et c'est comme ça, d'ailleurs, qu'ils pourront développer leur capacité révolutionnaire, leur capacité de commencement. Donc, et pour cela, l'école doit être conservatrice. Or, Olivier Babou, vous dites que le grand défaut de l'école telle qu'elle fonctionne aujourd'hui, notamment de l'UCL Université, c'est d'être conservatrice et de ne pas justement s'adapter à cette évolution si rapide, si accélérée que nous connaissons, et vous en venez à conseiller aux jeunes gens aujourd'hui, plutôt que de perdre le temps sur un banc d'université, à fonder des start-up. Donc, il y a quand même un problème, Aristote, Alexandre, De Gaulle, la culture générale.
2: Alors, on reproche aux institutions d'être conservatrices, mais surtout dans leur méthode et par une inertie organisationnelle, et malheureusement, de ne plus faire assez cette transmission, car on donne aussi à la fin le conseil très important de lire des livres en papier, beaucoup, parce que ce qu'on explique, c'est que le niveau pour être capable de parler, d'être utile face aux machines, va être de plus en plus élevé. Il va falloir avoir un regard, justement, de culture générale, de compréhension transdisciplinaire, de prise de recul. Effectivement, la culture, c'est l'histoire du passé, l'histoire des idées, l'histoire des événements, l'histoire des œuvres. Et tout ça est absolument essentiel, sans quoi vous vivez dans une sorte de présent éternel et vous ne serez capable, face à la machine, que, au mieux, de faire copier-coller. Donc, ce qu'on explique, c'est qu'au contraire, il va falloir être beaucoup plus exigeant. C'est pourquoi on est un peu pessimiste, en réalité, même si c'est plutôt écrit entre les lignes. En réalité, tout le monde...
1: Très entre les lignes.
2: Mais tout le monde, dans une génération, n'arrivera pas à ce niveau, en fait, tout simplement. C'est-à-dire que les autres, le risque, c'est le divertissement, le risque, c'est évidemment la dépendance face aux écrans. On peut essayer de limiter, on peut essayer de transmettre d'autres habitus face aux technologies, mais on n'a pas trop d'illusions sur le fait qu'on y arrivera réellement.
0: Mais c'est quand même curieux.
1: Okay, baisse.
0: On nous vend un progrès, on nous impose un progrès comme seul horizon, dont ses propriétaires, ses promoteurs, ceux qui s'enrichissent à milliards sur la naïveté des pauvres technophiles que nous sommes.

0: comme pour beaucoup, et sur la paresse, qui est un vice quand même assez commun, ces gens-là sont les premiers à dénoncer à grand renfort de tribunes, de déclarations fracassantes, avec une certaine hypocrisie, c'est évident, les dangers du numérique. Mais tous, et à commencer par Elon Musk, qui à la fois dit « Oh là là, nous allons détruire le travail », parfois il a même des accents écolos, et en même temps, il continue avec Neuralink à vouloir nous implémenter des puces électroniques dans le cerveau. Donc même les gens qui tirent profit de cela, tirent la sonnette d'alarme. Ils tirent profit tout en tirant la sonnette d'alarme. C'est quand même étonnant. Et c'est là, à mon avis, nous n'avons pas encore abordé la question qui est la question décisive qui fâche et que personne n'assume. C'est, est-ce vraiment une fatalité? Et moi, je ne crois pas en la tragédie de l'histoire. Je crois qu'il est toujours possible de dire non. Vous citiez le général de Gaulle. Pardon, je ne veux pas faire de rapprochement historique douteux, mais enfin tout de même. Oui, bien sûr, il y avait une domination évidente, industrielle, d'une puissance, et nous sommes un petit peu, me semble-t-il, dans une situation analogique, puisque on nous dit rien ne peut résister à cette puissance, à cette vague, en plus nous y sommes intéressés, puisqu'effectivement ça nous facilite la vie superficiellement. Mais non, interrogeons-nous. Enfin, la démocratie, c'est quand même l'art de délibérer sur les finalités et les moyens. Donc ce serait bon qu'on s'interroge. Et je crois fondamentalement qu'il ne faut pas se laisser aller au bluff technologique, à l'esbrouf qui consiste à dire il n'y a pas d'autre voie, il n'y a pas d'alternative. Eh bien si, il y a plein, et heureusement, alors de solutions et d'autres voies sociales et individuelles.
1: Nous réfléchirons donc aux alternatives, sans tomber dans la réduction ad aeternam. Il y a peut-être des alternatives. D'un autre côté, on n'a jamais rien désinventé. Peggy disait déjà, c'est extraordinaire, du métro qu'il rendait trop de services. Alors, vous imaginez le métro, le portable. Qui pense désinventer le portable? Il y a quelques solibrius, quelques illuminés, quelques handicapés qui n'ont pas de portable. Mais le portable rend tellement de services que voilà, il est devenu universel et on en a plusieurs, etc.
0: Mais il a servi aussi et il est un maître arrogant là où il nous faudrait des serviteurs humbles, comme disait Ivan Illich. Et par ailleurs, il ne faut pas oublier le coût écologique et social de ces inventions. Donc nous avons un droit d'inventaire et ce droit nous est refusé par la marche des choses, par la tyrannie du fait accompli et aussi par tous ceux qui disent « soyons réalistes, investissons à fond dans l'IA, puisque vous ne survivrez pas sans ». Mais si, enfin, excusez-moi, quand je vois mes enfants gambader, je me dis « mais ils se suffisent à eux-mêmes, je ne désire pas qu'ils soient augmentés de quelque technologie que ce soit ». Et le génie humain, pardonnez-moi, enfin, nous avons bâti des cathédrales, nous avons écrit l'Odyssée, nous avons écrit la 5e symphonie sans l'assistance de prothèses « made in China », avec l'exploitation minière absolument désastreuse au Congo ou ailleurs. Alors, on a su faire sans et nous saurons continuer à faire sans.
1: Alors justement, ça voudrait dire se déconnecter, oui. Alors que vous dites, Olivier Babot, dans votre livre, non, il faut savoir se connecter, c'est une question de vie ou de mort. Donc, que pensez-vous d'un tel appel à la déconnexion? Quel sens peut-il avoir?
2: Oui, c'est là que je crois que là j'ai un désaccord avec Gauthier. Donc,
0: oui, on peut le dire.
2: Agree to disagree. Effectivement. Et là encore, c'est pas par irénisme ou par technophilie spécialement. Moi, je suis comme vous, j'adore le feu de bois et la campagne et les choses simples. Je suis d'abord conscient des progrès extraordinaires que permet cette technologie. Vous savez qu'on est probablement à la veille de progrès en matière médicale absolument incroyables. AlphaFold de Google, en 16 jours, a déterminé la structure de 200 millions de protéines. Jusque-là, il fallait 5 ans de thésard pour une protéine. Donc, c'est 1 milliard d'années de chercheurs qui a été économisé. On peut espérer vaincre le cancer, on peut espérer, et ça posera un problème d'ailleurs d'équilibre de nos comptes sociaux, mais augmenter extraordinairement l'espérance de vie. Donc il y a des choses objectives qui sont positives, dont on n'a pas tellement envie de se priver. J'ai pas envie de retourner, moi, personnellement, à la médecine 19e siècle. C'est ce que j'appelle votre positionnement, en toute bienveillance, hein, mais le positionnement un peu Amish. Voilà, les Amish ont expliqué, voilà, la technologie du 19e siècle, c'est la bonne, on va pas aller au-delà. On va refuser tout ce qui est parce que ça dégrade.
0: Si je puis me permettre une insiste, leur critère, c'est qu'est-ce qui est bon pour la communauté, la vie relationnelle. Et c'est un critère intéressant.
2: Alors, moi, je crois d'abord qu'il y a d'autres avantages et qu'au bout d'un moment, d'ailleurs, même les amis finissent par avoir des téléphones, etc. Le téléphone, pareil, il était critiqué. Est-ce que c'est, je sais pas, c'est pas Proust ou quelqu'un d'autre qui disait, oh, formidable invention, on vous sonne, vous accourez. C'était Degas, pardon. Donc, voilà,
1: c'est très intelligent.
2: Toutes les nouvelles technologies ont toujours été vues, évidemment, avec un petit peu de prise de recul. Mais surtout, mon meilleur argument, c'est que, regardez, aujourd'hui, vous ne pouvez plus vous balader dans la rue à cheval. C'est interdit. Alors que c'était la norme pendant très longtemps. Pourquoi? Parce que tout le monde a des voitures. Au bout d'un moment, vous êtes obligé de suivre ce que font les autres.

0: Or, ce que font les autres, c'est l'ensemble du monde, car nous appartenons à une planète où nous ne sommes pas seuls en France ni en Europe. Gens-là sont lancés dans une course incroyable à la technologie, qui, comme je l'ai dit, est la course à la domination.
1: On ne peut pas se promener à cheval. Et ce serait pas mal d'interdire dans les rues le portable, non?
2: Les portables à vélo, c'est dangereux. Pardon, mais quels parents d'adolescents?
0: Dans les rues de New York, on n'a pas le droit de fumer, pourquoi pas? C'est un choix collectif, choix collectif possible.
2: Mais nous sommes dans une dissonance folle. Quel parent d'adolescent n'est pas affolé par le nombre d'heures pendant lesquelles son enfant scrolle sans aucun intérêt dans la plupart des cas? Parce qu'on nous dit, il y a un TikTok qui incite à lire des livres. D'accord, mais enfin, on comprend bien que c'est ridicule. Et vous-même, vous le reconnaissez, que ceux qui utiliseront ChatGPT ou son concurrent comme un ni Aristote, sont une infime minorité de privilégiés et que la plupart, si je puis me permettre un autre jeu de mots douteux, subiront l'emprise numérique comme un Attila qui brûlera tout sur son passage et qui les laissera dans une pauvreté de monde absolument vertigineuse, puisque l'écran fait écran, il est là pour ça, et évidemment, à la fois par les infrastructures qu'il implique, dont encore une fois, il faut revenir, nous sommes des terrestres, c'est-à-dire que rien de ce que nous vivons n'est indépendant des conditions d'existence. L'air que nous respirons, l'eau que nous buvons, etc., et les machines que nous utilisons dépendent d'un technosystème absolument énorme qui est caché, soigneusement caché, évidemment. Et donc, il faut reprendre conscience de ça. Donc, moi, j'appelle non pas à vivre en extraterrestre, comme nous y incite Elon Musk et ses petits copains, mais au contraire, à redevenir des terrestres. Et là, nous avons des espaces et des moments d'émerveillement infinis.
1: Je comprends très bien ce que vous dites. Gauthier Besse, vous avez dirigé la revue Limite. Très beau titre pour une revue écologique. Limite. Justement, la limite pour une humanité prométhéenne, elle était là pour être franchie. Et tout d'un coup, maintenant, il faut savoir fixer des limites. Mais justement, cette exigence se pose et en même temps, notre impuissance se voit. Nous devons fixer des limites, mais nous ne pouvons pas le faire. Jamais nous ne désinventerons le portable. Comment faire même pour empêcher l'invasion de l'intelligence artificielle à l'école? Comment faire?
2: Mais en fait, peut-être que nous y serons contraints tout simplement pour des réalités physiques. On peut penser par exemple aux travaux de Jean-Marc Jancovici et bien d'autres qui disent à un moment on ne pourra pas infiniment puiser dans les ressources de la Terre qui restent limitées, les flux physiques ne sont pas inépuisables. Et encore une fois, beaucoup de gens commencent à dire l'industrie minière spatiale, ça va être indispensable pour alimenter une méga-machine toujours plus vorace. Donc, c'est possible si nous le décidons. Nous disons, nous ne le pouvons pas, mais en réalité, nous ne le voulons pas. Il n'y a aucune volonté, parce que les puissants le sont, puissants, et ils nous font croire qu'ils nous enferment dans une cage dorée, en silicium, dotée de plein d'écrans tout à fait hypnotisants, quand bien même nous en éprouvons les dangers, les limites, et encore une fois, quel parent ne se plaint pas de l'emprise, et quel citoyen, quel adulte? On est tous, et je suis le premier à être victime de ce que je dénonce comme la vie machinale. Je n'ai pas de smartphone, parce que, comme Julien Green en son temps avec la télévision, parce que je sais que je serai hypnotisé. Vous voyez, on préfère le rythme de plus en plus des robots. Il m'est arrivé, je vous fais cette confession, Alain Finkielkraut, de vous écouter en version accélérée. Parce que je trouve que parfois, vous voyez, les humains sont trop lents, mais c'est terrible. Vous
1: rendez compte, l'émission est trop lente.
2: Je n'ai plus la patience de vous écouter.
1: Vous allez me dire ça en face.
2: Mais, je le confesse, je l'avoue, j'en ai honte. Mais c'est la vérité. Et nous sommes très nombreux à trouver que les humains sont de plus en plus lents, laborieux, cherchent leurs mots, etc. Et donc, nous méprisons de plus en plus, en fait, notre humanité. Et vous le dites très bien, dans des formules décisives. Effectivement, les humains sont largués, dépassés, mais jusqu'où? Et vous évoquiez, nous enfantons des robots. La réalité, c'est que nous fabriquons toujours plus de robots et qu'en revanche, nous enfantons de moins en moins d'enfants.
1: Oui, alors c'est vrai, mais justement, vous allez loin dans votre livre, Olivier Babeau. Oui. C'est-à-dire parmi les nouveaux droits que vous voulez conquérir, il y a un droit à la neuro-augmentation. Ce qui prouve bien que nous sommes à l'aube de quelque chose. Et il y a une personne que vous citez à plusieurs reprises comme un leitmotiv, Alexandre Wang.
0: Oui.
1: Alors, qui est cet homme Alexandre Wang, oui, et qu'est-ce que ce serait la neuroaugmentation?
0: Alexander Wang, et son prénom s'écrit DR, Alexander, c'est DR, étrange, voilà, mais c'est comme ça que ça s'écrit,
1: oui, oui,
0: est un jeune milliardaire du web, extrêmement doué, qui a annoncé, c'est pour ça qu'on le cite à plusieurs reprises, qui a annoncé qu'il ne voulait pas avoir d'enfant tout de suite, car il voulait attendre que les technologies de neuroaugmentation soient suffisamment au point pour qu'il puisse en faire bénéficier ses futurs enfants. Alors, c'est vrai qu'il est très jeune, mais il l'a dit de façon très, voilà, très normale, très exprimée. Et là, c'est là un point où il faut vraiment insister sur le fait que Laurent, Alexandre et moi, on ne confond pas ce qu'on souhaite et ce qu'on prévoit. Ce qu'on prévoit, et ce que certainement pas ce qu'on souhaite, c'est que nous allons vers une forme d'eugénisme naturel et imposé. Et ça fait le lien avec ce dont on parlait tout à l'heure. Si l'IA va se développer, c'est parce que des grands empires sont en concurrence pour la domination du monde et que ces technologies donnent la puissance économique et militaire. On ne pourra pas empêcher, l'Europe est spectatrice complètement de tout ce qui est en train de se passer, et ça va changer les conditions de vie. Probablement, et d'autres civilisations que les nôtres ont beaucoup moins de scrupules dans ce qu'on peut appeler l'eugénisme, puisque finalement c'est bien ça que ça
1: notamment
0: fonctionne.
1: Notamment
0: la Chine, où vous avez déjà des cliniques, enfin des centres de recherche qui veulent produire des gens à 170 de QI. Vous avez aux États-Unis des cliniques qui vous proposent de l'eugénisme pour vos enfants. Ça coûte quelques dizaines de milliers de dollars, où ils prétendent pouvoir vous permettre d'avoir des enfants, des embryons sélectionnés. C'est quelque chose qui va finir par s'imposer. Est-ce que c'est possible scientifiquement, médicalement? Malheureusement, oui. On va pouvoir de mieux en mieux manipuler le vivant.
1: Donc on pourra augmenter les neurones des gens.
0: Alors ça sera
1: jusqu'à
0: dans un second
1: certain
0: temps.
1: Âge. Je pense qu'il est trop tard pour moi.
0: mais pourquoi pas? Pourquoi c'est possible?
2: Vous êtes immortel, Alain. Donc rien à craindre.
0: Le futurologue professeur, je crois, Ray Kurzweil, il a expliqué si vous pouvez survivre aux 5 prochaines années, il est probable que vous viviez 500 ans. Donc moi j'ai l'intention d'essayer. On verra bien. Si c'est vrai.
1: Vous y croyez?
2: Moi je laisse la place aux générations suivantes.
0: Non, en revanche, ce qui va être possible de façon beaucoup plus rapide, c'est l'eugénisme au sens, ça va être la sélection embryonnaire et la sélection du vivant avant la naissance. Et notre idée est que quand vous aurez des générations entières dans d'autres civilisations que les nôtres qui auront été ingénierées spécifiquement, il va être très difficile pour les parents, ça sera plutôt le cas de nos enfants en l'occurrence, moi j'en ai 4 en bas âge, probablement de les avoir à l'ancienne comme nous on a fait, c'est-à-dire en faisant tourner la roue de la fortune. Il y aura probablement, un peu comme on l'a dit pour le cheval et la voiture, au bout d'un moment, une sorte d'attente sociale, une sorte d'exigence, de pression qui va faire qu'on va ingénérer nos enfants. Ça ne me satisfait pas extraordinairement, mais finalement, cette aventure humaine dont on parlait, qui a été d'abord l'aventure de surmonter les limites dans un monde qui était cruel et difficile, d'arriver à surmonter les contraintes. Elle est aujourd'hui au 21e siècle, elle a changé d'état, les règles ont changé. Un, c'est évidemment maîtriser notre maîtrise, et deux, c'est nous autodiscipliner dans un monde où les contraintes ont disparu. Voilà. Et c'est ça en fait la différence, et je crois pas que ça remette en cause le but de l'être humain, ou peut-être son espèce de destin, qui est de se chercher lui-même en permanence, alors qu'il n'y a pas vraiment de lui-même, et qu'il n'y a pas d'aboutissement de ce que nous sommes. Et je crois que cette aventure humaine, elle continue, mais elle continue avec des règles qui ont juste changé, d'un point de vue écologique, comme du point de vue de notre rapport à l'effort intellectuel, à notre construction de nous-mêmes.
2: Ce qui change, ce ne sont pas les idées et les fantasmes, ce sont les moyens. Dédale avait raison de chercher à s'échapper du labyrinthe et avait raison de dire à son fils Icare de ne pas trop s'approcher ni de l'eau ni du soleil. Et Icare, imprudent, s'est écrasé. Vous évoquez à un moment, vous dites, nous sommes dans un moment Frankenstein. Ouais. Mais Victor, le docteur Frankenstein, aurait mieux fait de ne pas aller au bout de son fantasme de créer la vie à partir de mon morceau de cadavre. Il aurait mieux fait de s'arrêter à temps, et nous ferions mieux de nous arrêter à temps, nous qui sommes tous des petits Victor Frankenstein, ou plutôt des disciples, des suiveurs, des esclaves peut-être, des Frankenstein 2 ou 3.0 d'aujourd'hui. Et sur le transhumanisme, parce que vous assumez, et ça je vous en remercie, ce que beaucoup ne voient pas, que l'IA c'est du trans ou du post-humanisme oui. appliqué. Et je veux dire, il n'y a aucune ambiguïté. Ils le reconnaissent tous les patrons de Google, de Facebook et compagnie. Et donc, par exemple, là où il me semble que c'est un point important, vous écrivez par exemple, l'IA inaugure l'économie transhumaniste et l'eugénisme, la sélection, la disqualification des improductifs, des lents, etc., par le fait même. Et la page suivante, vous écrivez « La vision de Sam Altman d'une humanité prospérant dans tout l'univers grâce à ChatGPT et ses successeurs est la seule issue raisonnable ». Donc là, si vous voulez, c'est vraiment, il n'y a pas d'alternative. Et je ne peux que me porter en faux à cela. Mais bien sûr que si, qu'il y a d'autres issues raisonnables. Et je dirais, c'est une folie, une fuite en avant, destructrice, autodestructrice, suicidaire, éco-suicidaire et suicidaire. Et bien sûr qu'il y a non seulement d'autres issues possibles, désirables, raisonnables, mais à vrai dire, je m'oppose en faux à ça. La folie, la déraison, c'est la fuite en avant technologique.
1: fuite en avant technologique, mais nous sommes déjà dedans. Et ce que je constate aussi, c'est que l'intelligence artificielle est entrée dans nos vies au travers de la conversation. Il y a de plus en plus de gens qui discutent avec ChatGPT, qui demande conseil à ChatGPT, l'intelligence artificielle devient compagne ou compagnon. Alors, que penser de cela? Va-t-il y avoir une nouvelle histoire de l'amitié? Qu'est-ce qu'une amitié avec une machine? Qu'est-ce qu'une conversation? Est-ce que ça reste encore la conversation selon Montaigne, hein, qui dit qu'il préfère la conversation à toute chose, parce que, justement, c'est le plus noble exercice de notre esprit? Est-ce que ça aura encore un sens à l'ère de l'intelligence artificielle? Olivier Babot.
0: D'abord, pour répondre à Gauthier sur Frankenstein, moi, je prendrais plus l'image de l'IA, c'est une tour de Babel qui a réussi. Pardon, Icar, vous parliez d'Icar, voilà, c'est une tour de Babel qui a réussi. C'est très intéressant la façon, la rapidité et la puissance avec laquelle les gens aujourd'hui, en très grand nombre, utilisent déjà l'intelligence artificielle comme un interlocuteur. Un interlocuteur, voilà, à qui vous allez confier d'ailleurs souvent vos états d'âme, une sorte de d'amis. Évidemment, l'enjeu ici, et plus que jamais, c'est aussi de défendre, je suis le premier défenseur de ce que j'appelle le loisir pour les autres, c'est-à-dire le moment où nous existons en tant qu'êtres humains dans notre rapport aux autres êtres humains. Et c'est sans doute quelque chose qui, même avant l'intelligence artificielle, à travers le dévoiement de nos usages des loisirs, avait été dégradé parce que on voit d'ailleurs depuis le Covid, les gens sont plus, les jeunes en particulier, sont plus sédentaires, voire moins leurs amis en vrai, ont moins d'échanges en vrai, et nous sommes dans un monde qui isole là où il prétend nous mettre en relation. Et il est possible de se battre contre ça, mais c'est de plus en plus difficile. D'ailleurs, j'ai parlé avec un ami du CNRS qui me disait « Mais aujourd'hui, je parle plus à ma machine parce que c'est plus intéressant qu'à mes collègues. » Moi-même, je l'humanise pas beaucoup, l'intelligence artificielle, mais je l'utilise énormément. C'est mon professeur de tout. Je prends la voiture, j'écoute soit des podcasts excellents comme ceux de France Culture, soit je discute avec la machine. C'est-à-dire, j'en profite pour lui poser les questions que je me pose depuis longtemps, ou des précisions historiques ou scientifiques.
1: Est-ce que, justement, je cite vraiment exactement Montaigne, le plus fructueux et naturel exercice de notre esprit, c'est à mon gré la conférence, c'est-à-dire la conversation. J'en trouve l'usage plus doux que d'aucune autre action de notre vie, et c'est la raison pourquoi, si j'étais forcé de choisir, je considérerais plutôt de perdre la vue que l'ouïe ou le parler. Et il ajoute, quand on me contredit, on éveille mon attention, non pas ma colère, je m'avance vers celui qui me contredit, qui m'instruit. La cause de la vérité devait être la cause commune à l'un et à l'autre. Est-ce qu'on retrouve ça avec ChatGPT?
0: Regardez, le succès incroyable des réseaux sociaux ont montré effectivement la passion des gens pour l'échange. On voit même encore la façon dont le temps qu'on peut passer à mettre des commentaires, à échanger avec des inconnus. Finalement, tout ça est une façon de satisfaire notre besoin naturel de parler, d'échanger, de bavasser. Les psychologistes évolutionnistes expliquent que ce besoin est la conséquence d'un monde qui était autrefois extrêmement dangereux, et on échangeait énormément de conversations. C'est ce que dit Jared Diamond d'ailleurs. On échange beaucoup d'informations, on adore discuter, bavasser, parce que ça fait partie de ce qui nous rend le monde compréhensible et maîtrisable. Donc on a ce besoin en nous. Ce besoin, il va être en partie satisfait dans le dialogue avec la machine. Évidemment, l'enjeu est toujours le même. Est-ce que ça vient au détriment de nos rapports avec les autres? De la même façon que malheureusement, les parents qui sont trop sur les écrans ont moins d'échanges avec leurs enfants. Ça veut dire que c'est très difficile. Oui, il faut une autodiscipline formidable aujourd'hui pour continuer à guider ses enfants dans la compréhension et dans le partage, enfin l'utilisation du numérique, et pour garder le meilleur de ce qui nous fait être humain. C'est difficile, mais ça n'est pas impossible.
2: Oui, alors l'échange vire quand même de plus en plus souvent à l'invective pure et dure, hein, à l'insulte, hélas.
1: Et sur les réseaux sociaux,
2: vous notamment, mais même dans les interactions qui restent humaines. Par ailleurs, on est dans une société où la solitude explose. Donc effectivement, ChatGPT sera toujours là pour vous caresser dans le sens du poil, mais en fait, vous parlez à travers votre agent conversationnel, vous parlez à une infrastructure capitaliste possédée par des gens qui ont un projet très clair et encore une fois qu'ils assument. C'est ça le plus extraordinaire. C'est-à-dire qu'ils veulent vraiment faire une race de seigneurs et vous enfermer dans des bulles. C'est une forme de domination, pardon. Et vous citiez la question des sens, mais nous perdons aussi le sens du toucher. Et Rémi Brague explique que c'est le seul sens dont la perte signifie la mort, le toucher. Or, effectivement, à part effleurer des écrans, qui n'est même pas une véritable pression, nous nous touchons de moins en moins l'épaisseur des choses. Nous vivons vraiment en extraterrestre. L'exemple le plus simple, c'est que voilà, les enfants, pour ne pas salir, pour ne pas prendre des risques, etc., sont enfermés dans des cages virtuelles, devant des écrans, pour le dire simplement, et sont de moins en moins en contact avec la matière, la rugosité de la matière. Et justement, un jeune essayiste, Baptiste Deton, qui a publié un livre qui s'appelle « L'homme démantelé », et donc l'IA, effectivement, nous écartèle, nous mutile de nos sens, non seulement de notre intelligence, non seulement

0: nos relations, mais même de nos sens physiques.
1: Bien, merci beaucoup. Malheureusement, c'est une domination où les hommes trouvent leur compte. Enfin, en tout cas, cette discussion était passionnante. Je rappelle, Olivier Babeau, que vous avez écrit avec Laurent Alexandre « Ne faites plus d'études, apprendre autrement à l'ère de l'IA » chez Buchet-Chastel, Gauthier Besse, « La vie machinale, pourquoi et comment résister à l'IA ». Ce livre est publié aux éditions Des Clés de Brouwer. C'était Réplique, une émission d'Alain Finkielkraut avec la collaboration de Roxane Natta, à la réalisation Alexandra Malka, à la technique aujourd'hui Sébastien Huel.

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5: Bonjour, je vous propose de découvrir ou de redécouvrir une émission de Concordance des temps qui a été diffusée sur France Culture pour la première fois le 13 décembre 2025 et qui s'intitulait « En Patagonie » avec Yves Saint-Jour.
6: Travaillait au centre de recherche secret en matière de guerre bactériologique et mort de la peste. Cela nous ramène en plein Moyen-Âge.
7: Et qui sont exactement les mêmes que celles dont nous fûmes comblés sans en être à cap depuis le 18 juin 1940.
8: La Patagonie, c'est une terre de contraste. Il y a d'un côté l'ouest qui est exposé au vent dominant. Il y a un immense glacier qui longe la cordillère des Andes, côté ouest, côté pacifique. Et de l'autre côté, donc, sur la partie est de la Patagonie, qui est la Pampa, qui est complètement sec. Et donc, il y a ce contraste. D'un côté, une montagne très élevée, du brouillard, des vents violents. De l'autre côté, un immense désert avec une herbe sèche et des troupeaux. C'est la nature à l'état pur, on peut dire.
9: Le coup d'œil sur l'histoire, le recul vers une période passée, ou, comme aurait dit Racine, vers un pays éloigné, vous donne des perspectives sur votre époque et vous permet d'y penser davantage, de voir davantage les problèmes qui sont les mêmes et au contraire les problèmes qui diffèrent ou les solutions.
5: Concordance des temps, Jean-Noël Jeannet. Bonjour. De quoi la Patagonie est-elle le nom? Il y a peu de régions de notre planète qui aient fait naître autant de rêves et de mythes, et ils donnent impérieusement le goût d'y aller voir de plus près. À partir du récit des prodigieuses explorations où s'impose celle de Magellan, première circumnavigation autour du monde, à partir de la sidération des hommes blancs devant des habitants qu'ils ont cru voir d'abord si gigantesques qu'ils ne leur arrivaient qu'à la ceinture, à partir de l'accord

0: d'aventuriers de tout poil qui ont cherché à inscrire leur destin dans des terres où toutes les conquêtes pouvaient sembler possibles, à partir de la diversité des oppressions infligées par l'évangélisation et par le capitalisme aux populations autochtones qui vivaient là depuis plus de 10 000 ans, des populations qui ont subi d'épouvantables massacres, mais qui ne se sont jamais laissées complètement dominer. À partir de la concurrence du Chili et de l'Argentine, âpres l'un et l'autre, dans leur désir d'affirmer depuis le Nord leur légitimité concurrente sur des terres que les Andes coupent en deux. À partir d'une littérature qui a proliféré au long des siècles, favorisée par la distance et par l'apparente étrangeté de ces espaces. Jules Verne s'y est assuré une place centrale avec le succès planétaire de son illustre roman de 1868, « Les enfants du capitaine Grant », qui a entraîné dans ses parages des cohortes de jeunes lecteurs éblouis. Un livre prolongé plus tard par un autre, « Le phare du bout du monde », un phare entouré de brigands sinistres. Afin de voyager ce matin du côté de la Terre de Feu et de la Patagonie, je vous offre le meilleur des guides possibles. Yves Saint-Jour, historien et diplomate, que j'ai souvent reçu à ce micro, parce que sa connaissance intime de l'Amérique latine vibre avec toutes les émotions que l'histoire y a installées. Et d'abord un texte de Pierre Loti, jeune officier de marine, qui voyage en Patagonie en 1870.
1: Détroit de Magellan, septembre 1871, à bord du Vaudreuil. Quand venant de l'Atlantique, on s'engage dans les canaux étroits qui séparent la Patagonie de la Terre de Feu, on est frappé d'abord de l'air désolé de toute cette nature. La première partie du trajet s'accomplit entre deux plaines immenses, absolument désertes et nues, surtout à cette époque de l'année, qui est l'hiver austral. Partout des marécages glacés, dont la monotonie n'est rompue çà et là que par de grandes plaques de neige. Ce sont de vastes territoires de chasse exploités de loin en loin par des bandes de patagons nomades. Peu à peu, cependant, à mesure que l'on avance vers le sud, le pays change de physionomie et passe à un autre genre de tristesse. On est bientôt environné de forêts épaisses, au-dessus desquelles des cimes couvertes de neige où des arêtes de glaciers se détachent sur un ciel sombre. Le navire continue sa course tranquille, au milieu d'un vrai dédale de montagnes, de baies profondes et d'îlots verts. Des nuages plus obscurs que ceux de notre ciel de France promènent leurs grandes ombres sur ces paysages, où les bancs de la brume font varier les aspects à l'infini. Cependant, au milieu de toute cette solitude, une mince fumée trahissait la présence d'êtres humains, et nous nous sommes dirigés vers elle. C'était de ces bizarres sauvages qui habitent les grandes îles du Sud et diffèrent d'une manière radicale des peuplades indiennes du continent. Ces fuégiens ichtyophages occupent, à tous les points de vue, un des derniers degrés de l'échelle humaine. Et les Patagons, quand ils les rencontrent, les traitent comme des animaux malfaisants. Nous les trouvâmes assemblés autour de leur hutte de branches, au bord d'une limpide rivière, dans un site délicieux. Des monceaux de coquilles et de débris de poissons attestaient que la société s'était trouvée bien là et avait fait un long séjour.
0: Yves Saint-Jour, bonjour.
2: Bonjour.
0: J'emprunte cette lecture du texte de Pierre Loti sur la Patagonie par Charles Gonzalez. Je l'emprunte à L'échappée belle, l'émission de Marie-Hélène Fraissé sur France Culture, le 22 mai 1992. Vous la trouvez là, dans ce texte, Yves Saint-Jour, votre très chère Patagonie que vous-même, vous avez souvent parcourue.
2: Oui, je crois que je la retrouve là, cette Patagonie, parce qu'effectivement, on a d'abord la succession de paysages différents entre la partie argentine aujourd'hui, hein, les steppes, les solitudes battues par les vents, et puis la partie vers la fin du détroit de Magellan, qui est chilienne maintenant, et qui est une zone de marais, d'îles, de très nombreuses îles, de fjords, et avec la coupure des Andes et les glaciers entre les deux.
0: Nous avons besoin de quelques définitions. Il faut nous rappeler que c'est la région la plus méridionale de l'hémisphère austral.
2: Absolument, c'est le bout du monde austral, avant bien sûr l'Antarctique.
0: Et par rapport à l'Afrique, beaucoup plus au sud.
2: Beaucoup plus au sud que l'Afrique, et effectivement, puisque l'Afrique s'arrête avec le Cap de Bonne-Espérance au 34e degré de latitude sud, et là que ça commence, la Patagonie, au 38e degré de latitude sud, jusqu'au 55e degré qui est le Cap Horn. Et donc c'est effectivement décalé. La fin du continent sud-américain est décalée par rapport à la fin du continent africain. Mais dans l'autre sens, le continent eurasiatique monte plus au nord que le continent américain vers le sud. Si je suis clair, le Cap Nord est au 71e degré de latitude nord. Les différents continents sont différemment disposés, et en réalité, il y a une chose qui est sûre, c'est que toute la partie sud vers l'Antarctique, qui est même une masse énorme, est plus froide que la partie nord.
0: En dépit du nom de Terre de Feu, qui constitue précisément...
2: Ah ben, la Terre de Feu, justement, c'est l'extrémité sud de ce sud américain.
0: Donc le plus près du froid austral.
2: Et le plus près du froid austral. Et pourquoi elle s'appelle la Terre de Feu? Ben, tout simplement parce qu'en réalité, et c'est dit par Pierre Lothier à un moment, quand Magellan découvre, on va y revenir certainement, il l'appelle la Terre des Fumées. Pourquoi la Terre des Fumées? Ben, tout simplement parce que les Indiens qui vivent pratiquement nu, il y a des feux partout. Et là, Pierre Loti nous dit qu'un petit feu, et il se dirige vers ce petit feu. Et Charles Quint rebaptisera cette terre, non plus en terre des fumées, mais en terre de feu. C'est parce que les Indiens font des feux, les Amérindiens font des feux.
0: Aujourd'hui, contraste entre l'immensité de ces espaces, trois fois à peu près le territoire français, et le petit nombre des habitants, 5 millions.
2: Effectivement, ça a toujours été une zone très peu peuplée, avec des difficultés liées clairement au vent, à la pluie, au froid, beaucoup au froid, à ces steppes désolées du côté oriental, et puis à ces parties compliquées du côté occidental.
0: Les Amérindiens, ces peuples autochtones, sont là depuis au moins 10 000 ans.
2: Absolument, ils sont là depuis 10 000 ans et plus. Ils s'installent sur la terre. Après, un peu plus tard, ils s'installent dans les canaux, dans les îles. Et effectivement, ça va être des peuples qui vont avoir des cultures, des langues, une cosmogonie. Ça va être... et c'est eux qui sont là quand les Espagnols arrivent.
0: Ils sont chez eux.
2: Ils sont chez eux, absolument. Et les Espagnols ne vont pas, dans un premier temps, tellement pouvoir les repousser. C'est seulement au XIXe siècle qu'après, ils vont vraiment les repousser. Alors, il y a déjà des éléments de conquête. Mais c'est d'abord ces peuples qui sont là avec des vestiges archéologiques. Il y en a un qui est célèbre, c'est la Cueva de los Manos, qui est 7500 avant notre ère, et qui sont des mains au pochoir. Et c'est vrai que les gens qui ont conquis cette partie du monde ont évidemment rencontré des Amérindiens, mais surtout, ils ne se sont pas installés jusqu'à très tard, jusqu'à la fin du 19e siècle, jusqu'au début du 20e. Et quand, au 16e siècle, on essaye de s'installer, bah, ça échoue. Vous savez, il y a un projet en 1584 de faire une installation de la cité du roi Philippe, pas loin de la ville qu'on appelle Punta Arenas maintenant, mais qui échoue lamentablement, voilà.
0: Un échec complet.
2: Un échec, voilà.
0: Il faut Yves Saint-Jour pour s'intéresser au voyage de Magellan, qui va s'achever après la mort de ce dernier, comme on sait, et qui a été la première circumnavigation de la planète. On en a plusieurs récits de ceux qui ont participé au voyage, des rares qui sont rentrés, parce qu'on est rentrés 17 sur 250...
2: 18.
0: Pardon, j'oubliais, je ne sais qui. sur plus de 250.
2: Absolument.
0: Et alors, on a ce récit, en particulier l'Italien Antonio Pigafetta, dont voici un extrait, un récit qui a été publié en 1525. Il explique comment le capitaine Magellan, qui, nous le savons, n'arrivera pas au bout, puisqu'il sera plus tard tué par des indigènes en Philippines, et il dit comment Magellan a nommé cette manière de gens Patagonie. Vous allez, Yves Saint-Jean, nous dire d'où vient le nom.
3: Nous vîmes un géant qui était sur le bord de la mer tout nu. Et il dansait et sautait et chantait. Et en chantant, il mettait du sable et de la poussière sur sa tête. Quand il fut devant nous, il commença à s'étonner et à

0: avoir peur et il levait un doigt vers le haut, croyant que nous venions du ciel. Il était si grand que le plus grand de nous ne lui venait qu'à la ceinture. Il était vraiment bien bâti, il avait un grand visage peint de rouge alentour et ses yeux aussi étaient cerclés de jaune. Aux joues, il avait deux cœurs peints, il n'avait guère de cheveux à la tête et ils étaient peints en blanc. Le capitaine fit bâiller à manger et à boire à ce géant, puis il lui montra quelques objets, entre autres un miroir d'acier. Quand ce géant y vit sa semblance, il s'épouvanta grandement, sautant en arrière et il fit tomber trois ou quatre de nos gens par terre. Après cela, le capitaine lui donna deux sonnettes, un miroir, un peigne et quelques chapelets de pâte nôtre et le renvoya à terre.
1: Alors d'où vient le nom de Patagon et d'où vient cette légende étonnante selon laquelle les explorateurs ne seraient arrivés qu'à la ceinture des géants dont il s'agissait?
2: D'abord, parlons des géants. Les géants, bon, c'est dans la littérature médiévale, dans les romans médiévaux, des choses qu'on rencontre, des gens qu'on rencontre assez souvent.
1: Et roman de chevalerie, Francisco Vázquez, par exemple.
2: Francisco Vázquez, qui écrit un
1: Prima
2: roman
1: Leon.
2: Qui s'appelle Prima Leon, et le Prima Leon, qui est un héros, va vaincre un géant. Ça se passe en Grèce, hein, ça se passe pas du tout en Amérique. Il va vaincre
1: un billet de peau de bête, voilà, et qui mange de la viande crue.
2: Exactement, il mange de la viande crue et il s'appelle Patagon. Alors pendant longtemps et encore dans les livres de voyage et dans les guides touristiques, on dit Patagon, ça veut dire la pata en espagnol, le pied, et puis avec le on augmentatif, le grand pied, l'énorme pied.
1: Eh bien, pas du tout.
2: Mais pas du tout. Ou, en tout cas, peut-être que c'est ça qui avait donné une idée à Vázquez pour son géant. Mais en tout cas, en l'occurrence, c'est un roman qui est publié au début du XVIe siècle et qui est très populaire. Et il est presque certain maintenant, il y a eu beaucoup de discussions d'historiens, hein, que c'est bien ce roman qui inspire Magellan, qui va donc dire les Patagons.
1: Mais d'où vient l'expression Patagon ?
2: C'est le nom du géant du roman de Prima Leon et que Prima Leon va vaincre.
1: Succès planétaire,
2: mais c'est important quand même de se demander pourquoi, parce qu'il est très très très très grand à la ceinture. En réalité, tout démontrera que les Patagons sont certes grands. Il y aura après beaucoup d'autres voyages qui diront 1m80, quelque chose comme ça. Et notamment au moment où, pendant les Lumières, au XVIIIe siècle, on aura, comment dire, une rigueur scientifique qui essaiera de bien définir les choses. Mais on voyait des géants partout. Vous savez, Don Quichotte, il voyait des géants. En réalité, c'était des moulins à vent. Et il les combattait. Toutes ces personnes avaient des géants dans la tête.
1: Je vois que pendant les trois siècles suivants, ouais, Francis Drake et les autres, ouais, explorateurs, ouais, John, également Byron et, ouais, Dumont d'Urville, continuent, ouais, d'accréditer cette idée.
2: Absolument, cette idée est accréditée, notamment par John Byron que vous citez dans un livre important qui a été un best-seller aussi de la fin du XVIIIe siècle.
1: 1767.
2: Et qui accrédite cette idée. Et c'est très important parce qu'au fond, à la fin du XVIIIe siècle, au début du XIXe, malgré les Bougainville, les Cook, qui disent « mais non, ils ne sont pas si grands que ça », il y a quand même l'idée que les Patagons sont très grands. D'ailleurs, il y a une anecdote qui est rapportée dans un livre. Wellington dit à Talleyrand, vous savez, le plus grand peuple de l'univers, c'est quand même les Anglais.
1: Wellington, le vainqueur de Waterloo.
2: Et Talleyrand lui dit « après les Patagons ». Voilà, il y a cette idée-là. D'ailleurs, en plus, il y avait d'autres idées. C'est-à-dire, on pensait que près des pôles, on était très grand. Près de l'équateur, on était très petit. Il y a tout un tas de représentations, hein, qui disent cela.
1: Je vois, après vous, que Bougainville, Buffon, Cook, au contraire, affirment que, voilà, bien qu'ils aient été grands, ces Amérindiens n'avaient rien d'immense.
2: Voilà, et Bougainville dit notamment qu'ils sont grands, hein, par rapport à la moyenne d'un Européen de l'époque. Mais surtout, ils sont massifs, ils sont très forts.
1: Vos voyageurs distinguent, au demeurant, les peuples de la Patagonie centrale et ceux qui sont beaucoup plus déshérités de la Terre de Feu, c'est-à-dire les peuples phrygiens.
2: Voilà, les peuples de la Terre de Feu, parce que les Tehuelches, qui sont ces peuples qui sont les Patagons, on va dire, puisque c'est là que c'est là qu'arrive Magellan au début. Ce ne sont pas du tout les peuples du plus au sud dans la Terre de Feu où là

0: Il y a plusieurs peuples, et puis il y a des différences très grandes entre les peuples de la terre, les chasseurs-collecteurs de la terre, et puis et aussi, d'ailleurs, qui peuvent être agriculteurs. Et puis, los cauneros, c'est-à-dire les peuples des canaux, les peuples de la mer, qui se sont très bien distingués. Ils mangent des poissons, ils mangent des coquillages, il y a des œufs de pingouins, et on vit surtout sur des barques et sur des canaux. Donc il y a plusieurs peuples en réalité, avec plusieurs cultures, et quand tous ces peuples qui sont là sont des petites unités qui vont être après très dominées, très massacrées, et leur culture va disparaître. Vous savez, à la fin du 19e siècle, il y a eu une mission française qui était une mission d'exploration du Cap Horn. Elle s'appelait la mission du Cap Horn, c'était à la fin du 19e siècle, et elle était encore très ethnologique. Et puis, à partir des années 20 du XXe siècle, on ne peut plus faire d'ethnologie parce que les cultures ont pratiquement disparu.
1: C'est le surtourisme aussi qui font.
0: Voilà, qui a beaucoup endommagé ces choses avant d'essayer de les récupérer.
1: Quoi qu'il en soit, la plupart des toponymes racontent les différentes étapes des explorations, en fait.
0: Absolument, et les noms, il y a certains noms amérindiens qui demeurent, Ushuaïa, Chalten, etc. Mais la plupart des noms, ce sont des noms qui tiennent à ces explorations.
1: Canal de Beagle.
0: Canal de Beagle, c'est le bateau de Fitzroy et Darwin, d'ailleurs. Le Cap Horn, ça vient des Pays-Bas, ça. Il y a aussi, d'ailleurs, un détroit qui s'appelle Lemaire, c'est un autre néerlandais.
1: Ces explorations continuent, d'ailleurs, en fait, au 19e siècle.
0: Voilà.
1: Vous citiez Darwin, on ne le sait pas toujours.
0: Absolument, Darwin,
1: voire Saint-Exupéry.
0: Alors, Darwin, il fait un long voyage sur le Beagle avec Fitzroy. C'est un officier anglais qui va diriger par deux fois ce bateau Beagle. Aujourd'hui, on a donné son nom à un sommet important des Andes. Et de même qu'on a donné le nom de Saint-Exupéry à une aiguille qui est proche d'ailleurs de ces sommets, dans les Andes aussi, parce que Saint-Exupéry ouvre la ligne vers Puerto Gallegos en Patagonie, et donc est quelqu'un qui fait partie de l'histoire de ces explorations, de cette prise en considération de ces espaces. D'ailleurs, Saint-Exupéry disait que ces steppes qu'il survole dans Vol de nuit sont plus désertes que la mer elle-même.
1: Le glacier Perito Moreno que vous évoquez, oui. D'où vient la dénomination ?
0: Alors la dénomination vient de quelqu'un de très important pour l'histoire de l'Argentine. Au début, c'est un ethnologue, un archéologue, un anthropologue, qui d'ailleurs va être fait prisonnier par les fameux Tehuelches, qui va d'ailleurs être condamné à mort, mais qui réussit à s'échapper, et qui va avoir un rôle vers la fin du siècle, du 19e siècle, pour aider les Argentins à consolider, en quelque sorte, la frontière entre le Chili et l'Argentine, puisque cette frontière est disputée, pour les aider du point de vue du droit. Parce que, grosso modo, on dit « c'est la ligne de partage des eaux », mais en réalité, c'est beaucoup plus compliqué que ça, parce qu'il y a tout un tas de choses qui interfèrent là-dedans, et Moreno va aider à faire ça, et c'est pour ça qu'on l'appelle Perito Moreno, parce qu'en espagnol, perito, ça veut dire l'expert Moreno qui nous a aidés à réaliser cet arbitrage. Et Moreno part en 1896 à Londres pour essayer d'obtenir de la reine Victoria un arbitrage. La Grande-Bretagne est très très importante en Argentine à cette époque, pour obtenir un arbitrage entre les deux pays, un arbitrage qui sera rendu seulement en 1902 par Édouard VII.
1: Et le dernier arbitrage, c'est tout récent, c'est 1984.
0: Oui. Parce qu'il y avait des discussions sur des îles qui sont à la sortie du canal de Beagle vers l'est. Et finalement, il y a une tension très forte en 1977-78 entre le Chili et l'Argentine. Et finalement, il va y avoir un arbitrage du pape et un traité définitif de partage des frontières entre le Chili et l'Argentine. Alors, de temps en temps, il y a des petites...

0: encore des petites bisbilles. Il y en a eu une il n'y a pas très très longtemps. Et, il y a eu de petites difficultés l'année dernière, en 2024, pour un mètre ou deux liés à la mise en place de panneaux solaires. Donc il y a eu encore des petites discussions sur les frontières. Mais enfin, le problème, il est maintenant réglé, mais ça a été longtemps un peu compliqué. Et le Perito Moreno, qui a donné son nom à un glacier, le plus extraordinaire glacier terrestre du monde, de mon point de vue, et a donc été un artisan de ces arbitrages du début du XXe siècle.
1: Il faut, Yves Saint-Jour, que nous en venions maintenant au volet le plus sombre de cette histoire, c'est-à-dire la dépossession et éventuellement l'éradication jusqu'au génocide, ou quasiment, des Amérindiens. On peut évoquer ces autochtones qui ont été transplantés de plus ou moins de force en Europe, dont certains ont connu un destin tragique, et qui font penser un peu à ces Tahitiens que nous évoquions dans une émission précédente au XVIIIe siècle, transportés à Londres et à Paris au temps des Lumières.
0: On parlait de Fitzroy, du Beagle, de Darwin. Effectivement, Fitzroy, il ramène un Yagan, qu'il va appeler d'ailleurs Jamie Button. Yagan, c'est un des peuples fuégiens. Justement.
1: Les plus anciens,
0: les plus primitifs. Et il l'appelle Jamie Button, il s'appelle Orundulitko, dans la langue Yagan. Et on l'appelle Button parce qu'il a été acheté contre des boutons. C'est pour montrer dans quelle situation tout ça se passe. Et donc, il va être désensauvagé, en quelque sorte. Hein, c'est l'idée. Il va même être présenté à la cour, à Londres, en 1830. Et puis, il va revenir en Patagonie avec Fitzroy lors de son deuxième voyage. Et il ne va pas vouloir rentrer en Angleterre. Il va vouloir, même s'il a appris l'anglais, s'il a changé sa vêture, etc., il ne va pas vouloir revenir en Angleterre. Il va redevenir un Amérindien, tout en restant quelqu'un qui sera au contact des deux civilisations, on va dire.
1: Et on va jusqu'à exhiber des autochtones, des Indiens, dans les grandes expositions universelles en Europe à la fin du 19e siècle.
0: Exactement, à Paris en 1878, en 1889, il y a des Indiens qui sont amenés directement de Patagonie et de Terre de Feu, pour être présentés. Donc ils sont... d'un côté massacré, de l'autre exhibé. Et pendant toute cette période, pendant ces 3-4 siècles, il y a d'un côté, c'est des sauvages, de l'autre, une certaine commisération, et puis quelquefois, le bon sauvage. Suivant les visiteurs, suivant les explorateurs, suivant, hélas aussi, les gens qui s'installent, on circule entre les trois conceptions.
1: On les observe aussi, d'ailleurs, au temps des Lumières.
0: Absolument.
1: Tout cela se passe, Yves Saint-Jour, sur le fond de la longue histoire d'une dépossession. C'est vrai pour les peuples du Sud, d'abord les Tehuelches dans la partie argentine, au nord du détroit de Magellan, et puis pour les Mapuches, plus au nord-ouest de l'Argentine, surtout au Chili.
0: Et surtout au Chili, ils vont passer, certains d'entre eux, au nord-ouest de l'Argentine, parce que précisément ils sont chassés du Chili. Et c'est sûr que... En réalité, il y a plusieurs peuples, hein, on l'a dit. Il y a les Fuégiens qui ne sont pas du tout des géants, loin de là. Et puis, il y a ces peuples qui sont un peu plus au nord, en Patagonie. Et c'est vrai que c'est une très longue histoire de dépossession.
1: Ces chasseurs-cueilleurs ont vu leur existence complètement désorganisée.
0: Complètement désorganisée par les modes de vie. Mais en plus, à partir du milieu du 19e siècle... Ils sont beaucoup plus chassés à partir du moment où et l'Argentine et le Chili, et on pourrait dire aussi au nord du continent, il y a une conquête de la frontière qui se fait et qui va donner lieu à d'épouvantables violences.
1: Par allusion à la frontière vers l'ouest des États-Unis.
0: Voilà. Et parce qu'il y a aussi les guerres indiennes aux États-Unis, mais là, il y a d'autres guerres. La conquête du désert, on appelle ça en Argentine. Et puis, au Chili, précisément, la conquête contre les Mapuches qui avaient vaincu les Espagnols au milieu du

0: du XVIe siècle. Et donc, il y avait une frontière qui s'était installée, évidemment une frontière qui définissait des zones un peu plus peuplées vers le nord, à part les migrants espagnols, etc., puis les zones amérindiennes plus au sud. Et cette frontière, elle va bouger, et petit à petit, et le Chili et l'Argentine vont dominer ces territoires qu'ils ne dominaient pas jusqu'à presque, enfin, le début du 19e siècle et un peu plus loin.
1: Alors je vous propose, Yves Saint-Jour, cet extrait d'une interview de l'écrivain chilien Luis Misson à propos du silence honteux sur l'extermination des Indiens en Patagonie. C'est un extrait de L'échappée belle de Marie-Hélène Fressé sur France Culture le 22 mai 1992.
2: Cette histoire de la frontière sud, c'est une histoire cachée, inconnue, ignorée. Nous, au Chili, on ne savait absolument rien de l'histoire de la Patagonie. Malgré, comme dans mon cas, avoir même des parents qui habitent. Il y a une sorte de couche d'ignorance, de silence sur ce qui s'est passé. Je dirais que c'est une couche de honte. Il y a eu des peuples importants, quatre. Au moins, peuples importants, indiens qui habitaient tout l'extrême sud de l'Amérique du Sud, c'est-à-dire aussi bien des côtés argentins que des côtés chiliens. D'ailleurs, la Patagonie a changé de nationalité. En étant chilienne, elle a passé à être argentine. Mais tous ces indiens ont été exterminés aussi bien par des créoles et tous ces aventuriers de toutes nationalités mélangées. Et au cours de la fin des siècles derniers jusqu'à les premières quarts du XXe siècle. C'est une sorte de cauchemar. On voit ce monde fantôme. Franchement, on ressent une émotion très forte. Il y a la mission, l'ancienne mission, qui maintenant n'est plus mission. Il n'y a plus d'Indiens, donc il n'y a plus mission. Ça devient une école agricole, une chose comme ça. Et on voit lever évidemment les drapeaux chiliens tous les matins. Mais les Indiens se sont fait eux-mêmes un autre drapeau. Le drapeau des Indiens, il est là aussi, les drapeaux qui se sont inventés. C'est un ciel étoilé et rien de plus. Parce que la lune est malfaisante.
1: La chronologie de ces actions plus ou moins destructrices, Yves Saint-Jour, on peut la restituer ?
0: Oui, on peut la restituer. Bon, il y a le début, bien sûr, de la conquête, mais comme on l'a vu, c'est pas ce qu'il y a de plus difficile, même si les guerres au milieu du XVIe siècle ont été dures, notamment dans ce qui est aujourd'hui la partie chilienne. Mais c'est surtout à partir des années 1830, hein, les Chiliens commencent à aller vers le sud, d'abord en dominant des points sur la côte ou en créant justement des lieux comme on va voir Punta Arenas, Puerto Natales, etc. Alors à partir des années 30, des années 1830, les Chiliens avancent pour dominer la côte pacifique et puis ils avancent vers l'Araucanie qui avait donc été laissée à partir du milieu du XVIe siècle au Mapuche, qui effectivement s'était imposé aux Espagnols. Le conquistador Valdivia avait d'ailleurs été tué à ce moment-là, dans une grande bataille. Et puis, à partir de ce moment-là, les choses deviennent très dures, et elles deviennent très dures aussi avec la professionnalisation des armées, avec la puissance de feu de ces armées. Et donc, ce qui se passe dans les années 1870, voilà, la frontière avance, et avec de très durs combats, de très dures exactions, les Indiens... Alors, il y a souvent des troupes indiennes qui sont aussi du côté argentin et chilien. C'est assez fréquent dans l'histoire de l'Amérique latine. Mais les Amérindiens sont peu à peu déplacés. Et après, il y a une conquête qui va plus loin qu'une conquête strictement militaire, c'est qu'on accompagne cette frontière en créant des estancias. Et à ce moment-là, il y a des mercenaires qui apparaissent.
1: Avec des immigrés d'origine nationale très, très variée. Je vois qu'il y a des Gallois, des Allemands, évidemment, du Chili, des Suisses et puis des Anglais, avec ces grandes estancias dont vous parlez.
0: Exactement. Et les premiers peuplements de ces zones sont souvent des peuplements par des migrants qui viennent d'ailleurs, effectivement, des Allemands, des Suisses.

0: apportent des testicules, ils apportent, etc. Oui. Et à chaque fois, on va payer par indien mort pour, voilà, pour éradiquer les populations qui gênent l'extension de cette frontière. Il y a deux ou trois personnes dont quelqu'un qui s'appelle Julius Popper, un aventurier roumain qui travaille en Argentine.
1: Véritablement.
0: Et qui, effectivement, est dans une logique. Alors, en plus, il y a une petite ruée vers l'or dans les années 1880. Et puis, il y a des grands féodaux, en quelque sorte, qui s'installent. L'Asturien José Menéndez au Chili, qu'on a surnommé le roi de la Patagonie, et qui est un massacreur d'Indiens, il faut le dire comme ça, qui est un massacreur d'Indiens. Tout ça s'accompagne d'une extrême violence et d'une volonté éradicatrice, hein, il faut bien l'appeler par son nom, pour pouvoir s'installer dans ces terres et installer des grandes sociétés. Il y a des sociétés anglaises qui dispose de 750 000 hectares. Il y a une loi en Argentine qui permet, à partir d'un certain moment, d'avoir de la terre, de conquérir de la terre. Il suffit de la mettre en exploitation. Et il y a toute une logique de mise en exploitation des terres par des migrants.
1: Peu de gens dans beaucoup d'espace et beaucoup de gens dans très peu.
0: Exactement. C'est exactement comme ça que les choses se passent.
1: C'est vraiment une sorte de Far West avec la loi du plus fort, les pillards, les bandits.
0: Voilà.
1: On parle même de Butch Cassidy et du Kid.
0: Absolument.
1: Qui sont venus des États-Unis. L'histoire est reprise, c'est curieux, par Hugo Pratt dans son fameux Corto Maltese, l'album Tango.
0: Il y a un album de Corto Maltese qui est Tango et qui raconte un peu cette histoire de Butch Cassidy et de Sundance Kid qui viennent des États-Unis et qui s'installent pendant un temps entre la Bolivie, l'Argentine et qui participent effectivement. C'est un véritable Far West. Et c'est vrai qu'il y a une très grande violence. Alors après, il y a des choses un peu mythiques. Qu'est-il advenu de Butch Cassidy? Comment les choses se sont passées? Mais en tout cas, c'était pas Robert Redford ni Paul Newman, hein, en l'occurrence.
1: Et il y avait aussi les grands caciques indiens qui font partie de la légende, qui ont résisté.
0: Alors,
1: ce fameux Calfucura, qui meurt à 102 ans, en 73, les armes à la main. On le retrouve, c'est une occasion de rejoindre Jules Verne, on le retrouve dans Les Enfants du Capitaine Grande, qui est paru à la fin du Second Empire, en 68. Est-ce que vous voulez bien évoquer un instant ce roman qui a fait partie, pour beaucoup d'entre nous, de nos lectures d'adolescence?
0: Oui, c'est un des grands romans de Jules Verne. Hein. Au grand moment, je ne sais plus s'il y a La Terre à la Lune et 20 milieux sous les mers, avant ou après.
1: C'est vraiment... a disparu, ses deux enfants...
0: Recherche, il y a eu un bateau qui a sombré, une bouteille à la mer, en réalité. C'est l'histoire d'une bouteille, d'ailleurs, de Veuve Clicquot, de Champagne Veuve Clicquot.
1: De publicité sur les antennes de France Culture, si vous le voulez bien.
0: Pardonnez-moi.
1: Nous nous ferons une exception.
0: Bon, très bien. En tout cas, c'est du champagne, c'est l'essentiel. Et donc, ils vont partir à la recherche. Alors, le roman ne se passe pas seulement en Amérique latine, il se passe aussi en Nouvelle-Zélande, en Australie, etc. Parce que
1: c'est là que finalement on retrouvera
0: c'est là que finalement
1: happy end.
0: Mais effectivement, ils vont traverser ces espaces et ils vont rencontrer ce cacique qui a pendant un temps d'ailleurs à négocier, parce qu'il y avait beaucoup de négociations au départ entre les Indiens et les gens venus du nord qui progressivement faisaient bouger la frontière, et puis à la fin ils se rebellent complètement et il va emmener ses troupes. Et puis ensuite, il y aura d'autres caciques, dont un qui s'appelle Inakayal, qui sera aussi un symbole de la résistance. Et puis qui se rendra, lui, qui mourra en 1888.
1: Il y a encore un épisode affreux après la Première Guerre mondiale, la Patagonie rebelle, la Patagonie tragique, qui fait un jour entre la fin 1920 et la mi-1921. Là, c'est une grève des journaliers agricoles, des ouvriers de la viande, qui subissent une terrible répression.
0: Oui, parce que pour mettre en culture, pour exploiter ces grands espaces, parce qu'il ne faut pas oublier que, du coup, ces grands espaces, ils sont livrés beaucoup aux moutons. C'est la grande époque du mouton à partir de 1880, à partir du moment où on a découvert le frigorifique et qu'on peut exporter les viandes. C'est un Français qui a découvert le frigorifique, Charles Tellier. Et puis c'est mis en vraiment de façon industrielle à la fin des années 70, au début des années 1880.
1: On salue.
0: À partir de ce moment-là.
1: On salue.
0: Et surtout des personnes oubliées ou un peu oubliées. Et puis à ce moment-là, il y a jusqu'à pratiquement

0: un petit peu moins de 80 millions de têtes d'ovins.
1: Les moutons, les moutons règnent.
0: Voilà, mais il y a beaucoup d'ouvriers agricoles. Et ces ouvriers agricoles, c'est des migrants, comme vous l'avez très bien dit. Ils viennent d'Italie, et qu'est-ce qu'ils apportent avec eux ? Des principes politiques, syndicaux. Il y a de l'anarcho-syndicalisme, il y a une capacité de cette population à s'organiser dans un contexte où ils sont très loin et où c'est très difficile face à un pouvoir très, très dur. Et donc, effectivement, en 1920-21, il y a carrément une révolte des ouvriers, des journaliers agricoles, des ouvriers aussi, parce qu'on enlève les peaux, on envoie évidemment la laine en Angleterre. Hein, c'est toute une logique de l'économie de cette époque. Et il y a une terrible répression, il y a... Grosso modo, sans aucun jugement, 1500 personnes qui sont passées par les armes au moment même où ça se démocratise en Argentine. Vous savez, il y a un président qui s'appelle Irigoyen, il y a le suffrage universel, les choses se démocratisent.
1: Mais aux marges,
0: ça n'est pas encore tout à fait ça.
1: Donc là, il ne s'agit pas de communautés indiennes qui sont massacrées, mais il y avait beaucoup de métis et puis des venus d'ailleurs.
0: Voilà, à proprement parler, il y a des Indiens, mais il y a surtout des gens qui viennent d'ailleurs et qui sont massacrés à ce moment-là. Et ça correspond d'ailleurs à d'autres violences qui ont lieu plus au nord, en Argentine, à Buenos Aires. Il y a une semaine sanglante en 1919. Il y a des luttes ouvrières, des luttes agricoles. Et quand on découvre le pétrole en Patagonie, dans le nord de la Patagonie, bon voilà, ça va développer des sites ouvriers qui vont eux-mêmes s'organiser avec. Voilà.
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1: Cette terre de sang que nous évoquons voilà. Ce matin avec la Patagonie, Yves Saint-Jour, est aussi celle qui s'ouvre à tous les rêves possibles. Et il y a une histoire romantique, c'est l'aventure d'Antoine de Tounens, qui a d'ailleurs été mise en roman par Jean Raspail en 1981. Moi, Antoine de Tounens, roi de Patagonie.
0: Alors effectivement, il y a un avoué de Périgueux, puisque c'est un avoué de Périgueux, Antoine de Tounens, qui part en Patagonie.
1: Changement de décor, en vérité.
0: Changement de décor, en vérité, tout à fait. Il vend sa charge, c'est une charge, hein, et puis il part avec 25 000 francs, et puis il va en Patagonie. Il arrive à parler aux Mapuche en leur disant qu'il va pouvoir leur donner des armes. On est encore dans un moment où la frontière n'est pas complètement définie, loin de là. Et il apparaît au Chili et en Araucanie, c'est-à-dire la zone des Mapuche, à la fin des années 1850.
1: Des deux côtés des Andes qui coupent en deux.
0: Mais lui, il est dans la partie chilienne de l'Araucanie. On a appelé ça l'Araucanie depuis le XVIe siècle.
1: D'où vient le mot l'Araucanie ?
0: Eh bien, d'une grande épopée. On parlait de romans de chevalerie qui s'appelle La Araucana. C'est un écrivain espagnol, qui Alonso de Ercilla, qui a écrit cette épopée et qui raconte l'histoire de la difficulté des conquêtes espagnoles et des héros Mapuche. C'est une très longue épopée qui est assez critique quand même sur la qualité littéraire de la chose, mais que Tounens salue.
1: Revenons justement à votre périgourdin.
0: Oui. Alors il arrive,
1: en roi en Patagonie.
0: Il s'installe, il discute avec eux, et il dit qu'effectivement, il obtient de certains caciques de ce sacré roi, de se définir comme roi. Il adopte une constitution, il fait adopter une constitution.
1: Il explique que la royauté est plus adaptée que la démocratie à ces peuples primitifs.
0: Voilà. Et il y a comme dans la cosmogonie indienne, il peut y avoir il est qualifié de roi sorcier, et effectivement il s'installe là. Le problème, c'est que c'est l'instant même où les Chiliens sont dans ce mouvement qu'on évoquait tout à l'heure de conquête d'un espace vers le sud.
1: Et donc il ne peut pas accepter cette étrange royauté méridionale.
0: Il est fait prisonnier très vite, il est mis en prison, après il est condamné à mort, et puis on le laisse, il est gracié, on le laisse partir, mais 10 ans plus tard, il revient. Mais entre les deux époques, 62-70, Le Chili a bien avancé et il n'est plus question de faire quoi que ce soit.
1: Eh bien, écoutez donc ce texte curieux qui est un extrait d'une pétition d'Antoine de Tounens au Sénat impérial à la fin du Second Empire. C'est une lecture de Régis Royer dans le documentaire « L'impossible retour » de Marie Chartron et François Teste, dans la série que vous connaissez bien, une histoire particulière sur France Culture. 12 décembre 2021. Pétition par Antoine de Tounens.
3: Pétition adressée au Sénat français, à messieurs les sénateurs composant le Sénat français. Messieurs, j'ai l'honneur de demander à l'État une indemnité, ou pension, ou rente viagère à partir du 5 janvier 1862, date de ma captivité, pour les sacrifices que j'ai faits dans l'intérêt de la France et de la civilisation en Araucanie. Je n'avais, il est vrai, aucun mandat du gouvernement. J'agissais à mes risques et périls, mais mon projet n'en était pas moins un projet national, patriotique, français, éminemment français. Faire de l'Araucanie, si avantageusement située à l'entrée des mers océaniennes, une colonie française, sans guerre, comme sans dépenses pour mon pays, et y introduire, au moyen d'écoles créées pour l'enfance, notre langue et la religion catholique, double bienfait dont il serait facile de doter ces populations primitives, tel était mon idéal. Tel était mon but. Je l'avais atteint, complètement atteint, et l'Araucanie serait dès à présent une terre française sans l'indigne conduite du Chili à mon égard, à l'égard d'un sujet français. Qu'il me soit permis, messieurs, de solliciter par votre intermédiaire une juste et légitime indemnité pour ce que j'ai voulu faire, pour ce que j'ai fait et pour les préjudices immenses qui m'ont été causés par le gouvernement chilien, foulant aux pieds le droit des gens. Prince Aurélie Antoine de Tounens, roi d'Araucanie et de Patagonie.
1: Rappelons en passant que le droit des gens, c'est une formule ancienne qui veut dire le droit des relations internationales et non pas ce qu'on croit parfois, le droit des personnes entre elles.
0: Exactement.
1: Est-ce qu'il a touché son argent ?
0: Non, il n'a rien touché, bien entendu. Et le pauvre, il est mort dans la misère.
1: Le roi est mort sur la paille.
0: Voilà, à peu près. Et après être rentré une deuxième fois, avoir été expulsé. Mais ce qui est intéressant, c'est qu'on est pendant le Second Empire. Pendant le Second Empire se crée l'idée d'un combat catholique. C'est ce qu'évoque Antoine de Tounens, latin. C'est d'ailleurs de cette époque que naît au bord de la Seine le vocable Amérique latine.
1: Mais c'est intéressant à rappeler.
0: Même si au départ, c'est un Colombien qui a cette idée. Et donc, ce nom, l'Amérique latine, est devenue la façon dont on qualifie cet endroit, bien qu'elle ne soit pas plus latine qu'autre chose, en réalité, puisqu'elle est très indienne, puisqu'elle a d'autres caractéristiques. Mais aujourd'hui, on parle bien d'Amérique latine. Il va y avoir évidemment l'expédition du Mexique, l'Équateur va demander un protectorat français, c'est-à-dire que c'est pas complètement absurde. Tounens, qui est un franc-maçon, qui est un bolivarien, c'est-à-dire il pense que l'Amérique latine doit s'unir, et c'est pas tout à fait absurde qu'il arrive dans cet endroit où il n'y a pas encore de pouvoir chilien vraiment établi, ça va être l'objet des conquêtes ensuite, et qu'il imagine cette chose-là, parce que vu d'aujourd'hui, ça paraît tout à fait étrange, cocasse, mais il y a tout un mouvement d'imagination, de projection, d'exploration à ce moment-là.
1: Il faut en venir maintenant, Yves Saint-Jour, pour finir notre conversation consacrée à la Patagonie dans la longue durée, sur la période la plus récente, celle qui est marquée par une sorte de refuge du nazisme qui a des aspects assez épouvantables.
0: Oui, on peut le dire. Il y a effectivement, après la Deuxième Guerre mondiale, des nazis qui se sont retrouvés en Patagonie argentine et en Patagonie chilienne. Et dans certaines villes de Patagonie, alors plus en Argentine, c'est Bariloche, vers le nord de la Patagonie. Mais en Chili, c'est aussi plus au sud, vers Punta Arenas, vous avez des personnes qui se sont réfugiées là. À Bariloche, par exemple, il y a une petite communauté allemande où il y a d'anciens nazis. Et à Punta Arenas, il y a quelqu'un qui a une certaine importance dans l'histoire, c'est Walter Rauf.
1: Vous avez des formules qui sont d'une certaine importance. C'est un meurtrier horrible.
0: C'est un génocidaire, puisqu'il est l'un des artisans de la solution finale.
1: Avec les autobus en particulier.
0: Les autobus... des unités de destruction mobile des Juifs. Et cette personne, il arrive à s'exfiltrer à la fin de la Deuxième Guerre mondiale. Alors là, il y a des moments compliqués, parce que très vite, il y a la guerre froide, donc il y a des éléments... il est sans doute aidé par la CIA, et puis il y a aussi le problème de l'Église. Et le Mossad, qui va vouloir l'exécuter, ne va pas réussir à l'exécuter. Et Walter Rauf, il ne sera jamais extradé. Et Walter Rauf, qui est vraiment quelqu'un qui, en plus, d'après tout ce qu'on sait, n'a jamais renoncé à ses convictions, eh bien, il meurt dans son lit en 1984. Et il était à Punta Arenas. Il gérait une conserverie de poissons, parce que l'économie de cette région, c'est le mouton, le poisson, etc.
1: Et ce qui est encore plus effrayant, c'est qu'il devient le supplétif de la junte militaire de Pinochet.
0: Exactement. Il va servir à organiser une sorte de camp de concentration qui ne va pas durer très longtemps pour les personnes...
1: Les victimes du coup d'État.
0: Voilà, les victimes du coup d'État.
1: De Pinochet. Le dernier livre de Philippe Sands, l'auteur du fameux Retour à Lemberg, ce dernier livre, 38 rue de Londres, dont vous avez rendu compte dans un récent numéro de la revue L'Histoire, ce roman traite précisément de cette sinistre rencontre.
0: Voilà, de cette sinistre rencontre et de l'impunité. Malgré la gravité extrême de ces crimes...
1: Oui, c'est le sous-titre du livre, De l'impunité, Pinochet et le nazi de Patagonie.
0: Exactement. Le nazi de Patagonie, c'est donc Walter Rauf. C'est même un peu confondant, le fait qu'il ait pu quand même passer entre les mailles du filet. C'est-à-dire qu'il y a eu beaucoup de complicité, il y a eu beaucoup de groupes qui ont réussi à lui éviter ce qui aurait été très logique compte tenu de ses crimes... Eh bien, un jugement, et un jugement plus que sévère, compte tenu de... Ces crimes sont totalement avérés.
1: Alors que Pinochet, finalement, comme nous savons, au nom d'une justice internationale, a été rattrapé.
0: Il a été rattrapé, mais il a été libéré, finalement. Lui aussi, il y a eu une certaine impunité, et il est mort dans son lit, également. C'est ce qu'explique Philippe Sands, dans son livre.
1: Alors maintenant, Yves Saint-Jour, au terme de cette conversation sur la Patagonie, que dire de ce qui reste de ce passé, en particulier des peuples autochtones ?
0: Les peuples autochtones, les Fuegiens, ils sont presque disparus en réalité. C'est quelques unités, les Alakaluf par exemple, ceux qu'on appelle les Yamanas, les Yagans, ils sont presque disparus. Il y a aussi des éléments de métissage, bien sûr, mais globalement, ils ont presque disparu. Ce qui a surtout disparu, c'est leur culture. Il y a eu une perte importante. Et là, je voudrais rendre un petit hommage à des Français. Dans les années 80, je me suis occupé des fouilles archéologiques dans le monde. Et il y avait une équipe qui travaillait en Patagonie, dirigée par une personne qui, pendant 40 ans, de 1980 à 2020, Dominique Le Goupil a dirigé une équipe qui ne peut plus faire vraiment de l'anthropologie, de l'ethnologie, mais qui a fait beaucoup d'archéologie et qui continue, parce que la mission continue, surtout sur les peuples de la mer. Et ils ont participé à la conservation au minimum de ces modes de vie, de ces cultures. Ils sont là et ils reprenaient une histoire longue d'expéditions françaises. J'en ai parlé tout à l'heure, à la fin du 19e siècle, ou même celle du 18e siècle, plus ou moins violente ou d'observation. Mais il y a eu de très belles expéditions aussi au 17e siècle, sous Louis XIV, parce que Louis XIV, il voulait quand même assurer les routes commerciales. Et il y a eu une très belle expédition avec des ingénieurs qui sont rentrés en admiration pour les peuples fuégiens. Il y a le rêve, il y a le rêve du Cap Horn, du passage du Cap Horn, qui n'est pas facile à passer.
1: Ushuaïa, c'était le magazine de l'extrême.
0: Le magazine de l'extrême, parce que c'était la dernière ville, effectivement, battue par les vents, battue par les flots, le froid.
1: On aurait pu, à propos de ce rêve, citer ces vers que vous me disiez souhaiter mettre en épigraphe de notre émission. Alors, comme je suis très obéissant, je cite ces trois vers de Mallarmé dans le fameux poème La brise marine, la chair est triste, hélas, et j'ai lu tous les livres. Fuir, là-bas fuir, je sens que des oiseaux sont ivres, d'être parmi l'écume inconnue et les cieux. Stéphane Mallarmé, 1893.
0: Mais effectivement, il y a les cieux, l'écume.
1: On a besoin de ça quand on voit la brutalité de l'arrivée d'un certain capitalisme en particulier.
0: Exactement. Le ravage qui a été perpétré, hein, il faut bien le dire, dans cette partie de l'Amérique. Alors bien sûr, aujourd'hui, ça doit être un conservatoire de la nature. C'est fondamental à la fois pour la faune, la flore, et les équilibres généraux. Il y a quand même peu de monde, on le disait tout à l'heure. Il y a énormément de parcs aujourd'hui, de réserves naturelles. L'île des États, par exemple, où est le phare du bout du monde, c'est une réserve naturelle, on ne peut pas y aller.
1: Le phare du bout du monde
0: de Jules Verne.
1: Jules Verne, qui était un endroit peuplé de bandits et de... Plus honorable aujourd'hui.
0: Plus honorable aujourd'hui, puisque c'est au service de la conservation de la nature et... Voilà, il faut que ce soit un sanctuaire sauvage, en quelque sorte.
1: Donc vous nous dites qu'il y a en fait l'affrontement entre deux puissantes fortes, le désir de préservation de la nature, d'écologie, et d'autre part,
0: vous avez...
1: la quête du profit, tout simplement.
0: Voilà, parce que vous avez, bien sûr, le gaz et le pétrole, ça c'est vers le nord de la Patagonie. Vous avez la surpêche, les minerais, l'énergie... Et puis, vous avez, par ailleurs, la faune et la flore de cet ensemble, avec des situations de destruction. On parlait du Perito Moreno, le grand glacier, extraordinaire glacier. Il n'est pas tout à fait soumis au même traitement climatique que nos glaciers de nos montagnes. Il ne diminue pas. Il reste encore une masse très forte qui avance. Donc, il faut garder l'espoir autour de ce glacier. Sans surtourisme, bien entendu, pour que la Patagonie reste ce qu'elle doit être.
1: Parfaite conclusion, Yves Saint-Jour. Nous n'avons pas cité un auteur voyageur parmi les plus brillants que vous appréciez beaucoup et qui s'appelle Bruce Chatwin, qui avait fait un livre en Patagonie, paru en 1977. L'auteur est mort prématurément, d'ailleurs, du sida. Oui. Vous appréciez beaucoup ce livre?
0: Oui, j'apprécie ce livre parce que effectivement, c'est... D'abord, c'est un livre de voyage, donc effectivement, c'est lui, il se déplace, il décrit, et puis au fur et à mesure de ce qu'il vit, chez les gens d'ailleurs, des expériences qu'il a, il fait appel à l'histoire, il parle de Tounins, il parle de cette histoire de Magellan, des Patagons, etc. Donc il met en scène en quelque sorte cette histoire longue de la Patagonie par un voyage long. en Patagonie. C'est ce dialogue que je trouve particulièrement bien, particulièrement joli, avec une authenticité qui n'est pas le cas de tous les voyageurs.
1: Hein. Merci pour cette recommandation de lecture, d'autant plus aisée que le livre a été récemment réédité dans la collection de Grasset, Les Cahiers Rouges, en 2011. Vous avez vous-même publié plusieurs ouvrages sur l'Amérique latine, notamment il y a déjà quelque temps, on peut le dire, un quart de siècle.
0: Oui.
1: Dans la fameuse collection Nouvelle Clio, au PUF, avec François Chevalier, l'Amérique latine, de l'indépendance à nos jours, plaidons pour une prompte réédition, mais ce sera du travail. Et puis vous avez donné aussi Une vie quotidienne.
0: Une vie quotidienne en Amérique hispanique du temps de Bolivar, avec une co-autrice qui s'appelle Marie-Danielle de Mélas.
1: Et à propos de Magellan, le livre récent... très célébré de Romain Bertrand, qui s'appelle « Qui a fait le tour de quoi ?» L'affaire Magellan, paru chez Verdier en 2020, doit être également cité ici. Je signale aussi à propos de Magellan une exposition dite immersive, « Magellan, un voyage qui changea le monde », qui est proposée par le Musée national de la Marine, Trocadéro, jusqu'au 1er mars 2026. Vous pourrez retrouver une bibliographie plus complète, vous le savez, sur notre site, le site de Concordance des Temps, avec la référence des documents sonores utilisés. Et vous pourrez écouter, réécouter et podcaster cette émission.
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Et tandis que je vous propose une chanson de José Larralde en 1999, Patagonia, je vous rappelle que vous venez d'entendre Concordance des temps de Jean-Noël Jeanneney, une émission préparée par Jeanne Guéroux, réalisée par Vincent Abouchard, avec Yvan Charby à la prise de son, Célian Guillemard à la discothèque et Clary Monac pour les archives de l'Institut national de l'audiovisuel.

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1: Vous venez d'entendre une émission de Concordance des temps qui a été diffusée sur France Culture pour la première fois le 13 décembre 2025 et qui s'intitulait « En Patagonie » avec Yves Saint-Jour. Samedi prochain, dans Concordance des temps, nous parlerons de Léopold Sédar Senghor avec Elara Berthaud.
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7: Bonjour Souleymane Bachir Diagne.
8: Bonjour.
7: Je suis ravi de cette rencontre au rendez-vous de l'histoire de Blois. Vous allez nous raconter pendant une heure comment vous construisez votre œuvre, de sa construction très pratique, très pragmatique, à sa réception critique et publique. Quelques mots sur vous pour commencer. Vous êtes l'une des grandes voix mondiales de la philosophie contemporaine. Votre travail est habité par la question du décentrement, de la traduction, de la convergence des traditions philosophiques. Vous êtes né à Saint-Louis, au Sénégal, vous y avez grandi, puis vous avez étudié en France, à l'École normale supérieure notamment. Vous avez enseigné la philosophie un peu partout dans le monde, en Europe, en Afrique, à l'Université de Columbia également, où vous êtes aujourd'hui professeur émérite. Vous êtes l'auteur de très nombreux ouvrages, contributions, articles, dialogues, on aura le temps d'y revenir. Mais avant cela, c'est une masterclass que l'on fait ici. Et usuellement, à France Culture, les masterclass, c'est plutôt des artistes que l'on interroge. Alors est-ce que vous, dans votre travail de philosophe, vous voyez des rapprochements entre votre travail quotidien et ce que peut mener un artiste chaque jour? Est-ce que peut-être le point commun évident, c'est que l'un et l'autre, le philosophe et l'artiste, tentent dans le temps de construire une œuvre?
8: Vous savez, ce que vous avez dit là m'a fait penser à Nietzsche, qui dit qu'il faut que les philosophes soient également des hommes ou des femmes de la danse. Donc, que les philosophes soient des artistes. Je vais m'y essayer. Mais enfin, ce qu'il y a de plus proche dans mon travail, c'est qu'un aspect de mon travail, c'est la réflexion sur l'art, et sur l'art africain en particulier. Et ce qui m'a mené à cette réflexion, c'est le livre que j'ai consacré aux Sénégalais, poètes, penseurs et accessoirement président de la République, Léopold Sédar Senghor. Ce livre s'intitulait « L'art africain comme philosophie ». Donc voilà, donc vous êtes dans la culture d'invitation adressée à des artistes. Disons que je suis un artiste de manière indirecte pour avoir travaillé sur la question de l'art.
7: Pour reprendre Nietzsche, alors que vous citiez vous-même, est-ce que vous êtes danseur vous-même?
8: Oui. Si, je le raconte d'ailleurs dans la petite autobiographie intellectuelle que j'ai écrite, qui s'appelle « Le fagot de ma mémoire ». J'indique que

0: là-dedans qu'en effet, au grand désarroi de mes parents, j'étais quelqu'un qui adorait danser. Et comme ils m'amenaient au cinéma pour eux-mêmes voir les films qu'ils voulaient voir, ils espéraient que j'allais m'endormir tout de suite. Mais ils m'amenaient dans des cinémas où on commençait par mettre de la musique en attendant le film, que le film commence. Et dès qu'il y avait de la musique quelque part, je me mettais à danser. Bon. Et j'ai continué à aimer cela. Et je dois dire, vous avez rappelé que mon parcours m'a mené à l'école normale, en classe préparatoire et à l'école normale. Alors, on croit que c'est des endroits très sérieux où on ne fait que travailler, faire du petit latin, du petit grec et lire des livres de philosophie.
1: Et ce n'est pas le cas ?
0: Ben, on y danse aussi. On y danse aussi beaucoup. Donc, mes années de l'école normale ont été des années assez dansantes également. C'était le temps du palace et des bains-douches. Ça indique pourquoi j'ai les cheveux gris. C'est des souvenirs assez lointains. Et celui qui nous menait au palace et aux bains-douches, c'était l'écrivain Marc Lambron. J'ai trahi son secret. Voilà.
1: On ne le répétera pas en tout cas. Peut-être une question pour commencer dans cette masterclass. Qu'est-ce que c'est qu'être philosophe aujourd'hui ? Comment est-ce que vous définiriez, non pas ce champ de recherche, mais j'allais dire ce drôle de titre, philosophe, qu'est-ce que c'est ?
0: Vous avez raison de dire que c'est un drôle de titre. J'ai eu du mal moi-même à me l'appliquer. Je suis professeur de philosophie, ça c'est clair. Ça veut dire que j'ai appris auprès de très grands maîtres à lire des textes de philosophie et à écrire moi-même des textes de philosophie. Être philosophe, ça suppose quand même d'avoir ce que j'appellerais un message. Un philosophe que j'aime beaucoup, auquel j'ai consacré certains de mes travaux, Bergson, dit qu'un philosophe, c'est celui qui a une idée particulière, un message particulier, et il le réfracte dans des directions très différentes. En gros, il n'arrête pas de dire la même chose de manière différente dans des différents domaines. Et quand vous m'avez présenté, vous avez parlé de l'importance qu'a pour moi la notion de traduction. Je dirais que si j'ai un message, si je suis porteur d'une philosophie, c'est la philosophie de la traduction. J'ai commencé ma carrière en travaillant sur de la traduction. Mes premiers travaux, ma thèse de troisième cycle et d'État, portait sur l'algèbre de la logique. En gros, l'algèbre de la logique, c'est le langage de nos ordinateurs. C'est le système binaire 0 et 1. Pourquoi nos ordinateurs parlent la langue 0, 0, 0, 1, 1, 1, 1, 1, etc. Le système binaire. Alors, j'ai étudié la naissance de cela chez des philosophes, Leibniz, des mathématiciens comme Boulle. Donc, ça veut dire que de manière très concrète, j'ai travaillé sur ce que signifiait traduire dans le langage des machines, dans le langage de la logique, ce que nous disons dans nos langues naturelles. Voilà, l'interface entre nous et la machine et que signifie la mécanisation de nos procédures intellectuelles. De tout ce qui peut être mécanisable, on le transfère à la machine. J'ai travaillé également sur la philosophie dans le monde de l'islam. Et la philosophie dans le monde de l'islam, c'est de la traduction. La civilisation de l'islam est une civilisation de la traduction. Lorsque son expansion a amené l'islam à être au contact du monde latin, grec, romain, etc., et au contact de la philosophie grecque, il y avait deux attitudes possibles. Une attitude de rejet, de séparatisme, en disant, après tout, nous sommes la religion de la révélation, la langue de la révélation, nous n'avons pas à nous intéresser à cette tradition qui s'appelle philosophie. Ou bien, alors, s'ouvrir à cette tradition, traduire la philosophie grecque en langue arabe et, à partir des traductions, produire soi-même une réflexion qui soit une réflexion philosophique. Alors, voilà un champ dans lequel j'ai également travaillé et toujours le fil conducteur dans ma réflexion, c'était la traduction. Et c'est durant ces dernières années que la traduction elle-même est devenue ma réflexion. Qu'est-ce que cela veut dire, au fond, sur le plan philosophique et éthique, traduire ? Autrement dit, accueillir dans sa culture ce qui a été...

0: élaborée dans une autre culture. Croire profondément que les cultures sont ainsi ouvertes les unes sur les autres, qu'elles ne sont pas fermées, que nous ne sommes pas prisonniers de nos identités culturelles, etc. Vous voyez, et c'est là que j'ai découvert moi-même ce que je pourrais appeler, sans trop de grandiloquence, le message philosophique dont j'étais porteur. Ce qui me fait courir, c'est en effet l'idée que ce qui est humain se traduit toujours dans ce qui est humain, qu'il y a un premier universel qui est notre humanité, et que la traduction, c'est un acte profondément humain de reconnaître l'humanité de l'autre et de l'accueillir dans sa propre humanité. Et cette idée-là, je l'ai au fond réfractée dans différentes directions. Rétrospectivement, je me rends compte que c'est ce qui a habité mes premiers travaux en histoire de la logique et de la logique mathématique, c'est ce qui a habité mes réflexions sur la philosophie dans le monde de l'islam, c'est ce qui habite aujourd'hui ma réflexion sur un universel pour notre temps.
1: Un philosophe, Gilles Deleuze en l'occurrence, disait que le rôle premier du philosophe, c'était de forger des concepts.
0: Absolument.
1: Est-ce que vous êtes d'accord avec cette définition de la fonction du philosophe? Et quel concept, vous-même, avez-vous participé pour les présenter au public à forger?
0: Je suis d'autant plus d'accord que je le cite souvent, précisément, ce propos de Gilles Deleuze. La philosophie, c'est forger des concepts. Alors, qu'est-ce que ça signifie? Ça veut dire qu'on rencontre des problèmes, on rencontre des questions. Et pour penser ces questions, on forge des concepts. Nous avons un problème aujourd'hui, et c'est un problème que beaucoup repèrent comme tel, on en parle, je ne suis pas le seul à en parler, parce que c'est un problème massif qui nous interpelle tous, c'est la fragmentation de notre monde. Nous voyons notre monde avec tous les ethnonationalismes qu'il y a, les murs que l'on élève autour de nos identités. Nous avons le sentiment que nos identités sont à protéger les unes des autres. On se protège des autres humains au lieu de s'ouvrir à eux. Et voilà quelque chose qui interpelle la philosophie. Vous savez, le philosophe Hegel disait que le philosophe doit lire le journal au quotidien. C'est la prière
1: de l'homme moderne.
0: De l'homme moderne, disait-il, la prière matinale. Parce que ça veut dire qu'on est dans un monde et qu'on y rencontre des problèmes. Et ces problèmes, il faut les penser. Et pour les penser, il faut forger des concepts. Et ces concepts deviennent opératoires pour répondre à ces problèmes qui sont rencontrés. Et la rencontre de ces problèmes de fragmentation et de ma réflexion, qui était d'abord une réflexion technique, encore une fois, sur la traduction, m'a fait penser la traduction comme ce qui nous permettait de nous donner un universel nouveau, un universel de la rencontre. Vous avez dit tout à l'heure de moi, et je vous en remercie, que j'étais un philosophe de la rencontre. L'idée que les cultures, ça se rencontre. Même si les cultures sont évidemment différentes, nous sommes, dit le mythe de Babel, Dieu nous a punis en faisant de nous des nations et des tribus différentes parce que nous parlons des langues différentes. Sauf qu'il nous a également donné la capacité de traduire. L'humain est un animal qui traduit. Ça a l'air de rien, mais ça signifie que nous ne sommes pas enfermés dans notre langue. Si chacun ne parlait que sa langue, et ne pouvait pas comprendre la langue de l'autre, eh bien, effectivement, la punition de Babel serait totale. Nous serions dispersés sur la surface de la terre comme autant de tribus, et dès que nous nous rencontrons, nous nous tapons dessus. Il se trouve qu'on peut sortir de sa langue dite maternelle pour acquérir d'autres langues. Et donc, tout mon travail est un éloge du bilinguisme, ou du plurilinguisme, si on peut. La capacité de se décentrer. Et la meilleure manière de se décentrer, c'est de parler une autre langue. Quand on parle une autre langue, on se rend compte de la nature de sa propre langue. Le penseur et poète allemand Goethe dit que si vous ne parlez qu'une seule langue, vous ne la connaissez pas. Tout simplement parce que vous n'avez aucun moyen de voir la particularité, les particularismes de votre langue, sauf si vous la comparez avec une autre langue. Les manières de dire en anglais ne sont pas les manières de dire en français.
1: Vous-même, vous maîtrisez 7 langues.
0: Voilà, deux qui ne comptent pas, qui sont des langues mortes, le latin et le grec. Mais enfin, oui, je travaille dans le latin et dans le grec.
1: Alors, et la, quels sont les cinq autres?
0: Alors, l'arabe, je ne le parle pas. Je suis familier de la langue du Coran et de la langue arabe philosophique. Mais je ne pourrais pas parler d'un match de football. Voilà, chanter la victoire prochaine du Maroc à la Coupe du Monde. Je ferai ça en français ou en anglais. Et sinon, oui, Wolof, j'entends un peu le poulard également, parce que c'était la langue de ma mère, le français, l'anglais, voilà.
1: Et la langue de l'écriture, laquelle est-ce?
0: Alors, la langue de l'écriture, j'écris, jusqu'à présent, j'ai écrit mes livres en français et mes articles en anglais. Parce que j'ai une maison d'édition que j'adore, une éditrice que j'adore, et donc, en général, mes livres, je les pense et j'en élabore le projet en fonction de cette maison d'édition. J'ai une éditrice également aux États-Unis qui, en général, publie, achète les droits de tout ce que j'écris en français, donc c'est assez confortable pour moi d'écrire dans ce qui reste quand même aussi ma langue première, qui est le français. C'est la langue dans laquelle je fais des contrepétries. Ça distingue.
1: Il y a une idée très répandue, fausse sans doute, selon laquelle certaines langues permettent de mieux accéder à la vérité, de s'approcher un peu plus du vrai, parce que ce seraient des langues plus pragmatiques, plus raisonnables, plus structurées. Je sais que vous êtes en désaccord profond avec cette idée, et il faut nous expliquer pourquoi, c'est important.
0: Mais radicalement autre, j'ai construit justement ma réflexion sur le bilinguisme et le plurilinguisme dans cette affirmation de l'égalité absolue des langues. Le 19e siècle en Europe, on s'amusait à s'interroger sur la langue la plus universelle. Est-ce que c'était le français? Est-ce que c'était l'allemand? Alors, on disait le français est la langue la plus universelle parce que dans le français, quand vous dites une phrase en français, vous commencez par le sujet, ensuite l'action et ensuite l'objet de l'action. Et on disait, mais voilà, quand on était français, on disait, mais enfin, la raison fonctionne de cette manière-là.
1: Voilà, modèle.
0: C'est ce qu'il y a de plus rationnel. Et l'allemand vous dira, mais je n'ai pas besoin, moi, d'être prisonnier de l'ordre des mots. Parce que leur forme, déjà, leur morphologie indique quelle est leur fonction. Et donc, j'ai toute la souplesse dans la disposition de l'ordre des mots, et la raison se définit par sa souplesse. Qu'est-ce que vous voulez dire? Les deux ont raison et les deux ont tort. Ça n'a aucun sens de poser la question de savoir quelle langue est plus universelle qu'une autre. De la même manière, le colonialisme et les impérialismes linguistiques ont consisté à dire qu'il y a des langues qui sont des langues parfaites parce qu'elles ont des mots abstraits, elles ont le temps futur, elles ont le verbe « être », qui est très important en philosophie, parce que le verbe « être », c'est tout ce qui porte la tradition de l'ontologie. Justement, le mot « ontologie » est conçu sur le verbe « être », sur le participe présent en grec, de Einai, le verbe être, on, c'est l'étang, si vous voulez, et donc ontologie, l'étude de l'être. Eh bien, en disant, parce qu'il y a des langues où on ne dit pas l'homme est malade, où on dit simplement l'homme malade. L'arabe est dans ce cas-là, l'hébreu est dans ce cas-là. On a toujours les moyens de contourner les choses et de faire sortir une espèce de verbe être, mais c'est une caractéristique des langues indo-européennes d'avoir le verbe « être » de cette manière-là. Mais ça ne veut rien dire. Ça ne signifie encore pas une inégalité intrinsèque des langues. Et dire qu'il y a des langues où il n'y a pas de mots abstraits, c'est absurde. Il n'y a de mots abstraits dans aucune langue. Il y a des usages abstraits des mots. Et c'est tout. Et donc, toutes les langues, de ce point de vue-là, s'équivalent parfaitement. Il n'y a pas de langue plus universelle qu'une autre. Il n'y a pas de langue plus philosophique qu'une autre. Il y a des langues et elles sont différentes. Elles sont plurielles et elles sont des manières différentes d'approcher le réel. Même si je prends deux langues que je parle et qui sont proches l'une de l'autre, l'anglais ou le français, j'ai bien le sentiment que quand nous échangeons, vous et moi, ici, entre francophones, la manière dont j'habite ma langue française n'est pas la même que si nous tenions la même conversation en anglais.
1: Ça veut dire que la langue façonne aussi votre pensée ?
0: Eh oui. La langue, on habite le monde avec la langue que l'on parle. Une langue, ce n'est pas seulement un ensemble de mots qui pourrait être... Et la traduction, ce n'est pas simplement trouver des équivalents. De ce point de vue, il n'y a pas d'équivalent. Il n'y a jamais d'équivalent. Et ensuite, une langue emporte avec elle toute la culture qui est à laquelle elle est... elle est liée des manières de dire, une certaine façon d'approcher encore une fois le réel. Mais cela se traduit. Et c'est cela, la beauté de la chose. Ces langues-là sont plurielles. Nous sommes, de ce point de vue-là, divisés par les langues que nous parlons, mais nous sommes réunis en traduction par la capacité qui est la nôtre de faire en sorte que quelque chose qui s'est pensé et créé dans une langue puisse trouver à être accueilli, à trouver hospitalité dans une autre langue.
1: On a parlé un peu de lecture, d'écriture en l'occurrence. Je voudrais maintenant qu'on parle de lecture, justement. Quand est-ce que vous avez appris à lire la philosophie ? Car ça s'apprend à lire la philosophie, ce n'est pas... Je veux dire, c'est une méthodologie, c'est un apprentissage. Alors, dans quel cadre vous avez eu cette opportunité-là ? Et qu'est-ce que vous y avez retenu, dans le fond ?
0: J'ai compris ce que c'était lire de la philosophie quand j'ai été en deuxième année de classe préparatoire, l'année que l'on appelle Cagne, et que j'ai eu la chance d'avoir un professeur absolument merveilleux qui s'appelait André Pessel. André Pessel est quelqu'un qui nous lisait des textes, on travaillait sur les textes, et qui avait une manière de s'enthousiasmer en les lisant et en découvrant des choses dans les textes qui étaient absolument inattendues. Et il avait une sorte de rapport presque physique au texte. Je vous donne un exemple. On a l'habitude, quand on lit du Descartes, on sait que la première méditation, il doute de tout. Et on sait que dans la deuxième méditation, thanks God, enfin on sort du doute et on découvre qu'on existe. Je suis, je pense, donc je suis, et donc je suis sorti de mon doute. Et la tendance, c'est de lire la philosophie de cette manière-là. Vous passez du dur philosophique conceptuel du doute au dur philosophique conceptuel du cogito, du fait que je pense, donc je suis, et ensuite l'existence de Dieu, etc. Et tout ce qu'il y a derrière, quand à la fin de la première méditation, le narrateur, celui qui dit « je », donc Descartes, dit « j'ai l'esprit rempli de doutes, je ne sais pas si je vais en sortir, mais bon, je vais aller dormir. Maintenant, je vais aller dormir et au fond, peut-être que je vais rêver. » Et c'est très agréable de rêver, de vivre dans l'illusion. L'illusion est agréable. Alors, mon prof André Pessel était celui qui était attentif à ces moments-là. Le moment où le texte dit quelque chose qui semble ne pas avoir d'importance philosophique. En plein doute, se dire, il y a une douceur de l'illusion, un désir de l'illusion. Après tout, pourquoi est-ce que je suis aussi obsédé par la vérité, par l'affirmation de mon existence, etc. Ce moment profondément humain du texte, il attirera l'attention là-dessus. Et souvent, ça lui viendra en plein cours. Il prépare son cours, évidemment, il le fait consciencieusement, ça veut dire qu'il va nous expliquer tel concept philosophique important, telle autre chose. Eh bien, dans ces moments-là, il semble découvrir le texte, lui donner une sorte de fraîcheur nouvelle, et je le revois encore s'exclamant, mais il est fabuleux ce texte. Eh bien, voilà où j'ai appris à lire.
1: Et lorsque vous lisez aujourd'hui de la philosophie, vous continuez à tenter de trouver ces moments humains, ces fragments presque littéraires et humains particuliers d'un texte philosophique ?
0: Mais oui, parce que je comprends, j'ai compris avec cela que la philosophie, ce n'est pas une algèbre de concepts. Voilà, quand on est plus jeune, évidemment, quand on choisit un sujet de thèse, on décide de choisir, mettons que vous fassiez une thèse sur Nietzsche, puisqu'on a parlé de Nietzsche, vous allez être le plus malin possible sur Nietzsche. Eh bien, il y a un moment où il ne s'agit plus de se montrer malin sur un texte, mais véritablement de construire sa pensée en conversation avec ce texte. Je dis toujours que un philosophe que l'on lit vraiment, c'est quelqu'un qui vous révèle à vous-même ce que vous pensez. Et ça, c'est très important. C'est-à-dire, pour revenir à ce que je disais tout à l'heure, le message dont vous êtes porteur et qui est construit par les lectures qui sont les vôtres. J'ai dit tout à l'heure que ce message est construit par les problèmes que vous rencontrez et les concepts que vous forgez pour déjà formuler ces problèmes et envisager les directions que leur solution pourrait prendre. Mais tout cela est nourri précisément de l'ensemble des lectures que vous faites. C'est la raison pour laquelle, en philosophie, l'histoire de cette discipline, c'est cette discipline elle-même. Et donc, les textes que vous lisez, quel que soit leur âge, ils peuvent être très vieux, du Plotin parlant de l'unicité du principe premier, ça peut vous sembler totalement étranger, mais au fond, il y a une manière de faire en sorte que ce texte vous parle aujourd'hui au présent et vous parle du monde dans lequel vous vivez. Et ça, c'est une forme de maturation philosophique qui s'explique plus difficilement. Ça vient avec l'âge, vous savez, je crois en effet qu'on est malin philosophiquement, on est très habile, on fait des choses absolument extraordinaires, voilà, dans sa thèse ou dans ses premiers articles, etc. Et on a une disposition, une façon d'écrire, une façon de réfléchir qui est différente parce qu'on a atteint un certain âge.
1: Vous êtes dans votre moment le plus fécond.
0: Vous savez, je comprends pourquoi un philosophe comme Kant, semble-t-il, a produit son œuvre la plus importante après sa retraite. Ce qui est bien en philosophie, je viens de l'apprendre, vous avez rappelé que j'étais émérite maintenant, ça veut dire que je continue à travailler. Depuis le mois d'avril dernier, donc je m'habitue à ne pas préparer des cours au mois d'août. Eh bien, ce qu'il y a là, la grande différence, en effet, c'est que c'est là que vous rendez compte de l'expérience accumulée et de la manière dont les lectures dont vous vous êtes nourri sont devenues véritablement la substance de votre propre réflexion. Et d'ailleurs, de ce point de vue-là, vous vous rendez compte que vous écrivez plus vite. Vous parlez de productivité. Je me suis rendu compte que ces dernières années, j'ai écrit à peu près un livre par an. Ce qui est mauvais. Seuls les auteurs de romans policiers doivent faire cela. Normalement, la réflexion philosophique, ça doit prendre du temps. Mais en fait, pour chacun de ces livres, je ne suis pas parti de zéro. Ils étaient déjà présents dans ce que j'ai fait, dans des articles que j'ai écrits ici ou là. Et il s'agissait simplement de les ramasser ensemble et de les présenter pour eux-mêmes, pour le concept dont ils étaient l'illustration.
1: Je reviens un instant à vos enseignants. Et à deux d'entre eux en particulier, Althusser et Derrida, qu'est-ce que vous leur devez ?
0: Je leur dois beaucoup, je leur dois tout. Déjà Derrida, sur le plan même plus personnel, les différentes positions que j'ai occupées, les postes qui ont été les miens, j'ai toujours eu une lettre de recommandation de lui. Une lettre de recommandation de Derrida, j'aime mieux vous dire
1: ça que, du poids.
0: Ce à qui vous la présentez, la lise. Et en tiennent compte. Bon, ça c'est un aspect. Mais surtout, dans la continuité de ce que je disais sur ce que signifie lire de la philosophie et mettre en ordre sa pensée, ils ont été des maîtres très précieux pour moi, en particulier pour la préparation de cet exercice particulier de l'agrégation qui s'appelle la leçon. Vous savez que la leçon, vous avez quelques heures pour préparer une leçon précisément, faire un cours, et vous présentez cela. Et quand vous étiez écouté par Derrida, c'était vraiment un exercice de déconstruction pédagogique. Il était en mesure de vous dire, voici quelle était votre intention, voici comment vous avez réussi à exprimer cette intention, voici ce que vous auriez mieux fait pour mieux éclairer cette intention, etc. Et ça, c'était un exercice tout à fait important.
1: On a beaucoup parlé, Souleymane Bachir-Diane, dans cette discussion de philosophe français, parce que vous avez étudié, on le répète, à l'École normale supérieure, mais vous êtes aujourd'hui un spécialiste reconnu dans le monde entier en matière de philosophie islamique. Alors, qu'est-ce que la philosophie islamique, du point de vue de la méthode, cette fois-ci, vous a apporté dans votre travail d'écriture et dans votre réflexion ?
0: Bon, première chose, je le rappelle, nous en avons déjà parlé, c'est une philosophie qui est née de la traduction, qui a en gros été une réception d'une main de la philosophie grecque, un travail de traduction des thèmes et des préoccupations et des questions de l'islam dans le langage de cette philosophie-là. Par exemple, la philosophie du néoplatonisme a été investie par beaucoup de philosophes musulmans parce que l'affirmation dans le néoplatonisme d'une sorte d'unité de l'un premier dont aurait émané le pluriel du monde, ça parlait, si vous voulez, à des monothéismes. D'ailleurs, ce qui est arrivé dans le champ de l'islam est arrivé aussi dans le judaïsme ou dans le christianisme. Ces trois religions monothéistes, lorsqu'elles ont rencontré la philosophie grecque, ont toutes connu ce moment où il s'agissait pour elles de dire « mais cette philosophie, après tout, c'était une philosophie de païens. Qu'est-ce que nous avons, nous, à faire de cette philosophie de païens, nous qui connaissons le Dieu unique, etc. » Et puis, ensuite, ils ont eu la disposition qu'il fallait pour s'ouvrir, au contraire, à cette philosophie-là par la traduction. Et donc, c'était important de voir la signification de la traduction, de la tradition, pardon, intellectuelle et spirituelle qu'est l'islam, et en quoi cette tradition intellectuelle et spirituelle est une tradition universaliste, ouverte sur l'universel, et non pas enfermée dans son particularisme. Ce qui va peut-être à l'encontre de la manière dont certains musulmans vivent aujourd'hui l'islam. Il est urgent de dire cela dans le monde où nous vivons et de rappeler cette tradition intellectuelle et spirituelle d'ouverture à l'autre, aux musulmans eux-mêmes. Parce qu'en effet, nous voyons comment la religion qui, pour parler le langage de Bergson, devrait être au service de la société ouverte, c'est-à-dire de la société humaine, peut au contraire être capturée par nos identitarismes et nos tribalismes et servir ces tribalismes-là. Et donc ça, c'était important, travaillant dans le champ de la philosophie islamique, de rappeler cela, de rappeler donc une tradition de réflexion sceptique, de réflexion critique, où l'on examine, où l'on doute. Un des grands auteurs, penseurs dans cette tradition, l'imam Ghazali, on l'appelle imam, il n'était pas imam, mais c'est une marque de respect pour ce qu'il a représenté, a ainsi écrit que celui qui ne doute pas n'examine pas, et celui qui n'examine pas ne croit pas. Et ça, c'était important de dire cela, de dire que il faut le questionnement philosophique, l'usage du scepticisme est important. C'est quelqu'un qui a écrit contre la philosophie, mais une affirmation comme celle-là est la plus philosophique que l'on puisse imaginer. De la même manière, le philosophe peut-être le plus connu en Occident, qui est, je crois, maintenant au programme, on le lit dans les classes terminales, il me semble, Averroès, également, est quelqu'un, un grand rationaliste devant l'éternel. Celui qui disait que puisque la raison et la foi ne peuvent pas se contredire, si la raison dit une chose et que le texte religieux semble dire autre chose, c'est qu'il faut interpréter le texte religieux pour faire en sorte qu'il soit en convergence avec ce que dit la raison. Donc cette affirmation de la raison, qui est au principe d'ailleurs de la philosophie des Lumières. Si on résume la philosophie des Lumières à cette fameuse phrase « sapere aude », oser penser, oser être... Sapere, ça peut être beaucoup de choses. C'est être sage, mais être sage parce qu'on s'est interrogé, on s'est examiné, etc. Eh bien, sapere aude, cela s'est dit dans des cultures très différentes. L'universalisme européen qui consiste à croire que les lumières européennes sont arrivées à l'Europe en tombant du ciel et que l'Europe avait été choisie par les lumières et était dans la mission d'apporter les lumières au reste du monde, c'est une idée fausse historiquement. Si on regarde l'histoire de la réflexion, ce mot d'ordre, oser penser, oser examiner, oser douter, on le retrouve dans les cultures humaines parce que c'est profondément humain. Il est dans la nature de l'humain de s'interroger. Et donc, cela, il faut le dire, il faut le savoir, et c'est un des aspects, en effet, de mon travail.
1: Philosophie française, philosophie islamique, pour ajouter une corde supplémentaire à votre arc, vous avez aussi largement participé à développer ce que l'on appelle les études africaines, notamment aux États-Unis. Est-ce que vous pourriez nous raconter justement la façon dont vous avez œuvré en ce sens, les résistances que vous avez rencontrées, et peut-être pour commencer par le début, c'est quoi les études africaines ?
0: Alors justement, c'est une question importante parce que les études africaines, c'est plusieurs disciplines à la fois. Quand vous étudiez l'histoire de l'Afrique, c'est les études africaines. Quand vous étudiez la littérature africaine, elle s'est enrichie, elle est très riche aujourd'hui. Mon très cher Bougar Sarr a a fait briller la littérature sénégalaise avec le prix Goncourt qui est le sien et avec l'intelligence et le talent qu'il continue de manifester dans tout ce qu'il écrit. Bref, il y a là des disciplines diverses et variées. Si je prends maintenant le champ de la philosophie, il y a la question, qu'est-ce que c'est la philosophie africaine ?
1: Ça existe ?
0: Eh ben justement,
1: dans son unité.
0: C'est une très belle question, parce que est-ce que d'ailleurs, à philosophie, il faut accoler nécessairement un adjectif qualificatif ? Est-ce qu'il faut dire philosophie africaine ?

0: Autrement dit, je peux parler de philosophie africaine si je parle de concepts qui ont été construits philosophiquement pour répondre à des problèmes qui pouvaient être des problèmes africains, mais qui étaient des problèmes universels d'abord. Je vous donne un exemple très précis, un concept qui est devenu important dans mon travail, et qui est d'ailleurs le titre d'un ouvrage de conversation que j'ai publié l'année dernière, Ubuntu. Le mot Ubuntu, c'est un simple mot qu'on retrouve dans toutes les langues bantoues. D'ailleurs, il est caractéristique dans sa formation même de toutes les langues bantoues. On le trouve en particulier dans la langue zoulou d'Afrique du Sud.
1: On l'appelle en français Ubuntu.
0: Voilà, Ubuntu, Ubuntu, a été un mot tout à fait banal qui couvrait un champ sémantique assez vaste. Ça pouvait signifier humanité, dans les deux sens de l'humanité et de être humain. Compassion, empathie. Bref, vous voyez un peu dans quelle direction ce mot nous mène. Mais il n'était qu'un mot, jusqu'à ce qu'il soit construit comme un concept philosophique par Desmond Tutu et Nelson Mandela en particulier. Pourquoi ? Quel était le problème auquel ce concept répondait ? C'était le concept de faire en sorte que la nation sud-africaine existe et ne soit plus simplement une juxtaposition de tribus. Juxtaposition de tribus, c'était l'apartheid. L'apartheid signifie développement séparé. La conviction que les cultures humaines sont faites pour se développer seront des lignes séparées, parallèles, qui ne se rencontrent pas. L'horreur suprême, c'est le métissage, c'est la rencontre, etc. Eh bien, Ubuntu, ce mot, comporte plusieurs significations, je l'ai dit, mais au fondement de ce mot se trouve l'idée que être humain, c'est une chose à réaliser. On réalise son humanité. L'humanité n'est pas donnée, ce n'est pas un état, c'est véritablement quelque chose que l'on construit. Quand on est un humain, ça veut dire qu'on a la responsabilité de devenir pleinement humain. Et deuxième chose qui est contenue dans ce mot, c'est l'idée que cette réalisation de notre humanité passe par le rapport de réciprocité que l'on peut avoir avec les autres. On construit son humanité en relation avec les autres, d'une manière relationnelle et non pas dans l'isolement et l'enfermement dans sa singularité, dans son individualité. Eh bien, du coup, ils ont fait de ce mot un concept philosophique au sens où ils ont décidé que cela devait être le pilier sur lequel on allait construire l'Afrique du Sud nouvelle, une Afrique du Sud arc-en-ciel. C'était un concept qui permettait de sortir à pieds joints de l'apartheid, de la logique des tribus. On ne sort pas de la logique des tribus en créant des liens entre les tribus et de proche en proche. C'est ce que dit Bergson aussi d'ailleurs. Et Bergson dit « on entre dans l'humanité » d'un bond à pieds joints. On n'élargit pas l'amour que l'on a pour sa famille au sens étroit, sa famille élargie, puis son clan, puis sa tribu, puis son pays, en espérant qu'avant que la force d'aimer s'épuise, on aura touché le reste de l'humanité. Non, l'humanité doit être aussi une donnée première. Et ça, c'est la grande force de Mandela et Desmond Tutu d'avoir mis en avant ce concept, de l'avoir inscrit dans la première constitution de l'Afrique du Sud. Alors, dans la constitution finale de l'Afrique du Sud, le mot lui-même a disparu, mais la définition qui en avait été donnée est restée là, et dans le préambule, c'est ce qui éclaire la constitution de l'Afrique du Sud nouvelle. Il y a des problèmes, c'est sûr. L'apartheid n'a pas probablement disparu sur le plan socio-économique. Les jeunes Sud-Africains aujourd'hui manifestent quelque impatience quand on leur parle d'Ubuntu parce qu'ils se disent qu'on a remplacé l'apartheid légal par un apartheid socio-économique, etc. On voit d'ailleurs les jeunes aujourd'hui un peu partout se révolter contre les inégalités qui fracturent notre monde. Mais ça veut dire qu'il faut en effet considérer que Ubuntu est un mouvement à poursuivre. Construire notre humanité ensemble. Faire en sorte que l'humanité redevienne ce qu'elle devait être, c'est-à-dire une humanité une qui a le sens de ce qui l'unit le sens du commun, le sens de la traduction, la capacité que l'on a de sortir de soi, de se décentrer pour

0: embrasser l'autre. La capacité que l'on a pour l'empathie, un mot très important. Vous parliez des États-Unis. Je viens d'un pays aujourd'hui, les États-Unis, où il s'est trouvé des gens pour écrire contre l'empathie. C'est inimaginable. Nous vivons dans un monde où un livre peut s'appeler « Against Empathy », contre l'empathie. Où un multimilliardaire dont on dit qu'il va être trillionnaire bientôt a pu dire que la grande faiblesse de la civilisation occidentale, c'est l'empathie. Alors, dans un cadre comme celui-là, être philosophe, pour répondre à votre question première, c'est se mettre du côté de l'empathie. Dire au contraire ce que signifie la force de ce lien qui ne se laisse pas happer simplement par nos identités et un lien qui peut faire en sorte que je puisse dire que mon prochain n'est pas forcément mon proche, pour reprendre le langage de la Bible.
1: Est-ce que vous forgez des concepts pour les autres ? Je veux dire par là, est-ce que vous forgez des concepts pour qu'ils soient réappropriés par les autres, dans l'espace public, dans le débat public, par certains responsables politiques, même comme vous venez de le raconter pour le concept d'Ubuntu. Est-ce que le Graal, au fond, du philosophe, c'est de voir que son concept circule et, au fond, se libère de celui qu'il a créé ?
0: Ben, vous savez, dans ces cas-là, c'est toujours de la réappropriation que l'on fait. Par exemple, mon travail s'identifie, parce que j'ai beaucoup utilisé ce concept, est identifié aujourd'hui par le concept d'universel latéral. C'est-à-dire un universel qui n'est plus l'universel vertical, l'universalisme européen qui...
1: Surplombant,
0: mais un universel latéral, c'est-à-dire un universel horizontal comme celui que des cultures mises côte à côte contribuent ensemble à créer. Je ne l'ai pas créé, ce concept. Je l'ai lu dans Maurice Merleau-Ponty et il est devenu d'une certaine façon mien au sens où je l'applique à ce que je vous disais être le problème aujourd'hui de notre monde qui fait obligation aux philosophes de le penser. Et donc, voilà une manière de procéder qui fait qu'en effet, j'ai vu comment mon travail pouvait avoir une certaine influence par les textes qui me sont consacrés ou même des textes de critique. J'ai co-écrit avec Jean-Louis Amsel une disputatio qui a confronté nos points de vue différents, mais convergents aussi, sur la signification de l'universalisme. J'ai vu des textes écrits à partir de ce que je lis. J'ai le sentiment aussi que mon travail est reçu avec une certaine bienveillance parce qu'il correspond aussi à l'esprit du temps. Quand je me bats contre les enfermements identitaires, aujourd'hui, je rencontre l'idée qu'en effet, c'est vraiment dans cette direction qu'il faudrait aller.
1: Vous assumez d'être un intellectuel engagé. Je pense notamment à un livre, à un échange, un dialogue avec un autre grand philosophe, Rémi Brague. C'est un échange, j'allais dire, très respectueux, mais houleux néanmoins sur la question de ce qu'est fondamentalement l'islam.
0: Oui, vous avez raison. Alors là, c'était un dialogue, en effet. Au moment où nous commençons ce dialogue, nous savons l'un et l'autre que nous ne serons d'accord sur rien. Donc la situation est claire. Mais nous savons également l'un et l'autre que, étant passés par les mêmes écoles, nous manions la même distance vis-à-vis de ce que nous disons avec la même capacité d'humour. Parce qu'on peut s'engueuler.
1: Vous êtes deux hommes polis, dans le fond.
0: Oui, ça n'est pas la peine dans des débats de cette nature de se jeter à la figure des noms d'oiseaux. D'abord, et ça ne sert à rien et ça affaiblit d'ailleurs votre propre position. Si vous n'êtes pas en mesure de contre-argumenter, d'argumenter sereinement et en maniant une certaine dose d'humour et de distance, ça n'est pas la peine d'engager. Mais c'est utile. Il est utile d'avoir ce genre de débat parce qu'en effet, il y a des positions aujourd'hui qui circulent, qui sont les positions défendues dans ce texte par Rémi Brague, par exemple, qui consiste à penser que l'islam, au fond, est incompatible avec le monde moderne, avec la démocratie, que l'islam n'a rien à faire en Europe, par exemple, dont les racines sont profondément judéo-chrétiennes, etc., etc.
1: Que la violence est intrinsèque à
0: que
1: l'islam.
0: Que la violence lui est intrinsèque, etc., etc. Donc, à cela, il est important, il est urgent de répondre. C'est la raison pour laquelle, d'ailleurs, j'ai accepté l'invitation qui nous avait été adressée à tous les deux, par nos amis de Philosophie Magazine, de discuter sereinement, mais sans évidemment compromission aucune, donc avec les positions qui sont les nôtres. Et je crois que de ce point de vue-là, ce livre est utile. La controverse aussi est essentielle à la philosophie. C'est Kant qui dit que la philosophie, c'est une arène. Ce n'est pas simplement une espèce de bisounounours où on est tous d'accord les uns avec les autres, où on chante ensemble « We are the world, we are the people », etc. Donc, effectivement, quand on défend l'idée qu'il y a une seule et même humanité, que l'humanité doit être notre universel, etc., il faut être prêt à engager des discussions pour illustrer cela et accepter d'argumenter, de contre-argumenter.
1: De l'autre côté du spectre politique, je parle de Rémi Brague, on lit beaucoup, on dit beaucoup, on entend beaucoup que des étudiants aux États-Unis sur les campus seraient de plus en plus intolérants également à un discours universaliste, qu'ils seraient de plus en plus revêches à entendre des points de vue qui seraient contraires à leurs propres opinions. Est-ce que c'est quelque chose que vous avez rencontré, quelque chose à laquelle vous avez été confronté, vous, dans votre travail d'enseignant, ou bien c'est un mythe, là aussi, qu'il faut peut-être tempérer ?
0: Ce n'est pas totalement un mythe. Il y a quelque chose qu'on a appelé le tournant postcolonial dans les études, dans les humanités et dans les sciences sociales. Alors, qu'est-ce que c'est, ce tournant postcolonial ? C'est l'idée qu'au fond, après la période des décolonisations, il faut quand même s'aviser que la colonialité n'a pas disparu dans notre monde et traquer la colonialité partout où elle est. On peut en être d'accord. Par exemple, sur le concept de traduction qui m'intéresse, vous avez dans les études de philosophie de la traduction ce qu'on a appelé le tournant postcolonial qui consistait à dire « mais la traduction, c'est toujours de la violence, que quand je traduis quelque chose dans ma langue, c'est comme si je me l'appropriais, je fais violence à ce que je traduis, et en particulier quand il y a asymétrie ». Lorsque, par exemple, on traduit dans la langue dite coloniale ou impériale la culture, les cultures qui sont des cultures qui avaient été colonisées, etc., etc.
1: Des étudiants vous disent aujourd'hui qu'il ne faudrait pas traduire certains textes ? Parce que ce serait une violence infligée à ces textes ?
0: Ils pourraient dire, en effet, et c'est une chose qui m'a été dite quand mon livre sur la traduction s'appelle « De langue à langue » avec comme sous-titre « Hospitalité de la traduction ». Qui est un clin d'œil d'ailleurs à Paul Ricoeur, parce que c'est Paul Ricoeur qui parle d'hospitalité langagière quand il parle de traduction. On me dit, mais ce n'est pas de l'hospitalité. Vous oubliez le fait que la traduction, c'est de la violence. Et le refus également de considérer, on parlait tout à l'heure de littérature, que la littérature écrite en langue anglaise ou en langue française par des Nigérians, par des Sénégalais, etc., c'est une manière de se trahir, de trahir son authenticité, etc. En gros, vous ne pouvez exprimer votre identité que dans ce qui fait votre identité, votre langue. Et dès que vous sortez de votre langue, vous êtes dupe ou alors vous êtes un traître. Vous voyez que ça peut aller jusqu'à ces extrémités-là, ce que l'on a appelé le post-colonialisme. Et le post-colonialisme, ça durcit les identités.
1: Je me permets de vous couper, pardonnez-moi, mais à quel point ce que vous décrivez là est partagé par les étudiants ? Est-ce que c'est un étudiant sur 100 ? Est-ce que c'est une infime minorité ? Ou vous sentez une lame de fond plus large et plus profonde ?
0: Je ne dirais pas lame de fond, mais je dirais qu'il y a eu une habitude d'être toujours sceptique vis-à-vis de ces idées positives. Que quand vous dites traduction et que vous en parlez dans les termes où j'en parle, quand vous dites l'éthique de la traduction, l'hospitalité de la traduction, en effet, vous allez toujours vous attendre à ce qu'un étudiant lève la main parce que cet étudiant aura lu un texte dit postcolonial sur la traduction qui dit, par exemple, je cite des textes où on a reproché à Tagore, le grand écrivain indien Rabindranath Tagore, de s'être trahi donc, lorsqu'il a traduit sa propre poésie de la langue bengali en langue anglaise. Ou alors, des gens qui vous disent, c'est le cas de quelqu'un que j'ai connu et pour lequel j'ai la plus grande admiration aussi, Ngugi wa Thiong'o, quand il a dit qu'il faisait ses adieux à la langue anglaise, que désormais il n'écrirait plus ses romans en langue anglaise parce que sa véritable identité ne se trouvait que dans sa langue kikuyu. Cela est considéré comme le geste décolonial par excellence dans la relation entre les langues. Je peux parfaitement comprendre, et je suis tout à fait d'accord, qu'il est important et impératif que les langues africaines deviennent ou redeviennent des langues de création et des langues de science. Il est important qu'une littérature en langue kikuyu se développe, qu'une littérature en langue ibo ou yoruba se développe. D'ailleurs, ça se développe parfaitement. Mais en même temps, ne pas considérer que quand Wole Soyinka écrit en anglais, il est en train de trahir son identité. Encore une fois, c'est cette idée-là contre laquelle il faut se battre. Et les étudiants le comprennent. Ça veut dire que le premier geste consiste à dire « Ah oui, mais n'oubliez pas la violence de la traduction et le fait que la traduction, ça peut être de l'appropriation culturelle. » Voilà le grand concept, appropriation culturelle. Dès que vous semblez sortir de votre identité, on vous dit « Vous faites de l'appropriation culturelle. » Eh bien, non, ce n'est pas de l'appropriation culturelle. Les langues et les cultures sont effectivement opaques d'une certaine manière, pour reprendre un terme d'Édouard Glissant. Mais justement, pour continuer à parler d'Édouard Glissant, ce sont des opacités ouvertes. Magnifique expression. Des opacités qui sont ouvertes les unes sur les autres. Les cultures humaines, pour autant qu'elles sont humaines, sont ouvertes les unes sur les autres. Nos identités ne nous enferment pas, nos langues ne sont pas des prisons, nous sommes des animaux qui traduisons. Et cela, mes étudiants le comprennent parfaitement. Exemple précis, mon livre sur la traduction de langue à langue, sa version anglaise est parue justement il y a juste une semaine. Cette traduction a été faite par un de mes étudiants. Cet étudiant a suivi mes enseignements sur ce que je disais de la traduction, sur ce que je dis en général de l'universel, de l'humanisme, etc. Et il a déclaré qu'il avait adoré mon livre et qu'il aurait aimé le traduire. Il ne me l'a pas dit à moi par timidité, il l'a dit à une de mes collègues qui me l'a rapporté. Et quand mon éditrice américaine, qui est une amie de The Other Press, a acheté les droits de mon livre pour l'avoir en anglais, je lui ai dit « Écoute Judith, je sais que tu as des professionnels parfaits pour traduire mon texte, mais j'aimerais que ça ne soit pas un professionnel ». J'ai un de mes étudiants qui est entré dans mon livre, dans mon propos, qui aimerait le traduire en anglais. Et je voudrais que tu lui donnes sa chance. De toute façon, nous ne risquons rien. Je vais repasser derrière, je vais voir avec lui. Moyennant quoi, mon étudiant Dylan a fait un excellent travail. Et cela correspondait à ce que j'avais dit moi-même dans mon livre. J'avais dit dans mon livre que la traduction, cela suppose précisément de tomber amoureux d'un texte et de vouloir, pour cette raison-là, lui donner hospitalité dans sa langue. Ça correspondait parfaitement à ce cas-là. Et donc voilà, dans un cas d'espèce, une manière pour moi de mettre en pratique ce que j'avais dit sur le plan philosophique de la nature de la traduction. Mais je vous raconte cette histoire pour vous dire précisément la réceptivité très grande que les étudiants ont là-dessus. Beaucoup de gens me disent « Mais vos étudiants sont tellement imprégnés de post-colonialisme, d'ailleurs qu'on appelle wokisme, un mot qui veut rien dire, un mot fourre-tout. » Aujourd'hui, on se rend bien compte d'ailleurs que l'accusation de wokisme, c'est un prétexte à attaquer la culture et la science, en gros. Bref. Où on dit « Vos étudiants sont tellement dans le wokisme, dans le post-colonial, dans le refus de tout ce qui peut ressembler à de l'universel, qui est confondu avec le colonial, l'impérial, etc. » qu'on se demande comment ils peuvent écouter votre propos. Ben, ils l'écoutent parfaitement. J'ai des étudiants qui aiment ce que je dis et qui regrettent que je n'enseigne plus.
1: Et on peut le comprendre. Une dernière question, justement, dans ce contexte américain que vous décrivez, ces attaques répétées à l'encontre de la science, de la recherche, de l'université en général, est-ce que vous-même vous éprouvez le fait qu'il est de plus en plus difficile, compliqué, ardu d'enseigner, de faire de la recherche et peut-être même de faire de la philosophie aux États-Unis aujourd'hui ?
0: Ben aujourd'hui, les universités sont attaquées et sont attaquées, on frappe au portefeuille. Et donc, ça veut dire que, par exemple, des programmes de recherche qui étaient engagés, de gros programmes à coût de millions de dollars pour lesquels des post-docs avaient été engagés, des postes avaient été pourvus, des projets mis en œuvre ont été arrêtés. Donc, voilà une difficulté qui est déjà une difficulté matérielle. Comment faire en sorte de mener à bien les recherches que l'on avait engagées, etc., dans un cadre comme celui-là. De la même manière, on a l'impression qu'en effet, il y a une poussée très forte pour avoir un droit de regard, même sur ce que nous enseignons. Alors, il y a des aspects pour lesquels il y a certaines raisons. Vous savez, Columbia, Harvard, toutes ces grandes, ces universités d'élite sont à un point où le taux d'acceptation de ceux qui présentent des dossiers pour être admis est devenu ridicule. 97% des candidatures à Harvard sont rejetées, 3% sont acceptées. Ça n'est pas soutenable. Ça veut dire qu'avoir le sentiment que ces universités d'élite sont des sortes de citadelles, ça fait en sorte que les attaques subies aujourd'hui par les universités ne font pas réagir plus que cela la population elle-même, qui a en effet le sentiment, il est très facile de lui vendre le discours selon lequel ce sont des élites complètement déconnectées de la réalité, des élites cosmopolites d'ailleurs, qui parlent plusieurs langues et qui n'habitent nulle part véritablement, qui ne sont pas enracinées comme nous et qui sont donc... Et ce discours, vous l'entendez également en Afrique. L'idée qu'on a affaire à des élites occidentalisées, qui ne sont pas suffisamment enracinés dans les nationalismes africains, dans les identités africaines. Et je suis sûr que je représente cette chose-là aux yeux de beaucoup. Mais ce discours qui est un discours anti-intellectuel, anti-science, en effet, il est dangereux. Il est dangereux. En venant, j'ai fait mon vaccin habituel contre flou. Flou, c'est quoi déjà ?
1: La fièvre.
0: Non. La grippe.
1: La grippe.
0: Contre la grippe.
1: Il y a de meilleurs traducteurs que moi dans la
0: salle. Voilà. Et comme je ne voulais pas faire deux vaccins ensemble coup sur coup, je n'ai pas fait le truc de Covid, mais je vais le faire en rentrant. Mais j'ai bien senti que ma pharmacienne habituelle était contente que je fasse cela, parce que le discours anti-vaccin est devenu tellement prégnant, tellement fort, qu'en effet, vous avez des gens qui aujourd'hui hésitent à se faire vacciner. Je me demande qu'à quel moment on va se mettre à m'enseigner que la Terre est plate. Voilà. Et là, il faut engager cette résistance. Il y a un tournant qui est en train d'être pris pour cela. Vous me posez la question des étudiants. Les étudiants vont aller dans cette direction parce qu'ils la comprennent. Aujourd'hui, il suffit de dire le mot humanité pour être un résistant. Parce que précisément, nous vivons dans un monde où des gens attaquent l'idée même d'empathie. Donc il suffit de dire, d'illustrer l'empathie, de réfléchir philosophiquement à la signification de l'empathie, à ceci qui fait qu'en effet nous pouvons donner une force à la notion d'humanité, même si en effet il ne lui correspond pas un instinct. Nous avons des instincts de tribu. La tribu n'a pas besoin d'autre chose que l'instinct de tribu pour exister. Il n'y a pas d'instinct d'humanité. En revanche, l'humanité nous est donnée, nous apprend Bergson, par la raison philosophique d'une part, et dit-il aussi par la religion. Encore faut-il que ça soit la religion bien comprise, la religion dynamique, et non pas la religion instrumentalisée au service des identités. Cela, paradoxalement, dans le temps de fragmentation que nous vivons, peut être, je crois, aujourd'hui entendu, parce que nous avons un devoir d'espérance. Sinon, on va considérer qu'il en sera toujours ainsi, que les humains sont condamnés à être enfermés dans leurs identités et dans les ethnonationalismes, et on se rend bien compte qu'un tel monde, non seulement n'est pas vivable, mais ne correspond pas véritablement à ce qui est notre responsabilité en tant qu'humain. Notre responsabilité vis-à-vis de l'humanité qui est la nôtre, et notre responsabilité vis-à-vis du vivant en général, de cette planète qu'il nous faut bien pouvoir habiter ensemble. Et donc nous devons avoir à nouveau le sens de la totalité.
1: Merci beaucoup Souleymane Bachir Diagne de cette masterclass.
2: Merci. 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
6: Myopie, hypermétropie, astigmatisme, presbytie, cataracte, les maladies de la vision sont nombreuses et fréquentes, et pour certaines même de plus en plus fréquentes, puisque l'on estime par exemple qu'une personne sur deux sera myope en 2050. Pour les corriger, lunettes, lentilles, chirurgie, de nombreuses solutions existent aujourd'hui, des solutions qui ne cessent de progresser mais qui ne datent pas d'hier. Ainsi, l'apparition des premiers verres correcteurs s'est certainement faite au Moyen-Âge. On trouve en effet dans le monde arabe des traces de l'utilisation de pierres volcaniques transparentes au pouvoir grossissant, et c'est à la Renaissance, grâce à la maîtrise des souffleurs de verre de Murano près de Venise, que du verre est utilisé. Et si l'on parle chirurgie, il faut là remonter au 8e siècle avant Jésus-Christ en Inde. On opérait la cataracte en poussant le cristallin opaque à l'origine de la maladie en arrière avec une aiguille, et ce bien sûr sans anesthésie ni règle d'asepsie, on ne parle pas des résultats. Mieux vaut évoquer ceux d'aujourd'hui remarquables, c'est ce que nous allons faire avec notre invité, spécialiste de la chirurgie ophtalmologique, qui nous dira ce que l'on peut opérer, comment et avec quels résultats, et on parlera aussi coûts et prise en charge et de la recherche qui existe dans ce domaine. Cathy Albouganem, bonjour.
7: Bonjour.
6: Vous êtes chirurgien ophtalmologiste, spécialisée dans le domaine de la chirurgie de la cataracte et de la chirurgie réfractive. On va expliquer tous ces mots. D'abord, je voudrais qu'on parle un peu de vous, de votre véritable passion pour ce métier qui remonte à votre enfance. Votre père était ophtalmo également et travaillait à l'hôpital, mais aussi consultait dans l'appartement familial où vous pouviez voir les instruments nécessaires à son métier. Et ça vous intéressait?
7: Beaucoup. Effectivement, je suis tombée dedans relativement petite et mon père était chef de service à la Fondation Rothschild le matin et l'après-midi, il travaillait dans son cabinet. Et c'est vrai qu'à l'époque, les patrons avaient pour habitude de travailler dans leur appartement. On terminait la consultation. À l'époque, on rangeait les verres sur les montures, on les rangeait dans un petit rack. J'aimais beaucoup faire ça. Et puis, regarder les appareils, ça me fascinait. Je suis tombée effectivement dans l'ophtalmologie petite.
6: Et dans la chirurgie, puisque la décision de votre avenir s'est faite, vous aviez un peu plus de 10 ans dans un bloc opératoire.
7: Exactement. Comme mon père était ophtalmologiste, la maîtresse de l'époque m'avait demandé de faire un exposé sur l'œil. Alors déjà, le préparer avec mon père, c'était un grand bonheur parce qu'effectivement, il n'avait pas beaucoup de temps à nous consacrer. Donc là, il était obligé de faire un petit quelque chose avec moi. Donc ça m'avait beaucoup plu. Et puis, à l'issue de cet exposé, je lui ai posé la question de savoir si je pouvais éventuellement venir au bloc opératoire assister à des interventions. Bon, il était un petit peu étonné par cette demande. Quand je suis arrivée au bloc, la première chose qu'il a faite, c'est qu'il a prévenu les infirmières autour en disant « si jamais vous voyez qu'elle pâlit un peu, vous la faites sortir tout de suite ». Et il m'avait prévenu « si jamais tu sens que ça ne va pas bien, tu sors ». Et j'ai été fascinée par la chirurgie, étonnamment d'ailleurs, enfin ils étaient tous étonnés. Et je sais qu'il avait un de ses aides qui n'avait pas d'aide opératoire et qui m'a prise comme aide pour, à l'époque, il fallait juste verser un petit peu de sérum phi sur l'œil. Mais le fait de m'habiller en chirurgien, de mettre des gants, pour une gamine de 10 ans, c'était absolument fascinant. Quand je suis sortie, je lui ai dit, voilà, je serai chirurgien ophtalmologiste comme toi.
6: Et c'est réussi, puisqu'aujourd'hui, vous êtes une de nos meilleures chirurgiens ophtalmo. On va voir déjà quels défauts on peut corriger aujourd'hui, sur lesquels vous travaillez. On précise qu'on ne va pas évoquer toutes les maladies de l'œil. On ne parle pas de la dégénérescence maculaire liée à l'âge, on ne parle pas du glaucome, ça sera pour une autre émission. On va parler myopie, hypermétropie, astigmatisme déjà. Pour faire simple, c'est quoi ? Quel est le défaut des yeux de ces personnes?
7: Alors, c'est des morphologies des globes oculaires qui entraînent la myopie lorsque l'œil est trop long, schématiquement, et que l'image se forme en avant, l'hypermétropie lorsque l'œil est trop court, l'image se forme en arrière, et l'astigmatisme, c'est lorsque la cornée a la forme d'un citron au lieu d'une orange, c'est-à-dire que tous les méridiens n'ont pas le même rayon de courbure, et donc l'image se forme un petit peu déformée.
6: C'est très clair. Il y a les maladies également avant tout liées à l'âge, que sont la presbytie et la cataracte. Et là, il se passe quoi?
7: Alors, la presbytie, c'est lorsque le cristallin n'accommode plus. C'est le premier vieillissement.
6: Le cristallin, en fait, c'est la lentille.
7: La lentille qui accommode. En fait, c'est la lentille qui permet de faire la mise au point de la vision de loin à la vision de près. Lorsqu'on est jeune, on ne sait même pas ce que c'est d'ailleurs. C'est-à-dire qu'on le fait spontanément. Et lorsqu'on devient presbyte, progressivement, le cristallin diminue le pouvoir d'accommoder, donc de modifier sa courbure, et on se fige en vision de loin, schématiquement. Mmh. Et c'est-à-dire que quelqu'un qui n'a jamais porté de lunettes ne peut plus lire de près, quelqu'un qui a besoin de lunettes modifie la puissance de ses verres, et on passe au verre progressif, schématiquement, pour voir de près. Donc la presbytie, c'est la première modification de ce cristallin qui ensuite va se opacifier. Hein, c'est-à-dire qu'au départ, il devient rigide, ensuite il devient jaune, et ensuite il devient opaque.
6: Je disais, c'est avant tout lié à l'âge. Pour la cataracte, ça peut survenir plus jeune, ça peut survenir même chez les bébés.
7: Exactement. Le plus fréquent, c'est la cataracte liée à l'âge, effectivement. Mm-hmm. Donc, qui survient en moyenne en France, c'est 65-70 ans. On commence à avoir une petite modification du cristallin. On a des bébés, effectivement, qui ont des cataractes congénitales avec des pathologies. Donc là, on rentre dans, effectivement, des maladies. Donc, il y a souvent des choses associées ou bien un problème qui s'est passé pendant la grossesse. On a des cataractes liées au diabète. Les patients diabétiques peuvent faire des cataractes plus tôt. Les patients myopes peuvent faire des cataractes plus tôt. On a des cataractes traumatiques et des cataractes qui rentrent dans le cadre des maladies inflammatoires générales.
6: Alors, tout ça, ça se traite aujourd'hui. On précise juste que seule la cataracte doit impérativement être traitée, puisque sans traitement, elle conduit à la cécité une fois sur deux. Donc c'est vraiment, là on n'est pas du tout dans le confort, on est dans la nécessité.
7: Exactement.
6: On va commencer donc par les solutions qui existent pour la myopie, l'astigmatisme, l'hypermétropie et la presbytie. Vous avez dit un jour que votre passion c'était d'enlever lunettes ou lentilles à ceux qui le souhaitaient. C'est possible grâce à la chirurgie réfractive, avant tout par laser. Dès 70, on a commencé à faire ce genre d'intervention en Russie.
7: Alors même avant. C'est-à-dire qu'il y a un Japonais qui s'appelait Sato qui a commencé à faire des incisions sur la cornée. Il s'est aperçu que ça modifiait la courbure et donc que ça pouvait traiter les défauts. Mais il les avait faites au mauvais endroit, donc ça n'a pas fonctionné. Et puis effectivement, progressivement, il y a un ophtalmologiste russe qui a eu l'idée géniale de les faire d'abord en bonne position, c'est-à-dire sur la face antérieure de la cornée, mais ça c'est un petit peu technique, et surtout d'industrialiser cette chirurgie. C'est-à-dire qu'il avait fait une chaîne. Oui. Et donc moi j'ai été en Russie voir sa clinique et en fait c'était un petit peu hallucinant, c'était presque une chaîne de montage, hein. C'était chaque patient était sur un brancard et il passait devant un technicien, je dirais, parce que je ne sais même pas si c'était des chirurgiens, mais il avait lui mis ça au point, et le technicien faisait exactement le même geste. À l'époque, on faisait ce qu'on appelle des incisions radiaires, il fallait faire 8 ou 16 incisions.
6: C'est chirurgical, là, encore.
7: Voilà, exactement. On utilisait un micro-couteau et on faisait des petits traits dans la cornée, ce qui modifiait la courbure et traitait la myopie. Et donc le patient faisait, par exemple, enfin, le technicien faisait, par exemple, l'incision de midi, et puis en plus, son voisin faisait l'incision d'une heure, et le voisin, l'incision de 2 heures, etc. Et il y avait un circuit comme ça. Ouais. Donc il a industrialisé et ça a été génial parce que effectivement ça a enlevé probablement d'une manière standardisée, c'est-à-dire que parce que normalement c'est vraiment fait sur mesure, même ouais. À cette époque-là où on n'était pas du tout à la précision du laser, mais quand même. Et là chacun faisait le même geste avec le même couteau et ça passait comme ça. Voilà. Donc il a effectivement laissé un nom Fiodorov dans l'ophtalmologie de cette époque.
6: Et puis donc le laser est apparu en 80. Oui. Vous avez fait partie de ceux qui l'ont testé quand il est arrivé.
7: On a eu la chance au 15-20, j'étais interne à l'époque, j'étais chef à l'époque, d'avoir le premier laser français. Et comme je faisais déjà cette fameuse chirurgie radiaire, ma patronne, qui était le professeur Limon, m'a dit, écoutez, on va avoir une nouvelle technologie qui arrive pour corriger la myopie. Si vous voulez, vous allez faire l'évaluation de ce laser. Et c'est comme ça que j'ai été fascinée par cette chirurgie, par la rapidité, la précision. Oui. Et encore, on n'avait pas du tout ce qu'on a aujourd'hui, parce que c'était en 1990, donc on a fait énormément de progrès depuis. Mais c'était fascinant par la précision et par la rapidité de l'intervention. Et les patients récupéraient. Et puis, il y avait le mot laser, c'était c'est le incroyable. Mot magique.
6: Alors, d'autres lasers sont apparus, il y a le LASIK qui est apparu, enfin, il y a eu beaucoup d'évolutions. À partir de quand on a pu traiter également, donc, par cette technique, l'astigmatisme, la presbytie, l'hypermétropie? Parce que là, c'était que la myopie, tout à fait.
7: Exactement, c'est-à-dire qu'en 90, on ne traitait que la myopie. Ensuite, on a pu corriger l'astigmatisme vers les années 94-95. Le LASIK qui est apparu, c'est une technique un petit peu différente. Le départ, c'était une chirurgie qui faisait mal pendant 3-4 jours. Le LASIK, en fait, on opère et ça gêne pendant 4-5 heures et le lendemain, le patient reprend ses activités. D'autant plus qu'aujourd'hui, on fait les deux yeux le même jour, alors qu'avant, on faisait un œil, puis on attendait pour faire le deuxième. Mais on a ensuite corrigé l'hypermétropie au début des années 2000 et la presbytie tout de suite après.
6: Est-ce que tout le monde peut être opéré ou est-ce qu'il y a des contre-indications? Je me souviens que quand j'étais plus jeune, on évoquait beaucoup les yeux secs, qui étaient une contre-indication formelle.
7: Alors, c'est pas une contre-indication formelle, il faut juste traiter la sécheresse avant d'opérer. Donc, il faut le dépister. Évidemment, les patients qui ont les yeux secs, qui en général sont demandeurs, parce qu'évidemment, ils supportent plus leurs lentilles. Donc, effectivement, la sécheresse oculaire, ça fait partie de notre bilan systématique. Et quand les patients ont un peu les yeux secs, on donne des colliers en post-opératoire pendant quelques semaines, quelques mois parfois. Et puis, quand ils ont vraiment une sécheresse importante, à ce moment-là, on les traite parfois pendant 6 mois, 1 an, avant de pouvoir qu'ils puissent bénéficier de la chirurgie.
6: Et il y a des contre-indications ?
7: Alors, il y a des contre-indications aussi morphologiques de la cornée. C'est-à-dire qu'il faut une anatomie particulière des patients.
6: La cornée, ce qui est tout
7: la
6: à fait
7: cornée,
6: en avant de
7: l'œil. C'est le hublot transparent sur lequel on pose les lentilles. Et c'est cette cornée qu'on va remodeler, que le laser va remodeler. Il va modifier la courbure pour modifier le trajet de l'image, en fait. Et c'est donc ce hublot transparent qui est remodelé par le laser, qui va creuser, c'est un sculpteur, le laser, il va creuser dans la cornée, donc il faut avoir une certaine épaisseur, déjà, parce qu'on va creuser dedans, et une certaine morphologie pour opérer.
6: Je voudrais qu'on écoute à présent un témoignage qui est loin d'être rare pour bien comprendre ce qu'on peut obtenir comme résultat. On va écouter Lydie, qui témoigne sur Ici Sud-Lorraine dans l'émission Bienvenue chez vous.
8: J'ai été opérée des deux yeux l'année dernière. J'étais myope depuis l'âge de 12 ans, j'en ai 60, et j'ai retrouvé une vision de loin super confortable.
9: Ouais, et les couleurs.
8: Par contre, il est vrai que je vois plus de près, mais comme j'ai toujours porté des lunettes, en fait, ça ne me perturbe pas. Je suis plus myope, mais je suis presbyte.
6: Alors, il y a beaucoup de gens qui disent, mais oui, on va opérer de la myopie, mais on ne va pas opérer de la presbytie, ou on va pas... Qu'est-ce qu'on peut faire aujourd'hui?
7: Alors, aujourd'hui, déjà, des patients qui ont été opérés de leur myopie, ce qui m'arrive, puisque moi j'ai commencé cette chirurgie donc dans les années 90, donc maintenant j'ai des patients que j'ai opérés
6: qui sont devenus
7: de leur
6: presbytes.
7: Myopie, voilà, qui sont devenus presbytes, et on les opère de leur presbytie, parce qu'on s'est aperçu que cette chirurgie, elle peut être recommencée. C'est-à-dire que si la morphologie de la cornée le permet, donc toujours si on a suffisamment d'épaisseur, etc., on peut réopérer ces patients. Donc pour eux, c'est un bonheur. Donc on peut ensuite les opérer de leur presbytie. Et chez les donc on peut associer différentes techniques, déjà, et on peut, quand des patients ont été opérés d'un défaut de vision et qu'ils deviennent presbytes, on peut les réopérer de leur presbytie.
6: Mais sinon, quand on fait l'intervention, on peut corriger plusieurs troubles en même temps.
7: Exactement.
6: Et comment on fait ?
7: C'est-à-dire qu'aujourd'hui, c'est-à-dire qu'on remodèle la cornée d'une certaine manière, donc on peut la rendre multifocale, et pour corriger à la fois la myopie, astigmatisme, presbytie, hypermétropie, astigmatisme, presbytie, voilà, on peut corriger aujourd'hui tous les défauts de vision, que ce soit au laser ou bien avec les implants, on en parlera peut-être.
6: Oui, bien sûr. Et dans certains cas, on fait voir un œil de près, un œil de loin.
7: Exactement. C'est-à-dire qu'on privilégie... Alors, on corrige le tout à toutes les distances, mais en privilégiant un œil de loin et en privilégiant un œil de près. Et ça, le cerveau Le cerveau, en fait, il reçoit deux images différentes. L'œil droit et l'œil gauche donnent une image différente au cerveau. C'est ça ce qui permet le relief, globalement, schématiquement. Ouais. Et donc, on utilise cette fonction que le cerveau a de fusionner deux images qui ne sont pas les mêmes dans la profondeur de champ. Profondeur de champ, ça veut dire une image de loin, une image de près. Et donc, on met l'œil directeur, donc ça se teste avant. On met un œil privilégié de loin et l'autre œil privilégié de près schématiquement.
6: C'est hallucinant. On l'a dit, la myopie augmente, il y aura de plus en plus de demandes. Bon, il y a un frein à la chirurgie.

0: chirurgie, bien sûr, c'est le nombre d'ophtalmos, mais c'est aussi le coût. Cette chirurgie n'est pas prise en charge, elle coûte cher. C'est quoi en moyenne les prix ?
1: Alors, c'est vrai que les patients deviennent de plus en plus myopes. C'est vrai aussi qu'il y a un frein culturel aussi. Cette chirurgie, elle est taboue. Il y a beaucoup de patients, d'abord, qui ne savent pas qu'on peut tout opérer. Mais même hier, j'ai encore des patients qui m'ont dit « Ah, mais je ne savais pas qu'on pouvait opérer le tout. Oui. » Et en particulier la presbytie. Alors, pour répondre à votre question, le coût de l'intervention, globalement, c'est à peu près 3-4 ans de lentilles. Mm-hmm. Et il faut compter autour de 3 500 € pour les deux yeux, frais de clinique compris, mmh. en moyenne.
0: D'accord. Et c'est jamais pris en charge, la myopie ?
1: Alors, c'est pas pris en charge par la Sécurité sociale, mmh. qui considère que c'est une chirurgie de confort, mais c'est pris en charge aujourd'hui par certaines mutuelles, qui, effectivement, elles n'ont plus à rembourser les lunettes et les lentilles, donc certaines mutuelles sont intéressées par la chirurgie.
0: Juste un mot pour les très grands myopes, par exemple les myopies au-delà de moins 10, on met dans ce cas-là des implants ?
1: Des implants, exactement. C'est-à-dire qu'on ne touche pas à la cornée, et on insère dans l'œil.
0: Il faudrait trop la modeler ?
1: Oui. C'est-à-dire qu'on n'a pas toujours l'épaisseur pour creuser. Et on insère une lentille entre le cristallin et l'iris, c'est-à-dire derrière la partie colorée, schématiquement. On insère une lentille qui est programmée en fonction des données du patient, de sa myopie en l'occurrence. Et là aussi, ça donne de très très bons résultats. Parce qu'être myope de moins 14, mmh. c'est réellement un très gros handicap.
0: Alors ces implants, ils sont en revanche systématiquement posés lors de la chirurgie de la cataracte. Cette chirurgie, c'est quand même l'acte chirurgical le plus pratiqué en France.
1: Exactement.
0: 900 000 interventions en 2022. Vous avez dit, c'est parce que le cristallin s'opacifie. Donc on va remplacer ce cristallin opacifié par un implant artificiel transparent, lui. En pratique, vous faites quoi ?
1: Alors cette chirurgie, déjà, on la propose beaucoup plus qu'il y a 30 ans. Parce que...
0: Plutôt qu'avant ? Notamment.
1: Alors, on la propose quand le patient est gêné. Mmh. Avant, on attendait, on disait, il faut attendre que la cataracte soit mûre. Parce qu'à l'époque, même quand j'ai commencé l'internat, les patients passaient 8-10 jours à l'hôpital.
0: Ah oui.
1: Parce qu'il fallait, on faisait une incision qui était très large, avec des sutures qui étaient très fines. C'est de là que viennent les notions, il ne faut pas se pencher la tête, il ne faut pas soulever des poids lourds, il ne faut pas, etc. Parce que ça date de cette époque-là, où effectivement, il fallait rester vraiment très calme, très stable, pour ne pas qu'il y ait de problème. Mm-hmm. Aujourd'hui, on fait des incisions de 2 mm, c'est-à-dire quasiment, on n'ouvre quasiment plus l'œil, et on arrive à opérer des patients de cataracte en un quart d'heure, une demi-heure. Donc c'est très rapide.
0: Vous allez détruire le cristallin.
1: En fait, on broie le cristallin.
0: C'est ça. Et à la place, on met une lentille.
1: Et on met un implant. En fait, c'est comme un œuf à la coque. On fait un orifice antérieur. On vide le jaune, c'est le noyau du cristallin. On vide le blanc. On laisse la coquille et on met l'implant dans la coquille. Schématiquement, c'est ça une chirurgie de la cataracte. Et ça se fait à travers une incision de 2 mm. On va broyer le cristallin et l'aspirer.
0: Pour la myopie, vous avez dit que c'est quelques heures désagréables. Là, c'est comment les suites de la chirurgie de la cataracte ?
1: La cataracte, alors, aujourd'hui, on fait encore un œil après l'autre. Ça gêne pendant 4-5 heures. La vision, elle met 24-48 heures pour remonter. Mais c'est très rapide. La récupération de la vision, elle est extrêmement rapide.
0: Pourquoi vous faites un œil après l'autre ? Pourquoi pas les
1: alors,
0: deux ?
1: Alors, on a gardé encore cette habitude parce qu'on avait toujours... peur du risque infectieux, comme dans toute intervention mm-hmm. chirurgicale. On ouvre un œil quand même, même si mm-hmm. on l'ouvre 2 mm, on ouvre un œil quand même. Alors, aujourd'hui et maintenant depuis une quinzaine d'années, on injecte un antibiotique dans l'œil à la fin de l'intervention, ce qui a quasiment réduit à zéro le risque infectieux. Et il y a beaucoup de pays qui commencent à faire une chirurgie bilatérale d'emblée. Donc, je pense qu'on va y venir.
0: Et effectivement, il y a des gouttes à mettre pendant 3 mois. Enfin, il faut être très rigoureux pour la suite. C'est le risque principal, l'infection ?
1: Alors, c'était le risque principal. Après, effectivement, on a un peu les yeux secs. On peut avoir toujours un risque hémorragique, inflammatoire. Mais ça reste vraiment très, très, très limité. Globalement, la chirurgie, elle se passe très bien.
0: Et alors, avec cette chirurgie, qu'est-ce qu'on peut corriger en dehors de la cataracte ? Si on arrive
1: Tout.
0: Chez vous, on a une cataracte, mais on est aussi myope et on est aussi presbyte. Comment ça se fait ? Parce qu'on parle d'implant unifocal, multifocal, c'est quoi ?
1: Aujourd'hui, on a la possibilité d'avoir des optiques différentes, comme les lunettes. On peut avoir un implant qui corrige une distance, donc on choisit avec le patient. On a des implants qui corrigent plusieurs distances, des implants qui donnent des profondeurs de champ. Donc en fait, c'est une discussion avec le patient. Et aujourd'hui, on peut quasiment... Après, on a des petites astuces, toujours pareil, on met un œil de loin, un œil de près. Donc on peut
0: Et même
1: quasiment...
0: si c'est tard, parce que c'est une chirurgie souvent de la personne âgée, d'abord, est-ce qu'il y a une limite d'âge ?
1: Non.
0: C'est la personne souvent âgée. Le cerveau, il va Quel que soit l'âge, il va arriver
1: alors,
0: à
1: ça dépend de l'état intellectuel du patient, de son état physique, etc. C'est sûr que, d'abord, il faut qu'un œil sain en dehors de la cataracte, donc pas de DMLA, on en parlait tout à l'heure, pas de glaucome.

0: spaculaire liage.
1: Pour pouvoir mettre un implant multifocal, il faut que l'œil soit strictement normal en dehors de la cataracte, que le patient quand même le demande aussi, et qu'il ait quand même un cerveau qui soit bon. D'accord. Alors, il faut savoir aussi que ces implants peuvent donner des halos autour des phares de voiture, donc on ne le mettra pas à un chauffeur de bus, par exemple. Hein. Mais, globalement, on a des astuces pour tout corriger, ou en tout cas, si on n'arrive pas à tout corriger pour des raisons qu'on vient de décrire, on a la possibilité d'alléger beaucoup, beaucoup la puissance des verres, donc d'accord. De donner une autonomie aux patients pour une bonne partie de leurs activités, et puis y mettre des lunettes occasionnelles.
0: Le coût de cette intervention et la prise en charge.
1: Alors, il y a une prise en charge par la Sécurité sociale, voilà. Parce qu'effectivement, c'est une pathologie, hein, on le disait tout à l'heure, la cataracte, c'est une pathologie, donc il y a une prise en charge Sécurité sociale et mutuelle, et donc le reste à charge dépend de la qualité de la mutuelle.
0: C'est une chirurgie, on l'a dit, très très fréquente, mais ça continue à inquiéter beaucoup des patients qui doivent se faire opérer parce qu'on va toucher à leurs yeux. Ouvrir quand même. Oui. Comment vous faites? Qu'est-ce que vous leur dites? Et est-ce que parfois vous faites une anesthésie générale pour ces patients-là?
1: Alors jamais, mais on est toujours avec un anesthésiste. Et l'anesthésiste, il déconnecte le patient si besoin. C'est-à-dire que le patient, il est un petit peu en dehors. C'est-à-dire, il répond. Si on lui pose une question, il est là. Mais en même temps, sans être là, il oublie un peu ce qui se passe. Donc on lui enlève l'angoisse en fait.
0: Est-ce qu'on peut encore évoluer dans ces chirurgies qui sont
1: on
0: quand
1: va
0: même...
1: évoluer.
0: Oui. Grâce à l'IA notamment ou pas?
1: Alors oui, grâce à l'IA parce que l'implant il est calculé malgré tout. Hein, c'est une puissance qui est calculée en fonction de beaucoup de paramètres. Donc on fait des progrès dans le calcul de la puissance de l'implant justement pour enlever les lunettes des patients. Et surtout ce qu'on attend nous, c'est de retrouver l'implant qui remplace le cristallin vraiment. Le cristallin, quand on est jeune, il accommode, c'est ce qu'on disait tout à l'heure, et ça, on ne sait pas faire.
0: D'accord.
1: La nature nous donne quelque chose, comme beaucoup de choses dans le corps, nous donne un comme l'élasticité de la peau, comme
0: d'accord.
1: beaucoup
0: oui,
1: d'éléments,
0: ça, c'est-à-dire qu'il,
1: l'accommodation,
0: il modifie
1: sa courbure,
0: c'est ça.
1: Il est souple, il modifie sa courbure, et ça, on ne sait pas faire. On ne sait pas faire des implants accommodatifs. On a essayé, ça ne marche pas. Et donc, l'espoir, c'est de trouver l'implant accommodatif ou de trouver un moyen de ne plus avoir de cataracte.
0: Ce serait bien aussi. On a appris qu'aux États-Unis, il y a une équipe de chercheurs qui venait dévoiler une technique révolutionnaire pour corriger la vision sans laser, sans bistouri, grâce à l'électricité. C'est une piste intéressante?
1: Alors, on l'a fait, ça.
0: Ah, hein, d'accord. Oui.
1: On l'a fait. En fait, ça modifie la courbure de la cornée. On a fait des choses comme ça. Le problème de toutes ces techniques, c'est que ça ne régresse pas. Il ne faut pas que ça régresse, en fait. Parce qu'on a utilisé pas mal de techniques on a parlé aussi, il y a eu des gouttes qui sont arrivées aussi sur le marché, etc. En fait, le problème, c'est que ça ne dure pas. L'avantage du laser, c'est qu'on creuse, on modifie la courbure et globalement, sauf la presbytie, parce que la presbytie évolue, ça dure dans le temps. Les myopes, quand on les opère et que leur myopie n'évolue pas, ils sont plus myopes toute leur vie. C'est pour ça qu'on les opère de la presbytie après. Et donc, du coup, c'est vrai que c'est des choses qui peuvent bouger. Donc, c'est une piste, mais c'est à voir.
0: Et on continue à parler de recherche avec notre chronique science. Près d'un cinquième de la population mondiale souffre de troubles de l'olfaction. Comment retrouver l'odorat grâce à une prothèse? C'est le sujet de la chronique d'Alexandra Delbo.
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3: Comment restaurer l'odorat quand il ne fonctionne plus? Il y a trois grandes étapes dans l'olfaction. D'abord, les molécules odorantes présentes dans l'air entrent dans le nez. Ensuite, seconde étape, elles vont se fixer sur des récepteurs olfactifs dans la cavité nasale. Un peu comme une clé dans une serrure, chaque odeur va se fixer sur un ou plusieurs récepteurs parmi des centaines. Et puis, troisième et dernière étape, l'information va remonter au cerveau par le biais de neurones olfactifs. Ce code chimique est déchiffré et interprété pour en reconnaître la nature, mais aussi la sensation, agréable ou désagréable. Il y a 5 à 10 millions de neurones olfactifs chez l'humain. À titre de comparaison, c'est 250 millions chez le chien. Ça, c'est quand ça marche, mais il arrive que l'odorat ne fonctionne plus ou plus aussi bien. Selon les études et les pays, jusqu'à 20% de la population mondiale présente des troubles de l'olfaction. Moustapha Bensafi est directeur de recherche CNRS dans l'équipe Neuropop du Centre de recherche en neurosciences de Lyon.
4: Concernant les différentes pathologies qui provoquent une anosmie, la plus fréquente, c'est l'anosmie post-virale, comme on l'a beaucoup vu dans le Covid. Deuxième cause la plus importante, c'est l'anosmie post-traumatique, à la suite d'un choc, par exemple, qui va endommager les voies olfactives. Une troisième cause plutôt importante aussi, c'est ce qu'on appelle l'anosmie sino-nasale, par exemple chez les personnes qui ont des polypes dans le nez. En fait, les molécules odorantes n'arrivent tout simplement pas jusqu'au récepteur. Alors, heureusement, ce n'est pas permanent chez tout le monde. Il y a beaucoup de personnes qui récupèrent totalement leur odorat. notamment après une anosmie post-virale. Le chiffre de 20%, il englobe toutes les formes d'atteinte. En réalité, il y a environ 15% de pertes partielles. Ces hyposmies sont souvent légères et beaucoup de gens ne s'en rendent même pas compte, en fait. Et on va avoir 5% d'anosmie qui, pour le coup, est une perte totale et qui augmente surtout avec l'âge. Donc oui, c'est fréquent, mais toutes les formes ne sont pas sévères ni définitives.
3: D'autres pathologies peuvent aussi provoquer des troubles de l'olfaction. C'est le cas de certains cancers, de troubles métaboliques comme le diabète, de la dépression ou encore de la maladie d'Alzheimer. Et ces anosmies ou hyposmies ont des conséquences lourdes sur la vie quotidienne. C'est un handicap. Ne pas sentir, c'est ne plus prendre aucun plaisir à manger parce que le goût et l'odorat sont intimement liés, avec des répercussions possibles sur la nutrition, oui, mais aussi sur la santé mentale. Et puis, l'odorat, c'est un détecteur de danger, d'un plat oublié sur le feu ou d'un aliment avarié, par exemple. Face à cela, des stratégies thérapeutiques ont été développées, des médicaments, des interventions chirurgicales ou de l'entraînement olfactif, mais aucune ne fonctionne pour tout le monde, car leur efficacité dépend de la cause même de l'anosmie et de l'étape du circuit olfactif qui est touché. Alors, l'enjeu, c'est de trouver un moyen universel de retrouver l'odorat, et c'est ce que développe cette nouvelle étude parue dans Science Advances avec une prothèse olfactive. C'est un double dispositif. D'un côté, il y a un nez artificiel, c'est lui qui détecte les odeurs présentes dans l'air, et de l'autre, un stimulateur intranasal permet de convertir cette information chimique en un message neuronal interprétable par le cerveau. La partie électronique est placée sur une paire de lunettes et seul un petit élément de la taille d'une petite pile ronde se loge dans le nez. Et résultat, des personnes anosmiques parviennent à distinguer des odeurs de lilas, de framboises ou de poisson grâce à un autre système sensoriel.
4: Ce n'est pas une vraie prothèse olfactive au sens strict qu'on a développé, c'est une preuve de concept de prothèse de substitution. On détecte bien de vraies molécules odorantes, mais la stimulation, elle est envoyée au cerveau par un autre système sensoriel. Et en l'occurrence, ici, ce système, il s'appelle le système trigéminal. C'est un système sensoriel qui est présent dans le nez. C'est lui qui nous permet de sentir le piquant d'un piment, la fraîcheur de la menthe ou le picotement des boissons gazeuses. Et concrètement, à chaque fois qu'on présente une molécule odorante au nez artificiel, on l'associe à un pattern de stimulation spécifique. Et nos résultats montrent en fait deux choses importantes. Premièrement, la majorité des participants ils perçoivent clairement l'apparition d'un signal quand une odeur est présentée au nez artificiel. Et surtout, une majorité d'entre eux parviennent à distinguer deux stimulations différentes. Donc en fait, deux odeurs différentes.
3: Les 50 participants ont été capables de dire « je sais qu'il y a une ou deux odeurs, mais pas « je reconnais précisément cette odeur ». Et c'est normal, ils perçoivent une sensation trigéminale avec cet autre système sensoriel, bien moins précis que celui de l'olfaction. Est-ce que les patients anosmiques pourront un jour réellement percevoir des odeurs? C'est l'ambition. L'enjeu à présent est double. D'un côté, améliorer le détecteur, le rendre plus fin, plus fiable, car tous les patients n'arrivent pas à distinguer deux odeurs, et également miniaturiser les capteurs pour qu'ils soient intégrables dans la vie quotidienne. De l'autre, il faut travailler sur l'apprentissage. Les patients doivent apprendre à interpréter les signaux du système trigéminal. C'est un nouveau langage pour donner du sens à ces stimulations intranasales. Finalement, c'est apprendre à utiliser une prothèse comme on apprendrait à se servir d'une nouvelle main ou d'un nouveau pied.
0: Cathy Albouganem, encore une question. On l'a dit, la myopie augmente beaucoup, notamment dans certains pays, mais beaucoup. Est-ce que pour nos enfants, petits-enfants, on peut faire quelque chose pour éviter qu'ils ne deviennent myopes?
1: Alors effectivement, la myopie augmente parce qu'on est de plus en plus sollicité en vision de près, ce qui allonge le globe oculaire et qui fait augmenter la myopie. Donc si on peut donner rapidement un conseil, pas d'écran avant, alors en tout cas 5 ans, voire même plus.
0: Pour les yeux, c'est important.
1: Ah oui, c'est vraiment... Quand on voit effectivement ces enfants qui sont avec leurs écrans d'iPad toute la journée à 50 cm et encore 10 cm de leur nez, voilà, c'est le meilleur moyen d'avoir des myopies chez les jeunes adolescents pour plus tard. Et les faire sortir. Il faut la lumière du jour. La lumière du jour sécrète de la dopamine qui empêche l'œil de s'allonger. Donc il faut que les enfants ne soient pas trop sollicités en vision de près. Il faut les faire lire des bouquins. Et parce que les écrans, toute la journée, c'est très très mauvais. Et il faut qu'ils fassent du sport dehors.
0: D'accord.
1: À la lumière, pas du sport en salle, D'accord. à la

0: lumière dehors. Il faut laisser D'accord. les enfants jouer dehors.
1: Parfait, pour, c'est des conseils simples
0: la lumière
1: quand même.
0: Du jour. Exactement.
1: C'est simple. Mais merci infiniment pour nous avoir raconté tout cela. Merci à Anne-Claire Bazin pour la préparation de cette émission et à Swat Boukorsa et Julien Moulet qui l'a réalisée et mise en onde.
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5: Vous êtes sur France Culture dans 15 minutes au programme du magazine du week-end. Pourquoi a-t-il fallu attendre des événements climatiques extrêmes pour que les médias s'emparent massivement de l'écologie? Mais avant ça, il est midi et demi, c'est l'heure de votre journal. Un journal présenté par Estelle Caméraire. Bonjour Estelle.
6: Bonjour Oumi, bonjour à toutes et à tous. Le ministre des Affaires étrangères allemand s'est rendu en Ukraine au lendemain de l'attaque très meurtrière de la Russie sur un centre commercial de Kiev. Une visite pour rappeler le soutien continu de l'Allemagne au pays dans ce conflit. 100 jours au pouvoir en Hongrie, le premier ministre Peter Mayar s'attelle à démonter le système Orban, brique par brique, et permet aux médias de retrouver leur indépendance. TikTok va verser 400 millions de dollars à l'État américain après une plainte concernant les données d'utilisateurs de moins de 13 ans. La justice se félicite d'une victoire importante pour les enfants américains et leurs parents. Nous terminerons ce journal à Fontainebleau. La forêt rouvre au public presque dans son intégralité. Mais après des incendies ravageurs, l'écosystème est fragile et les associations locales s'inquiètent d'un trop-plein de visiteurs.
5: Les secours ukrainiens fouillent les décombres d'un centre commercial après des frappes russes.
6: Au moins 16 morts et 130 blessés suite à ces attaques aux drones hier en plein jour. D'autres bombardements ont suivi dans la nuit à Kryvyi Rih, une ville au centre de l'Ukraine. 9 personnes restent encore portées disparues. L'Union européenne dénonce une terreur planifiée par Moscou. Et le ministre des Affaires étrangères allemand, Johann Van de Poel, s'est rendu à Kiev pour démontrer son soutien lors du 35e anniversaire de l'indépendance du pays. Déplacement pour appuyer la coopération germano-ukrainienne. Les précisions de notre correspondante à Berlin, Sandrine Etoa-Andeg.
7: Johann Van de Poel est arrivé ce matin à Kiev par un train spécial. C'est la 4e visite du ministre des Affaires étrangères allemand en Ukraine depuis sa prise de fonction il y a 16 mois. Comme le veut la procédure, ce déplacement n'avait pas été annoncé publiquement pour des raisons de sécurité. Une visite à 2 jours du 35e anniversaire de l'indépendance du pays vis-à-vis de l'Union soviétique, une date symbolique. Dès sa sortie, le chef de la diplomatie allemande a assuré devant la presse du soutien indéfectible de l'Allemagne à l'Ukraine. Il promet notamment une aide accrue au pays en prévision de l'hiver, période durant laquelle une recrudescence des attaques russes contre des infrastructures énergétiques ukrainiennes est attendue.
8: L'hiver dernier, j'ai constaté que Poutine s'en était pris en particulier aux infrastructures d'approvisionnement de ce pays. Et c'est pourquoi mon collègue français Jean-Noël Barrot et moi-même avons déjà écrit à de nombreux pays pour leur demander de prendre des précautions afin que ce pays puisse bien traverser l'hiver.
7: Nous voyons les souffrances, nous voyons comment ce pays a combattu et nous continuerons à le soutenir, a déclaré Johann Van de Poel. Et le ministre des Affaires étrangères allemand l'a affirmé, l'Ukraine remportera ce conflit armé.
6: Eux affichent leur soutien à la Palestine dans une tribune publiée dans le journal Le Monde. 102 anciens ambassadeurs français et britanniques appellent la France et le Royaume-Uni à faire respecter le droit international en Israël et dans les territoires palestiniens. Paris et Londres ont reconnu l'État de Palestine l'année passée, mais doivent maintenant traduire cette reconnaissance en mesures concrètes, écrivent ces anciens diplomates, qui dénoncent également la situation humanitaire à Gaza et les violences des colons israéliens en Cisjordanie. Il souhaite démonter le système Orban étape par étape, brique par brique, comme l'indiquait l'un de ses slogans de campagne. Le Premier ministre hongrois Péter Madiar vient de célébrer ses 100 jours au pouvoir. Si son élection a fait souffler un vent d'optimisme dans le pays, le chantier laissé par son prédécesseur Viktor Orban est colossal. Indépendance des médias, lutte contre la corruption, réforme de la Constitution. Et Valérie Krova, cette semaine a été marquée par un événement médiatique, la reprise des journaux d'information sur la principale chaîne publique après une interruption de 44 jours.
9: Ce jeudi, jour de la fête nationale en Hongrie, les

0: recouvrement et la protection des avoirs de l'État. Son objectif est de récupérer les fonds publics détournés par son prédécesseur, comme ces 72 millions d'euros versés à un institut de recherche Profides. Dans sa course effrénée pour tourner la page Orban, Peter Magyar a toutefois péché par précipitation en poussant au départ le président de la République, Tamás Szulyók, un fidèle de Viktor Orban, sans respecter la procédure de destitution, ce que des juristes hongrois n'ont pas manqué de dénoncer.
1: Valérie Krova, le Canada, encore sanctionné par Donald Trump, faute d'accord de dernière minute, Ottawa se voit imposer de nouveaux droits de douane de 50% sur une large gamme de produits comme le vin, le ciment ou les crosses de hockey. Le Canada cherche à réduire sa dépendance économique à l'égard des États-Unis et promet une riposte au dollar près. Cette nouvelle sanction acte la dégradation des relations entre les deux voisins, entamée par Donald Trump dès son retour à la Maison-Blanche. Dominique André.
2: Les déclarations du Premier ministre canadien sonnent comme un constat amer face à la réalité. Nous avons conscience que l'Amérique a changé et que nous ne reviendrons pas à notre ancienne relation, écrit Mark Carney dans un communiqué. Face aux nouveaux droits de douane américains, le Premier ministre canadien a déjà annoncé qu'il ripostera en imposant des droits de douane équivalents au dollar près. Avec 70% du total de ses exportations vers les États-Unis, le Canada est très dépendant économiquement de son voisin américain. Les relations diplomatiques ont été aussi assombries par les prétentions de Donald Trump, qui a dit à plusieurs reprises qu'il voulait faire du Canada le 51e État américain. Depuis son arrivée au pouvoir en mars 2025, Mark Carney a mis en place une stratégie pour diversifier les partenariats économiques du Canada. Il a effectué de multiples voyages dans le monde, en Chine, en Inde, en Arabie Saoudite et en Europe. En janvier dernier, son voyage à Pékin et un accord préliminaire sur l'importation de véhicules électriques chinois au Canada ont provoqué la colère de l'administration Trump. L'an dernier, le Premier ministre canadien avait réservé son premier voyage officiel à la France, affirmant qu'il est plus important que jamais pour le Canada de renforcer ses liens avec ses alliés fiables comme la France. Cette stratégie obtient de premiers résultats. En 2025, les exportations canadiennes hors États-Unis ont augmenté de plus de 11%, le niveau le plus élevé depuis 40 ans.
1: 400 millions de dollars versés à l'État américain. TikTok veut mettre fin à des poursuites judiciaires entamées en 2024. Le réseau social était accusé d'avoir collecté illégalement les données d'utilisateurs mineurs de moins de 13 ans, des enfants donc. Aujourd'hui, la justice estime que l'entreprise a profondément modifié ses pratiques, Gwendal.
3: Cet accord est une victoire importante pour les enfants américains et leurs parents, se réjouit le ministère de la Justice dans un communiqué. Pour le défendre, l'administration souligne que TikTok a adapté ses pratiques en matière de vie privée et renforcé les garde-fous mis en place pour ses plus jeunes utilisateurs. L'accord conclu ne prévoit aucune admission de responsabilité, mais le versement de 300 millions de dollars immédiatement et 100 millions de dollars supplémentaires après l'annulation d'une ordonnance dans une autre affaire. D'après la plainte à l'origine du litige en août 2024, TikTok a sciemment permis à des millions d'enfants de moins de 13 ans de se créer un compte sans contrôle parental et donc d'interagir avec des contenus pour adultes. Le procureur de l'époque accusait aussi la plateforme d'avoir collecté et conservé les informations personnelles des enfants sans le consentement de leurs parents. TikTok comme Meta, Snapchat et YouTube restent toutefois poursuivis aux États-Unis par des parents et des États qui l'accusent d'avoir dégradé la santé mentale des adolescents.
1: YouTube aussi change ses pratiques, plus exactement ses conditions pour gagner de l'argent grâce à ses vidéos. Fini l'âge d'or des jeunes créateurs et créatrices qui pouvaient rapidement monétiser leur contenu et se lancer dans une carrière sur la plateforme. À partir de février 2027, il faudra cumuler 8000 heures de visionnage sur l'année pour accéder au programme de rémunération contre 4000 jusque-là. Il devient de plus en plus difficile de vivre des réseaux sociaux, en particulier lorsque les règles de rémunération ne sont pas toujours explicites. Fatou Lordio.
4: Rejel Ogorila a commencé à poster des vidéos sur le cinéma et la politique en 2010. Aujourd'hui, il a plus de 850 000 abonnés sur TikTok et plus de 300 000 sur YouTube et Instagram. Ses revenus sont soumis au changement de réglementation des plateformes qu'il ne comprend pas toujours.
5: C'est ça le problème, c'est que c'est flou. YouTube, c'est là que la monétisation est la plus stable. Par contre, TikTok, oui, TikTok, ça évolue tout le temps. En bien, en mal, c'est instable. Je ne me lancerai pas sur les réseaux via TikTok si je devais dépendre de ça.
4: Le vide.

0: Déast n'a aucun interlocuteur officiel venant de ces plateformes. Il se réinvente constamment pour s'adapter aux changements de règles et poste une dizaine de vidéos par jour sur différentes plateformes.
1: Moi qui suis sur les réseaux depuis très longtemps, au début il n'y avait que YouTube, entre guillemets. Et maintenant il faut être partout, il faut être productif, il faut tout faire. C'est clair et net.
0: En 2025, son chiffre d'affaires de monétisation dans toutes les plateformes s'élevait à plus de 180 000 euros. L'influenceur affirme ne pas être à plaindre, mais c'est une exception. Il est très rare d'arriver à vivre de cette activité, selon Stéphanie Laporte, fondatrice de l'agence pour influenceurs OTA.
2: Aujourd'hui, effectivement, il y a beaucoup de monde qui va publier du contenu sur les réseaux sociaux. On a des micro-influenceurs qui vont streamer quasiment tous les jours et qui vont toucher, malgré le fait qu'ils aient quelques milliers d'abonnés, quelques centaines d'euros par an. Pour l'influenceur moyen, on va dire, on va être sur quelques milliers d'euros par an.
0: Pour gagner leur vie, les créateurs de contenu doivent surtout compter sur les collaborations avec des marques pour recommander des produits.
3: Fatou Lordiouf. Interdiction de boire l'eau du robinet dans 3 communes de Savoie en raison d'une concentration trop forte en uranium. Plus de 1700 habitants sont concernés. Le directeur de la santé publique rappelle néanmoins qu'il n'y a aucun problème de radioactivité de l'eau. Cette interdiction fait suite à l'entrée en vigueur de nouvelles normes européennes. La Fédération des syndicats pharmaceutiques de France va demander des chiffres à la répression des fraudes pour voir quels sont les confrères qui achètent les marques de préservatifs concernés par l'alerte sur leur non-conformité. Environ un millier de boîtes, soit plus de 40 000 préservatifs, ont été écoulés sur Internet et présentent un risque de transmission d'IST ou de grossesse non désirée. Sur France Info ce matin, le président de la Fédération a rappelé que des produits pris en charge par l'assurance maladie, avec des marques reconnues et garanties par l'État, sont distribués en pharmacie au moins de 26 ans. La Martinique passe en alerte sécheresse et plonge les agriculteurs dans un scénario catastrophe, notamment les éleveurs. Les Antilles, touchées elles aussi par El Niño, n'ont reçu que la moitié des quantités normales de précipitations en juin et en juillet, alors que la saison cyclonique est habituellement accompagnée de pluies abondantes. Fontainebleau respire enfin. La forêt rouvre aujourd'hui, plus de 5 semaines après l'incendie ravageur. Près de 2000 hectares ont brûlé, soit 10% du massif forestier. 80% de la forêt est accessible au public, mais des zones brûlées et des zones tampons restent interdites. Le feu est fixé, mais toujours pas éteint. Il couve dans certaines parties du sol. Malgré les précautions mises en place, les associations locales s'inquiètent. Le retour du public va-t-il perturber l'écosystème ? Les explications de Nicolas Joly.
4: Un cerf majestueux s'avance vers une bassine et se penche pour boire. La scène est captée par une petite caméra. Yannick Dagneau, photographe animalier, regarde les images sur son téléphone.
5: Donc ça, c'est un des grands cerfs qui est dans le sanctuaire. Et donc là, il vient boire dans le bac qu'on avait mis à sa disposition. Même si c'est une petite goutte d'eau, bon, c'est le cas de le dire, mais ça fait plaisir parce qu'on se dit bah ce qu'on a mis en place, ça sert, quoi.
4: C'est lui qui a installé ce point d'eau avec son association Pour une forêt vivante. Il constate les dégâts de l'incendie sur les animaux.
5: C'est sûr que la petite faune, celle qui n'a pas eu les moyens d'échapper aux incendies, elle a pris cher. Donc c'est tous les reptiles, les batraciens, les insectes, peut-être quelques oiseaux aussi. Et à cela, il faut rajouter bien évidemment la sécheresse, hein, qui est là depuis presque 2 mois et demi, presque 3 mois maintenant. Là. Donc les animaux, ils souffrent de stress hydrique. La forêt, elle est extrêmement sèche. Moi, je suis né à Fontainebleau, je suis toujours resté dans le secteur. Donc ça fait plus de 50 ans que je sillonne la forêt de Fontainebleau. Je ne l'ai jamais vue aussi sèche.
4: Il craint que le retour des promeneurs perturbe à nouveau l'écosystème fragilisé.
5: Moi, mon appréhension, voilà, c'est qu'il y ait un tsunami de personnes qui débarquent en forêt de Fontainebleau. Après, la forêt est domaniale. À partir du moment où l'arrêté préfectoral est levé, tout le monde a le droit de s'y promener, quoi. C'est pas impossible que certaines personnes respectent pas les interdits d'aller se prendre en photo dans les zones incendiées et de relayer ça sur les réseaux sociaux pour faire le buzz, quoi.
4: Mais la faune de Fontainebleau a l'habitude de voir du monde, rappelle Sophie David, responsable du service environnement et accueil du public à l'Office national des forêts.
6: 15 millions de visites par an, la faune vit avec eux et c'est des conciliations. Bien évidemment, là, ces dernières semaines, la faune a pris l'habitude de ne plus voir d'usagers. C'est aussi pour ça que certaines routes qui traversent la forêt de Fontainebleau, qui vont être ouvertes à la circulation, vont être limitées à 50 km/h parce qu'aujourd'hui, on croise des animaux tous les jours sur ces routes, voire même des animaux qui s'assoient au milieu de la route. Donc vraiment, on appelle aussi la vigilance à tous les automobilistes et les usagers. Vraiment, il ne faut pas oublier, on est des invités dans cette nature, donc il convient d'être aussi en respect des lieux.
4: Elle compte sur les visiteurs pour respecter la quiétude des animaux. Pas de musique à fond et surtout pas de feu, évidemment.
3: Le grand tétras pourra-t-il un jour revenir dans les Vosges? La réintroduction de ce grand oiseau divise et pourrait être abandonné. Tous ceux emmenés dans le massif depuis la Norvège n'ont pas survécu. Les associations alertent sur la situation devenue absurde selon eux. On vous en reparle dans le journal de 18h. Et un mot sur le temps pour finir, qui sera plus calme cet après-midi. Quelques averses sur la partie nord, mais le ciel reste ensoleillé, sauf sur les Pyrénées où les nuages risquent de donner de l'orage en soirée. Côté température, il fera 18 degrés à Lille, 20 à Rennes et à Aurillac, 23 à Montélimar et 26 à Perpignan. C'est la fin de ce journal réalisé par Nina Malray, Nicolas Leroulet à la technique.
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11: Merci Estelle et à tout à l'heure pour le journal de 18h.
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11: Bonjour et bienvenue dans le magazine du week-end. Nous sommes ensemble et en direct jusqu'à 13h30. Écologie, l'angle mort des médias. Une émission préparée par Jeanne Delecroix, réalisée par Grégory Wallon, à la technique Nicolas Leroulet.
12: Nos derniers invités du jour ont fait une découverte assez impressionnante dans l'espace. L'astronome, le docteur Randall Mindy et la doctorante mademoiselle Kate Dibiaski sont parmi nous. Soyez les bienvenus.
13: Dites-nous ce que vous avez découvert.
14: Eh bien, j'étais en train d'observer des explosions d'étoiles. J'ai vu quelque chose que je n'ai pas reconnu tout de suite. C'était une comète. Une traînée. Elle se dirige droit vers la Terre. Et elle va sans doute la percuter.
13: Je trouve ça passionnant, une explosion d'étoiles. Je ne savais pas qu'elles explosaient. Alors, la comète, on parle de quelle taille? Elle pourrait détruire une maison, c'est une possibilité?
15: Eh bien, la comète Dibiaski, ce sera son nom officiel, mesure
13: elle
15: à peu près...
13: Elle porte son nom?
15: Oui, le nom.
13: Mais c'est génial, quel honneur! Toutes mes félicitations.
15: La comète mesure entre 6 et 9 kilomètres de large, alors elle...
16: C'est gros.
15: Elle endommagera toute notre planète, pas qu'une seule. Maison.
13: La planète entière, alors. Et quand ça arrivera, est-ce qu'elle pourrait percuter une maison en particulier qui est sur la côte du New Jersey, celle de mon ex-femme? Et ça m'arrangerait. Ça
12: peut se faire, vous pensez? Vous, Julie, vous vous entendez à merveille, ça suffit, oui.
13: Écoutez, pour être
12: non,
13: franc...
12: Non, ça suffit
13: d'accord,
12: maintenant.
13: Mais
12: sinon,
13: pour être franc, j'ai entièrement
12: ce
13: payé cette
12: ce
13: maison. Alors, je trouve que c'est quand
12: désolée,
13: même...
12: Mais
16: excusez-moi,
12: vous trouvez qu'on n'a pas été assez clair? On est en train d'essayer de vous dire que notre planète est sur le point d'être détruite.
13: Eh
12: bien, en fait, c'est notre manière de faire ici, vous savez, on dédramatise les mauvaises nouvelles.
13: C'est vrai, ça aide à faire passer la pilule, je trouve. Et d'ailleurs, en parlant de pilule, demain, nous allons recevoir...
12: Peut-être que la destruction de l'intégralité de notre planète, c'est pas censé être fun. Peut-être même que c'est une information plutôt terrifiante et perturbante.
17: Oh non, s'il te plaît, fais pas ça.
12: Et que toutes les nuits, on devrait pleurer sans arriver à fermer l'œil. Vu qu'on est sûr... À 100% qu'on va tous crever!
11: Extrait tristement célèbre et réaliste de Don't Look Up d'Eni Cosmic, sorti en 2021. Alors y a-t-il, comme dans le film, un déni médiatique? Pourquoi a-t-il fallu attendre des événements climatiques extrêmes pour que les médias s'emparent massivement du sujet? Et lorsque l'écologie entre dans le débat médiatique, pourquoi est-elle si souvent abordée sous l'angle de la polémique, plutôt que sous celui des faits scientifiques? Pour en parler avec nous, Eva Morel, cofondatrice et secrétaire générale de l'association Cota Climat pour plus de climat dans dans les médias, bonjour.
16: Bonjour.
11: À vos côtés, Marine Lamoureux, grand reporter à La Croix, l'Hebdo, spécialisée dans les enjeux de transition écologique et sociale et à distance, Claire

0: Louvion, on a un petit problème de connexion, mais on devrait la récupérer. Figure de l'activisme écologique, fondatrice et directrice générale de l'association de protection des fonds marins Bloom. Merci à vous trois d'avoir accepté notre invitation. D'abord, votre regard sur la séquence médiatique que nous vivons depuis le mois de mai et le choc de cette première canicule précoce. Est-ce que c'est enfin la bonne manière de traiter le climat ou est-ce que l'on est encore dans la dictature de l'événement, Marine Lamoureux ?
1: Moi, je trouve que c'est quand même intéressant de voir que la couverture est large, qu'elle est variée, qu'elle est diverse aussi parce qu'il faut des médias différents qui parlent de là où ils se trouvent avec un pluralisme. C'est vraiment important. Évidemment, quand on suit ces questions depuis une dizaine d'années comme moi, on se dit que ça a un peu tardé de vraiment cette prise de conscience générale des médias sur l'importance de ces sujets, sur le fait que c'est finalement au cœur de toutes nos politiques publiques. Hein, je pense qu'on va en parler pas mal dans l'émission.
0: Bien sûr.
1: C'est pas un sujet à côté, c'est pas une rubrique, l'environnement, en fait. Ça irrigue absolument tous nos modes de vie, ça irrigue les politiques publiques, ça parle de notre rapport au monde, en fait. Et peut-être que c'est ça qui est en train d'être pris en compte.
0: Une prise de conscience. Pour
1: après,
0: vous.
1: Je nuancerais quand même en disant que, heureusement que les médias ne se sont pas saisis de ce sujet à l'occasion de cet été terrible. Bien sûr, je trouve qu'en France, depuis la COP21 notamment, hein, depuis 2015, depuis l'accord de Paris, on avait quand même petit à petit une montée en puissance du traitement de ces sujets écologiques. Donc voilà, la réalité est peut-être un peu plus nuancée.
0: Eva Morel ?
2: J'aurais peut-être un regard un petit peu plus négatif sur la situation, mais je pense que c'est le rôle de mon association. Nous, on trouve que la couverture de cet été des questions environnementales, elle est extrêmement paradoxale, parce qu'on nous invoque souvent le caractère anxiogène, et c'est ce qu'on a pu entendre dans l'extrait de Don't Look Up, le caractère anxiogène de l'actualité environnementale, comme une excuse pour ne pas en parler, puisqu'il ne faudrait pas alarmer le grand public, il ne faudrait pas le paralyser. En revanche, quand l'actualité est au paroxysme de ce caractère anxieux, on la couvre de manière à saturer le traitement médiatique. Pendant l'été, au fur et à mesure des différentes canicules et des feux de forêt qu'on a pu constater, on a eu des pics de couverture à hauteur de quasiment 20% de l'audiovisuel français. Dans la presse, c'était aussi extrêmement saturé. Donc ça veut dire qu'on en parlait énormément. Par contre, quand on regarde de quoi on parlait surtout du constat et du fait que ce soit grave, mais pas des solutions et pas des causes. Et c'est là que finalement le caractère paradoxal est visible, puisqu'en fait on en parle pour constater le désastre, mais pas nécessairement pour donner des clés d'action. Et la deuxième chose qui est assez paradoxale aussi, c'est qu'on pourrait se dire que c'est le moment où on va enfin saisir l'urgence et continuer au long cours à parler de comment est-ce qu'on pourrait s'adapter. Et en fait ce qu'on constate, c'est que dès lors que les événements deviennent un petit peu moins urgents, c'est-à-dire dès lors qu'on a une fin de canicule, même si on a une prochaine qui est annoncée dans une semaine, le jour d'après, on a des plus faibles taux de couverture quantitative, c'est-à-dire qu'on va avoir des taux qui passent de 19% à 3%. Donc ça veut dire qu'on n'a pas forcément d'apprentissage collectif de ce qu'on devrait faire pour se sortir de la situation.
0: Claire Nouvian, je crois qu'on a récupéré la connexion.
3: Oui,
0: ouf. Vous m'entendez? Alors on fait un premier tour de table. Quel est votre regard sur la séquence médiatique que nous vivons depuis le mois de mai? Et donc ces canicules, est-ce que c'est bien? Est-ce qu'on en parle plus, mieux? Ou est-ce qu'on est encore dans la dictature de l'événement selon vous?
3: Je pense qu'on est dans les deux. C'est-à-dire que oui, maintenant que la catastrophe nous touche de plein fouet, on voit qu'il y a quand même une peur partagée. On a ça en partage hein, maintenant, ça y est, ça va être notre lot commun, parce que cet exceptionnel va devenir la norme. Et en même temps, évidemment, on est dans la dictature du court terme, comme vous dites, ou de l'événement. Je ne sais plus quelle était votre formule, mais oui, on fait du commentaire, c'est normal. Hein, l'information a pour objectif de nous informer. Seulement, nous informer de ce qu'il se passe à la minute près, c'est très bien. Mais si on n'agit pas sur les causes de ce qui est en train de se passer, on va être condamné à ne faire que du commentaire désespéré, en fait, et de cette catastrophe climatique en cours, hein, qui est cet effondrement, en tout cas, de la stabilité de la biosphère qu'on a connue pendant au moins les 12 000 dernières années. Donc, il est important d'équilibrer les plateaux, les discussions médiatiques, entre, en effet, l'événement, c'est-à-dire l'actualité, l'information, et en même temps des réflexions sur ce qui nous arrive, sur le temps qu'on a passé, les décennies d'alertes qui ont été ignorées, et les solutions systémiques Parce que si on n'applique pas de façon systémique des solutions à l'emballement climatique, c'est ce qu'on propose avec notre loi d'urgence climatique.
0: J'ai sous les yeux effectivement votre appel.
3: Vous voyez, en fait, pendant la deuxième canicule, alors que c'était vraiment difficile, alors moi, je vis sous les toits, donc la polémique sur, justement autour de la vie sous les toits, je vous dis, elle m'a vraiment touchée parce que j'ai dû quitter mon domicile. Ça fait 2 mois que je ne peux pas vivre dans mon appartement. Et donc, à ce moment-là, c'était la deuxième canicule. Je me suis dit, si on continue comme ça, je pense que je vais faire une dépression, en fait, si on n'a pas une discussion globale, collective, sociétale, sur la façon d'empêcher que la chose n'empire. C'est-à-dire que la situation est dramatique, elle nous a... Enfin, on a perdu des proches, hein, je pense qu'on en est tous là.
0: Bien sûr. Alors, je rappelle juste, hein, donc c'est l'appel des 100 pour une loi d'urgence climatique et la reconnaissance du crime de globicide. Hein.
3: Voilà, de globocide, c'est ça. Globocide. Alors, il y a plusieurs choses. C'est qu'on doit, en fait... Aujourd'hui, la situation est dramatique, mais ce n'est rien par rapport à ce que nous avons en partage à l'avenir. Ce qui nous est promis, c'est le gouffre. Donc, la situation est déjà dramatique, mais ça ne va faire qu'empirer. Donc, on ne peut pas empêcher la situation telle qu'elle est aujourd'hui. C'est-à-dire que ce qu'on a aujourd'hui, ce qu'on voit dans le monde, comme dérèglement climatique, ça va être ce qu'on a en partage.
0: D'où l'importance du rôle des médias. Eva Morel, c'est lors de la campagne présidentielle de 2022 que vous constatez un manque de visibilité médiatique de la crise écologique. À cette époque, vous êtes assistante parlementaire et vous cofondez l'association Cota Climat avec Anne-Lise Vernière et Lola Morel. Mais vous avez besoin de données chiffrées et décidez donc de vous associer à plusieurs autres organisations comme Data for Good ou encore Expertise Climat pour créer l'Observatoire des médias sur l'écologie. En 2023, le sujet n'occupe que 3% de l'espace médiatique. Qu'en est-il aujourd'hui de manière générale, sans rentrer dans le détail des médias en question, on y viendra après, mais si on devait faire un état des lieux.
2: Alors, l'état des lieux quantitatif, il n'a pas drastiquement évolué. On est plutôt sur une stagnation de la couverture au long cours avec des faibles reculs ou avancées. Il y a 2 choses marquantes, je dirais, sur l'année. La première, c'est qu'on a vu une division par 2 de la couverture médiatique des questions environnementales entre la fin de l'année 2025 et les municipales. Ce qui veut dire qu'au moment où on prend des décisions démocratiques qui nous engagent sur les années à venir, et notamment les municipales, c'est des élections qui font état de discussions sur des leviers locaux comme l'alimentation, la mobilité, la végétalisation, le transport décarboné. On a couvert moins ces sujets au moment du vote. Et donc, on ne peut pas s'attendre à ce que cette information elle soit prescriptrice de programmes davantage ambitieux ou d'une meilleure montée en compétences des élus locaux ou des élus nationaux. Ça, c'est une première chose. Et puis la deuxième chose que je commençais à toucher du doigt tout à l'heure, c'est qu'on a une couverture médiatique extrêmement dépendante de l'actualité chaude, mais de ce qu'on subit plutôt que de ce qu'on anticipe. Mmh. Et ça, c'est quelque chose qui va à rebours de notre besoin de planifier la transition et de mettre en place des leviers de long terme. Et on constate qu'en fait, on a une actualité médiatique qui suit l'actualité politique plutôt que qui la dicte ou en tout cas qui l'incite. Et c'est quelque chose qui est extrêmement délétère pour l'action politique et l'action citoyenne.
0: Donc là, en 2025, on est à 4,9% de temps d'antenne, c'est ça, sur les enjeux environnementaux ?
2: On est, c'est ça, à 4,9% en moyenne sur l'audiovisuel. C'est un petit peu plus sur la presse écrite. Ce qui est intéressant, c'est de voir que la presse écrite est moins soumise à l'actualité chaude que l'audiovisuel, qui a des pics de couverture beaucoup plus importants quand il va y avoir des chocs. Mais par contre, au long cours, la presse écrite va couvrir plutôt à hauteur de 6% ces questions environnementales, avec des grosses disparités aussi entre la presse nationale et la presse régionale, où la presse nationale va beaucoup plus couvrir ces sujets que la presse régionale. Ce qui est intéressant en matière de... capacité à toucher la population, parce qu'on sait que l'information de proximité, elle est beaucoup plus à même de nous toucher dans notre quotidien, dans nos modes de vie, et nous faire comprendre par X ou Y anecdote ou initiative que c'est quelque chose qui pourrait aussi nous embarquer. Donc voilà, ces disparités, elles sont aussi illustratrices de comment est-ce qu'on pourrait se concerner en tant que citoyen.
0: Mmh. En préparant cet entretien, vous nous avez dit, les médias font aujourd'hui partie des verrous à la transition écologique. Pourquoi, Eva Morel, qu'est-ce qui bloque ?
2: Quand on parle de verrou, on a souvent en tête le verrou politique, le verrou économique, mais souvent le verrou informationnel, il apparaît moins. Nous, ce qu'on a coutume de dire, c'est que l'information, elle est performative. C'est-à-dire que si je parle d'un sujet, si je considère que l'actualité intègre la question environnementale, je vais davantage l'analyser dans la prise en charge de la dimension politique ou économique et donc inciter les élites, notamment, à couvrir ces sujets. Et aujourd'hui, ce qu'on constate, c'est que les journalistes, parce qu'ils sont plutôt en train de répondre à la manière dont l'actualité est... Et ça apparaît à eux, plutôt que de considérer que l'actualité est malléable et d'intégrer l'environnement dans cette actualité, on considère que finalement, il participe à cette boucle de rétroaction négative où moins on en parle, moins on en parle, et moins on considère que c'est l'actualité, moins on le priorise dans les conférences de rédaction, etc. On a beaucoup de journalistes qui nous disent que quand il s'agit de faire des choix en conférence de rédaction, la question environnementale, souvent, elle peut être dépriorisée par des sujets qui paraissent plus être de l'ordre de la fin du mois plutôt que de la fin du monde. Et finalement, quand les deux se rejoignent, on est démunis.
0: Oui, on peut ajouter en plus des biais aussi, hein, sociologiques, et puis une concentration des médias de plus en plus inquiétante. Je me tourne vers vous, puisque nous avons une journaliste, Marine Lamoureux. Cette émission s'intitule « Écologie, angle mort des médias ». Pour vous, ce n'est pas vraiment le cas, finalement?
1: Non, moi je trouve que c'est un constat sévère. Après, évidemment, de là où je parle, en presse écrite, dans un journal qui est extrêmement mobilisé sur ces questions, évidemment, je suis peut-être un des contre-exemples, mais on n'est pas les seuls. Heureusement, il y a des grands journaux qui ont des pages planète, qui font des numéros spéciaux, des numéros solutions. Il y a quand même un gros travail, à mon avis, qui est fait. Alors, évidemment aussi, j'ai peut-être un angle de vue très axé sur la presse écrite, mais je suis souvent ravie de voir que par rapport à il y a encore quelques années, on est capable justement d'anticiper ce que vous disiez, Eva Morel. En fait, on a cette capacité à ne pas seulement suivre l'actualité chaude. Et nous, c'est vraiment, à la Croix, c'est absolument fondamental de réfléchir à ces sujets, à tel point qu'on a décidé en 2025 de s'organiser au niveau de toute la rédaction.
0: Oui, j'allais y venir, vous avez formé tous vos journalistes.
1: Voilà, en fait l'idée c'était de se dire, encore une fois, ça peut pas être une rubrique à part. On peut pas avoir un ou deux ou trois journalistes spécialisés. Il faut absolument que tous les journalistes endossent cette dimension qui est, on l'a vu avec cet été, qui est scientifique, qui est économique, qui est évidemment politique, vous le disiez par rapport aux élections municipales, et les présidentielles arrivent. Donc, c'est fondamental. Donc, on a formé l'ensemble de la rédaction.
0: Vous êtes fait aider par quatre experts, hein, climatologues, naturalistes, avocats spécialistes du droit, notamment, c'est ça?
1: Oui, on a été jusque-là. C'est-à-dire qu'on s'est fait accompagner par des personnalités extérieures pour qu'elles nous aident à faire mieux, pour qu'elles nous critiquent. Donc, c'est Valérie Masson-Delmotte, la climatologue, c'est Arnaud Gossement, l'avocat spécialisé sur ces questions, Benjamin Allegrini et Cécile Renoir, pour les citer tous. Et c'était extrêmement fructueux, en fait, de pouvoir discuter avec eux toutes les six semaines.
0: Ça porte ses fruits? Vous voyez une différence?
1: Oui, ça porte ses fruits parce que toutes les six semaines, on se réunit, et donc pas seulement avec les journalistes qui suivent les questions environnementales, mais avec des représentants de tous les services, y compris culture, y compris politique, et on réfléchit ensemble à ce qui va venir, à l'actualité qui vient. Là, évidemment, dans nos prochaines réunions, on va évidemment parler de la manière dont on étaye la population sur la prévention des feux, sur la reconstruction. On va aller regarder aussi si ce qui s'est passé, notamment en Gironde, qui est absolument dévastateur, est-ce que ça va donner lieu à des réponses qui seront simplement de court terme, d'adaptation rapide? Est-ce qu'on va replanter des pins? Ou est-ce qu'on va vraiment avoir pris en compte le fait qu'il faut une adaptation de long cours qui nous protège réellement? Et puis, pour rebondir sur ce que disait Claire Nouvian, effectivement, je pense qu'il y a un piège médiatique là qui arrive. Nous, j'espère qu'on va y échapper, je suis pas inquiète, mais sur certains médias, je pense qu'on va vouloir faire de l'adaptation le sujet unique.
0: Absolument.
1: Il est fondamental, c'est sûr, mais si on ne parle pas d'atténuation, c'est-à-dire de la manière dont on change nos modes de vie pour baisser nos émissions de gaz à effet de serre, pour limiter le réchauffement climatique, on va passer à côté et on va tout le temps courir derrière avec un réchauffement de plus en plus grave qui va nous demander un coût de société de plus en plus élevé.
0: Justement, Claire Nouvian, vous êtes actuellement en Bretagne et vous avez profité de la canicule pour faire un petit coucou sur vos réseaux sociaux à un journaliste cher à votre cœur, Pascal Praud. Dans vos publications, vous revenez sur une séquence qui a fait date. Le 6 mai 2019, vous êtes reçu sur le plateau de CNews et la situation dégénère. On écoute et on en parle juste après.
4: Est-ce que vous diriez que depuis 30 ans, dans le monde, il y a un dérèglement climatique, oui ou non?
5: Il y a un consensus, effectivement, sur la réalité du changement, sur ses causes et sur son évolution, non. Et vous aimez, comme un certain nombre de gens, les prévisions millénaristes et quatre... Je n'ai pas fini.
6: Rétrograde. Vous êtes dingue.
5: D'accord, vous pouvez m'assumer cet argument.
6: Non, mais c'est pas possible.
5: Si vous ne me laissez pas parler, j'arrête.
6: Allez-vous cultiver scientifiquement.
5: Non, mais
4: je voudrais d'abord que vous calmiez, ce qui nous ferait plaisir.
6: Mais attendez, vous trouvez ça normal?
4: Non, oui, je trouve ça normal que les gens puissent s'exprimer.
5: Vous êtes folle, là.
4: Je voudrais...
5: C'est vous qui êtes dingue.
7: Le réapprêt, d'ailleurs.
6: Je ne savais pas, c'est un guet-apens climato-sceptique. Alors, en effet, je vais vous écouter.
4: La manière dont vous réagissez, à mes yeux, est très suspecte.
6: Alors, oui, on a exactement jusqu'en 2030 pour réduire de moitié nos émissions de gaz à effet de serre. Et vous, ça vous fait rire? Et vous, vous êtes en train de prêcher le climato-scepticisme? Vous mettez en cause des...
5: Vous ne voyez pas que vous êtes religieuse, là?
6: Mais en ça s'appelle
5: dans votre façon de vous exprimer.
6: Excusez-moi, ça fait 25 ans que je travaille avec
4: vous. Oui, mais vous pouvez vous tromper depuis 25 ans, madame. Vous avez le droit d'écouter les autres plutôt que donner une image hystérique de votre pensée. Vous avez une tête qui... Vous êtes entrée dans... Vous avez réussi à entrer sur notre studio.
6: Mais en fait, ça vous...
4: En fait, vous avez une tête qui ne rentre pas dans
6: les studios. Excusez-moi, qui a jugé qui? Je me suis pris folle. Je me suis pris hystérique.
5: Non, ne soyez pas égocentrique.
8: Mais qu'est-ce que c'est que ce soudain?
4: Un peu d'humilité.
0: Oui, même les scénaristes de Don't Look Up n'auraient peut-être pas pu imaginer une telle séquence. Cette séquence, on peut entendre notamment Pascal Praud et Elisabeth Lévy, donnera lieu à de nombreux signalements auprès de l'ARCOM. Claire Nouvian, votre association Bloom a remporté de belles victoires, notamment l'interdiction du chalutage au-delà de 800 mètres de profondeur dans l'Union européenne, ce qui vous a valu de recevoir en 2008 le prix Goldman, considéré comme le Nobel de l'environnement. Qu'est-ce qui se passe dans votre tête à ce moment-là?
3: Là, je me dis qu'on n'a pas gagné la victoire contre la bêtise. Oui. à ce moment-là, en fait, moi, à ce moment-là, évidemment, je ne connaissais ni CNews ni Pascal Praud parce que je vis dans une bulle avec des livres. Donc, clairement, je suis arrivée dans un guet-apens.
0: Ah, ça vous a fait drôle, oui.
3: Ça m'a. En même temps, quand je réécoute ça, à chaque fois, j'avoue, j'en arrive au stade où je ris tellement. Parce que c'est quand même assez divertissant, faut reconnaître. en même temps, c'est pathétique parce que le truc, quand j'écoute ça, je me dis que globalement, on reste bien trop poli et que dans notre camp, on va dire progressiste, humaniste, on est tellement attaché à la rationalité scientifique qu'on reste vraiment toujours parfaitement courtois. Et en fait, je pense qu'on se trompe de registre. En fait, on est face à des idéologues, propagandistes, complètement outranciers. Et en fait, on devrait se marrer et les ridiculiser comme eux, ils ridiculisent leurs propres pensées. En fait, donc bon, globalement, il faut d'abord évidemment boycotter ces chaînes de désinformation qui se font passer pour des chaînes d'information. Et on aimerait évidemment que l'ARCOM leur retire le canal hertzien et qu'il y ait des sanctions financières à chaque fois qu'il y a des outrances. Mais au-delà de ça, nous, évidemment, on doit absolument boycotter ce genre de plateaux qui sont des guet-apens. Et ça m'est arrivé une fois en 2019, ça ne m'arrivera évidemment plus jamais.
0: Oui. Est-ce que pour vous, c'est symptomatique d'un problème plus large au sein de la profession, au-delà du cas de cette chaîne en particulier?
3: Oui, parce que là, au moins, l'outrance, elle est, en effet, elle est tellement grosse que, bon, c'est visible, ça a donné lieu à cette espèce de passe d'armes complètement délirante et tout. Mais moi, en fait, ce qui m'a le plus... Du coup, moi, j'étais totalement décontractée, parce que je face à ça, à la pause, bon, je leur ai dit, vous êtes vraiment, mais complètement ignorants. Enfin, à ce stade, c'est dramatique, voilà. Alors que ce qui m'atterre plus, c'est quand des journalistes dont on penserait qu'ils ont vraiment préparé leur sujet, sont quasi au même niveau. Alors pas, ils n'ont pas un agenda idéologique de la même façon, donc ils vont pas aussi loin. Mais il n'empêche qu'en termes de méconnaissance scientifique, je suis quand même globalement assez atterrée vers le niveau. Et donc je suis ravie d'entendre ce que dit Marine Amoureux par rapport à la formation. Mais en réalité, la base du journalisme, c'est quand même de préparer un sujet. Enfin, c'est-à-dire de se renseigner, de le préparer, de lire de façon très large autour du sujet pour pouvoir mener une discussion de haut niveau qui, par contre, se met au niveau du fait qu'on n'est pas tous des spécialistes. Donc, c'est ça, le journalisme, c'est de faire en sorte que les discussions puissent emporter tout le monde. Et donc, je pense qu'il y a un problème d'impréparation, en effet, oui, d'inculture scientifique qui est très problématique.
0: Oui, donc là, on en revient aussi aux moyens, au temps. On a parlé de la formation et puis de la volonté éditoriale. Et puis, il faut les moyens de faire de l'enquête. Ça coûte très cher, il y en a de moins en moins. C'est le problème aussi avec la concentration des médias et la précarisation générale de la profession. Voilà, je parle aussi là en tant que journaliste. Eva Morel, Quota Climat a gagné 8 saisines déposées auprès du gendarme de l'audiovisuel français contre des médias comme CNews ou Sud Radio. Quelle est la particularité de ces deux chaînes sur le plan du traitement des questions environnementales?
2: La particularité, c'est qu'ils n'en parlent pas beaucoup. Et quand ils en parlent, ils désinforment beaucoup.
0: C'est ceux qui en parlent le moins déjà. C'est les deux
2: médias.
0: C'est
2: parmi ceux qui en parlent le moins. On a aussi Europe 1, des chaînes du groupe Bolloré aussi, qui en parlent à hauteur de 1 à 2% en antenne. Donc c'est quelques pourcentages de moins que la moyenne. Et ce qu'on constate, c'est que moins on en parle, plus on a tendance à désinformer. Et c'est quelque chose qui est d'autant plus visible dans l'information en continu, ce qui fait écho à plusieurs choses. D'une part, en fait, les journalistes ne sont pas accoutumés à la technique de l'information scientifique. Donc forcément, c'est difficile à manier. Et sans avoir d'agenda idéologique, il y a quand même un sujet de montée en compétences qui est un petit peu plus technique, mais tout comme des sujets économiques, par exemple, hein, que d'écrire l'actualité. Une fois qu'on a dit ça, il y a aussi un enjeu.

0: De polarisation idéologique autour de la question environnementale. Et nous, ce qu'on a constaté, c'est qu'il y a eu un tournant à partir de 2024 où ces deux chaînes en particulier ont beaucoup associé la question environnementale à un enjeu partisan et un enjeu opposé à des sujets qui leur sont chers, notamment le pouvoir d'achat, la sécurité, etc., de manière complètement infondée, je dirais, sur des faits matériels. Et à partir de là, on a vu un essor de la désinformation qui se matérialise par des taux anormalement élevés de négation scientifique pure, donc de l'existence du changement climatique ou de son origine humaine, mais aussi un détournement de certaines solutions de la transition vers une présentation très idéologique et donc factuellement erronée, comme notamment les énergies renouvelables, qui a été pendant très longtemps une martingale, notamment sur CNews et notamment de Pascal Praud, et notamment la mobilité électrique. Donc, en termes d'occurrence, on a à peu près un cas toutes les 30 minutes de temps d'antenne de désinformation sur CNews et un cas toutes les 20 minutes sur Sud Radio, d'après nos dernières données. Donc, c'est extrêmement fréquent. Et c'est pour ça qu'on s'attache à saisir de plus en plus fréquemment l'ARCOM sur ces cas de désinformation. Ce qu'il faut savoir, c'est que l'ARCOM a une pratique décisionnelle, donc la manière dont elle instruit ces cas de désinformation, qui est assez conservatrice par rapport à l'état de la connaissance scientifique, mais c'est celle qui intervient le plus en Europe sur les cas de désinformation. Ce qui nous a permis d'avoir la première sanction financière à hauteur de 20 000 euros contre un cas des informations climatiques qui n'avait pas été contredit sur le plateau de CNews. Et ça, c'est un précédent juridique qui a été confirmé par le Conseil d'État sur lequel on souhaite progressivement avancer, donc avoir des sanctions qui soient plus élevées en termes financiers, mais aussi qui élargissent le champ de ce qu'on considère être de la désinformation climatique pour se dire que finalement, nier que certaines solutions qui sont établies sans équivoque par les rapports du GIEC ne sont pas efficaces, peut-être que ça pourrait aussi être considéré comme de la désinformation.
1: Est-ce qu'il y a une vraie différence avec les médias du service public ?
0: Il y a une vraie différence. D'après les rapports de l'Observatoire des médias sur l'écologie, on constate que le service public, sur tous les indicateurs, est le plus performant. Donc, couverture des enjeux environnementaux qui peut être deux fois plus élevée, couverture des sujets qui augmentent pendant des événements climatiques, comme par exemple les conférences internationales sur le climat, où on va constater qu'il y a un vrai effort éditorial de mise à l'agenda du sujet. Il y a certains médias, il faut savoir, qui en parlent moins pendant les COP. Donc, c'est-à-dire que c'est sciemment un effort d'invisibilisation de la question environnementale pendant le moment où se prennent des décisions politiques. Et ensuite, sur les questions de désinformation, c'est assez évident. On a beaucoup plus de cas sur les médias privés que sur les médias publics. Un indicateur qui est encore plus accablant, qui est que les cas de mésinformation, on fait la distinction entre des cas de mésinformation et des narratifs de désinformation, pour dire qu'un cas individuellement peut ne pas être intentionnel, mais que des narratifs récurrents, répétés le sont sûrement. Mais en termes de cas de mésinformation, ils sont à plus de 50% prononcés par des journalistes et des membres de la rédaction. A contrario, d'accord, dans le public, c'est 92% des cas qui sont prononcés par des invités, qu'ils soient politiques ou économiques.
1: D'accord.
0: Donc on a une intentionnalité et une provenance de la désinformation qui est très différente.
1: J'aimerais vous entendre toutes les trois sur cette question. Pourquoi l'écologie est-elle si souvent abordée sous l'angle de la polémique, de l'affrontement politique ou de la responsabilité individuelle, Claire Nouvian ?
2: Parce que le cadrage est fait par ceux qui tiennent les médias d'un point de vue capitalistique, c'est-à-dire en majorité des individus qui ont un intérêt financier à ne pas changer de modèle et à garder le statu quo de notre modèle économique actuel qui est basé sur l'extraction des énergies fossiles. Ils ont des actions, en gros, chez Total Energy, ExxonMobil, etc. C'est-à-dire ceux qui sont les forces climaticides, les vraies forces de criminalité écologique aujourd'hui. Donc voilà la structure de notre économie.
1: Pour vous, ça vient d'en haut.
2: Ah, mais c'est évident. Et c'est pour ça qu'il y a même structurellement, dans le cadrage de ces médias qui sont orientés, en réalité, une obsession sur les questions d'identité et de sécurité, parce que ça permet à la population d'être entraînée tous les jours à penser que ce sont les migrants qui sont la cause de nos vrais grands problèmes dans la vie, économiques et autres, alors que non, les écoterroristes sont ceux qui sèment la terreur écologique, c'est-à-dire le capital extractiviste tel qu'il est structuré aujourd'hui autour de forces comme Total Energy qui continuent l'expansion des énergies fossiles, c'est-à-dire qu'ils sont sciemment, consciemment, dans toute parfaite connaissance, pour le coup scientifique, de la cause, en train d'ouvrir les portes de l'enfer pour l'ensemble de la biosphère. Et voilà comment un cadrage médiatique qui est raté va nous permettre d'avoir une espèce de consensus qui se fait autour de questions d'identité, de sécurité et de racisme, quoi.
1: Marine Lamoureux, pour vous ?
3: Bah, je suis assez d'accord sur ce constat. Peut-être que je peux apporter une autre dimension, là, qui concerne peut-être plus les rédactions elles-mêmes. C'est qu'on a pâti quand même pendant un certain temps du fait que, comme ce sont des sujets qui sont très idéologisés...
1: Donc, concrètement, associés à la gauche, quoi.
3: Voilà, c'est ça. Et donc, forcément, quand on défendait des sujets écologie, on était taxé dans certains militantismes de forcément vouloir servir la gauche, et puis des sujets un peu bobos, et puis des sujets qui concernent pas la vraie France, et puis qui sont pas très sérieux, finalement, par rapport au marché, par rapport aux grands sujets régaliens. Ça, franchement, je pense que ça bouge. Enfin, à la croix, c'est une évidence, oui. On n'est pas du tout là. Mais c'est vrai que ça a duré longtemps. Et il y a vraiment, je pense, une responsabilité des journalistes, là, pour le coup, à être très au clair sur le fait qu'on est journaliste, on n'est pas des militants de la cause. Les militants doivent être là, le travail de Blum est fondamental, mais chacun son rôle. Pourquoi je dis ça ? Parce que, évidemment, qu'on défend le corpus scientifique, évidemment qu'il y a des consensus qui ne peuvent pas être mis en question. En revanche, dans le comment on transforme notre société, c'est vraiment important d'être à l'écoute de ce qui se passe, des questions d'acceptabilité. On discutait avant l'émission avec Eva de la question des éoliennes, par exemple. Évidemment, il faut relayer le fait qu'on a absolument besoin des renouvelables. Le GIEC, c'est évidemment absolument clair sur le fait qu'il faut que drastiquement les énergies fossiles baissent, le pétrole, le gaz et le charbon. En revanche, si on s'en tient juste à un discours sur le fait que les éoliennes, c'est une énergie dont on a besoin, et donc on ne s'intéresse pas à où est-ce qu'elles sont installées, qu'en pensent les habitants ? Parce que pour avoir fait pas mal de terrain sur ces questions, on risque de créer une espèce de fermeture d'un certain pan de la population, et on risque d'être dans une forme d'entre-soi, de ne parler toujours qu'au même. Or, c'est pas notre rôle de journaliste.
1: Convaincu.
3: Voilà. Donc, je crois qu'il faut qu'on soit aussi attentif à ça. Et encore une fois, ça veut pas dire qu'on n'est pas engagé sur les questions écologiques, mais ça veut dire qu'on est à l'écoute de la société et qu'on remet les choses en perspective. Ce qui n'est pas toujours fait.
1: Eva Morel, pour vous, cette polarisation, est-ce que c'est un problème ? Est-ce que, par exemple, des journalistes vous font remonter ce problème-là ?
0: Oui, c'est un problème parce que je pense qu'il y a un certain nombre de journalistes qui internalisent la critique et qui, à mesure qu'on leur affiche une image de militant quand ils traitent les questions environnementales, commencent à se dire que peut-être, en effet, ils auraient adopté une ligne trop militante par le passé qui conviendrait d'adoucir un petit peu. Ça met en cause des angles qui sont adoptés, des angles qui sont un peu plus long-termistes et qui se détachent de l'actualité, de l'information en continu, qui rabâchent les mêmes messages constamment. Et je pense que l'internalisation de la critique, c'est peut-être ce qui peut ralentir les rédactions qui n'ont pas du tout opéré une mue écologique jusqu'à présent. En fait, on a eu, en 2022, un grand mouvement de plans de formation dans les rédactions. Et je pense que La Croix est assez exemplaire dans la capacité à perpétuer ce mouvement dans le temps. Mais en réalité, beaucoup de rédactions ont arrêté les formations aux enjeux environnementaux depuis. Il n'y avait pas de métrique de suivi et d'évaluation de l'efficacité de ces plans de formation. Ce qui fait qu'on se retrouve en 2026 avec beaucoup de formations environnementales qui ont été substituées par des formations aux enjeux de l'intelligence artificielle, qui est quelque chose qui secoue beaucoup la profession, mais qui fait qu'en fait, on se forme moins aux questions qui pourtant progressent dans l'actualité. Et j'aimerais aussi ajouter une autre dimension qui est le sujet de la déontologie, c'est-à-dire les critères éthiques de production de l'information. Aujourd'hui, on sait que quand on est journaliste et qu'on a une carte de presse, on est supposé respecter la charte de Munich avec les droits et les devoirs des journalistes. C'est quelque chose qui est historiquement autorégulé, c'est-à-dire qu'on n'a pas d'autorité qui force les journalistes à être garants de cette déontologie. Mais par contre, il y a un contrat tacite avec la population qui est que les journalistes sont supposés produire l'information dans ce cadre. S'ils ne le font pas, il y a une perte de confiance. Et la perte de confiance, c'est quelque chose que redoute beaucoup la profession journalistique aujourd'hui, parce que les gens se détachent progressivement de l'actualité ou des médias traditionnels pour aller vers plus les réseaux sociaux. Je pense qu'aujourd'hui, il est important de dire que la question de la couverture des questions environnementales est profondément une question de déontologie journalistique. C'est-à-dire que faire appel au contradictoire, faire de la transversalité, se former, dire la vérité, c'est quelque chose qui est en fait commun à la profession. À partir du moment où on rogne sur ce contrat tacite, on perd la confiance de la population et on fait en sorte qu'ils s'informent moins. Moins s'informer, c'est dangereux, c'est aussi une perte de droits citoyens. Donc je pense que c'est ça qui est très dangereux aujourd'hui. Et je vais prendre un exemple peut-être du Figaro magazine qui a récemment fait une une sur les écolos, alors je ne sais plus comment ils étaient, les écolos alarmistes, et dans un dossier de plusieurs pages, il n'y avait que deux personnes qui avaient été interrogées, deux anciens ministres, François de Rugy et Agnès Buzyn, qui ont témoigné de l'apparente perte de crédibilité de trois grandes figures de l'écologie en France, que sont Hugo Clément, Marine Tondelier et Jean-Marc Jancovici. C'est pas un dossier qui répond à la norme journalistique de la déontologie pour la raison du contradictoire, pour la raison de dire la vérité. Il y avait beaucoup de contre-vérités dans ce dossier. Et je pense que ça, c'est quelque chose qui peut faire beaucoup de mal, d'une part, à l'écologie, mais aussi plus largement à la profession de journalisme.
1: Et oui, selon le dernier rapport Ipsos concernant les préoccupations des Français, ça revient, on arrive à ce que vous évoquiez tout à l'heure, l'inflation, la criminalité, la pauvreté, les flux migratoires, les impôts et la santé arrivent en tête cette année. Le changement climatique ne se classe qu'à la 7e position avec une hausse de 5 points de mai à juin, soit de 14 à 19% actualité canicule oblige. Face à ce constat, ça serait bien qu'on aborde les solutions ou du moins des pistes de réflexion. Dans vos domaines respectifs, vous mettez en avant l'importance de donner envie d'écologie, de créer du désir. Dans les rédactions, c'est ce que l'on appelle un sujet sexy. Marine Lamoureux, comment est-ce que vous l'appliquez au quotidien? Quels sont les angles que vous allez privilégier pour toucher vos lecteurs?
3: Mais justement, tout ce que vous listez là sur ce qui intéresse les Français, tout est lié à l'écologie. C'est ça qui me frappe, moi. C'est qu'on peut tout à fait parler de pouvoir d'achat en parlant d'écologie. Et même, il faut le faire. Parce qu'on sait très bien que les conséquences du réchauffement climatique, le fait que la biodiversité s'effondre, le fait que le prix de l'essence ne va cesser d'augmenter avec les enjeux géopolitiques, eh ben, c'est des enjeux de pouvoir d'achat. Donc, on peut tout à fait intéresser et aller toucher les populations sur ces sujets-là en faisant de l'écologie. C'est pareil sur la santé, en fait. Il y a énormément de sujets qui concernent la santé quotidienne des Français. On a vu le succès de la pétition contre la loi Duplomb. C'est pas un hasard, en fait. Les gens veulent savoir ce qu'ils ont dans leur assiette. Les gens veulent se dire qu'ils boivent de l'eau sans se mettre en danger. Et puis, enfin, pour décliner ça à l'infini...
1: Oui. Non, c'est faire comprendre que c'est concernant, c'est un sujet. Ce terme concernant, on l'entend beaucoup dans les rédactions.
3: Oui, mais c'est concret, je veux dire. C'est la manière dont on va mettre des pesticides dans les champs. Donc, ça veut dire quelle agriculture on développe. C'est qu'est-ce qu'on met comme produit ultra transformé dans les rayons des supermarchés. Donc, le pouvoir de la distribution. C'est la question de l'organisation des réseaux d'eau. Donc, en fait, tous ces sujets qui, je pense, passionnent les Français, ce sont des sujets
1: écologiques. Et ça rejoint Claire Nouvian, pour vous. D'ailleurs, il faudrait arrêter d'utiliser le mot écologie parce qu'en fait, il s'agit de nos vies.
2: Oui, en fait, tous ces sujets, comme le dit Marine Lamoureux, mais en fait, tout ça, ça n'a plus vraiment de sens de continuer à isoler l'écologie. Exactement. En réalité, on est des êtres vivants et il se trouve que le changement climatique est en train de redistribuer les cartes de l'ensemble des équilibres écosystémiques et on parle de transformation chimique de la composition de l'atmosphère. Donc, en fait, on ne va pas y couper. C'est en train de détruire l'économie. Vous vous souvenez, Adrien Villal, l'économiste, qui dit que d'ici la fin du siècle, il y a vraiment la moitié du PIB au niveau mondial qui va être détruite par le changement climatique. Bon, en fait, ça va tout changer. Donc, il suffisait de lire les rapports du GIEC depuis des dizaines d'années, d'ailleurs, pour se rendre compte que... En fait, on lit, on voit que ça augmente. Comme ça fait chuter les rendements agricoles, on entre dans des crises alimentaires mondiales. Donc, ça génère des conflits armés. Donc, on parle de la paix. En fait, on parle de simplement le maintien de la paix sur Terre, etc. Donc, je pense que les journalistes, ça va faire comme ceux qui ont inventé les réseaux sociaux, comme la génération 68, etc., qui finit par un jour, et finira peut-être pour les journalistes en l'occurrence, par s'excuser en disant... En fait, on a notre responsabilité, on n'a pas joué notre rôle au bon moment, au moment où en fait il était encore possible de changer complètement et de créer du consensus sociétal autour de la sobriété, autour des politiques en effet d'atténuation, parce que on n'a pas le choix que de baisser nos émissions de gaz à effet de serre. Et
1: malgré ça, Claire Nouvian, vous gardez quand même un peu espoir, vous continuez à vous battre quand même.
2: En fait, la question de l'espoir, pour moi, elle a été réglée. Alors déjà, elle est réglée de façon intime depuis longtemps. C'est pas le sujet. Et une étude norvégienne a montré que la colère est 7 fois plus génératrice d'action et d'activisme et de mobilisation que l'espoir. En fait, je pense que l'espoir est la question de toujours mettre ça en question d'espoir. Et même, ça, c'est vraiment une façon assez habile de nous endormir et nous empêcher finalement d'avoir peur. Et c'est, je pense que le problème, c'est pas qu'on manque d'espoir, c'est qu'on manque de peur en fait. Et je pense que cet été aura peut-être fait un grand changement par rapport à la peur dans nos chairs, dans nos corps, de ce que ça veut dire de vivre dans un monde déréglé. Et ce n'est que le début, puisque le pire reste à venir. C'est pour ça que moi, je milite vraiment pour qu'on signe non seulement notre pétition pour une loi d'urgence une loi d'urgence climatique sur le site de Bloom, mais aussi la pétition de Quota Climat pour qu'on parle des sujets climatiques, parce que Eva en parlera mieux que moi, mais je pense qu'il y a encore

0: encore cette pétition pour qu'on parle de ces sujets dans la présidentielle. On a deux pétitions à signer cet été et c'est notre façon d'agir en tant que citoyen pour qu'on on a encore la possibilité d'agir.
1: Voilà. Le message est passé à suivre donc et ce sera le mot de la fin. Merci Claire Nouvian, fondatrice et directrice générale de l'association de protection des fonds marins Bloom. Merci Eva Morel, cofondatrice et secrétaire générale de l'association Cota Climat. Et merci Marine Lamoureux, grand reporter à La Croix l'Hebdo, spécialisée dans les enjeux de transition écologique et sociale. Merci à vous de nous avoir suivis. Rendez-vous demain même heure pour une émission consacrée à la percée des progressistes au sein des démocrates américains.

0: Et c'est l'heure du fil droit présenté par Julien Jeannenet, professeur de droit public à l'Université de Strasbourg, qui nous explique pourquoi les présidents de la République ne sont pas intouchables.
1: Non, les présidents de la République française ne sont pas intouchables. Il n'y a pas d'impunité présidentielle. C'est pourtant une opinion commune. Vous l'avez sans doute déjà entendu. Les présidents et anciens présidents seraient indûment protégés contre le risque de poursuites judiciaires. Or, on peut bien être condamné pour des faits antérieurs à la présidence, postérieurs à cette dernière, ou même pour des faits commis pendant la présidence s'ils n'ont pas été commis en qualité de président. En témoignent les condamnations de Jacques Chirac dans l'affaire des emplois fictifs de la ville de Paris et de Nicolas Sarkozy dans les affaires du financement libyen de la campagne présidentielle de 2007, Paul Bismuth et Big Malion. Alors, quelle protection la Constitution offre-t-elle donc aux présidents et anciens présidents de la République ? Son article 67 fonde les deux dimensions de ce que l'on qualifie couramment d'immunité présidentielle. L'inviolabilité et l'irresponsabilité. La première, l'inviolabilité, protège la personne du président afin d'éviter que soit affecté le bon fonctionnement de la présidence. Elle force les juges et les gendarmes à rester pour un temps aux portes du palais de l'Élysée. Pendant la durée du mandat présidentiel et pendant un mois après ce dernier, on ne saurait donc forcer un président à témoigner, le soumettre à une action en justice, à un acte d'information, d'instruction ou de poursuite. Alors oui, le président est alors bien intouchable, mais ce n'est que temporaire. Les poursuites pourront reprendre après la présidence. Imaginez par exemple qu'un président commette un crime de droit commun, qu'il abatte des vacanciers depuis le fort de Brégançon. Aucun policier ne pourra venir l'arrêter, et s'il finira certainement en prison, ce sera plus tard. En outre, si les parlementaires le destituent pour manquement manifestement incompatible avec l'exercice de son mandat, la durée de son inviolabilité se trouvera raccourcie. La seconde protection, l'irresponsabilité, protège les décisions présidentielles. Pendant son mandat et après ce dernier, jusqu'à sa tombe, le chef de l'État est irresponsable des actes accomplis en qualité de président. On le comprend, on veut éviter qu'il refuse de prendre des décisions difficiles qui s'imposent dans l'intérêt du pays, par crainte de poursuites ultérieures. Imaginez qu'un président donne l'ordre de faire bombarder un camp d'entraînement de terroristes et que cela conduise également à la mort de victimes collatérales. Les familles de ces dernières ne sauraient obtenir réparation de leur douleur devant le juge pénal français après la fin du mandat présidentiel. C'est bien en qualité de président qu'il a donné cet ordre. Il n'est qu'une limite à cette irresponsabilité. Le président qui commettrait un génocide, un crime contre l'humanité, un crime de guerre ou un crime d'agression resterait pénalement responsable devant la Cour pénale internationale, quoi qu'il ait agi en qualité de président. Vous l'avez compris, notre Constitution ne protège les présidents et anciens présidents que dans la stricte limite de ce qui est nécessaire pour garantir le libre exercice de la fonction présidentielle. Nous pouvons nous en réjouir.
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9: Je vais commencer par demander à Madame Simone, qui a été la première à évoquer ce grand événement, je vais la prier de nous rappeler ses souvenirs personnels sur l'enterrement de Victor Hugo.
10: J'ai très peur de vous dire des choses brèves d'abord et j'espère exactes, mais enfin il ne faut pas oublier qu'à ce moment-là j'avais 5 ans, que tout de même mon imagination a un peu travaillé là-dessus, que je ne sais plus, enfin je vais vous dire exactement ce qui est dans ma mémoire. Je m'excuse si ça n'est pas exact. Mon père m'a dit un soir, je vais te conduire jusqu'à l'Arc de Triomphe, enfin on appelait ça l'Arc de Triomphe à ce moment-là, ou la barrière de l'étoile, pour que tu vois le catafalque de Victor Hugo. Il m'avait lu d'abord les vers du poète, je savais que c'était quelque chose de très important, de très beau, qui enrichissait le patrimoine français, tout ça m'avait été bien expliqué. Comme j'étais déjà très intéressée, étant donné combien mon père m'avait tôt mis en contact avec ce qui était là, avec la littérature, qu'il avait toujours souhaité que j'aie de bonnes lectures, même à cet âge, où il me lisait lui-même les choses, j'avais donc le sentiment de la gravité de l'événement. Nous sommes partis à la nuit tombante. Nous sommes remontés jusqu'à la barrière de l'étoile, jusqu'à l'arc. Il y avait énormément, je me rappelle que le sentiment de la foule, j'étais très petite, je le suis restée, mais j'étais minuscule alors, et j'avais le sentiment des gens qui étaient autour de moi. J'ai gardé le souvenir de la presse, par conséquent, d'avoir été pressée. Et puis, nous sommes arrivés assez près de l'étoile, et j'ai vu sous l'arc une immense construction qui avait une forme qui était plus large dans le haut que dans le bas. C'est assez extraordinaire. Si j'avais à le dessiner, il me semble que je ferais un dessin qui est illogique, parce qu'il me semble maintenant que logiquement, ça aurait dû au contraire être construit plutôt en pyramide. Ça n'était pas construit en pyramide, dans mon souvenir. C'était construit au contraire avec une base plus étroite que le sommet.
9: Disons tout de suite, avant que les autres témoins ne témoignent, que cela correspond à la réalité.
10: Ah,
9: car
10: oui.
9: J'ai vu une photographie et il y avait, le corps de Victor Hugo était dans une espèce de sarcophage qui était en effet sur un pilier plus étroit que sarcophage.
10: Ah ben voilà. Alors voyez-vous, alors mes souvenirs sont exacts là. Et c'était recouvert, le tout était noir avec des étoiles d'argent. Il y avait des torchères qui brûlaient aux quatre coins et il me semble, j'ai le souvenir de quelques personnes qui étaient dans ce périmètre qui était délimité par la lumière. Je suis restée là. J'ai fait une prière, j'ai regardé ça longuement avec le sentiment qu'en effet j'étais devant quelque chose de considérable et nous sommes retournés au milieu de la même foule et rentrés à la maison. Le lendemain, comme nous avions une grande terrasse, à l'occasion naturellement du défilé, du cortège, il y avait des amis qui étaient invités. Et naturellement, au lieu de regarder très attentivement le cortège, je me suis beaucoup occupée de courir sur la terrasse, de profiter des gâteaux du buffet, de ce qu'il y avait à boire, de ce qu'il y avait à manger, et de faire des drôleries avec les enfants qui étaient là. Et ce que je garde, le souvenir que je garde du cortège, c'est le défilé des chars sur lesquels étaient les couronnes. Ça m'a paru intéressant.

0: De l'Arc de Triomphe, et des lampadaires au gaz qui étaient enveloppés de crêpes.
1: Oui.
0: Oh, mais c'est très net. Et très net aussi l'impression qu'il n'y avait pas beaucoup de monde. Notre fiacre roulait comme s'il avait été tout seul.
1: Dans les jours qui précédaient l'enterrement.
0: Du reste, de l'ensemble, j'ai gardé l'impression que Paris n'était pas très encombré. Et le service d'ordre ne devait pas être considérable, même.
1: Très difficile. C'était pas très difficile à ce moment-là.
0: Oui, oui.
1: Alors, après cette promenade en fiacre qui vous a permis de voir le catafalque, vous êtes venu le jour de l'enterrement.
0: De l'enterrement. Et alors, j'étais sur le boulevard Saint-Michel, grimpé sur un banc, face ou à peu près, n'est-ce pas, à la rue Soufflot. Le banc qui était le plus près, à droite, qui était le plus près. Je crois que ces bancs ont maintenant disparu. J'étais là.
1: Et alors vous avez pu voir le cortège monter
0: j'ai
1: la rue
0: Soufflot. J'ai vu tout le cortège, oui. Tourner.
1: Oui,
0: je tournais. Je le voyais sur le boulevard Saint-Michel.
1: Et qu'est-ce que vous vous rappelez de ce cortège?
0: Ah, je me souviens d'une façon impressionnante du cercueil des pauvres.
1: Oui.
0: Et derrière, à une distance assez importante, Georges Hugo, qui était... ainsi que son grand-père avait cherché à le faire une idole de tous les enfants des écoles de Paris.
1: Ah oui.
0: Nous adorions Georges et Jeanne Hugo. Oui.
1: Et il était seul.
0: Il était seul. Il y avait encore un très grand espace derrière lui.
1: Oui.
0: Et je le vois comme je vous vois, monsieur.
1: Monsieur Noël Fredet, qui est devant moi maintenant, a assisté à l'enterrement de Victor Hugo et veut bien nous rappeler les souvenirs qu'il en a conservés. Où étiez-vous ce jour-là, monsieur Fredet?
2: J'étais à Paris, à l'hôtel du Louvre, qui se trouve actuellement être les grands magasins du Louvre, au deuxième étage. Et alors on m'a mis au premier rang du balcon, c'était un balcon, je crois, ou une espèce de fenêtre grillée, là. Et je me rappelle avoir vu des quantités de personnes, de gens, de monde qui allaient, qui venaient, des voitures chargées de fleurs, et une voiture toute seule, avec des chevaux en noir, tout en noir, tout sombre.
1: Sans fleurs sur le corbeau.
2: Sans fleurs sur la voiture. Et puis derrière, alors, comme je suivais la voiture de loin, que je me penchais pour regarder, je n'ai pas bien fait attention, je n'ai pas bien remarqué ce qui se passait après. J'ai vu les choses, nous sommes redescendus de l'hôtel, et une fois dans la rue, la cérémonie était finie.
1: Vous étiez perdu dans la foule.
2: J'étais perdu dans la foule.
1: Enfin, c'est sûr.
2: Nous sommes rentrés, nous habitions à ce moment-là au quai de Béthune, et nous sommes rentrés, je me rappelle, à pied, mon père a parlé avec ma mère, avec son frère, avec mon oncle, de Victor Hugo, de tout ce qu'il avait fait, que c'était un homme politique, littéraire, enfin...
1: Et alors, vous êtes rentré chez vous au milieu d'une foule qui devait être considérable.
2: Et nous sommes rentrés, oui, il y avait assez de monde, et nous sommes rentrés à pied, parce que je ne crois pas qu'à ce moment-là, il y avait de voitures à nous prendre, puis mon père n'avait pas les moyens de se payer des voitures comme ça. Nous sommes rentrés au quai de Béthune à pied. Je me vois encore partant, quittant, et me retournant pour regarder encore l'hôtel si joli dans lequel j'étais, parce que notre appartement ne ressemblait pas à l'hôtel du Louvre.
1: En somme, ce qui vous a frappé le plus dans l'enterrement, c'est l'hôtel du Louvre.
2: C'est l'hôtel du Louvre, je crois qu'il m'a frappé le plus. Bon. Ce sont ces grands couloirs, ces tapis rouges et tout ce qu'il y avait de lumière.
1: Bon, merci beaucoup, monsieur. Mademoiselle Louise Fischer est devant moi maintenant et va nous dire ce qu'elle se rappelle de l'enterrement de Victor Hugo. Vous aviez quel âge à ce moment-là, madame?
3: J'ai eu mes 8 ans à la fin de l'année, le 14 octobre 1885.
1: Bon, vous n'aviez donc pas tout à fait 8 ans au moment de l'enterrement.
3: Non.
1: À quel endroit vous trouviez-vous sur le parcours du cortège?
3: Je ne me suis pas trouvée sur le... Alors, je l'ai écrit dans ma lettre. Je n'ai pas assisté au défilé du cortège. Parce que ma mère n'a pas voulu que papa m'emmène, et elle avait peur que ça me fatigue de trop. J'ai été à l'hôtel Victor Hugo, à la chambre mortuaire.
1: Ah, vous êtes allée dans la chambre mortuaire?
3: J'ai été dans la chambre mortuaire avec mon père, qui m'a pris dans ses bras pour que je voie le poète reposant sur son lit. Ensuite, le lendemain, c'était la veillée funèbre à l'Arc de Triomphe.
1: Oui.
3: Mon père m'y emmenait. Et alors là, j'ai dépeint, dans ma lettre du reste, j'ai dépeint la...
1: Ce que vous aviez vu.
3: Ce que j'avais vu.
1: Est-ce que je peux vous demander, vous avez le souvenir très précis de Victor Hugo lui-même sur son lit de mort?
3: Oh oui.
1: Qu'est-ce qui vous a frappé dans ce...
3: Non, qu'il avait une très belle barbe blanche.
1: Oui.
3: Et vous savez, c'est la mémoire d'un enfant de 8 ans. Et alors, à l'Arc de Triomphe... Ce qui m'avait beaucoup frappé, je n'avais jamais vu un spectacle.

0: spectacle pareil et que je n'ai pas oublié. C'était les torchères, des grosses torchères à flamme verte qui étaient aux quatre coins de l'Arc de Triomphe et qui brûlaient jour et nuit.
1: Oui. Et puis, je m'excuse.
0: Non, c'est tout.
1: Non, vous avez été frappé en somme par le visage même.
0: Et puis alors la foule, une foule extraordinaire, une foule silencieuse, très émue, très recueillie. Et quand j'étais dans la chambre de mortuaire, j'étais très impressionnée et émue. J'avais envie de pleurer, j'avais... Vous savez, je...
1: Oui, naturellement, c'est très impressionnant.
0: J'étais très impressionnée. Mon père était grand admirateur de Victor Hugo. Il avait tenu... J'avais quatre frères, mais j'étais seule de fille. Il avait tenu à ce que je voie ce spectacle.
1: Et il vous a emmené dans la chambre du poète?
0: Dans la chambre de Victor Hugo. Il m'a emmené aussi à l'Arc de Triomphe, comme je vous l'ai dit.
1: Mais la veille, alors?
0: Le lendemain.
1: Le jour même de l'enterrement?
0: Alors ça, je ne me rappelle pas.
1: Vous ne vous rappelez pas?
0: Mais alors, le défilé mortuaire dans les rues de Paris, ça, je ne l'ai pas vu.
1: Vous n'avez pas vu?
0: Je ne l'ai vu qu'en image, sur le journal illustré, qui, à l'époque, coûtait 15 centimes, et qui déployait, donnait toute le cortège funèbre. Et alors, j'étais impressionnée aussi, parce qu'un homme illustre comme ça, qui était dans le char des pauvres...
1: Oui, ça a frappé les imaginations de tout le monde, évidemment.
0: Pas. Et alors, c'était ces chars de couronne innombrables, il y en avait... Et alors, le lendemain, nous avons été au Panthéon.
1: Ah bon, alors tout de même, vous êtes allé au Panthéon le jour des obsèques.
0: Le lendemain. Parce que le public a été admis à défiler pour voir toutes les couronnes qui étaient étagées sur les marches du Panthéon.
1: Ah oui.
0: Et alors, les personnes qu'ils désiraient pouvaient emporter quelques fleurs. Il y avait des couronnes en perles, des couronnes en fleurs, des couronnes beaucoup d'immortelles.
1: Et alors, vous avez pris quelques fleurs.
0: Alors, on m'a donné, un employé des pompes funèbres, certainement, m'a donné un petit bouquet d'immortelles, violettes et jaunes, que je serrais très fort dans ma main. Papa était très ému aussi, et rentré à la maison, mon père prit un petit vase, y mit le bouquet, et il plaça le tout dans sa bibliothèque, où il est resté des années. C'était un souvenir... des obsèques de notre poète national.
1: Merci beaucoup, madame. Madame Vilquin, qui se trouve en ce moment devant moi, a assisté également à l'enterrement de Victor Hugo. Puis-je vous demander, madame, l'âge que vous aviez à ce moment-là?
2: J'avais 13 ans.
1: 13 ans. Eh bien, qu'est-ce que vous vous rappelez? Où étiez-vous?
2: Alors, j'étais entre l'Étoile et le Rond-Point des Champs-Élysées.
1: Entre l'Étoile et le Rond-Point.
2: J'avais 13 ans et je me trouvais chez des amis qui me disent, viens voir l'enterrement. Il y avait des voitures à bras. On a mis une échelle, pas une échelle double, une échelle à bâton.
1: Oui, une échelle simple. Oui.
2: On m'a grimpé là-dessus depuis 9 heures du matin jusqu'à 1 heure de l'après-midi. Le cortège commence à passer, je vois des foules dans mon imagination de 13 ans.
1: Oui.
2: Actuellement, je verrais autre chose. Je vois une foule énorme, des gens tout en noir, parce qu'à ce moment-là, sans doute, on n'allait pas l'enterrement avec des habits n'importe comment. Ça m'a frappé mon imagination. Puis je dis, mais ils sont tous en deuil, ces gens-là. Et puis après, je vois le corbillard arriver. Alors ce corbillard, c'était quelque chose d'inénarrable. Habituellement, à ce moment-là, il y avait 7 classes d'enterrement, ça faisait la 8e, celle-là. Je verrais toujours ce chose rectangulaire, et puis ce dôme ovale, et puis l'arche comme ça. Et je disais, mais comment a-t-on pu faire pour rentrer un corps là-dedans?
1: Ça vous a semblé tout petit?
2: J'avais 13 ans. Mais je dis, mais qu'est-ce que c'est que ça? Et comment tu fais pour le mettre là-dedans? Et puis je vois ce drap avec des petites franges comme ça.
1: Toutes petites franges?
2: Oui. Par contre, après, à une dizaine de mètres, Georges Hugo, qui était le petit-fils, tête nue, avec derrière le corbillard, mais au moins 10 mètres, vous savez, et derrière lui autant. Et savez-vous ce qui m'a frappé? Parce que, d'abord, il y avait une foule énorme, de temps en temps, le cortège s'arrêtait. Il s'est arrêté

0: Près de moi.
1: Oui.
0: Et je vois toujours Georges Hugo relevant son chapeau. Je lui dis, c'est égal, il pourrait être indigne au lieu de saluer la foule. Je me suis figuré qu'il saluait la foule. Et après, les personnes qui étaient là m'ont dit, mais non, tu n'as pas vu que c'était le soleil qui mettait son chapeau pour se garer
1: protéger
0: du soleil. Et dans mon imagination, je me disais, mais c'est égal. Mais pourquoi salue-t-il ces gens-là? C'est pas le président de la République pour être digne à l'enterrement de son grand-père.
1: C'est ça, voilà, ce qui vous a frappé le plus.
0: Ça m'a frappé. Puis après, ce qui m'a frappé encore, parce que j'ai compté 32 chars de fleurs.
1: 32 chars de fleurs.
0: 32 ou 34, ça, c'est vague. Mais alors, 32 à peu près. Mais alors, ces chars, c'est presque des catafalques. Et puis alors, des draperies argentées, des flammes d'argent, tout ça. Et alors, surmonté de beaucoup de fleurs. Je me dis, j'aimerais bien pu lui mettre une couverture comme ça, au lieu de lui mettre ce drap-là noir, qui signifie rien du tout. Je me disais, et voilà.
1: Et le cortège, ensuite, ça ne vous a pas...
0: Oh, le cortège, alors. Le cortège, ça, c'était quelque chose de fabuleux. Ah, le silence.
1: Le silence.
0: Est-ce que c'était près de l'Arc de Triomphe? Est-ce que c'était à la débandade après? Je n'en sais rien. Mais vous savez, ça m'avait frappé. Alors, je suis allée déjeuner, on m'a descendu de cette échelle, je regardais toujours si quelqu'un ne montait pas. Ah ben, autre chose qu'il faut que je vous dise à propos de cette échelle. À ce moment-là, derrière cette échelle, c'était les personnes qui étaient avec moi qui l'avaient portée, là, à côté, contre la voiture à bras. Alors, les gens de la voiture à bras, voyant que, parce qu'il y avait au moins une dizaine de personnes devant, avant d'arriver à la chaussée.
1: Oui, bien sûr, alors, il y avait des rangs.
0: Alors, contre cette échelle, je me disais, mais tout à l'heure, on va me renverser par terre. Et puis, je regardais l'enterrement, puis je regardais si je n'allais pas tomber. Tout d'un coup, un monsieur, dans ce silence, se met à dire, allez, qui veut monter là-dessus? 300 francs la place.
1: 300 francs à l'époque, dites-moi, c'était une somme. Oui.
0: Voyez-vous, 300 francs la place.
1: Je comprends que ça vous ait frappé.
0: Mais oui, alors ça m'avait frappé, ça. Puis c'est tout. Alors, on me redescend de cette échelle où une grappe humaine était montée derrière les barreaux, j'avais toujours peur, je disais, si je tombe, je vais tomber là-dessus. Et je suis allée déjeuner, je suis revenue après, ça a passé jusqu'à 4 heures.
1: De 9
0: heures
1: le
0: matin jusqu'à 4 heures de l'après-midi, autant que je puisse me rappeler, voilà.
1: Merci infiniment, madame.
0: Alors maintenant, vous savez, j'avais assisté aussi, lorsqu'il avait 80 ans, qu'il était à sa fenêtre, en place Victor Hugo.
1: Ah oui, vous êtes allé le voir
0: allée,
1: à sa fenêtre.
0: À ce moment-là, j'avais 10 ans avec mon père, alors là. Oui.
1: Donc vous avez vu Victor Hugo?
0: Ah, oh oui, j'ai vu Victor Hugo. Et puis vous dire, mon père, c'est le sosie de Victor Hugo. Il lui ressemble comme deux gouttes d'eau. C'est pour ça que je suis venue, que je vous ai écrit.
1: Merci beaucoup, madame.
0: Voilà.
1: J'ai devant moi M. Gainsburger, qui lui aussi a assisté à l'enterrement de Victor Hugo. Quels en sont vos souvenirs, monsieur?
2: Je faisais partie d'une société de tir et de préparation militaire. Et j'étais... Nous étions convoqués pour assister aux obsèques, en groupe, n'est-ce pas?
1: Oui.
2: Ils ont parti de la Ligue des Patriotes à ce moment-là.
1: Vous aviez quel âge?
2: J'avais 20 ans.
1: 20 ans.
2: Oui, j'en vais en avoir 91.
1: Ben, en effet, mais vous avez une voix d'une solidité.
2: Ah oui.
1: Et tout le reste à l'avenant. Voulez-vous alors continuer, je m'excuse.
2: Alors,
1: de vous avoir...
2: on nous a groupés à un endroit déterminé, n'est-ce pas?
1: Oui.
2: Et... au moment où nous devions entrer dans le cortège, ils ont suivi, le cortège était arrivé au Panthéon alors que nous étions encore à l'étoile.
1: Ah bon?
2: Oui, ils sont arrivés, mais nous avons vu un morceau de couronne. Quoi.
1: Ce qui fait qu'en vérité, vous n'avez pas vu le cortège.
2: Si, nous l'avons vu partir, n'est-ce pas?
1: Bon, où étiez-vous au moment du départ?
2: Oh, je ne me souviens plus, c'était du côté de l'étoile.
1: De l'étoile, oui. Alors, vous avez vu tout de même le corbillard.
2: J'ai vu le corbillard, c'est l'ancien corbillard des pauvres, n'est-ce pas? Avec un cheval.
1: Il y avait un cheval. Est-ce qu'il y avait des fleurs sur le corbillard?
2: Ah, je ne me rappelle pas.
1: Je ne me rappelle pas. Et il y avait, à part ça, des chars de fleurs.
2: Il y avait des chars de fleurs.
1: Oui.
2: Et
1: vous n'avez pas entendu les discours? Vous ne vous
2: rappelez? Non, nous n'avons rien entendu. Oui. Ça m'est arrivé peut-être 3 heures après.
1: Et vous avez tout de même été jusqu'au Panthéon?
2: Jusqu'au Panthéon, oui. Bon. Nous avions une couronne, nous avons été la porter jusqu'au Panthéon.
1: Mais vous deviez être très fatigué à l'arrivée, dites-moi.
2: Oh, ben, nous étions jeunes à ce moment-là.
1: Vous aviez 20 ans, oui. Merci infiniment, monsieur.
2: Oui, je suis ancien contrôleur en chef du théâtre Saint-Bernard.
1: Oui?
2: Oui, et j'y suis resté 27 ans.
1: Et bien, en effet. Mais dites-moi, Non, le cortège n'est pas passé, évidemment. Le cortège passait par le boulevard Saint-Germain.
2: Oui, je
1: me
2: rappelle.
1: Le boulevard Saint-Michel, vous ne me rappelez pas. Ouais.
2: J'ai vu autre chose de Victor Hugo, j'ai défilé dans un groupe qui fêtait les 80 ans de Victor Hugo. Ouais. On défilait devant sa maison, il était à la fenêtre avec sa petite fille, en Hugo, ou Jean Hugo.
1: Et alors lui, vous l'avez vu à ce jour-là ?
2: Ah oui, très bien, ouais. Très bien. C'est bien tel qu'on le représente sur ses portraits avec ses barbes, n'est-ce pas ?
1: Mais il était peut-être venu au théâtre, non ? Vous ne l'avez pas vu au théâtre ?
2: Ah non, pas eu l'occasion. Ah, non. Ouais. Parce que c'est beaucoup plus tard que j'étais au théâtre.
1: Ah oui, c'est juste.
2: Il était déjà mort et enterré, et au Panthéon.
1: Bon, merci beaucoup, monsieur.
2: De rien, monsieur. Je regrette de ne pas pouvoir en dire davantage.
1: J'ai devant moi monsieur Chapelle, qui a lui aussi assisté à l'enterrement de Victor Hugo et qui veut bien évoquer ses souvenirs pendant quelques instants. Monsieur Chapelle, vous vous trouviez où le jour des obsèques ?
3: Je me trouvais à l'avenue des Champs-Élysées, en face de la rue Washington.
1: En face de la rue Washington.
3: Oui.
1: Et vous étiez là depuis quelle heure ?
3: Moi, j'étais là depuis 8 heures du matin.
1: 8 heures du matin.
3: Et je pense me rappeler que la cérémonie a commencé vers 10 heures, je crois.
1: Puis-je vous demander l'âge que vous aviez ?
3: J'avais 10 ans.
1: 10 ans. Et vous avez des souvenirs assez précis ?
3: J'ai des souvenirs assez précis de l'ensemble, n'est-ce pas ? Je sais qu'il y avait énormément de fleurs au début, que sa corbillard qu'il devait avoir était aussi garni de fleurs, et que derrière, il y avait un corbillard. Ce qui m'a frappé, c'est qu'il me semble me rappeler que le corbillard n'était pas le corbillard de dernière classe. Il y avait des draperies, une petite guirlande blanche en haut du corbillard, et la dernière classe avec des franges noires.
1: N'en comporte pas. C'était donc pas tout à fait, d'après vous, le corbillard des pauvres.
3: Je me rappelle, c'était que ça m'a même frappé que c'était pas le corbillard des pauvres. Si on avait voulu suivre son idée, c'était même de pas lui faire des honneurs pareils le jour de son enterrement. On pouvait l'honorer après. Mais l'idée de cette époque-là, c'était qu'il avait demandé un enterrement tout à fait simple et tout à fait ordinaire.
1: Et alors, en dehors de ce corbillard, il y avait des chars de fleurs.
3: Il y avait des chars de fleurs énormément.
1: Vous ne rappelez pas combien de chars?
3: Oh non, vous savez, 4 ou 5.
1: 4 ou 5 chars
3: énorme,
1: de fleurs.
3: Énorme, oui. Mais on n'avait jamais vu du reste une cérémonie pareille et des fleurs pareilles.
1: Et sur le cortège lui-même, vous avez des souvenirs?
3: Le cortège, qu'est-ce que vous appelez?
1: C'est-à-dire les gens qui accompagnaient le cercueil?
3: Derrière le corbillard, suivait la famille à pied.
1: Oui.
3: C'était très imposant. D'autant plus que l'avenue des Champs-Élysées n'était pas comme elle est aujourd'hui, puisqu'elle avait ces deux rangées de réverbères, n'est-ce pas, qui, le convoi est passé au milieu, il y avait une grande place libre, et alors le corbillard est passé au milieu, c'était très imposant, très imposant. Et alors ensuite, il y avait tous les défilés, alors ça devenait plutôt un peu folklorique, parce qu'il y avait de tout, n'est-ce pas ? Il y avait des délégations de mineurs, il y avait même une délégation chinoise. Il y avait
1: une délégation chinoise.
3: Oui, chinoise ou japonaise,
1: extrême orientale.
3: Oui, ça devait être probablement l'ambassade, mais enfin, oui. C'était une délégation de savants.
1: Et les mineurs, vous vous rappelez ?
3: Il y avait les mineurs. Oui. Les mineurs avec leur, tout le restant, même, c'était des défilés. Je ne me rappelle pas, et puis c'était fatigant. Ça a duré 3 heures, autant que je peux me rappeler.
1: Oui. Bon, et ben, je vous remercie infiniment, monsieur.
3: Voilà.
1: Vous avez entendu tous ces témoignages. Je vais demander d'abord à Jean Berlet et à Jean-Pierre Morphy, qui évidemment n'ont pas assisté à l'enterrement de Victor Hugo, mais qui ont entendu tous ces témoins, de nous dire s'ils ont relevé des contradictions d'abord. Jean Berlet.
4: Ce n'est pas des contradictions que j'ai relevées. Ce qui m'a frappé dans ce prodigieux témoignage, qui est quelque chose de fabuleux à mon avis, qui est une des choses les plus émouvantes que j'ai entendues à la radio, eh bien, c'est tout de même, non pas les contradictions, mais l'unanimité sur un ou deux points. C'est-à-dire que Victor Hugo, qui était extrêmement riche, avait choisi fort intelligemment le corbillard des pauvres, sachant que ça frappera les gens, et vous voyez bien que ça les frappe encore.
5: Ça revient dans tous les témoignages.
4: Dans tous les témoignages. Et deuxièmement, c'est cette chose, cet isolement du petit Georges qui marche assez loin du corbillard de son grand-père.
1: Oui, la mise en scène avait été frappante.
4: Ah, ça oui. C'est ça qui a frappé, à mon
5: ça
4: avis,
5: devait être très réussi.
4: Qui a le plus frappé dans les témoignages. On voit bien, c'est ça qui a le plus frappé les gens.
1: Et vous, Jean-Pierre Morphy, vous avez
6: quelques
1: relevé...
6: Quelques contradictions m'ont frappé, en effet. Le nombre de chars portant des couronnes, qui varie de certains témoignages de 4 à 5 à 32 ou 34.
1: Alors, je dis à ce moment-là que d'après les historiens, il y en avait 11.
5: Ah, c'est très intéressant.
4: Oui, mais pour des enfants.
1: Bien entendu.
5: Oui, évidemment.
4: Ils ont dit qu'il y a beaucoup de voitures.
5: Oui.
1: Et puis ?
6: Le nombre de chevaux traînant le corbillard des pauvres.
5: Oui, certains ont dit deux, certains ont dit un.
1: Il y en avait deux.
4: Il y a les petites franges. Vous avez vu les petites franges? On a parlé des petites franges.
1: À ce propos, je vais vous faire remarquer aussi que certains disent qu'il y avait des fleurs, d'autres qu'il n'y en avait pas. Et la vérité historique.
5: Il y avait un petit bouquet, probablement.
1: Non, il y avait deux couronnes de roses blanches données par Georges et par Jeanne.
5: Ah oui. Alors qu'en général, on disait qu'il n'y avait rien.
1: En général,
5: l'impression, c'était la nudité.
1: La nudité, oui.
6: Je me suis demandé aussi, en écoutant un seul témoin d'ailleurs qui y a fait allusion, si vraiment les réverbères étaient voilés de crêpes sur tout le parcours.
1: Il y avait en réalité des oriflammes portant les noms des œuvres de Victor Hugo.
5: Ah oui.
4: Mais pas sur les réverbères.
1: Sur tous les réverbères, sur tout le parcours du cortège.
5: Ah, c'était vraiment bien arrangé.
1: Soulignons à ce propos que l'un des témoins nous a dit avoir vu passer le cortège rue de Rivoli, alors qu'il n'y est pas passé, puisqu'il a passé le pont de la Concorde en venant des Champs-Élysées et pris le boulevard Saint-Germain. Et au moment où il passait le pont de la Concorde, on a lâché 150 pigeons.
5: Donc il n'a pas pu passer
1: rue de Rivoli. Il n'a pas pu passer
4: rue de Rivoli. Peut-être d'autres voitures de deuil qu'il a dû prendre.
1: Bien sûr, mais
4: ça étant petit.
1: C'est là que nous voyons la fragilité du témoignage.
5: Et non seulement ça, mais très impressionné par autre chose, qui était le luxe de l'hôtel dans lequel il était invité.
4: Comparé à son propre appartement.
5: Et d'ailleurs, il l'a dit avec une franchise ravissante.
4: Oui, charmant.
5: Il a dit ce qui a compté pour moi, c'était les lumières, c'était les tapis. Et on sentait qu'il se fichait pas mal de Victor Hugo et de son enterre. C'était bien son droit.
4: Ah, écoutez, tout de même, vous avez remarqué que tous ces témoignages de personnes âgées, il revient tout le temps le mot de poète national.
5: Poète national.
6: C'est exactement ce que je voulais dire. Je voulais dire que non seulement peut-être les défaillances de la mémoire pouvaient être dues d'abord à l'âge très jeune auquel les images ont été enregistrées, à l'âge assez avancé auquel elles nous sont restituées, mais aussi au fait que l'on n'a pas considéré l'événement avec sang-froid, que l'on a été pris dans un grand moment d'émotion nationale, qui subsiste encore lorsque maintenant, à 80 ans passés, les témoins viennent nous
5: en parler. Vous savez, moi, ce qui me frappe énormément, je ne sais pas si vous avez vu l'enterrement de Valérie. Eh bien, malgré l'immense talent de Valérie, il est tout de même curieux de voir la différence qu'il y a eu entre ses obsèques et celles de Victor Hugo. À quel point, du côté de Valérie, il y a eu l'intelligentsia qui a été frappée, alors que là, le peuple entier a collaboré, est venu en foule. Enfin, vous voyez, ces bataillons scolaires, tout ce que nous a raconté.
4: C'est l'auteur des Misérables.
5: C'est l'auteur des Misérables.
6: Et nous étions après 70.
5: Très intéressant.
4: Oui,
5: et nous étions après 70.
4: Même la République. Oui, oui.
5: Eh bien,
4: ça.
5: Je ne sais pas si
6: et la
5: jamais.
6: La grande manifestation nationale.
5: Ah oui, c'est quelque chose d'extraordinaire, ça, je trouve. Et l'émotion encore avec laquelle tous ces témoins en sont venus témoigner, c'est vraiment quelque chose de tout à fait singulier, ça.
1: N'est-ce pas? On pourrait parler très longtemps de l'enterrement de Victor Hugo et rappeler qu'aussi ça a été une manifestation politique, puisque c'est
5: vrai,
1: à l'occasion de cet enterrement qu'on a rendu le Panthéon à la vie civile.
5: Ah, c'est vrai,
1: dire.
5: Je ne savais pas. Mais enfin, en tout cas, le char des pauvres était une manifestation politique.
1: Et c'était en plus une manifestation. Ce qui m'a frappé, pour revenir au témoignage, c'est qu'il y a un fait matériel qui n'a été cité par aucun et qui aurait dû retentir dans l'esprit des enfants, ce sont les 21 coups de canon. Personne n'a parlé des coups de canon. Simone, vous ne vous les rappelez pas?
5: Absolument pas.
1: Voilà. Eh bien, il y a eu 21 coups de canon à 11h du matin, au moment où commençait...
5: Absolument pas. Mais je vous dis, j'étais très, très, très occupée par le fait qu'il y avait des invités à la maison et que j'étais là frétillante, m'occupant beaucoup.
1: Vous vous occupiez de vos petits gâteaux.
5: Et voilà, beaucoup plus.
1: Comme le monsieur s'occupait, comme le monsieur s'occupait des tapis rouges de son
5: exactement,
1: hôtel.
5: J'ai honte de le dire, mais enfin, c'est un con, on a des excuses.
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15: Est-ce qu'on peut parler d'une utopie communautaire ?
16: Absolument, oui, tout à fait, avec tout ce que ça a de riche et de nécessaire.
17: C'est en 72 ou en 73, alors, la première fois ?
18: 73. Alors, pas que 73, on a donc acheté les maisons. Et on est revenu l'été, on a passé 3 mois d'été et on est remonté à Paris tous pour travailler, pour avoir de l'argent pour venir s'installer ici. On s'est installé ici définitivement le 22 mars 1974.
15: Date symbolique.
18: On n'a pas fait exprès, mais ça a un côté un peu symbolique.
15: Ça ressemblait à quoi quand vous êtes arrivé ?
18: Il y avait des ronces de partout. Des ronces, des genêts, on voyait à peine les maisons. Hein. Et dans la ruine qui était cette maison-là, il y avait des arbres qui poussaient au milieu. Les premiers temps, on a fait que ça, hein, défricher, déblayer. Et on découvrait tous les jours, on découvrait quelque chose. On découvrait un petit chemin, un escalier, un muret, une cave. Et puis on passait beaucoup de temps sur cette petite terrasse-là. C'est là au soleil, à discuter, à refaire le monde. Et donc, il n'y avait pas de route pour venir là, il n'y avait évidemment pas d'électricité. Donc, dans un premier temps, on a taillé nous-mêmes avec plein de copains une route pour arriver là en face. Et c'est seulement en 92, je crois, qu'on a eu l'électricité. On a vécu 20 ans sans électricité et un peu plus de 20 ans sans route, quoi, pratiquement.
15: On est au bout d'une vallée dans les Cévennes ardéchoises.
18: Oui, on est au fond d'une petite vallée en cul-de-sac. Et c'est vrai qu'on est, on est à 600 mètres, on est au fond, au creux de la vallée, et loin de la civilisation.

0: En Ardèche, à la fin des années 60, les châtaignes n'étaient plus ramassées. Les enfants du pays étaient partis travailler en ville, les hameaux tombaient en ruine et il restait quelques paysans au fond de certaines vallées. Puis, les hippies sont arrivés. Les marginaux se sont installés dans ce bout du monde pour y inventer de nouvelles manières de vivre et d'être ensemble. Ils sont arrivés par centaines. Ils ont fondé une vingtaine de communautés sous le regard hostile des Ardéchois quelque peu perturbés. Puis, le temps a eu raison de l'utopie communautaire. 40 ans après, certains néos sont restés. Ils ont coupé leurs cheveux, fini de retaper leur maison et ramasser à nouveau les châtaignes.
1: Pascal Waldschmidt, est-ce que vous pouvez nous raconter quand et comment vous êtes arrivé jusqu'ici, à Bols?
2: C'est toute une histoire. C'était en 1973, donc quelques années après mes 68, qui a été un peu le déclencheur pour moi et toute une bande de copains de changer de vie, hein. Et déjà, on était donc étudiants à Paris, on vivait déjà en communauté dans un grand appartement. Et puis, on avait décidé d'aller vivre à la campagne. Alors, rétrospectivement, je me dis un peu que c'est comme si en Mésopotamie, on avait voulu changer le monde et que finalement, n'ayant pas réussi, on s'était dit on va aller créer notre monde à nous dans un coin perdu.
1: Pourquoi un projet de communauté en Ardèche, spécifiquement?
2: Alors, c'était pas spécifiquement l'Ardèche. Hein. En fait, on savait que c'était à partir de l'Ardèche qu'il y avait des régions désertifiées où on pouvait trouver des maisons pas chères. Mais il y avait aussi plus loin les Cévennes du Gard, plus loin l'Ariège, etc. Et en fait, comme on était étudiants, on était partis aux vacances de Pâques. Et on s'est dit, aux vacances de Pâques, on va en Ardèche. Et puis si on ne trouve pas, au mois de juillet, on ira dans le Gard et au mois d'août, en Ariège. Et bon, puis comme on a trouvé tout de suite, ça a été l'Ardèche. Au début, on est arrivé ici, on s'est dit on va faire notre petite vie à nous tous les sept, là. Mais en fait, a posteriori, on se dit que si on avait été vraiment tout seul dans ce cas, je pense qu'on ne serait pas resté, quoi. Socialement, ça aurait été un peu pauvre, quoi. Et donc c'est le fait qu'il y en avait plein partout autour qui faisaient comme nous. On a pu avoir une vie sociale un peu... Alors en même temps, c'était très varié. Il y avait des filles de bourgeois, des filles d'ouvriers, il y avait de tout, quoi.

0: Alors Violaine, on est ici à La Blacherette. Comment c'était la première fois que vous êtes arrivée ici ?
1: Ben, c'était un village qui n'avait pas été habité depuis 18 ans. J'étais venue un peu découvrir l'Ardèche puisque je savais que j'allais y venir. Nous avons pris le chemin de grande randonnée qui allait à Tignes. Au passage, j'ai vu ce village tout endormi, avec juste le toit des maisons qui dépassait des ronces. Ça m'a paru absolument magnifique. En plus, c'était plein soleil, donc un village très bien placé, situé.
0: Dès le départ, il y avait cette envie de vivre en communauté.
1: Ah oui, je savais qu'avec deux autres couples, nous avions décidé de créer un village communautaire. En 68, tout à coup, c'était plus possible de vivre comme on vivait avant. C'était plus possible. En plus, moi, j'étais dans une famille bourgeoise, riche, et je supportais pas les relations qu'on était obligé d'avoir avec les autres de par le fait de mon origine familiale. Je trouvais ça complètement injuste et la justice a toujours été quelque chose qui m'a toujours été très cher à mon cœur. Donc il fallait vivre autrement et l'idée de vivre en communauté me plaisait beaucoup. Et le plus grand souvenir que j'ai, c'est des veillées qui duraient jusqu'à des pas d'heure dans la nuit où nous refaisions le monde complètement. Toutes les nuits, c'était la réinvention de tout ce qu'il fallait changer, de tout ce qu'il fallait faire, et c'était magnifique, vraiment.
0: Qu'est-ce qu'il y avait à changer dans cette société, alors, qui vous déplaisait?
1: Ah ben, les rapports d'argent. Dans cette société, l'argent était dominant partout. Et nous, nous ne voulions pas de ça. Nous voulions des rapports égalitaires entre les gens, où chacun apporte à l'autre ce qu'il a.

0: Vous étiez motivé par une envie, mais donc il y avait une idéologie derrière, il y avait de la politique. Comment vous définiriez la communauté de Bols?
1: C'était un peu les débuts de l'écologie, c'était les situationnistes, Baudrillard, tout ça. Voilà, c'était les débuts de l'écologie politique, quoi, on peut dire, finalement.
0: Écolo-gauchiste à tendance anard, vous m'aviez dit la dernière fois.
1: Peut-être ça un peu, oui.
0: Vous étiez 8 dans la communauté.
1: J'étais 7.
0: 7
1: ouais, ouais.
0: Comment ça s'organisait? Vous avez mis en place des règles de vie communes?
1: Pas vraiment, justement. Il n'y avait pas vraiment de règles de vie. En fait, tous les soirs, on discutait, même tout le temps. Et puis voilà, on construisait comme ça un peu. Mais bon, le principe était qu'en principe, il n'y avait pas de chef, même si en fait, il y en avait deux qui avaient un peu plus d'influence, disons. Voilà. Et donc, il n'y avait pas vraiment de règles. On discutait de tout ensemble. Qu'est-ce qu'on allait faire le lendemain? Comment s'organiser? Qui partait à l'extérieur pour aller gagner 3 sous? Parce qu'évidemment, ici, on ne gagnait rien. Hein, donc il fallait bien qu'il y en ait un ou deux qui partent travailler. C'était une époque où il y avait du travail. Il y avait le plein emploi, donc on n'avait pas de problème pour trouver du travail.
0: Mais tout était à repenser.
1: Tout était à débattre, oui. Ouais.
0: En 1973, ils ont entre 20 et 30 ans, voyagent d'une communauté à l'autre, et Monique, adolescente, vient de temps en temps à la Blacherette rendre visite à son père, Robert Fabre, qui a quitté sa femme et ses enfants pour vivre son utopie néo-rurale dans cette grande famille communautaire.
2: Il y avait beau y avoir des discussions très très intéressantes quand même, les schémas étaient encore un peu les mêmes. Et moi je sais que quand j'y étais, je faisais souvent manger parce que tout le monde ne se jetait pas sur les casseroles. Et puis les garçons n'étaient pas très très respectueux dans le sens où comme c'était la liberté totale, et ben ils comprenaient pas qu'on leur dise non. Pourquoi tu dis oui à machin et non à machin? C'est pas égalitaire, c'est pas parce que lui est plus beau que moi. Enfin, il y avait des discours comme ça qui allaient loin quand même. Bon, ça va que je leur disais non mais tu te fous de moi, ça va pas. Mais bon.
0: Pour une jeune fille, cette question de la liberté sexuelle, ça a peut-être été un peu problématique, un peu gênant.
2: Non, c'était génial. Quand moi, j'avais... En 68, en juin 68, j'ai eu 12 ans. Donc moi, j'ai grandi dans cette idée-là. Ça m'a un peu choqué quand j'ai trouvé que les hommes ici, ils avaient une façon de prendre les choses un petit peu carrées. C'est pas parce qu'il y a mai 68 que tout d'un coup, les mecs qui sont plus machos, hein, bien sûr. C'était quand même pas tout d'un coup que tout le monde est un homme nouveau et a des réactions... correct et tout. Il y a des gens qui foutaient rien du tout. Il y avait des gens très dépressifs. Il y avait des gens qui se cachaient parce qu'il y avait des insoumis, des déserteurs. Et puis c'est comme dans n'importe quelle strate de la société. Il y avait des feignants, il y avait des bosseurs, il y avait des gens qui avaient des sales caractères, il y avait des gens autoritaires, il y avait des gens jaloux.
0: Quelques illuminés aussi, vous disiez?
2: Illuminés, bah pas... Oui, un peu, mais pas tant qu'ailleurs, je crois. Parce qu'ici, c'était vécu comme une communauté un peu assez politique. Et puis quand même, ça avait été la révolution. Donc l'idée, c'était de se battre sur tous les fronts. Et puis, moi, après, quand je suis arrivée ici aussi, quand il y avait le Larzac, on allait au Larzac. Quand il y avait l'IP, on allait à l'IP. Mais tant que la communauté était là, c'était aussi un espace de liberté. C'est-à-dire, il y avait des conversations complètement surréalistes sur les lapins, sur les chiens, sur les pierres. Enfin, c'est vrai qu'il devait y avoir un petit peu de défonce aussi, donc ça partait dans tous les sens. Ouais. Je sais que je me rappelle d'un mec qui avait passé la nuit dans un arbre, parce que je ne sais plus pour quelle raison, mais on l'a cherché partout, mais c'était normal. Il a passé sa nuit dans son arbre. Il avait un délire. Hein.

0: La seule chose qui nous paraissait possible pour gagner un peu d'argent, c'était de faire des fromages de chèvre, donc d'avoir des chèvres, ça et l'élevage de lapins. Donc voilà comment nous avons démarré économiquement.
1: Pourtant, vous n'y connaissiez rien.
0: Pas du tout, mais on était tous intellectuels, donc on savait lire les livres, donc on a beaucoup lu. Il n'y avait pas encore Internet, s'il y avait eu Internet, ça aurait été fantastique. Mais non, avec les livres, on s'est bien débrouillé et on a fini par tout apprendre.
2: Le projet, c'était de reconstruire les ruines, de construire petit à petit une exploitation agricole. Donc on a commencé par acheter une dizaine de brebis, et puis de cochons, etc. etc. Enfin, il y avait un copain qui passait ses vacances à la campagne, donc il en savait un peu plus. Mais moi, j'avais passé toutes mes vacances au bord de la mer, j'avais vu des brebis ou des chèvres que de l'autoroute. Hein. Et je ne savais pas la différence, je ne savais pas reconnaître un châtaignier d'un noyer. Enfin bon, c'était... Puis on a fait des conneries au début, parce que évidemment... On ne savait pas faire. Et bon, on a eu beaucoup de conseils des vieux. Vieux, on dit vieux maintenant, mais finalement, quand on est arrivé, ils n'étaient pas si vieux que ça. Mais

0: Vous allez me poser des questions, mais moi, je ne pourrai pas vous répondre. Je me rappelle de rien. J'ai tout oublié maintenant.
1: Oh, je ne suis pas sûre de ça.
0: Oh, si, je ne suis pas sûre. Oh, si.
1: Est-ce que vous pouvez nous dire où et quand vous êtes né, Noé?
0: Ah, je suis né ici. Oui. En 26, 1926. Je marche sur le 93. Oui.
1: Est-ce que vous vous rappelez des années 70?
0: Oui.
1: Quand ceux qu'on a appelés les néos, oui, sont arrivés?
0: Oui. Oui. On ne savait pas trop qui c'était. Oui. Parce qu'il en est passé beaucoup. Il y en a quelques-uns qui sont restés, mais beaucoup sont passés et sont repartis. On ne pensait pas que ça marcherait. On disait, ils viennent eux le faire, le paysan, mais c'est pas, ça sera des paysans manqués.
1: Ils sont venus vous demander des conseils, peut-être, pour faire du jardin, pour s'occuper des bêtes?
0: Oui, un peu, mais pas beaucoup quand même. De la Blacherette, là, il y a le Violaine ou le Robert Fabre. Ils venaient bien assez, de temps en temps chez moi. Là, pour... Une fois, j'étais en train de greffer des châtaigniers là-bas en face. Et puis, ils m'ont demandé s'ils pouvaient me regarder, s'ils pouvaient voir comment je greffais. J'ai dit oui. Mais c'est des châtaigniers que maintenant, c'est des bouches rouges. Ils sont grands, ils ont 40 ans. Oui, ils sont comme ça. Les gens du pays se méfiaient un peu de ces gens qui... Ça a étonné les gens du coin quand même de voir qu'ils débarquaient de la ville, qui c'était des ingénieurs ou n'importe quoi. Ils ne connaissaient rien à la terre. Oui.

0: Monique, vous êtes la fille de Robert Fabre, qui a fondé la communauté de la Blacherette, ici, dans les Cévennes ardéchoises. Est-ce que vous pouvez nous expliquer, peut-être justement, sur le marché des Vences, ce décalage qu'il y avait entre la population des Néos et les Ardéchois?
1: Il y avait une bande de luberlus, toutes les couleurs et poilus, qui étaient tous jeunes. Et à côté de ça, il y avait des personnes âgées qui ne comprenaient pas trop ce qui se passait. Je pense qu'ils racontaient beaucoup de choses, les autochtones, on pourrait dire. Il y en a plein qui étaient bienveillants, hein, parce qu'on était des jeunes, et les jeunes, a priori, il n'y a pas de raison de leur taper dessus. Mais ils étaient sûrement choqués par notre mode de vie, notre façon de s'habiller. C'était quand même la liberté sexuelle. On pouvait voir quelqu'un qui était avec quelqu'un, puis la semaine d'après avec quelqu'un d'autre. Et du coup, ils fantasmaient complètement là-dessus. Une fois, on nous a raconté qu'ils disaient qu'à la Blacherette, on avait un grand lit circulaire et qu'on était tous dedans. Mais c'est normal qu'ils fantasmaient là-dessus, parce que quand même, ils avaient passé des années, pour le coup, isolés. Voilà.
2: J'en ai pas rencontré qui soit pas gentil, hein. Ils vivaient tous ensemble, ils se promenaient nus dans les rivières tout le temps. Toutes les rivières étaient pleines de filles nues ou n'importe. Moi, j'aimais bien d'y aller faire un tour dans ces rivières à ce moment-là. Oui. Ils se réunissaient des fois, une vingtaine ou n'importe. Ils étaient tous à poil dans le grenier et tous, ils faisaient... Oui. C'était normal, c'était comme ça.

0: Aujourd'hui, Pascal Waldschmidt, vous êtes le maire du village de Beaumont. Vous avez fait pas mal bouger la communauté de communes. Vous avez aussi créé l'un des premiers magasins de producteurs du coin, alors que c'était pas gagné au départ parce que vous n'étiez pas du pays et on vous l'a peut-être fait un peu ressentir. Et certains néo-ruraux le disent, hein, ils ont été mal accueillis en Ardèche. Comment vous l'avez vécu, vous, cet accueil ?
1: Au début, ils nous ont accueillis un peu en rigolant, quoi, en disant, bon, voilà, ils vont passer l'été et puis il sera fini. Ils passeront pas l'hiver, comme ils disaient. Donc ça allait. Et puis après, au fur et à mesure, quand ils ont vu qu'on restait, qu'on prenait de la place, c'est là que ça a commencé à être un peu plus difficile. Bon, d'abord parce qu'ils étaient habitués à être tout seuls dans leur coin et qu'on venait prendre de la place. Et puis il y a aussi, je pense, que pour beaucoup de gens du pays, ils avaient dit à leurs enfants, il faut partir, le pays est foutu, etc. Et de nous voir, nous arriver ici, s'installer, etc., ça leur posait un problème, quoi. Il y avait une espèce de...
0: Dans les années 70, il y avait quand même un fossé entre vous et eux, que ce soit au niveau des valeurs, mais aussi même de l'habillement,
1: oui,
0: de tout, quoi.
1: Bien sûr, c'est sûr que quand on est arrivé en 73 au Charnier, eux vivaient, mais pour nous, c'était le Moyen-Âge, quoi. Où ça a été très différent suivant les communes, suivant les villages, c'est le fait qu'il reste ou pas des jeunes du pays. Et nous, sur Beaumont, ça a été un peu la chance, c'est que, en fait, sur Beaumont, il restait encore des jeunes du pays, qui avaient donc à peu près notre âge. Et du coup, c'est dans ces situations-là qu'il s'est fait des belles choses, parce que nous, on avait de l'imagination, on n'était pas coincés par les traditions, les habitudes et tout, puisque nous, c'était la page blanche, hein. Et puis nous, on savait aussi, par exemple, après, pour monter des dossiers de subventions, etc., on connaissait le langage des technocrates qui étaient sur les mêmes bancs d'université que nous. Mais en même temps, on était complètement irréalistes, on ne connaissait pas les conditions matérielles et tout ça de ce qu'on voulait faire. Et en fait, les jeunes du pays, eux, ils savaient tout ça. Donc il y avait une complémentarité entre eux et nous qui a été très riche. Et c'est comme ça qu'on a fait, par exemple, cet atelier de transformation de produits fermiers, là, la Cuba des cochons bourrus, qu'on a créé ensemble. Et à l'inverse, on voit des communes, comme la commune voisine de Saint-Mélanie, où il n'y avait plus aucun jeune du pays. Là, ça n'a jamais pris, quoi. Il y avait toujours d'un côté les vieux, d'un côté les néo-ruraux. Il y a eu beaucoup moins de dynamique.

0: Robert Fabre, l'un des fondateurs de la communauté de la Blacherette, dans le film d'Yves Billon, Avec nos sabots, en 1980.
1: J'ai vécu en communauté. Les moments les plus purs et les plus exaltants de ma vie, ça c'est absolument certain. Des choses qui ressemblent absolument pas à ce que je vivais avant, ni peut-être à ce que je revivrai, je sais pas. Et je voudrais dire que je crois toujours à la forme communautaire comme système de société, que je pense qu'on n'a pas été capable, enfin moi comme les autres, de transformer notre psychologie et nos rapports au point d'arriver à vivre autrement que en s'aimant beaucoup et en faisant des concessions comme on peut le faire à deux ou à trois. Mais je suis certain que sur le plan économique, que sur le plan social, que sur le plan affectif, c'est infiniment plus malin de se retrouver à plusieurs pour se remettre assez souvent en cause, pour vivre des choses différentes, pour échanger des façons plus imaginatives, plus poétiques, plus nouvelles, enfin pour avoir une vie beaucoup plus pleine, beaucoup plus intéressante, mais que pour ça, il aurait fallu, et c'est là je crois qu'on a foiré, avoir eu une autre histoire ou qu'il se passe quelque chose de beaucoup plus fort que l'explosion culturelle de 68. Voilà.

0: fait, une communauté comme ça, par définition, n'a pas d'avenir, parce qu'en fait, elle est basée sur le principe que chacun doit pouvoir exprimer tous ses désirs, les réaliser, etc., et qu'il ne doit pas y avoir de règles, et finalement, c'est l'antinomie de la vie en société, c'est-à-dire qu'on ne peut pas vivre en société, on ne peut pas vivre à plusieurs s'il n'y a pas un minimum de règles, et donc du coup un minimum de hiérarchie aussi qui va avec les règles, puisque s'il y a des règles, il faut les faire respecter, donc il y en a qui sont chargés d'eux, etc. Et en fait, et on avait trouvé dans un article dans une revue qui s'appelait Recherche, un article qui exprimait vraiment ça de façon lumineuse, il parlait des forces centrifuges du désir. C'est-à-dire qu'effectivement, le principe même de cette communauté faisait que ça ne pouvait qu'éclater un jour, quoi.
1: Est-ce qu'on peut parler d'une utopie communautaire ?
0: Absolument, oui, tout à fait. C'est ça, c'est exactement ça. C'est l'utopie, et avec tout ce que ça a de riche et de nécessaire.
1: Qu'est-ce qui reste en 2018 de cette expérience des années 70 de la communauté de

0: Blacherette?
1: C'est compliqué parce que finalement, Violaine et moi, on est les deux seuls à rester d'une période assez lointaine. Et c'est vrai que toutes les deux, on aurait souhaité que ce village reste un peu plus communautaire, ce qui est impossible parce qu'en fait, on a essayé de continuer à faire des réunions de village, mais le collectif, ça n'intéresse pas. Enfin, il y en a quelques-uns qui sont intéressés, mais pas assez. Parce que des maisons se sont vendues. À partir du moment où on vend des maisons, ben les gens qui arrivent, ils s'en foutent, ils sont là. Et puis, ben oui, je suis là, je suis chez moi, je mets une petite barrière. Ici, c'est à moi. Et puis, t'es mon voisin. Si j'ai pas envie de te voir, je te vois pas. Parce qu'au départ, on se cooptait. Bon, à partir du moment où ça a commencé à se vendre, eh ben, c'était fini, quoi. On peut rien demander. On n'a pas exigé des nouveaux venus qu'ils aient la même façon de voir les choses que nous. Et puis c'est des gens qui viennent d'une autre génération, et puis ou pas, mais qui n'étaient pas dans cette mouvance-là. Donc ils voient pas le. Au début, quand ils arrivent tous et qu'on leur parle de ça les émerveille, ils trouvent ça génial. Mais en fait, c'est pas dans leur gène, ni dans leur projet, ni dans leurs envies, quoi. Donc.
2: Quand j'étais seul, je disais je suis le dernier survivant du pays. Il n'y en aura plus après moi. puis c'est reparti. C'est reparti avec ses hippies.
3: Heureusement, alors, finalement, qu'ils sont venus.
2: Heureusement, oui. Oui, maintenant, le pays est bien peuplé. Hein.

0: Avec le recul aujourd'hui, Violaine, qu'est-ce qui reste en tout cas de cet état d'esprit aujourd'hui pour vous ?
1: Moi, je crois que ce qui reste le plus, c'est l'ouverture d'esprit. Les gens ne sont plus renfermés comme ils étaient sur leur petit monde. Les rapports humains ont quand même énormément changé. Voir la façon dont les Vences accueillent les immigrés maintenant, c'est une suite de 68, ça. Et c'est magique, c'est magnifique, moi, je trouve.

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Un documentaire de François Teste

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6: Ardèche, le temps des communautés.
7: Tout a commencé le 24 août 77
6: par François Teste et Domiti Piron.
7: Par un hold-up au Crédit Agricole de Villefort aux confins de la Lozère et de l'Ardèche. Hold-up minable et piètre butin pour trois paumés, Pierre Conti, 31 ans, Jean-Philippe Mouillot, 23 ans et Stéphane Viopécat, 24 ans.
6: Aujourd'hui, Pierre Conti, le choix des armes.
8: J'ai envie de dire, c'est presque, ça peut paraître exagéré, mais c'est presque tout un département qui a été blessé par cette histoire-là.
6: En 1972, il existe 15 communautés de marginaux en Ardèche. L'une des plus connues est située à Rochebesse, dans le nord du département. Une zone de montagne au charme rude. Pierre Conti et sa communauté vivent de la terre, refont le monde en élevant des chèvres, et sur le mur d'une des maisons, ils ont inscrit en grand « Révolution ». Ils ne sont pourtant pas les bienvenus, le climat est tendu, dans la communauté, avec les voisins. C'est une escalade de violence jusqu'au 24 août 1977, et ce qu'on va appeler l'affaire Conti. Au Dauphiné libéré, le directeur du journal dans la région, Pierre Fayol, se souvient.
9: Ces années 70 en Ardèche, c'est l'heure du retour à la terre, c'est l'heure des communautés, hein, c'est la période pendant laquelle il y aura le plus de communautés en Ardèche, une bonne quarantaine au total, des vraies communautés structurées avec un chef de communauté, alors Conti à Rochebesse, mais d'autres ailleurs, et puis des gens qui viennent de partout, parfois même des quatre coins de l'Europe, mais beaucoup de France et beaucoup de Parisiens. Beaucoup de jeunes bourgeois parisiens, parce qu'il faut remettre aussi tout ça dans son contexte, hein. Beaucoup de jeunes qui sont passés par des grandes écoles à Paris, ou dont les parents sont très fortunés, du 16e arrondissement, boulevard Haussmann, rue Lafayette, etc., viennent vivre le retour à la terre en Ardèche, et en particulier chez Conti à Rochebesse.
6: Sophie, on se rencontre aujourd'hui parce que vous avez vécu à Rochebesse, dans la communauté de Pierre Conti. Ça fait maintenant 40 ans que vous n'y habitez plus. Est-ce qu'on peut revenir un peu sur votre parcours qui vous a amené de Paris à Rochebesse dans les années 70 ?
8: Souvent les gens disent « Oh mais moi je suis venue en Ardèche à cause de la chanson de Jean Ferrat ». Mais nous, c'était pas du tout la chanson de Jean Ferrat qui nous a fait venir en Ardèche, c'est Giono. C'est « Que ma joie demeure » et « Regain ». Et ce qui m'a toujours beaucoup touchée, c'est de se dire qu'à cette époque-là, on était des milliers à vivre ça, à ressentir ça, mais on le savait pas. On n'avait pas du tout la sensation de faire partie d'un mouvement, d'une vague. On croyait vraiment qu'on était deux à avoir envie de faire ça. Donc je pars sans rien connaître à la vie agricole, mais avec un vrai désir, complètement un rêve, quoi. On part à l'aventure.
6: Thank you. Henri Klintz, en tant qu'ancien gendarme, ces communautés, vous les connaissez bien, puisque la gendarmerie, à cette époque-là, était chargée de les surveiller, ces communautés. Donc vous les connaissiez, en fait, ces jeunes qui sont venus s'installer.
10: On les connaissait, mais mal, dans le sens où, si vous voulez, les communautés, déjà, étaient des milieux fermés, plutôt anti-flics. Ça faisait partie du courant idéologique du moment. Et donc on ne pouvait pas y pénétrer sans invitation. Et ensuite, les moyens de communication de l'époque ont fait cruellement défaut. Aujourd'hui, il y a Internet, etc., il y a le téléphone portable. À l'époque, si vous voulez, lorsqu'on n'avait qu'un moyen de savoir ce qui se passait dans les communautés, c'était d'identifier les conducteurs des voitures. Mais c'était très difficile de les surveiller. Mais c'est vrai que c'était souvent des jeunes très utopistes, mais des braves gens. Donc, ils ne perturbaient pas l'ordre public. Je pense à la communauté de la Blacherette, par exemple, qui est quasiment un exemple. 130 personnes qui vivaient là, qui vivaient quasiment, pas exclusivement, parce qu'ils avaient du mal, du revenu de leur travail. Le Grand Reboul, c'était pareil. Voilà, c'était des communautés où les gens travaillaient.
6: Et ces jeunes qui vivent en communauté n'ont pas non plus été forcément bien accueillis par les Ardéchois.
9: Alors, ils n'ont pas été bien accueillis pour une raison principale, c'est qu'ils s'emparent de terres qui ne sont plus cultivées à l'époque. À Rochebès, Conti s'empare d'un hameau, de même de deux hameaux complets. Donc oui, ils ne sont pas forcément bien accueillis. L'Ardèche, c'est un pays dur. À l'époque, la déprise agricole fait que dans des immenses cités, c'est la pampa. Il faut dire les choses telles qu'elles sont. Hein. Les terres ne sont plus cultivées. C'est le début d'un paysage qui se transforme fortement et très vite. Ce sont

0: gens qui habitent là-bas. Et puis, ça me paraît merveilleux, quoi, parce qu'ils sont super sympas. Ils sont très, très accueillants. D'abord, ils sont plus âgés que nous. Ils ont de l'expérience. Ça fait longtemps qu'ils sont installés là. Ils ont des bêtes, etc. Donc, nous, on est. Puis, ils sont contents de nous voir arriver. Donc, c'est un grand bonheur, quoi.
1: Pierre Conti, sur Antenne 2. En 1977.
2: Bah, je crois qu'en fait, on a compris en ville, hein, on a dégusté quand même. Hein. Moi, j'y suis resté une vingtaine d'années. Travailler en usine, c'est pas forcément agréable. Travailler à la chaîne, c'est pas forcément agréable non plus. Ici, on s'y retrouve, on est bien. On est paysan dans l'âme, je pense aussi. Hein. Je pense qu'on est agriculteur, si vous voulez. Enfin, agriculteur, éleveur, on aime les bêtes, on aime le travail qu'on fait. Si j'aimais travailler en usine, j'y serais resté, c'est tout.
3: Alors, Pierre Conti, il arrive en Ardèche, lui, avant 68, ce qui lui vaut quand même une aura particulière, parce qu'il n'a pas suivi le mouvement, il l'a devancé. Il arrive de Grenoble, où il a fait des études tout à fait normales, mais pas de grandes études. Et Pierre Conti, c'est un OS qui arrive en Ardèche. C'est ce qu'on appelait à l'époque les ouvriers spécialisés. Sa famille, c'est une famille de prolos, et lui, c'est un prolo. Et ça va d'ailleurs rester longtemps le seul prolo. Tous les autres sont des bourgeois. Lui, c'est le prolo.
4: Pierre Conti, c'est un meneur d'hommes. C'est dommage qu'il soit anti-militariste et anti-flic, parce que ça aurait fait un chef de guerre de première. Il avait un magnétisme auprès des gens, quasiment un gourou. Alors, ça se traduit de deux manières. D'une part, auprès des femmes, c'était un séducteur. Hein. On me dit que c'était un coq, qui avait définitivement un charme fou avec les femmes. Et puis, de l'autre côté, il avait un magnétisme chez les garçons qui font que les gens étaient naturellement attirés vers lui.
0: Je ne sais pas comment il est aujourd'hui, mais c'était quelqu'un d'extrêmement joyeux. Extrêmement joyeux. Et très, très chaleureux, très joyeux, très charmeur, très charmant. Donc,
3: Conti, c'est... À Rochebaix, c'est le mal alpha. C'est-à-dire que où ça suit, où ça cogne. C'est comme ça que ça se passe. Et c'est le mal alpha, côté homme et côté femme. C'est-à-dire qu'il suffit qu'un couple vienne s'installer, la femme, elle passe à la casserole, et c'est constant.
0: Il est écrit à droite, à gauche, le droit de cuissage de Pierrot. C'est n'importe quoi, le droit de cuissage. Ceux qui écrivent ça, c'est qu'ils sont jaloux, qu'ils aimeraient bien pouvoir faire pareil. Pierrot, il avait des chéries, et les chéries avaient des mecs, et Pierrot, il avait des chéries parce qu'il était adorable, et que c'était quelqu'un qu'on aimait énormément. C'est pour ça que ce n'est pas un droit de cuissage, ça, c'est vraiment n'importe quoi.
3: Donc Conti, il saute un peu sur tout ce qui bouge, parce qu'il a une aura et un charisme extraordinaire. Il va l'utiliser jusqu'au bout, y compris pour s'enfuir. Et puis derrière ça, Conti, c'est quelqu'un qui a été profondément travaillé par tout le mouvement d'extrême-gauche de l'époque. Voilà.
2: Leurs héritiers, ils ne veulent pas les exploiter, c'est évident. Hein.
1: Pierre Conti.
2: S'ils avaient voulu les exploiter, ils y seraient déjà. Ils ne nous auraient pas laissés, tout simplement. Hein. Ce qui fait qu'on a annexé quelques maisons. C'est vrai qu'on a annexé quelques terres parce qu'il fallait qu'on vive. Ces terres étaient en friche, on les a travaillées. C'est tout simple, en fait. Hein.
5: Qu'est-ce que ça représente pour vous, cette terre, ici ?
2: La vie, tout simplement. C'est tout simplement la vie. Ça nous fait vivre, ça fait vivre nos bêtes. On s'y retrouve, on a un équilibre à travers ça. Ça nous donne des forces. Quoi. Et tout le travail qu'on a fait ici nous donne un droit moral sur cette terre.
6: Donc Sophie, à l'époque de Rochebaix, vous étiez jeune. Qu'est-ce que vous faisiez là-haut ? Est-ce qu'il y avait un projet de vie, un projet agricole derrière, ou c'était la révolution permanente ?
0: C'était évidemment un projet agricole. Les premières choses que je fais, moi, c'est de garder les chèvres. J'avais jamais fait ça, donc je découvre ce que c'est que de garder les chèvres et j'adore ça. J'adore ça. C'est être en pleine nature. Je pars avec un instrument de musique, je pars avec un bouquin. Et voilà, puis on passe. C'est long de garder les bêtes, hein, c'est presque 5 heures par jour. Il a toujours été dit qu'on foutait rien, qu'on fumait des pétards toute la journée, mais c'est n'importe quoi. On bossait, on n'arrêtait pas, on faisait que ça de travailler.

0: À l'époque, l'idéologie du moment, c'était la terre appartient à celui qui la travaille. Donc il s'était, avec l'aide d'ailleurs involontaire du maire de la commune, il avait occupé des terres et des maisons que les héritiers un jour ont demandé à reprendre. Et donc il allait être expulsé. Et ça, ça a été à mon avis l'élément déclencheur du comportement, si vous voulez, du passage à l'acte. Parce que non seulement il y avait un problème, parce qu'il avait des enfants, il fallait les héberger, il fallait les nourrir, etc. Mais ensuite, si vous voulez, le chef, le gourou qui avait construit un projet, une communauté, qu'on avait vu à la télévision comme un exemple de la réussite sociale, son rêve allait s'effondrer et allait devenir un échec. Et donc là, je crois que quelque part, il a mal supporté.
1: Pour nous, il n'est pas question de partir de toute façon. Que ce soit par la force ou non, on ne partira pas. On a trop investi ici. Hein. On investit humainement, bon, matériellement aussi, en argent par exemple, ainsi de suite. Mais surtout humainement d'ailleurs, on est vachement attaché au coin. Puis ce qu'on fait ici, c'est vrai que ça nous plaît terriblement. Quoi. Alors on ne partira pas de toute façon. Quoi. Ou les pieds devant, mais c'est tout. Quoi.
2: Je sentais des choses qui se tramaient. Mais je ne posais pas de questions parce que j'étais impressionnée par l'autorité qui émanait de ces hommes qui roulaient des mécaniques. Donc moi j'étais impressionnée, donc je n'osais pas poser des questions et je pense que je ne voulais pas poser des questions parce que quelles auraient été les conséquences de ces questions, c'est qu'il aurait fallu que je fasse un choix. Que je dise qu'est-ce que je fais, est-ce que je m'en vais, est-ce que je reste. Alors, il faut quand même être honnête et je dois aussi dire, quand même, je les admirais un peu quand même. Il y avait certainement un petit côté de moi qui était un peu fier quand même de ces garçons qui se laissaient pas faire, etc. Mais bon.
3: Il va être assis très très vite sur un tas d'explosifs, Conti. En 75, il va cambrioler, il va dérober plusieurs tonnes d'explosifs dans la région grenobloise, à Veurey-Voroise, dans une carrière où l'on stocke des explosifs de chantier. Hein. Et ces explosifs, on va les retrouver à Rochebess lorsque les enquêtes autour d'Action Directe à Paris auront mis en évidence ce lien entre le dépôt d'explosifs de Rochebess et les explosifs qui sont utilisés par Action Directe à l'époque. Et ce sera un petit peu considéré à l'époque comme à la fois le trésor de guerre de Conti et puis un espèce de libre-service pour toute la mouvance d'extrême-gauche dure, armée, de toute l'Europe d'ailleurs.
0: Quelque part, ça allait arriver. Il y avait une montée en puissance, si vous voulez, dans la communauté néo-rurale de Rochebess, qui fait qu'on allait, au crash. Parce que les gens s'étaient armés. Il ne faut pas oublier que ces gens-là s'armaient, alors que c'est la seule communauté dans laquelle il y avait des armes. Dans les autres, c'était des pacifistes, c'était ce qu'on appelle les babacools, peace and love. Mais chez Pierre Conti, il y avait eu un esprit de contestation qui avait pris tellement d'importance qu'on était devenus rebelles. On s'était armés et on s'entraînait au tir à tuer, pas au tir sportif.
2: Mais là-bas, les paysans, c'est tous des chasseurs, ils ont tous des armes. Ils se baladent avec des fusils. Ils n'étaient pas tendres avec nous, hein. Ils n'étaient pas tendres. Donc, on se fait insulter, on répond, et pif paf, et puis après, on se dit qui c'est qui a commencé.
4: Bonsoir. La chasse à l'homme continue ce soir dans la région du Puy-en-Velay, la Haute-Loire, pour essayer de retrouver les trois gangsters qui ont tué deux promeneurs et blessé trois personnes, dont deux gendarmes. Une poursuite particulièrement dramatique, car les trois gangsters, ils l'ont prouvé, sont capables de tirer froidement sur tous ceux qui se mettent en travers de leur chemin. Tout avait commencé hier par un hold-up, disons, classique, scénario habituel. Les gangsters entrent, armes au poing, dans une succursale de Crédit Agricole. Ils s'emparent de 4 millions de centimes, enferment les témoins, et puis ils s'enfuient, jusqu'au moment où ils sont interceptés par les gendarmes. Là, c'est le drame.
5: Henri Klintz, en tant que gendarme, vous avez été directement concerné par l'affaire Conti. Est-ce que vous pouvez nous raconter ce qui s'est passé le 24 août 1977 en Ardèche ?
0: Oui, le 24 août 1977, donc nous étions en patrouille de surveillance générale. Dans le département voisin, il s'est passé en Lozère, il s'est passé un hold-up à Villefort. Et donc les individus auteurs de ce hold-up sont décidés de rentrer chez eux dans l'Ardèche. Et ils sont tombés incidemment sur une patrouille de gendarmerie. Donc il y a eu une fusillade, mon collègue a été tué à coup de pistolet mitrailleur. Moi j'ai eu la vie sauve parce que Stéphane a bien voulu m'épargner. Puis ils ont continué leur cavale. Au cours de leur cavale, ils ont tué deux commerçants de Pont de la Baume, qu'on appelait agriculteurs, mais qui étaient principalement des commerçants de Pont de la Baume. Ils ont regagné leur lieu-dit Rochebesse, où ils habitaient, une communauté néo-rurale près de Saint-Martin-de-Balamas. Et après, ils ont éclaté. Ils ont éclaté en différentes directions. L'un est parti à Paris chercher de l'argent et est parti en Afrique noire. Et l'autre est parti en Suisse et après il est parti dans les pays du Nord de l'Europe, en Suède.

0: Pendant des mois, l'Ardèche, notamment cette Ardèche du Sud, a été hantée par l'affaire Conti. Hantée de voir ces tueurs réapparaître. Conti, comme ils étaient échappés par miracle, comme de la fumée dans l'air, tout le monde se posait la question de savoir où pouvait bien être. Et s'il n'était pas derrière chez lui.
1: Pascal Waldschmidt, vous avez fondé la communauté de Bols à Beaumont en 1974. Quand l'affaire Conti est arrivée, qu'est-ce qui s'est passé? Qu'est-ce que vous avez pensé?
2: Nous, on ne sait pas. Bon, évidemment, c'était une communauté aussi, mais bon, qui était différente de la nôtre. Hein, c'était pas. Mais pour nous, voilà, c'était du domaine du fait divers, quoi. Enfin, ça aurait pu être n'importe qui d'autre. On ne s'est pas senti directement concerné, sauf que la population locale a fait l'amalgame entre tous les héros et puis Pierre Conti. Donc on était tous des tueurs fous en puissance. Quoi. Donc on a été quelques-uns à organiser une conférence de presse où il est venu pas mal de journaux parisiens, Le Monde, tout ça. Bon, pour essayer d'expliquer que voilà qu'on n'était pas tous des Pierre Conti, qu'on n'était pas tous des tueurs fous.
3: C'est justement contre ça qu'on s'élève, c'est contre l'essai d'amalgame de nous tous et d'essayer de nous mettre tous sous une catégorie sociale, de parler des marginaux ou des communautés.
4: Il y en a parmi nous qui ne se revendiquent pas comme marginaux.
5: Pierre Conti, en cavale, trouve refuge dans la ferme d'un ami où Noël Sarola l'aidera à s'enfuir.
6: Vous savez, c'était une situation très particulière, parce que lui risquait sa peau. Bon, il commençait à se rendre compte de ce qu'il avait fait. Je crois qu'il a fait la part des choses entre ce qui a été le moment de panique, et puis ensuite, il a commencé à réaliser tout doucement les conséquences tragiques que ça allait avoir pour sa vie, pour la vie de ses proches, de sa famille. J'ai pas eu le sentiment qu'il était en plein délire. Bon, il était dans une phase où il fallait qu'il arrive à comprendre ce qu'il avait fait, quoi. Je crois que ça lui a été dur d'admettre. Il a eu une expression à l'époque qui m'avait marqué. Il m'avait dit « nous avons sacrément merdé ». Voilà, c'est l'expression qu'il a utilisée, ça m'est resté. Et puis bon, le problème, c'est qu'il fallait se sortir de cette très dangereuse situation pour lui. Et que par conséquent, on a pris les moyens pour le faire sortir de France. Bon, c'est vrai que l'affaire Conti, moi, m'a quand même... poser problème dans la mesure où ça a été en fait le sifflet de la fin de récréation. On était dans une grande cour de récréation, tous, parce qu'on avait entre 20 et 35 ans, que c'était des années quand même d'insouciance, et que tout à coup, on s'est rendu compte que en quelques heures, on a basculé dans le tragique, dans des choses dont on n'avait pas envie, et qu'on n'avait pas vu venir. On ne les avait pas vu venir, ces choses-là. Peut-être qu'on aurait dû, d'ailleurs. Peut-être qu'on aurait pu, mais bon, le futur antérieur, c'est toujours un constat d'échec. Hein. Je ne peux pas dire que ça m'a fortement impacté, mais quand même, à partir de là, je me suis dit que j'allais changer de vie et que je n'allais pas continuer à être dans ce milieu qui finalement n'était pas le mien.

Henri Klintz, en tant que gendarme, vous avez été directement impliqué dans l'affaire Conti. Après le braquage et le triple meurtre, Pierre Conti a disparu. En 1900,

0: En 1980, il est condamné à mort par contumace et vous supposez qu'il a été aidé et protégé par ses relations.
1: Alors c'est vrai qu'on sait que dans ces communautés néo-rurales, notamment celle de Rochebesse comme d'autres, on a vu passer des fils de ministres, des fils de secrétaires d'État. Il y en a un d'ailleurs qui s'est marié là-haut à Chanéac, un neveu de secrétaire d'État. On a un qui était propriétaire, un fils de ministre qui était propriétaire des terres. On a un fils de premier ministre qui est passé faire un petit coucou pour voir un peu ce qui se passait, mais qui n'a pas séjourné apparemment, mais je suis sur sa piste actuellement. Et on a des personnalités assez importantes qui venaient se débrider dans un milieu qui était cette nouvelle société. Des enfants de riches un petit peu saturés de bien-être et qui venaient s'essayer à quelque chose d'autre en vacances, si vous voulez, qui venaient se débrider chez les néo-ruraux. Donc je pense que c'est... Est-ce que ces gens-là ont influé sur... l'enquête judiciaire et sur les recherches, je ne pense pas vraiment. Je pense que ça, les aides ou les assistances viennent d'ailleurs. D'abord par un certain laxisme de l'institution judiciaire et des erreurs, premièrement. Ensuite, il y a des personnes ou des gens qui sont intervenus, mais que je ne peux pas citer, si vous voulez, pour des raisons de tranquillité publique dans mon livre. Et puis, éviter les scandales également.

0: Pierre Conti disparaît. Qu'est-ce qu'on sait aujourd'hui de lui, Pierre Fayolle ?
1: Il va bien. Qui va très bien. Il est vivant. Il a 72 ans aujourd'hui. Il est libre comme l'air, puisque sa condamnation par contumace est tombée avec la prescription. Donc depuis presque 20 ans, il est libre de ses mouvements, Conti. Il a beaucoup bougé. On a beaucoup raconté de choses autour de lui, on a beaucoup fantasmé autour de lui. Hein, c'est devenu un mythe, Conti. Ce qu'on sait, c'est que grâce à Noël Sarola, il a rejoint la Suisse. Il est resté pas mal de temps en Suisse, où il a en particulier un peu changé de visage, puisqu'il s'est fait faire refaire complètement le dentier, la mâchoire. Donc il avait déjà un petit peu des moyens à l'époque. Après, il est passé par l'Allemagne, il est passé par la Hollande et il a rejoint les pays nordiques et en particulier la Suède. De là, il a fondé une famille. Après, on l'a vu également au Maghreb, en Algérie en particulier. Et ce qu'il faut savoir, c'est que on fait le lien parce qu'il y a une très très forte communauté, une grosse diaspora algérienne en Suède, et en particulier une grosse diaspora d'islamistes. Et c'est par ces réseaux-là qu'on le retrouve à un moment donné en Algérie, au Maghreb, et il va faire des allers-retours comme ça, assez régulièrement. On l'a vu au Maroc aussi, enfin bon.
2: Pierrot, il a été dit des tas de choses de lui, mais les êtres sont complexes. On ne peut pas... Pierrot, quand il s'est installé à Rochebesse, il ne s'est pas dit « je vais finir par zigouiller des flics ». Ce n'était pas son projet de départ. Il avait un idéal qui était réel, qui était profond, comme nous tous. Quoi, comme nous tous. Il n'était pas parti pour faire ce qu'il a fait. Hein.
0: L'hypothèse de la folie aussi, on l'a souvent ressorti.
2: Une énorme bêtise, surtout, déjà, parce que c'est une folie, mais c'est une connerie, quoi. Que c'est un manque de lucidité, un manque de réflexion. Et puis après, une fois dans l'acte, une fois qu'on y est, ben après, effectivement, coup de folie. Tout. Donc c'est pareil, à chaque fois qu'on entend dire « il a abattu de sang-froid ». Non, hein. S'il avait eu le sang-froid, il n'aurait pas abattu personne. S'il a tué des gens, c'est qu'il a complètement perdu les pédales, complètement. Un énorme gâchis, énorme.
0: Et est-ce que derrière ce fait divers aussi, c'est pas, il n'y a pas l'idée que finalement ça a cristallisé le ressenti des locaux, des Ardéchois, vis-à-vis des néo-ruraux et de tous ces gens qui vivaient en communauté?
1: Alors aujourd'hui, les choses ont pas mal changé. La perception que peuvent avoir les gens aujourd'hui de ces néo-ruraux, elle a beaucoup changé, parce que ces néo-ruraux, aujourd'hui, il y en a plein. Il y en a partout. Et beaucoup ont réussi. Beaucoup d'ailleurs de ceux qui étaient autour de Conti, et même parmi les plus durs, sont devenus aujourd'hui des gens très respectables. Hein. Des plombiers, des comptables, et je peux en citer une demi-douzaine comme ça, que vous pouvez croiser dans la rue, aujourd'hui, qui sont respectés, qui ont parfois des fonctions importantes. Donc c'est des gens qui sont utiles à la société aujourd'hui, même s'ils l'ont combattu par ailleurs et parfois de façon assez virulente, voire violente à l'époque. Donc cette perception a bien changé parce que ces gens-là ont su se faire accepter. Autant à l'époque ces communautés pouvaient être rejetées, autant ce rejet, elles ne l'ont jamais voulu. Au contraire, elles ont toujours voulu s'intégrer. C'est l'Ardéchois qui les a rejetées à l'époque. C'est ça qui s'est passé. Elles étaient bienveillantes avec les gens du secteur. Les gens qui voulaient nouer un contact avec eux, ils n'étaient pas forcés de fumer un joint non plus, d'accord ? Mais ça se passait vraiment très très bien. Et on l'a vu, par exemple, à Entraigues, ça se passait super bien. Mais le rejet, il est d'abord venu des populations. Et aujourd'hui, ces gens-là, bah, c'est comme des poissons dans l'eau. Hein, ils sont Ardéchois autant, parfois, que peuvent l'être les vrais artichauts avec des gros guillemets.
0: C'était Pierre Conti, Le choix des armes, avec Henri Klintz, Pierre Fayol, Noël Sarola et Sophie. 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
13: Et vous, quel est le livre qui vous a marqué? Celui qui agit encore tel une révélation. Philosophe, historien, anthropologue aussi, ont ce livre, ce texte, cet auteur qui continue à les hanter et qui a insufflé leurs pensées. Chaque vendredi, l'un ou l'une d'entre elles vient nous en parler et aujourd'hui, notre invité, philosophe, a choisi d'évoquer Hetty Hilszoum, jeune femme juive, hollandaise, qui a tenu un journal intime de 1941 à 1943 avant d'être déportée et tuée. Ceux qui ont lu ses pages, lui voue un culte, ceux qui ne l'ont pas encore fait ont cette chance aujourd'hui de pouvoir la découvrir et d'être bouleversés à leur tour.
14: Quand elle venait chez nous, on parlait ensemble, on lisait naturellement Rilke, on lisait naturellement Jung, on se promenait, on s'en allait ensemble. C'était toujours un matin ou un après-midi quand Hetty était venue que je laissais toutes les autres choses. On avait tout le temps l'un pour l'autre. Et dans ce groupe, on avait toujours un groupe le dimanche après-midi avec Julius Speer, avec Glasner, avec De Levy, enfin, toutes les personnes qui sont venues de Berlin à Amsterdam et avec Hetty et nous. Et ça faisait beaucoup parce que pendant la guerre, on était chez soi ou chez un autre, mais on n'était plus en ville. Peut-être qu'elle a su que sa vie ne durera pas longtemps. Un savoir qu'on a sans savoir. Et que c'est pour ça qu'elle avait écrit tout ce qu'elle voulait nous donner pour écrire, pour placer plus tard, pour mettre dans des livres, pour ça, c'est son testament qu'elle nous a donné.
13: Bonjour Sophie Galabru.
15: Bonjour.
13: Bienvenue dans le souffle de la pensée, vous êtes philosophe. Vient de paraître votre livre « Nos dernières fois défier la nostalgie », c'est aux éditions Alary, et vous avez choisi d'évoquer la figure, le journal d'Eti Ilsoum. On vient d'entendre un témoignage, un des seuls témoignages qu'on a d'elle par une amie à elle, qui s'appelle Anneke Starreveld Stolt. Qu'est-ce que ça vous fait d'entendre ce témoignage sur cette figure, Eti Ilsoum, qui vous accompagne depuis vos 15 ans ?
9: Oui, ça m'a beaucoup émue d'entendre cette femme qui a été son amie. Je l'ai trouvée très juste aussi parce qu'elle a raison. Eti Ilsoum savait qu'elle allait partir assez jeune. Elle avait ce savoir sans savoir, cette intuition au fond d'elle-même. Et je crois en effet qu'elle a livré peut-être tout. Enfin, c'est peut-être réducteur de dire ça et peut-être pas. Elle a livré tout ce qu'elle avait à donner. Elle avait une très belle ambition de réflexion, de clarification sur elle, sur les autres, sur le monde. Elle avait des velléités d'écriture, elle rêvait d'écrire un roman. Elle n'a pas pu le faire, mais elle a livré un trésor à travers ce livre, en effet, que j'ai découvert à l'âge de 15 ans et qui ne m'a plus jamais quitté, que je dois relire, je pense, tous les 3 ans. C'était une découverte bouleversante parce que j'avais l'impression presque de l'avoir connue. C'est bizarre de dire ça. D'avoir une proximité avec elle très forte, alors parfois des points de ressemblance dans ses peurs, ses inquiétudes, sa recherche de spiritualité, son besoin d'évoluer psychologiquement, son envie d'écrire, d'aider aussi par l'écriture les autres. Je me sentais très très proche, je regrettais de ne pas la connaître, j'avais l'impression de l'avoir connue, tout se mélangeait et dans une fascination qui n'a jamais cessé. C'est le plus incroyable, c'est que même 20 ans plus tard, c'est exactement le même sentiment quand je la lis. Rien n'a changé. Non, alors que d'habitude, quand on lit un auteur, quand on a 15, 20 ou 25 ans, à 35, on n'a plus le même regard.
13: On mesure l'écart même de réception. C'est-à-dire, on se dit, on était jeune, on fantasmait des choses, on se trouve même un peu parfois ridicule.
9: Oui, on reconnaît sa naïveté, ses espoirs. Et là, pas du tout. Rien n'a bougé parce qu'en fait, quand je l'ai découverte, ça a touché l'entièreté de mon cœur, de mon esprit. Et elle-même, elle donne tout. Et donc, quand quelque chose d'aussi total se produit, ça n'est pas un aspect de soi, ce n'est pas un rôle, ce n'est pas une illusion. Je crois que c'est ça.
13: Alors, il faut quand même présenter Eti Ilsoum pour les auditeurs, auditrices qui ne la connaîtraient pas. Eti Ilsoum, elle est née en 1914. Elle est morte à 29 ans à Auschwitz. Elle est partie volontairement au camp de transit de Westerbork. Elle a été déportée et assassinée à Auschwitz. Et donc, elle est connue pour ce journal qu'elle a écrit entre 41 et 43, qui a été publié uniquement en 1981 aux Pays-Bas, puis traduit après, mais qui a été un énorme succès. Paradoxalement, ce succès n'est pas non plus flagrant en France. On pourrait penser à d'autres journaux, comme celui d'Anne Frank. C'est pas le cas avec celui d'Eti Ilsoum. On en a pas tant parlé que ça. Moi, je vous avoue que c'est vous qui m'avez fait découvrir, Sophie Galabru, ce journal d'Eti Ilsoum. Et puis un autre paradoxe, c'est que dans ce journal, la question du nazisme, la question des camps de concentration ne sont pas l'enjeu premier du texte.
9: Non, c'est vrai, c'est ce qui la distingue de journaux comme celui d'Hélène Baer ou Anne Frank, c'est que au début, quand on la lit, même pendant 2/3 du journal, elle ne parle pas beaucoup de l'arrière-fond historique.
13: C'est vraiment un arrière-fond très loin, même très loin.
9: Oui, c'est un arrière-fond, c'est un arrière-plan, ça existe, elle en parle parfois, elle le subit, il y a parfois, elle l'admet, de la peur, de l'inquiétude, de la douleur, mais ce qui compte, c'est cette évolution psychologique et spirituelle qu'elle va accomplir. Parce que le plus fascinant dans ce journal, le plus beau, c'est qu'on démarre avec une jeune femme un peu dépressive tout de même, anxieuse, très préoccupée par les relations amoureuses, charnelles, par ce qu'elle va devenir, qui se pose des questions sur sa destinée, qui n'est pas très bien dans sa peau. Et puis petit à petit, elle devient une femme libérée, qui se désencombre, qui se débarrasse de tout ce qui la gêne, qui arrive à se clarifier. Tout ça aussi poussé et aidé par un thérapeute important dans sa vie, dont elle va tomber très amoureuse, qui s'appelle Julius Speer. Et pareil, cet amour contrarié au début va se libérer.
13: Elle va s'en émanciper.
9: Qui est très ambigu et particulier.
13: Il est vieux.
9: Il est plus âgé, il est marié.
11: Voilà.
9: Elle ne peut pas vivre cette relation. Mais cet amour contrarié, elle va réussir à se désaliéner, se libérer des problèmes que ça lui pose. Mmh. Et ça nous aide aussi. Donc en fait, on suit une évolution spirituelle et psychologique. Mais parce qu'elle dit souvent, moi ça m'a marqué, elle dit souvent que, en fait, ce qui se passe à l'extérieur ou le chaos extérieur est un reflet aussi parfois de son chaos intérieur. Ça peut paraître étrange, mais que. On ne peut pas faire évoluer ou avancer le monde ou ce qui se passe au dehors si on ne fait pas une clarification au dedans de soi. Et donc, c'est pour ça qu'elle met un peu en arrière-plan l'histoire. Elle dit, j'ai d'abord à régler mes problèmes, qui sont sans doute des problèmes universels que beaucoup de gens vont rencontrer. Je dois faire du ménage maintenant, ici et tout de suite.
11: Comment vous expliquez, Sophie Galabru, qu'elle n'ait pas été aussi connue que Anne Frank ou Hélène Ber en France ?
9: Très honnêtement, je ne sais pas pourquoi. Peut-être parce que
11: ceux qui l'ont lu, mais sont transcendés par ces pages.
9: Mais peut-être parce que, je crois que c'est ce que je viens de dire, je crois que c'est parce que comme elle n'a pas mis un accent... son journal n'est pas un journal de témoignage de l'histoire. Pas vraiment. C'est d'abord une évolution, une croissance philosophique et spirituelle, psychologique. Donc, peut-être que ça n'a pas été identifié. Souvent, on a besoin de catégoriser, d'identifier. C'est pas simplement le journal d'une captive. Non, c'est pas ça. Donc, peut-être que comme c'est même au-delà de toutes les catégories, on n'a pas su l'identifier et s'en emparer.
11: Sophie Galabru, vous avez travaillé sur la colère, vous avez travaillé sur les liens, sur faire famille, c'était le titre de votre ancien ouvrage, et là vient de paraître ce texte qui s'appelle « Nos dernières fois, défier la nostalgie ». En quoi est-il Soum continue à irriguer votre pensée, vos travaux ? Est-ce que c'est une référence explicite ou qui est tellement, comme vous l'avez dit, vous avez ce sentiment presque de la connaître intimement, quelque chose presque d'inconscient, une référence inconsciente.
9: C'est vrai que je ne l'ai jamais citée alors qu'elle est
11: jamais,
9: alors qu'elle est si importante et que je la lis tellement. Et peut-être que je m'en suis tellement imprégnée que je ne pense même plus, ça devient inconscient et je ne pense plus forcément consciemment à elle ou à la mobiliser. Mais c'est vrai que, en fait, en tout cas, comme elle, je cherche ma vitalité. Et j'exhorte les autres à trouver la sienne, à surmonter. Là où je me suis vraiment reconnue, c'est j'essaye aussi de surmonter mon anxiété, qui est parfois excitée par la lucidité, par la lourdeur aussi parfois. Alors c'est pas la même, hein, la lourdeur de l'histoire, celle que nous vivons aujourd'hui et celle qu'elle a vécue. Mais et j'ai envie de trouver un fil pour aller vers un peu plus de légèreté, sans détourner le regard des épreuves de la vie, de l'inconsolable, du chagrin ou de la douleur, mais essayer de trouver une force, une lumière, comme elle essaye peut-être de le faire dans son journal.
11: À quel moment vous la reprenez ? À quel moment vous dites « là, j'en ai besoin » ?
9: Je ne sais pas. En fait, son livre est toujours à portée de main et d'œil. Je la vois très souvent, donc je sais qu'elle est là, ça me rassure. Et puis par moments, je peux reprendre le livre et puis retourner vers mes marquages, parce que j'ai beaucoup marqué ce livre. Et j'aime bien, ou alors refeuilleter rapidement et revoir ce que j'ai souligné. Et parfois, ça colle avec un problème du moment ou ce que j'ai besoin d'entendre, un message que je voudrais recevoir. C'est plus, qu'est-ce que tu me dirais qu'est-ce qu'elle pourrait me dire en ce moment dans ma vie que j'ai besoin d'entendre, et donc je pioche un peu au hasard et ça ne manque pas, ça m'aide toujours.
11: Donc vous ne la voyez pas comme quelqu'un qui pourrait penser comme vous, vous ne vous dites pas qu'est-ce qu'elle ferait à ma place dans cet état, plutôt comme amie, qu'est-ce qu'elle aurait à me dire ou à écouter de ce que j'ai à dire.
9: C'est un peu les deux, c'est peut-être quelqu'un que j'aimerais devenir, en fait, quelque part. C'est quelqu'un que j'aimerais devenir, donc c'est sa force, j'aimerais la trouver. Elle a une force extraordinaire parce que, comme vous l'avez dit, elle va avoir une sorte de petit privilège, elle va faire partie d'un conseil juif de sa localité et elle va donc être
11: un privilège parce que ça évite qu'elle soit tout de suite déportée en fait.
9: Ça la protège un peu, mais apparemment ce privilège la gênait beaucoup, la mettait mal à l'aise. Elle ne comprenait pas forcément pourquoi elle devait en profiter. Et elle a une telle force face à ce qui arrive, presque un peu stoïcienne d'ailleurs cette force. C'est-à-dire qu'elle dit, à la fin de... Je vais peut-être un peu vite, mais à la fin de son journal, une fois son évolution accomplie, elle dit, En fait, je suis absolument heureuse de vivre. J'aime la vie. J'aime ceux qui sont autour de moi. Tout est bien, tout est absolument en place. Je comprends l'intelligence de la vie et des événements. Si je dois partir, je partirai. Elle est tellement sereine et tellement d'une solidité intérieure imprenable qu'elle dit « je ne suis pas dans les griffes des nazis, j'en ai rien à faire, en fait. » Et qu'importe de leur échapper ou d'y aller, en fait... Quand on aime la vie, qu'on a réussi à atteindre ce point d'équilibre ou d'harmonie fou, peut-être qu'on peut partir. Quelque chose a été accompli, voilà, qu'elle a su trouver en 29 années, et d'autres mettent toute une vie où n'y arrivent jamais. Elle, elle a atteint ce point à 29 ans, elle peut partir, et donc elle a rejoint d'abord le camp de Westerbork de manière volontaire pour accompagner les autres. Elle a un amour de l'humanité aussi très profond, mais pas niais du tout, je tiens à le dire. C'est pas naïf, c'est pas niais. Non, absolument pas. Elle aime profondément la vie, l'humain. Elle est très confortable et très tranquille, donc elle y va.
11: Vous dites, Sophie Galabru, que Etil Soum a accompli ce cheminement en 29 ans, on pourrait même dire en 2 ans, puisqu'elle a commencé son journal en 1941, et on va écouter tout de suite justement un extrait de ce journal, plutôt au début de ce cheminement intérieur.

0: vendredi 21 mars 1941, 8h30 du matin. Je dois apprendre à vaincre ce vague sentiment d'angoisse. Certes, la vie est dure, c'est un combat de tous les instants. Allons, n'exagérons rien, ma chérie. Mais ce combat m'attire. Avant, je me projetais dans un futur chaotique, car je refusais de vivre l'instant d'après, le futur immédiat. Comme une enfant gâtée, je voulais que tout me fût offert. J'avais parfois la conviction, encore qu'elle fût très vague, de devenir quelqu'un, de faire de grandes choses, alternant avec la crainte chaotique de disparaître sans laisser de traces. Je commence à comprendre pourquoi. Je refusais d'accomplir les tâches qui se présentaient à moi, de m'élever degré par degré vers cet avenir. Mais aujourd'hui, où chaque minute est pleine de vie, d'expériences, de luttes, de victoires ou de rechutes, suivie d'un retour à la lutte, aujourd'hui je ne pense plus à l'avenir. Il m'est indifférent de faire ou non de grandes choses, parce que j'ai l'intime conviction que de la réussite ou de l'échec, il sortira toujours quelque chose. Avant, je vivais au stade préparatoire. J'avais l'impression que tout ce que je faisais ne comptait pas vraiment, n'était que la préparation à autre chose, à quelque chose de grand, de vrai. Tout cela m'a quittée. Aujourd'hui, à la minute présente, je vis pleinement, la vie vaut d'être vécue. Et si j'apprenais que je dois mourir demain, je dirais « dommage, mais je ne regrette rien ». Je me souviens que j'ai déjà fait cette déclaration, en théorie, un soir d'été où j'étais avec Franz, à la terrasse de Reinders. Mais je le disais plutôt par lassitude. Après tout, si demain c'était la fin, je ne m'en ferais pas trop. Après tout, nous avons eu le temps de nous faire une idée. Nous connaissons cette vie, nous avons tout vécu, même si c'est en esprit, et nous ne nous raccrochons plus à la vie avec le même acharnement. Nous nous sentions très vieux, très sages et très lasses. Aujourd'hui, c'est différent. Et maintenant, au travail.
1: Voilà un extrait du journal « Une vie bouleversée » d'Etil Soum, lu par Apolline Limosino. On l'a entendu au tout début, Sophie Galabru. Cet extrait date du vendredi 21 mars 1941. J'aime beaucoup parce que Etil Soum fait figurer même les heures. Donc là, il était 8h30 du matin. C'est vrai que ça donne une telle précision, en fait. On se figure être avec elle. Et ce journal, elle l'a commencé en fait le 9 mars sur la recommandation d'un ami. Donc on est vraiment au tout début là, de ce qu'elle peut livrer. On est presque vraiment aux prémices de ce cheminement intérieur.
2: Oui, elle est. Mais c'est en fait ce qui est fascinant dans son écriture, c'est à quel point elle se livre avec sincérité, détail. Parfois, elle assume son narcissisme. Elle peut dire les grandes ambitions qu'elle a, les grandes exigences, et en même temps, elle se reprend. Elle est très drôle aussi parce qu'elle elle s'engueule souvent elle-même parce que elle est.
1: Alors, on l'a entendu. Elle dit allons, n'exagérons rien, ma chérie. Point d'exclamation.
2: Elle a beaucoup de second degré. Elle se regarde. Vive, mais c'est pas du narcissisme gluant et qui ne mène à rien, c'est un narcissisme pour progresser, pour se développer, pour être plus grande. Et donc, c'est extrêmement intéressant. Et alors, c'est une perfectionniste. Elle n'est jamais contente, elle n'est jamais satisfaite. Elle veut écrire de grandes œuvres ou être mémorable. Et puis, elle se dit, en fait, apprends déjà à vivre chaque jour. Fais des choses minuscules, mais intéressantes. Et donc, c'est ça qui est intéressant. C'est d'entendre son humilité, en même temps, son perfectionnisme et ses exigences. En même temps, cette analyse psychologique qui nous aide, c'est-à-dire n'essaye pas de faire de grandes choses, les progrès sont d'abord minuscules pour façonner une vie ou une œuvre. Et puis on entend à la fin, c'est déjà plein de maturité et de libération, ce passage du début de ce journal où elle dit, voilà, bon, je vais peut-être partir, j'ai pas vécu beaucoup, mais en fait, si le but d'une vie, c'est d'arriver à un... c'est d'avoir vu pas mal de choses, d'avoir partagé de l'amour, d'avoir lu, d'avoir vu... d'avoir vu un peu un bout de la vie, peut-être que c'est pas si grave de partir à 29, 30 ans ou à 80. Quelque part, j'ai déjà mon échantillonnage, j'ai fait le tour et j'ai compris beaucoup de choses. Peut-être que c'est ça, ça suffit. Je trouve que c'est quand même ce détachement-là. Alors peut-être qu'elle se donne du courage et qu'elle veut se rassurer, mais ce détachement, en fait, il va demeurer, il va se consolider et je le trouve incroyable.
1: Mais un doute au départ, on peut la voir, persiste, même perdure un peu au départ et puis va perdurer, Sophie Galabru, c'est que dans les écritures de soi comme un journal où en plus il a commencé à être écrit sur recommandation parce qu'on imagine que ses amis lui ont dit que ça allait lui faire du bien de se lancer dans l'écriture, elle veut devenir écrivaine, lance-toi, elle est très angoissée donc ça permettra peut-être de l'apaiser, il y aura un effet thérapeutique. On se demande jusqu'où ces premières pages ne sont pas aussi effectivement des encouragements, de l'auto-persuasion. C'est-à-dire qu'au départ, ce cheminement intérieur, il est presque forcé. On s'est tous dit, face miroir ou en s'endormant le soir ou avec un ami, en ce moment, j'ai changé. D'ailleurs, c'est ce qu'on entend dans le texte. Elle dit, avant, j'aurais pu dire ça, la vie peut s'arrêter. Et en fait, je ne le pensais pas réellement. Mais qu'est-ce qu'il a nous prouve dans ce journal au début ? Cette sincérité, vous voyez, qu'est-ce qui fait qu'en fait, malgré tout, on la sent sincère, mais on pourrait se dire aussi que c'est une posture.
2: C'est vrai, je pense qu'au début, il y a de l'exhortation, elle cherche à écrire et produire ce qu'elle veut rejoindre, l'état qu'elle veut rejoindre. Et effectivement, à mon avis, quand elle démarre ce journal, c'est non seulement parce qu'elle cherche à écrire et à explorer son talent d'écrivain qu'elle a, c'est aussi parce qu'elle va, à mon avis, mal d'un point de vue psychologique, et elle se met à consulter Julius Speer, qui pratique aussi la chirologie, c'est-à-dire l'étude de la personnalité et par les lignes de la main. Il est d'ailleurs consulté par toute l'élite locale, et y compris par des nazis.
1: D'ailleurs, c'est bizarre, non, ce métier-là, psychologue-chirologue.
2: Absolument.
1: C'est-à-dire qu'il lit dans les lignes de la main, et il est, on dirait presque un gourou, parfois.
2: Elle en parle peu, de cette pratique-là. Par contre, elle parle de... Il y a aussi une pratique thérapeutique classique, c'est-à-dire verbal, et il lui donne et lui prodigue un certain nombre de conseils, d'écoute aussi, et parfois elle rapporte des propos qu'il a qui sont assez très profonds et très spirituels. On comprend que ça vient de là aussi, son évolution. Et donc je pense qu'en effet, au début de ce journal, elle tâtonne, elle n'est pas forcément très sûre. Ce qui, à mon avis, atteste de sa sincérité, c'est toutes les pages qui suivent où on voit un mouvement un peu en montagne russe, c'est-à-dire que par moments, il y a des montées, il y a des grandes descentes, mais tout est dit sans phare et sans se dissimuler. Et puis peu à peu, ça s'élève, ça monte, et on sent que si elle avait eu besoin d'admettre et d'avouer qu'elle a peur ou qu'elle va mal, elle l'aurait fait. Donc on se sent...
1: On ne sent pas des artifices ou de la...
2: Non.
1: C'est pas factice.
2: Non, il y a un pacte de confiance qui naît très vite avec elle par sa sincérité, sa spontanéité et la grande intelligence de ses propos, le grand souci de clarification qu'elle a pour s'analyser. Et ce qui m'intéresse aussi, et ça m'a inspirée dans mon parcours, c'est qu'elle dit, bon, c'est vrai, je suis un peu une intellectuelle, elle traduit Rilke, hein, elle a un travail de traductrice, elle lit beaucoup.
1: Elle enseigne le russe.
2: Elle enseigne, donc elle est à la fois professeure, elle pratique quand même, à son époque, c'est assez rare, la psychothérapie, elle est très évoluée, avancée, mais elle dit, bon, je suis une intellectuelle, mais en fait, ça ne vaut rien, les analyses psychologiques et intellectuelles, s'il n'y a pas une sorte d'action psychologique sur soi. C'est-à-dire que si on comprend bien des choses, mais qu'on ne fait rien, on peut répéter indéfiniment ses névroses ou ses difficultés ou ses erreurs. À un moment donné, il faut aussi passer à l'action et avoir une forme d'énergie psychologique pour comprendre, mais aussi changer. Et ça, j'aime beaucoup, parce qu'elle n'a pas envie de se complaire uniquement dans ses lectures et ses analyses.
1: Vous pensez que c'est ça qui peut plaire à ses lecteurs et lectrices, Sophie Galabru ? C'est-à-dire cette sincérité sur elle-même, mais aussi cette sincérité qu'elle pousse à avoir chez son lecteur, où elle le met face à lui-même. Par exemple, dans ce texte qu'on a entendu, l'idée qui, moi, me plaît beaucoup, ou en tout cas me parle beaucoup, c'est celle où elle dit « je veux devenir quelqu'un », elle dit « je veux faire de grandes choses, accomplir de grandes choses, faire de grandes choses ». Et finalement, on sent qu'elle est très attachée à son « moi », mais qu'elle va peu à peu aussi questionner cet attachement-là. Qu'est-ce que c'est qu'être soi ? Qu'est-ce que c'est que de laisser une trace ? Pourquoi on veut laisser une trace ? Pourquoi on veut se dire que c'est moi et pas un autre ? Ça, c'est quelque chose qui peut parler à tout le monde, notamment à notre époque, beaucoup de narcissisme, d'ego, où on a cette idée qu'on doit à tout prix devenir ce qu'on est et être soi.
2: C'est vrai. Ouais, en fait, elle dit, moi j'ai noté cette phrase, ne rien sacrifier de la réalité extérieure à la vie intérieure. Donc, c'est pas parce que je vis dans une époque effroyable, avec une histoire épouvantable, et les rafles et la déportation, que je dois renoncer à ce travail sur moi, à cette connaissance de moi-même, comme disait Socrate, ou à devenir qui je dois devenir, comme dit Nietzsche. Non, je ne dois pas lâcher cette exigence intérieure, mais elle dit aussi, pas plus que l'inverse. Il faut pas non plus délaisser l'analyse du dehors, des autres, parce qu'il y a une correspondance entre les deux. Ce qui se passe, elle dit souvent, les défauts que je vois chez les autres ou ce qui m'insupporte au dehors, c'est parfois ce que j'ai en moi, en réalité, si je veux bien l'assumer ou l'avouer. Donc elle a une sorte de... Elle est presque, à part son grand amour et sa famille, elle n'est pas forcément hyper affectée par les autres. Elle les regarde, elle les analyse pour voir en quoi ça fait écho à ce qu'elle vit, à ce qu'elle est. Ce qui l'intéresse, c'est le progrès spirituel et psychologique. Donc, regarder les autres, même dans leurs pires détails, ça l'intéresse pour comprendre un peu plus la nature humaine, pour voir en quoi elle aussi a pu passer par des choses parfois obscures. Et à l'inverse, elle a l'impression, alors ça c'est une croyance spirituelle pour le coup, mais elle a l'impression qu'en clarifiant ce qui se passe au-dedans d'elle-même, elle va alors aider les autres. Elle dit souvent cela, et notamment les femmes. On en reparlera peut-être, mais elle a aussi des propos d'une grande beauté pour les femmes sur les rapports hommes-femmes et même féministes avant l'heure, je trouve. Mais quand elle dit, à force de me clarifier, je vais peut-être aider les autres. Et peut-être que ça a un effet. Elle n'a pas tort, d'ailleurs, c'est pas que spirituel. Si chacun faisait ce travail de clarification au-dedans de soi, peut-être que la société, l'histoire irait mieux.
1: Qu'est-ce que ça voudrait dire, se clarifier soi-même, cette idée de se connaître soi-même? Si je vous ai posé cette question de la sincérité d'Ethil Soum, Sophie Galabru, c'est parce que quand on écrit, on ne sait pas jusqu'où le langage, jusqu'où notre propre regard, jusqu'où l'idée d'être publié, en fait, va modifier cette forme de sincérité et donc ce travail sur soi-même. Qu'est-ce que ça voudrait dire de travailler sur soi-même, de ne pas renoncer à cette connaissance de soi?
2: C'est-à-dire que, pour elle, la vie ne vaut d'être vécue que si elle est comprise, comme disait Socrate. Donc si elle n'est pas capable de comprendre pourquoi elle souffre, pourquoi elle est heureuse, afin de peut-être toujours tendre vers ce bonheur ou ce plaisir d'être et éliminer au maximum la douleur, alors ça ne sert à rien de vivre.
1: Mais qu'est-ce qui nous garantit, Sophie Galabru, qu'on ne se trompe pas?
2: Eh bien, le fait qu'elle doute, enfin, je veux dire que, et ça c'est la méthode philosophique par excellence, elle n'est pas sûre de tout ce qu'elle avance, elle tâtonne, elle doute d'elle-même, de ses qualités, de ses compétences, elle se regarde, elle s'évalue, elle se juge, elle se remet en question, et puis petit à petit émerge le sens de sa vie, de la vie en général, sa vérité propre, peu importe qu'elle ait tort ou raison d'ailleurs, et ça vaut pour nous tous. Ce qui compte, c'est d'arriver à se comprendre, à trouver un confort dans la vie, un point d'équilibre. C'est ça, la forme de vérité qui est importante.
1: Est-ce que vous pensez que Ethil Soum livre, sans vouloir le faire, une forme de méthode?
2: Je ne sais pas si on peut parler d'une méthode. Enfin, une méthode, si ça veut dire un chemin. Mais on peut en effet suivre son chemin et l'accomplir pour soi en même temps qu'on la lit, c'est vrai. Mais il n'y a rien de complètement organisé, rationnel. Elle suit quand même, ça suit le cours de ses humeurs, de ses sentiments, parfois de ce qu'elle vit avec les autres. C'est un peu, donc il n'y a pas de... Non, il n'y a pas de choses qui puissent expliquer pourquoi elle passe d'un point à un autre. Mais elle est très drôle parce qu'elle montre aussi un peu en manière avant-gardiste, l'influence du psychosomatique. Parfois, c'est « j'ai eu un rhume, j'ai été malade ».
1: Elle parle de ses problèmes intestinaux, elle dit « je ne digère rien ». Et elle parle de sa vessie en disant « ma vessie fait des siennes ». Et elle comprend pas trop ce que ça veut dire d'ailleurs.
2: Elle dit je suis d'une humeur épouvantable parce que je suis malade, ça m'empêche de penser, ou alors je repars dans une forme d'humeur très sombre et dépressive. Est-ce que c'est sérieux? Est-ce que, vous voyez, c'est là où on a l'épreuve du doute. Est-ce que j'ai raison de penser comme ça et de voir le monde avec autant de pessimisme et de colère? Ou est-ce que c'est une humeur du moment? Est-ce que c'est pas lié à mon corps qui a des effets sur mon esprit? On va voir.
1: La clarification, c'est de sans cesse poser des questions sur ce pourquoi je suis comme ça.
2: Oui, c'est d'abord d'identifier ce qui se passe, de remettre en question la spontanéité peut-être de sa vision et de ce qu'elle pense, surtout quand c'est très négatif et sombre. Mmh. Ça, en fait, elle a, depuis le départ du journal, elle a un but, elle a une sorte de principe, c'est ce qui ne nourrit pas la vitalité n'est peut-être pas valable. Il va falloir questionner cela. Et je la suis complètement là-dessus. Alors là, peut-être on peut dire, c'est cela la méthode ou le principe méthodique. Ce qui ne nourrit pas ma vitalité, mon énergie et mon amour de l'existence doit être questionné. C'est quand même fabuleux de faire ça, alors que le nazisme est en train de vous encercler.
1: Et ce qu'on entend aussi dans ce texte, quand elle parle de l'avenir, elle dit « Avant, j'étais tournée vers l'avenir à tout prix, le présent n'était qu'une étape préparatoire vers le futur. » Or, elle dit « Maintenant, j'investis ce présent, je veux vivre au présent. » Ça veut dire aussi accepter la mort, c'est-à-dire se dire qu'on ne va pas se projeter parce qu'en fait, il y aura la mort à la fin. Il faut savoir vivre ce que nous apporte la vie à l'instant T. Et ça, on l'entend dans ce texte et on y voit aussi une source de vitalité. C'est-à-dire non pas se disperser dans ce qui n'est pas, mais prendre du temps dans ce qui est déjà.
2: Oui, c'est vrai. De même qu'elle avait des idées un peu, des velléités de grandeur, de grands romans, d'œuvres à construire, et qu'elle comprend qu'il va falloir surtout faire des progrès minuscules au jour le jour. Elle comprend aussi qu'il ne sert à rien de se projeter dans un avenir lointain, mais d'aimer le présent. Et évidemment, c'est vrai que ça m'a portée et ça fait écho à mon dernier livre. Elle ne veut plus vivre chaque instant comme si c'était le dernier. Elle veut juste vivre le mieux possible, avec bonheur, en explorant au mieux son intelligence, son cœur, ses sentiments. C'est tout ce qui compte. Et tout peut s'arrêter d'un instant à l'autre, du moment qu'elle fait cela. En fait, c'est l'inverse. C'est pas « pense à ton dernier instant ou pense à ta mort pour te réveiller et vivre mieux ». C'est soit déjà réveillé, soit déjà réveillé, vitale, énergique, puissante, intelligente, amoureuse. Et tout peut s'arrêter, tout aura été fait au mieux.
0: Samedi 11 juillet 1942, 11h du matin. Déjà, j'exerce mon cœur à accepter l'idée que je poursuivrai mon chemin, même séparé de celui sans qui je crois ne pas pouvoir vivre. À chaque instant, je desserre un peu plus nos liens extérieurs pour me concentrer plus fortement sur une survie intérieure, la persistance d'une union intérieure. Malgré la pire des séparations. Pourtant, quand nous marchions main dans la main le long du quai, ce quai qui avait pris hier soir un air d'automne et de tempête, ou que, dans sa petite chambre, ses gestes généreux et doux me réchauffent le cœur, un espoir et un désir tout humain s'emparent de moi. Pourquoi ne pouvons-nous pas rester ensemble? Plus rien n'aura d'importance si nous restons ensemble. Je ne veux pas le quitter. Mais il m'arrive de penser, il est peut-être plus facile de prier pour quelqu'un de loin que de le voir souffrir à deux pas de chez vous.

0: Dans ce monde saccagé, les chemins les plus courts d'un être à un autre sont des chemins intérieurs. Dans le monde extérieur, on est arrachés l'un à l'autre, et les chemins qui pouvaient vous réunir sont si profondément ensevelis sous les ruines que dans bien des cas, on ne retrouvera jamais la trace. Maintenir le contact, poursuivre une vie à deux, cela ne peut se faire qu'intérieurement. Et ne conserve-t-on pas toujours l'espoir de se retrouver un jour sur cette terre ? Je ne sais évidemment pas comment je réagirais lorsque je serais vraiment placée devant l'obligation de le quitter. Il est toujours là. Et au fond de moi, je ne crois peut-être pas encore vraiment qu'il me faudra me séparer de lui et des autres. Un être humain est peu de choses. Dans cette situation nouvelle, il faudra d'abord réapprendre à se connaître. Beaucoup de gens me reprochent d'être indifférente et passive et prétendent que je m'abandonne sans réagir. Ils disent « Toute personne qui a une chance d'échapper à leurs griffes a le devoir de la tenter. » « Je dois songer à moi-même, » disent-ils. Mais leurs calculs ne tombent pas juste. Chacun en ce moment est occupé à songer à soi-même et à tenter de passer à travers les mailles du filet. Or c'est un nombre élevé, très élevé même, qui doit partir. Et le plus bizarre, c'est que je ne me sens pas sous leurs griffes, que je reste ici ou que je sois déportée. C'est une idée si conventionnelle, si primitive. Ce raisonnement ne me touche plus. Je ne me sens sous les griffes de personne. Je me sens seulement dans les bras de Dieu, pour le dire avec un peu d'emphase.
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2: Et nous parlons aujourd'hui du journal d'Eti Ilsoum en compagnie de vous, Sophie Galabru. On vient d'entendre cet extrait de son journal du 11 juillet 1942, 11h du matin, toujours lu par Apolline Limosino. Et cette phrase à la fin, que je reste ici ou que je sois déportée, je ne me sens sous les griffes de personne. Ça, c'est quand même un des grands moments de ce journal, ou une des grandes lignes de ce journal, c'est qu'on a quand même une jeune femme de 29 ans qui est juive, qui est en Hollande, qui est menacée d'être déportée, qui vit les lois anti-juives, et qui ne se sent pas menacée, et qui même paradoxalement se sent plus libre qu'à d'autres moments de sa vie.
3: Absolument, en fait, c'est vraiment le journal d'une libération. Et elle accède à la fin du journal, et on y est hein, dans cet extrait, à une simplicité de sa vie intérieure, à un calme, à une légèreté. Elle se prépare à se séparer de ce Julius Speer dont elle était très dépendante. Et en fait, on a l'impression qu'elle accepte la mort. Et donc, elle accepte la vie pleinement. Elle dit à un moment donné, l'éventualité de la mort est intégrée à ma vie. Mais pour autant, ça ne l'empêche pas de s'élancer dans la vie, parce qu'en fait, elle s'élance aussi dans la foi. On l'entend à la fin de l'extrait. Et on en reparlera peut-être, mais elle trouve... ce qu'elle appelle Dieu, ou la foi, ou la spiritualité, qui est en fait, d'abord, on pourrait dire, l'amour de la vie, et la confiance qu'elle a dans la vie qu'elle a menée, et qui reste à découvrir. Et ce qui est très beau dans ce début, moi j'adore la phrase profondément spirituelle, « Dans ce monde saccagé, les chemins les plus courts d'un être à un autre sont des chemins intérieurs. » Alors elle se prépare, elle dit « Voilà, j'essaye de desserrer les liens extérieurs avec Julius, » parce qu'elle sent qu'ils vont se séparer, et d'ailleurs il va mourir avant la veille de sa déportation. Ouais. Il va mourir malade, et elle dit « Mais ce qui demeure vrai, et c'est quelque chose là que je partage, et c'est une thèse que j'avance aussi dans nos dernières fois, il reste le lien spirituel, il y a une dernière fois physique, un adieu aux choses matérielles, au corps de l'autre, mais ça ne veut pas dire que nous n'allons pas poursuivre notre relation d'un point de vue spirituel. Alors, soit parce qu'il y a une subsistance de l'âme après la mort, soit en tout cas parce que l'amour que je lui porte, la conversation intérieure et mentale, la mémoire, les rites, et tout ce que nous avons découvert ensemble, cet héritage psychologique, cette aide qu'il m'a apportée, tout cela a eu lieu pour l'éternité et demeure, et donc je vais... le retrouver en moi. C'est quelque chose que dit un autre déporté incroyable, qui est le psychiatre Viktor Frankl, qui est le fondateur de la logothérapie, la thérapie par le sens de la vie, qui dit « Tandis que j'étais déportée, que j'étais forcée dans des travaux épouvantables, je pensais à ma femme, à l'amour profond que j'avais pour elle. J'étais en conversation avec elle en permanence, sans savoir si elle avait été déportée elle-même, si elle était morte.

0: est en nous. C'est dans ma joie, c'est dans l'amour, c'est dans la confiance que j'ai dans la vie, en moi, dans ma force que Dieu se trouve. C'est ça, en fait.
1: Alors, quel est ce Dieu, justement? Parce qu'elle en parle, et là, on retrouve effectivement cette idée de vie intérieure, Sophie Galabru. C'est-à-dire que l'intériorité, c'est là où... En fait, il y a ce paradoxe chez Eti Hilsum, qui est que plus elle se recueille en elle-même, plus elle se tourne vers son intériorité, plus, en fait, elle s'ouvre au monde, plus, en fait, elle croit en l'humanité, plus elle croit dans les autres, dans l'amour. Alors, quel est ce Dieu? Quelle est cette vie intérieure avec laquelle elle se noue et qui lui permet une telle ouverture? Comment ce recueillement chez elle n'est pas une sorte d'isolement, mais au contraire une telle ouverture? Et pourquoi sous la figure de Dieu?
0: Elle cherche une puissance invisible qui peut-être... est à l'origine de tout ce qui est et de tout ce qui est en train de se faire, qui est à l'origine des sentiments les plus beaux, de l'élévation, qui est à l'origine du sentiment de force et de puissance. Elle cherche un appui, elle cherche une aide, et elle a le pressentiment qu'elle n'est pas, que nous ne sommes pas seuls, qu'il n'y a pas simplement l'humanité. C'est une intuition, un parti pris qu'elle a et qu'elle appelle Dieu. C'est ce parti pris qu'elle n'est pas toute seule et que ce qu'il y a de plus beau en elle provient du spirituel ou de cette énergie divine. Et elle le cherche. Elle a beaucoup de doutes. Et puis à la fin, dans son émancipation, dans sa libération, elle dit qu'elle trouve Dieu à l'intérieur d'elle-même, dans la paix, la joie, l'amour, dans le beau. Et elle l'avait trouvé d'ailleurs au début aussi dans la responsabilité pour les autres. Et ça fait écho... aussi bien à Kant qui dit « Dieu, c'est une loi morale entre les êtres » ou à Emmanuel Lévinas qui peut dire « Dieu, c'est ma responsabilité pour l'autre ». C'est un peu pareil chez elle. C'est d'abord le fait d'être soucieux de l'humanité et des autres. Et puis ensuite, ça devient un sentiment. Le sentiment de la grâce, du bonheur, de la force. C'est l'amour de la vie. Moi, en tout cas, je le comprends comme ça.
1: En tout cas, c'est pas un Dieu qui est en lien avec une religion. Ça, il faut le dire aussi. C'est-à-dire que elle est juive, Eti Hilsum, mais elle est coupée quand même du judaïsme. Elle a un grand-père qui est rabbin. Elle s'est intéressée à l'hébreu, mais comme elle s'intéresse aussi aux langues de manière générale, mais elle a pas de croyance, elle a pas de rituel. Donc, on peut presque parler d'une forme de spiritualité ou même de mysticisme sans Dieu chez elle. Ça, c'est quelque chose aussi qui peut parler, c'est-à-dire se demander quelle est cette force qui nous anime ou qui nous donne une raison de vivre, mais qui ne soit pas religieuse, en fait. Un Dieu qui ne soit pas religieux.
0: Oui, c'est vrai, elle est plutôt dans une approche spirituelle que religieuse. Il n'y a absolument pas, enfin, dans ma mémoire, il n'y a pas de marquage ou d'évocation très précise du judaïsme et de ses rituels. Elle n'est pas absolument marquée par cela. En revanche, elle a une approche qui est philosophique et peut-être plus large, qui déborde ce cadre-là. Elle cherche la puissance, la source de la vie et de l'énergie, de la vitalité. Et elle pense aussi qu'en fait, nous sommes peut-être tous et toutes une partie de cette énergie spirituelle ou divine. Nous sommes tous une parcelle du divin. Et donc, c'est pour cela qu'il y a une correspondance peut-être entre l'extérieur et l'intérieur. Je suis un reflet du reste de l'humanité, peut-être même de Dieu, et vice-versa. Donc, si je ne travaille pas, si je ne me prends pas en charge et que je ne suis pas responsable de moi-même, j'abîme l'idée d'humanité et même de Dieu.
1: Vous avez cité Emmanuel Lévinas, Sophie Galabru. On va écouter sa voix, mais juste avant, j'aimerais lire ces quelques lignes qu'Eti Hilsum écrit. Comment se fait-il que ce petit bout de lande enclos de barbelés, traversé de destinées et de souffrances humaines qui viennent s'y échouer en vagues successives, ait laissé dans mes mémoires une image presque suave? Comment se fait-il que mon esprit, loin de s'y assombrir, y ait été comme éclairé et illuminé? J'y ai lu un fragment de ce temps qui ne me paraît pas dépourvu de sens. À ce bureau, au milieu de mes écrivains, de mes poètes et de mes fleurs, j'ai tant aimé la vie. Et là-bas, au milieu de baraques peuplées de gens traqués et persécutés, j'ai trouvé la confirmation de mon amour de cette vie.
2: Je parle de responsabilité comme de la structure essentielle, première, fondamentale de la subjectivité. C'est dans l'éthique entendue comme responsabilité que ce nous, qui se trouve le nœud même du subjectif. La

0: responsabilité comme responsabilité pour autrui, c'est-à-dire responsabilité pour ce qui n'est pas mon fait, et responsabilité pour ce qui ne me regarde pas. Autrui me regarde, et dans le sens où j'en suis responsable. J'en suis responsable sans prendre de responsabilité. Sa responsabilité m'incombe. C'est une responsabilité qui va au-delà de ce que je fais. D'habitude, on est responsable de ce qu'on fait. Je suis responsable pour autrui de ce qu'il fait, de ce qui lui arrive. Je suis responsable, je vais très loin, je suis responsable de sa responsabilité même.
1: C'était le 11 mars 1981 sur France Culture dans l'émission Les Chemins de la Connaissance, la voix du philosophe Emmanuel Lévinas, sur lequel vous avez beaucoup travaillé. Sophie Galabru, vous avez même fait une thèse sur Emmanuel Lévinas. Il y a des correspondances entre ce philosophe et ce qu'écrit Est-il Soum assez fortes, assez évidentes, sans que pourtant Emmanuel Lévinas ne cite Est-il Soum, on peut le dire.
2: Non, effectivement, moi j'ai trouvé, pour avoir beaucoup étudié Emmanuel Lévinas, j'ai trouvé qu'il y avait un écho dans les propos d'Est-il Soum sur, comme dit Lévinas, en fait, se sentir responsable. En fait, il ne prescrit pas la responsabilité, Lévinas, il faut le dire, il ne dit pas « soyez responsable ».
1: On peut le vivre comme ça, quand on l'entend de cette manière dans cette archive.
2: C'est pour ça
1: soyez
2: que
1: responsable
2: précise.
1: D'autrui.
2: Oui, c'est pas du tout cela, c'est il a l'impression de décrire ce qu'il se passe à un niveau très profond. C'est-à-dire que le sujet est replié sur lui-même, il cherche à trouver sa place au soleil, à vivre, à se construire, à s'édifier. Et puis, à un moment donné, il rencontre l'autre. Et cette rencontre se joue hors de tout rapport commercial ou utilitariste. Il est débordé par cette rencontre. Il s'aperçoit que l'autre est vulnérable, mystérieux, exposé à la mort, à la maladie, fragile. Et ça lui inspire un sentiment de... Il se sent interpellé, dérangé dans cet égocentrisme. Il ne peut pas se contenter de sa petite place au soleil. Et surtout que chercher sa place au soleil, parfois, ça conduit à écraser les autres. Et donc, par cette interpellation, il va se sentir responsable, un peu malgré lui. Comme lorsqu'on voit quelqu'un va mendier dans le métro, vous regardez... Et d'ailleurs, souvent, on fuit le visage, puisque c'est le terme consacré par Lévinas pour parler de cette rencontre et de cette interpellation. On fuit le visage parce que, précisément, ce visage exprime toute cette demande qu'on ne veut pas voir parfois. Puis parfois, on cède, on y va. On se laisse embarquer jusqu'au sacrifice, dit Lévinas. Et c'est ce que va faire, d'ailleurs, Hetty. Elle va s'embarquer jusqu'au sacrifice pour aider les autres. Et c'est pas un choix pour avoir une belle image de soi, pour la gloire. Non, non, c'est un mouvement, une embardée, un peu folle. Comme dit Lévinas, qu'est-ce que je vais faire dans cette galère? Elle se l'est peut-être dit.
1: Elle dit que c'est l'antichambre de l'enfer, par exemple, quand elle travaille dans le camp de transit de Westerbork, où elle a d'abord travaillé au Conseil juif, mais après, quand elle a été dans ce camp, en fait, elle a travaillé d'une certaine manière. Elle a accueilli, parce que là-bas, les juifs travaillaient, en fait... gérer le camp, et elle a vraiment pris presque à cœur, elle voulait être le cœur pensant de cette baraque, comme elle dit. Le cœur battant, non, je crois, de cette baraque. Le cœur pensant de cette baraque.
2: Elle voulait, à mon avis, en y allant, être un cheval de Troie ou faire ce qu'elle pouvait du mieux possible pour essayer d'amortir le choc, la violence. Et c'est vrai qu'on peut chacun être un agent de la douceur, on peut à son niveau résister à des ordres injustes, à de la violence, à de la cruauté, en allant même au cœur de l'enfer. C'est ce qu'elle fait. Alors, à ses dépens, et comme dit Lévinas, ce n'est pas de gaieté de cœur, on n'y va pas, c'est pas la responsabilité joyeuse, c'est même, dit Lévinas, désirer l'indésirable. Donc, ce n'est absolument pas une vision naïve de cette responsabilité, mais elle est malgré soi, elle s'impose malgré soi. Comme d'autres, parfois, ont sauvé des juifs, des résistants, les ont cachés, aidés. C'est des gens qui ont fait ça, c'était pas réfléchi, c'était un sentiment d'urgence qu'il fallait le faire, et même au risque de se sacrifier. Ce qui est très lévinassien chez Ilsoum, c'est... elle a son narcissisme, mais comme tout le monde, mais elle est toujours traversée par l'exigence, l'humilité, la culpabilité de ne pas assez avancer, de ne pas assez en faire, les remords aussi, et ça c'est très lévinassien, parce que la philosophie lévinassienne c'est une philosophie un peu infernale avec... on est hanté, traversé par les remords de ne jamais faire assez, parce qu'en fait, dès lors que l'on veut être juste, dit Lévinas, plus je suis juste, plus je suis coupable. Plus je prends conscience de ce qu'il faudrait faire pour l'humanité et l'autre, plus je m'embarque dans un cercle infini, une dette sans fin, et plus je me sens coupable.
1: Mais est-il soum, même si elle est traversée par cette culpabilité, ces remords, ces regrets, comme vous dites Sophie Galabru, elle a aussi, et on l'a entendu dans l'extrait que j'ai lu, elle a quand même cet amour infini pour la vie, c'est-à-dire que c'est pas une culpabilité, c'est pas une morale doloriste.
2: Non, absolument pas. Elle est juste consciencieuse, exigeante, noble, mais elle n'est absolument pas à se mortifier, à s'empêcher de vivre. Elle ne vit pas dans un ascétisme, une mortification et la mauvaise conscience permanente non plus. Ce sont des passages...
1: Alors que pour Lévinas, on a l'impression, tel que vous le décrivez, que quand même son éthique est radicale parce qu'il y a quand même... C'est soit en fait on est dans l'égocentrisme total et on s'en fiche de l'autre, soit en fait on est embarqué malgré soi pour... quelque chose de l'ordre du don total, de la générosité, qui en fait nous rend quand même malgré tout coupables. On a l'impression que les deux ne donnent pas envie quand même.
2: En fait, Lévinas dit, au début de son œuvre, il montre à quel point il est très important d'être centré, narcissique, de se remplir, de se nourrir du monde pour exister, pour être quelqu'un, pour vraiment prendre sa place. C'est très important d'être bien gonflé parce qu'ensuite, il montre la portée de la rencontre éthique et de l'interpellation. Quelqu'un qui ne serait pas centré sur lui, qui ne serait pas content de vivre et heureux de lui-même, ne serait pas quelqu'un de profondément éthique. Il faut, en fait, se trouver, avoir envie de s'arracher le pain à la bouche, comme il dit de la bouche. C'est-à-dire, il faut que j'ai envie de me goinfrer du monde et de me combler pour comprendre à quel point le geste de vouloir tout à coup m'interrompre pour donner à l'autre est fort. Si de toute façon, je ne me considère pas, je n'ai pas l'impression d'exister et je veux simplement me sacrifier pour l'autre, c'est peut-être moins vertueux, moins incroyable que celui qui s'est bien auto-satisfait de lui-même et de la vie et qui va tout d'un coup arrêter ce mouvement pour l'autre.
1: C'est ce qu'on trouve en fait chez Till Soum, avec quand même cette idée, je le disais, Sophie Galabru, d'être beaucoup plus sereine d'une certaine manière, c'est-à-dire non pas rongée par la culpabilité, mais vraiment en fait, il y a cette notion qu'on a évoquée, mais vraiment elle passe, c'est Till Soum, d'être centrée sur elle-même, sur ses relations amoureuses, elle parle beaucoup de sexualité, de possession, et là on passe à un amour où elle s'oublie, et où elle est complètement, entièrement donnée aux autres, c'est-à-dire où les liens ne sont pas seulement tangibles, mais sont intérieurs, comme elle le disait, et où en fait ce n'est même plus des personnes en particulier, c'est vraiment l'amour de l'humanité. Il y a une redéfinition de l'amour avec Ethyl, ou en tout cas elle vit cette redéfinition-là.
2: C'est vrai qu'il y a un cheminement entre l'érotisme et le charnel, une pensée très charnelle et érotique.
1: C'est très cru même, on est même étonné de lire ça sous sa plume, une jeune fille de 28 ans, à la fin, au début des années 40, avec une telle liberté érotique.
2: Absolument, et elle va peu à peu... je dirais pas, non, c'est pas se désincarner du tout, mais elle va peu à peu rejoindre une conception de l'amour plus spirituelle. Peut-être forcée par les événements et la séparation avec Julius, mais je pense, il y a aussi le fait que son amour avec cet homme est contrarié. Il ne veut pas commettre l'adultère et tromper sa femme, donc c'est un amour qui ne peut être que spirituel. Et donc peut-être que elle est un peu contrainte de comprendre cette dimension et d'y aller plus vite que si cet amour avait pu se matérialiser, s'incarner. Mais c'est vrai que sa conception de l'amour va changer. Et elle dit aussi souvent, avec un ton assez féministe, c'est incroyable, mais je suis en fait une très grande dépendante affective, je ne pense qu'à lui, je me laisse parfois décentrer par cet homme et cet amour. Elle est dans l'obsession et elle essaye d'apprendre une forme de détachement. Elle dit souvent, nous les femmes, nous avons tendance à vouloir nous éterniser dans un homme. Et on ne se prend pas en main. Donc, en fait, elle essaye d'apprendre à ne pas absolument désirer et s'abandonner dans cet homme. Elle essaye de conquérir son indépendance, de se prendre en main, d'avoir conscience qu'elle a un destin à elle et qui n'est pas forcément relié ou étayé sur celui de cet homme. Et elle a des propos qui encouragent les femmes à, certes, aimer, mais ne pas se laisser uniquement absorbée, décentrée par cet amour pour un homme, et d'exister aussi pour elle-même. Et ça, c'est quand même très avant-gardiste, très beau.

0: Cette chanson, Sophie Galabru, pour introduire cette séquence de fin d'émission, après avoir évoqué l'œuvre qui a transformé votre vie et qui continue d'ailleurs à la transformer, place à un auteur que vous n'aimez pas ou qui vous résiste, que vous ne comprenez pas ou que vous comprenez très bien mais que vous n'aimez pas. Qui avez-vous choisi ?
1: J'ai choisi le Tractatus Logico-Philosophicus.
0: Déjà, même le titre
1: même
0: vous
1: le
0: résiste.
1: Titre me résiste, de Wittgenstein, qui en fait exprime aussi pour moi toute la philosophie analytique qui me résiste absolument depuis très longtemps et toujours encore aujourd'hui. Parce que, évidemment, moi je viens d'une tradition qui est la philosophie phénoménologique et continentale, qui est un peu à l'opposé, même si certains essayent parfois des réconciliations. La philosophie analytique m'échappe parce que c'est une philosophie qui veut donc clarifier, qui a un souci, ce qui est important, un souci de clarification.
0: Surtout après tout ce qu'on a dit sur Etil-Soum, qui ne cherche que la clarification.
1: Mais un souci de clarification très, très formel, porté sur le langage, le rapport du langage au monde, et qui parfois décortique de manière si chirurgicale, si froide, rigoureuse et logique les mots, et notre rapport à eux et au monde et à soi, que moi je me perds ou je m'ennuie.
0: Et alors, en ce qui concerne ce que vous avez parlé de Lévinas, Sophie Galabru, vous avez fait, je l'ai dit, une thèse sur lui. On a parlé d'Etil-Soum pendant 50 minutes. Parfois, il y a des choses, Etil-Soum, ça ne vaut pas pour elle, mais pour Lévinas, par exemple. C'est un auteur extrêmement difficile.
1: Ça peut être aride,
0: la phénoménologie. C'est pas non plus. On a l'impression qu'on est dans le concret, qu'on va tout le temps avoir Merleau-Ponty qui nous parle de Cézanne, mais ça n'est pas le cas.
1: Non, c'est pas toujours le cas. Mais ce que j'ai envie de dire, c'est en fait aucune philosophie n'est meilleure qu'une autre, mais chacun son langage. Moi, c'est juste que j'ai trouvé le mien de manière, c'est vrai, bizarrement, de manière évidente, facile et aisée avec Emmanuel Lévinas, qui pour d'autres est difficile, voire illisible. Et ça ne s'explique pas en fait. C'est lié à des choses, des affects, une histoire, un rapport aux mots. Et donc, pour moi, ça convenait, mais je comprends tout à fait que ça puisse être difficile. Après, on est là aussi pour essayer de transmettre, clarifier. Mmh. Moi, je n'ai encore jamais trouvé quelqu'un qui m'ait introduit et fait aimer la philosophie analytique. Je le regrette, peut-être
0: oui,
1: que ça viendra.
0: Oui, c'est ça. Est-ce que c'est une question justement de transmission ou même presque de formatage ? C'est-à-dire que moi, je suis un petit peu comme vous sur la philosophie analytique, Sophie Galabru. C'est pas ce qui me parle le plus. Je me suis demandé si voilà, il y avait quelque chose de l'ordre d'être continental, quoi.
1: En fait, après, c'est vrai que j'ai une résistance, une résistance un peu orgueilleuse à la philosophie analytique, parce que j'ai l'impression, je dis bien l'impression, que la philosophie analytique a une prétention très haute à être plus logique que les autres.
0: Il y a une forme de snobisme.
1: De snobisme qui, moi, ne me dit rien, parce que je m'en fiche qu'elle soit plus logique que les autres. Je n'attends pas du tout cela des penseurs et des philosophes, donc c'est vrai que ça passe à côté de moi. Et je cherche peut-être pas à me réconcilier non plus.
0: Justement, c'est intéressant ce que vous disiez, Sophie Galabru, sur la langue, parce que là, Etil-Soum, on l'a dit, mais on peut quand même le redire, c'est que la spécificité de la philosophie analytique, c'est de tout le temps interroger le langage. Donc, on en vient presque même à se dire parfois, est-ce que je parle de manière juste ? Est-ce que je suis en train de mettre les bons mots ? Alors, quand on parle d'Etil-Soum, on ne va pas s'embarrasser de questionnements permanents sur la manière dont on parle. Justement, il faut parler pour questionner la manière dont on parle, mais sans s'empêcher de parler.
1: Oui,
0: c'est pas paralysant.
1: En fait, il y a deux choses pour moi. C'est en tant que phénoménologue, j'ai envie de dire, moi j'aime l'ambiguïté des mots et j'aime qu'il y a un excès mystérieux qui nous déborde quand on lit quelqu'un, que ce soit un littéraire ou un philosophe. Moi j'aime être débordée, j'ai pas envie qu'on me clarifie tout. Et la deuxième chose, c'est pour ce qui est de la sincérité, ce qui compte, c'est pas forcément la clarté des mots, de leur organisation. Et là-dessus, je suis spiritualiste, comme un Bergson. C'est l'intuition qu'on a de son rapport à soi et à l'extérieur. Et tant qu'on a cette énergie de chercher le sens de la vie, de ce qui se passe, et qu'on a l'impression de saisir des choses avec son intuition, il faut les dire et on verra bien.
0: Merci beaucoup Sophie Galabru.
1: Merci à vous.
0: De vous, on peut lire Nos dernières fois, Défier la nostalgie, c'est paru aux éditions Alary, Faire famille, et paru aussi en poche. Et lisez Une vie bouleversée d'Etil-Soum, c'est disponible aux éditions Point. Et Et un grand merci à Apolline Limosino qui a préparé l'émission et lu magnifiquement les textes d'Eti Hilsoum, à Nicolas Berger à la réalisation, à Alex Dang à la prise de son. Ces émissions sont disponibles sur le site et sur l'application de Radio France. Lundi, vous retrouverez à ce micro Géraldine Mulman et son équipe pour une nouvelle série d'émissions.

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1: Pour commencer, vous êtes donc violoncelliste, née à San Francisco d'un père américain et d'une mère d'origine roumaine. Vous avez grandi à New York, puis à Paris, où vous avez fait vos études d'abord au Conservatoire National de Paris avec Maurice Gendron. Puis à 19 ans, donc au début des années 80, vous avez franchi le rideau de fer pour étudier avec Natalia Chakovskaya au Conservatoire Tchaïkovski de Moscou. À votre retour à 25 ans, vous avez passé le concours Rostropovitch, dont vous êtes lauréate. Et on peut dire que depuis, vous êtes dans une exploration permanente de votre art. Vous jouez le grand répertoire, mais vous êtes aussi dédicataire de pas mal d'œuvres. Vous mêlez les sonorités de votre violoncelle au théâtre, à la danse, au cinéma, à la littérature. Alors aujourd'hui, vous êtes avec nous sans votre violoncelle, ce qui est rare. Comment est-ce que vous vous sentez sans votre instrument ?
2: Ah ben justement, ça me rappelle la Russie, parce que il y a une chose très particulière dans les cours en Russie, c'est que le professeur, et là c'était Natalia Chakovskaya, mais j'ai vu beaucoup de cours ou même eu avec Mstislav Rostropovitch, c'est qu'ils ne prennent jamais l'instrument. Et ils expliquent. Rostropovitch donnait beaucoup d'exemples au piano. Ils chantent, ils parlent, ils vous touchent, ils peuvent s'emporter même dans la voix, donner plein. Vraiment, l'explication est physique, charnelle, présente, intense, mais il n'y a jamais l'instrument, c'est-à-dire que la phrase qu'on travaille ou la chose qu'on essaye d'atteindre n'est jamais jouée à l'instrument, parce que tout de suite, l'imaginaire arrête de travailler et il y a la fonction. Je fais pareil, donc de copie,
1: d'imitation
2: qui ferme cet éventail des possibles, et on va droit vers « Ah, c'est ça, je vais essayer de m'approcher de ça ».
1: Et en France, on enseigne plus comme ça ?
2: En France, de ce que moi j'ai expérimenté en tout cas, oui, les professeurs jouent beaucoup.
1: Comment est-ce que vous avez rencontré votre instrument, le violoncelle ? Vous aviez 9 ans, je crois, quand vous avez commencé ?
2: Oui, alors ça a été un trajet de petits poussets. Je voulais être en fait faiseuse de sons. J'avais pas l'idée de la musique encore. C'était les sons. Les sons mat, les sons des sons qui protègent, des sons qui sont des chuchotements qui rassurent. J'avais d'abord une notion du son. Il y avait, par exemple, je me souviens que la personne qui s'occupait de nous quand on était petits, il y avait un certain ton avec lequel elle devait dire les choses pour que ça me rassure. Tant que ce ton n'était pas atteint, les mots ne jouaient pas leur rôle magique, c'était le ton. Donc de ça, des sons, je suis arrivée à la musique. De la musique, ça a été d'abord quoi ? Alors un peu de xylophone, un peu de piano. Ensuite, je voulais faire un instrument à cordes, j'ai joué de la guitare. Et puis, je voulais pouvoir faire durer le son longtemps. Ça, je me souviens très bien de cette sensation. Et là, j'ai entendu par hasard un son de violoncelle qui m'a hypnotisée, en fait, dans un geste que j'étais en train de faire, dont je me souviens, il y a des choses qui restent vraiment ancrées comme si c'était hier. Et ce moment-là, où je jouais donc aux osselets avec mes copains de classe, j'ai mis ce disque sans savoir ce que ce serait. C'était un son de violoncelle, c'était du Vivaldi. Et ça m'a hypnotisée, je suis restée comme ça, et hop. Alors je me suis dit, c'est ça. Et il y avait parallèlement à ça, j'avais vu, alors j'arrive plus à me souvenir, mais je pense que c'est après, un des premiers reportages qu'on a découvert sur Rostropovitch. Il y avait, dans ce reportage, il y avait la vie de Rostropovitch et la manière dont lui, on le voyait dans les marchés, sur les kolkhozes, dans son partage de la musique et son... Il y avait déjà quelque chose de l'ordre d'un récit qui se mêlait avec le violoncelle. Voilà, c'est comme ça que j'ai commencé le violoncelle.
1: Vous parlez du legato, de l'importance du legato que vous recherchez, que vous avez beaucoup entendu Maria Callas, son legato si particulier. C'est une chose que vous cherchez encore aujourd'hui, toujours cette recherche du legato. Est-ce que vous pouvez expliquer déjà ce qu'est précisément le legato ?
2: Bah ça, c'est une chose que j'ai découverte plus tard, et je pense que c'est pour ça que j'ai voulu aller en Russie. C'est qu'il y a un moment donné, donc j'avais commencé le violoncelle, j'écoutais beaucoup d'instrumentistes, de violoncellistes, mais pas seulement. Et j'ai remarqué que chez les musiciens qui venaient d'Europe de l'Est, et particulièrement de Russie, Il y avait quelque chose d'autre. Un rapport à la corde ou à la phrase « autre ». C'était pas juste « Ah, les musiciens sont différents », c'était quelque chose de beaucoup plus profond, qui était un monde que je voulais découvrir. Donc, j'ai commencé à chercher. D'abord, j'ai essayé de mettre de comprendre pour moi ce que c'était cette chose, et j'ai compris qu'il y avait un rapport avec la voix. Donc, j'ai commencé à vraiment écouter Maria Callas beaucoup, en boucle, et comprendre comment elle allait d'une note à l'autre. Puisque dans la musique, on va d'une note à l'autre. On peut y aller d'une manière vocale et on peut y aller d'une manière instrumentale. J'essaye de... Alors là, je n'ai pas le violoncelle pour montrer, mais on peut jouer, par exemple, une note à l'autre, aller d'une note à l'autre, d'une manière qui n'est pas... où l'une ne naît pas de l'autre. C'est une note, et puis ensuite une autre note, et ensuite une autre note. Et moi, ce que dans le chant, je commençais à percevoir et vouloir trouver dans le violoncelle, c'était une note va faire naître une autre. Donc celle qui naît sera colorée de celle qu'il y a eu avant. Et celle qu'il y a après est déjà en train de faire naître une troisième. C'est ce rapport-là qu'on entend dans la voix. Et du coup... Je crois que c'est ce que j'entendais chez les musiciens russes. Et j'ai commencé à voir que les tenues d'archet étaient différentes. Que, en tout cas, pour ce qui est du violoncelle, la main était posée différemment, les bras étaient différents, la manière de tenir l'instrument était différente. Donc je me suis reconstituée une tenue d'archet en photo, avec toutes les photos que je pouvais trouver.
3: Avec, en observant Rostropovitch, c'est ça?
2: Oui, lui. Même Casals, qui n'était pas tout à fait pareil, mais il y avait des choses qui étaient proches, Piatigorsky, je regardais même le poids du corps de Oistrakh sur le violon. Donc pour ça, j'ai été obligée d'inventer pas mal de tendinites quand même, parce qu'au Conservatoire de Paris, on se disait, mais qu'est-ce qu'elle fait celle-là? Donc pour avoir la paix dans mes recherches, j'ai un petit peu... Je me suis un peu cachée, quoi. Et je faisais ces recherches. Je me souviens même d'avoir mis des poids pour comprendre à quel moment le poids était soulevé, à quel moment je le sentais peser. Bon. Tout ça pour répondre à votre question, le legato. Pour trouver ce legato, il fallait déjà que je change de technique d'archet. Voilà, j'ai cherché dans cette direction. Et donc après, mon but, ça a été d'aller là-bas et vraiment d'apprendre ça. C'est un rapport à la corde qui est autre et qui est... pour être donc maintenant plus concrète, beaucoup plus vocale.
3: Aussi technique qu'artistique, en fait, c'est dans les...
2: Oui, parce qu'en fait, les deux sont inséparables.
3: Et vous diriez aujourd'hui que votre jeu a été façonné par ces deux écoles, ou que vous êtes vraiment allé dans le sens de l'enseignement et de l'école russe?
2: Alors, c'est sûr que ça m'a marqué énormément, que disons que le quotidien de l'apprentissage de tout ça, et je l'ai fait avec Natalia Chakovskaya. Je suis arrivée dans sa classe à Moscou quand même. J'avais déjà fini les 4 années de conservatoire à Paris, mais j'étais tout à fait prête à recommencer, à changer, à comprendre. Et on s'est attaqué tout de suite à ça, mais totalement lié à la musique. C'est-à-dire jamais la séparation de...
3: Purement technique.
2: Oui, voilà, on comprend, tu mets ta main comme ça, puis on verra après pour quelle musique. C'était absolument lié, la nécessité des choses... C'était exprimer quelque chose, et là, on travaillait les instruments. C'était vraiment la sensation de rentrer dans un atelier. Un atelier où on polie, on pose, on démonte, on essaye, on recommence. Il y avait aussi l'apprentissage de jouer en public, mais c'était la commission des professeurs du Conservatoire Tchaïkovski, donc à gérer le trac, les prises de risque, se connaître, tout ce long parcours qui est... vraiment le parcours d'un interprète qu'on travaille, et ça c'est aussi très particulier à la Russie, sans aucune idée que le côté artistique a quelque chose de plus honorable que la technique, ou que l'inspiration c'est quelque chose où on se dit « Ah, on est inspiré ». Tout est sur la table de l'atelier.
3: Et d'ailleurs, on rentre plus tard, on rentre quand on est déjà une personne un peu construite intellectuellement. Contrairement en France, on peut rentrer à 14-15 ans au conservatoire, alors qu'en Russie,
2: c'est impossible.
3: Oui. Ça a un sens aussi.
2: Oui, parce que justement, tout ce travail va se faire aussi sur la connaissance de soi, mais sans psychologie, toujours en Russie, C'est, on parle des choses qui vont quand même très loin dans soi. Je me souviens de des éléments, des questions qu'on travaillait avec Chakovska qui me tournaient bien dans la tête. Mais chaque fois qu'on s'approchait de quelque chose de psychologique, est-ce que ça pourrait ressembler à quelque chose où je suis dans la vie comme ça ? C'était, mais ça, on s'en fiche. Et donc, ça nous renvoyait toujours vers le côté, on travaille les choses, on les malaxe, on les met à l'épreuve. Beaucoup ça, on les met à l'épreuve. Ah, donc, il y a des voyages en vous extrêmement, extrêmement puissants.
3: Et votre curiosité pour l'Union soviétique, pour Moscou, elle était essentiellement artistique ou elle était aussi culturelle au sens large ? Qu'est-ce que vous êtes allé chercher en partant ?
2: Je pense que ce que je suis allée chercher, je ne le savais pas. Je lisais déjà pas mal de littérature russe, j'aimais la langue, j'avais commencé à apprendre. Il y avait bien sûr cette école russe dont je vous parle, mais est-ce que c'est avant de partir ou là-bas ? Mais en tout cas, j'avais étudié beaucoup Stanislavski et j'aimais comprendre les parallèles entre le travail de l'acteur, le travail de l'interprète. C'est très proche, hein, en tout cas, de cette école-là.
3: Oui, parce que le corps est très enjeu physiquement pour les acteurs dans le jeu au théâtre russe, beaucoup plus qu'en France.
2: Oui, puis
3: aussi,
2: il y a ces exercices très concrets qui sont extraordinaires, qui sont vraiment qui vous questionnent sur ce que c'est que quelqu'un qui va raconter une histoire en devant se l'approprier, en connaissant la fin de l'histoire, mais devant toujours être celui qui ne connaît pas la fin, puisqu'il va la découvrir avec vous. C'est quand même un truc compliqué. Et du coup, ça, cette chose-là qui est quelque chose de quand même très particulier à ça, c'est-à-dire que je vais vous raconter quelque chose, on va découvrir... Moi, je sais où je vais vous amener, mais en même temps, je découvre. Donc, cette espèce de chose, cette dualité, elle demande quoi ? Elle demande dans l'imaginaire des voyages constants. C'est-à-dire qu'en fait, cette fin-là, vous la connaissez, mais c'est la fin de mille autres histoires que vous ne connaissez pas. Et c'est ça, tout le temps, ce lien entre les histoires que vous ne connaissez pas, dont vous allez découvrir la fin avec ceux avec lesquels vous partagez l'histoire. C'est ça qui est extraordinaire. Enfin, je trouve.
3: Qui nécessite une grande disponibilité, ce qui est au cœur de...
2: Une curiosité, un travail de... Enfin, une manière de voir ce pourquoi on fait ce métier, je crois, aussi, d'abord. C'est-à-dire, est-ce que c'est quelque chose où on va dire, je suis un interprète, je vais jouer cette œuvre, et puis voilà, le mieux que je peux, ou est-ce que l'idée, c'est le voyage de là où cette œuvre ou cette chose que vous jouez ou que vous essayez de créer va vous amener. Je me disais que quand moi une œuvre, que ce soit une mise en scène, que ce soit une interprétation, que ce soit me reste et que je trouve que c'est vraiment réussi dans le sens que ça existe tellement fort et que ça vous change, c'est qu'elle m'a amené ailleurs. Et ça, c'est la force de ces moments-là, je crois.
3: Vous avez commencé une carrière au départ de concertiste relativement classique. Hein. Quand vous êtes revenu en France, vous avez passé le concours Rostropovitch. Donc vous êtes vous avez gagné un prix à ce concours. Vous avez commencé à jouer avec différents orchestres et relativement vite, vous avez commencé à prendre un petit peu des chemins de traverse. Comment vous vous sentiez dans cette vie au départ, donc de jeune concertiste ? Est-ce que vous vous sentiez à votre place ou est-ce que toujours l'ailleurs vous appelait ?
2: Bah déjà, j'avais à vivre avec un ailleurs qui était quand même de revenir d'Union soviétique, j'ai vécu plus de 2 ans, quelque chose d'extrêmement intense, qui m'a appris ce que c'était que la vie sous une chape et la force des mots non prononcés, la force de la transmission presque dans un silence forcé, la confiance. C'est-à-dire que quand quelqu'un vous confiait des secrets, vous saviez que si vous ne les gardiez pas, vous pouviez mettre quelqu'un en danger. La force de cet enseignement, de cette vie musicale qui vous reste toute la vie, quoi, qui est cet jaillissement de résistance qui se passe sous vos yeux. C'est quelque chose dont on ne revient pas indemne complètement, on est habité par ça après. Et puis l'intensité des cours que j'avais avec Natalia Chakovskaya. Bon, il y avait une vie quotidienne quand même assez dure, Je vivais dans un foyer. On était, enfin, la vie quotidienne, quoi, les douches, la nourriture, le sommeil, tout ça, c'était pas évident. C'était très dur, quoi.
3: Il y avait beaucoup d'étrangers.
2: Il y avait pas mal d'étrangers, mais des pays communistes et des pays capitalistes, comme on disait là-bas à ce moment-là. Il y en avait très peu.
3: Et c'était aussi, quelque part, stimulant, une forme de moteur, d'être, une façon d'être sur la brèche, d'aller se frotter à la difficulté du régime soviétique, pour vous ?
2: Non, je ne le dirais pas comme ça. Ce que je dis, c'est que j'ai eu la chance déjà d'être proche et de prendre ses cours et de me rapprocher beaucoup de la personne qu'était Natalia Chakovskaya, qui est quand même une chose inouïe, parce que c'est une personne d'abord une immense pédagogue dans le sens très large, c'est-à-dire qu'elle vous apprend aussi à être une personne. Et puis, tout ce que je vous ai dit, c'est-à-dire que devant mes yeux, j'ai vu ce que c'était que l'être humain, dont au-dessus de sa tête, il y a une chape qui pousse vers le silence, et que sa force pousse la chape en l'air, et que les choses sont dites autrement, puisque la voix dite normale est interdite. Devant mes yeux, jour après jour, c'est-à-dire les œuvres qui sont créées, les récits, la nuit sous la pluie pour que rien ne soit entendu, les cours qui comprennent cette chose sans concession et avec cette... on sait très bien la vie de Chostakovitch et comment les œuvres sont nées et l'explosion de révolte qu'il y a dans ces œuvres et qui étaient jouées là. Voilà. Donc, quand vous rentrez de ça, plus tout ce que vous avez appris qui est encore trop compact, qui a pas pris sa place, vous savez, comme les petites boîtes que j'adore, qui sont pleines de neige, on les secoue. Puis on les pose et doucement ça retombe. Mais moi, il m'a fallu des années pour que ça retombe. Puis ça c'est pas retombé d'ailleurs. Et donc, je suis revenue de là pour faire un troisième cycle de musique de chambre au Conservatoire de Paris. J'étais quand même un peu... Je parlais il y a peu de temps à mon ami Laurent Cabasso, avec lequel j'ai fait ce cycle
3: pianiste,
2: de musique de chambre.
3: Pianiste, vous jouez régulièrement.
2: Merveilleux. Et il m'a dit, tu sais, quand on marchait du conservatoire à la station de métro, tu me parlais en russe. Mais le pauvre...
3: Lui ne parlait pas russe.
2: Ah non, pas du tout. Et je crois que j'ai vraiment eu du mal à rentrer, j'ai eu du mal à comprendre qu'est-ce que je pouvais faire aussi d'avoir vu cet enseignement, aussi cette culture partout, et en même temps les camps, les restes des camps et tous les récits et tout ce que je savais, et de voir des gens dont absolument chaque personne que je connaissais là-bas avait quelqu'un de sa famille qui avait été dans les camps quand même. Et revenir de là et faire un troisième cycle de musique de chambre au Conservatoire de Paris, où en plus on me disait que j'avais foutu le camp chez les Rouges en Union soviétique, parce que c'était très mal vu à l'époque, il ne faut pas oublier.
3: Trouver du sens, c'était
2: pas évident. C'était vraiment, oui, alors c'était un chaos dans moi. Mais j'ai quand même fait ce cycle et j'ai commencé à... Il y avait un bureau qui s'appelait le bureau de, je ne sais plus comment, mais lié à la musique contemporaine, dont s'occupait un monsieur qui s'appelait monsieur Rionnier, et j'ai dit je voudrais faire de la musique contemporaine, découvrir les compositeurs. Bon, déjà ma curiosité elle avait commencé
3: à se développer.
2: Et donc c'est là que j'ai connu Pascal du Sapin, j'ai joué des œuvres de
3: Ligeti, enfin qui vous a dédié
2: plusieurs œuvres, oui,
3: écrit un concerto, Wolfgang
2: Georges Green. Benjamin, avec lequel j'ai joué une œuvre pour violoncelle et piano avec lui, c'était passionnant. Et après j'ai passé le concours. En fait, j'ai tout fait comme je pensais qu'il fallait faire, en essayant que la neige se pose. Et voilà. Bon,
3: mais ça passait par la création contemporaine, en tout cas, le mouvement.
2: Puis le concours, et puis la lutte entre l'école dite française et l'école dite russe a continué. Pendant le concours, il y a eu des émeutes. Rostropovitch m'a téléphoné au milieu de la nuit, il m'a dit « Faut que tu modères ton jeu, en France ils ne comprennent pas, tu ne peux pas jouer comme ça, sinon ça ne va pas aller, il faut que tu joues française. » Je dis « Mais comment, c'est quoi ? Il faut que tu fasses moins de contraste, il faut que tu te calmes, quoi. » Et enfin, le chaos continuait.
3: Qu'est-ce que ça veut dire jouer français ?
2: En fait, je pense que c'est une fausse idée. Parce que dans la France, il y a une folie. Mais dans toute école, c'est-à-dire quand on tombe dans les académies, enfin, de mon expérience, ou ces académies-là, on se heurte à des choses qui sont quand même très étiquetées. Et là, je brouillais les étiquettes, quoi. Je crois que j'ai pris des épices d'un tiroir, je les ai mises dans l'autre, ça. Et là, c'est parce que j'étais française, mais pas vraiment. J'avais étudié au Conservatoire de Paris, mais j'étais partie à Moscou. Et tout ça était assez... Je commençais ces espèces d'explorations. Donc le concours, c'est quand même quelque chose de très... Il y avait des membres du jury français, puis il y avait évidemment Rostropovitch au milieu. Et je pense qu'il voulait simplement dire que... Je ne sais pas très bien. En tout cas, voilà. En tout cas, le chaos
3: n'arrivait
2: continuait.
3: Pas à vous mettre dans une case, en tout cas. Et c'est peut-être ça qui les troublait.
2: Je pense
3: aussi.
2: Qu'il y avait une bataille aussi qui me dépasse moi et qui est assez émouvante, en fait. C'est que je crois que l'arrivée, ça, je l'ai compris plus tard. Toutes les œuvres, beaucoup des œuvres pour violoncelle étaient créées par Maurice Gendron, qui était une personne. Mais après, tout ce que j'ai appris avec lui, c'est... a pu trouver sa place en moi beaucoup plus tard, parce que

0: La Russie a quand même pris une grosse place, mais je suis très attachée maintenant à la place qu'a Maurice Gendron pour moi. Mais en tout cas, voilà, il jouait des œuvres de Britten, il créait des œuvres de Britten, Navarra, Maréchal, et puis arrive ce Rostropovitch avec cette espèce de folie, cet appétit, cette chose bigger than life qu'il avait. Et je pense qu'on lui en a voulu de ça. Et que donc, la violence, elle tombait sur les gens qui allaient dans ce sillon-là et qu'ils n'essayaient pas d'aller chercher plus loin. C'était juste, ah non,
1: pas encore.
0: Pas encore, pas. Voilà.
1: Oui, parce qu'il faut dire que Rostropovitch était dédicataire d'un nombre d'œuvres.
0: Ah, mais quand il est arrivé, ils écrivaient tous pour lui.
1: Il a tout écrasé.
0: Et c'était un truc de. Le désir s'est orienté vers lui, vers cette espèce de personnalité incroyable qu'il avait. Et puis aussi, alors ça, c'est un autre sujet, mais je continue dessus. C'est que je pense que pour la musique, ces années-là étaient extrêmement importantes, et c'est depuis la chute du mur qu'on est dans un moment plus compliqué. C'est que je crois que la confrontation de ces deux régimes et l'arrivée de ces musiciens qui venaient de ces pays avec leur col Mao, avec leur tournée dans les kolkhoz, dans les conservatoires, parce qu'il y avait ça, tous ces musiciens, ils jouaient partout, ils ne jouaient pas que dans les capitales, ils ne jouaient pas que dans les belles salles, ils jouaient partout, et ça c'est vrai. Et donc ils faisaient toutes ces tournées avant de débarquer au Théâtre des Champs-Élysées. Et tout ça on le sentait quand ils jouaient. Donc ils arrivaient avec leur puissance de récit. Ils habitaient la musique d'une force inouïe, dont on ne se rendait même pas compte, c'est-à-dire que les murs des salles de concert, elles explosaient quand ils jouaient. Ils amenaient ça, c'est-à-dire que quand Rostro, il a joué pour la première fois le deuxième concerto de Shostakovich, et qu'il y a ce moment extraordinaire qui est la fin de la cadence, où c'est comme un cri, un hurlement dans cette carte, dans l'aigu là, qui prend, mais on n'avait jamais vu une chose pareille. Et ça, c'était tout le temps présent. Je me souviens de Rostropovitch et Bernstein, je me souviens de ils amenaient une histoire à la musique. Donc la musique, elle était palpitante de ça. Et quand tout ça s'est effondré, heureusement, mais quand même, on s'est retrouvé avec un système qui a gagné, seul et unique. Et c'est quand même un système d'une certaine caste de gens ayant accès à la musique classique. Et il n'y avait plus de confrontation, il n'y avait plus de titillement, disant « mais attends, mais ça raconte quoi ? Mais d'où viennent ces gens ? Qu'est-ce qu'ils nous racontent ? Quelles sont ces œuvres ? Qu'est-ce que ça a à voir avec leur vie ? Qu'est-ce que ça vous raconte ? Où est-ce que ça vous amène ?» Il n'y avait plus cette chose-là. Et donc, voilà, je laisse de côté ça, mais en tout cas, je reviens à ce dont je me souviens et ce que j'ai vécu de cette activité de musique. C'était extraordinaire pour ça aussi. Parce que la musique, elle était dans le monde, quoi. Elle était, vous savez, quand on dit des gens qu'ils s'engagent parce qu'ils veulent défendre par exemple dans la résistance, il y a un mouvement. Et ben la musique, elle allait dans la résistance. Elle n'était pas cachée. À dire, ben venez, c'est pour un
1: en vase voilà. Clos pour un
0: non.
1: Certain.
0: Non,
1: elle était dans le monde.
0: Ouais. Mm. Elle était dans le monde.
1: Empreinte de réel.
0: Voilà. Mm. Comme dit Akhmatova, elle était là où, pour mon malheur, mon peuple était. Enfin, elle dit que c'est sa poésie, c'est ça. Et la musique, c'est ce que ça m'a amené, c'est peut-être cette conscience aussi que c'est sa place, la musique. Toutes les musiques. Et la musique classique, absolument aussi. Elle a ça en elle.
1: C'est ce que vous faites beaucoup. Le réel est très présent dans votre travail. Vous allez vers les gens, vous allez vers des gens de plein de générations différentes, vers des acteurs, vers des chanteurs, vers des danseurs. Enfin, on sent qu'il y a un grand appétit du monde dans votre démarche artistique.
0: Oui, je crois que c'est vrai, et aussi parce que j'aime justement prendre par la main la musique et aller avec elle, voir ce qu'elle peut dire, ce qu'elle peut répondre, de quoi elle peut se nourrir, qu'est-ce qu'elle peut donner, comment. Parce que c'est ça qui fait que quand on pense que il y a une description extraordinaire de Vassili Grossman qui raconte que il a vu dans les années 55, je crois, à Moscou, il y avait des tableaux qui avaient été pris à l'Allemagne par l'Union soviétique, dont la Madone Sixtine, et que les Russes ont décidé, enfin les Soviétiques, de rendre ces tableaux. Mais qu'avant de les rendre, ils les ont ouverts au public pendant 90 jours au musée Pouchkine. Et Grossman est allé voir ce tableau. Et il raconte la file des gens qui ont dû voir cette œuvre. Et il dit, des marins, des soldats, des prostituées, des connaisseurs d'art, des professeurs, des étudiants, des pauvres, des soulards, des gens riches, des intellectuels, des étrangers, des Russes, des perdus, des retrouvés. Enfin, il fait une liste absolument extraordinaire et on voit le défilé de tous ces gens devant ce tableau. Et ensuite, il parle de ce tableau, donc la mère et son enfant dans les bras. Et il dit, et ça revient à ce que je disais au début, il raconte comment, à différents moments de sa vie, il a dit, mais en fait, il est là le tableau, dont à Treblinka. C'est-à-dire que tout d'un coup, l'image d'une mère et de son enfant, il dit, c'est immortel, et ça va partout où on veut tuer ça. Ils sont là, les deux. Ouais, ce déplacement. Et donc, je ne sais pas pourquoi je racontais ça.
1: Parce que l'art qui est dans le monde.
0: Oui, et qui, c'est ça. Et c'est en fait la description de tous les gens qui sont passés devant ce tableau. C'est quelque chose qui m'habite toujours. Parce que une œuvre de musique, une œuvre d'art, une peinture, les personnes qui sont passées devant se sont nourries d'elle, mais je pense que le contraire est vrai aussi. Et c'est cette circulation dont j'ai envie de faire partie.
1: Alors, Sonia Vidar-Atherton, il y a une femme qui a été très importante dans votre vie. Vous l'avez rencontrée dans les années 80. C'est la réalisatrice Chantal Akerman. Qu'est-ce que son cinéma a provoqué en vous ?
0: Je pense que c'est la première fois que j'ai senti que des images pouvait être une élégie, pouvait travailler le temps comme ça, pouvait explorer des niveaux de résistance à une longueur, comme dans des... Je pense que d'abord, c'est son rapport au temps, vraiment. Et d'ailleurs, la manière dont elle en parle, et elle dit, je ne comprends pas pourquoi, quand les gens disent qu'ils ont eu un bon moment, ils disent, on a bien passé le temps. Alors que de dire qu'on a passé le temps, en fait, c'est ce qu'il y a de pire, parce qu'en fait, chaque seconde, on devrait la sentir passer. Donc ces longs travelling comme ça, qui vont capter les visages, capter les attitudes, capter les lumières qui changent, qui vont questionner, en fait, les gens qui sont là, et qui vont installer une sorte de patience où il y a des murs les uns après les autres qui tombent, parce qu'on explore quelque chose qui est... où on peut dire, non, c'est trop long, là, je ne tiens plus, je ne vais pas tenir. Et puis tout d'un coup, bing, un premier mur tombe, et vous commencez à voir encore autre chose, c'est-à-dire que c'est comme des niveaux de profondeur. Et qu'est-ce qui va arriver après ça ? Donc vous voyez, c'est ce rapport au temps.
1: Qu'elle met en scène en vous filmant, dans les trois poèmes de sa chaire de Dutilleux, on voit le temps qui passe, on vous voit jouer, vous, du violoncelle. Au départ, c'est la nuit, puis le jour se lève, on voit une femme derrière qui repasse. C'est complètement ça qui est mis en scène.
0: Oui, et son rapport au quotidien aussi. C'est les gestes quotidiens. Et comment, chez Chantal, il y a tout le temps le quotidien et l'unique qui se donne la main. Parce que l'un ne fonctionne pas sans l'autre. Ça, c'est des échappées comme ça, tout d'un coup. Et puis, autre chose aussi dans son travail... Je crois qu'il est important pour moi, c'est la fuite d'une chose de la perfection. Mais pas dans la perfection de quelque chose de parfait, c'est beau, mais une perfection qui arrête un mouvement. C'est-à-dire quelque chose qui peut être travaillé jusqu'à en devenir fou, mais que toujours reste la possibilité qu'une cassure fasse qu'il y a une suite. Et jamais une chose qui s'arrête. Et ça, je pense que dans son travail, c'est tout le temps présent. Il y a un mouvement vers, il y a une tension vers.
1: C'est une ouverture aussi, une cassure.
0: C'est une ouverture, oui. C'est comme vous cassez pour, soit pour changer la forme, soit pour découvrir quelque chose qui va se révéler. Je crois que dans nos métiers, où quand même la recherche d'une certaine perfection dans le sens de la maîtrise de son art, quoi, d'un instrument qui est quand même difficile, comme tous les gens qui travaillent avec leur corps, avec les instruments, qui est autre que par exemple l'écriture. Quoique, je pense que c'est la même chose. On peut se noyer dans une perfection du style qui, tout d'un coup, vous éloigne de la raison pour laquelle vous écrivez ça. Voilà, en tout cas, c'est ce sujet-là. Comment toujours ouvrir vers une suite et vers quelque chose qui va continuer un mouvement vers et refaire naître une autre tension. Quelque chose que je remarque quand je reprends, puisqu'on joue quand même souvent, on revient à des œuvres qu'on a beaucoup jouées. Et là, par exemple, j'ai joué une sonate de Brahms en fa majeur, que j'ai beaucoup joué à une époque avec Catherine Collard, avec Imogen Cooper, et que je n'ai pas joué pendant des années, comme ça arrive avec certaines œuvres. Puis hop, je l'ai retrouvée avec un autre pianiste, Alexandre Palais. Et donc, j'ai travaillé. Et je me suis dit, mais ce qui m'obsède là n'a rien à voir avec ce qui m'obsédait il y a 4 ans. Rien à voir. Mais ça, la beauté des étoiles et du ciel, parce qu'en fait, elle a mis plein d'acteurs qui racontent des histoires et qui lisent des monologues qu'elle a pris d'un journal qui était écrit par c'était des lettres réunies dans un journal écrites par des juifs qui venaient d'Europe de l'Est, donc qui fuyaient l'Europe de l'Est et qui arrivaient en Amérique, étaient complètement perdus par différentes situations et écrivaient au journal « Voilà ce qui m'arrive, aidez-moi ». Et donc Chantal a travaillé sur ces textes. Et elle a mis des acteurs et dans ce terrain vague, la nuit. Ils étaient dehors avec des tables et des petites ampoules, et ils racontent tout ça. Et moi, je les accompagne avec ces chants. C'est comme ça

0: sur la transcription et tout ça pour les besoins de ce qu'on faisait. Après, forcément, dans toutes les explorations de répertoire que je fais, de la transcription qui frôle de plus en plus la composition, on va dire ça comme ça, est très très présente.
1: Alors Sonia Vidor-Atherton, il y a un spectacle que vous avez créé il y a un an à peu près, qui s'appelle Exil, qui parle aussi de la mémoire, qui donne à entendre les mots des rescapés de l'histoire. Comment est né le désir de créer ce spectacle?
0: Alors, comme souvent, quand les projets commencent à se concrétiser, c'est un mélange de choses. C'est presque comme un dessin architectural, c'est-à-dire qu'il ne peut pas y avoir une colonne comme je parlerais d'un monument, quoi. Il ne peut pas y en avoir qu'une, ça ne tient pas. Donc il y a une apparaît, et puis il faut qu'il y en ait une deuxième, puis une troisième, et pour que quelque chose puisse se construire, et puis les forces peuvent s'appuyer l'une contre l'autre, et éventuellement se contrecarrer. Voilà. Donc il y a eu plusieurs choses. Il y a eu, évidemment, les récits, et donc les voix qui nous entouraient de plus en plus d'une urgence de gens fuyants.
1: On peut parler de Ritipane.
0: Non, ça c'était pas encore ça. C'était ce qu'on entendait aujourd'hui.
1: Ah d'accord, ce qu'on entendait aujourd'hui, ouais. D'accord.
0: Et il y avait ça. Mm-hmm. Mais ça, c'était comme un vacarme de plus en plus fort. Et puis, je me disais, ça n'est pas encore une langue, c'est pas possible, parce que c'est trop... C'est en train de se passer, donc au jour d'aujourd'hui, ce qu'il faut, c'est de la nourriture, c'est de l'écoute. Est-ce qu'on sait écouter? C'est toutes les questions qu'on se pose tous face à ça. Et puis, il y a eu ma découverte de l'œuvre de Usfolskaya. Donc, dit comme ça, ça a l'air un petit peu, mais quand même, en gros, sur un temps long, c'est ça.
1: Donc, Galina Usfolskaya qui a écrit un grand duo.
0: Un grand duo pour violoncelle et piano, qui est d'une puissance inouïe, qui est en 5 mouvements.
1: C'était une élève de Shostakovich.
0: C'était une élève de Shostakovich dont on dit même que sa force drastique, pour revenir à ce mot-là, ses choix radicaux, et ce qu'elle osait faire dans ses compositions, était aller presque encore plus loin que son maître Shostakovich. Et donc, elle a écrit ce duo où elle demande au violoncelle et au piano d'être très éloignés l'un de l'autre pour augmenter la tension qui se passe entre les deux musiciens, parce que pour s'entendre, on est dans un état de tension totale, parce qu'en fait, on ne s'entend pas très bien. Donc, tout en jouant fortissimo, il faut tendre l'oreille vers l'autre. Et bon. Et ça raconte un chaos inouï, et qui engage le corps, les limites du corps. Et puis, il y a eu ma rencontre avec une troupe de jeunes comédiens, acteurs, danseurs, qu'a fondé Sarah Koné. Et puis...
1: La Compagnie sans père.
0: La Compagnie sans père. Et puis, tout ça a l'air d'être un peu désordonné, mais vous allez comprendre. Et puis, je me suis dit, en attendant que ces récits puissent être racontés, dits, de ce qu'on était en train d'entendre, qui était en train de se passer, j'ai envie d'aller chercher des gens qui ont pu raconter comme si ça pourrait aider à l'accouchement des récits. C'est-à-dire, aller chercher les récits de personnes comme, et là je vous rejoins, Ritipane qui raconte le Cambodge, Charlotte Delbault et les camps,
1: Jean Hatzfeld
0: et le Rwanda, une révolte racontée par un poète... au 5e siècle en Chine, et une femme qui fuit quelque chose qui pourrait ressembler à ce qu'on aujourd'hui Daesh.
1: Anna Akhmatova aussi.
0: Anna Akhmatova et la Bible, qui raconte quand même l'errance d'un peuple sans fin, qui plante sa tente, qui cherche de l'eau, qui essaye de se maintenir en vie, et puis qui change encore de lieu. Et donc, le projet s'est construit comme ça, avec ses... En fait, des accroches, c'est comme des pieux d'alpinistes. En fait, je vois vraiment ça comme des accroches. Il a commencé à apparaître en moi une forme qui était donc ces 5 mouvements d'Usfolskaya qui créaient comme des niches entre les mouvements, des niches qui accueilleraient. Et je me suis dit, ces niches, elles vont accueillir un univers de langage, tous ceux qu'on a cités.
1: Avec différents compositeurs. Ouais, c'est surprenant d'ailleurs. Comment ça se passe? Vous essayez? Vous avez une idée à l'avance? Est-ce que parce que la musique est belle, ça marche? Ou c'est beaucoup plus compliqué que ça? Et parfois, une musique belle ne fonctionne pas avec un texte.

0: Comment vous fonctionnez pour trouver la juste forme et le juste morceau avec les textes ?
1: Alors ça, c'est aussi des alchimies auxquelles je ne comprends pas la raison, et je pense qu'il n'y en a pas. Mais il y a des choses extraordinairement fortes qui se passent, c'est-à-dire qu'il y a des musiques qui vont, mais dans un sens... je vais donner un exemple qui chaque fois me frappe par sa force, mais qui garde complètement son mystère. C'est pourquoi Charlotte Delbo, donc ses poèmes, où elle raconte quand même la place d'appel et dans une langue extrêmement d'une précision à la fois glaçante, parce que si précise, et à la fois d'une beauté de par sa force. Eh bien, si je joue par exemple le son de ténèbres, que je joue à un autre moment, ça ne marche pas du tout.
0: De Couperin.
1: Si je joue l'élégie de Stravinsky, c'est comme si, en jouant l'élégie, j'avais les doigts glacés des personnes dont elle parle. C'est-à-dire que tout d'un coup, une musique, pour parler des déplacements, celle-là, et je ne sais pas pourquoi, c'est pas parce que c'est plus moderne, c'est pas parce que c'est plus lent, plus rapide, il y a quelque chose dans cette élégie de Stravinsky qui prend dans ses bras le texte, le poème de Charlotte Delbo. Et j'ai l'impression que les éclairs de feu, les pics de métal qui piquent la peau à 5 heures du matin dans ce froid à moins 30, presque viennent piquer la phrase de Stravinsky, et elle-même va piquer le texte. Enfin, il y a une relation qui se fait, qui m'échappe complètement, mais qui est vraiment d'une... qui est comme ça, quoi. Je ne sais pas comment le décrire.
0: Oui, c'est une alchimie. Comme dans un film, une musique ne marche pas avec certaines images, d'autres, oui.
1: Oui, sauf que dans un film, c'est vrai. Mais là, c'est encore plus fou. Parce que je crois qu'on... Ou peut-être pas, d'ailleurs. Mais j'ai l'impression que dans un film, vous pouvez plus facilement cacher la musique vers quelque chose qui va se mêler au son direct, à l'histoire. Alors que là, on est vraiment...
0: Dans la confrontation.
1: Dans une confrontation où la musique tout de suite vous amène au mauvais endroit, ou bien elle donne tout de suite la mauvaise couleur. Et par contre, pourquoi est-ce que les souvenirs et la manière de Ritipane de parler de l'enfance et de cette image manquante qu'il cherche, le Couperin donne une chose absolument d'une sagesse, comme si Couperin avait 150 ans et qu'il avait vécu ça. Et que l'homme au costume blanc, c'est mon père, dont elle parle. Ça, c'est un extrait du Ritipane. Couperin le connaissait et lui disait, regarde, il est là. Enfin, il y a des choses vraiment
0: mystérieuses.
1: Sachant que, quand même, musique et texte, c'est très difficile. Parce qu'on peut très facilement tomber dans un truc
0: illustratif.
1: Et comme dit Fanny Ardant, je ne veux pas être là... La liseuse avec des lettres, des lunettes en demi-lune appuyées sur le piano qui dit son poème avec le morceau de piano qui a été écrit à peu près à la même époque. C'est-à-dire que le danger de ça, c'est quelque chose d'explicatif et de finalement qui n'apporte rien. Parce que ça n'enlève rien au fait que ces musiques, elles vivent et elles portent tout ça même quand on ne l'entend pas. Ainsi que les textes. En fait, j'ai l'impression que je fais comme si je soulevais des tissus où ces choses sont là, mais voilà, elles sont là quelque part, et vous qui les écoutez, vous aurez autre chose. Mais il se trouve que moi, ce jour-là, c'est moi qui soulève le tissu, qui dit oh, « moi, je vois ça ». Puis quelqu'un d'autre verra autre chose. Mais aussi bien la musique que ces textes portent cette force-là.
0: Et la contrainte, la confrontation, ça fait aussi... Enfin, c'est très important, ça fait... C'est une partie intégrante, enfin très importante, de votre démarche artistique aussi.
1: Oui, c'est de mettre les choses.
0: Vous
1: en...
0: aimez, voilà.
1: Oui.
0: Essayez, surpiquer. D'ailleurs, alors il y a un spectacle aussi que vous tournez, que vous déclinez depuis quelques années. Ce sont les Odyssées. Je crois que vous en êtes au 7e épisode maintenant, c'est ça?
1: Oui, au moins.
0: Des Odyssées, oui. C'était au départ un triptyque, hein, avec chant d'Est, c'est ça, et chant juif, chant geste, et les Odyssées. Est-ce que vous pouvez nous parler un petit peu de votre démarche sur ces Odyssées?
1: Mais ça, c'est un... Donc, ça a été ma... Comment je suis arrivée à la Méditerranée, pour les raisons que j'ai expliquées, avec les choses qui se construisent, avec plusieurs éléments qui vont se prendre forme. Et donc, j'ai

0: après pas mal de moments assez où je me suis un peu perdue en route, mais là, je me suis dit, la Méditerranée, en fait, pour moi, c'est l'image d'une femme seule qui se confronte à des éléments puissants, plus puissants qu'elle. Une tempête, le bruit de la mer, la chaleur du soleil, la force des dieux qui vous jettent des sorts et nous, humains, qu'est-ce qu'on fait de ça ? La force du récit qui vous sort de choses qui sont des répétitions que vous subissez. Enfin, toute cette chose-là, cette chose qui se joue devant vous. Je me suis dit, pour moi, la Méditerranée, c'est ça. Que n'importe quelle montagne en Grèce, dans certaines parties de l'Italie, vous marchez puis vous voyez ces petits théâtres où on a l'impression, et certainement c'est pas que des impressions, que des scènes comme ça se sont passées, que des gens se sont mis là, enfin des personnes, et ont raconté.
1: Donc vous êtes seule avec votre violoncelle sur un podium.
0: Donc je suis partie de cette image que j'ai essayé de recréer en musique. Et donc, puisque je dis seule, ça voulait dire pas d'instrument. Donc il faut que je sois logique. Hein. Donc je me suis enlevée tout ce que j'avais prévu et je me retrouvais seule. Et là, je me suis dit, mais les éléments, ce que je vois, ce que j'entends, ce que j'imagine, ça a bien des sons. La mer, ça a des sons extraordinaires. Le soleil, il a un son. Le vent a un son. Alors, j'ai commencé à m'orchestrer avec des sons de la nature. J'ai commencé à récolter beaucoup de sons, de plein de sources différentes. Enregistré moi-même, trouvé, écouté, entendu, pris dans des films et tout ça. Et j'ai commencé à orchestrer ce que je voulais jouer, c'est-à-dire que j'ai construit un voyage en 13 aventures qui commence par un début du monde, un peu un chaos dont va sortir un premier souffle, enfin une respiration qui va donner naissance à un son de violoncelle, qui lui va donner naissance à un récit, qui lui va donner naissance... Ah tiens, on revient au...
1: Hein, vous avez les retours
0: et... aux choses qui s'enfilent et qui donnent naissance à une première, après le récit colère, après le colère, la réconciliation. Bon, on va comme ça jusqu'à un au revoir final à la fin. Et du coup, j'ai choisi des morceaux. Donc il y a du Prokofiev, du Granados, du Bellini, du Schumann, du Bach. Et tout ça est orchestré avec cette bande-son qu'après j'ai travaillé avec Franck Rossi. Et donc, je suis toute seule avec cette bande-son et Franck, qui est donc à son ordinateur et qui me suit. Donc, c'est comme un duo. Il n'est pas sur scène, mais... Et après que cette odyssée est née, j'ai eu envie, en fait, comme d'ouvrir cette bande-son à des rencontres. J'ai eu envie que les... Pour des raisons aussi multiples, de choses qui me sont arrivées, d'aller à la rencontre de gens différents, selon les lieux où je donnerai l'Odyssée, et de leur dire, mais pour vous, l'Odyssée, ce serait quoi ? Cette bande-son, c'est quoi ? Qu'est-ce que c'est pour vous un premier souffle ? Qu'est-ce que c'est pour vous une prière ? Qu'est-ce que c'est pour vous une tempête, une colère ? Et du coup, j'ai commencé à aller, alors ça a été dans un lycée, l'extérieur de Saint-Denis, c'était organisé par le TGP. Puis j'ai été voir l'écrivain Aaron Appelfeld.
1: À Jérusalem.
0: Qui, lui, a choisi un endroit. C'est presque comme si je demandais aux gens dans quel endroit de l'Odyssée vous aimeriez habiter ou planter votre tente pendant un temps. Et Aaron Appelfeld, il a choisi l'endroit qui s'appelait Le Récit. Il a été tellement frappé par le rauque du son du violoncelle de cette aventure-là qui s'appelle Le Récit, qui m'a dit qu'il aimerait lire en hébreu des extraits de l'histoire d'une vie. Et c'est ce qu'on a fait. Et c'est un duo de sa voix et le violoncelle très très beau, et même d'un point de vue musical. Quoi. La langue, sa voix très basse et le violoncelle, ça a créé ça. Puis j'ai rencontré des femmes issues de l'immigration, comme on dit, à Lille, qui était un mélange d'une dizaine de nationalités, qui ont amené des chants, des récits, des discussions, des éclats de rire, des you-you, un bouquet d'énergie vitale incroyable qui a complètement peuplé l'Odyssée. Et ça, c'est une des versions vraiment très fortes et très belles. J'ai fait une version au Festival d'Aix, oui. Avec plein des jeunes d'enfants. Oui. Et avec des personnes qui sont en attente de papier, où j'ai fait 4 rencontres très fortes avec 4 individus différents. Et une femme en particulier syrienne qui a mis beaucoup de temps à... Et en écoutant l'Odyssée, elle était... Enfin, je pense que beaucoup de choses s'ouvraient en elle et que c'était trop dur. Et donc, elle repartait sans avoir ni chanté, ni parlé, ni rien. Mais elle disait toujours, je veux revenir. Et j'ai eu aussi beaucoup de choses qui vont rester des moments qui se seront passés entre moi et la personne. Et où je joue, où je joue pas. Mais enfin, bref, avec elle, il est né un chant où à la fin, elle dit le mot qu'elle répète tout le temps dans ce chant, et c'est le mot liberté. C'est aussi un moment très fort. Donc en fait, c'est ça, c'est comme un univers.
1: C'est une œuvre qui se réinvente à chaque fois.
0: Voilà, et qui accueille et amène et s'enrichit et découvre plein de visages de gens différents.
1: Et qui reste toujours ouverte.
0: Oui.
1: Sonia Vidar-Atherton, la réception publique. Public, critique aussi. Est-ce que ça compte pour vous ? Est-ce que vous y êtes sensible ? Est-ce que vous bougez en fonction de ce qu'on vous dit ?
0: Alors, il y a deux choses. Public, c'est un mot singulier, mais en fait, c'est pluriel. Mm-hmm. Donc, on ne peut pas très bien savoir la réaction du public. On sent qu'on crée un silence ou une tension ensemble. Par exemple, dans l'Odyssée, je sens que ça va labourer beaucoup et que ça fait partir, quoi. Les gens voyagent dans des endroits où moi, je n'ai pas accès et ce n'est pas l'idée. Mais ça, je le sens. Ça, c'est une chose pour le public. Après, j'écoute des gens proches dont je sais que la vie est exigeante et va m'ouvrir encore des questionnements. On va un peu donner des petits coups qui vont briser quelque chose qui est trop immobile pour y chercher un mouvement. Donc ça, je fais aussi. Par contre, enfin après, les choses, disons, plus de l'ordre social ou disons d'un ordre de carrière, de stratégie, pour pas ça, j'écoute pas beaucoup. Et j'écoute pas beaucoup, pas du tout parce que j'ai un jugement là-dessus, mais parce que dans mon mode de fonctionnement, ça, c'est pas bon. Parce que sinon, je saurais depuis longtemps.
1: Vous auto-censurez, sinon, enfin, en tout cas,
0: c'est pas
1: moteur
0: comme
1: de quelque chose de
0: voilà, c'est pas voilà. Le mot, c'est le bon mot, c'est-à-dire que de même que la compétition, il y a des gens pour lesquels c'est un grand moteur. Et voilà, il y a une excitation, il y a une adrénaline. Moi, c'est un truc qui me détruit. Je n'aime pas. Je n'aime pas parce que pour moi, c'est un processus qui me diminue.
1: Qui vous rétrécit.
0: Alors que ce que j'ai besoin, c'est d'oser ouvrir. Donc le genre de choses qui pourraient faire ça, déjà qu'il faut quand même une sacrée... faut y aller, quoi, de faire des choses comme ça.
1: Ah oui, c'est très audacieux tout ce que vous
0: voilà,
1: tentez.
0: Et puis en même temps de continuer à garder le cap et de continuer à découvrir et de continuer toutes ces choses-là, c'est un grand investissement d'énergie, de désir, de confiance, qui est quand même quelque chose qui bouge, hein, comme l'eau, la confiance. Donc, je vais vers des choses qui vont consolider ça, ou qui vont le pousser encore, ou qui vont m'aider à dire, mais là, t'es presque là, pourquoi tu fais pas ce pas-là ? Alors que, voilà, si c'est pas de cet ordre-là, je me dis, je le laisse faire son chemin tout seul, quoi. C'est pas que je l'empêche, c'est juste, voilà, fais son chemin.
1: Et la question de l'œuvre que vous allez laisser, de la postérité, est-ce que ça vous travaille ? Est-ce que ça vous habite ?
0: Elle m'habite en ce moment par rapport à ce que des gens qui me sont proches laissent et qui ne sont pas là de la manière dont on est là. Du coup, forcément, je me dis que quand même, ce que laisse quelqu'un, c'est extrêmement puissant. C'est quand même un drôle de cadeau. Parce que nous, on reste... Et donc, il faut penser aux gens qui restent. Et les gens qui restent, je pense que quand ils ont un matériau vibrant de ce que quelqu'un a fait, bah c'est un... C'est, ça enrichit la vie, quoi. Ça vous aide à vivre. Et voilà, j'ai eu des pensées de cet ordre-là, mais pas liées à moi. Mais du coup, je me dis, peut-être c'est bien qu'il y ait des... Après, voilà, et puis c'est une question très intéressante, ce qui reste. Après, il y a les supports, il y a... qu'est-ce que c'est, laisser des trucs? Après, ça ouvre à plein de questions. Mais en tout cas, c'est sûr que les vibrations sous toute forme, que ce soit visuel, vocal, ou des entièretés comme ça, ou des univers, je ne parle même pas des émotions, parce que ça, c'est encore autre chose, et ça appartient à chacun. Mais ça, c'est d'une richesse inouïe.
1: Merci beaucoup, Sonia Vider-Atherton, d'avoir accepté notre invitation à cette masterclass sur France Culture.
0: Merci.

0: C'était la masterclass de Sonia Widerhaterton avec Anna Sigalevitch. Coordination Arnaud Laporte, attaché de production Shushan Gergayan.
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0: Huelva est une ville où il y a beaucoup de musique. C'est une ville extraordinairement vivante, une ville du folklore et donc de la musique.
1: Entonces hay mucha romería, se celebran las cruces de mayo.
0: Il y a des romerías. En mai, il y a les croix. À Noël, on se réunit en groupe et on chante.
1: En Semana Santa, la saeta.
0: À Pâques, il y a les saetas. Donc, ville de folklore et de musique, c'est une ville donc, qui baigne dans cette ambiance.

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1: Bonjour et bienvenue dans une émission toujours libre de tous les récits, de tous les styles, de toutes les découvertes. Et quelles découvertes ! Une heure de radio sur la musique, en musique, c'est la série musicale, bienvenue.

0: Il se passe quelque chose en Espagne depuis quelques années, quelque chose qu'on envie profondément à ce pays qui, non content de se relever avec beaucoup de grâce de plusieurs années de crise, est en train de faire émerger l'une des scènes artistiques les plus passionnantes, les plus douées, les plus inclusives et enthousiasmantes d'Europe. On ne mâche pas nos mots. La partie émergée de cet iceberg, de ce mouvement, vous la connaissez forcément aujourd'hui parce qu'elle est devenue l'une des chanteuses les plus jouées, les plus admirées du monde. Elle s'appelle Rosalía et elle chante aujourd'hui une pop globale, toujours marquée néanmoins par une assez grande attention au style qu'elle reprend, qu'il s'agisse du reggaeton, du boléro, de la trappe la plus sale. Pourquoi cette attention? Car comme on vous l'avait raconté au début de la série musicale, dans un épisode que vous pouvez retrouver sur l'appli de Radio France, Rosalía vient du flamenco et avant de s'en émanciper, elle s'est formée avec beaucoup, beaucoup d'ardeur et de rigueur à ce répertoire, cette pratique, cette musique sociale pour répondre, cette tradition millénaire du folklore andalou, avec un œil nouveau puisqu'elle était catalane et pas du tout ni andalouse ni gitane, qu'elle n'avait donc pas grandi dans le flamenco et qu'elle y avait trouvé un lieu d'exploration. Une manière d'être au présent qui l'avait fait triompher non seulement de ses détracteurs en Espagne, mais aussi dans le monde entier. Mais elle n'est pas la seule et loin de là. Elle s'appelle Rocío Márquez, Silvia Pérez Cruz, María José Liegro. Il s'appelle Rodrigo Cuevas, Niño de Elche, Maestro Espada, Guitarraca del Fuento et surtout Raúl Refré. On y reviendra. Leur point commun avec Rosalía, c'est qu'ils ont renoué un lien souvent perdu avec les innombrables musiques folkloriques de la péninsule ibérique. Le flamenco, bien sûr, le plus célèbre, ce genre hyper codifié, porté au nu mais aussi muselé sous la dictature de Franco, mais aussi des genres qu'on connaît absolument pas en France. La mineira en Galice ou dans les Asturies, le chiringuela, les chants catalans, oubliés en grande partie à cause de l'exode rural, bien sûr, mais moqués et caricaturés car vécus comme conservateurs. Ces artistes y mettent aujourd'hui en les revisitant tout ce qu'ils écoutent, tout ce qu'ils vivent au présent. Un esprit punk, de la musique électro, une identité queer, une réflexivité, du jazz. Ces musiques deviennent alors un lieu de convergence complètement passionnant, l'inverse en fait d'un lieu ou d'un esprit conservateur. Une fête, une célébration de la vie, de la nature aussi, des identités riches et précieuses qu'il est temps d'aimer autant qu'elles doivent l'être ici en France, alors que la plupart des figures de proue de ce mouvement que vous entendrez dans cette série sont en tournée, quelle chance, en France et notamment à Paris ce printemps, ode à ce miracle de la nouvelle folk espagnole dans la série musicale sur France Culture.
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0: Vous écoutiez ici Masse Animale, je souhaite être plus animale, une ode à, disons, la réalité la plus instinctive de l'être humain, une ode aussi à la nature, portée par Rodrigo Cuevas qui a été surnommé à ses débuts le Freddie Mercury espagnol, une figure absolument folle, figure de proue, quelqu'un qui vraiment compte aujourd'hui en Espagne, dans la mesure où il réussit un tour de force depuis plusieurs années, qui consiste d'une certaine manière à réunir, à porter en lui plusieurs cultures extrêmement fortes. La tradition du cabaret, des espaces queer, la culture de la musique électro qu'il a beaucoup écoutée à Barcelone, mais aussi des espaces, des instruments, des rythmes, des récits qui viennent des Asturies ou de Galicie. Il est né en Asturies, Rodrigo Cuevas, à Oviedo, la capitale, où il dit s'être beaucoup amusé, même s'il a beaucoup souffert du harcèlement à l'école, puisqu'il est un homme gay. Qui avait cette obsession, peut-être un jour, qui rêvait d'aller vivre chez sa grand-mère, où il a fini par s'installer. Entre-temps, il a vécu à Barcelone, où il a découvert la nuit, la musique électro, la musique techno. Mais il n'était pas un urbain. Aujourd'hui, il vit dans un petit village d'à peine 20 habitants, dans ce qu'on appelle le comté de Pilonia. On est toujours en Asturie. Il vit avec son compagnon à une ferme, et la moitié du temps, il enregistre de la musique, il est en tournée. Rodrigo Cuevas, qui, en réalité, a été l'un des premiers à véritablement aller s'intéresser à ces répertoires qui ne sont pas originaires du flamenco, qui ne viennent pas du flamenco, mais donc de ces régions, la Galice, qu'on appelle aussi la Bretagne de l'Espagne, ou les Asturies, où la musique dite folklorique était toujours pratiquée, enseignée, se transmettait essentiellement par les femmes. C'est d'ailleurs en allant écouter les femmes de sa famille, mais aussi de son village natal, qu'il a réussi à maîtriser toute une série d'instruments plutôt oubliés, qui étaient à l'époque, et encore une fois, l'apanage de la toute petite communauté qui appréciait encore la musique folklorique, essentiellement des femmes plus âgées. Aujourd'hui, sur scène, on peut le voir jouer de la pandereta, un petit tambourin que lui a enseigné et que lui a fabriqué, d'ailleurs, une petite dame qu'il a découvert en Galice. Ce répertoire qui existait dans son oreille depuis l'enfance, il l'a retrouvé, il l'a embrassé à l'occasion d'un album qu'il a révélé, on peut dire, en Espagne, un album où il s'associe avec Raúl Refré. Vous allez l'entendre, Raúl Refré, un rocker de la scène espagnole avec lequel il a construit un premier album en 2019. Manuel de Cortejo, où il a été collecté toute une série de chants enregistrés, des chants traditionnels des Asturies, un album qui a beaucoup, beaucoup compté et qui s'ouvrait sur ce titre, un titre « Muerte en Motilleja », où il explique, où il invoque l'idée qu'il ne souhaite pas mourir sans avoir joui de la vie.
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0: Pero hace 10 años quizá el folclore no tenía la capacidad de salir como de su
1: niche. Je pense qu'il y a 10-15 ans, le folklore n'avait pas vraiment les moyens de sortir de sa propre niche.
0: Estaba en un circuito.
1: C'était un circuit pratiqué par des gens qui ne faisaient que de la folk, pour des gens qui étaient amateurs précisément de folk. C'est comme une petite tribu. Et d'ailleurs, pour moi, c'était ça qui se passait. J'avais ma petite tribu urbaine de folkloristes qui faisait ses propres fêtes, qui avait ses propres célébrations. Et on avait cette espèce de petit drapeau de musique du monde, que j'aime pas du tout, c'est toujours très étrange pour moi, ce drapeau de musique du monde.
2: En comparaison con hace 10 años, el folclore está más de moda que nunca.
1: Mais aujourd'hui, c'est beaucoup plus à la mode.
0: Bien sûr. Pop, ou qui écoute l'électronique.
1: Aujourd'hui, il y a des gens qui écoutent de la pop, de l'électronique. Il y a beaucoup plus de confluence aujourd'hui. C'est devenu un lieu de confluence, le folklore. En fait, depuis le folklore, on peut faire énormément de choses. Il y a 10-15 ans, c'était toujours des femmes qui transmettaient cette musique. La source de cette musique n'a pas changé. Et quand on dit que c'est une musique conservatrice, je crois que c'est profondément faux. La manière en fait de le considérer comme conservatrice venait beaucoup plus des gens qui regardaient ce genre que de la musique elle-même. C'est comme quand on dit que le reggaeton c'est une musique machiste. Oui, il y a des gens qui pratiquent le reggaeton ou qui l'écoutent de manière machiste, mais le reggaeton ne l'est pas en soi.
0: Évidemment, il y a des chansons de folklore qui sont
1: horribles. Il y a des chansons horribles dans le folklore.
0: Muy machistas, muy conservadoras. Porque vienen d'une société.
1: Parce qu'elles viennent d'une société qui parfois remonte au Moyen Âge, des chansons qui disent qu'il faut lapider les femmes pour avoir pratiqué l'adultère.
0: Pero evidentemente no solo hablan de eso, hablan también de.
1: Mais le folklore ne parle absolument pas que de ça. Il parle de nature, il parle aussi de ces petits lieux de liberté que les femmes avaient grâce à la musique, ces formes très fragiles, qui parlent aussi de l'humour et qui permettent de se libérer de certaines pressions sociales.
0: Que el folclore habla de todo.
1: Le folklore parle de tout dans la vie.

Arrota, un exemple par exemple de ces types de musique qui sont celles que Rodrigo Cuevas a pu découvrir à l'état brut, par exemple dans les régions des Asturies ou de la Galice, avec des sonorités qui sont très très proches hein, de sonorités celtiques, un rôle des percussions qui est très important,

toute une série évidemment d'instruments, cette cornemuse dite ibérique qu'on peut découvrir sur scène. Ce qu'il y a de particulier chez Rodrigo Cuevas, c'est qu'il est évidemment aussi issu de cette culture queer. Ce qu'il pratique comme vie, comme spectacle, est très profondément aussi en lien avec les faits radicaux, qui sont ces mouvements gays qui justement émanent de toute une série de penseurs qui dans les 70 voulaient faire se rejoindre la pensée écologiste et la pensée queer dans ses spectacles, parce que ce sont des spectacles et non pas des concerts. Rodrigo Cuevas mêle performance queer avec costumes folkloriques, idées ou images venues du cabaret, venues parfois de la corrida, et il a surtout un immense talent de conteur. Il parle presque encore plus qu'il ne chante. Évidemment, les figures centrales de cette folk à laquelle il fait appel, c'est celle évidemment des animaux. On peut l'écouter des heures disserter sur le fait que dans cette musique rurale, on a un mot pour chaque plante à chaque moment, chaque période de l'année pour chaque petit animal. Il est question évidemment aussi d'une figure centrale qu'il entend se réapproprier. Évidemment, c'est celle de la sorcière, sorcière qui est mise en œuvre dans l'un de ses premiers plus grands clips, dans cette chanson Muneira para filha da bruxa, Muneira. Donc c'est ce genre musical qu'il reprend, ce genre folklorique, pour la fille de la sorcière, un clip qu'on vous invite vraiment à découvrir sur toutes les plateformes possibles ou à découvrir, on l'espère, un jour en live.

L'on y va entre Mune et la Parafilla da Brucha. Alors, le dernier album de Rodrigo Cuevas, Manuel de Romería, qui fait allusion à Romería, à ces grandes célébrations issues d'abord évidemment de la religion, où il y a des processions, mais qui sont devenues un peu l'emblème de ces fêtes où chacun peut être qui il veut. Cet album-là, Rodrigo Cuevas l'a réalisé avec Eduardo Cabra, qui est un portoricain historique du duo Calle 13, un homme qui a vraiment compté dans l'histoire de Puerto Rico et justement d'un reggaeton engagé. Un album à quatre mains, déjà à l'image de ce premier album qu'il avait réalisé à quatre mains avec ce fameux Raúl Refré. Cette monnaie, la Parafilla da Brucha, c'est le fruit de cette collaboration entre Rodrigo Cuevas et Raúl Refré. Mais qui est Raúl Refré? En fait, c'est sans doute le dénominateur commun de la plupart des musiciens, musiciennes que vous allez entendre, mais aussi celui avec Rosalía. Et très étonnamment ou pas, c'est un homme qui ne vient absolument pas du folklore. Et pourtant, il est sans doute à l'occasion, à l'origine, de la plupart des albums qui ont permis de lancer, ou en tout cas de donner une couleur à tous les musiciens, les musiciennes que vous allez entendre ici. Raúl Fernando Miró, de son vrai nom, est en fait une figure très importante de la scène rock, même hardcore de l'Espagne des années 90. Son premier groupe s'appelle Cornflakes. Ensuite, il va développer toute une carrière à mi-chemin entre le rock hardcore, le rock expérimental, l'électro, tout en devenant producteur, avec aussi un trajet de musicien, une carrière personnelle beaucoup plus délicate, beaucoup plus intimiste. Ce qui va quasiment tout changer, c'est qu'en 2007, il commence à collaborer avec Silvia Pérez Cruz, catalane, mais qui est sans doute l'une des figures de proue de ce qu'on appelait à l'époque le nouveau flamenco, une des chanteuses espagnoles les plus virtuoses, les plus aimées déjà à l'époque. Il entame une collaboration qui va culminer, et d'ailleurs se terminer, ils auront trop travaillé ensemble, ils le disent, avec un album qui va énormément compter dans l'histoire de la musique espagnole. En 2014, en fait, il y a presque 10 ans, il sort ce disque avec Silvia Pérez Cruz, dans un disque donc en duo baptisé Granada, donc de la ville de Grenade. Un album complètement fou où Silvia Pérez Cruz va s'attaquer à plein de répertoires. Elle chante quasiment en 6 langues. Un disque qui n'a pas de style défini, qui est complètement éclaté, où le fil conducteur, dit-elle, est l'émotion que font naître les chansons. On y trouve autant des reprises en anglais de chansons comme The Man Who Sold the World de David Bowie, qui obtiendra d'ailleurs le prix de la plus belle reprise de David Bowie, et ce n'est pas immérité. Mais aussi toute une série de sons, de musique, de reprises, de grands classiques du flamenco ou de ce qu'on a appelé la nouvelle chanson espagnole qui date des années 90, des reprises parfois de chansons qui n'ont que quelques années. Raúl Refré découvre en fait que, venant du rock, il pouvait prendre une chanson populaire issue d'un autre univers que le sien, la retourner et l'amener vers un territoire d'avant-garde. Cet album-là va donner une couleur, une perspective, une voix à toute une série de musiciens qui tous ensuite vont venir le trouver pour faire de la musique avec lui. Écoutez par exemple, un tout petit exemple de cet album qui est extrêmement riche, où ils reprennent aussi des chansons en langue catalane. Cette reprise hyper courte, 1 minute 5, d'un grand classique de la star du flamenco Enrico Morente, Que me van aniquillando.

0: Enrico Morante dans un disque de 77 d'Espegando, du flamenco purement orthodoxe, mais, dit Raoul Refré, une incroyable alchimie entre le chanteur et son guitariste, Pepe Habichuela, qui est une légende hein, évidemment de la guitare flamenco, une volonté de briser les barrières à l'époque, d'atteindre les limites, qui nous a inspiré et montré un chemin. C'est un disque acoustique, mais pour moi, son attitude est résolument rock, intransigeante et quasi punk. En réalité, c'est une révélation pour Raoul Refré qui découvre qu'en fait, il n'a pas à s'intéresser à un style pour comprendre comment produire une nouvelle musique. Écoutez-le ici, dans l'une des rares interviews qu'il accorde, expliquer pourquoi, selon lui, son oreille de musicien lui a permis toutes ces rencontres qui sont quasiment toutes venues à lui par hasard. Des rencontres avec des musiciens folkloriques, lui qui venait du rock.
1: Lo que fue muy importante es de golpe conocer a gente que tenía un grupo de hardcore que venían de la escena hardcore y que
0: disons que la chose la plus importante qui me soit arrivée dans ma vie, c'était de rencontrer des gens qui venaient de la scène hardcore avant que moi je me lance moi-même en solo. Quand j'étais vraiment dans le rock, j'avais participé à ce groupe les Cornflakes. Et me retrouver comme ça avec des gens qui dans le tourbus quand on faisait nos tournées mettaient des musiques d'absolument tous les horizons. Ça allait de Nick Cave à Nick Drake en passant par Tim Buckley, Mecano, Radio Futur. Ils pouvaient écouter du emo rock, par exemple. Ils m'ont fait découvrir énormément de musique, bien sûr, mais surtout, ils m'ont appris à ne jamais être un puriste. Et je pense que ça, c'est la règle cardinale que j'ai gardée pour moi toute ma vie. Il n'y a pas de style qui te plaît ou qui ne te plaît pas. C'est quelqu'un qui pratique la musique d'une certaine façon, certains groupes qui te plaisent. Moi, je ne pense pas que je puisse dire que j'aime le flamenco. Quand on me dit « est-ce que t'aimes le jazz ?», en fait, je peux pas dire que j'aime le jazz. Mais oui, j'adore Wayne Shorter, il me rend fou. J'aime Miles. Il y a des choses concrètement que j'écoute qui me font avancer, qui m'enchantent. J'ai jamais compris cette histoire de style de musique. Les gens qui disent « moi, j'aime le blues des années 60 ». Non, t'aimes pas tout. Il y a des choses concrètes, une saleté, une beauté dans un certain disque qui te plaisent. Pour terminer, la chose la plus importante pour moi, ça a été aussi de comprendre que quand tu mets ta main sur la guitare et que ça sonne juste, ça suffit en fait. Il n'y a pas à penser, à rationaliser, à s'étirer vers un genre. En fait, c'est ça ce que m'a apporté le punk. C'est qu'en fait, on peut faire de la musique même si on ne sait pas très bien jouer. La technique, ça ne compte que si tu n'arrives pas à produire le son que tu as en tête. Mais si tu joues la guitare et que ça sonne bien, il n'y a pas à tourner autour du pot.
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0: L'immense Sylvia Pérez-Cruz, un extrait de son dernier album qui s'appelle Toda la vida un día, toute la vie, une journée, un album en forme de suite presque orchestrale en 5 mouvements, 5 âges, 5 couleurs, qu'un album qu'elle a concocté en confinement, qui essaye de donner à entendre comme une vie entière où se croisent, vous l'avez entendu, à la fois des récitals, des petits airs polyphoniques, du jazz, de la folk, parfois du fado, des images de théâtre, de cinéma. Sylvia Pérez-Cruz, qui sera en concert, on vient de l'apprendre, dans un an exactement, le 8 mars 2026. On vous invite à prendre des places, si vous pouvez le faire. Sylvia Pérez-Cruz, donc, avec cet album qui, en 2014, il y a 10 ans, avait vraiment infléchi quelque chose, l'avait libéré à partir de cet énorme succès de l'album de Sylvia Pérez-Cruz en 2014 avec Raúl Refré. Il est approché d'abord par Rosalía. On ne va pas vous donner d'extrait de ce premier album de Rosalía, qui est un album de flamenco pur, réorchestré en fait par Raúl Refré, donc déjà un flamenco différent. Cet album s'appelle Los Angeles. Il va avoir un succès tel que Raúl Refré va se mettre à travailler avec à peu près tout le monde, et notamment avec l'une des figures les plus intéressantes, les plus iconoclastes, les plus intello et les plus punk de la scène flamenco, mais de la scène espagnole tout court, puisque Rodrigo Cuevas, lui, se donne une étiquette. Il se présente, comme il aime ce terme, un agitateur folklorique. Celui qu'on va vous donner à entendre se présente comme ex-flamenquiste.
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0: Bueno, el mundo de las definiciones yo las entiendo y las comprendo. Siempre recuerdo al filósofo
1: Bon,
0: Gustavo
1: effectivement, la
0: Bueno cuando
1: nécessité de se
0: entamos
1: définir, je la
0: una
1: comprends. Je pense toujours
0: conversación diciendo
1: au
0: quién
1: philosophe
0: somos,
1: Gustavo
0: dónde
1: Bueno, qui, avant de
0: estamos, qui
1: commencer une
0: somos,
1: conversation,
0: dónde
1: disait toujours:
0: estamos y cómo
1: définis-toi,
0: cada
1: pour que la
0: uno de
1: conversation
0: nosotros.
1: puisse exister, en fait.
0: Entonces, desde ahí la entiendo. Y también la entiendo desde un sentido comercial, ¿no?
1: Bon, et donc, du
0: Las
1: coup, de ce point de vue-là, je
0: categorías,
1: comprends la
0: las
1: nécessité de te
0: programas
1: définir d'où tu
0: festivales, sobre
1: parles,
0: la
1: même dans le sens
0: industria.
1: commercial. On a besoin de catégories pour te
0: Pero
1: programmer dans des
0: después está,
1: festivals, pour
0: lógicamente,
1: savoir où on met ton disque.
0: tengo
1: Mais
0: mi
1: d'autre
0: perspectiva
1: part, j'ai ma
0: artística, ¿no? Entonces,
1: perspective
0: jugar con
1: artistique.
0: ellas también es
1: Et je
0: algo
1: trouve que
0: muy
1: ça n'a
0: interesante.
1: aucun
0: Muchísimo tengo
1: sens
0: que,
1: depuis que j'ai
0: a partir
1: commencé
0: de
1: ma
0: mi
1: pratique
0: experiencia, he
1: artistique, j'ai
0: entendido
1: compris
0: que
1: que
0: las
1: les
0: etiquettes
1: étiquettes, elles
0: offrent
1: changent en
0: algo,
1: permanence,
0: bueno, pues móvil,
1: qu'elles sont mobiles.
0: cambiante, pues que transmuta constantemente, por lo menos desde mi perspectiva y desde mi práctica, ¿no? Entonces, bueno, yo en los últimos
1: Bon,
0: tiempos
1: bah voilà,
0: utilicé
1: ces
0: una
1: derniers temps,
0: etiqueta
1: j'ai
0: que es
1: décidé d'utiliser
0: ex-flamenco.
1: l'étiquette ex-flamenco,
0: Una etiqueta que mucha gente entendía
1: que
0: que era una
1: beaucoup de gens comprennent
0: etiqueta
1: souvent comme
0: cercana
1: je
0: a
1: suis
0: la idea de
1: anti-flamenco.
0: anti-flamenco, pero precisamente es una etiqueta
1: Alors
0: que
1: que
0: yo
1: c'est
0: he
1: précisément une
0: construido
1: étiquette que j'ai construite
0: y he
1: depuis une réflexion
0: partido de
1: d'un autre
0: otras ideas,
1: philosophe,
0: como es
1: Santiago López
0: Antonio López
1: Petit,
0: Petit,
1: qui se
0: hablaba en un
1: définit
0: texto
1: souvent comme un
0: sobre el
1: ex-urbain. Et
0: éxito
1: j'aime beaucoup
0: ciudadano,
1: cette
0: y me gustó
1: idée.
0: mucho lo que ahí Santi
1: Et j'ai
0: planteaba en ese
1: construit
0: texto.
1: cette notion, cette
0: Y
1: étiquette
0: bueno, a
1: depuis ce
0: partir de esa idea,
1: texte.
0: pues entendí que ex-flamenco también era una
1: Ex-flamenco,
0: respuesta
1: c'est pour moi
0: a
1: une
0: esa gente
1: réponse
0: que
1: à ceux
0: entendía que
1: qui
0: yo
1: me
0: no era
1: voient
0: flamenco,
1: comme un
0: que me
1: anti-flamenco. On m'a
0: considéraba
1: toujours maltraité, en
0: flamenco,
1: fait. J'insupporte les
0: desde
1: hétérodoxes. Disent que je
0: demonio
1: suis
0: del
1: contre
0: flamenco,
1: flamenco,
0: que
1: que je
0: soy
1: suis un diable, un diémon,
0: terrorista del flamenco, bueno, mil
1: le
0: cosas, ¿no?
1: terroriste du
0: Y luego
1: flamenco.

L'ex-flamenquiste, tellement doué, Nino. De Elche, probablement l'une des figures les plus sulfureuses, mais de très loin les plus intéressantes. Assez intello, vous l'avez entendu dans cette archive de la scène espagnole. Alors, c'est un personnage très intéressant puisqu'il est né à Elche, à Alicante, et d'une famille originaire de Grenade. Il a commencé à chanter du flamenco extrêmement tôt avec une maîtrise que vous venez de découvrir qui est absolument brillante et parfaite. Après toute une série de premiers disques dans lesquels il fait montre justement de ses qualités, il va très très vite commencer à mélanger le flamenco, à faire de la disruption en permanence, déjà à introduire des notions de performance quand il se produit. Il mélange du rap, du jazz, de la musique électro, presque quelque chose de punk. Il est célèbre pour avoir fini son set lors du grand festival Radio Sonar en caleçon, ce qui était évidemment déjà une image très problématique, d'où son image de terroriste du flamenco. En 2018, il va se lancer dans justement un très bel album, un album qui s'appelle Anthologie du chant flamenco hétérodoxe. C'était un album déjà en collaboration avec Raoul Réfré. Ensuite, il en publiera un deuxième avec toujours des titres très programmatiques, La distancia entre el barro y la electrónica, Cette différence, Valdelo Marianas en 2020. Avant justement de répondre à toute une foule de critiques avec un titre, un album extrêmement pour le coup orthodoxe, ou en tout cas qui célèbre, qui montre bien d'où il vient et quelle distance il peut pratiquer avec un genre qu'il maîtrise à la perfection. Son dernier album en 2022, c'était Flamenco Mausoleo de Celebración Amor y Muerte. Flamenco Mausoleo de Celebración Amor et Mort. Vous entendiez ici son soleil abalable et dans la plus pure tradition flamenquiste. Et son dernier album Cante a lo Gitano, qui est un album dont est issue la première chanson que vous avez entendue, Petenera, qui, disons, emprunte autant à une esthétique rock industriel ou même new wave ou coat rock qu'évidemment au flamenco, est aussi un hommage néanmoins quand même à un grand cantaor gitan, Manuel Torre, autour duquel il crée cette espèce de variation ex-flamenquiste qui, fort de cet héritage, ne cesse de tout réinventer et qui n'oublie pas les folklores des autres régions, à l'image de ce titre qu'on trouve dans Cante.

0: Nino de Elche, sa voix, son charisme, son approche franchement passionnante. Il n'a que 40 ans, c'est presque, je crois, son 1, 2, 3, 4, 5, 6, 7, 8, 9, 12e album. Et on a hâte de voir ce qu'il continuera de produire par la suite à son image. Une autre grande voix du flamenco, elle aussi plutôt jeune, mais déjà extrêmement fertile, puisque à son image, elle a commencé à chanter le flamenco extrêmement jeune, disons même enfant. Elle vient de Huelva, elle s'appelle Rocío Márquez. C'est sans doute l'une des chanteuses de flamenco que le public espagnol connaît le mieux. Elle a commencé à chanter toute jeune, avec vraiment les habits traditionnels du flamenco, les robes à pois, avant peu à peu justement d'ouvrir un dialogue avec ce répertoire qu'elle connaît si bien. En 2019, elle avait sorti un album assez passionnant, Visto en el Jueves. Chose vue, en el Jueves, qui est un marché qu'on peut trouver à Séville et dont elle va nous parler, avant, en 2022, de sortir un nouvel album, son 6e, Tercer Cielo, 3e ciel, avec Bronchio, un artiste de musique électronique. Elle aussi, elle commence à mêler sa voix, sa tradition, avec justement des musiques venues d'ailleurs, un dialogue passionnant. Écoutez-la raconter justement comment elle envisage à la fois sa pratique de sa ville et pourquoi elle a nommé cet album Visto en el Jueves, et la manière dont elle envisage aussi la manière dont le chant flamenco peut et doit évoluer.
1: Alors, le projet très concret rappelle El Jueves, qui est comme un vide-grenier. C'est un marché qui a lieu toutes les semaines, le jeudi donc. Pas vraiment opus, c'est un marché de vêtements d'occasion. Et c'est très important parce que cela apporte quelque chose de très important à la ville. Vous savez, dans tous nos quartiers, ces petits quartiers, ces lieux vraiment à part, sont en train de se transformer, de s'embourgeoiser partout. Et on retrouve dans ces lieux qui étaient tellement différents maintenant, des chaînes de boutiques internationales. Et moi, je trouve que cette idée de marché opus vide-grenier, ça donne quelque chose de tout à fait à part. On retrouve la vie du quartier, les gens se donnent beaucoup, il y a quelque chose qui les rapproche.
2: Yo apelo a esa manera de vivir la vida.
1: Et moi, je trouve que ça, c'est la plus belle façon de vivre.
2: A nivel musical, diría que es lo mismo, ¿no? Ocurre lo mismo. Es como
1: la musique, pour moi, ça a quelque chose d'assez semblable avec ces objets auxquels on donne plusieurs vies. Je crois que le cante flamenco a une vie très longue, peut-être plus longue que celle qu'on prévoit au départ. Mais pour que ce chant reste toujours vivant, il faut le ramener à la modernité.

Cette rencontre géniale entre la voix, la culture, le savoir-faire de l'immense Rocio Márquez et de cet artiste électro Bronchio, on peut le retrouver, il a des échos évidemment, dans un nouveau projet, un projet qui vient de deux frères, Alejandro et Victor Hernández. Ils se sont eux aussi plongés sur la tradition musicale de leur terre natale, l'ont mélangé avec des synthétiseurs analogiques, où ils introduisent des castagnettes et du luth. Leur territoire local, c'est la région de Murcia. Et cette musique de traditionnelle de Murcia, elle inclut justement des cuadrillas murcianas, beaucoup repris d'ailleurs, sur lesquels a beaucoup brodé Manuel de Falla, avec évidemment des instruments issus plutôt de l'orchestre symphonique occidental, Maestro Espada. Et l'heureux groupe qui collabore en ce moment avec toujours le même Raúl Refré, producteur de leur premier album, dont vous allez découvrir l'un des premiers singles, Tres Gotas de Rocio. Ils seront aussi en concert en France ce printemps.

0: La délicatesse de ce nouveau projet, Maestro Espada et l'incroyable Raoul Refré. Partons peut-être de l'autre côté presque de l'Atlantique, puisque la jeune femme dont on vous parle est présentée parfois comme la nouvelle Rosalía. Elle s'appelle María José Diego, elle est autrice, compositrice et elle pratique justement un flamenco qui se lui mélange avec le jazz, avec une forme aussi de musique plus électro, plus synthétique. Elle compose ses propres chansons. Elle est extrêmement intéressante comme justement nouvelle voix potentielle du flamenco. Vous allez l'entendre lors de ce Tiny Desk concert, vous savez, ces concerts aux États-Unis qu'on fait en live ou sur lesquels elle a déjà triomphé sur une série de chœurs qui ne sont plus seulement ibériques mais aussi parfois latins et qui sait américains. María José Diego qui, dans son dernier album baptisé Última Belleza, Beauté Ultime, vente la diversité des corps, des sons, justement des images qui doivent et qui peuvent peupler aujourd'hui la réalité du flamenco, qui elle aussi, à l'instar de Rodrigo Cuevas, justement de Silvia Pérez Cruz, de Rocío Márquez, parle beaucoup dans son disque et dans son, aussi dans la manière qu'elle a d'habiter la scène, de l'incroyable préciosité des savoirs populaires de cette Espagne dite folklorique qui en fait est toujours vivante et de laquelle on a toujours tant besoin.
1: Pues creo que hay un saber popular.
0: Moi, je crois à la valeur de ce savoir populaire qui n'est pas écrit dans les livres, qui n'est pas enseigné par l'école, qui n'est pas toujours validé par la science d'ailleurs, mais qui persiste à travers les siècles. Ce sont des savoirs qui ont peu à voir fait avec la connaissance du monde, qui sont plutôt des pratiques qui persistent et qui sont en nous, comme ce qu'on apprend à l'école et qui restent avec nous toujours. La personne qui m'a tout appris ne savait ni écrire ni lire. C'est lui qui m'a appris le flamenco et cette chose très importante. Il m'a dit « montre-toi mais ne te vends jamais ». Ça me paraît être le meilleur apprentissage que j'ai pu faire. Et on
1: ne
0: me l'a pas donné à l'université, mais bien dans un champ. Et oui, le savoir populaire, et les aînés, je leur fais grandement confiance.

0: Flamenco matinée de R&B de Maria José Liergo. On n'aura pas pu vous parler de figures aussi très intéressantes d'Angeles Toledano, de Kitaraka de la Fuente, de Rosalén. On vous invite vraiment à aller vous plonger dans cette nouvelle folk espagnole, Camana o Amacheras, qui sont des figures, des groupes parfois jeunes mais toujours passionnants, une grande partie étant tournée en France, en Europe. Rodrigo Cuevas sera à la Cigale le 1er avril, justement première partie Camana o Amacheras. Le 8 avril, ce sera Rocío Márquez qui sera au Théâtre Zingaro, toujours au Théâtre Zingaro. Le 14 avril, Niño de Elche. Et le 29, Raúl Refré. Évidemment, n'hésitez pas à retourner écouter nos épisodes consacrés à Rosalía, mais aussi au Fado. Raúl Refré a aussi produit l'un des plus intéressants disques de Fado avec la chanteuse Lina. Tout ça, ça se retrouve sur l'application de Radio France et abonnez-vous au podcast de la série musicale, vous y retrouverez toutes les séries. Merci mille fois à Laura Dutèche-Pérez, l'attachée de production de la série musicale, à Thomas Jost, son réalisateur, à Élise Le qui était à la technique aujourd'hui. Une pensée à Pascaline Bonnet qui m'avait fait découvrir une bonne partie de ses artistes il y a quelques années déjà.
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6: Bonsoir à toutes et à tous. Un mois des législatives en Russie. Vladimir Poutine a pris la parole lors du congrès de son parti. Et pour la première fois, le président russe a admis des difficultés en Ukraine. En attendant, Moscou poursuit ses frappes après une nouvelle attaque meurtrière hier au centre de l'Ukraine. Emmanuel Macron prévoit d'envoyer de nouveaux missiles à Kiev. La rentrée politique continue pour les insoumis dans la Drôme. Parmi les invités, le financier Mathieu Pigas, qui fait la tournée des universités d'été à gauche et ne cache pas ses ambitions politiques. Allons-nous vers la fin de la réintroduction du grand étrain en France? Le gouvernement songe à arrêter le programme après plusieurs échecs. Alors que la Russie est sous le feu des drones ukrainiens, Vladimir Poutine s'est adressé au congrès du parti présidentiel Russie Unie un mois avant les législatives qui se déroulent du 18 au 20 septembre prochain. Le chef du Kremlin n'a pas fait d'annonce formelle sur une prochaine mobilisation militaire, malgré des rumeurs, sur une possible décision d'ici cet automne. Ce discours a été l'occasion pour le président russe de reconnaître des difficultés causées par la guerre menée en Ukraine, sans pour autant faire le moindre geste en direction d'un apaisement. À Moscou, Jean-Didier Revoin.
7: Devant les candidats de son parti aux législatives, Vladimir Poutine a d'abord galvanisé ses troupes. Il a souligné que les élections exprimaient la volonté et le désir de millions de Russes de garantir la souveraineté et la sécurité du pays, tout en adressant un message à l'armée. Vladimir Poutine.
8: Maintenant, beaucoup dépend de notre cohésion, du courage des soldats et des officiers russes, de tous ceux qui travaillent consciencieusement à leur place pour contribuer à la victoire. Je suis sûr que nos soldats ne nous laisseront pas tomber.
7: Mais le président russe a aussi reconnu ouvertement les difficultés générées par le conflit avec l'Ukraine.
8: Oui, bien sûr, dans un grand travail à multiples facettes, tout ne fonctionne pas toujours du premier coup, mais comme les gens le disent chez nous, seuls ceux qui ne font rien et ne répondent de rien ne se trompent pas.
7: Une façon d'avouer en creux qu'il est conscient des restrictions de carburant dans tout le pays ou presque, des files d'attente devant les stations-service ou encore des petits commerces et PME qui souffrent à cause des destructions d'entrepôts. Mais cela ne veut pas dire pour autant qu'il est prêt à faire des concessions aux Ukrainiens. Vladimir Poutine.
8: Devant nous, il y a beaucoup de défis, le devoir de Russie unie, tout faire pour la victoire.
7: Un ton ferme qui ne laisse aucune place à la désescalade.
6: Des frappes russes aux drones en plein jour hier sur un important centre commercial dans le centre de l'Ukraine. Les secours fouillent encore les décombres. Le bilan actuel est de 16 morts et plus de 100 blessés. Emmanuel Macron dit son horreur et son émotion après cette attaque meurtrière menée par Moscou. Et dans le même temps, le président français annonce l'envoi de nouveaux missiles intercepteurs à Kiev pour renforcer sa défense antiaérienne. Les précisions de Marwaman.
9: Emmanuel Macron a accusé la Russie de faire le choix de l'intimidation et de l'escalade, signe selon lui d'un aveu de faiblesse de Moscou. Dans un message publié sur son compte X,

0: Le président français a indiqué avoir échangé au téléphone avec son homologue ukrainien Volodymyr Zelensky, entretien durant lequel il a promis l'envoi de nouveaux missiles intercepteurs que Kiev réclame depuis longtemps pour mieux se défendre contre les attaques russes. Cette annonce intervient au lendemain d'une double frappe de Moscou sur un centre commercial à Kryvyi Rih, ville natale de Volodymyr Zelensky, dans le centre de l'Ukraine. Au moins 16 personnes ont été tuées et plus d'une centaine blessées. Au lendemain de cette attaque, le ministre des Affaires étrangères allemand, Johann Vadepoul, est arrivé à Kiev pour réaffirmer le soutien de Berlin à l'Ukraine à l'approche du 35e anniversaire de son indépendance, célébré lundi, jour que les partenaires de l'Ukraine ont choisi pour se réunir afin de renforcer leur aide à Kiev face à l'agression russe.
1: Une élève de 17 ans a été tuée dans un lycée de Fagersta, au centre de la Suède. Hier, un homme de 18 ans a attaqué l'établissement armé d'une épée et est actuellement en détention. L'attaque a fait un mort et trois blessés. En raison du conflit au Moyen-Orient qui bloque le trafic maritime, les paquebots doivent trouver de nouvelles routes. Un premier porte-conteneur sud-coréen part pour l'Europe aujourd'hui, en passant par l'Arctique. Cette voie maritime par le nord, rendue navigable en raison du dérèglement climatique, peut-elle avoir des conséquences sur l'environnement? Écoutez la réponse de Lydie Lescarmontier. Elle est glaciologue spécialisée sur l'étude de l'impact du changement climatique sur la calotte antarctique.
2: Il faut savoir que les régions polaires et puis bien sûr l'Arctique sont des régions qui sont relativement préservées de par leur présence de glace. Mais aujourd'hui, sous le contexte du changement climatique, comme ça une glace disparaît, c'est des endroits qui deviennent ouverts, notamment au trafic. Et c'est une menace de plus qui les rend beaucoup plus vulnérables. Il y a plusieurs raisons déjà. Ça rend ces régions susceptibles d'être polluées, que ce soit à travers le déversement d'hydrocarbures, mais aussi à travers le carbone noir, qui du coup va se déposer sur la glace, sur la banquise, sur la neige, et donc favoriser sa disparition de par le changement de couleur. Il y a aussi la possibilité de contamination par des espèces invasives qui peuvent être présentes sur la coque ou même dans les ballasts des bateaux. Donc il faut imaginer en fait que cette région qui est relativement préservée à cause de notre absence de présence, du coup va être beaucoup plus à même d'être contaminée à plusieurs niveaux différents. C'est quelque chose qu'on peut voir notamment en Antarctique de par la présence de touristes. Aujourd'hui, on a atteint des records de visites et il y a des scientifiques qui suivent en fait la contamination de ces sites de par la présence humaine. Et donc, c'est quelque chose qui est suivi, qui est connu. Et en Antarctique, il y a certains sites du coup qui ont été un petit peu sacrifiés finalement dans l'idée de pouvoir les visiter.
1: L'université d'été des Insoumis se poursuit près de Valence, dans la Drôme. Demain matin est attendu le grand discours de clôture de Jean-Luc Mélenchon. Mais l'un des événements aujourd'hui pour LFI, c'était un débat entre le coordinateur national Manuel Bompard et Mathieu Pigas, banquier d'affaires et propriétaire de Radio Nova, dont la voix est de plus en plus ouvertement politique à gauche. Bonsoir Adrien Toffolet.
3: Bonsoir.
1: Le financier s'est souvent montré critique des Insoumis, mais son passage aux Amphis a surtout montré de nombreuses convergences sous les nombreux regards curieux des militants.
3: Oui, il fallait voir la longue file d'attente qui s'est formée devant l'amphithéâtre une heure avant le débat avec des Insoumis comme Olivier, pas franchement convaincu par le personnage.
4: Quand il arrive à Radio Nova et qu'on a vu qu'il y avait une liberté de ton qui avait été laissée, c'était intéressant. Après, plus il est rentré dans l'arène politique, plus moi j'ai plutôt tendance à m'agacer. Je trouve que ça fait jamais qu'un quelqu'un un peu de mou à gauche de plus et on en a déjà assez quoi.
3: Et pourtant la salle de 1000 places est pleine et l'entretien est retransmis sur plusieurs écrans géants répartis sur le site.
5: Alors évidemment, je veux remercier Mathieu Pigas d'avoir accepté notre invitation à ce grand entretien.
3: Accueil cordial pour celui dont on ignore encore s'il sera finalement candidat à la présidentielle, donc potentiel adversaire. Aujourd'hui, lui qui s'est montré critique des Insoumis montre un autre visage.
6: Ce que vous dites, vous LFI, c'est possible. Au sens économiquement, ça a du sens et c'est possible.
3: Les sujets de pouvoir d'achat, de retraite et même de dette, en donnant raison par exemple à Jean-Luc Mélenchon qui a défendu un effacement d'une partie de la dette publique cet été. Il enchaîne les points de convergence pour le plaisir de l'auditoire.
6: On partage ce constat, je pense, c'est-à-dire qu'on est dans une situation, si moi je devais la qualifier, je vais le faire, je dirais qu'elle est pré-révolutionnaire. Cette situation et qu'on est véritablement à un moment de bascule.
3: Lui aussi prône la rupture et assume sa critique de la social-démocratie.
6: La gauche qui se dit gauche du gouvernement et qui dit mais attention, il faut pas dire n'importe quoi, il faut pas faire n'importe quoi parce que on exercera, ils pensent qu'ils exerceront les responsabilités et donc il faut qu'on soit responsable. Cette gauche-là, à mon sens, se trompe totalement.
3: Au point de faire siffler Place Publique, le futur allié du Parti Socialiste dans cette présidentielle, à une semaine de l'université d'été du PS où l'homme d'affaires est invité. Beaucoup de bienveillance ici donc aux amphis, vous l'avez entendu, mais pas de ralliement à Jean-Luc Mélenchon, seulement un allié dans la bataille culturelle. Plusieurs pontes insoumis l'avouent pourtant bien volontiers. Tous les soutiens sont bons à prendre et celui-ci en particulier.
1: Merci Adrien Toffolet sur place avec les moyens techniques de Romain Lucquens. Nous sommes présents dans tous les ministères. Les Phrygiens ont témoigné pour la première fois auprès de France Info. Ces hauts fonctionnaires produisent dans l'ombre des notes et des idées pour la France Insoumise. Ce réseau secret de plus de 80 fonctionnaires est né en mai dernier avec un but, préparer l'arrivée au pouvoir de Jean-Luc Mélenchon, explique le co-responsable interrogé. Après près de deux mois de mobilisation, les ambulanciers annoncent suspendre leur mouvement dans un message publié sur le réseau LinkedIn. La profession réclamait un soutien des pouvoirs publics face à la hausse des prix du gasoil et la revalorisation du SMIC. Des préoccupations entendues par la ministre de la Santé, Stéphanie Rist, qui dit travailler et apporter des réponses concrètes. 253 personnes ont été mises à l'abri à Paris, essentiellement des réfugiés, sur les quelques 400 personnes installées devant l'hôtel de ville suite à l'évacuation forcée par l'État d'un campement dans l'enceinte du SAMU social dans le 13e arrondissement de la capitale. Une situation pointée du doigt par les associations qui dénoncent le manque d'hébergement d'urgence dans Paris. L'État doit-il abandonner la réintroduction du grand tétras, plus grand oiseau sauvage d'Europe, espèce endémique des Vosges? Il a quasiment disparu du massif. Alors, depuis deux ans maintenant, des oiseaux sont capturés à plus de 2000 km en Norvège pour les relâcher dans le département et réintroduire l'espèce. Une expérience vaine. Sur les 16 individus introduits, seulement 2 ont survécu. Le ministère de la Transition écologique a annoncé hier qu'il ne devrait pas reconduire le programme après son arrêt en 2029. Bonsoir Gabriel Upravan.
7: Bonsoir Estelle, bonsoir à tous.
1: Plusieurs associations dénoncent depuis plusieurs années déjà l'inefficacité de cette réintroduction.
7: Oui, c'est notamment le cas du président de SOS Massif des Vosges, Dominique Imbert. Avant la mise en place du programme, il avait alerté sur l'échec futur d'une tentative de réintroduire le grand tétras.
8: Nous avions listé avec les scientifiques du CSRPN, Conseil scientifique régional pour la protection de la nature, qui avaient été consultés et qui avaient émis un avis défavorable, largement argumenté. L'habitat dégradé, le changement climatique, l'artificialisation du massif, la fréquentation massive du massif été comme hiver, etc. etc.
7: Karine Mirmont s'occupe depuis près de 17 ans de la préservation de la forêt du Tanné, une partie privée de la réserve naturelle. C'est la zone la plus propice pour accueillir le grand tétras, mais sollicitée, elle a refusé pour plusieurs raisons.
9: L'espèce grand tétras a besoin d'un territoire très grand, plusieurs milliers d'hectares. Aujourd'hui, le milieu dans les Hauts-de-Vosges est extrêmement fractionné par des routes, par des sentiers, par des aménagements touristiques. Enfin, voilà, la nourriture des grands tétras, justement, les baies, c'est complètement sec, il n'y a plus rien à bouffer.
7: Aujourd'hui, l'État reconnaît que l'habitat n'est pas adapté pour le grand tétras, mais selon Dominique Imbert, le président de SOS Massif des Vosges, repousser l'arrêt du programme en 2029 ne suffit pas.
8: Lorsque l'on dit ça, la conclusion qui s'impose, c'est d'arrêter le programme immédiatement, de ne pas attendre encore deux ans, parce qu'on sait par avance que ces nouvelles réintroductions mèneront, comme les trois premières, à l'échec.
7: Pour lui, les centaines de milliers d'euros investis dans la réintroduction du grand tétras devraient plutôt servir à la restauration de la biodiversité du massif.
1: Merci Gabriel Upravan. Cinq semaines après des incendies ravageurs, la forêt de Fontainebleau rouvre presque intégralement au public à 80%. Les 20% restants sont des zones tampons à respecter pour protéger le massif. Le sport fait-il perdre la tête? Une question que l'on peut se poser lorsqu'on apprend l'estimation du ballon du quart de finale du mondial 1986 entre l'Argentine et l'Angleterre, mise en vente aux enchères aux États-Unis ce week-end. 10 millions de dollars pour ce ballon mythique, aussi appelé ballon de la main de Dieu, lorsque Diego Maradona marqua un but de la main face aux Anglais. Paul Tillier, le marché de ces objets du monde du sport, aussi appelé mémorabilia sportif, est en pleine expansion et est évalué entre 30 et 50 milliards de dollars à l'échelle mondiale, un business qui comprend aussi des dérives.
10: L'argent prend le pas sur la passion dans le milieu de la collection d'objets de sport. Un maillot de Diego Maradona s'est par exemple vendu 9 millions de dollars il y a 4 ans. Symbole d'un marché en train de changer, témoigne Jean-Marc Lenné, expert indépendant en objets de sport depuis 20 ans.
11: Quand moi j'ai débuté, l'achat était un achat collection. Aujourd'hui, on a un phénomène d'investissement spéculation. C'est-à-dire qu'on achète ça comme un investissement immobilier, comme une collection de voitures, etc. Dans l'espoir, peut-être, de se dire qu'un jour, on revendra plus cher.
10: Et le meilleur exemple, c'est ce fameux ballon vendu ce week-end, estimé à 10 millions de dollars.
11: En 2022, ce ballon est présenté à l'époque en Angleterre avec une estimation à 2,5 millions. Il n'est pas vendu. Et là, vous avez une autre maison de vente américaine qui vous dit qu'il vaut 5 fois plus cher. C'est pas cohérent.
10: L'indépendance de certains experts vis-à-vis des maisons de vente pose aussi question pour Jean-Marc Lenné.
11: Il faut savoir que la France et l'Italie, en termes de vente aux enchères, ont les réglementations les plus sévères, ce qui n'est pas le cas aux États-Unis. Et donc, ce qui fait qu'on a énormément de dérives et qu'on détecte en permanence des faux. Je vais vous dire, il y a eu une vente aux États-Unis avec un maillot de Pelé Cosmos. Il m'a fallu 30 secondes pour voir que c'était un faux. 30 secondes.
10: Et l'arrivée de nouveaux investisseurs venus d'Asie ou du Moyen-Orient pourrait encore faire gonfler ce marché des reliques de sport, à l'heure où un maillot de Michael Jordan se vend au même prix qu'une toile de Monet.
1: Un mot sur le temps pour finir, qui reste doux demain matin sur tout l'Hexagone. Côté température, elles iront de 17 à 26 degrés. C'est la fin de ce journal réalisé par Martin Descloseaux, à la technique Nicolas Déroulet. Prochain rendez-vous d'information demain dès 7h avec Paul Tillier.
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15: C'était en 2014. Dans une France si proche de la nôtre, mais peut-être un peu lointaine, un ouvrage paraissait qui, à mi-chemin du roman autobiographique et de l'auto-analyse sociologique, ferait l'effet d'une étoile ou d'une bombe, en finir avec Eddie Bellegueule. Depuis, son auteur Édouard Louis n'aura cessé d'écrire. Des récits, des dialogues, des pièces de théâtre, des textes engagés, indignés, émus ou réflexifs. 10 ans après son premier livre, il a donné naissance à ce qu'on doit bien nommer, qu'on soit foucaldien ou non, une œuvre à part entière. Une œuvre qui semble répondre à deux dynamiques à la fois opposées et complémentaires. Plongée d'une part dans les dimensions les plus intimes, les plus douloureuses, les plus irréductibles de sa propre expérience personnelle, mais construire d'autre part des ponts permettant à l'écriture autobiographique de revêtir une dimension universelle. À travers le récit de son propre parcours, Édouard Louis n'aspire-t-il pas à refléter le monde, à pouvoir le comprendre, le théoriser tout en le racontant, à l'accuser souvent, mais aussi, mais surtout, à vouloir le changer. Édouard Louis, écrire l'intime, un acte politique, j'aurai le plaisir d'en discuter avec le premier concerné, l'écrivain Édouard Louis.
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15: Bonjour Édouard Louis.
16: Bonjour.
15: Alors une fois n'est pas coutume, je déroge aux habitudes de cette émission. En général, je commence à présenter les invités, une petite phrase, leur raison sociale, leur dernier ouvrage qui vient de paraître. Mais je crois qu'aujourd'hui, peut-être que votre présentation sera un peu l'objectif, le but, la finalité de l'émission tout entière. Alors en guise de point de départ, je peux signaler que vous venez de faire paraître « Que faire de la littérature » aux éditions Flammarion, un livre d'entretien avec la critique littéraire Marie Kairidi, manifeste d'art poétique et d'art politique, où vous déployez, à partir de votre œuvre, à partir de votre parcours, votre conception et, en un sens, votre théorie de la littérature. C'est un livre qui est traversé de part en part par la question de l'intime, qui fait l'objet d'ailleurs de tout le dernier chapitre, que nous allons déployer dans tous les sens du mot. Mais peut-être pour commencer par le sens le plus simple du terme, il y a un passage qui m'a beaucoup marqué, où vous développez l'idée très forte selon lequel le premier livre écrit, publié par un écrivain, n'appartient pas encore à la littérature en tant que champ de normes. Le premier livre, je vous cite, ne vient pas du monde de la littérature. On publie un livre, et puis tout à coup, on découvre qu'il existe un univers qui s'appelle la littérature. Alors, dans votre cas, quand vous avez écrit En finir avec Edith Bellegueul, sans savoir qu'il serait publié, qu'est-ce qui vous a poussé, quelle urgence, quel instinct vous a poussé à entrer dans le champ de ce qu'on appelle l'écriture autobiographique ?
16: J'ai voulu écrire pour me venger d'une enfance que j'avais détestée. Et écrire, publier un livre, apparaître aux yeux des autres, c'était pour moi une manière d'exister contre une enfance à l'intérieur de laquelle j'avais eu le sentiment qu'on m'avait étouffé, qu'on m'avait effacé, qu'on m'avait mis de côté. J'ai raconté dans Finir avec Edith Bellegueul que mon enfance avait été pleine de l'homophobie du monde de mon enfance. J'ai été rejeté, j'ai été mis de côté, j'ai été insulté. Et écrire et publier un premier livre, pour moi, c'était avant tout une manière de me venger contre tout ça et puis de survivre à cette violence. Parce que j'en parle dans Que faire de la littérature. Pour moi, il y a un lien très fort entre le témoignage et la survie. Je me souviens que quand j'avais 10, 11, 12 ans et qu'à l'école, des garçons me crachaient dessus et me traitaient de sale pédé, au moment même où leur crachat coulait sur mon visage, je me disais « Un jour, je raconterai cette histoire. Et raconter cette histoire, ce sera ma vengeance contre la violence. L'idée même de la raconter, la narration, ce sera une manière de me réapproprier cette violence et d'être enfin vu par les autres et d'être enfin regardé par les autres. » Et très vite, l'écriture en moi a eu cette forme-là, cette nécessité-là.
15: Vous iriez jusqu'à dire, parce que dans ce livre, vous parlez beaucoup, quand vous avez découvert ensuite le champ littéraire comme espace de normes, du mépris, de la dévaluation latente, larvée, qui existe de l'écriture littéraire. Est-ce que vous pensez que ceux qui... de l'écriture autobiographique, pardon. Est-ce que vous pensez que ceux qui estiment que l'autobiographie est une facilité en un sens, ne connaissent pas ce sentiment de survie dont vous parlez. Vous citez souvent Primo Levi, Aymeric Ertel, c'est-à-dire des gens qui ont écrit aussi de façon autobiographique pour survivre.
16: Oui, dans la mesure où très souvent l'écriture autobiographique vient de la violence, elle naît de la violence comme un acte de survie à la violence, alors à ce moment-là, l'écriture autobiographique, elle apporte des mauvaises nouvelles au monde. Elle vient nous dire, regardez le monde dans lequel on vit, il va pas bien, il est problématique, il est moche, il est violent, il est inégalitaire. Et quand on regarde l'histoire de l'autobiographie au XXe siècle, en effet, on se rend compte que l'autobiographie a été très majoritairement écrite et déployée par des femmes, par des homosexuels, par des noirs, par des rescapés des camps, par des rescapés de guerre. C'est Simone de Beauvoir, c'est Imre Kertész, c'est Charlotte Delbault, c'est Primo Levi, c'est Edmund White, c'est James Baldwin. C'est des gens qui ont puisé leur écriture de la violence elle-même. Et à partir de ce moment-là, ce qu'ils viennent nous raconter vient nous confronter à ce monde qui est problématique. C'est d'ailleurs intéressant parce que avant le XXe siècle, l'autobiographie était une forme des dominants. Si on pense à l'Ancien Régime, au XVIIe, au XVIIIe, etc., l'autobiographie, c'est les grands princes, les grands seigneurs, les seigneurs de guerre, les rois, les empereurs, qui viennent raconter leur vie parce qu'ils estiment que leur vie a une valeur historique, qu'elle est une vie importante, qu'elle est une vie intéressante, qu'il faut que l'histoire s'en souvienne. Le roi s'entoure d'un historiographe, d'ailleurs c'est Jean Racine qui va être l'historiographe de Louis XIV, il veut qu'on raconte sa vie, il pense que sa vie a une valeur et qu'elle doit être racontée. Or, au XXe siècle, il se passe quelque chose. Il y a une rupture dans l'histoire de l'autobiographie. Et tout à coup, l'autobiographie devient l'histoire des damnés. Elle devient l'instrument que vont utiliser les dominés, les exclus, les violentés, pour construire un contre-feu contre la violence. Et évidemment, vous le citiez, un des plus grands exemples de ça, c'est Primo Levi, qui est un rescapé des camps de concentration, qui est un rescapé d'Auschwitz, qui a écrit quasiment toute sa vie sur Auschwitz, quasiment toute sa vie de manière autobiographique, même s'il a fait quelques fictions. Et Primo Levi a souvent raconté cette impossibilité de se défaire de cette histoire dont il devait témoigner. Il était un témoin, il était au service de cette histoire. Et c'est comme si, quand on a été confronté à une violence qui est telle, en plus la sienne qui est si grande, si incomparable, quand on a été confronté à une violence qui est telle, on ne peut pas écrire sur autre chose. On a comme honte d'écrire sur autre chose. On se dit que ce serait un scandale d'écrire sur autre chose que sur cette violence.
10: Ce que je trouve très fort dans ce que vous dites, d'un point de vue théorique, d'un point de vue humain, mais d'un point de vue théorique aussi, c'est que la définition du genre littéraire de l'autobiographie que vous proposez et sa distinction avec la fiction est une définition d'emblée politique, comme si les genres n'existaient pas en amont de leur utilisation sociale ou politique. Ce faisant, j'ai l'impression que vous déplacez, et d'ailleurs vous le dites explicitement dans Que faire de la littérature, que vous déplacez cette grande notion de pacte autobiographique, qui en général est indexée à la vérité, pour le lier à cette notion de la transgression. Alors juste avant d'en discuter, je vous propose d'écouter le principal théoricien, auteur, inventeur de ce pacte autobiographique, Rousseau, au début des Confessions.
17: Je forme une entreprise qui n'eut jamais d'exemple et dont l'exécution n'aura point d'imitateur. Je veux montrer à mes semblables un homme dans toute la vérité de la nature. Et cet homme, ce sera moi. Moi seul. Je sens mon cœur et je connais les hommes. Je ne suis fait comme aucun de ceux que j'ai vus. Si je ne vaux pas mieux, au moins je suis autre. Que la trompette du jugement dernier sonne quand elle voudra. Je viendrai, ce livre à la main, me présenter devant le souverain juge. Je dirai hautement, voilà ce que j'ai fait, ce que j'ai pensé, ce que je fus. J'ai dit le bien et le mal avec la même franchise. Je me suis montré tel que je fus, méprisable et vil quand je l'ai été, bon, généreux, sublime quand je l'ai été. J'ai dévoilé mon intérieur tel que tu l'as vu toi-même. Être éternel, rassemble autour de moi l'innombrable foule de mes semblables, qu'ils écoutent mes confessions, qu'ils gémissent de mes indignités, qu'ils rougissent de mes misères, que chacun d'eux découvre à son tour son cœur au pied de ton trône avec la même sincérité, et puis qu'un seul te dise, s'il l'ose, je fus meilleur que cet homme-là.
10: Alors c'est ça l'autobiographie au XXIe siècle, c'est remplacer le pacte de vérité par un pacte de risque, raconter ce qui n'est pas racontable.
16: Oui, moi je pense que c'est la définition que je propose dans Que faire de la littérature, c'est que l'autobiographie c'est un risque, c'est-à-dire l'autobiographie c'est pas seulement parler de soi, c'est pas seulement dire je, parce qu'à partir du moment où on vit dans le monde dans lequel on vit dans la société dans laquelle on vit, le monde nous prescrit des manières de parler de nous. Je m'appelle un tel, mes parents font ceci, mon père fait cela, ma mère fait cela, quand je serai grand je veux faire ceci, quand je serai grand je veux faire cela. À partir du système scolaire de notre plus petite enfance, on nous prescrit des manières de parler de nous. Et il y a plein de manières de parler de nous qui, justement, sont tellement instaurées dans le collectif, dans la société, on nous a tellement appris à le faire qu'au fond, elle relève plus tellement de ce qui est personnel, puisque c'est ce qui est prescrit par le monde. C'est ce qu'on attend de nous, c'est ce qu'on attend qu'on raconte de nous. Et moi, ce qui m'a intéressé quand j'étais en train de d'écrire ces dernières années des livres autobiographiques, c'est que parfois, j'allais lire des autobiographies d'hommes politiques, de femmes politiques, de chanteurs, j'avais lu l'autobiographie de Bruce Springsteen, j'avais lu des livres comme ça pour me dire un peu comment on raconte sa vie quand on a été une personne comme un premier ministre ou un chanteur populaire dans le monde entier. Et en fait, on lit ces livres et on les termine et on a l'impression qu'on n'a rien appris. Parce qu'en fait, tout ce que nous disent ces personnes, c'est exactement ce que le monde attend qu'on dise quand on parle de soi. J'ai grandi dans tel village, dans telle petite ville, j'ai eu beaucoup de difficultés, mais je me suis battu, j'ai rencontré des gens qui m'ont aidé, et puis de temps en temps, le week-end, j'allais à la campagne voir ma grand-mère, et puis elle était gentille, puis elle faisait de la cuisine pour nous. Et en fait, On a l'impression qu'on pourrait substituer la personne qui a écrit ce livre par une autre, mettre n'importe quel nom à la place de ce nom-là, et on retrouverait la même chose. On retrouverait les mêmes anecdotes, les mêmes manières de raconter. À partir de ce moment-là, pour moi, l'autobiographie, la vraie manière de dire « je », elle commence quand il y a un risque. Elle commence quand on dit quelque chose qui est indicible, que la société nous pousse pas à dire, que la société même nous interdit de dire, en prétendant que c'est impudique, en prétendant que c'est voyeuriste, que c'est exhibitionniste, qu'il faudrait pas le dire, que c'est trop personnel, que c'est trop intime, que c'est pas acceptable, que c'est une injure à la famille, que c'est une injure à toute la vie la plus intérieure. C'est à partir de ce moment-là que l'autobiographie commence. C'est quand il y a quelque chose qui ne devrait pas être dit. Et à ce moment-là, c'est aussi pour ça que l'autobiographie, elle suscite aussi souvent de l'hostilité. C'est quand elle est une autobiographie réelle, parce qu'elle vient raconter précisément ce qui devrait pas être dit, ce qui devrait pas être là, sur la page. Et donc, il faudrait à chaque fois se déplacer et rechercher ce qui est le nouveau risque, puisque à chaque fois qu'un écrivain ou qu'une écrivaine dit des choses dans l'autobiographie, je pense par exemple, je cite dans le livre Simone de Beauvoir, quand Simone de Beauvoir a écrit sur l'agonie de sa mère, la mort de sa mère, elle a écrit un livre qui s'appelle Une mort très douce, qui est un livre sublime sur l'agonie de sa mère. Et à l'époque, au milieu du XXe siècle, c'était impossible d'écrire ça. Enfin, elle a été attaquée, on a dit mais elle est impudique, on peut pas raconter ça, on peut pas raconter la mort de sa mère. Bon, aujourd'hui, vous allez dans une librairie, il y a 40 livres qui viennent de paraître sur la mort d'une mère. Donc en fait, ce qui était inacceptable à un moment donné devient acceptable à un autre moment. Et donc il faut aller chercher ce qui aujourd'hui, dans le présent, est le nouvel inacceptable. Et pour moi, c'est ça la mission d'un écrivain ou d'une écrivaine, c'est d'être inacceptable.
18: Et alors, cette idée-là, que la mission de l'écrivain soit d'être inacceptable, peut-être qu'elle éclaire la définition que vous donnez de l'intime à la fin de Que faire la littérature, où vous opérez une distinction entre l'intime et le personnel. Et cette distinction touche moins au contenu de ce qui est raconté, puisque vous comparez une citation d'ailleurs de Simone de Beauvoir à une citation de Duras qui décrivent à peu près les mêmes contextes de perte de proches ou de maladie de proches. Mais vous expliquez que la distinction vient davantage de la manière dont les mots font corps. Est-ce que tout cela renvoie aussi à une volonté de refuser cette dévaluation de l'émotion qui existe dans la littérature? Il y a un très très beau passage où vous dites qu'il n'y a pas de police de la littérature, et pourtant elle est en chacun de nous quand on écrit, quand nous écrivons, et qui nous incite comme ça à mettre de côté toutes les émotions que nous voulons transmettre au lecteur.
16: Oui. C'est, comme je dis dans Que faire de la littérature, il est très difficile de décrire les normes et les règles de la littérature parce que, encore une fois, personne ne les prescrit à un moment donné de manière extrêmement claire. Il n'y a pas de panneau dans la rue qui nous indique comment écrire. On ne reçoit pas un manuel un jour comment écrire. Et pourtant, ces normes, elles s'abattent sur nous à partir du moment où on écrit. On entend des choses dans la critique, on lit les journaux. On va, par exemple, très souvent lire ce livre ou ce film est formidable parce qu'il est sans pathos. Ce livre est mauvais parce qu'il est misérabiliste, parce qu'il est tire-larme, parce qu'il est comme s'il existait à l'intérieur du monde de l'art, du monde du commentaire sur l'art et de la critique, une dévaluation systématique, non pas de l'émotion, parce que l'émotion, il y en a énormément dans l'histoire de la littérature, il y a énormément de livres émouvants, bien sûr, c'est sans doute une majorité, mais ce qui est dévalué, c'est la recherche de l'émotion. Il faudrait que l'auteur ou l'autrice n'aille pas donner l'émotion, mais qu'elle vienne de la lectrice ou du lecteur eux-mêmes, sinon là on passe du côté du pathos, on passe du côté de quelque chose qui serait inacceptable, qui serait un écrivain ou une écrivaine qui prescrirait le moment où la personne doit être triste. Et ça, dans l'espace littéraire, il n'y a rien de plus mauvais goût. Si vous voulez, c'est un petit peu comme quand on regarde une série, une telenovelas, une mauvaise série à la télé, et puis d'un seul coup, au moment d'une rupture, il y a des violons, et puis il y a un ralenti, et puis il y a un gros plan sur les larmes. Et en fait, ce qu'il y a de mauvais dans ces telenovelas, c'est qu'elles nous disent « à ce moment-là, tu dois pleurer ». À ce moment-là, tu dois pleurer. Et on te laisse pas le choix. C'est pas avant, c'est pas après, c'est maintenant que tu dois pleurer. Et moi, je me suis dit, évidemment, ces séries, très souvent, elles sont mauvaises. Très souvent, elles sont pas intéressantes. Très souvent, on n'a pas envie de les regarder. Mais qu'est-ce que ça voudrait dire de se saisir de cette arme-là, qui vient de l'art populaire, qui vient de l'art dans lequel j'ai grandi? Moi, j'ai passé toute mon enfance à regarder des émissions de télé-réalité, des telenovelas, des séries, on entendait parler des romans sentimentaux que les gens dans mon enfance, dans les classes ouvrières, lisaient. On achetait des livres au supermarché pour les lire, etc. Je me disais, qu'est-ce que ça voudrait dire de saisir de cet instrument-là et de l'injecter dans la littérature, dans une littérature de combat, dans une littérature exigeante, mais une littérature à l'intérieur de laquelle, moi, je pourrais dire, à ce moment-là, je veux que vous ressentiez une émotion que je vous prescrirai. C'est pas à vous de la choisir. C'est à moi de vous dire, là, je vous décris une situation inacceptable de violence, de domination sociale, d'écrasement physique. Je vous parle d'ouvriers qui ont le dos broyé par l'usine. Je vous parle de femmes qui passent toute leur vie à nettoyer la maison, à s'occuper des enfants, comme ça a été le cas de ma mère, à faire la cuisine, à pas travailler, à pas avoir de permis de conduire, parce que mon père lui disait le rôle d'une femme, c'est de rester à la maison, c'est de pas conduire, t'as pas besoin parce que moi je le fais. Et à ce moment-là, quand je vous raconte ça, je veux que vous ressentiez une émotion. Je veux que vous ressentiez la tristesse, la colère, et je vais pas vous laisser le choix d'être ému ou pas. Moi, en vérité, comme écrivain, je vais vous dire, je suis pas du tout intéressé par la liberté du lecteur ou de la lectrice. Ils ont la liberté quand ils veulent dans leur vie au quotidien, mais au moment où ils lisent mon livre, j'ai pas envie qu'ils utilisent cette liberté pour ne pas se confronter à ce que j'essaie de leur dire du monde. Parce qu'au fond, c'est ce qu'on essaie de faire tout le temps, tous les jours. On est confronté à un monde extrêmement violent. On voit sur nos téléphones la guerre, les conflits, on marche dans la rue, on voit des SDF, on passe devant des cités qu'on voit complètement abandonnées par l'État, complètement enclavées, oubliées par les gouvernements, etc. Et qu'est-ce qu'on fait toute la journée? On essaye de pas voir ce qu'on sait déjà. On essaye de pas se confronter à ce qu'on sait déjà. On passe devant SDF, on tourne la tête parce qu'on a honte, parce qu'on se dit « je fais pas assez pour combattre le monde ». À ce moment-là, pour moi, le rôle de la littérature, ça va être de créer un instrument littéraire, artistique. On n'est pas obligé de faire ça, tout le monde n'est pas obligé de faire ça, moi je le fais, on peut faire autre chose, mais un instrument qui va faire qu'on va pas détourner la tête. Et là, c'est comme si, en fait, quand j'écris un livre, c'est comme si au moment où on passe devant SDF, je vous tiens la tête et je vous dis « regarde ce qui se passe ». Et qu'est-ce que tu fais? Est-ce que tu te bats pour qui tu votes? Est-ce que tu l'aides de temps en temps? Est-ce que tu votes pour les gens qui se battent contre ça? Pour moi, c'est ça aujourd'hui le sens de la littérature, c'est de nous empêcher de détourner le regard.
18: Vous avez fait la transition à ma place depuis l'autobiographie comme écriture de la subjectivité vers l'autobiographie, et c'est évidemment lié comme écriture des autres.
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18: Sur la place qu'occupent les autres dans votre œuvre, je ne vous cache pas que j'aurais une question et une réticence. L'émission s'appelle Sans préjugés, le but est que je perde les miens si j'en ai au début. Mais j'ai l'impression que si, évidemment, la littérature ne doit pas obéir à une morale qui lui est imposée du dehors, c'est la fameuse préface de Wilde au portrait de Dorian Gray, l'art n'a pas de morale, il est useless, etc. En revanche, peut-être qu'il y a une éthique qui serait immanente à l'écriture. Mmh. Et qu'en l'occurrence, quand on écrit sur des personnes réelles et qu'on les transforme se faisant en personnages, sachant qu'il y a toujours un écart entre la personne réelle et le personnage lettre de papier qu'on va façonner, puisque cette personne est dépossédée du récit qu'elle pourrait elle-même fournir de tel ou tel événement, eh bien, il peut y avoir, en tout cas, c'est l'impression que j'ai, c'est peut-être le préjugé que j'ai, une forme de violence qui serait intrinsèque, ou un risque de violence qui serait intrinsèque à la littérature. Mmh. Pourtant, dans cette méditation et manifeste « Que faire de la littérature ?», vous balayez presque cette objection, j'allais dire, d'un revers de la main. Vous dites « Non, les autres font partie de ma vie, donc j'écris sur les autres.
16: » Oui, mais en même temps, je suis d'accord avec vous. Il y a une vraie question éthique qui se pose quand on écrit sur les autres, quand on écrit sur la vie des autres, notamment sur leur intimité, sans leur poser la question. Moi, je crois que là où je trace la frontière, c'est que à partir du moment où quelqu'un a exercé une violence sur vous, cette personne ouvre l'espace éthique de la possibilité pour vous de parler. De parler de ce qui s'est passé, de parler de qui a été cette personne, de parler de ce que vous avez vécu. C'est un petit peu quand un homme agresse une femme dans la rue, cette femme a le droit de parler. Moi, j'ai toujours considéré que des personnes qui m'avaient blessé dans la vie, des personnes qui m'avaient blessé avaient ouvert un espace éthique pour moi, qui me donnait l'autorisation de parler d'eux, de parler d'elles. Qu'au fond, c'était à ce niveau-là que le droit naissait. Parce qu'à partir du moment où on vous blesse, c'est comme si on se mettait à faire partie de votre vie. C'est comme si la personne qui vous blessait mettez une petite partie de lui ou d'elle à l'intérieur de votre corps, et qu'à partir de ce moment-là, on n'a plus le droit de vous dire « tu ne peux pas écrire sur cette personne parce qu'elle fait partie de vous ». Moi, je l'ai vu dans ma trajectoire d'écriture, puisque quand j'ai écrit mon premier roman, « Finir avec Eddie Bellegueule », j'avais une relation très difficile, très conflictuelle avec ma mère, notamment. On avait une enfance, mon enfance partagée avec elle, quand elle était ma mère, quand j'étais enfant, avait été très difficile, une relation très hostile entre nous. Et quand j'ai écrit En finir avec Eddie Bellegueule, j'ai considéré que j'avais le droit d'écrire parce que c'était une personne qui m'avait blessé. C'était une femme qui m'avait blessé, qui m'avait fait comprendre que j'étais pas normal, qui m'avait fait comprendre que j'étais monstrueux à cause de mon homosexualité, à cause de mon efféminement, qui avait pas essayé de me comprendre, même si c'était pas de sa faute, même si dans mes livres j'ai essayé de trouver les causes sociologiques, sociales, existentielles, familiales qui ont produit cette situation. Mais en tout cas, j'ai estimé que ça m'avait donné un droit. Et plus tard dans ma vie, quand j'ai commencé à reparler à ma mère, tout ce que j'ai raconté dans mes livres sur Elle, combat et métamorphose, et d'une femme et Monique Sévade, qu'on a commencé à voir qu'au fond, on avait vécu la même violence, elle et moi, moi comme gay et elle comme femme, qu'on avait été tous les deux victimes du même ordre masculin, de la même violence sociale, et qu'on s'est rapprochés, et qu'on s'est d'une certaine façon réconciliés. À partir de ce moment-là, je me disais, j'ai plus le droit d'écrire ce que je veux, comme je veux sur elle. Et quand j'ai écrit les derniers livres que j'ai écrits sur elle, je lui ai demandé l'autorisation. Je lui ai demandé ce que je peux écrire sur toi. Elle m'a dit oui et je l'ai fait.
18: Vous lui avez fait relire, par exemple, là ?
16: Je ne lui ai pas fait relire, mais elle était plutôt d'accord avec cette démarche-là. Je lui ai dit, je vais écrire sur toi.

0: possibilité que le monde lui avait volée, c'est un outil dont elle a voulu saisir à un moment donné. Et elle m'a dit, je veux que tu écrives sur moi. Et à ce moment-là, je l'ai fait. Et donc, voilà, il y a quelque chose pour moi où... Je ne dis pas qu'il faut totalement évacuer la question. On peut la poser de manière différente pour des contextes différents. Et moi-même, à l'intérieur de mon parcours, j'ai évolué de façon complexe sur cette question.
1: Et précisément, quand on essaye d'écrire sur les autres, de comprendre les autres, vous parlez depuis tout à l'heure beaucoup de la dimension sociale, politique, les dominants, les dominés, le pouvoir, les exclus. Il est arrivé dans votre œuvre, dans le livre « L'effondrement » consacré à votre frère, j'ai eu l'impression que vous avez fait intervenir toute une région qui n'était pas initialement présente dans votre œuvre, qui est la région de la psychologie. Et il y a un concept qui revient de façon lancinante et de façon toujours interrogative, qui est la notion de blessure, comme un nom propre, avec une majuscule, et dont vous vous demandez si c'est une blessure qui était inhérente à son être, ou une blessure produite par le monde extérieur. Est-ce que quand vous écrivez sur quelqu'un comme votre frère, par exemple, la dimension d'énigme imperçable, est présente du début à la fin ?
0: Oui, ça a été particulièrement le cas de L'effondrement. C'est un livre que j'ai écrit sur quelqu'un que je ne connaissais pas. Et c'est un peu la question du livre. C'est qu'est-ce que c'est que de... Qu'est-ce que ça veut dire de penser connaître quelqu'un et se rendre compte qu'on a tort un jour ? Vous voyez, il y a plusieurs récurrences comme ça qui reviennent dans le livre, dans L'effondrement. J'ai pensé à un moment donné que je connaissais mon frère. Quand j'ai commencé à écrire le livre sur lui, L'effondrement, je me suis dit, je vais raconter sa vie parce que moi j'ai su qui il était et j'ai compris qui il était. Et peut-être de pouvoir raconter sa vie, c'est une manière de gagner du pouvoir sur lui, de gagner du pouvoir sur cet homme qui m'avait blessé dans ma vie, qui avait voulu me tuer à cause de mon homosexualité, qui avait été extrêmement violent avec des femmes autour de moi. Je me disais, raconter sa vie, ça va être une manière de regagner un pouvoir. On a du pouvoir quand on raconte la vie des autres, on a du pouvoir quand on écrit, on dit, je suis la personne qui est capable de dire, telle a été cette personne, telle a été ce qu'elle a fait, telle a été ce qu'elle a traversé. Et j'écris ce livre... Et au fur et à mesure que j'écris L'effondrement, je me rends compte que tout ce que je pensais savoir sur mon frère était la plupart du temps soit une erreur, soit une illusion, soit un mensonge qu'on m'avait raconté, auquel j'avais cru. Et ce pouvoir que je pensais avoir sur lui, ce pouvoir qui était de celui de dire je sais qu'il a été et je peux raconter sa vie, tout à coup je le perdais. Il y a une scène comme ça dans le livre où je raconte que pendant toute sa vie, on a dit de mon frère qu'il était stérile, qu'il ne pouvait pas avoir d'enfant, qu'il n'était pas capable d'avoir d'enfant à cause de problèmes médicaux. Et mon frère avait été abandonné par son père quand il avait 7 ou 8 ans, je ne sais plus exactement. Un jour, son père a rencontré une autre femme que ma mère, il est parti. Il a dit qu'il ne voulait plus voir ses enfants de son premier mariage, donc il ne voulait plus voir mon frère. Mon frère marchait dans une petite ville du Nord comme ça, où il voyait son père de loin, qu'il ne voulait plus le voir, qu'il ne voulait plus lui parler. Et mon frère avait dit toute sa vie, un jour j'aurai un enfant. Et avoir un fils, ce sera une manière de réparer la relation que j'ai pas eue avec mon père. Et mon frère a connu beaucoup de femmes pendant sa vie. Il a eu beaucoup de partenaires pendant sa vie. Il n'avait jamais d'enfant. Et à un moment, dans ma famille, tout le monde disait « Mais c'est parce qu'il est stérile, il ne peut pas avoir d'enfant. » Et ce qui est une difficulté supplémentaire pour lui, qui cherchait justement le fait d'avoir un fils comme une réparation. Et on a dit ça pendant des années, il ne peut pas avoir d'enfant. Et au moment de la mort de mon frère, quand je commence à écrire L'effondrement, j'appelle les femmes avec qui mon frère avait vécu, j'appelle une de ses anciennes compagnes, et je lui parle de lui, et je lui dis, mais en plus ce qui est terrible, c'est qu'il rêvait d'avoir un fils et qu'il ne pouvait pas parce qu'il était stérile. Et cette femme me dit, pardon, qu'est-ce que tu racontes ? Et je lui dis, ben oui, il ne pouvait pas avoir d'enfant, tout le monde le sait. Et cette femme me dit, mais pas du tout. J'ai été enceinte de ton frère, j'ai eu un enfant de lui. Mais comme il était alcoolique, je ne voulais pas avoir un fils avec un alcoolique et donc j'ai été avortée. Et là, je me rends compte que quand cette femme me dit ça, ce que je pensais connaître de mon frère, ce que je pensais savoir de mon frère, était une illusion pure, était une fausseté dans laquelle j'ai cru. Et quand j'ai écrit ce livre, je me suis dit, jusqu'à quel point est-ce que c'est vrai de toutes nos relations autour de nous ? On pense connaître les gens autour de nous, et on se trompe, et on ne les connaît pas. Et peut-être jamais personne ne sera là pour nous dire qu'on s'est trompé. Et peut-être un jour ces gens mourront, ou nous on mourra, et on mourra sans jamais savoir qu'on s'est trompé sur les personnes qu'on a pensé connaître dans nos vies. Et c'est un peu ça que raconte l'effondrement. C'est un livre sur cette

0: sur cette impuissance qu'on a à connaître les autres et cette illusion qu'on a quand on pense qu'on les connaît et que, en fait, oui, c'est pas le cas.
1: Alors, il y a votre livre, en tout cas, qui m'a le plus ému, le plus parlé, le plus frappé, plus encore que L'effondrement, c'est votre livre « Changer méthode ». Et dans cet ouvrage, il y a une idée qui court un peu d'une page à l'autre, c'est que les autres sont des corps géographiques. C'est une idée qui revient au sujet du personnage d'Elena, dont nous reparlerons peut-être dans un instant, mais c'est une idée que vous déployez aussi au sujet d'un personnage qui s'appelle Pierre, qui habite près de Paris, en banlieue parisienne, que vous rejoignez, qui est un de vos premiers amants, je crois. Mmh. Et quand vous le rejoignez, vous remarquez que ses camarades parlent du pouvoir avec une proximité qui est géographique, parce qu'ils sont en banlieue parisienne, mais avec une proximité humaine. Et vous ajoutez, comme s'il suffisait de placer un corps dans un cadre géographiquement différent pour le changer complètement, comme si les corps étaient avant tout, ou du moins en partie, des corps géographiques, idée qui revient de mémoire dans un autre passage où vous dînez chez Elena et vous dites les corps sont des fonctions des lieux. Est-ce que vous avez vraiment cette impression que nos individualités sont marquées moins par le temps que, comme l'avait dit Foucault, dans Des espaces autres, par la spatialité?
0: Oui, totalement, totalement. Je pense que les corps et les individus se transforment totalement en fonction de l'espace dans lequel ils se trouvent, qui est toujours aussi un espace social. Il n'y a pas un espace géographique qui n'est pas en même temps un espace social. Et c'est quelque chose que j'ai beaucoup constaté dans ma vie. On parlait, par exemple, juste avant de l'effondrement, de la question de mon frère. Mon frère, c'est quelqu'un qui, dans sa vie, a plusieurs fois brutalisé des femmes. Quand il vivait en couple, quand il était dans son appartement, avec la femme avec laquelle il vivait, il avait des comportements extrêmement violent, ce qui fait partie des raisons qui nous ont éloignés, ce qui fait que je voulais plus lui parler parce qu'il avait été violent avec des femmes, que j'avais vu des femmes avec des coups sur le visage à cause de lui, provoquées par lui, par sa violence, par sa folie quand il avait bu de l'alcool. Et quand j'ai enquêté sur mon frère, je me suis rendu compte, par exemple, qu'il avait jamais frappé aucun de ses amis. Aucun de ses amis, que ce soit un garçon, que ce soit une femme, que ce soit une fille, aucun de ses amis autour de lui n'avait jamais été victime de cette violence physique qu'il exerçait au moment où il vivait en couple. Et donc je me suis rendu compte qu'une même personne, située dans un espace social différent, celui de la famille, celui du couple, celui de la famille en général, puisque mon frère avait déjà essayé de frapper mon père aussi, il l'avait déjà fait, il avait déjà mis des coups de poing à mon père dans des soirées à la maison où il avait bu trop d'alcool, etc. Et quelque chose qui s'était jamais passé à l'intérieur de l'espace amical. Et qu'est-ce qui fait que une même personne, selon l'endroit où elle se trouve, selon le lieu où elle se trouve, ne sera pas exactement la même personne, n'aura pas les mêmes comportements? Et peut-être que dans le monde social, si on veut changer les individus, si on veut transformer les personnes, plutôt que de les regarder dans les yeux et leur dire « il faut que tu changes, ton comportement ne va pas, regarde ce que tu as fait », il faudrait prendre les individus et les déplacer, les mettre autre part. Je l'ai vu à un tout autre niveau avec ma mère. Quand ma mère s'est séparée de mon père après des années et des années de relation, c'est ce que je raconte dans « Combat et métamorphose d'une femme ». Ma mère a vécu 20 ans avec mon père et un jour, elle a mis toutes ses affaires dans des sacs poubelles. Elle les a jetées par les fenêtres et lui a dit de plus jamais revenir. Et ma mère, à 45 ans, est partie pour la première fois de sa vie vivre dans une grande ville. Pour la première fois, elle a vécu sans un homme à la maison. Elle se réveillait, elle était seule, elle était libre, elle faisait ce qu'elle voulait. Elle avait à préparer le petit déjeuner pour personne d'autre qu'elle-même. Elle mangeait quand elle voulait. Elle avait à demander l'avis de personne pour ce qu'elle allait faire de sa journée. Et à ce moment-là, j'ai vu ma mère devenir quelqu'un de totalement différente parce qu'elle était dans une autre ville, dans un autre espace, dans un autre lieu, dans un espace à l'intérieur duquel elle était seule. Et elle s'est transformée beaucoup plus que si elle avait lu un livre de développement personnel, ou si elle avait fait une psychanalyse, ou si quelqu'un lui avait fait la morale sur la personne qu'elle était. De déplacer un corps, ça transforme des individus. Et je me demande à quel point on devrait, justement, quand on parle de violence dans nos sociétés, penser à ces solutions géographiques pour changer le monde dans lequel on vit. Quand on serait face à un individu qui serait problématique, ou violent, ou malheureux, ou agressif, ou déprimé, on se dirait, eh bien, qu'est-ce qui se passe si je change cette personne de milieu? Si je la mets autre part, dans un autre endroit? Et je pense que si on amorçait une réflexion comme celle-là, on créerait des choses extrêmement surprenantes.
1: Édouard Louis, ça fait deux fois de suite, et c'est la première fois que ça arrive dans cette émission, que vous faites les transitions avec, de façon incroyablement organique, puisque c'était justement la troisième dimension de l'intimité politique que je voulais aborder, cet éloge du changement, de la métamorphose qui traverse vos livres.
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1: Je vous disais que votre livre « Changer méthode » m'avait particulièrement marqué. Dans ce livre, il y a deux personnages que vous décrivez en montrant que le rapport à autrui en tant qu'il est différent et en tant qu'il peut être fascinant quand il n'est pas un sujet de violence, passe par une forme de... Enfin, même pas par une forme, par un mimétisme absolu, comme si autrui, en incarnant un monde qui était différent, nous transmettait de façon presque automatique des gestes, un corps différent. Il y a une phrase très belle dans votre livre où vous parlez de ce personnage bouleversant d'Elena, qui est une amie de votre lycée. Vous la rencontrez, vous rencontrez sa famille, vous changez avec elle de manière de manger, vous décrivez très concrètement, de lire, etc., etc., de vous vêtir. Et vous dites, avec elle, j'ai appris un nouveau corps. Et il y a évidemment un autre personnage central sur lequel vous développez cette idée-là, qui est Didier Ribon. Vous racontez votre rencontre avec lui quand il donne une conférence un soir, que vous allez le voir à la fin, en lui disant que ce qu'il raconte dans le retour à Reims, c'était en substance, en tout cas vous vous étiez identifié, que c'était votre vie qu'il racontait, et que à partir de là vous vous rencontrez, qu'un jour vous buvez par exemple un café, qu'il demande un café et un verre d'eau, et vous dites, et pour moi l'image de l'intellectuel c'était demander un café et un verre d'eau. Est-ce que, alors c'est un détail très concret, presque anodin que je donne, mais ce que je veux vous poser comme question, c'est est-ce que autrui, ce qui peut le rendre, ce qui peut faire que la rencontre avec autrui est une émancipation, c'est ça, la transmission de gestes, d'autres mondes, de nouveaux corps.
0: Oui, et surtout ce que je crois, c'est que il y a dans l'imitation une grande possibilité de l'émancipation. J'en parle dans Que faire de la littérature, à propos d'un entretien qu'un jour David Bowie a donné, qui est un entretien qui m'a beaucoup marqué parce que c'est un entretien dans lequel David Bowie dit « Pendant toute ma vie, j'ai imité des gens. J'ai imité des gens que j'adorais, des gens que j'admirais, des gens que je voulais devenir. Et ce que je suis devenu aujourd'hui est le résultat de toutes ces imitations. » Et David Bowie dit, en fait, quand j'étais adolescent, j'ai admiré follement un chanteur et j'ai voulu être lui. Et donc j'ai copié ses gestes, j'ai copié ses attitudes, j'ai copié ses manières de parler, de bouger, de marcher, de m'habiller. Et puis, le temps faisant, je suis devenu quelqu'un d'autre et ma source d'admiration s'est déplacée vers quelqu'un d'autre. Et je me suis mis à vouloir être encore une autre personne, un autre chanteur que j'admirais, un autre chanteur que je voulais devenir. Et je me suis mis à l'imiter, à m'habiller comme lui, à chanter comme lui, à parler comme lui. Et puis le temps a passé encore et je me suis mis à imiter encore quelqu'un d'autre que j'avais admiré. Et au fond, David Bowie dit, contrairement à ce qu'on pourrait imaginer, l'authenticité, c'est pas soi contre les autres. Mm-hmm. L'authenticité, c'est pas soyez vous-même, n'imitez pas les autres, vous êtes unique, n'essayez pas de devenir les autres, ne vous comparez pas aux autres, qui sont des phrases qu'on entend en permanence. David Bowie dit autre chose, il dit le lieu de l'authenticité, c'est l'imitation. Parce que dans l'imitation, on va s'identifier, vouloir devenir des figures qui ne sont pas soi, et donc on va devenir autre chose que soi, quelqu'un d'autre que soi. Et pendant toute sa vie, on va accumuler des espèces de poussières d'imitation de toutes les personnes qu'on a voulu devenir à un moment donné. Et toutes ces poussières d'imitation ensemble, réunies, empilées les unes sur les autres, vont créer quelque chose d'absolument inédit. Et moi, c'est quelque chose que j'ai ressenti énormément dans ma vie. Je pense comme tout le monde. J'avais 12 ans, je voulais devenir Harry Potter. Et j'avais 15 ans, je voulais devenir ma meilleure amie du lycée, qui était une fille d'intellectuel, qui avait lu des livres, qui était allée au lycée, dans le même lycée que moi, qui allait au théâtre, qui allait au cinéma, qui allait à l'opéra. Moi, je venais d'un milieu ouvrier où j'avais jamais fait ça. Je voulais être elle. Je voulais pas être comme elle. Je voulais être exactement elle. Je me disais, si quelqu'un a changé nos vies. Et plus tard, j'ai découvert le théâtre, j'ai lu Jean-Luc Lagarce. Je voulais devenir Jean-Luc Lagarce. Toutes mes premières tentatives d'écriture sont des plagiats presque, quand j'avais 17 ou 18 ans, de Jean-Luc Lagarce, où je réécrivais les mêmes scènes, les mêmes pièces, des choses qui parlaient de la même chose. Et plus tard, j'ai découvert Didier Ribon et j'ai fait la même chose. Et plus tard, j'ai découvert Marguerite Duras et Toni Morrison. Et je voulais pas ressemblais à Marguerite Duras. Je voulais être Marguerite Duras. Je voulais devenir elle. J'imitais ses manières de parler, ses attitudes dans la voix. Et comme à chaque moment de ma vie, mes fascinations, mes obsessions, mes admirations folles se sont déplacées

0: à chaque fois, j'ai gardé quelque chose de moi. Et donc, il y a à l'intérieur de moi une petite part de Helena, une petite part de Harry Potter, une petite part de Bertolt Brecht, une petite part de Toni Morrison, une petite part de Marguerite Duras. Et tout ça, je pense que c'est ce qui fait la singularité d'un individu. En fait, on devrait dire aux gens, pour être authentique, imitez les autres. Imitez les autres comme des fous. N'ayez aucune limite dans l'imitation des autres. Parce qu'en fait, si vous cherchez à l'intérieur de vous ce que vous êtes vraiment, eh bien, vous n'allez rien trouver d'autre que ce que le monde a mis en vous. Parce qu'en fait, il n'y a rien à l'intérieur de soi. On est dans un monde qu'on ne choisit pas, dans une classe sociale qu'on ne choisit pas, avec un père qu'on ne choisit pas, dans un pays qu'on ne choisit pas, avec une langue qu'on ne choisit pas. Et tout ce qu'il y a à l'intérieur de vous, c'est ce que le monde a déposé sans que vous en soyez conscient, depuis votre enfance. En fait, tout ce que la société appelle l'authenticité, c'est le contraire de l'authenticité. C'est ce que le monde a déposé en vous, sans que vous l'ayez choisi, et qui en fait est quelque chose sur lequel vous n'avez pas de contrôle. Alors qu'au moment où vous allez vous dire « je vais imiter David Bowie », je vais imiter Toni Morrison, je vais imiter Pasolini. Là, il y a quelque chose de l'ordre de la liberté. C'est vous, en tant que sujet, qui vous dites « je vais imiter cette personne parce que je l'admire follement ». Et dans 3 ans, vous voudrez imiter quelqu'un d'autre. Et c'est comme ça que vous deviendrez quelqu'un de singulier. Donc, imiter, c'est le contraire de la phrase d'Oscar Wilde qui dit « n'imitez pas les autres, ils sont déjà pris ». C'est une très belle phrase. Mais en vérité, elle me semble absolument fausse, cette idée de Wilde.
1: C'est très beau ce que vous dites, ça me rappelle 2 choses. Bon, évidemment, un extrait de votre livre, où vous citez ce film d'Almodovar, où une femme transgenre fait la liste de toutes les opérations qu'elle a faites, et elle dit à la fin, c'est ça mon authenticité, c'est la manière dont je suis sorti de ma naissance. Ça me rappelle une autre scène de film, qui est dans Les 400 coups, où l'enfant, je ne sais plus comment il s'appelle, va à l'école, et il est assez mauvais élève, et puis on lui parle de Balzac, et il se met à avoir une religion folle pour Balzac, il met même une sorte d'autel religieux avec un portrait de Balzac, une bougie tous les soirs, etc. Et puis il lit Balzac, il l'apprend par cœur, tant et si bien qu'un jour il fait un contrôle, une rédaction libre, où il doit raconter quelque chose de spontané, et que sans s'en rendre compte, il récite du Balzac, et qu'il est accusé de plagiat, qu'il a 0, qu'il se fait massacrer par ses parents. Mais peut-être que c'est ça, finalement, la liberté d'épouser les autres. Mais la question que je voulais vous poser, puisqu'on arrive vers la fin de cet entretien, je vais la poser de manière provocatrice, un peu ironique, mais voilà. Est-ce que vous êtes écrivain, ou est-ce que vous êtes un individu qui cherche la métamorphose? Je dis ça parce qu'il y a un passage que j'ai trouvé formidable dans Changer méthode, où vous dites « je m'imaginais écrivain, célèbre, je veux être clair ». Pour moi, l'enjeu était celui du changement et de la libération, pas celui des livres ou de la vocation littéraire. Je ne pense pas que mon obsession première ait été des livres, mais c'était la métamorphose, etc. etc. Mmh. Qu'est-ce qui est plus important pour vous dans votre vie, l'art de changer ou l'art d'écrire?
0: Pour moi, ces deux choses-là sont liées, écrire et se transformer. J'ai écrit pour me transformer et tandis que j'écrivais, je me transformais et l'écriture m'a emmené vers d'autres vies, vers une autre existence, vers des rencontres que j'aurais jamais faites si j'avais pas écrit. Et donc les deux sont profondément liés. Mais c'est vrai aussi que j'ai toujours été fasciné par les écrivains impurs. J'ai toujours été fasciné par les écrivains qui ont voulu écrire pour autre chose que la littérature. Ça, je trouve ça merveilleux. Des gens qui vous racontent pas, moi j'ai écrit parce que je suis tombé amoureux des mots quand j'avais 12 ans, qu'à 12 ans j'ai lu Lautréamont ou Rimbaud et je me suis dit c'est ça que je veux faire, je veux jouer avec les mots, avec la poésie des mots, c'est des récits qu'on entend tellement souvent. Moi j'aime entendre les écrivains qui sont arrivés par d'autres endroits. Je pense par exemple à Balzac, hein, je cite dans Que faire de la littérature la biographie de Balzac par Stephen Zweig, dans lequel on se rend compte que Balzac a voulu conquérir le monde. Balzac était fasciné par la figure de Napoléon. Son rêve, c'était de devenir Napoléon. Or, Balzac n'avait pas des talents de général ou de conquérant ou de guerrier. Et il s'est dit, comment est-ce que je peux conquérir le monde à ma manière? Et en fait, Balzac a trouvé la littérature et s'est dit, peut-être qu'avec ça, je vais pouvoir conquérir le monde comme Napoléon a conquis le monde. Il avait une facilité pour l'écriture. Et en fait, il n'écrivait pas pour la beauté du geste ou pour la beauté de la langue. Il écrivait pour conquérir le monde.
1: Écrire pour conquérir le monde, ce sera la conclusion frustrante de cet entretien parce que j'avais mille et une autres questions à vous poser. Je crois que vous avez montré que l'amour de la littérature ne passe pas par son idolâtrie. Alors je vous remercie très sincèrement pour cet échange littéraire. Je remercie Aline Biette pour la préparation de cette émission et Julien Moulet qui l'a réalisé et qui l'a mise en onde. 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
1: Soyez témoin. 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
4: Imaginez des glaciers éternels devenant soudain verts, rouges ou violets. Ce spectacle extraordinaire est au cœur des travaux d'Erzsébet Kohl, une botaniste et exploratrice hongroise qui fut à juste titre surnommée la Reine des Neiges. Pionnière de la cryobiologie, elle a consacré sa vie à l'étude des algues microscopiques qui peuplent les sommets les plus hostiles des Alpes aux glaciers de l'Alaska. Véritable aventurière scientifique, dans un monde presque exclusivement masculin, elle est devenue l'une des premières femmes professeurs en Hongrie, ouvrant la voie à des générations de chercheuses. Science Chrono retrace aujourd'hui l'épopée d'une femme de tête qui a fait fleurir la science au Royaume des Neiges. Bonjour Anna Cabanel.
5: Bonjour.
4: Vous êtes docteur en histoire à l'Université de Louvain et autrice du livre sur les glaciers en fleurs, Erzsébet Kohl, botaniste et exploratrice, paru aux éditions Ampelos. Merci beaucoup d'avoir accepté notre invitation et merci de venir nous raconter l'histoire de cette scientifique méconnue du grand public qu'est Erzsébet Kohl. Avant de retracer son périple scientifique, je vous donne le programme de la deuxième partie de l'émission. Tout à l'heure, dans l'entretien archéologique, nous parlerons d'une découverte réalisée à Grenoble, 32 squelettes humains à proximité des restes d'un édifice étrange qui s'avère être les fondations d'un gibet datant du XVIe siècle auquel on suspendait les cadavres des condamnés à mort. On verra comment cette découverte nous éclaire sur la période de tension qui précède les guerres de religion et en quoi elle illustre à sa façon le développement actuel de l'archéologie de la justice. Mais tout de suite, on revient à notre histoire des sciences avec vous, Anna Cabanel. Vous êtes venue, dans un précédent épisode de Science Chrono, nous parler des femmes universitaires au début du XXe siècle, et notamment de l'histoire de la Fédération internationale des femmes diplômées d'université. Donc tout ça, ce sera un peu en toile de fond de notre discussion. On s'en était tenu à ce moment-là à la dimension collective de ces mouvements, mais on a eu envie, avec l'équipe de Science Chrono, de faire la connaissance de l'une de ces chercheuses qui a pu mener à bien ses travaux scientifiques, grâce entre autres à un mouvement comme la Fédération que j'évoquais à l'instant. Et cette chercheuse, c'est, vous l'aurez compris, Erzsébet Kohl. Alors, Anna Cabanel, comment en êtes-vous venue à rencontrer cette figure-là et pourquoi elle vous a intéressée au point de vous dire « Celle-ci, je me la garde pour écrire une biographie complète. »
5: Merci déjà de me recevoir à nouveau. Donc effectivement, mon projet de thèse était sur le programme de bourse pour aider les femmes à faire de la recherche à partir à l'étranger. Et dans les archives internationales à Amsterdam, il y a les comptes rendus, donc les évaluations de ces dossiers de bourse, mais très peu de dossiers de bourse, très peu de comptes rendus de boursières avant les années 60. Et donc on m'a conseillé, Nicole Fouché, qui m'a conseillé, donc professeur en histoire, de partir aux États-Unis, un peu à l'aventure, et de regarder s'il y avait des dossiers, puisque l'association américaine des femmes diplômées d'université avait énormément d'argent et en fait finançait une bonne partie des bourses dans l'entre-deux-guerres. Et j'y suis allée, j'ai rencontré l'archiviste qui m'a dit qu'elle venait tout juste de finir d'inventorier une cinquantaine de cartons avec plein de boursières. Et donc là, c'est en épluchant énormément de dossiers que j'ai rencontré Erzsébet Kohl. Et en fait, c'était fascinant parce qu'elle a fait beaucoup de cartes où elle retrace son parcours aux États-Unis jusqu'en Alaska. Donc, il y a ce côté qui fait un peu rêver.
4: Ouais.
5: Voilà, c'est ça. Et surtout, c'était l'une des seules boursières qui a écrit un livre, donc une autobiographie. Donc, pas juste un rapport de bourse ou des articles scientifiques, mais une vraie autobiographie en langue hongroise. Donc, très difficile.

0: difficile d'accès, mais en même temps, il y a la sensation de, je ne parle pas hongrois, mais de découvrir un trésor qui attend d'être découvert, d'être percé. Et donc, voilà.
1: Et vous êtes du coup, Anna Cabanel, devenue familière de cette RGBET Call. Qu'est-ce qu'on peut en dire? Que sait-on de son origine hongroise, de l'environnement dans lequel elle est née, de sa formation avant de devenir scientifique? Il n'y a pas beaucoup d'informations, je crois, là-dessus.
0: On a peu d'informations. Son récit autobiographique se concentre que sur son voyage, donc on en obtient peu d'informations. On sait qu'elle vient d'un milieu aisé, puisque son père est ingénieur. Il travaille comme fonctionnaire. À l'époque, pour avoir accès à l'éducation, ça doit être un milieu donc, avec de certains moyens économiques, mais aussi cultivés. On ne connaît rien de sa mère, mais on peut penser aussi que c'est une figure qui a pu jouer un rôle dans l'éducation de sa fille. Donc on connaît assez peu de choses jusqu'à qu'elle commence ses études, en fait, dans les années 1920. Donc, voilà.
1: Ses études supérieures, elle les fait en Hongrie. Qu'est-ce qu'on sait justement de la place des femmes dans cet enseignement supérieur-là, à l'université en Hongrie? Est-ce que c'était un peu comme partout ailleurs en Europe et en Europe de l'Ouest ou aux États-Unis, ou bien la Hongrie avait été un cas un peu à part?
0: Non, en fait, donc c'est l'Hongrie, ça fait partie du royaume, enfin de l'empire austro-hongrois. Donc il y avait, ça suit la continuité en fait des pays d'Europe de l'Ouest. Donc on a l'accès aux études secondaires, donc de lycée, à la moitié dans les années 1860. Les premières universités, enfin facultés, s'ouvrent à la fin du 19e siècle, donc en 1895. Certaines, donc l'histoire, les sciences naturelles, etc. D'autres arrivent plus tard, donc on suit une continuité, on voit un lien très fort entre féminisme et éducation. Les féministes jouent un rôle très important dans la réformation du curriculum pour faire en sorte que les jeunes filles qui vont au lycée soient formées pour pouvoir accéder à l'université. Voilà, et après c'est vrai qu'avec l'arrivée d'Horthy au pouvoir, ça change un petit peu et on a un retour dans les années 20 à une espèce des barrières pour empêcher les femmes d'accéder à l'université.
1: Vous parlez des années 20, Anna Cabanel, il faut le dire, RGBET Call est née en 1897, en 1914 éclate la Première Guerre mondiale. Comment tout ça va impacter son parcours universitaire? Est-ce qu'elle continue d'étudier pendant cette période-là? Qu'est-ce qu'on sait de tout ça?
0: Alors en fait, elle est, et ça c'est très intéressant, elle vient de Transylvanie. Donc c'est un territoire qui a été disputé pendant tout le XXe siècle entre l'Hongrie et la Roumanie. Au départ, une université en 1872, l'université François-Joseph, se développe à ce qui est maintenant Cluj. Et c'est très important parce qu'en fait, c'est dans la reconfiguration de l'Empire austro-hongrois, l'Hongrie développe son autonomie, sa modernisation avec cette université. Mais après 1918, après la fin de la Première Guerre mondiale et le traité du Trianon, la Hongrie perd ce territoire et donc l'université est déplacée.
1: Dans cette université-là, qu'est-ce qu'elle étudie? Quelle spécialité elle décide d'étudier en particulier?
0: Alors, les sciences naturelles. Et elle se spécialise déjà en biologie. Donc c'est par là qu'elle commence ses travaux en biologie. Donc à cause de la guerre, elle se déplace, elle doit partir étudier ailleurs. Donc toujours en Hongrie, mais dans l'université qui s'est déplacée. L'université se déplacera plusieurs fois au cours du coup de ces années de turbulence. Et donc elle obtient d'abord un diplôme pour enseigner en biologie, ce qui était un peu le parcours typique des femmes. Et puis elle continue en obtenant un doctorat, ce qui, ça, est beaucoup plus rare.
1: En 1925, un doctorat intitulé « Travaux préparatoires sur la connaissance de la flore algale des terres basses hongroises », ce qui est assez précis, mais on est loin pour l'instant des hautes montagnes.
0: Oui, alors il faut savoir que l'algologie, l'étude des algues, c'est pas quelque chose de nouveau, mais c'est vrai que ça se pratique surtout des eaux douces et eaux marines. Donc on a beaucoup de stations biologiques qui étudient les algues, de grands scientifiques renommés, mais les algues des neiges et des glaces, c'est quelque chose encore de peu connu.
1: Alors, vous parlez de cette étude des algues qui répond finalement, enfin en tout cas qui est pratiquée dans des stations d'études de biologie marine. Ça va être capital pour la formation intellectuelle et le développement finalement d'un véritable réseau scientifique pour RGBET Call. À partir de quand elle commence à se déplacer en Europe justement pour aller étudier dans telle ou telle station de biologie?
0: Mais donc à partir des années 1930, elle obtient des bourses de l'État hongrois, donc du coup l'État hongrois croit en elle et en son projet, et elle va en Suisse. Donc en Suisse, elle étudie à l'université de Genève auprès d'un professeur très renommé qui est

0: connaît donc du coup l'étude des glaces, des algues pardon, et avec ce professeur qui a participé à établir un jardin alpin. Elle se déplace, elle observe, elle participe à des séminaires avec d'autres chercheurs, doctorants, qui viennent un peu partout en Europe, et elle découvre du coup cette étude des algues, des terrains en fait froids.
1: Elle va en Suisse, elle va en Allemagne, elle va en Suède, et donc là, vous le dites, elle fait des rencontres importantes pour son parcours scientifique, mais aussi elle publie pas mal d'articles scientifiques, si j'ai bien compris.
0: Elle publie beaucoup, et puis surtout, elle publie dans différentes langues. Mm-hmm. Donc, son doctorat...
1: C'est déjà quelque chose de...
0: C'est ça. Ouais. En fait, on voit que ces voyages d'études, qui sont assez courts parfois, mais ont vraiment un impact très important pour sa carrière, puisqu'elle s'ouvre à des réseaux scientifiques en dehors de la Hongrie. Elle publie en français, en allemand, elle est reconnue, elle est acceptée membre de la Société botanique de France, quand même, donc il faut être proposé par des membres. Donc on voit qu'il y a un réseau qui se bâtit, une réputation qui se met en place. Donc oui, ces voyages ont vraiment joué un rôle extrêmement important dans sa construction scientifique.
1: Et l'Europe ne lui suffit pas, parce qu'elle va vouloir, comme elle le dit, se rendre sur les champs de neige et les immenses glaciers du Nouveau Monde. Qu'est-ce qui la pousse scientifiquement à se tourner vers l'Amérique ?
0: Alors, je pense que je ne suis pas une spécialiste de la cryobiologie, mais il y a certains spécialistes de ces algues de neige et de glace en Europe, notamment dans les Alpes. En fait, elle, ce qu'elle veut faire, c'est comparer ces populations d'algues en Europe avec celles d'Amérique du Nord pour essayer de comprendre quelles sont les différences et est-ce que l'étude de ces algues peuvent permettre d'apporter plus d'éléments à la théorie de la Pangée, donc des deux continents qui étaient... un seul supracontinent à l'époque.
1: Alors, Anna Cabanel, Hergé Bethcol, elle se déplace pas mal en Europe, mais on se doute que c'est pas si simple que ça de franchir l'Atlantique à cette époque-là, au début des années 30, pour mener à bien ce genre de travaux scientifiques qui requiert, on va le voir, une expédition assez épique. Comment elle s'y prend pour obtenir justement des aides à réaliser cette enquête scientifique ?
0: Alors, effectivement, c'est difficile. Il y a tout le côté financier, puisque c'est quelque chose qui demande énormément d'argent et puis bon, un réseau pour permettre de se déplacer, etc. Et le gouvernement hongrois, en fait, n'a pas assez de fonds pour pouvoir la soutenir financièrement. Et par le biais de réseaux qu'elle a établi, un professeur dont la femme a été l'une des fondatrices et membre de l'Association hongroise des femmes diplômées des universités, qui a été fondée en 1925, aussi en réaction aux barrières mises par le gouvernement d'Horthy pour les femmes qui veulent étudier. Et en 1926, elle est raccordée à la Fédération internationale. Et donc, on lui parle de ce programme de bourse qui a été mis en place en 1924. Et on lui propose de monter un projet et de demander un financement de la part de cette organisation internationale.
1: Financement qu'elle obtient à hauteur de combien d'argent à peu près, si on se replace dans l'économie de l'époque aussi?
0: Alors, c'est 1 500 $ à l'époque. Comme ça évolue à chaque fois, je ne suis pas sûre, mais peut-être dans les 8 000 euros maintenant, mais il faudrait vérifier.
1: Bon, en tout cas, c'est quand même, pour l'époque, un financement qui est assez confortable. En mars 1936, elle embarque pour les États-Unis. Elle débarque à New York avec un visa de travail, de recherche de 6 mois. Quel est l'itinéraire qu'elle envisage alors de faire? Comment elle a pensé son voyage scientifique?
0: Alors déjà, elle arrive en mars, ce qui n'est pas la période idéale pour étudier, pour observer ces algues, et surtout la floraison des algues, puisque ça arrive au début de l'été, en fait. Ce qui peut paraître paradoxal, parce qu'on se dit, si on travaille sur les glaciers, il faudrait y aller en hiver, mais en fait, non, c'est vraiment pas... c'est au début de l'été. Donc, la manière dont elle a pensé son trajet, au début, c'est rencontrer des scientifiques, rencontrer les spécialistes, pour pouvoir... une fois sur place, sur le terrain, être extrêmement efficace, procéder à des échantillonnages, une collection des algues et pouvoir les ramener et les étudier en Hongrie. Donc la première partie, c'est vraiment aller à New York, à Washington, et en parlant avec tous ces scientifiques, elle se rend compte qu'en fait, c'est très important d'ajouter l'Alaska. Son premier parcours n'incluait pas l'Alaska parce que ça faisait...
1: C'est énorme, c'est quand même loin.
0: C'est ça, c'est très loin. Il faut prendre notre bateau, comme elle vient en bateau depuis la Hongrie. Enfin, il faut imaginer, c'est un très grand périple. Et puis surtout, ça requiert des fonds supplémentaires.
1: Donc là, intervient justement un cofinancement, comme on dirait aujourd'hui.
0: C'est ça, donc elle se rend à l'institution Smithsonian. qui du coup fonde énormément.

0: Enfin, se finance énormément de scientifiques et notamment des expéditions scientifiques. Et en fait, elle a l'aide de ces femmes américaines diplômées des universités qui l'assistent, qui l'aident à rédiger un dossier de manière très rapide en anglais. Et donc, elle obtient ce financement de $700 supplémentaires qui lui permet de rajouter l'Alaska à sa carte.
1: Un de ses collègues, je crois, qui rentre d'Alaska, la décourage franchement d'y aller en lui disant « c'est terriblement hostile, il y a des moustiques, t'en reviendras pas vivante en gros ».
0: C'est ça, et donc ça c'est quelque chose, une anecdote qu'elle raconte dans son autobiographie, et elle raconte ce qui lui a été dit, et sa réponse aurait été « on le saura quand je reviendrai ».
1: Ce qui est assez preuve de sa force de caractère. Alors on va illustrer cet esprit scientifique et aventurier d'Hergé Bethcolle. On va écouter un extrait de son livre intitulé, traduit en français, mais non, enfin ça n'a jamais été traduit en français, mais le titre de son livre c'est « Des berges de la Tissa jusqu'à l'Alaska ». C'est paru en Hongrie en 1940. La lecture vous est faite par Oriane Delacroix, c'est l'archive de Science Chrono.
2: De minuscules organismes végétaux, pour la plupart unicellulaires, vivant à la surface de la neige ou de la glace, dont la taille dépasse à peine quelques millièmes de millimètres, peuvent, lorsque les conditions de vie leur sont favorables, couvrir les surfaces de neige ou de glace en telle quantité qu'ils les colorent. Ce phénomène naturel extrêmement intéressant et rarement observable est la neige et glace colorée, ou floraison de neige et floraison de glace. On connaît des floraisons neigeuses de couleur rouge, rose, verte, noire, jaunâtre, ainsi que des floraisons glaciaires de couleur violet-brun clair. La neige colorée est connue depuis longtemps des explorateurs polaires et des touristes de haute montagne. En Alaska, en 1936, dans l'un des plus beaux endroits de la chaîne Chugach, au col de Thompson, je vis de la neige rouge dont la couleur était d'un rouge si vif qu'on aurait dit que la surface du champ de neige avait été saupoudrée de paprika. Les recherches doivent être menées sur place, car chez les organismes vivant dans de telles conditions extrêmes, tout changement des conditions de vie les paralyse immédiatement. Il faut effectuer nos expériences dans l'atelier même de la nature, afin de connaître complètement les secrets des êtres vivants des champs de neige et de glace. De même qu'on a créé dans de nombreux pays des instituts de recherche pour l'étude des eaux douces ou des stations pour l'étude des mers, il serait tout aussi nécessaire de créer des instituts de recherche sur la neige et la glace. Jusqu'à présent, un seul institut de recherche de haute montagne a été établi. En 1930, en Europe, au col de la Jungfrau, à 3540 mètres d'altitude, où le chercheur, au cœur même du royaume de la neige et de la glace, a la possibilité d'étudier les êtres vivants de la neige et de la glace avec un équipement de laboratoire complet.
1: Voilà cet extrait du livre « Des berges de la Tissa jusqu'à l'Alaska », malheureusement non traduit en français. Ce texte, moi, je l'ai découvert grâce à vous, Anna Cabanel, qui avait œuvré, vous êtes retroussé les manches, et puis vous avez demandé un petit peu à Google, si je ne dis pas de bêtises, dans cette traduction. Mais en tout cas, ce texte fait envie, on a envie de le lire en entier, et c'est surtout ce que ça présente de ces paysages assez merveilleux. Il y a à la fois cette dimension poétique, mais aussi une dimension très très concrète, et on voit voilà, l'ambition d'Hergé Bethcolle de dire « mais il faut des instituts adaptés à ces études ». Là, il y a une autre expression que je retiens de ce texte-là, c'est l'atelier même de la nature, qui nous amène à parler en fait à l'époque de cette dichotomie entre le laboratoire et le terrain. Quel était le bras de fer qui s'opérait entre ces deux espaces de science-là?
0: En fait, à partir de la première moitié du XXe siècle, le laboratoire s'impose vraiment comme l'espace scientifique. Parce que dans le laboratoire, c'est la neutralité, l'objectivité d'excellence par excellence. Donc la blouse, par exemple, portée par les scientifiques, c'est vraiment l'effacement du corps du scientifique pour être juste la science, incarner la science. C'est un espace qui est contrôlé, avec une possibilité de reproduire des expériences. Donc c'est vraiment l'idéal de l'espace scientifique, c'est le laboratoire. Et donc du coup, comparé en opposition, les recherches sur le terrain apparaissent un petit peu inférieures. C'est ça.
1: Un peu vulgaire.
0: Vulgaire, et puis surtout, c'est un champ où se mélange plein de répertoires. Donc il y a le scientifique, il y a le montagnard, il y a les touristes, il y a le sportif. Et donc en fait, ce n'est pas vraiment un espace scientifique, mais c'est un espace pluriel qui est habité par plein de gens, plein de différents types de personnalités. Et donc les chercheurs sur le terrain font face à... Oui, une espèce de comparaison qui est pas qui est à leur détriment.
1: Et RG Betcol, elle s'impose, elle impose ce terrain-là. Et ce qui est drôle, c'est quand on fait des recherches un peu sur elle sur Internet, on tombe sur des photos d'elle avec un microscope posé sur un caillou en montagne où elle montre vraiment que son laboratoire, c'est la montagne et nulle part ailleurs.
0: C'est ça. Et alors c'est pas juste elle, hein, c'est vraiment les chercheurs. À partir du moment où ils se rendent compte qu'ils ont moins de crédibilité que ceux qui travaillent au laboratoire, ils commencent à adapter une nouvelle façon d'être scientifique. Donc les récits scientifiques du 19e siècle qui se déplacent sur le terrain, mettant en valeur le côté un peu exotique, un peu aventurier, etc. Et puis petit à petit, en fait, ils prennent une prose plus scientifique. Il y a cette mise en valeur ou mise en scène du scientifique avec donc, les instruments, par exemple les microscopes, sur le terrain, pour vraiment montrer que c'est un vrai travail scientifique et pas juste quelque chose d'agréable, une promenade en montagne.
1: Est-ce qu'on retrouve ça dans les textes d'RG Betcol, justement, cette scientifisation du récit d'aventure scientifique?
0: Alors, particulièrement dans ses articles scientifiques ou le rapport qu'elle envoie à la Fédération internationale des femmes diplômées d'université, ça c'est très scientifique, c'est vraiment aucune mise en scène héroïque, aucun détail de l'accès difficile au glacier, etc. Non, c'est vraiment extrêmement scientifique. Donc sur les algues, la manière dont elles fleurissent, etc. Dans l'autobiographie, c'est un peu un mélange des genres. Puisque là, du coup, c'est quelque chose qui est pour un public plus grand. Et donc, on a cette mise en scène, quand même, d'une femme scientifique qui est scientifique, qui s'inscrit dans la tradition des plus grands scientifiques qui ont été les premiers, donc un Norvégien qui était le premier à observer cette floraison des glaciers. Et les photos sont très importantes, puisqu'elles permettent de se mettre en scène en tant que scientifique sur le terrain. Donc, vous évoquiez cette photo avec ce rocher, ce microscope sur le rocher. Et donc, ça fait partie d'une mise en scène d'une scientifique sur le terrain.
1: Je disais tout à l'heure qu'RG Betcol, elle évolue quand même dans un milieu qui est quasiment exclusivement masculin. Dans son récit, j'imagine qu'on perd cette dimension un peu viriliste de l'aventurier qui va mettre son corps en péril au nom de la science.
0: C'est ça. Alors, c'est vrai que le travail de terrain, c'est quelque chose de plus masculin. Ça se retrouve aussi en archéologie, par exemple. Mais en plus, les conditions extrêmes, par exemple les glaciers, les volcans, tout ce qui est extrême, c'est quelque chose qui est dans l'imaginaire collectif et quelque chose pour les vrais héros, les hommes forts. Toute la littérature qui existe sur la découverte des pôles, toute la littérature en fait d'exploration scientifique, c'est un héros masculin qui conquiert la science qui est toujours rendue féminine, qui est féminisée. Alors en français, ça paraît normal, mais en anglais, par exemple, c'est vraiment ça.
1: Durant son expédition, est-ce qu'elle est confrontée justement à son statut de femme et à une misogynie, à un sexisme important de la part des scientifiques qui la rencontrent ou même d'autres personnes qu'elle va croiser sur son chemin? Parce que c'est quand même, si on se met à la place d'RG Betcol dans les années 30, paumée au fin fond de l'Alaska, une femme avec son microscope, on se dit que c'est pas si commun que ça.
0: Alors, elle évoque quelques anecdotes et on sent que c'est pas ce sur quoi elle veut mettre l'accent de manière intéressante. Elle se met en scène en tant que scientifique, moi en tant que femme scientifique. Vous l'évoquiez, l'épisode de ce collègue tchèque, il me semble, qui lui dit qu'elle ne pourra pas faire face à ses moustiques, etc. Donc ça, c'est une première anecdote qui montre quand même les préjugés, les stéréotypes de genre à son encontre. Et un autre épisode, c'est quand elle est dans les parcs nationaux américains et qu'elle veut rester dans les cabanes des Rangers. Et on lui dit, mais c'est pas adapté. Les Rangers, ils viennent pas avec leur famille, donc c'est pas du tout adapté pour vous. Et alors, elle écrit à cette association des femmes diplômées des universités qu'en fait, ils n'avaient pas compris que c'était pas une femme, mais c'était une femme universitaire. Et en soulignant universitaire.
1: Ouais. Alors, on parle souvent, c'est un mot qui est un peu galvaudé, de pionnier ou de pionnière. Là, dans le cas d'RG Betcol, c'est vraiment le cas. Parce que je crois qu'elle a vraiment découvert beaucoup de choses aux États-Unis dans le monde de la cryobiologie. Qu'est-ce qu'on peut mettre en avant comme apport d'RG Betcol à ces sciences-là botaniques dans ces milieux froids que sont les montagnes et les glaciers?
0: Alors, c'est vrai que La floraison des glaces, des neiges, avait été observée avant. Mais en fait, la cryobiologie n'existe pas vraiment, n'est pas vraiment développée aux États-Unis. Quand elle se rend à Ann Arbor, elle rencontre un spécialiste donc des algues, qui a une grande collection et qui, dans cette collection, possède quelques algues qui ont été récupérées justement par des montagnards, etc. D'algues des neiges, mais en fait, ça n'a jamais vraiment étudié. Et donc, c'est la première à effectuer des échantillonnages d'algues des neiges partout en Alaska, dans différents parcs nationaux, au Montana, au Colorado. Et en fait, elle réussit à construire la plus grande collection d'algues des neiges au monde.
1: Elle va faire aussi des observations de neige verte dans le parc de Yellowstone durant cette expédition, ce qui n'avait jamais été fait jusqu'à présent. Donc heureusement qu'elle est là pour documenter ce genre de phénomène qui après peut-être se sont multipliés, on ne sait pas, avec le réchauffement climatique. On parlait de son visa de recherche, 6 mois, c'est pas si long que ça. Comment se déroule cette expédition? Comment elle se termine? Qu'est-ce qui va l'arrêter finalement dans cette aventure scientifique?
0: C'est les températures. En fait, la floraison, c'est une période assez courte, mais surtout, au bout d'un moment, s'il fait trop chaud, c'est plus possible d'observer ou de les garder. Donc, elle raconte, par exemple, quand tu es dans le Colorado, c'est idéal pour observer dans les montagnes, sur la neige, mais dès qu'elle redescend dans la ville, en fait, il fait plus de 40 degrés, donc c'est quasiment impossible. Donc, c'est aussi une question de... cette recherche sur le terrain, c'est vraiment lié à des paramètres qui sont naturels. Oui. Donc, au bout d'un moment, elle doit rentrer.
1: Dépendant de la météo. Alors, les premières neiges, vous le dites, donc la surprennent et interrompent ses travaux en septembre. Elle va quand même se débrouiller pour faire un petit détour par le Canada, les chutes du Niagara, pour aller étudier d'autres algues encore. Qu'est-ce qu'on peut dire d'Hergé Bethcol et de son héritage d'une certaine façon, parce que je le disais en introduction de cette émission, elle n'est pas très connue du grand public. Je crois qu'en Hongrie, elle jouit quand même d'une plus grande célébrité, mais voilà, comment son parcours s'est poursuivi après 1936, après cette expédition qui a quand même été un tournant dans son parcours scientifique?
0: Donc en rentrant, elle passe quand même un mois, il me semble, à Londres. Où elle rencontre à nouveau d'autres scientifiques qui travaillent sur les algues marines, les algues d'eau douce. Donc elle se constitue un vrai réseau. Et puis quand elle rentre en Hongrie, elle a la plus grande collection d'algues au monde. Et donc on continue en fait à lui envoyer, mais jusqu'à la fin de sa carrière, des échantillons d'un peu partout, d'Afrique du Sud, de Nouvelle-Zélande. Donc voilà, et puis surtout quand elle rentre, elle obtient une reconnaissance, puisqu'elle devient la première femme professeure. Alors, c'est professeure associée, mais c'est la première. Il y en a une avant, mais elle est extraordinaire, donc c'est un autre statut. Mais voilà, c'est l'une des premières, en tout cas, qui ouvre la porte du professorat à l'université aux femmes. Alors, pas très longtemps, puisque la Seconde Guerre mondiale chamboule à nouveau tout.
1: Il y aura une algue même qui sera nommée en hommage à Hergé Bethcol.
0: Oui, alors ça se fait souvent en science. On nomme les étoiles après ceux qui les découvrent, les algues, etc. Mais c'est quand même un événement notoire et surtout ça montre à quel point elle a été reconnue comme l'une des pionnières, l'une des personnes très importantes pour sa discipline. Alors c'est une petite discipline, c'est pour ça je pense qu'on la connaît peut-être moins.
1: Oui. Hergé Bethcol, elle décède en 1980. Une toute dernière question, Anna Cabanel, comment on peut raccrocher finalement son parcours à cette histoire plus vaste que vous connaissez très bien de ces femmes universitaires du début du XXe siècle qui ont dû se retrousser les manches justement pour exister et pour pouvoir travailler?
0: Je pense que ça illustre quand même l'importance des réseaux, et notamment des réseaux féminins. Parce que sans cette bourse qui était spécialement pour les femmes, elle aurait peut-être eu la possibilité, mais en tout cas, ça a vraiment joué un rôle très important dans sa carrière internationale, dans sa reconnaissance. Et le fait qu'elle soit reconnue, qu'elle ait un réseau si important, ça a influé sur sa reconnaissance en Hongrie. La demande d'écrire un livre témoigne également de l'importance qu'elle joue comme passeuse de culture entre deux continents. Donc vraiment, c'est les réseaux. Ça illustre l'importance des réseaux. Ça illustre aussi l'importance des changements nationaux, au gré des guerres, des territoires qui sont disputés entre deux pays et l'impact que ça peut avoir sur des chercheurs, puisqu'elle perd une partie de sa collection quand l'université est rapatriée en Transylvanie. Puis elle doit partir à nouveau pendant la guerre avec ses échantillons dans un sac à dos. Enfin, donc, on voit que c'est quand même un parcours, une trajectoire marquée par les guerres, par les déplacements, par les turbulences.
1: Et si on veut en savoir plus sur Hergé Bethcol, je vous invite à lire Sur les glaciers en fleurs, Hergé Bethcol, botaniste et exploratrice. C'est le titre de votre livre Anna Cabanel, paru aux éditions Ampelos. Merci beaucoup d'être venu nous raconter cette histoire de la Reine des Neiges. Et puis, je vous souhaite de faire, vous, cet itinéraire-là que vous souhaitiez faire, je crois.
0: Merci. Merci beaucoup.

0: Angel in the Snow par Elliott Smith dans Science Chrono sur France Culture. On quitte les montagnes enneigées d'Amérique pour aller au pied des Alpes françaises. On va parler d'une découverte archéologique qui fait un peu froid dans le dos.
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0: En 2024, des fouilles préventives menées par l'INRAP à Grenoble mettent au jour une trentaine de squelettes humains qui n'ont visiblement pas eu les honneurs de funérailles en bonne et due forme. Ces squelettes se trouvent à proximité des fondations d'un édifice suscitant tout de suite la curiosité des chercheurs qui émettent quantité d'hypothèses. La réponse finit par surgir des archives judiciaires et d'un plan dessiné au milieu du XVIe siècle, celui d'un gibet qui servait à exhiber les cadavres des personnes condamnées à mort. Que nous apprend cette découverte sur l'importance du pouvoir judiciaire à Grenoble, alors même que se raidit le pouvoir royal vis-à-vis des protestants avant les guerres de religion, et que nous dit-elle sur les avancées d'une archéologie plutôt récente, l'archéologie de la justice? C'est ce que nous allons voir avec l'un des principaux artisans de la découverte de ce gibet, Nicolas Mainvielle-Larousse, bonjour.
2: Bonjour.
0: Vous êtes historien, archéologue, chargé de recherche CNRS. Vous êtes responsable scientifique du chantier de fouilles conduit par l'INRAP à Grenoble. Merci beaucoup d'avoir accepté notre invitation et merci de venir nous parler de cette découverte du gibet, une découverte qui témoigne d'une archéologie, donc je le disais, de plus en plus en vogue, l'archéologie de la justice. On va bien sûr parler de la fonction de ce gibet à cette époque, du contexte historique dans lequel il nous replace et des informations qu'il nous livre sur l'autorité royale et judiciaire avant les guerres de religion. Mais pour démarrer, j'aimerais qu'on remonte à la source de cette découverte. Quel est le point de départ des fouilles qui ont été conduites à Grenoble et à quel emplacement elles ont été réalisées?
2: Alors le point de départ, c'est un réaménagement de l'esplanade qui est conduit par la ville de Grenoble. L'esplanade, c'est un grand espace qui se situe à l'entrée nord de la ville, un espace qui était dédié aux promenades, qui était dédié à des fêtes foraines, un parking aussi, et la commune en fait notamment un grand parc. Donc un diagnostic a d'abord été prescrit par l'État pour explorer cet espace qui n'avait jamais été fouillé, qui n'était pas connu, histoire de façon à savoir ce qu'il pouvait y avoir, si des vestiges des occupations étaient référencés. Donc un diagnostic en 2023 qui a été mené par un de mes collègues, Fabien Isnard, et un diagnostic qui a été positif, si bien qu'il a généré la prescription d'une fouille en 2024.
0: Quand on parle d'un diagnostic positif, quels sont les premiers éléments qui surgissent à ce moment-là en 2023 ?
2: Alors ce sont des traces d'occupation qui remontent en général à l'époque moderne sur l'esplanade, donc c'est, on en parlera sans doute plus tard, les diverses tentatives des pouvoirs urbains pour gagner cet espace sur la rivière, mais c'est aussi et surtout un édifice qui apparaît en limite d'emprise, un édifice quadrangulaire avec à l'intérieur quelques inhumations, dont une a été notamment fouillée lors du diagnostic, et une inhumation qui a été datée du XVIe siècle.
0: Quelles sont du coup les fouilles qui sont réalisées? Comment élargit-on ce diagnostic-là? À partir de ce moment-là, quelles vont être les autres choses qui vont affleurer sur ce site de l'esplanade?
2: Alors devant cette découverte, donc les services de l'État, le service régional de l'archéologie a prescrit une fouille donc qui était centrée sur ce secteur-là de l'esplanade, de façon assez large pour qu'on puisse le comprendre, avec l'objectif de le fouiller en totalité, de fouiller bien sûr l'ensemble des inhumations qu'il y avait à l'intérieur et de replacer tout ça dans son contexte. Donc la fouille a démarré en 2024, elle a duré 2 mois et on a pu effectivement fouiller l'ensemble et on a été mis devant des choses qui n'étaient pas totalement prévues, avec beaucoup plus d'inhumations que prévues. Tout au cours de la fouille, l'une des questions était de savoir ce qu'était justement cet édifice.
0: Alors, vous parlez de plus d'inhumations que prévues. À quel nombre s'élèvent ces squelettes qui sont découverts sur ce site?
2: Alors, au minimum, on a identifié 32 individus. Donc, c'est un minimum parce que les individus n'étaient pas tous entiers dans les fosses. Donc, il y a un dénombrement qui est fait.

0: Et c'est un minimum aussi parce que l'ensemble de l'édifice n'a pas été totalement fouillé. Donc une partie est en dehors de l'emprise.
1: Quel constat vous réalisez en observant, et les anthropologues réalisent en observant ces squelettes qui vous font vous dire on n'est pas sur un cimetière particulièrement, enfin en tout cas tout à fait classique?
0: Alors il y a eu deux étapes dans cette constatation. La première c'était lors de la fouille bien sûr. On s'attendait à avoir 3, 4, 5 inhumations et en fait on tombe devant plusieurs fosses, des fosses avec plusieurs individus. Et ce qui est étrange d'abord c'est l'organisation, c'est la gestion de ces corps. Les individus inhumés individuellement étaient rares, les fosses multiples, simultanées, étaient beaucoup plus nombreuses. Parfois, certaines fosses allaient jusqu'à 14 individus mis à l'intérieur, ils étaient désorientés, ils étaient mis tête bêche, parfois à l'envers, les uns sur les autres, parfois même de façon imbriquée dans ces fosses, avec une fosse centrale en particulier qui a eu plusieurs phases d'utilisation, avec des premiers dépôts simultanés, ensuite des os en position secondaire qui ont été remobilisés, des morceaux de corps qui étaient en position anatomique, d'autres qui ne l'étaient pas. Bref, il y avait des choses qui étaient étranges, qui pouvaient correspondre parfois à des sépultures dites de catastrophe, quand il y a une crise de surmortalité. C'était l'une des hypothèses d'ailleurs, mais il y en avait d'autres. Et l'autre élément qui est apparu cette fois-ci lors de la post-fouille, c'est l'étude biologique de la population. Et notamment, il y avait, au-delà d'un état sanitaire qui était assez bon, globalement, il y avait quelques traumatismes sur ces individus. Et en particulier, on a noté deux lésions traumatiques sur un crâne, dont la coupe nette d'une vertèbre.
1: Et ce qui signifie
0: cette vertèbre, ce qui signifie que cet individu a été décapité. Donc toutes ces observations ont été réalisées donc par l'équipe d'anthropologues et en particulier par ma collègue Angèle Corbara. Et à partir de ces indices, on a de plus en plus réfléchi, on a réfléchi avec nos collègues, on a réfléchi avec le service de l'État. Il n'y avait pas d'éléments décisifs pour identifier cet édifice, mais il y avait quand même un faisceau d'indices qui nous engageait à aller plus loin.
1: Nicolas Mainvielle-Larousse, vous évoquiez tout à l'heure le fait que dès le diagnostic, finalement, on date ces vestiges au XVIe siècle. Quelles informations on avait sur cet emplacement-là de l'esplanade au XVIe siècle? À quoi ça ressemblait? Est-ce que c'était un endroit qui était habité ou bien pas du tout? Qu'est-ce qu'on y faisait à cet endroit-là de façon un peu générale? Qu'est-ce qu'on en savait?
0: Alors, on n'en savait à peu près rien. On en savait qu'il s'agissait d'une berge de l'Isère qui était en dehors de la ville. Donc, une berge de l'Isère qui, en plus, était inondable. L'Isère est une rivière qui sort régulièrement de son lit. Donc, c'était plutôt un endroit inoccupé, en tout cas, que l'on pensait complètement inoccupé, qui était essentiellement, en fait, utilisé à exploiter le bois qui était là, à exploiter le sable également. Mais aucun autre indice particulier. On savait dans les alentours qu'il y avait plusieurs édifices religieux, plusieurs chapelles, mais plutôt proches de Grenoble. Et c'était justement l'un de ces édifices religieux qui n'était pas bien localisé à ce moment-là, qui a été la première hypothèse. Une première hypothèse qui avait été identifiée par un collègue des archives départementales de l'Isère avec qui on a travaillé.
1: Donc là, vous pensiez à une chapelle éventuellement. Quelles sont les hypothèses qui ont été mises? Vous disiez que assez rapidement, on a écarté aussi la sépulture de catastrophe qui survient après notamment une grosse épidémie. Quelles ont été les suggestions posées sur la table en se disant on ne sait pas, on va mettre tout ça au pot et puis on va réfléchir ensemble?
0: Alors, donc effectivement, la première hypothèse, c'était cet édifice religieux. C'était un ermitage dédié à Saint Jérôme qui a été supposé. Et dès que l'on a repris les recherches, on s'est rendu compte que l'ermitage à Saint Jérôme était localisé plus au sud, à l'intérieur de Grenoble. Donc l'hypothèse a été exclue. Et toutes les autres ont été évaluées les unes après les autres. Donc il y avait toujours un édifice religieux qui pouvait être utilisé. Il y avait l'hypothèse d'une maladrerie, d'un endroit où on va cantonner et ensuite inhumer les malades contagieux. Au XVIe siècle, il y a un certain nombre de vagues épidémiques dont ça aurait pu être possible. Il y avait l'hypothèse du gibet, que l'on avait également à ce moment-là, et puis des événements militaires, des inhumations liées à ce genre d'événements, mais un peu plus flou. Et donc, à mesure de l'évaluation de ces hypothèses, on a exclu d'abord, et puis ensuite, on a fini par inclure avec l'examen des inventaires, puis des sources judiciaires.
1: Alors, les sources judiciaires, de quoi on parle? Là, ce qui est très beau dans cette découverte, c'est que l'enquête archéologique se prolonge dans les archives. Vers quel type d'archives vous allez vous tourner en premier lieu pour essayer d'obtenir des réponses à vos questions?
0: Alors, on va du plus probable au moins probable. Un édifice judiciaire, ici on est à Grenoble, on est un lieu où le pouvoir public du dauphin est le principal. Donc s'il y a une justice, le plus probable c'est la justice delphinale publique. Donc on va regarder les séries des archives publiques, donc la série du Parlement de Grenoble qui était en charge de cette justice. Et dans les inventaires figurait la mention d'un gibet dit du port de la Roche. Mais à ce moment-là, le port de la Roche, c'est un toponyme qui est bien connu à Grenoble, qui est plus au sud, qui n'est pas nécessairement à

0: des devis, avec des appels d'offres, avec des comptes rendus de travaux et des PV.
1: À quoi ressemble cet appel d'offres? Alors là, on n'est pas sur un appel d'offres d'un rond-point, quoi. On est sur un gibet. À quoi correspond cette confirmation qu'il s'agit bien de cet édifice quadrangulaire, qu'il s'agit bien d'un gibet? Quel est le document que vous avez en main qui vous fait vous dire, là, c'est bon, on a notre réponse?
0: Alors d'abord, avant même de lire en détail le compte, il y avait un plan d'une charpente qui était associée aux différentes pièces. Et donc ce plan de la charpente avait une forme et des dimensions qui correspondaient exactement à ces vestiges. Donc c'est ce qui a fait immédiatement attirer l'œil. Et puis ensuite, notre collègue Éric Cissot a fait l'édition complète des comptes, donc ce qui nous a permis d'avoir toutes les dimensions, d'avoir l'ensemble des détails et surtout d'avoir les étapes du chantier. Parce que ce gibet n'a pas été construit en une seule fois, il a été construit de 1544 à 1547. Il y a eu plusieurs projets et la réalisation n'est pas exactement le projet initial.
1: Il y a eu des petits aménagements. Alors puisqu'on parle d'un gibet, on n'est pas tous et toutes familiers de ce que c'est que cet édifice judiciaire. On peut avoir lu Les Rois Maudits de Maurice Druon et on a une vague idée de ce que c'est avec le gibet célèbre de Montfaucon, mais qui lui se situe à Paris. Qu'est-ce que c'est qu'un gibet au XVIe siècle? À quoi ça sert?
0: Alors, un gibet, c'est un édifice judiciaire, donc qui s'insère dans un système judiciaire, qui sert à l'exhibition des condamnés à mort par leur pendaison à des poutres, donc fixées sur des piliers. Donc, ces condamnés à mort, généralement, sont exécutés sur des places publiques, parce que l'exécution doit être publique, et ensuite, ils sont amenés, donc sur des charrettes, vers le gibet pour qu'ils y soient exposés de façon à signifier leur condamnation et à le signifier de façon plus ou moins longue en fonction de la circonstance. Ça peut aller de plusieurs jours, ça peut aller même à plusieurs années. Et c'est donc un édifice qui doit être visible et qui doit être potentiellement monumental si la justice qui l'utilise se revendique comme étant une justice importante. Et ici, c'est le cas, parce qu'on a un gibet qui compte 8 piliers, donc le nombre de piliers représentatifs de cette hiérarchie judiciaire. Le roi, le gibet royal de Montfaucon le plus connu à Paris, en avait 16 notamment. Donc ici, on est sur une justice de principauté, mais ça reste une justice royale, donc il y a 8 piliers. Et c'est un édifice qui devait se voir par les habitants, bien sûr, mais aussi par tous ceux qui passaient. Ils étaient généralement installés en limite de juridiction quand on rentrait dans une juridiction, donc il fallait que l'on sache à qui on avait affaire. Et c'est un édifice qui devait se voir donc par les passants, donc des chemins, qui devait se voir également par les bateliers si on était à proximité d'une rivière, ce qui est le cas. Et si bien qu'on comprend l'ampleur de ce gibet, hein, il mesure environ 8 à 9 mètres de côté, il faisait environ 9 mètres de haut. Il était parfaitement visible dans le paysage.
1: Est-ce que c'était si fréquent d'avoir des gibets de cette envergure-là ailleurs qu'à Paris ou dans les grandes agglomérations de France?
0: Alors, c'était fréquent en effet. À chaque fois qu'il y avait une justice qui dépendait du roi, il pouvait y avoir ce genre de gibet monumental. Après, chaque justice criminelle, la justice est fragmentée sous l'Ancien Régime, au Moyen-Âge, donc chaque justice criminelle pouvait avoir son gibet et donc il y a des architectures très différentes en fonction de cette hiérarchie. Il peut y avoir simplement deux poteaux avec une poutre qui les réunit. Voilà, ça dépend de la justice.
1: Ce que je trouve particulièrement intéressant dans cette découverte, c'est comment il y a des allers-retours finalement qui s'opèrent entre ce site de fouille puis les archives et comment ce plan, finalement, d'une charpente du gibet va vous amener à obtenir des réponses à d'autres questions que vous vous posiez, notamment sur ces squelettes. Là, on a plein d'éléments de réponse qui naissent avec juste la découverte de ce document papier.
0: Oui, à la fin, on a fini par comprendre toutes les questions, enfin une grande partie des questions que l'on se posait lorsque l'on fouillait. On a compris pourquoi ces inhumations étaient mises ainsi. On a compris qu'il s'agissait de condamnés qui étaient dépendus, qui étaient mêlés immédiatement, qui étaient mis immédiatement en terre. On a compris pourquoi il y avait des morceaux de corps et pas uniquement des corps entiers. On a compris pourquoi il y avait des perturbations, pourquoi il y avait des pelletés, pourquoi il y avait des translations de dépôts de corps. Et on a compris surtout une chose qui est importante dans la démarche archéologique, on a compris qu'il ne s'agissait pas de sépultures. Ce que vous avez remarqué, depuis le début, je ne parle pas de sépultures, je parle de dépôts, je parle d'inhumation. Pour être qualifié de sépulture, il faudrait que les dépôts aient été réalisés dans une intentionnalité positive, que le défunt ait été honoré. Or ici, rien de tel, et tout au contraire. On n'est pas dans un cimetière, ce n'est pas une terre consacrée. Toutes ces inhumations trahissent une mise en terre très brutale, avec des perspectives de perturbation pour chaque individu ensuite dans le futur. Donc il y a là des inhumations qui ont eu vocation à être infamantes, de façon à prolonger dans la mort la peine qui avait été prononcée lors du vivant.
1: Ce qu'on appelle la malmort, finalement.

0: qu'on appelle la malemort, en effet. Et c'est un exemple de malemort, ce qu'une société considérait comme une malemort au XVIe siècle.
1: On n'a pas parlé aussi du fait que parmi ces squelettes, il y avait beaucoup plus d'hommes que de femmes, si j'ai bien compris, qui étaient représentés.
0: Oui, il y a une surreprésentation, alors légère des hommes par rapport aux femmes, légère tout simplement parce que comme on n'a pas pu tout fouiller, on n'a pas l'ensemble du corpus, donc peut-être qu'avec une autre partie, le corpus aurait été un peu plus équilibré, mais en tout cas, effectivement, il y a plus d'hommes, des hommes relativement jeunes, jeunes immatures, un seul adolescent, mais quand même deux femmes dans ce corpus. Et donc, ça faisait partie des choses qui étaient un peu étranges pour un cimetière classique, où il y a généralement une population naturelle avec des enfants, des hommes, des femmes et des hommes plus âgés.
1: Pourquoi c'est... Est-ce qu'on a une idée des raisons pour lesquelles on pouvait être amené non seulement à être condamné à mort, mais en plus à être exhibé au gibet après sa condamnation à mort? Est-ce que, parce qu'on a une vision un peu déformée par tous ces films américains qui nous présentent ces époques comme des époques où la condamnation à mort était assez facilement prononcée. C'est pas le cas en fait, c'était quand même, il fallait faire quelque chose de très très grave.
0: Oui, c'est une condamnation extrêmement grave. La peine de mort au Moyen-Âge sous l'Ancien Régime est plutôt exceptionnelle dans l'ensemble du système pénal, mais elle n'empêche, elle intervient, elle restait ordinaire dans le paysage. Mmh. Et il faut soit avoir fait des crimes de sang, soit avoir défié l'autorité en particulier là l'autorité royale. Et les quelques noms que l'on a grâce aux études sur la justice qui ont déjà été réalisées, en fait ça montre justement quels étaient ces condamnés. Le premier, celui qui a inauguré, ça c'est un beau dossier aussi qu'a trouvé notre collègue des archives, c'est Michel Prévost, c'était un procureur du roi à Vienne qui a été accusé de malversation financière et donc au terme de son parcours judiciaire, il a été exhibé.
1: À l'époque, on pouvait être condamné à mort pour malversation financière.
0: On pouvait, effectivement. Il a fait tout un tas d'autres choses aussi. Ouais. On est en train de travailler sur ce dossier. ce sera un cas intéressant. Et c'est lui-même qui l'a inauguré, ce gibet. Mais ensuite, les noms que l'on possède pour l'instant, ce sont ensuite essentiellement des protestants dans les années 1575 qui ont été accusés d'avoir participé aux affaires de guerre, notamment à quelques affaires de siège de Grenoble. Donc quelques protestants qui ont été condamnés pour cela, et en particulier l'un des chefs protestants qu'il y avait en Dauphiné, Charles Dupuis-Montbrun, qui était condamné, exécuté et exhibé en 1575.
1: Alors là, vous parlez déjà de ces conflits qui sont en germe au moment où on construit ce gibet. Est-ce que ce gibet, justement, témoigne d'un raidissement, comme je l'évoquais en début d'émission, du pouvoir royal à l'égard des Huguenots, à l'égard de ceux que l'autorité royale qualifie d'hérétiques?
0: Alors c'est une question que l'on a. C'est une question que l'on a parce que donc ce gibet a été construit en 1544 et on est assez peu de temps en fait après donc cette affaire des placards où on a allé afficher jusque dans la chambre du roi des pamphlets contre la messe. Donc à ce moment-là, et de plus en plus, la lutte contre la réforme devient une affaire d'État. Et le pouvoir royal se raidit et envoie des instructions aussi à ses parlements pour qu'ils se saisissent de ces affaires-là. Donc après, la pratique dans les différentes juridictions varie, et il n'est pas particulièrement évident pour l'instant que la conséquence soit directe. Mais en tout cas, c'est une hypothèse, on y travaille, parce que on avait besoin peut-être de réaffirmer l'autorité du roi et de réaffirmer aussi les conséquences de défier l'autorité du roi.
1: Vous évoquiez donc dans les registres judiciaires la présence de condamnations prononcées en 1575 à l'égard de protestants. Est-ce qu'on sait si ces condamnés à mort sont effectivement ici, présents, ou bien ce sera difficile quand même de mettre des noms sur ces condamnés-là qui gisent sous le gibet?
0: Ce sera très difficile en effet pour deux raisons. La première, c'est que par principe, il n'est pas certain que ceux qui ont été exhibés au gibet soient inhumés au pied du gibet. Ils peuvent avoir ensuite été inhumés dans un cimetière, ils peuvent avoir été inhumés ailleurs, et même s'ils ont été inhumés dans un premier temps, ils peuvent avoir été désinhumés pour être inhumés ailleurs. Ça dépend des relations de la famille, d'une éventuelle réhabilitation. Mmh. Donc ça, par principe, c'est possible. Et quand on a les noms dans les actes, on a les noms quand ils sont exhibés, mais on n'a pas ensuite la pièce pour dire qu'ils ont été inhumés ici. Donc première raison. Et deuxième raison, comme on n'a pas la totalité du corpus, il est toujours possible que des individus soient à côté. Et donc, quand on fait des correspondances pour savoir qui est qui, en fonction des pathologies, notamment sur les squelettes, voilà, ce sera difficile d'avoir une certitude de ce point de vue.
1: Ce gibet, donc, vous l'évoquiez tout à l'heure, Nicolas Mainviel-Larousse, a été construit entre 1544 et 1547. Vous parliez de 1575 des condamnations à l'exhibition au gibet. Combien de temps il a été en fonction, si je puis dire?
0: Alors, c'est une autre question que l'on a. On a le début, on n'a pas encore la fin. La dernière mention que l'on a du gibet dans la documentation écrite, c'est 1577. Les datations radiocarbone nous donnent une plage un peu plus large, mais c'est normal parce que la précision est moindre, donc on peut aller jusqu'au milieu du XVIIe siècle,

0: dirons-nous. Mais pour l'instant, l'hypothèse, enfin celle qu'on va essayer de travailler, c'est qu'il aurait été abandonné, on va dire, au tournant du XVIIe siècle. Parce que là aussi, le contexte peut être pertinent. On est dans une phase de pacification, au contraire. On est au moment où Henri de Navarre devient roi de France, Henri IV. On est au moment où l'édit de Nantes va être préparé, va être écrit. Et on est aussi dans un moment en Dauphiné où le lieutenant général du roi à Grenoble, en Dauphiné, c'est Lesdiguières, un ancien chef protestant, celui qui a pris la suite de Montbrun, justement. Et donc sa politique va être la pacification, et sa politique aussi à Grenoble va être à l'agrandissement, à l'embellissement de la ville. Donc il est possible qu'à ce moment-là, ce gibet en particulier soit passé de mode, mais c'est à confirmer.
1: Que ce soit un peu comme une tâche finalement qu'on veut oublier, et une époque finalement violente qu'on veut un peu mettre sous le tapis.
0: C'est possible, oui. Voilà, ce sera à creuser.
1: Ce qui est particulièrement aussi intéressant dans cette découverte du gibet à Grenoble, Nicolas Mainvielle-Larousse, c'est que ça participe, comme je l'évoquais tout à l'heure, d'une archéologie qui est assez récente, qui est l'archéologie de la justice. Pourquoi cette archéologie-là est-elle aussi pertinente et importante à étudier pour comprendre ce que l'autorité fait matériellement au corps? Là, on fait du Foucault un peu à la petite semaine, mais voilà, comment caractériser cette archéologie-là?
0: Eh bien, c'est très intéressant parce que en fait, on comprend mieux les normes, le centre, à partir de l'étude des marges et des cas qui sont justement en dehors. Parce que c'est en voyant comment une société a voulu se débarrasser, a voulu signifier qu'il y a eu une infamie, que l'on comprend ce qu'est le bon chemin. Donc c'est en fouillant les marges, c'est en fouillant ce genre d'édifice que l'on voit comment une société perçoit ses morts, et donc quelque part comment elle perçoit ses vivants.
1: Est-ce que d'autres types de gibets sont à mettre en regard de celui qui a été découvert à Grenoble? Est-ce qu'il y a d'autres exemples comme ça d'une archéologie de la justice qui s'exprime de façon matérielle en France, qui peuvent être, voilà, comment on peut faire ce réseau-là?
0: Alors, on a encore assez peu de cas immédiatement comparables, parce que c'est un champ de la recherche qui se développe en ce moment. Il y a des chercheurs qui ont pris ce champ-là à bras-le-corps. Je pense à Mathieu Vivas à l'Université de Lille, notamment.
1: Qui était venu au micro de Vincent Charpentier.
0: Exactement.
1: En 2014.
0: Les recherches se développent. Elles avaient été déjà un peu plus avancées en Europe centrale, en Allemagne, dans les années 90-2000. Mais voilà, ça prend son essor en France et c'est une très bonne chose. Donc, on aura sans doute l'occasion de faire des comparaisons directes, mais pour l'instant, ça va être l'un des premiers cas, à la fois en termes d'architecture, en termes également de corpus ostéologique, que l'on mettra à disposition de l'ensemble de ses collègues pour faire avancer cette recherche.
1: Alors, on parle souvent, voilà, à ce micro, des travaux de fouilles, mais aussi des travaux de post-fouilles. Est-ce que ces travaux de post-fouilles concernant cette découverte à Grenoble sont achevés? Quelles sont les choses encore à régler, les questions encore auxquelles il faudra répondre pour vraiment circonscrire nos connaissances sur ce gibet de Grenoble?
0: Alors, il y a plusieurs étapes. Donc, il y a l'état du rapport d'opération. Donc, on est en train de l'achever. Donc, la post-fouille est presque terminée. On est en train de travailler en ce moment sur la restitution graphique du gibet, parce qu'on va pouvoir faire une restitution quasi complète et en détail. Donc, on travaille à cela. Ça nous permet aussi de réfléchir sur toutes les questions architecturales auxquelles on n'aurait pas pensé.
1: Quand vous parlez de restitution graphique, c'est de faire une modélisation, par exemple, du gibet en 3D?
0: Ça. Voilà, alors en 3D pas forcément, en tout cas pas dans un premier temps, la 2D la suffit pour avoir une idée précise. Donc on est en train de travailler là-dessus. Après, il y a en fait un ensemble de dossiers qui pourront être ouverts, mais dans le futur. Par exemple, dépouiller les archives judiciaires du Dauphiné pour identifier, continuer à identifier ceux qui ont été exhibés, et puis quelque part faire une étude un peu plus large sur l'exercice, les pratiques judiciaires en Dauphiné à la fin du Moyen-Âge et au début de l'époque moderne. Mais tout ça, ce sont des dossiers qui pourront se faire après l'opération. Et sans doute qu'ils se feront par d'autres aussi, parce qu'en archéologie préventive, on n'est pas à chaque fois spécialiste de chaque opération que l'on dirige, mais notre travail, c'est de faire en sorte de mettre à disposition de la communauté scientifique des cas d'études et d'ouvrir les pistes de recherche qu'ils suivront ensuite.
1: J'aime aussi toujours savoir ce que deviennent les endroits où se sont passées ce genre de choses après qu'on arrête de s'en servir de la façon dont on s'en est servi. Phrase très alambiquée pour dire, mais qu'est devenu ce quartier-là, cette zone-là, après la fin du moment, ou après la fin de l'utilisation du gibet?
0: Eh bien, ce secteur a été progressivement occupé de façon de plus en plus pérenne par la communauté de Grenoble, de Saint-Martin, Le Vigneau, qui était à ce moment-là ici également. Le problème qu'ils ont eu, c'était de gagner de terrain par rapport à l'Isère qui débordait, qui redébordait sans cesse. Et donc, en fouillant ça, on a mis en évidence ces tentatives répétées de la ville pour lutter contre la rivière et finalement stabiliser.

0: un espace dans lequel ils vont se servir ensuite pour tout un tas d'activités, des lieux de promenade d'abord. Il y a un jeu de miles, c'est un ancêtre du cricket qui s'installe à proximité dans les années 1650. C'est ensuite un espace qui va servir à tout un tas d'activités publiques, des rassemblements, des exercices de troupes, des jeux de boules encore une fois, des lieux aussi de cantonnement, de fêtes foraines plus récemment au XXe siècle et jusqu'encore à aujourd'hui. Et donc c'est un espace marginal, en dehors d'une ville, mais qui a vécu avec l'extension de cette ville et quelque part la manière dont les hommes ont eu à toujours gagner du terrain par rapport à la nature.
1: Est-ce que la totalité de l'emprise a pu être fouillée ? Est-ce que sinon c'est quelque chose qui est envisagé dans les années à venir ?
0: Alors la totalité de l'emprise qui était donnée à la fouille a été fouillée. Donc ça c'est terminé et on ne pourra pas y revenir de toute manière. En fait, on a fouillé tout ce qui était possible de fouiller, parce qu'à côté, il y avait d'autres aménagements par ailleurs qui ont été faits antérieurement, et si bien que on n'a pas l'ensemble, mais c'est aussi le quotidien de ce type de fouille.
1: Les rails de tramway passent au-dessus d'une partie de ce site, et on ne pourra pas faire sauter les rails,
0: mais à moins d'être des Indiens. On aura quand même les dimensions et la restitution d'ensemble.
1: Quel bilan peut tirer de cette enquête-là qui a conduit à cette découverte qui avait été annoncée comme une découverte macabre, ce qu'elle est, mais voilà, comment on peut définir ce travail de fouille et quel bilan, vous, en tant que chercheur, vous tirez de ces travaux qui ont été faits dans un temps assez ramassé?
0: Oui, déjà, la première bonne chose, c'est qu'on peut faire des diagnostics sur des endroits qui sont complètement inexplorés encore. On n'avait aucun élément pour dire qu'il y avait des vestiges ici. Donc, c'est bien que l'on puisse aller explorer les endroits complètement inconnus. Ensuite, c'est bien que l'on ait pu aussi vite et aussi bien articuler toutes ces sources et travailler en bonne intelligence avec plusieurs administrations, plusieurs institutions. Et surtout, on va pouvoir proposer des réflexions. En ce moment, il y a aussi des réflexions qui se déroulent sur ce qu'est une sépulture. Et avec ce cas-là, on va pouvoir donner quelques marqueurs archéologiques. Ici, on a un cas qui est bien documenté maintenant, qui est connu. Voilà comment, au XVIe siècle, une société marquait la Malemort. Et donc, ça pourra servir de comparaison à des études dans le futur, qui seront peut-être un peu moins claires, un peu moins évidentes. Ils auront un point de repère, qui ne sera pas suffisant, bien sûr, mais un point de repère, c'est déjà ça.
1: En tout cas, c'est une très belle découverte qui apporte de l'eau au moulin à cette archéologie naissante, entre guillemets, de la justice. Et merci beaucoup, en tout cas, à vous, Nicolas Mainviel-Larousse, d'être venu nous parler de cette découverte qui nous éclaire aussi sur cette période trouble des moments qui précèdent les guerres de la religion.
0: Merci.

Notre exploration du passé touche à son terme. Un grand merci à toute l'équipe, Eve Etienne, Bruno Sansigny, à la réalisation Olivier Bétard. Merci à Élise Le, aujourd'hui à la technique. Et merci à nos partenaires, l'INRAP et l'INA. 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N'oubliez pas de régler vos montres à l'heure des sciences. On se retrouve la semaine prochaine, même heure, même endroit, pour une nouvelle exploration du passé au présent.

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1: France Culture, salle des archives, 95, l'esprit de décembre. Épisode 3, marcher au cœur de l'hiver. Le 16 novembre 1995, le Premier ministre Alain Juppé décide de se confectionner une cible et de se l'accrocher dans le dos. Ce jour-là, en effet, il déclare au quotidien Sud-Ouest « Si 2 millions de personnes descendent dans la rue, mon gouvernement n'y résistera pas. » C'est le lancement du Juppéton.
2: L'image du jour, c'est Alain Juppé qui a déclaré qu'il démissionnerait s'il y avait 2 millions de personnes dans la rue. Alors jetons un coup d'œil au Juppéton. Ah, nous en sommes à 300 000 personnes dans la rue, c'est bien, mais vous pouvez faire mieux. Alors nous attendons vos promesses de descendre dans la rue. Il faut qu'il y ait le chiffre 2 millions à ce compteur, hein. Même 3 millions, on peut y arriver, ensemble. Voilà, on continue.
1: La deuxième moitié du mois de novembre voit le mouvement s'amplifier dans la rue, tandis que des négociations sont entamées afin de répondre aux revendications. Du côté des cheminots, une première rencontre a lieu le 20 novembre entre les syndicats et la direction de la SNCF sans qu'aucune issue ne soit trouvée. Sur le front étudiant, le ministre de l'Éducation, François Bayrou, annonce le 22 novembre un plan d'urgence pour les universités au lendemain d'une journée d'action nationale. Il en avait déjà annoncé un premier, 17 jours plus tôt, en direction des établissements les plus pauvres, mais ni l'un ni l'autre de ces gestes n'apaise les étudiants grévistes. C'est le 24 novembre que le mouvement semble se cristalliser et dépasser les deux principaux foyers de départ que sont le monde étudiant et la SNCF. Une manifestation réunit ce jour-là un peu plus de 500 000 personnes, avec une nouveauté puisque dans les cortèges, on compte quelques délégations du secteur privé, Thomson, Alcatel, Dassault, Renault, Peugeot, d'autres encore. C'est comme si les revendications catégorielles venaient se fondre dans un désir plus large, celui de conserver en l'état le modèle social français ainsi que ses services publics. Quelque chose de plus profondément politique semble alors se mettre en place. Derrière des discussions assez techniques sur le contrat de plan de la SNCF et les réformes du financement de la sécurité sociale, on commence à apercevoir une autre ligne de fracture. Pour faire très simple, disons que l'on trouve d'un côté les partisans de la réforme visant à adapter la France à la mondialisation néolibérale, et de l'autre côté, ceux qui considèrent que, au contraire, il convient de tout faire pour lutter contre cette mondialisation néolibérale. La question du financement de la Sécu dépend en effet d'une autre question, qui est « Quelle société voulons-nous ?» Et là-dessus, les Français ne sont pas d'accord.
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1: Le 30 novembre, la direction d'EDF-GDF comptabilise déjà 52% de grévistes et à la poste, les proportions sont similaires. Le 2 décembre, un sondage indique même que 62% des Français ont une opinion positive des grèves et manifestations.
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4: Bonsoir. Nous sommes ce soir à un carrefour important dans cette crise sociale, un carrefour primordial. Pourquoi ? Parce que bien demain, ce sera le 20e jour de grève, que 20 jours, c'est long pour les grévistes comme pour les non-grévistes. Et qu'aujourd'hui, loin d'assister à l'essoufflement du mouvement, on a vu défiler dans les rues de France un nombre record de manifestants. Certains affirment ce soir que le fameux cap des 2 millions de manifestants dans les rues aujourd'hui aurait été franchi.
1: Le pays entre alors dans une deuxième phase du mouvement. Et c'est toute la société française qui se met à vivre à l'heure des manifestations et des blocages, dans la liesse ou dans l'agacement. Car que l'on participe ou non, que l'on soutienne ou pas le mouvement, chacun est forcé de rejoindre la cohorte de ces marcheurs de décembre. Et c'est aussi cela qui reste, des décennies plus tard, dans le souvenir de ceux qui ont vécu ces semaines hors du temps. L'atmosphère de 95, c'est ce que nous allons tenter de vous faire revivre en archive tout au long de cet épisode.

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1: Les prévisions de Météo France pour ce jeudi 14 décembre, un peu plus de grisaille qu'hier, un peu plus de froid aussi, il devrait neiger sur la plupart des régions du Nord-Est. Neige également sur la Corse, le Var et le Vaucluse, les températures resteront proches de zéro toute la journée.
2: Décembre 95 est particulièrement froid sur la partie nord du pays, et notamment en Île-de-France, ce qui ne dissuade pas les manifestants de sortir de chez eux. Dans le village savoyard de Bessens, 350 habitants, on relève même jusqu'à moins 16 au début du mois de décembre. Bon, je n'ai pas réussi à trouver s'il y avait eu des manifestations contre le plan Juppé à Bessens, Haute-Savoie. En revanche, je sais qu'il y en a eu dans de nombreuses villes petites et moyennes, ainsi qu'en banlieue parisienne. Exemple en archive.
3: Moi, ce qui m'a peut-être le plus marqué, c'était la petite manifestation qui a dû réunir 200-300 personnes sur Arcueil, avec les communaux, enfin tous les différents personnels qui travaillaient sur la municipalité. Donc c'est un petit cortège qui est passé dans des petites rues avec d'une petite commune avec des petites banderoles et de voir les interactions qu'il pouvait y avoir, les échanges qu'il pouvait y avoir entre les manifestants et puis les gens qu'on croisait, quoi. Et j'ai trouvé ça très important aussi que des gens manifestent dans leur ville aux yeux et à la vue des gens qui vivaient au même endroit et de voir tous les échanges qu'il pouvait y avoir et qui ne peuvent pas vraiment se passer sur une manifestation énorme parce que c'est difficile ou sauf de manière très isolée. Mais là, sur tout le parcours, on a fait tout le tour d'Arcueil un petit peu dans Cachan. On discutait avec des gens qui témoignaient de ce qu'avaient pu être les luttes pour la sécurité sociale il y a 40 ans ou 50 ans. Et tous ces échanges-là, je les ai trouvés très, très forts, quoi.
2: À titre personnel, je ne trouve pas que le mot « interaction » soit un si gros mot que cela. Je trouve même un peu étonnant que ce professeur des écoles semble presque avoir honte de l'utiliser. Sans doute a-t-il considéré que prononcer ce mot faisait de lui un premier de la classe, un intello, une élite en somme, en tous les cas, un opposant au peuple. En 95, comme dans beaucoup de conflits sociaux, les élites ont été pointées du doigt, à tort ou à raison, sans d'ailleurs que l'on sache très bien de qui il était question, mis à part de Juppé lui-même qui incarne cette élite. Il est vrai, avec l'ENA et l'école normale supérieure dont il est issu, avec aussi une certaine rigidité dans son attitude, assimilée à l'élite. Mais est-ce que le fait d'utiliser le mot « interaction » suffit à vous extraire de la communauté des gens du peuple ? Est-ce que le fait d'utiliser le mot « interaction » vous empêche à jamais de comprendre vos semblables ? Ce n'est pas sûr. A l'inverse, il est tout à fait possible de ne jamais utiliser de mots compliqués et de faire néanmoins partie de l'élite de l'élite. C'est le cas de Donald Trump, qui trouve sûrement ridicule et précieux l'emploi du terme « interaction » et qui pourtant ne vit pas comme les gens du peuple, me semble-t-il, avec un niveau de vie qui, bizarrement, ne semble pas choquer une grande partie du peuple américain. Attention donc à ce que l'on met sous le terme d'élite et à ne pas toujours éviter les mots compliqués, car un jour, tous les intellectuels seront qualifiés d'élite et on brûlera tous les livres. Fin de la parenthèse. En ce mois de décembre 1995, qu'ils le désirent ou non, les Français sont donc des acteurs de ce mouvement social et vivent à son rythme nouveau. Ils expérimentent un autre rapport au temps, d'autres relations avec des inconnus, une suspension de la routine. Sur France Culture, l'émission Les Nuits Magnétiques tente de saisir en temps réel l'atmosphère de cette vie quotidienne repensée à l'heure des grèves.
4: Celle que j'ai vue changer, c'est la ville des voitures. Cette espèce de ville avec des regards indifférents qu'on jette à travers un pare-brise protecteur, comme ça. Et puis d'un seul coup, ce que je pourrais nommer des envahisseurs. Et à cause de ça, une complicité très différente s'est installée entre les automobilistes et pas une complicité mécanique qui est à peu près la seule qui existe d'habitude. Et en ce qui me concerne, c'est de Porte-Saint-Cloud à Porte-Dauphine exactement que j'ai vu surgir du néant des trottoirs qui sont habituellement sinistres et vides, des gens, et ces trottoirs d'un seul coup sont devenus moins sinistres, peut-être à cause de la neige, et puis cette espèce de frénésie de marche qui prenait tout le monde se communiquait finalement aux voitures. Et en fait, moi je suis tombée dans un traquenard,
5: ah bon ?
4: et le premier dans lequel j'ai été attirée, c'était devant le lycée Claude Bernard. Alors à moitié caché, je ne sais plus très bien si c'était par l'arrêt de bus ou par la Sanisette de Caux, trouver en apparence deux amis qui se seraient levés un petit peu tôt en train de bavarder. En toute innocence, je m'arrête au feu rouge. Et d'un seul coup, surgissant de cet arrêt de bus Sanisette, une des deux complices empoigne la portière, l'ouvre et me dit « je vais porte-maillot ». Alors moi, j'ai eu l'erreur fatale, j'ai hésité une seconde et c'était fini. Cette gentille vieille dame au chignon bien tiré était assise à côté de moi, sans ceinture, droite comme la justice et attendant que je redémarre. Alors je l'ai un petit peu observée. Elle avait des mains gantées de noir, des chaussures bien cirées, et en théorie, bon, elle était censée avoir bonne manière et pas grimper comme ça dans une voiture avec une inconnue. Elle était absolument scandalisée, parce qu'elle était devenue, comme toutes les autres, m'a-t-elle dit, une autostoppeuse. Elle m'a avoué qu'elle avait eu vraiment très très longtemps à ce feu, au moins 5 minutes.
2: La voiture, espace privé par excellence, devient un lieu partagé, ou même parfois pris d'assaut par de vieilles dames en chignon, comme on l'a entendu dans cette archive. Les villes de France semblent avoir plongé dans une réalité parallèle et qu'on n'aurait pas cru possible, un moment suspendu où l'on se plaît à arrêter l'horloge infernale de nos vies quotidiennes. Dans les cortèges de 1995, une réalisatrice observe et participe. Dominique Cabrera, qui est en quelque sorte devenue la cinéaste de ce mouvement, tournera presque dans la foulée le film « Nadia et les hippopotames » sorti sur les écrans en 1999. Le film commence par des scènes d'ambiance. On y voit Paris embouteillé, les gares vides de voyageurs. On voit des phares de voitures aux ampoules jaunes qui nous permettent aussi de mesurer la distance avec aujourd'hui. Nadia et les hippopotames est un film de fiction, mais au plus proche de l'esprit de 1995 et de ses piquets de grève. En voici un extrait.
5: Enfin, attendre que les routiers soient en grève lundi, ils ont posé un préavis pour lundi, tu te rends compte, on ne passera jamais le week-end.
6: 3 semaines. Ah, c'est les jeunes,
7: c'est pas les gueux. Mais pourquoi ils décollent pas tout de suite ?
5: On en leur fera, mais c'est quand même dommage que les routiers rentrent pas en conflit quand même. Imagine la force qu'on aurait là.
8: Juste de bloquer le périph.
5: Là, ils auraient tout lâché.
9: J'entends bien qu'on est tous ensemble, il faut qu'on reste ensemble, si la question n'est pas là. La question est qu'on est désarmés. La classe ouvrière française, elle est désarmée.
10: Non, on n'est pas les armés, t'as vu un peu, on est là. Hein, ça fait un moment qu'on emmerde Juppé, hein, on est en train de lui faire mettre le genou à terre. Eh ben, il ne faut pas lâcher, mon vieux. Et dans les syndicats, c'est pareil.
9: Je ne suis pas de ton avis.
10: Eh ben, dans les syndicats, c'est pareil.
11: Mais ça changera quoi ? Il a raison. Ça changera quoi, un nouveau syndicat ?
5: J'arrive pas à y croire.
7: Il y a la manif, les gars, demain, ça va remettre un coup.
9: Puisqu'on a été obligés.
5: Ah, je sais pas, moi. Ah, je le sens pas, le coup. Là. D'attendre lundi, pendant le week-end, tout le monde va reprendre. Ça va faire comme au 86. J'y crois plus.
2: Dominique Cabrera, vous êtes actrice et cinéaste, réalisatrice du film dont on a donc entendu un passage, Nadia et les hippopotames. Est-ce que vous pouvez nous raconter d'abord comment vous avez vécu ? Qu'est-ce que vous faisiez durant ces mois de novembre-décembre 1995 ?
12: Comme les autres, je marchais. Je travaillais porte de Vanves et j'habite Montreuil. Et donc, je marchais.
2: Donc c'est vraiment du nord au sud
12: voilà,
2: de Paris.
12: Voilà, c'est ça. Donc parfois je prenais un vélo, parfois je faisais du stop. Voilà, je marchais et je manifestais. J'étais très... très très sensible à l'irruption dans l'espace public à nouveau d'une parole contestataire. Je me souviens de la joie en fait à entendre les bruits des tambours en fait. Vous vous souvenez peut-être, il y avait les cheminots frappés sur des tambours et puis faisaient aussi des feux avec les feux de détresse. C'était comme le signe que quelque chose renaissait en fait de la contestation politique et pour moi c'était très important, mais j'avais filmé ma vie, un journal de ma vie pendant toute l'année 95 et je ne pouvais pas vraiment à ce moment-là me mettre à filmer les manifestations ni la grève parce que je faisais des émissions et je pouvais pas en fait entre marcher et puis travailler, c'était impossible de faire de filmer la grève et les manifestations d'une façon véritablement conséquente, quoi.
2: Est-ce que vous avez rencontré des gens dans ces manifestations ?
12: Mais je rencontrais des gens que je

0: connaissait. Puis il y avait ce qui a été dit dans l'archive, là. Il y avait cette chose quand même qui n'arrive pas souvent, qui est arrivée au moment des Gilets jaunes, de la parole qui sort des registres habituels du quant à soi, quoi. C'est-à-dire que n'importe qui se mettait à parler, à échanger, on était ensemble, quoi. C'est le cas de le dire. Donc on échangeait des petits mots ou des grandes conversations. C'était un moment très fort, oui.
1: Mais pourquoi est-ce que cette relation, ces relations entre les gens, ça n'est pas le quotidien, au fond, notre quotidien? Parce que dans le métro, les gens sont les uns à côté des autres. Au fond, pourquoi est-ce qu'ils ne se parlent que dans des moments très spéciaux comme cela, selon vous?
0: Alors pourquoi, j'en sais rien. À un moment dans le film, il y a une séquence où les cheminots disent « on sent que ça pourrait être différent, en fait ». Voilà, je crois que ce film, Nadia l'hippopotame, c'est peut-être ce qui résonne aujourd'hui, c'est ça, c'est-à-dire le fait qu'à l'occasion de cette grève de 95, on réfléchit, on rêve à comment la société pourrait être différente. Alors que dans le cours des jours, on a le sentiment que la manière dont on vit, c'est au fond naturel, quoi. L'espèce de la marchandisation de tout, c'est comme si c'était naturel. Alors, dans un moment comme une grève, surtout comme une grève comme celle-là, et on a eu cette impression aussi, peut-être au moment des Gilets jaunes, quand tout s'arrête, ou au moment du Covid d'ailleurs, quand tout s'arrête, alors on voit mieux que quelque chose pourrait être différent, parce que c'est déjà là, en fait. C'est déjà là, c'est pas seulement un horizon, c'est que si on regarde bien autour de nous, dans les relations entre les gens, dans une forme d'égalité, dans une forme de coopération, en fait, un autre monde est déjà là.
1: L'atmosphère particulière de novembre-décembre 95 est difficile à définir. Elle est faite de joie et de fatigue, de stress et de rire, d'agacement et de rencontres. Archive d'un cheminot qui répond au nom de Riton.
2: Là, vous vous retrouvez en plein milieu de la Révolution.
3: Il y a 4 semaines, je ne la sentais pas du tout. Et puis là, je la sens, oui. Enfin...
2: Qu'est-ce que vous sentez?
3: C'est cette ambiance, quoi. Cette ambiance. Enfin, je pense qu'on en est encore loin. Hein. Mais profondément, il y a des choses qui changent, quoi.
2: Alors, quelle ambiance?
3: Les gens qui sont solidaires.
2: Qu'est-ce que ça veut dire, la solidarité, aujourd'hui?
3: Un mec qui fait du stop, et puis qu'on le monte, et puis même qui fait pas du stop, on voit qu'il est là à pied, et puis que quelqu'un lui propose de le monter.
2: Alors, vous vous sentez amoureux, Riton. Pourquoi particulièrement en ce moment?
3: Parce que je m'épanouis, je m'extériorise...
2: Et ça, là, ça vous rend amoureux?
3: Oui, ça aussi, c'est la solidarité, ça, j'avais tout à l'heure.
2: C'est l'accent, là.
3: Ouais, c'est la solidarité, ça. C'est la solidarité, quand on se rencontre, on va frapper à la porte de chez quelqu'un qu'on côtoyait comme ça, et puis que on sentait que la porte s'ouvrirait pas facilement, maintenant, elle s'ouvre tout de suite, quoi.
2: Et ce sentiment, vous avez l'impression qu'il est partagé?
3: Ah oui, je sens qu'il est partagé, oui, parce que... quand je fais des avances, comme ça, entre guillemets, je sens que ça répond.
1: Dans l'archive, le cheminot utilise le vocabulaire de l'amour pour parler des relations entre les gens durant ces grèves. Il dit que lui fait des avances et que ça répond. C'est un vocabulaire que vous comprenez?
0: Ah, totalement, oui. Oui. C'est-à-dire que je trouve que je l'éprouve très souvent, enfin très souvent, dans les mouvements sociaux. C'est vrai qu'on ressent ça. On ressent que les... C'est comme si les membranes qui nous séparaient les uns des autres devenaient poreuses, en fait. Y a comme une émotion, des émotions politiques et sentimentales qui circulent entre les personnes. Et ça nous agrandit, ça nous grandit. Un peu comme le sentiment amoureux, même beaucoup comme le sentiment amoureux, où ça circule avec quelqu'un, et c'est une espèce de miracle. Et quand ça circule entre des personnes, c'est quelque chose de très, très, très précieux. Et d'ailleurs, ça m'a été, évidemment, quand j'ai travaillé sur ce film, j'ai fait beaucoup d'entretiens avec des cheminots, et ça m'a été beaucoup raconté comment, au moment du mouvement, des couples s'étaient formés, des amitiés s'étaient éprouvées, ou des disputes d'ailleurs, c'était passé évidemment, parce que la vie devenait

0: passionnelle, en fait. La vie devenait à inventer. Alors que bah, sinon, on est pris dans une espèce d'engrenage, quoi. Et c'est ce qui est très, très, très, très fort et très entraînant dans un moment révolutionnaire ou dans un moment de lutte sociale, c'est qu'on est transporté au-delà de soi. Mmh. On est agrandi par les autres.
1: Et dans votre film, il y a des histoires d'amour. Donc vous avez voulu reprendre ce thème, en fond.
0: Oui, enfin, c'est-à-dire que c'était ce qui m'était raconté. Et il me semblait qu'il fallait, non pas qu'il y ait des histoires d'amour parce qu'il doit y avoir des histoires d'amour dans un film, mais plutôt, ce qui m'était raconté, c'est qu'il y avait des histoires d'amour et d'amitié qui étaient nées à l'occasion du mouvement, parce que c'était une manière de vivre, en fait, peut-être la passion politique, d'aller un peu plus loin dans l'amour, en fait. On était poreux les uns aux autres.
1: Alors qu'on ressent que les événements approchent de leur pic, les antennes de Radio France cherchent à faire venir des acteurs du conflit dans leur studio. Mais la tâche est souvent rendue difficile par une raison tout à fait triviale. Les invités ont les pires difficultés à rejoindre la maison de la radio. Traverser Paris est en effet très compliqué, et c'est encore pire quand on vient de banlieue ou du reste de la France. Les embouteillages sont gigantesques, les transports publics bloqués, et c'est encore le vélo qui permet le mieux d'aller d'un point à un autre. Les reporters, en revanche, n'ont pas toujours à aller très loin pour recueillir les témoignages de Parisiens qui usent de tous les stratagèmes pour parvenir à se déplacer. Ils ont pu en trouver des exemples simplement en marchant jusqu'à la Seine et en montant dans un bateau-mouche, devenu pour l'occasion un bateau-bus.
2: Si vous avez des places libres à côté de vous, levez le bras. Oh là là ! Mais on laisse pas de place des personnes âgées en premier, hein. Fais descendre les vieux.
3: Mais il n'y en a pas de personnes âgées, elles ne travaillent pas, les pauvres.
4: C'est votre combienième aller-retour, là ?
2: C'est mon deuxième tour.
4: Ça vous change des touristes habituels, j'imagine ?
2: Oui, enfin, disons que pour l'instant, j'avais plus de touristes du tout, parce que j'étais au chômage, et on m'a rappelé pour la circonstance. Ouais, c'était la surprise, quoi. Si la grève est reconduite la semaine prochaine, on me refera un nouveau contrat. Pour les Champs-Élysées, c'est ici. Vous allez place de la Concorde et puis vous remontez les Champs-Élysées. Alors là, on peut pas se tromper. Voilà de triomphe au loin. Il faut vraiment être bête pour se perdre. Vous pouvez prendre des documentations si vous voulez revenir en été. Si je veux que mon patron... faut y amener des sous. Si je veux qu'il nous paye. Si on veut du travail, il faut automatiquement... faire un peu de pub.
1: Dominique Cabrera, qu'est-ce que vous retenez de cette archive ?
0: Ben, vive les bateaux sur la Seine. Ben, l'idée que, justement, puisqu'il s'agit d'eau, en fait, les eaux glacées du calcul égoïste ne nous rendent pas heureux. Alors que la générosité, la solidarité, on l'entend bien dans les voix, d'ailleurs, que vous avez diffusées. Lui, il est un peu... il est un peu noué, quoi. Il est un peu... Ah, il sait pas trop où aller, quoi. Il ne sait pas trop comment exister. Alors que les autres voix que vous avez diffusées, on sent un épanouissement. Et il vient d'où cet épanouissement ? Il vient des relations avec quelque chose de plus grand que soi, avec la générosité, avec les autres, en fait, avec un horizon qui est celui d'une forme de fraternité.
1: Est-ce que vous avez pris des moyens de transport étonnants durant cette période à Paris ?
0: Ben, étonnant, non.
1: Vous n'avez pas pris le bateau-mouche ?
0: Non, ça a été à pied. Ben, j'ai été prise en stop par un tas de gens, hein, bien sûr, dont des anti-grévistes, d'ailleurs, et avec des discussions. C'est difficile de discuter avec des personnes avec qui on n'est, au fond, pas d'accord sur les principes, sur les valeurs. Mais c'était intéressant. Je pense que c'était intéressant pour moi, mais aussi pour eux, d'essayer de trouver du commun, en fait. Au fond, ce qui est fort dans l'idée de la sécurité sociale ou du service public, c'est que le commun, il est plus important que les intérêts privés. Et dans une conversation avec des personnes avec qui on n'est pas d'accord, bah, essayer de trouver un terrain commun, c'est un peu la même chose, en fait, au fond, hein.
1: Parmi les émissions qui ont couvert le quotidien perturbé des Françaises et des Français durant cette grève de 1995, figure, bien entendu, l'émission de France Inter, Là-bas si j'y suis. Je dis bien entendu parce que le principe de cette émission était justement de laisser beaucoup de place au reportage et aussi parce qu'elle le faisait avec un parti pris assumé en faveur des luttes sociales. L'émission avait été créée par Daniel Mermet en 1989. Elle était donc âgée de 6 ans en 1995 et il lui restait presque 20 ans à émettre jusqu'en juin 2014. Les reporters de l'émission s'étaient donc promenés dans Paris, micro en main, pour recueillir des impressions de personnes favorables mais aussi défavorables au mouvement, comme ici avec ce reportage de l'émission du 12 décembre.
5: Ils sont sympathiques quand même.
6: Qui ?
5: Les cheminots.
6: Ils sont sympathiques, ils sont pas vraiment, ils sont en train de nous couper l'herbe sous le pied. Comment sympathiques, hein, monsieur Jaufaux ?
7: Pardon ?
6: Les cheminots, madame, elle dit qu'ils sont sympathiques, ils nous coupent
7: les
6: l'herbe.
7: Les cheminots sont tous très sympathiques, mais seulement nous, nous sommes spoliés. Nous sommes spoliés, nous travaillons plus, nous faisons rien. Il y a des pères de famille qui ont deux gosses, qui ont trois gosses, qui n'ont pas de quoi bouffer. Ça, c'est gentil. On peut faire, je suis pour les droits sociaux, ben, je suis pour que tout le monde puisse manger. Et pour que tout le monde puisse manger, il faut faire... Faut discuter, faut négocier, faut faire tout ce qu'on veut, mais faut assurer aux gens leur travail. Il y a des gens qui défendent leurs droits acquis, les sociaux, et il y a ceux qui défendent leur bout de pain. Tout ça, toute la population va la payer. Vous comprenez ? Voilà. Et je l'ai dit. Et oui, celui qui dit, c'est Jaufaux, le grand coiffeur qui est ouvert tous les jours pour assurer de gagner sa vie. Et pour assurer le pain de tout le monde. Et j'ai 67 ans, l'âge de la retraite, et je suis là pour assurer, pour garder le moral. Voilà.
5: Et vous avez le moral ?
7: Il commence à baisser.
1: Dominique Cabrera, que vous inspire cet archive avec Jaufaux, le grand coiffeur ?
0: Bah, ce que ça m'inspire, c'est que quand la vie est très dure, en fait, on a le choix entre s'ouvrir aux autres ou se fermer. Voilà, et on l'entend là. Cet homme, après je comprends bien sûr sa détresse, réellement, mais cet homme pourrait aussi imaginer quelque chose d'autre. Il pourrait imaginer, je ne sais pas, enfin je ne vais pas me mettre à sa place, mais il pourrait imaginer quelque chose d'autre plutôt que d'être recroquevillé. Et c'est une souffrance en fait quasiment de l'entendre, non pas sur le terrain des opinions, mais sur le terrain de ce qu'on ressent en fait, de son amertume. Il aimerait... être généreux, mais il ne sait pas comment faire. Et je pense qu'un mouvement social comme les grèves de 95 ou comme les Gilets jaunes ou d'autres en ce moment, enfin, on sent qu'il y a d'autres manières d'être qui essayent de s'élaborer, en fait. D'autres manières d'être entre les hommes et les femmes, entre les uns et les autres, enfin, entre ceux qui travaillent et ceux qui ne travaillent pas. Voilà, moi, je suis pour essayer de regarder de ce côté-là plutôt que de se laisser fasciner par les forces noires terribles qui nous menacent. Hein. Évidemment, quand on pense à 95 et à aujourd'hui, d'une certaine façon, la situation est bien pire. Alors qu'au moment... où nous, on fait le film en 98, on a le sentiment que quelque chose s'ouvre.
8: J'espère que vous êtes en forme parce que 18e jour de grève, la mobilisation est très très forte chez les cheminots, elle se renforce dans les autres services publics, et ça c'est important.
1: Le moment 95 a représenté davantage qu'une opposition au plan Juppé. Il a constitué un terreau fertile aux histoires et aux rencontres, un moment de sortie de la routine, une redécouverte du fait que nous sommes des animaux sociaux qui aimons à l'occasion nous rapprocher de nos congénères quand les circonstances le permettent, ou plutôt quand elles nous y forcent. Mais 95 a aussi été un moment de débats politiques et intellectuels. Et une figure en particulier a donc incarné ce soulèvement, celle du philosophe et sociologue Pierre Bourdieu. Face à lui, d'autres intellectuels se sont rangés, de façon plus ou moins critique, derrière la réforme du gouvernement. C'est de cette bataille idéologique, de ce décembre des intellectuels, dont nous allons parler maintenant.
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1: 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Épisode 4, intellectuels en fusion. Le 14 janvier 1898, dans le journal L'Aurore, paraît une pétition signée par plus de 350 personnes. Les signataires affirment leur soutien à l'écrivain Émile Zola, qui vient de faire paraître dans les colonnes du même journal un pamphlet intitulé « J'accuse ».
10: J'accuse le général Mercier de s'être rendu complice, tout au moins par faiblesse d'esprit.
1: Il y soutient Alfred Dreyfus, accusé à tort d'espionnage en faveur de l'Allemagne. C'est à cette occasion qu'émerge dans l'espace public un mot, ou plutôt un concept, celui d'intellectuel. Car cette pétition n'est pas signée par des parties prenantes de l'affaire à proprement parler, mais par des personnalités publiques. On y trouve des noms d'écrivains comme Marcel Proust ou Anatole France, mais aussi le peintre Signac ou encore le bibliothécaire de l'École normale supérieure, Lucien R. Autrement dit, il s'agit d'une démarche au nom du bien commun, d'une prise de position relevant de la philosophie et de la morale sur des sujets d'actualité, pas d'une défense de son propre statut ou de sa propre personne.
11: Réveille-toi, peuple de France, il faut sauver l'humanité. Redresse-toi, reprends confiance, un souffle d'espoir est passé.
1: L'intellectuel à la française est né. Ce penseur qui pense à tout, et pas seulement à ce qui le concerne. Cette sorte de mauvaise conscience du pouvoir que l'on désigne sous le mot d'intellectuel ne date pas de l'affaire Dreyfus. Victor Hugo était déjà un penseur total qui prenait des positions politiques, Voltaire et Rousseau également avant lui. Mais le XXe siècle semble avoir été le siècle d'or de ces figures qui prenaient position, les Mauriac, Beauvoir et autres Malraux.
12: Mais voici la victoire de ce silence atrocement payé.
1: Et ce siècle des intellectuels semble s'achever avec la figure de Pierre Bourdieu, le dernier à avoir, selon moi, revendiqué réellement ce statut d'intellectuel au sens traditionnel du terme. Car l'intellectuel se doit d'avoir une audience très large dans l'opinion, et je ne vois pas qui, depuis Pierre Bourdieu, pourrait aujourd'hui revendiquer cette place de guide pour une génération, ou du moins pour une grande partie d'entre elles. Car Pierre Bourdieu a proposé une grille de lecture du monde qui s'est diffusée profondément dans les débats de société.
13: Je dis que les gens sont infiniment moins libres qu'ils ne croient.
1: Pour faire très vite, sa pensée met en lumière les multiples façons dont on peut être soit dominant, soit dominé dans un groupe ou dans une société donnée. On est dominant ou dominé en fonction de ce qu'il a appelé les différents capitaux dont nous pouvons disposer, capital financier, capital culturel, symbolique ou encore social. On retrouve aujourd'hui ces idées dans des concepts comme ceux de domination masculine, de privilège blanc ou de rapport de pouvoir au travail. D'une certaine manière, Bourdieu a contribué à faire émerger la notion d'intersectionnalité à la française. L'intersectionnalité, c'est quand des personnes dominées le sont de plusieurs manières, comme par exemple quand elles sont à la fois sans-papiers et homosexuelles, ou encore femmes et racisées. Bourdieu avait forgé un terme pour les personnes dans ces situations. Il les appelait les dominés-dominés, car ils sont dominés dans plusieurs champs à la fois. Ils manquent de plusieurs types de capitaux en même temps. Ce qui fait de Bourdieu un intellectuel au sens traditionnel dans la lignée de Zola, c'est aussi qu'il a cherché à faire le lien entre la recherche fondamentale en sociologie et la réalité des conditions de vie des gens.
14: Voilà, je suis institutrice, mon mari est commerçant, je suis mère de famille, j'ai 3 enfants. C'est tous les jours un peu plus difficile de les élever. J'avoue qu'il y a des nuits de désespoir où on ne sait plus comment on va payer une traite.
1: Son livre « La misère du monde », publié en 1993, s'est voulu une cartographie de la souffrance sociale du moment, 2 ans seulement avant les grèves de 1995. On y trouve des entretiens approfondis avec des chômeurs, des précaires, des déclassés, des travailleurs sociaux, des jeunes de banlieue, des policiers ou encore des couples en difficulté. Cet ouvrage scientifique était un peu austère et pourtant, contre toute attente, il avait rencontré un très large public.
15: Quand on publie Bourdieu, La misère du monde, on vend sur un livre qui est quand même un livre lourd et pas toujours facile d'accès. On a vendu 80 000 exemplaires de ce livre, ce qui est tout à fait étonnant.
1: Au moment où le mouvement social prend forme, en 1995, Pierre Bourdieu est professeur au Collège de France et sa voix compte dans le débat intellectuel. Mais il n'est pas encore cette personnalité iconique qu'il va devenir par la suite. Et c'est précisément ce mouvement de 95 qui va agrandir son audience. Car il met des mots sur ce que beaucoup des manifestants ressentent. Il incarne un mouvement puissant dans l'opinion, opposé au libéralisme et à la mondialisation. À partir de 1995, il est l'intellectuel de la gauche, ou plutôt d'une partie des multiples nuances de la gauche, que beaucoup d'ailleurs ont appelé la gauche Bourdieu. Le 13 janvier 1993, quelques jours après la fin du mouvement,
16: réplique « Y a-t-il deux gauches ?» avec Henri Mahler et Olivier Mongin.
1: Alain Finkielkraut n'utilise pas, lui, le terme de gauche Bourdieu dans son émission, mais il constate un schisme, ou plutôt des schismes, entre les diverses composantes de la gauche.
16: La gauche est multiple. On peut citer en vrac et sans exhaustivité la gauche républicaine, la gauche américaine, la gauche tiers-mondiste, la gauche communiste, la gauche trotskiste, la gauche techniciste, la gauche écologique, la gauche libérale, la gauche libertaire, la gauche libérale-libertaire, la gauche pro-bosniaque, la gauche pro-serbe, la gauche qui s'en fout, la gauche...
1: Si Alain Finkielkraut décide de consacrer son émission à la question « Y a-t-il deux gauches ?» précisément en janvier 1996, c'est parce que deux pétitions ont fracturé la gauche française durant le mouvement qui s'est achevé quelques jours plus tôt. La première pétition est à l'initiative de la revue Esprit, considérée comme de centre-gauche. Cette pétition rassemble des intellectuels qui estiment que les assurances retraite et santé méritent d'être réformées. En cela, les intellectuels d'Esprit apportent un soutien critique, mais un soutien tout de même au plan d'Alain Juppé. La seconde pétition répondait à la première. Emmenée par le militant et enseignant Henri Mahler, elle affirmait le soutien au mouvement d'autres intellectuels. Pour ses signataires, les grèves n'étaient en rien corporatistes, mais porteuses d'un modèle de société différent. On écoute Henri Mahler le 12 janvier 1996.
17: À l'évidence, le motif immédiat de la mise en mouvement du mouvement gréviste était un motif partiel. Certains ont dit catégoriel et pour faire bonne mesure, corporatiste. Mais très rapidement, le mouvement, sinon dans ses objectifs immédiats, du moins dans les aspirations, le réapprentissage de l'action collective, a posé des problèmes qui étaient des problèmes beaucoup plus globaux. Si on cherche la signification d'un événement, il faut le chercher dans sa dynamique et aussi en partie dans son issue. Je ne dirais pas que la grève des traminots de Marseille constitue la vérité de l'ensemble du mouvement. Mais quand on voit une grève victorieuse qui pose le problème de l'égalité, qui pose le problème à travail égal, salaire égal, la suppression d'une inégalité de statut, et où on voit des travailleurs qui ont le statut privilégié, c'est-à-dire l'ancien statut, faire grève majoritairement pour obtenir que ceux qui ont le statut minoré obtiennent des droits égaux, on se dit qu'il se passe au sein de cette société des choses qui sont porteuses d'espoir.
1: Marc-Olivier Padis, vous êtes directeur des études au think tank Terra Nova, classé généralement au centre-gauche de l'échiquier politique. En 1995, vous étiez le rédacteur en chef de la revue Esprit. Comment est-ce que vous définiriez le positionnement politique de la revue Esprit à l'époque ?
18: Oui, c'est intéressant que vous ayez mentionné cette émission sur les deux gauches, parce que dans les années 70, quand on disait les deux gauches, il y avait la première gauche qui était un peu la gauche SFIO, et puis la deuxième gauche qui était la gauche plus réformiste derrière l'image de Michel Rocard. Et donc Esprit, c'était ce qu'on appelait aussi, à la suite de ce qu'on a appelé dans les années 70, la nouvelle question sociale. C'est-à-dire, c'était plus simplement le prolétariat, représenté par les ouvriers comme avant-garde d'une transformation de la société, mais c'était d'autres mouvements qui traversaient la société, le féminisme, les exclus, les banlieues, les jeunes, les immigrés, voilà, c'était tous ces sujets.
1: Donc le sociétal plus que forcément l'opposition classe contre classe, on peut résumer un peu les choses comme ça.
18: Absolument, et d'autres combats sociaux malgré tout, qui étaient aussi des combats, des conquêtes sociales à faire, mais qui concernaient des catégories de la population qui n'étaient pas au centre des préoccupations de la gauche classique, effectivement, classe contre classe, où la classe ouvrière avait un rôle historique particulier.
1: Alors, on va revenir sur le rôle de Bourdieu dans cette émission, mais d'abord, parlons d'Esprit. Est-ce que vous pouvez nous raconter un petit peu ce moment où la revue Esprit décide de lancer une pétition de soutien critique, mais de soutien tout de même au plan Juppé ?
18: Oui, d'ailleurs j'étais présent à ce moment-là. En fait, il faut se remettre dans la situation exacte. C'était une pétition de soutien à Nicole Notat. au départ. Parce que Nicole Notat avait été bousculée au cours d'une manifestation à laquelle elle participait. Parce que, justement, dans le plan Juppé, certains éléments correspondaient à des revendications anciennes de la CFDT. Et donc ça, c'est un problème.

0: la cotisation sociale généralisée, la CSG, qui n'a cessé d'ailleurs d'être utilisée depuis pour financer notre système social.
1: Donc, qui est un impôt qui n'est pas sur le travail en lui-même,
0: voilà.
1: Qui est un impôt qui est plus large et qui, au fond, voilà, ne pèse pas seulement sur les travailleurs ou sur les entreprises.
0: C'est pas une cotisation. C'est pas une cotisation prélevée sur votre salaire brut. C'est un prélèvement qui s'apparente effectivement à un impôt.
1: Alors, quand vous lancez cette pétition, est-ce que vous pensez que ça va passer comme ça? Évidemment, vous ne souhaitez pas que ça passe inaperçu, mais est-ce que vous attendez à ce que ça fasse autant de bruit que ça en a fait? Et est-ce que vous vous dites qu'il y a un risque d'un schisme à gauche qui soit vraiment important?
0: Non, pas du tout, parce que vous savez, signer des pétitions à gauche, c'est quelque chose d'assez fréquent, pour pas dire rituel. Et donc, d'abord, on avait été surpris dans un premier temps par le nombre de personnes qui nous contactaient pour signaler qu'ils souhaitaient signer, et même des gens qui étaient assez éloignés d'esprit, en réalité.
1: À gauche ou à droite ?
0: À droite, non. La question ne s'est pas posée. Mais justement, dans ce clivage première gauche, deuxième gauche, donc une gauche assez traditionnelle, donc les signatures ont été très larges. En fait, on pensait que ce serait une signature un peu de soit d'experts des questions sociales et de quelques noms autour de ça. Et en fait, ça a pris une ampleur qui nous a quand même beaucoup surpris.
1: Revenons à cette émission d'Alain Finkielkraut sur les deux gauches, dont on a déjà écouté un extrait. Après avoir entendu Henri Malheur, qui soutenait le mouvement dans la rue, on écoute à présent Olivier Mongin, directeur de la revue Esprit en 1995.
2: Et Olivier Mongin,
1: il est plus réservé sur les raisons de la grève.
3: Moi, je veux dire, un mouvement social, c'est quand même un mouvement qui propose, non pas nécessairement des alternatives révolutionnaires, est-ce que la question de la révolution s'est quand même posée, c'est aussi un mouvement qui est capable de faire des propositions, et pas uniquement ce qui concerne le service public. Mais j'avais trois points, très rapidement, si vous m'autorisez, Alain Finkielkraut. Je voudrais dire, de même qu'on a posé la question, est-ce qu'être de gauche, c'est nécessairement être pour un mouvement social quel qu'il soit, je pose la question, est-ce qu'être de gauche, aujourd'hui, dans l'opposition, dans une société démocratique fragilisée, où la cohésion sociale pose des problèmes, c'est être nécessairement contre tout ce qui se fait au niveau du mauvais État parce qu'il est de droite. En ce qui me concerne, non, j'ai appris effectivement à m'émanciper par rapport à ce que j'appellerais les clivages idéologiques, la démocratie. Et repose sur le clivage droite-gauche, elle ne repose pas sur la bêtise qui consiste toujours à dire que ce que fait l'adversaire, dans des termes schmittiens, dans des termes guerriers, que ce que fait l'adversaire est mauvais.
1: Marc-Olivier Padis, ce que vous inspire cet extrait véhément de votre ancien directeur ?
0: Oui, oui, avec ce flot de paroles un peu généreux et énergique. Ce refus du campisme, en fait, de dire voilà, il faut choisir son camp, on est forcément contre ce que propose un gouvernement conservateur. Et, dans le fond, ce que je vous ai dit, j'ai l'impression, résonne finalement assez proche de ce qu'il disait lui-même. Ce qui me frappe aussi, et c'était aussi dans l'archive précédente, c'est tout de suite la montée en généralité du débat, c'est-à-dire c'est la question, c'est l'égalité, c'est la révolution, et donc on parle assez peu en fait du contenu proprement technique du texte lui-même.
1: Vous pensez que cette montée en généralité, c'est un problème général qui empêche finalement de voir les réformes telles qu'elles sont, parce qu'on les assimile tout de suite à des concepts qui sont plus généraux?
0: C'est un peu un mal du débat intellectuel français, c'est-à-dire parce que s'il y a la formation philosophique qui est derrière. Et donc on a les concepts, on a l'impression qu'avec les concepts, on arrive à saisir les situations. Et donc il y a une espèce de réticence aussi à rentrer dans les questions économiques, sociales, qui sont tout de suite en plus assez techniques. Hein. Le système de protection sociale français, il était déjà complexe, il n'a cessé de se complexifier depuis. Et donc tout le monde se retrouve dans un style d'intervention publique qui correspond à cette histoire de l'intellectuel à la française. Mais il y a un moment où on a l'impression que c'est un peu une logomachie, quoi. C'est un peu des entités abstraites qui sont brandies par les uns et les autres. Et je ne sais pas dans quelle mesure, de l'extérieur, on s'y retrouve.
1: Et au fond, dans les débats, il n'était pas tellement question des détails de la réforme. C'est ça que vous avez remarqué en replongeant un petit peu dans la presse de l'époque aussi?
0: Oui, parce que, par exemple, je donnais un exemple, j'avais même pas fait attention, la réforme d'Alain Juppé sur la sécurité sociale introduit le carnet de santé, par exemple. Alors, il y a des médecins qui écrivent quand même des tribunes pour dire non, le carnet de santé, jamais de la vie. Mais voilà, c'est pas... On dirait que c'est pas digne des intellectuels de débattre, de savoir s'il faut un carnet de santé santé, qu'est-ce que ça va changer dans le rapport patient-médecin, qu'est-ce que

0: a changé dans le suivi des parcours, dans une meilleure utilisation de l'argent public qui est utilisé pour la santé. Voilà, c'est des exemples comme ça.
1: Les intellectuels signataires de la pétition d'esprit estiment que pour une vraie justice sociale, il faut se rendre compte que la vraie fracture sociale est devenue celle qui sépare les inclus des exclus. Plutôt que de se battre pour conserver les privilèges hérités des luttes sociales du passé, mieux vaudrait remettre à plat un certain nombre d'acquis sociaux afin de prendre en compte ceux qui ne bénéficient pas d'un statut protégé. On écoute de nouveau Olivier Mongin dans cette même archive où on refaisait le match de la grève en janvier 96.
2: Il y a eu un mouvement qui s'est logé là, au cœur de l'État, et c'est extrêmement important. C'est-à-dire, c'est un mouvement qui a touché, au fond, les travailleurs à statut, donc les salariés traditionnels. Je m'arrête très très vite. Et moi, ce qui me pose problème, c'est que nous avons fait notre pétition. Une fois de plus, je ne veux pas revenir dans la guerre des pétitions, parce que nous sommes depuis des années, je ne dis pas que vous ne l'êtes pas, sensibles au problème de l'exclusion, de la précarité et d'un certain nombre de phénomènes de ce genre-là, du chômage, etc. Et nous avons quand même vécu dans ce pays, vous donnez des exemples et je n'ai rien à dire contre, mais nous avons vécu dans ce pays quand même de manière un peu surréaliste durant 3 semaines, surréaliste au bon sens du terme, mais surréaliste aussi au mauvais sens. On a quand même attendu le 20 décembre pour que, via le DAL, les exclus soient dans la rue, etc. Donc, nous allons revenir quand même sur le débat sur l'exclusion, oui, parce que mon problème, et je dirais l'enjeu, il est d'arriver aujourd'hui à faire le lien entre le problème du salariat traditionnel et de l'exclusion.
0: Ce que tout le monde a un peu manqué à cette époque-là, c'est quand même la question de la désindustrialisation qui est devenue aujourd'hui beaucoup plus visible, où on essaye de reparler de réindustrialisation. Mais à l'époque, je pense que les gens se disaient, bon, bah, on est dans le phénomène classique de déversement d'un secteur d'activité à l'autre. Et donc, le monde industriel soit en train de basculer vers un monde des services, ça semblait un peu évident à tout le monde. Ce qu'on n'avait pas vu, c'est que la France s'est désindustrialisée beaucoup plus que ses voisins. L'Allemagne, bien entendu, mais même l'Italie est plus industrialisée. Alors, on se comparait par rapport à l'Angleterre, et donc on se rassurait. Mais ce qu'on n'a pas vu, c'est la profondeur de la désindustrialisation française et la dimension, même à l'époque pas du tout présente, territoriale de cette désindustrialisation. Parce qu'elle frappe des territoires entiers où c'est l'ensemble du tissu économique qui est fragilisé. Alors qu'avec cette question des statuts, on reste sur une vision assez classique de l'État qui va réussir à prendre en charge les problèmes et à répondre. Alors que la question du chômage était quand même très prégnante. On était au-dessus de 10% de chômage à l'époque. Donc c'était quand même très très fort. L'entrée des jeunes dans la vie active était quand même très compliquée. C'était tout ça qu'il y avait derrière.
1: Donc il y a un mea culpa quand même un petit peu sur cette question de la désindustrialisation.
0: Ça, certainement, ouais. Sur la désindustrialisation, je pense que c'était un sujet qui était trop hors champ.
1: Le 12 décembre 1995, dans la salle de spectacle du comité d'entreprise de la SNCF, Gare de Lyon à Paris, Pierre Bourdieu s'adresse aux cheminots en grève. D'une voix hésitante, disent les témoins de l'époque, le professeur au Collège de France délivre un discours ferme. Comme il n'existe pas d'archives sonores de ce discours de Bourdieu, je vais vous en lire le début. Je suis ici pour dire notre soutien à tous ceux qui luttent, depuis 3 semaines, contre la destruction d'une civilisation. Je suis ici pour dire que nous ne comprenons pas ceux qui ne comprennent pas, tel ce philosophe qui, dans le journal du dimanche du 10 décembre, découvre avec stupéfaction le gouffre entre la compréhension rationnelle du monde, incarnée selon lui par Juppé, et le désir profond des gens. Et Bourdieu poursuit. La déraison et l'archaïsme, l'inertie et le conservatisme sont du côté du peuple, des syndicats et des intellectuels critiques. Marc-Olivier Padis, que retenez-vous de cet extrait du discours de Pierre Bourdieu dont je viens de lire un extrait ?
0: Je retrouve cette idée de monter en généralité dont je parlais tout à l'heure, parce que dès cette première phrase, dire « je viens aux côtés de ceux qui luttent contre la destruction d'une civilisation », ça me semble vraiment caractéristique de cette montée en généralité.
1: Vous voulez dire que donc Juppé n'était pas pour la destruction de la civilisation, c'est ça que...
0: Non, oui, c'est ça. C'est-à-dire il était quand même pour, au contraire, parce qu'on craignait à l'époque, il faut voir quand même, c'était la droite Chirac, qu'il annonce une privatisation. Donc, ce qu'il propose, c'est de sauver la sécurité sociale et de sauver le système de retraite par répartition, alors qu'on craignait aussi qu'il y ait un peu une inspiration à l'américaine et que bon, tout ça parte, puisque on était dans cette période aussi où on parlait de défaire les nationalisations de la période socialiste 81-86 avec les privatisations, etc. Mais à propos de cette intervention de Pierre Bourdieu, elle a été beaucoup rapprochée d'une intervention de Jean-Paul Sartre devant, à la sortie des usines Renault, après 68, où Sartre disait, voilà, il faut refaire le lien entre les intellectuels et les ouvriers, un lien qui a été rompu, etc. Mais Pierre Bourdieu, il se revendiquait de la science, vraiment. C'est-à-dire, c'est l'autorité de la chair, il était au Collège de France, et il s'appuie sur la légitimité savante, et c'est ce qu'il explique, d'ailleurs, dans La misère du monde, ce livre qui a eu...
1: Il a fait des entretiens sociologiques.
0: Il a fait des entretiens... Voilà, et il tenait beaucoup à dire, attention, c'est pas des entretiens journalistiques, c'est un travail de sociologie... Son idée, c'est j'interviens au nom d'un savoir universitaire, reconnu, légitime, et c'est en ce nom-là que je prends la parole sur la politique. Et par rapport à ça, Olivier Mongin, lui, avait développé plutôt l'idée d'un intellectuel médiateur, c'est-à-dire un intellectuel inséré dans la démocratie et qui essaye de faire une médiation entre les voix expertes et la décision politique.
1: Mais est-ce que vous êtes d'accord avec l'idée que c'était un peu le dernier des grands intellectuels à la française, comme on l'entendait traditionnellement ?
0: Au sens que vous avez utilisé, c'est-à-dire de l'impact qu'il pouvait avoir sur l'opinion et puis aussi de la reconnaissance des pairs, ça certainement.
1: Le discours de Bourdieu qui consiste à dire qu'il y a une alternative au libéralisme, qui est en effet finalement l'argument de fond qui court et qui court jusqu'à aujourd'hui, qu'est-ce que vous en pensez ?
0: Oui, c'est-à-dire dans la culture politique française, c'est le service public essentiellement et puis l'intervention publique de l'État. Et là, ça concernait le financement. Et donc, il ne s'agissait pas de mettre à bas le service public, même si ça remettait en cause des acquis statutaires d'un certain nombre de catégories. Mais je crois que...
1: Non, c'est les slogans qui étaient dans la rue, c'était défense du service public.
0: Défense du service public, absolument. Mais je ne pense pas que les gens... et notamment pas Esprit, était contre le service public. Mais même si ça doit surprendre, je pense qu'Alain Juppé non plus n'était pas contre le service public, même s'il pouvait en avoir une idée différente. Et je pense que c'est resté très très présent dans notre culture politique et qui explique aussi beaucoup d'autres débats qu'il y a eu par rapport à l'Europe comme instance risquant de remettre en cause notre conception française des services publics.
1: Pierre Bourdieu, on l'a dit, avait décliné sa pensée sur de nombreux sujets et dans de nombreux champs. Parmi les champs professionnels qu'il avait étudiés, il s'était intéressé en particulier aux journalistes et aux médias en général. D'ailleurs, le rôle des médias avait été un grand sujet de discussion suite aux grèves de décembre 1995. On en trouve des échos cinématographiques, toujours dans le film de Dominique Cabrera, Nadia et les hippopotames.
3: Alors, tu nous as vu aux infos ?
4: Ouais.
3: C'était bien, qu'est-ce qu'il disait ?
4: Allez, les embouteillages.
5: Saloperie de cheminots qui pensent pas à l'économie, qui pensent qu'à leur retraite.
6: Ouais, ça, les médias, tu peux leur faire confiance. Hein.
1: Bourdieu allait bientôt publier son petit livre intitulé « Sur la télévision » pour expliquer son emprise sur la société qu'il jugeait néfaste. Lui-même s'exprimait très peu dans les médias, car il estimait presque impossible d'y développer une pensée réellement intelligente. Il était tout de même venu parler de son livre « La misère du monde » à l'invitation de France Inter dans l'émission « Radio comme c'est vous » le 13 avril 1993. Un long passage de l'interview avait d'ailleurs été consacré à la façon dont la presse évoquait les questions sociales.
7: En fait, elle construit, à partir du point de vue particulier des journalistes, elle construit une réalité souvent fantasmatique et sans grand rapport avec la réalité. Alors, par exemple, on le dit dans le livre, enfin, nous sommes allés dans un certain nombre de lieux qui ont attiré les feux de l'actualité, enfin, les feux de la télévision, etc. Nous sommes allés après, et une des principales difficultés que nous avons rencontrées était la résistance que suscitait l'expérience que les gens avaient eue des journalistes. Et il y a une profonde révolte, enfin, chez les objets de journalisme, enfin, contre l'image que le journalisme donne d'eux. Donc, un décalage énorme entre ce que les journaux disent et ce que l'on peut voir dans le quotidien, en particulier, semble-t-il, parce que ce qui est normal, d'ailleurs ça fait partie des conditions d'exercice du métier de journaliste, les journalistes travaillent dans l'extraordinaire, dans l'extra quotidien, comme disait Max Weber, parce qu'ils saisissent toujours les occasions où il se passe des choses exceptionnelles et ils oublient le train-train de la vie

0: quotidienne qui, même dans les endroits dits difficiles, ce train-train peut être très différent enfin, de l'image qu'on en donne.
1: Marc-Olivier Padis, ce que vous inspire cet extrait sur l'analyse que Bourdieu fait du rôle des journalistes, et il est vrai qu'on va beaucoup parler des journalistes et du traitement médiatique de 1995.
2: Oui, moi, il y a deux choses qui me frappent. C'est d'abord, pour lui, c'est le monde de l'erreur. C'est vraiment le monde de l'illusion. D'ailleurs, dans l'archive que vous aviez donnée, Gare du Nord, il parlait du couvercle médiatique qui s'efforce d'étouffer le mouvement social. Et dans d'autres textes, il parle de l'orthodoxie médiatico-politique. C'est-à-dire, il pense qu'il y a une espèce de complicité objective entre Juppé et les médias.
1: Et vous pensez que ce n'est pas vrai?
2: Mais je ne pense pas qu'on... À nouveau, monter en généralité, les médias en général, ça ne veut rien dire. Ça dépend quels médias. Et je pense que ce n'est pas vrai. Et je pense que c'est le deuxième point, une stratégie d'intimidation vis-à-vis des journalistes, de dire « vous ne rendez pas compte du réel et moi, en tant que savant, je peux vous dire le réel est différent de ce dont vous parlez ». Et donc, il y avait d'ailleurs, dans cette époque, en 95, toute un effet d'intimidation sur les médias, de dire « voilà, comment est-ce que vous parlez de ce mouvement social? Est-ce que vous êtes complice du pouvoir ou pas complice ?» Et donc, c'était aussi un moment d'interrogation. Et par la suite, bon, il y a eu le livre de Pierre Bourdieu sur la télévision.

0: quand même un discours assez agressif vis-à-vis des médias.
1: Résumons. Le 24 novembre, paraît dans Le Monde une pétition initiée par la revue Esprit. Elle est intitulée « Appel des intellectuels pour une réforme de la sécurité sociale ». Parmi les signataires, Olivier Mongin, Alain Touraine, Marcel Gaucher, François Ewald. Le 6 décembre, quelques jours plus tard donc, paraît dans le même journal un texte intitulé « Pour une réforme de fond de la sécurité sociale ». Parmi les signataires, Jacques Rancière, Michel Perrault, Pierre Bourdieu. Voilà, les positions sont à présent consolidées, dans la rue comme dans les têtes. Reste à trouver une façon de sortir des oppositions. On vous raconte comment dans le prochain épisode.
2: Partage les richesses, partage ton travail, ou alors ça va péter, ça va péter.
1: C'était 95, l'esprit de décembre, une série de Mathieu Garrigou-Lagrange réalisée par Xavier Joly. Attachée de production, Lily Corner et Anne-Vanessa Prévost. Prise de son, Alexandre Dang et Nicolas Leroulet. 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
3: 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Tout de suite, allons-y voir Patrick Boucheron.
8: Votre attention, s'il vous plaît.
9: Ce sont des croûtes.
10: Un jour, j'ai fait un escargot et on aurait vraiment dit un escargot. On dirait des serpents.
9: Le problème de nos contemporains, c'est qu'aujourd'hui, les gens n'ont plus le goût. 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
12: Darling. I adore your work. 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I adore it.
11: Voilà. 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
3: 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Allons-y voir. Patrick Boucheron.
13: Bonjour à toutes, bonjour à tous. Qu'est-ce que je vous sers aujourd'hui? Une belle botte d'asperges? Regardez comme elles sont appétissantes. Joliment fagotées sur leur lit de salade, se détachant souverainement sur un fond si sombre qu'il paraît drapé de pourpre, elles sont à la fois mortes et enjouées, disait Georges Bataille. Ah pardon, j'oubliais de préciser, c'est toujours un peu le problème avec cette idée de parler d'image à la radio. Nous ne sommes pas au marché, mais au musée, nous regardons une botte d'asperges peinte par Manet en 1880. Mais ne croyez pas que nous nous détournons pour autant des choses de la vie. C'est même tout le contraire, et on le comprend en lisant le beau livre de Paul Audy, « Le vrai du beau, regard sur la peinture ». Car pourquoi y a-t-il des peintres plutôt que rien? Parce que, je cite, « ils se sont rendus compte que personne ne voit la présence des choses, mais uniquement les choses présentes, et que la peinture a justement ce pouvoir insigne de la donner à voir. » C'est tout nous, ça, non? Alors, allons-y voir. Les asperges sont là, elles frémissent de leur pure présence, elles nous attendent, vous êtes servis.

0: C'est ainsi parfois avec l'histoire, mais aussi avec la philosophie. Elle nous enseigne à devenir davantage, comme le disait Nietzsche, en prenant le parti pris des choses et de la vie. On en parle avec Stéphane Guigan et Paul Audy, bientôt rejoint par notre sociétaire du jour, Éléonore Chaline, et vous ne verrez jamais plus les asperges de la même manière. Bon appétit.
1: C'est une cueillette qui est extrêmement vive, en Languedoc comme en Provence. Les gens ont leur coin qu'ils ne disent pas, tout comme les champignons. Et la façon de les préparer, il y en a trois. On peut les manger en vinaigrette, comme les asperges cultivées. On peut les manger en omelette. Et moi, personnellement, la recette que je préfère, c'est le velouté d'asperges sauvages. C'est un plat extrêmement raffiné, qui est donc une soupe avec des pommes de terre. On réserve les pointes pour les remettre ensuite dans le potage. Donc vous avez à la fois le côté gustatif et esthétique. Et donc la récolte des asperges est présente en littérature, du moins en Languedoc, dès le XVIIIe. Pour les témoignages antérieurs, comme les pratiques populaires étaient peu décrites, je ne peux pas attester historiquement. Mais si l'on en juge par la vivacité de cet acte culturel encore aujourd'hui, cela doit être une pratique ancienne.
0: En littérature, disait Josiane Hubaud dans Bouche à oreille, France Culture 2023, mais aussi, on va le voir, en peinture. Bonjour Stéphane Guigan.
2: Bonjour.
0: Vous êtes historien et critique d'art, conseiller scientifique auprès de la présidence du musée d'Orsay, pour lequel vous avez organisé quelques expositions mémorables, notamment le modèle noir en 2019, Manet, Degas en 2023. Vous avez écrit aussi de nombreux livres sur Théodore Gautier, 2011 chez Gallimard, Caillebotte, Bonnard, 2022 et 2023 chez Hazan, et votre dernier livre, Matisse sans frontières, est paru chez Gallimard l'année dernière. Enfin, le dernier, pas tout à fait. Dans un mois, paraît chez Norma, un petit livre intitulé « Bonnard et ses chiens » dans la collection « Amigos Forever ». Il y a déjà eu Picasso, Saint-Laurent, John Mitchell. Donc, il n'y avait pas que des chats, en fait, chez Bonnard. Il y avait aussi des chiens.
2: Non, il préférait, dit-on, les chiens aux chats.
0: Ah oui.
2: Oui. Il a également représenté beaucoup de chats. Et c'est un peu son côté baudelairien.
0: C'est ça.
2: Il a aimé les félins autant que les canins.
0: Ah ben, on va justement se situer entre Baudelaire et Mallarmé aujourd'hui.
2: C'est pour ça que j'en parle.
0: Avec Manet. Bonjour, Paul Audy.
3: Bonjour.
0: Vous êtes philosophe, auteur d'une œuvre également prolixe, une trentaine de livres qui explorent de manière très singulière ce que vous appelez l'est éthique, c'est-à-dire le temps et le lieu de l'effraction de l'éthique dans la question esthétique. Vous développez cette philosophie dans un maître-livre créé, paru ou reparu chez Verdier en 2010. Et pour vous, la création, c'est l'art de s'expliquer avec la vie ou de tenir tête, pour reprendre le titre de votre avant-dernier livre, Prix Femina de l'essai. Et cet art, vous le développez par des lectures admiratives de Rousseau, Nietzsche, Camus, Romain, Gary et bien d'autres. Et votre dernier livre, je l'ai dit, vient de paraître chez Flammarion, « Le vrai du beau ». Regard sur la peinture, mais à vous lire, on comprend que c'est elle qui nous regarde et qui nous apprend, au fond, à voir.
3: Oui, au fond, elle fait naître en nous un regard dès lors qu'elle-même nous regarde. Et cette interaction, si vous voulez, ou ce croisement des regards fait que l'aventure du spectateur devant un tableau devient absolument passionnante.
0: Oui.
3: Parce qu'il est interpellé, il est saisi, il est ému, et aussi il devient curieux.
0: Et curieux de la présence. On va y revenir, au fond, Paul Audy, votre cogito pictural, c'est comme si les choses nous disaient « vous nous regardez, donc nous sommes présentes au monde ».
3: Voilà, n'importe quelle image en fait est porteuse de quelque chose de visible, mais elle porte en elle aussi les sources de sa visibilité. Et en fait, on ne sait pas trop d'où vient le visible lui-même. La peinture me le donne à voir.
0: Alors Stéphane Guigan, cette botte d'asperge, comment la décrire?
2: Comment l'entendez-vous? Comment je la vois? Comment la décrire?
0: Celle qu'on a sous les yeux.
2: Celle qu'on a sous les yeux sur un lit d'herbe.
0: Oui.
2: Cette grande tache verte que l'on voit au premier plan, et surgit une botte d'asperges, donc doublement liée. Manet a peint ce lien, hein, avec lequel on a enroulé les asperges, on les a serrées. C'est toute une technique, d'ailleurs, que les peintres ont documentée.
0: Depuis très longtemps, depuis le XVIIIe siècle.
2: Depuis le XVIIIe siècle, non seulement on peint des bottes, mais on

0: même pas le processus de, bah, du fait de les lier et d'en faire des bottes à l'époque de Manet, sur un fond, donc un fond sombre. La tache verte et la tache blanche sont, sont magnifiées.
1: Et du pourpre. Oui.
0: Pour le dire comme Paul le dit, effectivement, et peut-être aussi comme, comme Baudelaire qui disait que la peinture rendait la vie plus vivante et plus significative, la présence même de ce légume assez devenu ordinaire à l'époque, en est magnifiée. C'est-à-dire oui. qu'on a, on sent une énergie, une intensité, une présence d'autant plus grande que les moyens du peintre sont, sont réduits et employés de façon très, très, très concise.
1: Devenu ordinaire parce que c'était plutôt un mets raffiné, aristocratique.
0: Ça l'a été longtemps. Au XIXe siècle, ça ne l'est plus. D'ailleurs, oui. il y a une chose amusante à rappeler, c'est qu'Argenteuil, qui passe pour être, être l'un des foyers de l'impressionnisme, est aussi un lieu de production, un haut lieu de production de l'asperge.
1: De l'asperge. Et alors, justement, pour vous, Paul Audy, elle est donc sur son lit de salade ou d'herbe, comme sur un piédestal, mais un peu ironique
2: oui.
1: aussi en même
2: alors,
1: temps.
2: Je suis très content que vous pointiez le caractère ironique de la mise en scène de cette botte d'asperges qui trône, si vous voulez, sur un lit de salade. Mais il y a à la fois quelque chose de grandiose et de dérisoire.
1: Oui.
2: Et je crois que l'ensemble de l'œuvre de Manet est traversé par cette dualité. Il y a quelque chose qui est peut-être beaucoup plus visible dans les grands tableaux, les tableaux importants et très connus, mais justement, ce qu'il y a de merveilleux avec Manet, c'est qu'il arrive à injecter cette ironie dans un tableau petit, modeste,
1: oui.
2: et qui, en fait, est une petite bombe qui éclate aux yeux.
1: Ah, c'est oui. une bombe symbolique, et, oui. et c'est aussi pour cela... pas seulement, mais également un tableau pour les peintres. Écoutez ce qu'en dit Anselme Kiefer, c'était à l'heure bleue sur France Inter en 2022.
3: Quand je vois l'asperge de Manet, c'est tellement fantastique. C'est pas la réalité, c'est plus. C'est vraiment... Alors, Manet ou...
4: Cézanne, ou... les pommes de Cézanne.
3: Oui, oui, tout. Tout ça, c'est... Je peux pas définir ça, non? Je peux juste dire... Comme ces artistes métis, tout, mais surtout Manet, comme il traite, comme il crée un monde, c'est fantastique.
4: Alors la peinture, c'est la création d'un monde.
3: Ah oui, c'est un monde. C'est la création d'un monde, mais, je parle allemand, das ist immer der Streit.
5: C'est toujours un combat.
3: Zwischen der vom Künstler aufzubauenden Welt.
5: Entre le monde que l'artiste veut construire
3: und der sich verschließenden Erde.
5: Et la terre qui se ferme,
3: qui
5: reste secrète. Ouais.
3: Vous comprenez ce que je veux dire?
4: Ce que vous dites, Anselme Kiefer, c'est que la peinture, ce n'est jamais la représentation de la réalité.
3: Non, ce n'est pas une photographie. Il y a des étapes entre l'objet et la peinture qui font plus qu'une représentation.
4: C'est une vision, vous appelleriez
3: ça ? Une histoire, même. Une histoire, parce qu'il y a des étapes. Ou une archéologie. Parce qu'on peut, à travers les Schichten...
5: Les couches.
3: Les couches, on peut aller dans le profondeur. Dans la profondeur, il y a un Bohrkern.
5: C'est comme un forage, quoi.
3: Et puis, vous pouvez voir...
5: Une carotte de forage.
1: Alors, une carotte, justement, après l'asperge. c'est comme une histoire, c'est comme une archéologie. Stéphane Guégan. C'est intéressant parce que, d'une certaine manière, oui, il y a la question de l'histoire de la nature morte et de l'asperge dans la nature morte, et puis l'histoire de Manet et la nature morte. Ouais. On est à un moment où il recommence, d'une
0: oui.
1: certaine manière, en 1880.
0: Manet redistribue les cartes de la tradition, même Zola l'écrit en 67, il est pétri, il sait tout. De la peinture hollandaise, de la peinture française, de la peinture espagnole, il en fait son miel. Et il reprend bien la grande idée de la nature morte, le memento mori, la finitude, et le memento vivere. Il faut profiter de la vie tant qu'on peut en jouir.
1: Oui.
0: Il est très malade au moment où il peint la botte d'asperge.
1: Il pense même qu'il va mourir.
0: En tout cas, il se sait presque condamné à brève échéance. Et ce livre, Paul Audy disait, parlait cette botte, Paul Audy parlait de son enjouement, mais c'est aussi un tableau plein d'énergie,
1: oui.
0: une énergie un peu désespérée.

0: C'est aussi ça qui caractérise la peinture de Manet. Elle est du côté de la vie, malgré tout. Malgré le drame de vivre, malgré le drame de mourir, malgré les drames de l'histoire, elle est du côté de la vie. Et cette botte est une allégorie de ce que Manet a voulu toujours dire en peinture, dans ses grands tableaux, comme dans ses natures mortes. Donc il reprend la question de la vanité, mais il la redéfinit.
1: Paul Audy, cette existence, cette expérience de voir dans l'existence, là, on est vraiment dans vos thèmes.
2: Oui, enfin, c'est-à-dire que à la fois Manet s'approprie ou se réapproprie une tradition qui est celle de la nature morte, mais en même temps, il la déplace complètement dans quelque chose qui n'a plus la même signification ou la même portée que la nature morte à l'âge classique, parce que précisément, il y a cette ironie qui vient traverser la représentation et même, il y a une volonté d'aller du côté d'une certaine insignifiance. Oui. Alors que la nature morte, elle est portée, si vous voulez, par une saturation du sens. Elle a une vertu allégorique, évidemment, une vertu symbolique, mais en même temps, elle met en scène la présence des choses, pas pour aller jusqu'à la singularité absolue.
1: Oui, c'est
2: alors ça. Que la botte d'asperge, c'est l'incarnation de la singularité. C'est ça que je trouve extraordinaire.
1: Oui, mais une singularité qu'on peut mettre aussi en série, alors dans l'œuvre de Manet, hein,
2: ouais.
1: qui parfois des poissons, parfois des fruits, et puis y compris d'ailleurs dans ses grandes figures. Hein, il y en a toujours.
0: Hein, voilà, absolument.
1: Entre
0: 10 un cinquième
1: 60,
0: de l'œuvre, tout de
1: oui,
0: même.
1: Un cinquième de l'œuvre.
0: C'est-à-dire, on a à peu près 400 tableaux pour Manet, ouais. Donc ça veut dire 70-80. Au début de la carrière, quand il a du mal à vendre les grands tableaux, et à la fin, quand la maladie le réduit à travailler dans l'espace médical, loin de son atelier, loin des modèles, et où sans doute aussi la situation personnelle l'oblige à méditer sur la simple existence des choses.
1: Et puis puisqu'on parle des choses, justement, on se souvient de cette belle exposition au Louvre,
0: oui.
1: De Laurence Bertrand d'Orléac, et il y avait la botte d'asperge.
0: Elle avait réussi, Laurence Bertrand d'Orléac, à tout réunir,
1: ouais.
0: C'était très impressionnant.
1: Et notamment, il y avait ce grand peintre hollandais des bottes d'asperge, il en a fait 12.
0: Adriaan Cort, et non pas Adriaan Cort, puisque ouais. Pour faire écho à votre générique, ouais. Adriaan Cort, qui peint d'ailleurs la transparence. Il en fait des gaufrettes de Lubin Bogin.
1: Oui.
0: Ce n'est plus ce légume plein de couleurs qui fascine Manet et qui fascinera Proust, qui a bien connu ce tableau.
1: Oui.
0: C'est une chose transparente qui semble rayonner. Et là, pour le coup, la comparaison que Paul Audy faisait avec la peinture religieuse est évidente.
1: On va poursuivre, évidemment, cette comparaison avec la peinture religieuse. Il y a un article récent de Yann Blanc qui rappelle que Cort, c'est justement cette corde, cette ficelle qui ligote tout cela.
0: Ah oui, c'est très juste.
1: Et que, c'est aussi une sorte d'autoportrait.
0: Oui.
1: En asperge, normalement ça arrive plus tard, mais là, breaking news, je crois qu'on a tout de suite une carte postale de Mathieu Pot-Bonneville, qui est directeur du département culture et création du Centre Beaubourg.
3: Vous allez écrire un livre.
4: Un livre? Mais je ne pourrais pas. J'ai déjà du mal à écrire une carte postale.
5: Cher Patrick, c'est combien une image? Par exemple, en 1880, Édouard Manet vend à Charles et Frussi une botte d'asperges. Huile sur toile, 48 par 55, pour 800 francs. Mais Frussi envoie 1000 francs. Aussi bien, hop, Manet peint une asperge de plus, huile sur toile, 18 par 21, et il lui adresse avec ce petit mot « Il en manquait une à votre botte ». C'est élégant et drôle. Mais si c'est drôle, n'est-ce pas parce que cette manière de jouer à la marchande suggère ironiquement qu'un mécompte s'est glissé dans la transaction, que ça ne tombe pas juste? Car sans même parler du fait qu'il y a désormais deux tableaux et que l'asperge solitaire ne rejoindra jamais la botte, c'est là moins qu'une asperge, un fantôme d'asperge tout au plus et qui ne se mange pas. Et c'est là plus qu'une asperge. Une asperge sublimée par la pointe du pinceau, l'absente de tout bouquet, aurait dit Mallarmé, de sorte que la petite branchette oblongue et écaillée, comme échouée sur la toile que Manet expédie à son commanditaire, est irrémédiablement à la fois en moins et en trop. faussant la quête du juste prix, égarant le calcul au moment même où son exactitude picturale éclate sous nos yeux. C'est combien une image ? Par exemple, en 2008, répondant au courriel de son ostéopathe, le pressant de s'acquitter de la somme de $233.95, l'artiste David Thorne lui indique par mail que, faute d'argent, il lui adresse ce dessin d'une petite araignée toute mignonne, dessin qu'il évalue à $233.95. Sa correspondante l'informant qu'elle n'accepte pas ce type de moyen de paiement, David Thorne lui écrit de nouveau et s'excuse de sa méprise, lui demandant du coup de lui retourner son image. L'autre ne comprend pas, car il s'agissait d'une image au format JPEG, et comme on sait, lorsqu'on partage numériquement une image, on ne s'en dessaisit pas pour autant, mais elle s'exécute, renvoie le fichier en pièces jointes, de sorte que dans ce fil de message, qui ensuite fait le tour du monde, il commence à y avoir pas mal de petites araignées toutes mignonnes. Un peu trop d'araignées, mais pas assez de pattes, car David met alors en doute le fait que le dessin qui lui a été retourné soit son dessin original, dans la mesure où l'araignée n'y compte que 7 pattes et pas 8. Il n'aurait certainement pas fait cette erreur grossière. Après quelques échanges et face aux protestations de son interlocutrice qui assure avoir bien fait un copier-coller du croquis initial, combien d'images, Patrick, dans un copier-coller ? David Thorne assure être navré. Il reconnaît sa méprise et, supposant que la patte manquante était certainement la raison bien compréhensible du refus d'encaisser son versement, il renvoie en paiement une nouvelle araignée, mais pourvue cette fois du bon nombre de pattes. Avant, vous vous en doutez, d'essuyer un nouveau refus et de se solliciter très logiquement que son dessin amendé lui soit à son tour retourné, et ainsi de suite. Le petit dessin enfantin de David Thorne n'a certes pas l'extraordinaire justesse de la touche d'Edouard Manet. Sa manière imparable de laisser une chose s'abandonner à sa propre matérialité fibreuse. Il se pourrait toutefois, et surtout si on songe à la terrible ironie de Manet qui captivait Michel Foucault, il se pourrait toutefois que de l'un à l'autre, de la peinture moderne au web art postmoderne, file une même entaille, où les images se dédoublant et se redoublant en elles-mêmes inquiètent la loi de la valeur et se révèlent indociles à se plier au jeu de l'échange sans y introduire un reste ou un excès. Cézanne s'est exclamé un jour, Jacques Derrida en fit même un livre, « Je vous dois la vérité en peinture ». Formule où il reste à démêler, Patrick, le devoir de la dette. Car de la vérité en peinture, je vous en dois combien ? Au juste.
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1: Oh, voilà l'ironie de Michel Foucault. C'est bien d'un philosophe, hein. D'ailleurs, Paul Audy, cette histoire de... Il manque toujours quelque chose, une asperge dans la botte,
2: mais
1: une
2: pâte à l'araignée. Il manque certainement quelque chose dans le tableau. Et d'ailleurs, il manque toujours quelque chose, oui, dans un tableau. Et effectivement, il manquait une asperge, mais ce qui manque est toujours par excès, jamais par défaut dans un tableau. C'est ça qui est extraordinaire, c'est que ce qui manque ressort. Oui. Ressort toujours d'abord et avant tout.
1: Bah la voilà, l'asperge la voilà. Manquante, la voilà. Stéphane
0: absolument,
1: Delon,
0: ça, c'est absolument. La vôtre, si j'ose oui, dire. Oui, c'est la nôtre. C'est la nôtre. C'est celle qu'il faut aller voir au musée d'Orsay, oui. Hein, toujours présente sur nos cimaises. Orpheline de la botte.
1: Bah voilà.
0: Orpheline de la botte de Cologne, mais elle appartient effectivement à Ifrussi, dont on vient de parler dans ce billet si spirituel. Elle est le don qui d'ailleurs nous rappelle l'élégance, la double élégance. Élégance d'Ifrussi qui paye plus cher que le prix escompté, élégance de Manet qui renvoie finalement l'ascenseur.
1: Et puis qui nous rappelle aussi autre chose du point de vue de la sociologie de l'art, c'est-à-dire qu'avec Ifrussi, c'est une autre génération de collectionneurs, plus ouvert à l'art moderne, évidemment, et qui nous amène, au fond, à nuancer cette idée du peintre maudit.
0: Vous avez raison, l'idée du grand refusé. En tout cas, il ne l'est plus à partir de 1872, qui est une date importante. Il a 40 ans, et Durand-Ruel achète massivement sa peinture. Le premier tableau que Durand-Ruel ait acheté à Manet, c'est une nature morte. Et Ifrussi entre en scène en 1880, précisément à la date de nos tableaux. Et il va acheter entre 80 et 82, 9 Manets.
1: Eh oui.
0: 9 Manets, c'est important tout de même. Et il va devenir l'un des plus grands collectionneurs vivants du dernier Manet.
1: Mais il n'empêche que justement, ce dernier Manet, Polody, c'est le Manet révolutionnaire. Hein, c'est celui que Georges Bataille décrit comme révolutionnaire.
2: C'est le Manet qui va s'accomplir totalement dans son projet et qui va le comprendre et qui va le mettre en œuvre. Mais je voudrais ajouter une chose sur la question de la dette.
1: Oui.
2: Elle est très importante et je suis très content d'avoir entendu Mathieu Pottebonneville en parler parce que ça pose la question de l'endettement vis-à-vis du commissionnaire ou du commanditaire. Il y va en fait de la liberté de l'artiste. C'est très important que Manet en quelque sorte règle les comptes. Parce qu'en réglant les comptes, si vous voulez, il se réapproprie sa liberté. Tant qu'il est endetté, il sent qu'il y a quelque chose qui le lie. Mmh, et ça, lie, ce n'est pas possible. Et à l'âge où c'est l'artiste qui va devenir souverain, il est très important d'affirmer cette liberté en acquittant sa dette.
1: Bah écoutez, justement, le philosophe de la dette souveraine, c'est Georges Bataille. Écoutez un extrait de son Manet, c'était 1955, extrait lu par Jean Dève, Nuit magnétique, 1983.
7: Le nom de Manet a dans l'histoire de la peinture un sens à part. Manet n'est pas seulement un très grand peintre, il a tranché avec ceux qui l'ont précédé. Il ouvrit la période où nous vivons, s'accordant avec le monde qui est maintenant, qui est nôtre. D'étonnant dans le monde où il vécut, qu'il scandalisa. C'est un soudain changement qu'opéra la peinture de Manet, un renversement acide auquel le nom de révolution conviendrait s'il n'en découlait pas une équivoque. Le changement à vue de l'esprit dont cette peinture est significative diffère au moins pour l'essentiel de ceux que l'histoire politique enregistre.
1: Stéphane Guégan, est-ce que d'une certaine manière le livre de Polody qui nous rassemble n'est pas... au fond, un dialogue avec Georges Bataille.
0: C'est comme ça que je l'ai lu. Il y a d'autres choses, un livre très riche. Mais Bataille est très présent. Très présent parce que Bataille nous permet de nous libérer de Malraux, en quelque sorte. Oui. Malraux fait de Manet un peintre qui fait disparaître le sujet. Alors que Bataille donne au sujet dans la peinture de Manet un tout autre statut. Il y a présence de la chose. Manet dit le réel, mais en même temps délivre la peinture de toutes ses conventions passées, de ce qu'il appelle l'éloquence. Mmh. Hein, les significations datées, en quelque sorte. Et donc, il y a chez Bataille l'idée que Manet rend plus active la présence des choses et désactive toutes sortes de codes,
1: c'est ça,
0: de significations, d'allégories. Et ça, je trouve que Polody le dit très bien dans son livre.
1: Et il le dit très bien en faisant travailler justement la botte d'asperge avec une autre chose, pauvre chose ligotée, qui est l'agneau. L'agneau de Zurbaran, où là, effectivement, c'est surchargé de symboles et de significations et de puissance émotionnelle liée au catholicisme. Vous pouvez en dire un mot, Paul ?
2: Oui, alors ce qui frappe tout d'abord, c'est, en termes descriptifs, c'est une certaine similitude. Comme si, finalement, les deux tableaux étaient faits pour être rapprochés. Alors, quand ils sont rapprochés, on s'aperçoit qu'ils sont faits, en fait, de la même économie iconique, c'est-à-dire exactement l'image porte un seul objet au centre, les deux objets sont ligotés et ils sont posés sur un socle. Ils ne sont que ça. Mais la grande différence, c'est que l'agneau de Dieu de Zurbaran, qui est admirablement peint avec le même scrupule que la botte d'asperge de Manet, représente quelque chose au-delà de l'image et vient témoigner et de la déréliction de l'homme et du sacrifice de Dieu. Tout ça étant une surcharge, comme vous l'avez dit, de sens. Ce qui est intéressant et qui nous ramène à ce que vous disiez au départ, c'est que Manet essaye d'enlever toutes les médiations possibles entre le regard et le tableau. En fait, c'est véritablement révolutionnaire. On ne se rend pas compte à quel point la trajectoire qui va du spectateur au tableau est est pleine de tas de choses qu'il faut écarter précisément pour accéder à une vérité que le tableau a, indépendamment du contexte culturel, du symbole, de l'allégorie, etc.
1: De pure présence. Vous êtes d'accord avec ça, Stéphane Guégan ? Parce que je sais bien que les historiens de l'art et Georges Bataille...
0: Bataille se soucie peu, il n'a cure de l'histoire personnelle de Manet. Il dit des choses d'ailleurs assez drôles sur la biographie de Manet. Il est ignorant de tout ça. Il ne se renseigne pas...
1: Il lit les écrivains.
0: Il ne s'intéresse pas au contexte de production. Il ne s'intéresse pas même à l'horizon d'attente. Vendre sa peinture, ça n'entre pas dans les préoccupations de Bataille. Il oublie effectivement la grande culture visuelle et allégorique d'ailleurs de Manet. Et pour revenir à l'ironie dont on parlait tout à l'heure, je pense que c'est précisément aussi la capacité qu'a Manet de mobiliser toutes sortes de savoirs, mais de ne pas les donner pour tels. C'est-à-dire que nous sommes face à un tableau dont il faut reconstruire la signification. Et c'est là où est l'ironie. Est-ce que ce tableau nous renvoie à la mort, ou est-ce que ce tableau, comme Marcel Proust, finalement, le dit du côté de Guermantes, renvoie à la vie et voire même à la sexualité ?
1: Eh bien, on va réfléchir à tout ça en descendant au jardin d'hiver de Keren Han en 2000. Je voudrais...

0: Avec Stéphane Guégan et Paul Audy, nous regardons la botte d'asperges peinte par Manet en 1880. Et ce que nous voyons, c'est au fond comment le peintre parvient à dénaturaliser les choses pour nous mettre face à leur pure présence, la présence des choses qui se voient mieux en peinture que dans les choses présentes ordinairement. Mais après, évidemment, on revient à l'ordinaire avec le regard instruit. Si je vous donne par exemple ces pommes, Paul Audy, les pommes peintes par Cézanne, quelle est la modalité de présence ici ?
1: Alors c'est ça, alors les pommes peintes par Cézanne, elles ont une spécificité, il me semble, particulière dans la mesure où elles n'entrent pas de toute façon d'emblée dans le registre classique de la nature morte. Elles sont là d'abord pour leur puissance chromatique. La puissance chromatique qui est en quelque sorte concentrée dans la pomme. Et on s'aperçoit que la touche de Cézanne est toujours une touche très riche, parce qu'elle comporte, si vous voulez, une nuance en elle-même. Ce n'est pas que deux touches créent de la nuance, c'est qu'une seule touche est elle-même traversée par une nuance fondamentale. Et l'autre chose extraordinaire dans les pommes, c'est que leur présence est soulignée par le fait qu'elles sont comme en ronde-bosse, si vous voulez, contrairement à d'autres natures mortes, plutôt plates, parce qu'elles sont prises à l'intérieur d'un régime d'ensemble, eh bien là, la pomme est, en quelque sorte, quand on voit en deux dimensions une pomme de Cézanne, on voit l'arrière de la pomme.
0: Oui.
1: C'est ça qui est tout à fait extraordinaire. C'est un tour de force presque magique qui vient du fait qu'il y a une singularité de la pomme qui vient ressortir. Et quand on voit ce que vous me montrez là, à savoir il y a une dizaine de pommes, eh bien chaque pomme est singularisée à l'excès.
0: Et c'est
1: extraordinaire.
0: Oui, dans votre livre Le vrai du beau, vous l'opposez par exemple aux pommes de Chardin. Stéphane Guégan, on est bien effectivement dans cette histoire de l'art qui est confrontée à cette expérience, qui est plus qu'une expérience visuelle, qui est une expérience humaine de la nature morte.
2: Oui, Cézanne et Manet sont des familiers du Louvre,
0: oui.
2: Jusqu'à leur mort. Ils se sont confrontés au maître. Cézanne parlait de modulation d'ailleurs, il fallait modeler par la couleur. Il fallait modeler par la couleur. Effectivement, la pomme donne envie d'être croquée à pleines dents. C'est ce que dit Jacques-Émile Blanche, qui est aussi un peintre. Les pommes de Cézanne donnent envie d'être croquées à pleines dents, comme on croque à pleines dents la vie. Ils sont très proches, ils se sont beaucoup vus, Cézanne et Manet, dans les années 1860. Grand respect mutuel. Et on peut dire d'ailleurs de Manet, notamment au moment où ses forces déclinent, que ces natures mortes sont du côté de la vie.
0: Oui.
2: Dans les années 60, elles sont plus tragiques. Elles
0: 1860.
2: Sont proches de la mort. 1860, ouais, pardonnez-moi. Dans les années 1860, le moment hispanique de l'art de Manet, elles sont plus tragiques, elles sont plus sombres, alors que les dernières sont pimpantes.
0: Ouais.
1: Je voudrais juste rajouter
0: une chose. Du modelé au modulé, d'ailleurs.
1: Oui, voilà, c'est ça vous l'écrivez. C'est-à-dire que quand on modèle par la couleur, en fait, on module.
2: Voilà,
1: on module. C'est ça qui est extraordinaire. C'est la présence de cette musicalité de la touche qui est typique que de Cézanne et qu'on va retrouver peut-être quand on parlera de la montagne Sainte-Victoire.
0: Bah justement, Anselme Kiefer en parlait de la touche, de sa vibration et de l'archéologie. Ouais. On peut le dire autrement, on peut le dire plus simplement, comme le fait Françoise Gerbollet pour le jeune public France Culture 2008, c'est l'histoire d'une jardinière de légumes.
3: Au centre de la terre, il y a un gros nœud de racines, d'où part un embrouillé mini de tiges qui s'entrelacent et se séparent pour traverser la terre de part en part et pouvoir un jour voir le jour quelque part. Au fond du jardin, il y a un long talus de terre fine dont le jardinier prend grand soin pour que, du fond des origines, les asperges sachent qu'elles sont attendues et qu'elles seront bien. Tous les jours, il vient avec sa petite fille surveiller la terre, l'arroser, lui parler. Car la terre aime quand on lui parle. Et les asperges aussi. Ça leur donne du courage. Ça les aide à se repérer dans le noir.
4: Quand apparaît sur le talus un léger renflement, c'est signe que l'asperge est au bout du voyage et qu'elle peut voir le jour. Délicatement, la petite fille découvre du bout de ses doigts un petit téton violacé.
0: Les choses se font,
2: Stéphane Guillaume. Oui. Et on pourrait même dire que Manet avait conscience de cette réalité. On a l'impression de voir mûrir l'asperge devant nos yeux. C'est aussi ce qui a frappé Marcel Proust, qui a beaucoup regardé cette peinture chez Fruscy. Il parle d'épi, d'ailleurs.
5: Parce que c'est un trait de couleur. Mais du même coup, tous les autres tableaux étaient frappés d'une espèce d'irréalité. Ils étaient seulement réels par convention. Celui-là m'a imposé cette dimension de la réalité qui était en liaison directe avec celle de mon existence. Et pour la première fois, sans doute, je me suis senti réellement exister en présence d'une œuvre. L'œuvre étant également surgissante dans sa réalité, dans cette coprésence où nous nous trouvions, cette œuvre unique et moi unique, et tous les deux en cette présence communiquant, ou plutôt connaissant l'un avec l'autre.

0: Mais lorsqu'il advient, alors là, il y a quelque chose qui nous soulève. Et ça rejoint, si vous voulez, cette sensation du miracle de la présence dont nous parlions. C'est une sensation qui vous transporte et qui vous pénètre au plus profond, parce que finalement, elle comporte sa justification en elle-même. Elle n'a pas besoin d'autre chose pour s'imposer à vous.
1: Et c'est pour ça que votre livre, Paul Audy, Le vrai du beau, je disais que vous philosophiez en admirant des écrivains, des philosophes, des œuvres. Et là, il y a un beau passage sur le chemin qui mène de la palpitation de la couleur chez Cézanne au monochrome d'Yves Klein.
0: Oui, alors ce qui frappe d'abord avec Cézanne, si vous voulez, c'est le principe de discontinuité qu'il y a dans la manière de peindre, avec la création de petites touches blanches qui séparent en quelque sorte les touches les unes des autres, de telle manière à faire palpiter, à faire scintiller, si vous voulez, l'image. Ce serait la manière cézannienne de demander au tableau de nous regarder. En fait, il nous regarde par son scintillement très particulier qui n'est pas de l'ordre de la brillance pour autant. Bon. Mmh. Alors, si on change de salle et qu'on entre dans une salle où il y a, par exemple, un monochrome d'Yves Klein, un monochrome bleu, enfin, tout le monde le connaît, c'est pour ça qu'on peut prendre cet exemple, eh bien, on s'aperçoit que ce tableau, pour qu'il puisse nous regarder, a besoin que ce bleu particulier soit à l'extrémité de sa singularité. En fait, c'est ça que découvre Yves Klein avec ce bleu, c'est que ce bleu porte en lui une singularité telle que c'est sa singularité qui va nous interpeller. Au-delà des effets de luminescence propres à ce bleu, il est singulier. Et c'est ça, finalement, que recherche la peinture et le scrupule du peintre à peindre. Il va jusqu'au bout de ce qui rend la chose unique. Et je retrouve le mot d'Henri Maldinet.
1: Oui, alors que ça paraît si simple, un monochrome. Mais justement, c'est ce que vous nous dites aussi, Stéphane Guégan. Le peintre peint la difficulté à peindre.
2: Oui, oui. Et le réalisme, dans le sens le plus global du terme, plus encore que les autres esthétiques, parce que le réalisme nous fait prendre conscience qu'on ne peut pas saisir, on ne peut saisir la réalité qu'imparfaitement, que fragmentairement. Et donc, il s'agit de peindre cette limite. On imite, mais on se limite aussi. Et pour revenir à Yves Klein, j'y pensais en écoutant Paul Audy, les monochromes relèvent de l'empreinte, de la trace. C'est-à-dire qu'il y a un corps, le sujet laisse une trace sur la peinture. Et on pourrait dire, et c'est très photographique, la photographie enregistre, hein, enregistre la lumière émise par les choses. Il me semble que les peintres de l'époque de la photographie, des Manet, si j'ose dire, relèvent le défi. Il faut laisser une trace. C'est-à-dire qu'il ne s'agit pas simplement d'une représentation, mais presque d'une présence de la chose dans la peinture.
0: Ah oui, l'impressionnisme est entièrement porté par ça. Et la trace, en fait, il la demande à une sorte de persistance impossible de la lumière. Parce qu'en fait, elle est impossible et pourtant, elle devient possible grâce à la peinture, à l'acte de peindre. Et c'est là que le miracle se produit. Puisque le miracle, d'après Georges Bataille, pour revenir à lui, se définit ainsi, impossible et pourtant là.
1: Je pense qu'il est vraiment temps d'écouter Yves Klein Blue d'Alibaba 2023.

0: Bonjour Éléonore Chaline.
1: Bonjour.
0: On recule, on va voir le fond des choses, le fond du tableau, là où c'est monochrome.
1: Oui, exactement. Paul Oudy, vous nous avez dit, vous avez décrit en fait le tableau de Manet comme un seul objet représenté, placé sur un support et ficelé. Je voudrais décaler un peu le regard de cette présence vers ce qui lui permet de se détacher, le fond. Et dans la botte d'asperges, je vous l'avais dit à plusieurs reprises, le fond, il est très difficile à décrire. Mmh. Il est brun, sombre, un peu moucheté, un peu tacheté, presque noir parfois. Il prend des tons plus dorés et violacés à l'arrière des pointes d'asperges. C'est très difficile d'en avoir une bonne reproduction. Quand on regarde sur Internet les reproductions du tableau, ça varie totalement. On a parfois presque l'impression d'un fond noir.
0: Oui, tout à fait.
1: Parfois, il est brun, il est doré. Et là, vous l'avez ici, il est un peu violet. Mmh. Il tire plus sur le pourpre. Et c'est très, encore, je trouve, encore plus difficile de le décrire, d'arriver à décrire ce fond. Voilà. Moi, ce qui me frappe chez Manet, dans ses natures mortes, dans beaucoup de ses tableaux, c'est ces fonds monochromes faits de dégradés de tons où on peut voir la peinture, on a l'impression qu'on peut la sentir presque, et qui travaille ses fonds à faire apparaître la lumière. Je pense par exemple au Torero mort en 1864, à la jeune femme au perroquet, au Fifre en 1866, même au portrait de Berthe Morisot en 1874 avec ce fond brun. Et ces fonds monochromes sont tous sauf lisses. Il livre les objets, visage, chose, corps, dans une sorte de suspension assez troublante, avec peu d'ombre, et les objets viennent se détacher du fond, qui exerce ici une puissance d'attraction. Georges Bataille, pour y revenir encore une fois, dans son Manet dit, je le répète, ce qui compte dans les toiles de Manet n'est pas le sujet, ce qui compte est la vibration de la lumière.
0: Alors cela dit, Manet n'est pas l'inventeur du fond uni.
1: Voilà, c'est pas du tout le premier, on en a parlé, le XVIIe siècle hollandais, la nature morte, la peinture espagnole, mais Manet va lui donner une sorte d'épaisseur voilà, qui organise la présence de l'objet. En regardant l'étoile de Manet, l'arrière-plan a ce jeu, enfin fait un jeu avec le spectateur, effet de détachement de la figure et effet de saisissement. Et c'est Michel Foucault qui parle d'un effet de carte à jouer pour le Fifre. Et je trouve ça vraiment extrêmement frappant. Et donc j'avais envie de réfléchir ici à cette notion de fond, comment elle est définie finalement par les dictionnaires de peinture, par les manuels de peinture, les traités de restauration à partir du XVIIIe siècle, à partir de cette période-là. Et notamment grâce aux écrits d'une historienne qui s'appelle Barbara Jouve, qui a travaillé sur cette question des fonds et de leur matérialité. Elle cite notamment un dictionnaire des arts de peinture, sculpture et gravure de Charles-Henri Vatelet en 1792, qui va distinguer deux sens du mot « fond ». Soit dans la qualification d'une partie matérielle de la peinture en tant que couche de peinture après encollage du support, soit pour caractériser la description d'un objet représenté en peinture, plusieurs plans ou plusieurs parties du motif. Donc ce qui est intéressant, c'est qu'on appelle fond à la fois la matière sur laquelle on fait le tableau et cette question des plans, des différents plans, les plans les plus reculés du tableau, mais aussi le champ sur lequel sont peintes les figures,
0: oui.
1: Parce que c'est ces deux choses-là en même temps. L'objet représenté va ainsi pouvoir se détacher en clair sur un fond brun, ou l'inverse, on dirait alors qu'il se détache en brun ou qu'il se détache en clair. Et ça, c'est le dictionnaire des arts du dessin de Boutard en 1826 qui dit ceci. Quelquefois, le fond est d'une seule couleur, dégradé de ton et ne représente en lui-même rien, comme il se rencontre assez souvent dans les portraits et comme il se rencontre dans cette nature morte de Manet. Le fond, c'est la matière sur laquelle on peint, c'est aussi l'arrière-plan dans la composition, et c'est l'espace sur lequel les figures se détachent. Et c'est ce que redit Étienne Souriau dans son vocabulaire d'esthétique. Justement, on a évoqué aussi à plusieurs fois la photographie. Après la peinture, la photographie s'empare à nouveau de cette question des fonds pour le portrait, pour la nature morte aussi, des fonds peints ou unis. Et là, on a beaucoup d'écrits de photographes qui discutent de comment doit être le fond pour faire un portrait, par exemple. Et donc, quelqu'un qui s'appelle Auguste Belloc, qui écrit en 1862, « Un fond bleu indigo ou un fond gris ardoise comme la couleur la plus favorable pour le portrait. » Et Pourquoi ? Parce que sur l'une ou l'autre de ces nuances, la figure se détache mais sans dureté, contrairement au fond blanc. Et on critique certains photographes, le goût du public pour les fonds blancs, ou on critique aussi les accessoiristes pour les fonds peints et les fausses balustrades qu'on trouve dans la photographie du 19e siècle. La norme du fond clair, elle se constitue progressivement. Au cours du XXe siècle, avec le Bauhaus, on a tous en tête les photographies de Lucia Molli, des objets, les tasses, les théières, les lampes. Vous pouvez penser aussi plus tard, dans les années 50, à Walker Evans, les beautés de l'outil commun, hein, avec les truelles de maçon, les clés à molette et les pinces à bec plat sur fond lisse, uni. Les photographies de studio, etc. Si on regarde Irving Penn, si on regarde Richard Avedon, les fonds blancs, on voit comment le fond peut être utilisé par les photographes et en quoi il devient une signature en fait, de l'image aussi. Et donc le fond, c'est à la fois ce qui est là pour disparaître, se faire oublier, et en réalité, il est un puissant moyen de faire ressortir l'objet et de faire voir.
0: Merci, merci Éléonore Chaline. C'est intéressant, il y avait Anselm Kiefer qui disait au début de cette émission, c'est pas de la photographie, c'est faussement anodin, au fond, de dire, Stéphane Guégan, que Manet est un peintre autant de la photographie.
2: Oui, je crois qu'il l'est profondément. Pour faire écho à cette chronique, le fond sombre est une pratique ancienne. Mais pour aller dans le sens de Paul Audy, car j'aime beaucoup le rapprochement avec l'agneau pascal, Zurbaran. Je pense qu'il a valeur dans la botte d'asperge du fond noir du marat de David. C'est-à-dire qu'il y a une forme de sacralité. Dans le livre sur Matisse, que vous avez eu la gentillesse de citer, que je viens de publier, j'ai beaucoup insisté sur la phrase que prononce Matisse en 1908. « J'ai, pour ainsi dire, peint la sacralité du monde, du réel. » Il y a de cela chez Manet.
0: Paul Audy, c'est intéressant, c'est effectivement cette pure présence qui est détachée du sujet.
3: Je suis très impressionné par cette comparaison. Effectivement, il y a une forme de sacralité. Je vais rajouter peut-être un mot qui, en fait, qualifie ce fond abstrait, duquel tout se détache. C'est le silence. C'est la peinture du silence, en quelque sorte, le fond. Il n'y a pas de bruit dans le fond. On a l'impression que c'est une chambre sourde, si vous voulez, dans laquelle les objets sont posés pour qu'ils aient eux-mêmes un maximum de résonance. Et ça pose la question de savoir, on a parlé de la musicalité du peintre ou de la peinture, mais elle inclut le silence. Inclut le silence et le fond est là pour en témoigner, je crois.
0: Et on pourrait d'ailleurs aussi parler de la théâtralité, parce qu'il y a le fond de scène, oui, Éléonore Chaline.
1: Il y a cette histoire de rideau qui est l'espace où on joue. Et d'ailleurs, dans beaucoup de tableaux de Manet, on a l'impression que c'est une grande toile mouchetée qui sert dans l'atelier derrière les personnages et que c'est ça qui permet leur détachement. Ici, on s'extrait du naturalisme, on n'est pas dans une salle précise, on n'est pas dans une cuisine, pas nécessairement.
0: Stéphane Guégan.
2: Là, simplement, rappeler tout simplement qu'on parlait de la peinture du silence à propos de la nature morte longtemps. Hein, c'était la formule qu'on utilisait. C'est une peinture qui normalement, provoque la méditation, hein, le regard intérieur.
3: C'est vrai.
2: Et la mise en silence, finalement, de soi.
3: Et pour parler de Manet, on pourrait dire qu'avec le bar aux Folies Bergères, enfin, le fond est un miroir. Mmh. Et là, alors là, c'est d'une complexité extraordinaire. On entre dans un fond qui est sans fond.

0: Et là, c'est absolument génial d'avoir réussi un tableau pareil, parce que en fait, il est logiquement invraisemblable en plus. Donc
1: c'est une belle définition de Manet. Oui. Cette hésitation entre l'image comme représentation et l'image comme peinture.
2: Et tout cela, effectivement, nous faisant exister plus intensément dès lors qu'on le regarde.
0: Je crois. Et ça provoque une émotion extraordinaire, cette sensation d'exister face au tableau.
3: J'ai froissé mon visage, le temps n'y est pour rien, j'ai détruit notre image.

Robert, Nature Morte, album Princesse de Rien, 2000. C'était Allons-y voir, merci à vous trois, Paul Audy, Stéphane Guégan et Léonore Chaline. Les références de vos livres, de vos parutions, sont à retrouver sur la page de notre émission. Une émission préparée par Anouk Minaudier, à la prise de son Ange Auduc et à la réalisation Laurence Millet. Merci à vous toutes et tous.

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Le travail. C'était par ce biais que le documentaire de Frédéric Bas abordait Orson Welles en 2007. Le travail, autant dire pour Orson Welles, le jeu auquel il passait le plus clair de son temps, car de la vie de tous, son appétit et sa capacité de travail étaient sans limite. Mais comment travaillait Orson Welles ? C'est ce que permettra de découvrir l'émission qui va suivre, au fil de laquelle, en compagnie de quelques-uns des observateurs les plus avertis de son œuvre et à travers les témoignages de certains de ceux qui avaient été de ses collaborateurs, se dessinait le portrait de l'un des hommes de spectacle les plus complexes et les plus talentueux de son siècle. Un comédien, un metteur en scène, un avant-gardiste sans égal de la radio, qui, très jeune, aura trouvé dans le cinéma un instrument à la démesure de son énergie et de ses désirs d'artiste, mais aussi les motifs de bien des tourments qui allaient l'accompagner jusqu'au bout de son existence. Cela, on l'entendra rappeler à la fin de ce documentaire par Orson Welles lui-même. Ponctué d'extraits d'entretien avec le cinéaste, un très beau portrait auquel donnaient chair les bandes-sons de ses films, desquels émergeait, dans toutes ses subtilités et ses tonitruances, la sublime voix d'Orson Welles, celle de Kane, d'Othello, d'Arcadine et du policier Hank Quinlan. La petite boutique d'Orson Welles, première diffusion le 28 février 2007 sur France Culture.

0: Hello, Jedediah.
1: Hello, Charlie. I didn't know we were speaking.
0: Sure we're speaking, Jedediah. You're fired.
2: I was spoiled in a very strange way as a child, because everybody told me from the moment I was able to hear that I was absolutely marvelous. I never heard a discouraging word for years, you see. I didn't know what was ahead of me. I painted it, they said, nobody's ever seen such painting, you know. I played, nobody's ever played like that. And it just seemed to me no limit to what I could do.
3: Il y avait un côté très enfantin chez Wells. Il y avait vraiment un côté... Quand on me dit qu'il a monté une pièce de Shakespeare à 5 ans au théâtre de Guignol chez lui, je veux bien le croire. Je veux bien le croire. Je crois que Wells était déjà Wells à 5 ans et que quelque part, affectivement, il était un peu resté à ce stade. C'était un homme extrêmement touchant. Il y avait dans son regard une chose enfantine qui était vraiment bouleversante.
4: The time on the four-faced Paramount clock says in quadruplicate that it is 10 o'clock, and so good evening to you. Four times good evening.
5: Be careful, Charles.
6: Kane.
5: Pull your muffler around your neck, Charles.
6: Kane, I think we shall have to tell him now.
5: Yes.
7: La petite boutique d'Orson Welles.
8: Vous connaissez peut-être l'anecdote, Orson Welles allait dans un ciné-club aux Pays-Bas, près d'Amsterdam. Il y avait 6 personnes dans la salle pour l'écouter, c'était il y a une trentaine d'années. Il avait déclaré « Je me présente, je suis Orson Welles, metteur en scène de radio, metteur en scène de théâtre, metteur en scène de cinéma, romancier, journaliste, dessinateur. Et je suis navré que vous soyez si peu et que je sois si nombreux.
7: » Jean Cocteau a écrit un jour: le talent sans génie est peu de chose, mais le génie sans talent n'est rien. Il pensait peut-être à son ami Orson Welles qui possédait les deux, génie et talent, en quantité. Génie est un mot que Welles détestait. C'est qu'après Citizen Kane, son coup d'éclat réalisé à l'âge de 25 ans, le mot génie est devenu sa carte de visite la plus encombrante, le début d'une mauvaise réputation qui lui resta jusqu'à la fin, celle de l'enfant gâté des plateaux, du cinéaste budgétivore. Dans Welles au travail, qui vient d'être publié aux éditions des Cahiers du cinéma, François Thomas et Jean-Pierre Berthomé ébranlent cette image figée de Welles, génie encensé puis maudit, génie encombrant. En s'immergeant dans les pièces nombreuses du dossier Welles, les deux enquêteurs rendent à l'œuvre et au cinéaste son extraordinaire vitalité, sa constante capacité d'invention au cœur du système. Welles est partout, artiste en tout, et ne s'arrête jamais. C'est peu de dire qu'on a du mal à le suivre. S'il est génie, c'est à la façon de celui d'Aladin, qui sort de la lampe pour s'étendre sans limite. Welles au travail est une enquête minutieuse et passionnante sur les mystères de la création wellsienne. Mais à l'issue de l'enquête, et comme dans Citizen Kane, le film originel qui dit déjà tout, le mystère reste entier. Au roi qui lui demande ce qu'il veut de ses richesses, le poète répond « Donnez-moi tout ce que vous voulez, mais pas votre secret. » Suivre Welles dans son travail, fouiller avec lui dans son atelier pour comprendre ses méthodes et sa manière de faire des films, ce n'est pas percer le secret. On y travaille encore dans les universités du monde entier. C'est juste retrouver l'homme derrière l'ogre et arpenter un peu son mystère.
9: Welles est quelqu'un dont le mode de travail est entièrement fondé sur le surmenage, voire sur l'apologie du surmenage.
7: François Thomas.
9: À un moment où il cherche un producteur exécutif qui puisse l'aider dans ses tâches quotidiennes, il lui explique toutes ses tâches, mais il précise bien, il me faut travailler 18 heures par jour. C'est quelqu'un dont la capacité de travail est absolument étonnante et dans certaines des périodes les plus encombrées en termes de travail de sa vie, c'est absolument sidérant. On le voit si on prend une semaine ou si on prend un jour de la vie d'Orson Welles, il réalise ce qu'un homme normal ferait en 10 jours.
10: Oh oh, here comes the ogre.
11: Ogre?
10: Ogre's my nickname for Bob.
11: Oh, your father.
10: Didn't you ever read any fairy tales?
11: No, not many.
10: In a fee-fi-fo-fum, I smell the blood of an Englishman. Be he alive or be he dead, I'll grind his bones to make my bread.
11: Now that's an ogre, some kind of a bogeyman.
9: Des journalistes américains ont pu écrire que Wells était quelqu'un qui était capable d'entendre trois, peut-être même quatre conversations simultanées dans un restaurant. C'est quelqu'un qui captait tout d'un côté, puis c'était quelqu'un qui pouvait déverser des indications de toutes sortes sur un plateau. Très rapidement, il pouvait passer d'indications pour les décorateurs, à la créatrice de costumes, aux comédiens, vraiment à toute vitesse. Sa grande force aussi, c'est de savoir déléguer. Donc on prend une semaine, je ne sais pas... au second semestre 1938, eh bien, il tourne un petit film qui va s'intégrer dans une de ses mises en scène théâtrales. En même temps, il répète cette mise en scène théâtrale et en même temps, il a une émission de radio par semaine. C'est là qu'intervient la force de la délégation. Au théâtre, on peut travailler sans lui pendant qu'il participe à son émission radiophonique. Et l'émission radiophonique, eh bien, Wells à des assistants qui préparent le scénario, qui préparent la mise en place, et puis, mais qui préparent la mise en place en fonction de directives de sa part extrêmement précises. Une fois qu'il arrive, les choses se mettent vraiment au travail, il bouleverse éventuellement tout, et la touche wellsienne commence à apparaître, mais de façon extrêmement rapide.
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15: Définir Wells au travail,
7: Jean-Pierre Berthomé,
15: ou définir une méthode de travail de Wells, c'est plutôt définir le refus d'une méthode. C'est-à-dire constater que chaque film suppose sa propre méthode et que la méthode qui a été satisfaisante pour un film peut très bien ne pas l'être pour le suivant. Et d'autre part, les conditions dans lesquelles il travaillait et qu'il ne maîtrisait pas toujours, de toute façon, l'imposait à réinventer des méthodes nouvelles à chaque fois. Lui-même disait, le metteur en scène, c'est celui qui préside aux accidents du tournage. C'est-à-dire, le vrai auteur, c'est celui qui est capable de prévoir, de planifier, mais qui est capable aussi de comprendre que la réalité va lui donner tort, que le tournage va l'obliger à faire autrement que ce qu'il avait prévu, et que le vrai talent, c'est de se servir de cet accident pour rebondir, pour aller plus loin.
16: Go right in there. I gotta close the doors after you. Nobody else must come in.
17: You should have been there 1 hour and 5 minutes ago. These delays must not occur again. Please step up.
7: C'est Edmond Richard qui a signé la sublime photographie du procès et de Falstaff. Mais pour que Wells rencontre le chef opérateur le plus à même d'exprimer ce qu'il voulait, il a fallu le hasard et quelques bouteilles de Schlibowitz.
17: You are a house painter? No.
18: Ça peut vous intéresser comment j'ai rencontré Orson, parce que ça, c'est quelque chose qui est assez démentiel. Il cherchait donc ses décors. On était à Zagreb, et grande conférence, grande réunion, et Orson, moitié anglais, moitié français, parle avec son scénario du procès. Moi, timide dans mon coin, hein, c'était en 59, et pendant 1 heure et demie, il explique, et à la fin, ça s'arrête, et Orson lui dit, conclusion. Où je peux trouver ces décors? Alors le décorateur lève la doigt et dit, mais monsieur, vous pourriez préciser? Alors il s'est foutu dans une rage. Il dit, monsieur, ça fait 1 heure et demie que je parle. Hein, je vous ai tout dit. Alors moi, timidement, j'avais pris des notes. J'ai dit, écoutez, monsieur, c'était un samedi soir. Je lui ai dit, écoutez, moi, je vous propose une chose. Hein. Il venait d'y avoir, je me rappelle, la foire exposition de Zagreb. Moi, je lui propose demain de l'emmener dans la foire exposition. Il dit un dimanche matin, tu es fou, incident diplomatique, sans autorisation. Mais je dis qu'à cela ne tienne. Moi, j'amène 2 litres de Schlebowitz. C'est un vieux Serbe qui garde derrière où je viens de tourner. On rentre et j'explique ça à Orson. Il me dit d'accord, demain matin à 6h, pouf, la bagnole, la Zim. Il me prend, lui, 130 kilos, moi 65, juste la moitié tout petit dans mon coin. Vous voyez ce que ça pouvait donner. Et tout derrière, tout le monde suit. Et alors là, 6h du matin, le soleil se levant, vous l'auriez vu avec ses 130 kilos, mais comme une gazelle, parce que Orson n'était pas lourd. Il marchait, il me faisait crête, ça sera ça. Et les mecs notaines étaient à toute vitesse. Il me dit, il me faut le contre-champ pour les fameuses. Vous avez vu le procès? On fait le tour, tout était fermé. Il me dit, bah oui, mais alors la clé, tu te rends compte, on peut pas rentrer là-dedans. Je dis qu'à cela ne tienne. Dans un coin, il y avait une petite boîte rouge, toute petite. On ouvre la petite boîte rouge, il y avait un petit marteau, tout petit. Et puis il y avait une petite clavette, toute petite. Moi, je prends le marteau, je tape sur la clavette. Et alors, toutes les jalousies sur 100 mètres, 50 mètres. Tout s'ouvre, c'était démentiel, la poussière tombant, le soleil en contre-jour, les fameux rayons, vous savez que l'on trace, qu'on a du mal à attraper, vous rappelez-vous du procès du Falstaff? Moi ce qui m'intéressait c'était être conseiller technique sur ce film. Et le soir il annonce, il dit écoutez, il dit à monsieur, je dirais pas le nom, au décorateur, je crois qu'on n'interfère pas, hein. Bon, alors on rentre à Paris, on reste bon copain, point. Et par contre j'ai trouvé mon opérateur, et il se retourne, oh, ça converge vers moi, je commence à blanchir, et me dit monsieur Richard, on va s'amuser tous les deux. Mais je dis, je suis un spécialiste couleur. Ah, il me dit, qu'à cela ne tienne, on traitera le noir et blanc comme de la couleur. Paf. Perhaps you found some amusement in the fact that I seriously expected you to be interested in justice.
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7: Ce qui est certain, c'est que plus Wells avance et plus il ressent les techniciens comme des... Alors, deux hypothèses. Soit comme des freins, parce que leurs exigences techniques vont le ralentir. Ça, ça peut être les chefs opérateurs, ça peut être les ingénieurs du son. Plus ça va et plus ils se dispensent du son direct, parce que le son direct le fait travailler trop lentement. Les maquilleurs, il n'en veut pas. En fait, tout ce qui pourrait le ralentir, il le refuse. Et puis, il se méfie des techniciens qui peuvent être des concurrents. On voit bien que dès qu'un technicien affirme une vraie velléité d'indépendance en face de lui, eh bien là, ça se passe assez mal. Exemple typique, au niveau du montage, il ne veut que des exécutants et il ne veut en aucune façon des gens qui aient des idées à sa place. L'idée, c'est lui qui garde le contrôle.
8: 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So the frog was convinced and allowed the scorpion on his back, but just in the middle of the river, he felt a terrible pain and realized that after all, the scorpion had stung him. Logic, cried the dying frog as he started under bearing the scorpion down with him. There is no logic in this. I know, said the scorpion, but I can't help it. It's my character. Let's drink to character.
9: I never said I was a genius. 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But this terrible word got stuck to me.
10: Yves Deschamps est monteur. Il compte parmi les collaborateurs de la dernière période de Wells, entre 1970 et 1985. Après avoir travaillé sur F for Fake, Vérité et Mensonge, en tant que jeune monteur, on lui confia le montage de The Other Side of the Wind, un des derniers projets inachevés de Wells. Si l'expérience a été profitable, elle n'a pas été franchement heureuse. Yves Deschamps a été la victime involontaire de ce qu'on pourrait appeler le syndrome Amberson, cette méfiance absolue de Wells vis-à-vis des monteurs, depuis que son deuxième film, La Splendeur d'Amberson, a été mutilé de 45 minutes et entièrement remonté par Robert Wise aux ordres de la production.
11: Alors dans le cadre de mon expérience à moi sur The Other Side of the Wind, je peux dire que j'étais un exécutant pur et simple, c'est-à-dire que Wells montait son film. Je lui fais même pas de proposition d'ailleurs, je suis là, je suis une espèce de... On m'a donné 11 assistants. C'est-à-dire j'ai une équipe pléthorique, mais en réalité, je suis le premier assistant. C'est-à-dire que on monte à Saint-Cloud dans une annexe des laboratoires LTC. Dans une salle immense, on a disposé 5 tables de montage en arc de cercle. Donc sur ces 5 tables de montage, on charge 5 séquences différentes. Et Wells saute de l'une à l'autre. Et quand je dis saute, il faut savoir que c'est un homme qui, à l'époque, avait énormément de mal à se déplacer. Il pesait 170 kilos. Il avait des crises de goutte. Il y avait des jours où il ne pouvait même pas monter 3 marches. C'était vrai. Mais quand il était au travail, alors il n'avait plus aucun symptôme physique. Il bondissait comme ça d'une table à l'autre. Dès qu'il avait terminé ses marques sur une séquence, il allait sur une autre séquence, etc. Et puis, nous, derrière, on découpait, on organisait le matériel.

0: The weed of crime bears bitter fruit. 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
1: Pendant les trois premiers mois du montage, Wells n'avait pas voulu que je lise le scénario. Il ne m'avait pas donné le scénario, il m'avait dit « you don't need any scénario ». Enfin, d'ailleurs, il parlait en français. Moi, j'essayais de lui parler en anglais et lui, il me parlait en français. Donc, je revenais la nuit, je regardais les rushs pour essayer de comprendre ce que c'était que cette histoire. Et quand j'ai compris et quand Wells s'est aperçu que j'avais compris, il a été très fâché. Il a été très fâché parce que Wells était extrêmement traumatisé par la splendeur des Amberson et par l'idée que l'on puisse remonter son film en dehors de lui. Donc il s'arrangeait pour que les monteurs n'aient que des informations parcellaires, partielles. Il voulait être le seul à pouvoir comprendre et dominer l'ensemble du sujet. Et donc j'ai sans doute fait une bêtise en voulant comprendre et en voulant... parce que du coup j'ai introduit une méfiance qui a fini par dégénérer, en tout cas nos rapports ont dégénéré. Il a fait une paranoïa, une crise de parano. Il était parano, hein, c'était un homme extrêmement blessé, extrêmement traumatisé par l'expérience des Amberson.
2: Head out if you want to see me, have the warden write me a letter.
3: You're gonna get more than one lesson.
2: Don't worry about me, Geddes. Don't worry about me! I'm Charles Foster Kane! I'm no cheap, crooked politician trying to save himself from the consequences of his crimes! Geddes! I'm gonna send you to Sing Sing! Sing Sing, Geddes! Sing Sing!
4: Have you a car, Mrs. Kane?
5: Yes, thank you.
4: Good night.
5: Good night.
1: Moi, j'avais proposé à Orson de partir et il avait absolument refusé et il avait envoyé un mémo à la production en disant que je menaçais, que je lui faisais du chantage au départ. Ça a duré 2 mois. C'était quasiment tragicomique puisque je suis allé moi à Orvilliers un jour. J'ai fait un sitting devant chez lui. Il vivait donc à Orvilliers avec Oya Godard. Oya m'avait dit, Yves, fais pas attention, Orson tient beaucoup au travail que tu fais avec ton équipe. C'était au mois de novembre, donc il faisait froid. Je me suis assis devant chez lui, Oya est sorti en me disant, qu'est-ce que tu fais là? J'ai dit, je veux parler à Orson, mais Orson ne veut pas te voir. Je dis, je resterai là jusqu'à ce qu'il me voie. Vers 8h du soir, elle est revenue en me disant, écoute, Orson ne veut pas te parler, il repart, Yves, c'est stupide, etc. Je dis, je ne repartirai pas tant qu'Orson ne m'aura pas parlé. Donc vers 10h du soir, elle m'a apporté un bol de soupe chaud dans mon sitting devant la maison d'Orvilliers. Et puis vers 11h, la porte s'est ouverte. Orson est apparu il avait une grande gandoura, comme ça, il est apparu dans l'encadrement de la porte. Il était à la fois hilar, ça l'amusait beaucoup, visiblement c'était quelque chose qu'il aimait beaucoup, quoi, ça. Donc je me suis levé, je suis venu, il m'a dit « You saw me, you talk to me, bye bye ». Et il a refermé la porte.
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0: Lorsqu'on pense au film de Wells, on pense à tout cet artifice qui accompagne les films de Wells, sa profondeur de champ, la contre-plongée.
1: Nicolas Saad.
0: Ses effets de lumière, ses effets sonores. Mais en vérité, je pense qu'ils sont vraiment issus de son quotidien. C'est-à-dire que je pense que son environnement immédiat était assez exceptionnel, assez extraordinaire, qu'il passait d'un espace à l'autre en permanence. C'est quelqu'un qui était toujours en mouvement, qui avait, comme il avait beaucoup d'activités, il était sans cesse obligé d'en passer de l'une à l'autre. Et cette vitesse de déplacement de Wells d'un espace à un autre se retrouve dans son cinéma. Mais elle n'est pas le fruit d'une réflexion formelle, simplement. Elle est le fruit de sa vie. C'est pour ça que c'est très vivant, les films de Wells, encore aujourd'hui. Je pense véritablement qu'il y a un naturalisme dans ce qui semble relever de l'artificiel chez Wells. Et que ce naturalisme, en fait, relève de son expérience personnelle. Je pense que Wells fait ce que font beaucoup d'artistes, c'est qu'il a besoin de matière. Donc la matière, il la prend partout. Donc sa matière première, ce sont les acteurs. Puis il y a l'image, il y a le son, il y a la musique. Et à partir de cette matière, il construit. Il construit les films.

0: Did you see how he laughed at his voice? 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
3: Can we go on to what we call the...
4: I see that Othello is not one of your favorite movies. after one of those questions, would you agree that it's a flawed masterpiece? I love those questions.
5: Un chef-d'œuvre raté. C'est ainsi qu'un journaliste présentait Othello à Wells en 1982, provoquant l'hilarité du maître. On pourrait surtout dire qu'Othello est un des tournages les plus extraordinaires de toute l'histoire du cinéma, rejoignant dans les annales les mythiques tournages des Rapaces de von Stroheim ou d'Apocalypse Now de Coppola. Michael McLamoire, grand acteur irlandais, qui a connu Wells adolescent, débutant au Gaiety Theatre de Dublin, a raconté ce tournage dans un journal. Dans Othello, il est Iago, un Iago relu, revisité par Wells.
6: The tragedy of Othello. This is a motion picture based on the play by William Shakespeare.
7: Paris le 9 février 1949. Aujourd'hui, nous avons travaillé quelques scènes. Entre autres, celle qui commence avec « D'abord, je dois te dire ceci. » Orson est assis, un script à la main, le dos à une fenêtre, derrière laquelle la pluie tombe, en un épais manteau oblique. Quant à moi, je reste assis ou je marche de long en large devant un feu de bûche. Au-dessus de nos têtes, des ouvriers jouent du marteau de temps à autre. Orson n'est pas détendu. Ses moments d'enthousiasme sont de plus en plus brefs. Il déclare bien haut qu'à présent, il ne veut plus entendre parler des bouts d'essai à mon sujet. Sa conviction est faite. Iago et moi ne faisons qu'un.
8: Farewell, my lord. 9 mars.
7: Les répétitions continuent avec le plus grand sérieux. Nous vivons dans une atmosphère de violence. Nous alternons les scènes à Venise et à Chypre dans ces décors dignes de Carpaccio à son apogée. Je me trouve presque entièrement d'accord avec ce qu'Orson pense de nos personnages. Plus aucune trace du Iago Mephisto tel qu'on avait l'habitude de le voir. C'est un homme ordinaire, intelligent comme une charretée de singe. Il ne pense jamais au moment présent. Il est toujours sur la brèche, il agit et encore... C'est un affairiste qui se plaît à détruire avec soin et méthode.
9: Honest, my lord.
10: Honest, aye, honest.
9: My lord, for aught I know.
10: What dost thou think?
9: Think, my lord.
10: Think. Thou dost mean something. I heard thee say even now thou likes not that when Cassio left my wife.
7: J'aime le projet d'Orson. Faire en sorte qu'Othello soit de plus en plus dépendant de Iago et que les deux hommes fusionnent en une seule image meurtrière comme deux ombres soudées. Orson dit son texte avec une rapidité dérangeante et sans reprendre sa respiration. Son envergure énorme et sa puissance donnent à sa façon de parler un impact extraordinaire.

0: On sent l'égarement, l'équilibre qui se rompt, se réduit, s'émiette, s'écroule, disparaît. C'est merveilleux.
1: Aye, my lord.
2: I did wish that I would make her turn, so she could turn, and yet go on, and turn again.
0: La seule chose qui m'attriste est l'incapacité de la caméra ou sa mauvaise volonté à faire face à l'immense jeu d'orgue de son discours.
2: Oh, well-painted passion. I'm commanded, Hope. Get you away. I'll send for your arm.

0: Alors, Wells a une réputation d'être capable d'improviser, et cette réputation, il la mérite. Mais
1: Jean-Pierre Berthomé,
0: comme tous les grands improvisateurs, y compris par exemple en musique, en jazz, l'improvisation, c'est le résultat d'une préparation absolument intense, absolument minutieuse. Et Wells était capable, y compris dans ses derniers films, était capable de préparer extrêmement minutieusement ses tournages, ne fût-ce que pour ensuite avoir les moyens de se libérer complètement de cette préparation. On pourrait dire que le film de Wells le plus préparé, c'est certainement celui Citizen Kane, son premier film. Mais c'est parce qu'il ne connaissait pas encore toutes les ficelles du métier. Il était probablement soucieux de se donner des garde-fous. Et il a, de toute évidence, rigoureusement respecté sa préparation. Ce qui fait que Citizen Kane est un film qui est entièrement fidèle à ce qu'il était prévu d'être. Et il est à peu près évident que, à la fin de Citizen Kane, Wells s'est retourné, a constaté qu'il avait fait le plus bel exemple possible de film fidèle à ce qu'il voulait être, et a dit plus jamais. Plus jamais, parce qu'en fait, où est le plaisir de filmer encore si on n'invente plus rien au tournage et si on n'invente plus rien au montage? Et en fait, on voit bien que dans l'évolution de Wells, le montage en particulier prend de plus en plus de place. C'est-à-dire qu'on refait le film au montage, peut-être aussi parce que c'est là que le metteur en scène est tout seul devant sa table et qu'il est libre de toutes les autres contingences.
2: Sur The Other Side of the Wind, j'ai découvert une technique de montage qui me sert encore aujourd'hui. C'est-à-dire que c'est un...
1: Yves Deschamps.
2: Wells avait une méthode de travail qui était que moi j'appelais la méthode pot-au-feu. Il réduisait à feu doux réellement. Il prenait une scène. Une scène est généralement tournée sous différents axes, avec différentes prises. Généralement, le travail de montage consiste à choisir, dans les rushs, les bouts qui vont nous servir à reconstituer la continuité de la scène. Wells procédait absolument pas comme ça. Lui, il prenait dans ses rushs tout ce qui était utilisable. S'il y avait 11 fois la même réplique, eh bien, il mettait 11 fois la même réplique, bout à bout. Donc, on avait 11 fois « Don't give up the ship, hey Brooksy !» Et alors « Don't give up the ship, hey Brooksy !» Et c'est comme ça, 11 fois de suite. Voilà. Visiblement, c'était pour lui une façon de ne rien laisser derrière lui dans son matériel, de ne rien oublier de ce qu'il avait tourné et de profiter au maximum de ce que les acteurs ou les techniciens avaient pu lui donner au moment du tournage, ou ce qu'il s'était lui-même donné.
3: Ladies and gentlemen, by way of introduction, this is a film about trickery, fraud, about lies.
0: Wells a cette réputation d'avoir souvent abandonné les montages pour aller faire autre chose. En réalité, il me semble que c'est plutôt d'autre chose qu'il s'agit. Pour lui, le montage, c'est une opération qui peut s'étendre sur une période très très longue et qui peut se dérouler dans plein d'endroits à la fois.
4: Here I am, at the end of the road. Naples, France, Spain, Mexico, and now Munich. Sebastian Platz, 16.
0: C'est-à-dire que Otello, par exemple, peut être monté à la fois en Italie, en France et à Londres. Pourquoi ? Parce qu'il est une partie du temps en Italie, une partie du temps en France, une partie du temps en Angleterre, où il joue la version théâtrale d'Otello. Et donc, le montage se déplace avec lui. Il n'abandonne pas le montage.

0: mais il a lancé le montage à un endroit, au besoin, il laisse des bobines derrière lui, et il a donné des instructions très précises, et puis on va poursuivre le montage ailleurs, mais l'idéal de Wells, ce sera ce qu'il va obtenir dans les années 70, c'est-à-dire d'avoir sa propre table de montage, la fameuse Prévost qu'il adorait, qu'il peut installer chez lui, ce qui fait qu'il peut passer pratiquement directement de sa chambre à coucher à sa salle de montage. Et lorsque Yakodar, sa compagne, raconte ses dernières années, un certain nombre de copies de travail de Don Quichotte, bien entendu, mais également de The Side of the Wind, ont traversé l'Atlantique avec Wells parce qu'il continuait de travailler au montage.
1: I am hiring your specialized knowledge, your ability to move about in the underworld.
2: Underworld.
1: I want you to make an investigation and prepare me a report.
2: Report? A report on what?
1: Gregory Arkadin. All about Gregory Arkadin. I'm serious. It's me I want you to investigate.
3: Mr. Arkadin.
4: Well, that's the real flawed one, yeah.
3: Is it?
4: Oh yeah, that's a disaster.
5: Le sentiment que m'inspirent tous les films de Wells en général, c'est d'abord l'extraordinaire vitalité de son cinéma.
6: Nicolas Saada.
5: Qui est parfois une vitalité qui existe malgré les contraintes. Et en plus de cela, je crois que ce qui le passionnait, c'était l'information et la vitesse de l'information. Et la manière dont l'information pouvait se transmettre d'un point à un autre.
7: On December 25th, an aeroplane was sighted off the coast of Barcelona. It was flying empty. Investigation of this case reached into the highest circles, and the scandal was very nearly responsible for the fall of at least one European government. This motion picture is a fictionalized reconstruction of the events leading up to the appearance last Christmas morning of the empty plane.
5: Et cette idée de la vitesse se retrouve dans son cinéma. Regardez Monsieur Arkadin, il y a une rapidité des transitions qui fait qu'Arkadin n'est plus un personnage, c'est presque un signal, c'est quelqu'un qui va d'un point à un autre avec une vitesse absolument incroyable. Et Wells aurait sans doute été fasciné par des objets comme le portable ou l'Internet. On imagine ce qu'il aurait pu en faire comme objet de fiction.

0: I'm sick of chasing around trying to get into trouble.
1: You can use a drink yourself, partner.
0: You got to answer, Hank. All kinds of things. First about Vargas' gun.
1: How do you know about the gun?
2: Quand on prend la séquence finale de La Soif du Mal, avec cette très longue filature qui est entièrement relayée par un micro qui enregistre les propos de l'inspecteur Quinlan qui vont sans doute le mener à sa perte. Il y a un jeu, là, encore une fois, sur le déplacement, sur la vitesse de l'information transmise et sur la manière dont elle est transmise. Ce qui la transmet là, c'est un émetteur. Et on pourrait imaginer que la scène, elle pourrait retourner aujourd'hui avec un téléphone portable. Il n'y aura presque aucune différence de découpage ou de rythme dans cette séquence.
0: I was the one that found the axe, just where you planted it for me to find. Just like the dynamite with Sanchez. Just like you planted that dynamite.
1: Don't you think Sanchez is guilty? He's guilty, he'll confess. Hey.
2: Je pense qu'il était fasciné par ça. Fasciné par la technologie, par la modernité de la technologie, par la manière dont la technologie pouvait avoir en fait une influence sur l'art. Alors on le sent très vite avec la radio, parce qu'il s'aperçoit que la radio, ça permet d'amener le théâtre chez les gens, dans leur intérieur. En plus de cela, la radio permet aussi de faire circuler l'information, donc il en joue jusqu'au point de rupture qui est la guerre des mondes. Il joue avec l'ambiguïté de la forme radiophonique qu'on associe toujours à l'information, et c'est une époque en plus où la radio, elle est porteuse de menaces. Pas seulement à cause de ce que lui a fait, mais parce qu'on entend vociférer Hitler régulièrement, et que Hitler, ça a été d'abord des cris, des hurlements, une espèce de voix gutturale avant d'être une image, quoi. Et donc je pense que la vitesse de l'information et la manière dont elle est transmise l'a toujours fasciné.
0: Are you carrying a bug for him?
1: A microphone?
0: Don't lie to me! All right, all right. All right, you better give me that gun.
1: Where is he? Where is he?
3: Where is he? Hank, look, Hank.
1: I'm talking to Vargas now.
0: Vargas?
4: Ladies and gentlemen, The Magnificent Ambersons was based on Booth Tarkington's novel. Stanley Cortez was the photographer. Mark Lee Kirk designed the sets.
5: La dernière image de Smith des Anderson, on sait que l'histoire ayant été racontée, une histoire navrante, il prononce un générique parlé, final, exactement comme on le faisait à la radio, et on voit un micro qui était dirigé vers la caméra.

chanteur, de crooner, c'est vers le début. Et puis, un des personnages, c'est des personnages secondaires, dit à l'autre, mais qu'est-ce qu'il a comme truc, l'autre dit, son truc, ça doit être le micro. Le micro, effectivement, à partir du moment où il y a eu le microphone, il est utilisé pour la radio, puis aussi pour faire sonner à une grande échelle des voix restreinte. Alors, Wells, j'en étais témoin, puisque je l'ai entendu, comme pas mal de gens à la Cinémathèque, avait une voix qui portait bien, mais en même temps, il se servait du micro comme une sorte de prothèse, et il était conscient de ça, il le désignait, il éprouvait le besoin de désigner le micro. Alors, évidemment, le micro, c'est un objet magique, ou je sais pas. Donc là, ce micro est un cas très différent, parce que le montrer, c'est pas seulement le montrer, le faire apparaître dans le champ, alors qu'il est censé être caché, etc. Mais c'est aussi susciter, casser l'idée que le son nous parvient comme magiquement, directement du film et de l'image.

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4: Avant d'être cinéaste et homme de cinéma, Orson Welles a été homme de théâtre et surtout homme de radio. C'est à la radio qu'il est devenu célèbre. C'est par la radio qu'Hollywood est venu à lui, lui proposant en 1940 le fameux contrat en or pour faire Citizen Kane. Entre 1938 et 1940, Welles a réalisé plus de 80 dramatiques radiophoniques, le plus souvent avec les acteurs de sa troupe de théâtre. Le programme s'appela d'abord The Mercury Theatre on the Air, puis The Campbell House. En effet, après le succès scandale de La Guerre des Mondes, la marque de soupe Campbell devint le sponsor de l'émission. Welles aurait déclaré « Les gens de Campbell ont dû penser qu'après avoir vendu la fin du monde, on pouvait bien vendre de la soupe à la tomate. »
5: Good evening. The Mercury Theatre faces tonight a challenge and an opportunity for which we are grateful. We will present during the next 9 weeks many different kinds of stories. Stories by authors like Robert Louis Stevenson, Emile Zola, Dostoevsky, Edgar Allan Poe, and P.G. Wodehouse.
6: Le travail de radio de Welles à l'époque de ce qu'on appelait le Mercury Theatre on the Air, c'est l'émission qu'il a produite avec toute l'équipe du Mercury Theatre pour la radio américaine, CBS je crois. C'est une entreprise déjà presque de fiction de la part de Welles, dans la mesure où il abandonne de temps en temps son activité de metteur en scène de théâtre pour finalement faire des films sonores à la radio. Et ce sont véritablement des films sonores, c'est-à-dire qui reposent d'abord sur une fiction qui est en général l'adaptation de grands textes classiques. Et à chaque fois, c'est l'occasion pour Welles de construire un récit à partir d'un texte classique original dont il fait l'adaptation et dont il interprète avec d'autres acteurs de l'équipe du Mercury les rôles. Je pense que d'une certaine manière, ça l'a déjà un petit peu fidélisé à l'idée de raconter une histoire, de raconter une fiction et de la mettre en scène.
5: We're starting off tonight with the best story of its kind ever written. It's Bram Stoker's Dracula. The next time I speak to you, I am Dr. Arthur Seward. Goodbye, ladies and gentlemen. I'll see you in Transylvania.
4: François Thomas.
7: Acteur radiophonique, c'était à l'époque un métier extrêmement bien payé. C'est d'ailleurs les gains énormes que Welles pouvait avoir à la radio en jouant dans 10 ou 20 émissions par semaine qui lui permettaient de financer parfois certaines de ses autres activités. Il injectait, entre guillemets, illégalement de l'argent dans les mises en scène financées ou parrainées par le gouvernement.
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2: La présence de la voix dans le cinéma d'Orson Welles, bien entendu, elle dérive de son importance à la radio où la voix en question est toute puissante, où la voix peut sans cesse se déguiser. Mais ce que lui a appris la radio, c'est pas seulement sa propre voix, c'est vraiment les voix des autres et surtout la façon dont la distribution des rôles dans un film peut aussi être une distribution vocale et peut même sans doute d'abord parfois être une distribution vocale. Comment mélanger telle ou telle voix? On peut avancer que lorsqu'il établit la distribution de Citizen Kane, de L'Ascendant des Ambersons, de Voyage au pays de la peur qu'il a produit sans le réaliser, c'est aussi une distribution vocale.
3: Monsieur Grégory Arcadine calling Monsieur Harry Lime.
4: Yes, yes, Harry Lime speaking.
3: One moment please.
4: Hello? Hello?
5: Hello, this is Grigory Arkadyev.
4: Yes?
5: I am at the hotel.
2: Par ailleurs, l'avantage qu'avait pour lui le recrutement d'acteurs de théâtre et de radio, c'était qu'il pouvait prolonger une expérience qu'il avait faite énormément au théâtre et à la radio, c'était le chevauchement des répliques. C'est quelqu'un qui adorait demander à ses comédiens de ne pas attendre que telle réplique soit terminée avant de mordre dessus. Et ça allait beaucoup plus loin que simplement un petit empiétement. Il imbriquait vraiment les répliques les unes dans les autres. Mais toujours de telle façon que ça reste absolument clair.
4: Hello.
6: Si vous voulez, en plus de cela, il commence déjà à jouer sur la profondeur sonore. Dans les émissions radio de Welles, il y a un jeu sur les volumes sonores. Sur les intensités sonores, sur les gens qu'on entend de loin ou de près, c'est particulièrement le cas dans La Guerre des Mondes, mais aussi dans d'autres adaptations. Il y a un travail d'effet sonore, même dans Dracula, sur la voix de Dracula, il y a tout un effet mono très très étrange, et évidemment l'utilisation de la musique.
7: Warn the people to evacuate the city as
8: calling Sekil, New York.
7: Martians approach.
6: Donc d'une certaine manière, Welles s'initie à la fiction par le son. Et je pense que la profondeur de son des émissions radio de Welles annonce la profondeur de champ. C'est-à-dire que, en plus, quand on regarde par exemple un film comme Citizen Kane, on s'aperçoit que la profondeur de champ, elle est construite sur le son. C'est-à-dire qu'il y a quelqu'un en premier plan qui parle, et puis un effet d'écho ou un effet lointain qui vient du fait qu'un personnage parle de très loin au personnage qui est au premier plan. Donc le personnage qui est au second plan, ou au fond de la pièce, au fond du plan, s'adresse à celui qui est au premier plan, et le volume, l'intensité sonore de celui qui parle à l'arrière-plan n'est pas la même que celle de celui qui parle au premier plan. Donc ce rapport entre les intensités sonores construit déjà une profondeur. Et à l'image, elle est encore plus accusée.
9: C'est un bon short, Thompson, mais ce qu'il faut, c'est un angle. All we saw on that screen was that Charles Foster Kane is dead. I know that, I read the paper. You see, Thompson, it isn't enough to tell us what a man did. You've got to tell us who he was.
10: Need that angle.
9: Certainly. Wait a minute. What were Kane's last words? Ben,
11: je pense que oui, on pourrait dire qu'il continue à faire ce qu'ont fait beaucoup d'enfants quand on leur donnait des petites figurines, à les faire parler et approcher leur propre voix, comme une petite fille fait avec sa poupée.
6: Michel Chion.
11: Donc où elle fait différents rôles, peut-être la voix de la poupée ou la voix de l'enfant et la voix de la mère. On a souvent parlé de Welles comme d'une espèce de prodige et qui a peut-être effectivement gardé dans le jeu qu'il a eu avec sa troupe, hein, c'est important chez lui, le plaisir parfois d'être celui qui prête une voix à plusieurs personnages, et c'est assez clair dans certains films qu'on entend sa voix dans plusieurs de ses personnages, modulée un peu différemment, exactement comme dans certains cas, un montreur de marionnettes change de voix pour coller à différents rôles. Donc c'est le rôle de la narration, chez lui c'est pas le son en soi, mais c'est la voix narrative, c'est la voix qui fait naître, c'est la voix qui anime. Je crois que la narration est très importante chez Welles. On se souvient du début du film comme La Dame de Shanghai, avec la voix de Welles, plus une musique narrative, et c'est parti. Puisque l'expérience du théâtre qu'avait Welles et l'expérience de la radio faisait qu'il avait appris à projeter sa voix ou à ne pas la projeter. En fait, et on sait qu'une voix crée l'espace d'écoute autour d'elle. Hein, le simple fait de la retenir, au contraire de la projeter, etc., fait une dramaturgie en soi.
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1: Wells, créateur solitaire, décidant de tout tout seul, fait partie du mythe. La réalité est que Wells a toujours su s'entourer. Chacun de ses films est indissociable des collaborateurs avec qui le cinéaste a travaillé. Wells a souvent raconté comment Greg Toland, le chef opérateur de John Ford, lui a servi de guide et de professeur en cinéma pendant tout le tournage de Citizen Kane, alors qu'il était novice en la matière. Après Toland, il y en aura bien d'autres qui apporteront leurs idées à un Wells ouvert et toujours preneur. On connaît Bernard Herrmann comme le compositeur fétiche d'Hitchcock, l'auteur des musiques inoubliables de La mort aux trousses, de Psychose ou de Vertigo. On sait moins qu'il est le meilleur ami de Wells en création, qu'il est à la source de l'invention Wells, en composant ce qu'il tenait pour son travail le plus inventif, la musique de Citizen Kane et celle d'Amberson.
2: La relation entre Bernard Herrmann et Orson Welles, elle tient autant de leur amitié que de leur volonté commune de ne pas obéir aux règles.
1: Nicolas Saada.
2: Et puis ils viennent tous les deux de la radio. C'est-à-dire qu'Herrmann, c'est un musicien très savant, qui a toujours rêvé d'écrire des opéras, qui en a écrit d'ailleurs, des œuvres concertantes. Puis sa rencontre avec Wells est déterminante. Et il écrit la plupart des arrangements et des musiques originales de son émission radio. Puis une fois que Wells décide de se lancer dans l'aventure de Citizen Kane, il se tourne très évidemment vers Bernard Herrmann pour en composer la musique. Et on a une époque de la musique de cinéma où on est arrivé vraiment à l'apogée d'un système musical hollywoodien qui a été porté par des compositeurs qui sont tous originaires d'Europe de l'Est, d'Europe centrale. Les Waxman, les Korngold, les Steiner, qui s'inscrivent dans une tradition qui est post-classique, post-romantique surtout, et qui ont amené avec eux cette discipline et cette culture de l'Europe centrale. Herrmann aussi a une relation très forte avec l'Europe centrale, mais il a aussi une relation très forte avec l'idiome américain, comme Wells. C'est Copland, c'est aussi Gershwin. Et d'une certaine manière, on a l'impression que Herrmann veut renouveler la composition pour le cinéma de la même manière que Wells veut renouveler la composition pour l'image et dans l'image. Et donc, la musique de Herrmann, elle s'attache vraiment plus aux détails qu'à une globalité. C'est-à-dire qu'elle n'est pas construite comme Steiner ou Waxman sur des thèmes récurrents, sur ce qu'on appelle le leitmotiv dans la tradition wagnérienne. Ce qu'il fait avec Wells, c'est un travail de montage. Il suit le montage du film, il suit le tournage, et il construit la musique comme une série de petites cellules individuelles qui correspondent à chaque moment du film. Alors comme c'est un film très morcelé, et qui en plus est très morcelé presque stylistiquement, Herrmann doit épouser cette idée-là. Il doit justement trouver des registres musicaux qui accompagne les différentes étapes de la carrière de Kane.
3: Hughes, on the march!
2: Parce que Wells, dans ce film, qu'est-ce qu'il fait? Il construit la biographie d'un homme par épisode. Et cette construction épisodique du film, elle se retrouve dans la composition d'Herrmann.

0: Le musicien Henri Mancini est célèbre pour le thème de la Panthère Rose. On sait moins qu'il écrivit pour Wells une composition qui fait date dans l'histoire de la musique de film. C'était pour La Soif du Mal, en 1957.
1: La Soif du Mal est très très intéressant dans la carrière de Wells d'un point de vue musical, parce que c'est d'abord la première grande musique de film d'Henri Mancini. À l'époque, Mancini a écrit quelques musiques de films d'horreur, et pourtant il vient du jazz, il a travaillé dans l'orchestre de Glenn Miller, et là, il a l'occasion d'écrire sa première

0: grande musique de film, et ça donne donc cette musique qui est en fait inspirée du registre qui fait un tabac à l'époque dans les années 50 aux États-Unis, c'est le mambo. Et la musique latino-américaine, en particulier les grands orchestres de Pérez Prado, de Tito Puente. Donc cette musique, pour la première fois, Mancini ne va pas en faire simplement une musique décorative, il va en faire une musique de film. C'est-à-dire, est-ce qu'on peut imaginer que le mambo, que la musique latino-américaine puisse être chargée de menaces? Et lui répond par oui. On peut charger une musique comme le mambo de menaces. Et justement, Mancini décèle dans l'énergie de cette musique latino-américaine une possibilité d'en faire une énergie chargée de danger, de menaces, d'angoisse. Et il fait la première musique d'angoisse rythmique, en fait. Et c'est une musique qui a vraiment été fondatrice pour beaucoup de musiciens par la suite, les Lalo Schifrin, les Quincy Jones. Ils se sont dit, voilà, on peut être dans le rythme, on peut être dans le swing, on peut être dans les percussions et faire peur. Quelqu'un qui a vraiment retenu les leçons de ce jeu formel avec la musique, c'est évidemment Scorsese. Dans Casino, mais à peu près dans la quasi-totalité de ses films, il y a toujours un contraste entre ce qu'on entend et ce qu'on voit. Et ça crée du malaise.
1: I've never heard you or read you being bitter about...
2: Vous n'avez jamais été amer sur Hollywood?
3: Non, je ne suis pas amer. Ce serait ridicule d'être amer. Toute personne qui va à Hollywood voit tout de suite ce que c'est. De mon temps, c'était beaucoup plus amusant de parlementer avec les dinosaures des studios qu'aujourd'hui avec les jeunes loups. Mais Hollywood reste Hollywood. Il n'y a rien qu'on puisse en dire qui ne soit pas vrai, en bien ou en mal. Quand vous y êtes, vous n'avez pas le droit d'être amer. Vous jouez le jeu.

0: François Truffaut a écrit que l'Europe a toujours regardé Wells comme un outsider, un hors-système. Avec le génie maudit, c'est l'autre cliché qui colle à Wells. L'indépendant maudit. L'artiste à l'européenne brisé par la machine Hollywood. Pour sauver Wells, il a fallu le poser en européen. Construire la fable du roi détrôné. La réalité est plus complexe. Encore une fois, Orson Welles est très mobile face aux contraintes du système. Il en a joué autant qu'il a été joué. François Thomas.
1: Je ne pense pas qu'on puisse dire qu'aucun cinéaste n'ait souffert autant de la part des producteurs, ou plutôt que l'œuvre d'aucun cinéaste n'a souffert autant. Pourquoi ? Tout simplement parce que ce qui est arrivé à Orson Welles sur certains de ses films, le remontage sans lui, l'obligation de retourner certaines scènes, c'était le lot commun d'un très grand nombre de cinéastes hollywoodiens. Le montage de beaucoup de films de John Ford a été fait plus ou moins sans lui. Bon, on sait très bien que John Ford tournait dans la caméra, comme on dit, et néanmoins, on ne peut pas dire que John Ford était responsable du final cut, du montage final de ses films. Simplement, pour Welles, c'est quelque chose qui a vraiment été publicisé, de même dans les années 20 que pour Eric von Stroheim. Pourquoi ? Parce que, dans un premier temps, ces cinéastes, Stroheim ou Welles, ont vraiment eu quelque chose qui s'apparente au plein pouvoir. Donc, quand on a eu le droit au montage final pour Citizen Kane et qu'on le perd ensuite, c'est un drame absolu, bien évidemment, et ça fait énormément parler de soi. Les mêmes retouches de la part des producteurs pour un autre cinéaste auraient été passées sous silence.
2: Les gens qui ont bien réussi dans le système hollywoodien sont ceux dont les instincts, les désirs les portaient à réaliser les films que les producteurs voulaient produire, pas des films que le public voulait. Les gens qui enchaînent les échecs, comme Renoir, par exemple, le plus grand cinéaste à mon sens, ce sont les gens qui ne voulaient pas faire les films que les producteurs voulaient produire. Les producteurs ne voulaient pas produire un film de Renoir, même s'il avait du succès. Les gens ne se rendent pas compte qu'à Hollywood, personne ne s'intéresse à l'argent. On parle beaucoup de l'argent. Mais vous savez, on parle aussi beaucoup du sexe à Hollywood et on ne fait rien.
1: Wells n'a pas été banni par Hollywood pendant les années 40 et 50 au moins. C'est quelqu'un qui a vraiment pu obtenir des propositions de la part des grandes firmes. On ignore souvent que MGM a proposé des films à Wells, Fox, Warner et d'autres. Simplement, Wells ne pouvait pas accepter certaines de ses offres. Ce qui s'est passé, c'est que les projets que Welles avait ont été refusés souvent par les producteurs, mais inversement, les projets que les producteurs lui apportaient, ben, très souvent, Welles devait les refuser pour l'une ou l'autre de ces deux raisons. Premièrement, des questions de sujet, ça n'était pas un réalisateur à façon, et deuxièmement, des questions de degré de liberté. Welles était d'abord à la recherche de cette liberté.
2: Pour les producteurs, ce n'est qu'une question d'ego. Ce qui les intéresse, c'est d'avoir produit tel ou tel film, le pouvoir, la position sociale, ce genre de choses. Finalement, l'argent ne compte que parce qu'il permet de jouer. S'ils s'intéressaient vraiment à l'argent, ils ne feraient pas du cinéma.
3: Oui, c'est vrai qu'on a cette image d'un Welles toujours un peu victime du système, un peu comme ça, esclave même du système. Ensuite, on a l'impression que c'est selon les films, quoi, et selon les producteurs. Dans Le Criminel, il est un peu en liberté surveillée, c'est-à-dire qu'il fait exactement ce qu'on lui demande, à sa manière, mais il fait quand même ce qu'on lui demande. Je pense que dans Macbeth, il est très libre, parce qu'il est un peu une excuse culturelle pour le studio qui est République, qui est un tout petit studio, qui avait besoin de redorer son blason, et qui avait donné une sorte de carte blanche à plusieurs metteurs en scène, dont Ford, dont Welles. Pour ce qui est des films postérieurs au Criminel et à Macbeth, là on rentre dans le discours classique sur Welles. Quelle version est la bonne ? Laquelle est conforme à ce qu'il avait en tête ? Quel film est-il plus tronqué que l'autre? On se rend compte que les films deviennent plus homogènes et redeviennent plus le fait de leur auteur, donc de Welles, dans les années 60. Mais les années 60, c'est une époque où la question de l'auteur a été gagnée sur tous les fronts, à la fois par la critique et par les cinéastes. Lorsque Welles fait ses films après l'apparition de la Nouvelle Vague, évidemment, il a la main, évidemment, il est libre. Et des films comme Le Procès ou Falstaff sont des films d'un homme libre. Tout comme le film qu'il a tourné pour le RTF, Une histoire immortelle.
0: Pour les cinéastes du Nouvel Hollywood, les Scorsese, les Coppola, les De Palma, les Cimino, dont on parle beaucoup ces derniers temps, Welles est une figure majeure. William Friedkin, le réalisateur de L'Exorciste et de French Connection, accrochait des posters de Welles dans sa chambre d'étudiant de cinéma. Jean-Baptiste Torret, qui vient de consacrer un livre à ces cinéastes rebelles et à cette période, revient sur cette fascination.
4: Le cinéma d'Orson Welles, c'est d'abord, on pourrait dire deux choses. La première, c'est une posture. Et évidemment, ça n'a rien de péjoratif quand je dis ça. C'est-à-dire que pour les cinéastes du Nouvel Hollywood, pour les cinéastes qui décident de reprendre en main la citadelle et de faire un cinéma plus engagé, plus, on dirait, plus proche de la réalité, faire un cinéma qui ressemble, comme dirait l'autre, et non pas qui dissemble, ce qui était le cas du cinéma hollywoodien classique, Welles incarne une sorte de modèle, mais de modèle qui a raté. Tout le problème de Welles, c'est qu'il a voulu être calife à la place du calife, ce qui sera le même désir entretenu par Coppola et la bande, qu'il a voulu être, on pourrait dire, au début et au terme de ses films, producteur, acteur, réalisateur, maîtrisant l'ensemble du système de production d'un film. Le problème, c'est qu'il veut ça trop tôt. Et donc, c'est pas à peine de rappeler évidemment les déboires qu'aura Welles avec à la fois les producteurs et donc les monteurs, etc. etc. Donc, ça veut dire que d'une certaine façon, le désir de Welles, il est bon. Il est toujours vivant dans l'esprit du Nouvel Hollywood. On pourrait presque dire que les cinéastes du Nouvel Hollywood, eux, ils vont tenter finalement de le concrétiser, ce désir-là. Ça a raté dans les années 40, 50, 60 avec Welles, je veux dire tout simplement à cause de la structure du cinéma hollywoodien, aussi bien économique qu'artistique. À la fin des années 60, tout évidemment va changer. Et là, sous la force des nouvelles vagues européennes notamment, c'est-à-dire que d'un seul coup, l'auteur, c'est-à-dire le réalisateur, devient une valeur en soi et devient finalement le commandeur. Absolu du film, ce qui était le désir de Welles. Le problème, c'est qu'à l'époque, ce n'était pas possible. Alors, à partir de la fin des années 60, soit en tête 68, ce rêve va se réaliser. Et effectivement, des cinéastes comme Coppola, comme Friedkin, vont pouvoir avoir, en tout cas, caresser ce rêve-là, et par moments, souvent, à leur dépens aussi, ce ne sont pas des cinéastes qui ont été à l'abri de naufrages, vont pouvoir, finalement, réaliser le désir de Welles et faire des films qui seraient des films wellsiens, non pas tant par la forme d'ailleurs, ou parce qu'ils racontent, ou la façon de voir l'Amérique, de voir les personnages de films, etc., etc., mais juste dans la façon dont ils s'imposent au centre du système. Et ça, c'est quelque chose qui est très important dans le cadre du cinéma américain, c'est-à-dire que je pense que Welles a été de ce point de vue-là une sorte d'icône. Comme peut l'être pour aujourd'hui, pour une génération tentée par la résistance, la rébellion, Che Guevara. Et peu importe d'ailleurs, si on sait l'histoire de Che Guevara, si on sait concrètement ce qui s'est passé, et vraiment, on ne veut pas trop d'ailleurs savoir, n'empêche que ça reste une icône. Et Welles, c'est l'icône. La différence, c'est que c'est une icône qui est déchue. Et donc, les cinéastes américains des années 70, eux, forts du nouveau statut acquis par l'auteur, cette fois, on pourrait presque dire que dans les années 50, même un peu plus tôt d'ailleurs, dans les années 40, l'auteur suit le producteur et espère qu'ils sont sur la même longueur d'onde. Dans les années 70, c'est le producteur qui suit l'auteur.
5: No purchases, Mr. Lineker.
6: Hey, I got this.
5: You're American citizen, miss.
6: No, I got this ticking noise.
5: Yeah, okay.
6: No, really, this good ticking night. Noise in my head.
7: Mike, do you realize this is the very first time we've been together in my country?
8: Do you realize I haven't kissed you in over an hour?
4: Je crois pas que lorsqu'on voit les films de Welles, je parle des films, pas de ce que raconte Welles, etc., mais lorsqu'on voit les films de Welles, que ce sont des films de quelqu'un qui se croit indépendant contre le système. Pas du tout. Il suffit de revoir le personnage de Mike O'Hara, Orson Welles lui-même dans la Dame de Shanghai, ou de Vargas, du couple Vargas-Quinlan dans La Soif du Mal, pour se rendre compte que tout le problème des personnages de Welles, c'est justement le fait qu'ils ont cette espèce de désir extrêmement fort de pouvoir agir, soit en dehors du système, pour des raisons, on pourrait presque dire, de libre arbitre ou d'action réelle.
0: Mais, par exemple aussi.
4: Absolument. Ouais. Et qu'en même temps, il est absolument impossible d'en sortir. C'est-à-dire qu'il y a une sorte de préscience chez Welles. À mon avis, c'est ça l'influence absolument capitale de son cinéma. C'est qu'il y a une sorte de préscience que le pacte sur lequel est fondé le cinéma américain classique, qui est qu'il y a un système et qu'il y aura une position extérieure au système, c'est-à-dire qu'il y a une possibilité d'en sortir pour l'attaquer, pour le renier, pour le confondre, peu importe, qu'on peut en sortir. Et donc, il y aura une sorte de système et de contre-système, on va dire vision véhiculée, notamment par le cinéma de Frank Capra. Monsieur au Sénat, c'est ça. Hein. Cette vision-là, elle est battue en brèche très très tôt par le cinéma de Welles. Et d'ailleurs, c'est quelque chose qui sera repris dans les 15 années 70 au point même de devenir la norme. L'idée qu'on ne peut pas sortir du système, donc la résistance ne peut plus s'organiser d'un point extérieur au système, mais forcément à l'intérieur. Et lorsqu'on est dans le système, le risque de contamination et donc d'ambiguïté est beaucoup plus fort. Et je pense que le cinéma de Welles, c'est ça. C'est pas du tout un cinéaste qui se croit indépendant, qui fait des films avec des personnages qui seraient indépendants, hein, qui tenterait héroïquement de résister au système ou de s'en sortir. Ils ont la conscience très très tôt que finalement le personnage, c'est le produit à la fois d'un désir qui sera contrarié, personnel, et d'un système qui fera tout, on pourrait dire, pour le salir. Hein, parce que chez Welles, le système est corrupteur. Mais quand on parle du système, c'est à la fois c'est la société, c'est la police, par exemple, dans le cas de la soif du mal, etc. C'est toute petite structure.
9: The letter tells all about you, lover. So you'd be foolish to fire that gun. These mirrors, it's difficult to tell. You are aiming at me, aren't you? I'm aiming at you, lover. Of course, killing you is killing myself. It's the same thing. But you know, I'm pretty tired of both of us.
4: Pour moi, l'un des gros intérêts du cinéma de Welles, c'est d'avoir introduit, amené très rapidement, une espèce d'ambiguïté, en tout cas de brouillage des frontières, dans le cas du cinéma américain classique, qui a créé une mythologie. Et cette mythologie-là, elle est fondamentalement bipolaire, on pourrait dire. Elle est binaire. Et ça a produit des choses formidables, par ailleurs. Hein. Mais voilà, c'est cette idée qu'il y a le bien et le mal, il y a soi et l'autre, enfin, etc. On pourrait dire que c'est une mythologie qui fonctionne par couple, de façon duelle. C'est-à-dire que chaque entité, chaque corps social, chaque personnage, évidemment, trouve sa raison d'être et son combat via le combat avec son antithèse. Ça, c'est le cinéma américain classique. Bon. Avec Welles, commence finalement à être introduit une sorte de verre dans la pomme, on pourrait dire, qui sera la marque de fabrique des Américains des années 70, qui sera, pour le coup, pour la disparition totale de toute forme de frontières, le mélange permanent du bien et du mal. C'est-à-dire que le cinéma de William Friedkin, qui est un cinéma borderline en permanence, extrêmement compliqué du point de vue de la... Si on a envie d'avoir une vision moralisatrice, de pouvoir sortir un peu avec une vision un peu confortable, moralement confortable du film, c'est extrêmement compliqué, le cinéma de Friedkin. C'est quelqu'un qui a toujours joué avec les limites, c'est-à-dire que c'est

0: espèce de mélange un peu indécidable entre ce qui serait moral et ce qui ne le serait pas, le bien et le mal, etc. C'est-à-dire que c'est un cinéaste du « et » William Friedkin. Et moi, je pense que autant le cinéma américain classique et les cinéastes américains classiques étaient plutôt des cinéastes du « ou », hein, c'est « ou ça », ou bien, ou mal, ou pour, ou contre. Autant le Wells a introduit, on pourrait dire, la conjonction, c'est-à-dire a introduit le « et » dans le cinéma américain. C'est à la fois bien et mal, moral et amoral. Et je pense que La soif du mal est, à mon avis, de ce point de vue-là, le film dans lequel cette problématique-là culmine.
1: Vargas. Where is he? Hank, look, Hank. I'm talking to Vargas now. Vargas, you hear me? I'm talking to you.
0: Ce qui me semble important, c'est que s'il y a un lien entre Wells et le cinéma américain des années 70, c'est précisément cette idée que pour réussir, il faut, à la limite, il ne faut pas nourrir l'espoir de pouvoir être à la fois efficace, libre, et donc produire de bons films et tout sur un large public hors du système. Non, la seule place possible, c'est à l'intérieur du système. Maintenant, la question, c'est l'usage qu'on fait de ce système-là. Mais il n'y a pas de position extérieure au système. Et ça, c'est une différence qui est, à mon avis, fondamentale, hein, à la fois dans le cas entre le cinéma américain, on pourrait dire, et le cinéma européen. Et Wells tente de faire, via ses films, ce que feront certains grands cinéastes égotiques des années 70, comme Coppola ou Friedkin, je pense, et de Uccimino, qui pour moi c'est un peu le trio, on pourrait dire, au cas du point de vue de la posture et de la place du cinéaste dans le système, le plus proche de ce qu'a pu être Wells dans les années 40-50.
2: You really liked him, didn't you?
3: The cop did. The one who killed him. He loved him.
2: Well, Hank was a great detective, all right.
3: And a lousy cop.
2: Is that all you have to say for him?
3: He was some kind of a man. What does it matter what you say about people?
2: Goodbye, Tanner.
3: Adios.
4: J'ai gâché la plus grande partie de ma vie à essayer de rechercher de l'argent, à essayer de faire mon travail. J'ai gâché beaucoup trop d'énergie à faire autre chose que de faire des films. J'ai passé 2% de mon temps à faire des films et 98% à racoler. Ce n'est pas une vie.
5: I'm just in love with making movies.
4: J'adore faire du cinéma.
5: I'm not very fond of movies. I don't go to them.
4: Je n'aime pas tellement les films. Je vais rarement au cinéma.
5: I never understand what directors mean when they compliment
4: me. Je ne comprends jamais pourquoi les jeunes réalisateurs me complimentent en disant qu'ils ont appris quelque chose dans mes films. Je n'y crois pas, apprendre quelque chose dans un film.
5: As though there had never been D.W. Griffith or Eisenstein or Ford or Renoir or anybody.
4: Il faut faire des films comme s'il n'y avait pas eu Griffith, Eisenstein, Ford ou Renoir.
6: Orson Welles est une manière de géant, regard enfantin, un arbre bourré d'oiseaux et d'ombres, un chien qui a cassé sa chaîne et se couche dans les plates-bandes, un paresseux actif, un fou sage, une solitude entourée de monde, un étudiant qui dort en classe, un stratège qui a fait semblant d'être ivre quand il veut qu'on lui foute la paix. Il semble avoir employé mieux que personne l'allure nonchalante de la véritable force qui feint d'être à la dérive et se dirige d'un œil entrouvert. Cet air d'épave qui l'affecte parfois et d'ours ensommeillé le protège contre la fièvre froide et remuante du milieu cinématographique. Méthode qui lui a fait prendre le large, quitter Hollywood et se laisser porter vers d'autres compagnes et d'autres perspectives. Lorsque je quittais Paris pour New York, le matin de mon départ, Orson Welles m'envoya un automate, un admirable lapin blanc qui remuait les oreilles et battait du tambour. Ce jouet somptueux, c'était le vrai signe, la vraie signature de Welles. Et lorsqu'il m'arrive d'Amérique, un Oscar qui représente une dame dressée sur la pointe des pieds, ou qu'on me remet en France la petite victoire de Samothrace, je songe au lapin blanc d'Orson Welles, comme à l'Oscar des Oscars et à mon véritable prix. Jean Cocteau.
7: Made me love you. I didn't want to do it.
8: I didn't want to do it. You made me love you, and all the time you knew it. I guess you always do it. Oh, gee.
9: C'était La Petite Boutique d'Orson Welles.
8: I never get tired of looking at your pictures.
9: Une émission de Frédéric Bas.
8: All the other guys got 15 or 20 pictures,
9: avec
8: all different
9: François
8: girls.
9: Thomas, Jean-Pierre Berthomé, Yves Deschamps, Michel Chion, Nicolas Saada et Jean-Baptiste Torrey. Texte lu par Mathieu Amalric. Archivina, Catherine Clément. Merci à Olivier Mette et aux éditions Montparnasse qui ont édité Citizen Kane et La Splendeur des Ambersons en DVD. Traduction, Charlotte Garçon. Coordination, Marianne Chasseur. Prise de son et mixage, Michel Créis. Réalisation, Manouchak Fachaï. Le livre « Welles au travail » de François Thomas et Jean-Pierre Berthomé est paru aux éditions des Cahiers du cinéma

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1: C'était en 1958, dans une émission qui avait pour titre « La science en marche » qu'animait François Le Lyonnais. Il passait en jugement la littérature de science-fiction en compagnie de deux scientifiques, excellents connaisseurs du genre, Pierre Auger et Jacques Bergier. Pour lancer le débat, François Le Lyonnais proposait de la science-fiction une classification en trois groupes. D'une part, le groupe des ouvrages de science-fiction raisonnables, proches de la réalité, de la science et des techniques. D'autre part, une science-fiction délirante et aussi une science-fiction aux ambitions avant tout littéraires. Comment l'important physicien, à ses heures poète Pierre Auger, et le chimiste, écrivain au destin romanesque, grand promoteur de cette littérature Jacques Bergier, jugeait-il, en gros et en détail, l'état du roman de science-fiction à la veille des années 60 ? C'est ce que nous allons entendre maintenant. La science en marche, science et science-fiction, première diffusion le 18 décembre 1958 sur France 3 Nationale.
2: Jeudi prochain, 25 décembre, notre émission n'aura pas lieu. Celle que vous allez entendre ce soir sera donc la dernière de l'année. J'ai pensé qu'il était tout indiqué, aux approches de la Noël et de ses contes, de nous laisser aller à un peu plus de fantaisie qu'à l'accoutumée. Notre entretien portera sur les rapports de la science et de ce genre littéraire qui, depuis quelques

0: années en France, est l'objet d'un engouement assez extraordinaire, la science-fiction. Nous le traiterons un peu comme un procès. L'accusation et la défense y auront donc également la parole. Je crois qu'elle ne pouvait être mieux représentée que par Pierre Auger pour la science et par Jacques Bergier pour la science-fiction. Je vous ai déjà présenté Pierre Auger, grand physicien, professeur à la Sorbonne, directeur des sciences à l'UNESCO. Il nous a déjà fait l'honneur de venir devant ce micro et j'espère qu'il acceptera d'y revenir encore souvent, nous faire bénéficier de sa pénétration intellectuelle et de l'étendue de ses connaissances. Jacques Bergier est lui aussi d'une érudition étonnante en matière de science et j'ai la conviction qu'il pourrait prétendre au titre de champion du monde de connaissance de la science-fiction. Aussi est-il le conseiller scientifique des deux revues françaises de science-fiction, Fiction et Satellite, et l'auteur de l'article sur la science-fiction dans l'Encyclopédie de la Pléiade, à paraître aux éditions Gallimard. Il a également écrit plusieurs ouvrages de vulgarisation scientifique qui connaissent un succès mérité. Notre domaine sera donc aujourd'hui celui que l'on a l'habitude de désigner depuis quelques années dans les pays anglo-saxons et maintenant en France, sous le nom de science-fiction. Les fanatiques disent par abréviation SF. Il s'agit au fond d'une résurrection de ce que l'on appelait dans ma jeunesse le roman scientifique et qui eut pour précurseurs les plus illustres Jules Verne, puis Wells et Rowney. Que l'on dise roman scientifique ou science-fiction, notre propos couvre évidemment le conte et la nouvelle, aussi bien que le roman, voire la pièce de théâtre, et les techniques, aussi bien que les sciences.
1: Si je comprends bien, vous écarterez de notre propos les romans de...
0: C'est Pierre Auger qui parle.
1: Les romans de critique sociale et ou métaphysique qui contiennent des éléments scientifiques, mais dans lesquels c'est la partie sociale qui vraiment compte,
0: mais oui.
1: Celle pour laquelle l'auteur a vraiment, à laquelle l'auteur a donné tous ses soins. Par exemple, Swift, Voltaire, ou bien alors, plus près de nous, Le meilleur des mondes de Aldous Huxley, ou 1984. De George Orwell.
0: Tout à fait d'accord.
1: Je pense qu'un des meilleurs exemples peut-être de cette catégorie, c'est Erewhon de Samuel Butler. Il y a des éléments scientifiques très, très réduits, mais qui sont au début du roman,
0: oui.
1: Mais qui le situent d'une manière telle que tout ce qui en est déduit est une conséquence de ces choses initiales qui ont été posées en principe.
0: Oui.
1: Mais ce qui intéresse l'auteur, enfin, c'est tout à fait clair, ce sont les conséquences humaines. Il ne s'intéresse
0: clair.
1: Qu'à cela.
2: Il n'en reste pas moins que dans certains de ces ouvrages
0: Bergier.
2: Utopiques, il y a d'excellents éléments d'anticipation scientifique. C'est ainsi que Swift, dans Le voyage à Laputa, propose de monter un télescope en orbite sur un satellite tournant autour de la Terre. Cette proposition est à l'étude sérieuse et tous les calculs mathématiques en ont déjà été faits par le professeur Whipple de l'Institut Smithson.
0: Eh bien, si vous le voulez, nous ne nous interdirons pas à l'occasion des allusions à ces ouvrages, mais nous concentrerons les feux de nos projecteurs sur les ouvrages de science-fiction proprement dit. On a proposé diverses classifications de ces romans. Du point de vue qui nous intéresse, qui est une confrontation de la science et de la science-fiction, je vous propose une classification assez différente de celles qui ont cours. Il y a, à mon avis, d'abord une science-fiction que je qualifierais de raisonnable, de très voisine de la science et de la technique. Il y a à côté une science-fiction excessive, voire délirante, et enfin une catégorie qui se rapproche de ce que nous disions il y a un instant, qui appartient ou qui aspire à appartenir à la grande littérature et qui développe le mythe de la science et de la technique moderne. Nous pourrions peut-être, par quelques exemples, caractériser sans les étudier, cela viendra ensuite, ces trois catégories, Jacques Bergier.
2: Eh bien, voici quelques exemples de science-fiction raisonnable. Le vin au milieu sous les mers de Jules Verne, où le télescope est décrit d'une façon tellement excellente...
0: Le périscope.
2: Où le périscope est décrit d'une façon tellement excellente que son brevet était ensuite refusé par le bureau des brevets américains. Un autre exemple est, par exemple, un fragment de soleil de l'écrivain russe Nemtsov. L'auteur y propose un hélicoptère dont les pales sont composées de semi-conducteurs se chargeant en sens opposé sous l'effet de la lumière solaire.

0: La répulsion fait tourner les pales et l'appareil vole donc par un système extrêmement simple, emprunté à l'énergie solaire. Un modèle de 30 cm de cet hélicoptère a effectivement volé aux mains des Américains. Un autre exemple excellent, c'est Vénus équilatérale de George Smith, où on discute les problèmes de communication interplanétaire d'une façon extrêmement rigoureuse. Un autre exemple encore est ERALF 124C41+ de Hugo Gernsback, où le radar est décrit avec la plus haute précision. Et enfin, il y a un exemple excellent, c'est l'autre côté des zéros de Donald Menzel. Donald Menzel est un astronome américain connu, extrêmement sérieux, qui s'est beaucoup intéressé à la notion de température et qui, dans cette nouvelle, parue en 1953, a anticipé la notion d'une température négative qui est actuellement utilisée, notamment dans les amplificateurs à l'état solide.
1: Je crois qu'il ne faudrait pas exagérer tout de même ces prévisions. La température négative, par exemple, n'est qu'une fiction, une fiction de calcul. En réalité, il n'y a pas d'objet qui soit à une température négative. Ce serait en contradiction tout de même avec les lois de la thermodynamique. Ce qui me semble l'exigence, si vous voulez, que l'on pourrait opposer à ce genre de publication, c'est qu'au moins, si ces ouvrages ne devraient pas présenter de contradictions véritable avec les choses connues, avec la science telle que nous la connaissons à l'heure actuelle. Ou plutôt, si vous voulez, s'il y a une contradiction, qu'elle soit mise en évidence de telle manière que le lecteur voit très clairement à quel moment on introduit cette contradiction, dont on veut tirer des conséquences qui peuvent être fort intéressantes, mais qu'on ne la mêle pas, que l'on ne mêle pas avec des choses dont le lecteur sait parfaitement qu'elles sont vraies, des choses dont il peut-être ne sait pas qu'elles sont fausses.
2: Voilà.
1: Ça, c'est le point qui me paraît le plus dangereux, le plus intéressant, si vous voulez, au point de vue littéraire, et le plus dangereux au point de vue de l'effet produit sur le lecteur. Je sais que les auteurs aiment bien, au contraire, ne pas faire apparaître cette contradiction, la camoufler d'une certaine manière, de telle sorte que les conséquences qu'ils en tirent, qui sont extraordinaires, extravagantes, paraissent liées plutôt à des phénomènes déjà acceptés et connus. En réalité, ils ne le sont pas, mais ils n'ont pas mis en évidence la faille.
2: Mais oui. C'est le cas, par exemple, des voyages dans le passé.
1: Oui, les voyages dans le passé en sont un très bon exemple. Les auteurs se gardent bien de vous dire que, en commençant, que tout ce qu'ils vont vous raconter est impossible parce que le temps est une flèche que l'on ne peut pas retourner, qu'il n'y a pas d'inversion du temps. Et alors, ils ne le disent pas, et il ne faut pas apparaître cette contradiction, et ils racontent des histoires qui s'enchaînent bien les unes avec les autres, et sans vous en apercevoir, vous trouvez amené à considérer sérieusement des situations qui sont absolument absurdes et impossibles d'emblée. Mais oui.
2: À ce sujet, d'ailleurs, je voudrais annoncer une prochaine émission avec un physicien, et un physicien tout à fait authentique, et un écrivain, sur ce que l'on pourrait appeler, d'un terme qui est d'ailleurs un peu littéraire, les voyages dans le temps, mais dans lequel on montrera que les voyages dans l'avenir, ou tout au moins les modifications du temps des hommes, par exemple, les uns par rapport aux autres, sont possibles. Je pense au temps local, bien entendu. La seconde catégorie, nous avons parlé de science-fiction raisonnable, la seconde catégorie, à coup sûr, la plus douteuse, et elle comporte, par exemple, ce qu'on appelle les space opéras, les opéras de l'espace.
1: Donc vous abusez peut-être un peu des anglicismes, il n'y a pas moyen de traduire en français
2: science-fiction
1: par fiction scientifique et space opéra par...
2: Personnellement, je suis tout à fait d'accord pour cela. Maintenant,
1: c'est impossible.
2: Non. Enfin, il faudrait le suggérer à un
0: comité de terminologie. Interplanétaire, peut-être.
2: Oui. Peut-être. Alors, je reviens à ces opéras de l'espace et à ces autres formes de la science-fiction délirante. Elle n'en est pas à une invraisemblance près. Et alors là, nous y reviendrons plus loin, c'est malhonnêteté vis-à-vis de la science. Ce qui est grave, n'ont même pas l'excuse, la plupart du temps en tout cas, d'une forme littéraire séduisante. On peut également y piquer des invraisemblances extraordinaires qui démontrent l'ignorance scientifique profonde de leurs auteurs. Un auteur que je ne nommerai pas écrivait récemment que le gène est une mouche appelée drosophile, par exemple. Et ceci dit, je vais demander à Jacques Bergier ce qu'il pense de cette forme.
0: Cette forme a pratiquement disparu aux États-Unis depuis une vingtaine d'années et est refoulée dans les bandes comiques. Il faudrait essayer d'en faire autant en France.
1: Que voulez-vous dire par là? Que l'on devrait avoir des bandes comiques en France? Moi, je trouve que ça serait une catastrophe.
2: La refouler dans le néant.
1: Mais la bande comique joue un rôle très important. Moi, je trouve qu'il faudrait surveiller, au contraire, les bandes comiques.
2: Oui, je suis bien de votre avis. Eh bien, nous en arrivons à notre troisième catégorie, celle qui concerne ce qu'on pourrait appeler les poètes du mythe scientifique et technique. Alors, nous avons là de très bons écrivains, comme Wells, que nous citions, comme Borges, comme Kipling, même dans un ouvrage comme Aisé as ABC, aussi facile qu'ABC, comme même des ouvrages éventuellement de Kafka, de Stapledon.
1: Oui, mais ça, alors, ce sont des textes dont l'intérêt résulte essentiellement de l'étude du comportement humain qu'il nous présente.
2: C'est juste.
1: Vous avez cité Kafka, vous avez cité Borges. Oui. Eh bien, il est évident que ces auteurs ont voulu placer des hommes dans une situation anormale, extraordinaire, et imaginer en quelque sorte une sorte d'expérience fictive, oui, comme font quelquefois les savants qui se posent la question, si l'on pouvait faire ceci, qu'arriverait-il? Et alors, voilà, si un homme se trouvait dans une situation anormale de ce genre, étant donné sa nature humaine, et voilà, le résultat n'est intéressant que s'il a vraiment une nature humaine authentique, convenablement observée. Si ce n'est pas un homme, il ne nous intéresse plus. Mais alors, un homme véritablement bien observé, avec toutes ses qualités d'homme, se trouvant dans cette situation extraordinaire, comment réagirait-il? Alors là, il y a au contraire des sujets, et un sujet très intéressant, qui a été admirablement développé par beaucoup d'auteurs.
2: Bien sûr, il y a une matière magnifique, et nous sommes certainement aux frontières de la fiction scientifique, et peut-être même de l'autre côté de cette frontière, mais tout près au moins de la fiction scientifique.
1: Il faut dire que d'ailleurs, dans ces cas-là, la valeur de l'imagination de l'auteur aussi compte.
2: Je pense
1: bien. Un auteur comme Borges, puisque vous le citez tout à l'heure, a vraiment une imagination d'une fertilité, d'une richesse extraordinaire. Alors, il prend il crée des situations extraordinaires, mais bien imaginées, qui ont déjà une valeur esthétique par elles-mêmes. Puis, il y met un homme ou des hommes et il voit ce qui arrive. Il imagine
2: ce qui arrive. Bien sûr, c'est juste. Avant de tourner cette page, je m'aperçois qu'on pourrait signaler un genre un peu distinct des précédentes catégories, un genre que j'ai oublié tout à l'heure, c'est celui de ce que l'on pourrait appeler la nouvelle de science-fiction humoristique. Elle ne se prend pas au sérieux, elle ne s'embarrasse pas de la règle d'or qui interdit d'être en contradiction avec la science.
1: Mais c'est Alice au Pays des Merveilles, quoi.
2: Oui, et elle est en fait scientifique, dans la mesure même, d'ailleurs, où son auteur a l'esprit scientifique, et précise bien, sauf lorsque c'est inutile, précise bien et explicite bien la contradiction elle-même. Elle a souvent pour auteur d'authentiques savants, et elle aboutit parfois à de petits chefs-d'œuvre ou à des œuvres excellentes. Je pense à des contes d'un auteur américain, Martin Gardner, qui a écrit quelque chose sur les surfaces à zéro côté, ce qui est une bonne plaisanterie, mais très bien développée, sur ce qu'il appelle l'île aux cinq couleurs, qui fait allusion au problème des quatre et des cinq couleurs, et à quelques autres œuvres comme cela. On en a d'excellentes, et j'ai souvent regretté qu'on ne publie pas en France une anthologie de la nouvelle de science-fiction humoristique, qui serait excellente à tout point de vue. Là, l'absurde est développé avec cohérence, et d'une certaine manière, le fait que, ayant admis un élément absurde à un moment donné, on reste cohérent pendant toute la suite de la nouvelle, la rend plus proche de l'esprit scientifique véritable.
0: Le père de ces gens-là, c'est Edgar Poe avec Hans Pfahl, nouvelle où il y a des réflexions parfaitement valables sur la nature des corps simples chimiques, en même temps qu'un développement humoristique extrêmement drôle.
2: C'est vrai.
1: Oui, des auteurs comme Bertrand Russell aussi ont commis, si on peut dire, des œuvres franchement humoristiques. Mais il faut remarquer aussi qu'il n'y a pas une distinction si précise entre les œuvres à caractère humoristique et les œuvres que nous citions tout à l'heure à caractère d'études sociales. Il y a des études sociales qui sont plus ou moins humoristiques, et il y a peu d'œuvres humoristiques écrites par de bons auteurs qui ne comportent pas un enseignement social, d'une manière ou d'une autre.
2: Oui. Enfin, celles que je citais de Martin Gardner n'ont pas de portée sociale.
1: Oui, mais Edgar Poe et ou bien Swift comportent un enseignement social, alors que c'est humoristique. Il y a des cas dans lesquels c'est franchement humoristique.
0: C'est tout à fait vrai pour Melonta Tota de Poe.
2: Oui. Mais oui. Ceci dit, je voudrais passer au procès proprement dit de la science-fiction, après que nous avons énuméré les principales catégories, et je voudrais demander au professeur Auger le point de vue d'un scientifique sur ce problème général de la science-fiction.
1: Vous me demandez pourquoi, dans le fond, je n'aime pas beaucoup cette science-fiction, sauf quand ce sont des très grands auteurs et que...
2: Voilà.
1: Et alors, l'intérêt, comme je l'ai dit tout à l'heure, n'est pas dans le fait que c'est une fiction scientifique, mais dans les conséquences qu'on en tire. Eh bien, la science-fiction fait peur à beaucoup de scientifiques parce que ils pensent qu'ils ont besoin de la coopération, disons, du cœur, du public. Mais les hommes de science sont actuellement dans une situation assez, assez pénible, dans beaucoup de cas, parce que le public a une tendance à leur reprocher leurs découvertes lorsqu'elles conduisent à des catastrophes, ou simplement à une gêne sociale, car il y a des découvertes qui amènent à certaines modifications sociales qui, pour certaines classes de la société ou certaines personnes, sont une gêne très réelle, leur enlèvent leur moyen de travail ou bien les mettent dans une situation difficile. Et alors ils ont une tendance à penser, les savants devraient bien s'arrêter, parce que comme ça on continuerait à vivre tranquillement. Alors, les savants ont besoin de se revaloriser ou de se valoriser dans l'esprit du public. Et pour cela, ils sont très jaloux de pouvoir se servir au mieux des découvertes authentiques qu'ils ont faites.
2: Mais oui.
1: Et quand ils ont fait quelques bons travaux, ils voudraient que le public se rende compte que c'était difficile, qu'ils ont bien réussi, et en retirer tout de même, enfin, non pas du prestige, ce n'est pas ça qu'ils cherchent, mais au moins une valeur sociale, qu'on les considère comme de bons citoyens. Eh bien, la science-fiction, à leur avis, et les gêne beaucoup dans cette situation parce qu'elle présente au public, quelquefois sans les prévenir que c'est une véritable fiction, des découvertes extraordinaires, beaucoup plus extraordinaires que les savants ne peuvent les faire en réalité, qui quelquefois déflorent des découvertes ultérieures qui vont être faites, qui sont ensuite faites en réalité, et pour lesquelles le public dira « Ah oui, ben nous avons déjà lu ça il y a 10 ans ou 5 ans dans tel ou tel ouvrage, tel ou tel roman, dont l'auteur avait bien prévu qu'on irait dans la Lune ou autre chose. » Alors, le public a été très étonné de voir les Spoutniks circuler autour de la Terre, a beaucoup admiré les savants, mais certainement, il les admirait moins parce qu'il avait déjà lu Jules Verne et s'était dit « Bien, viendra un jour où on enverra des Spoutniks, c'est difficile, mais on y réussira. » Alors, dans les cas où la science-fiction présente au public des découvertes, comme très faciles, généralement d'ailleurs, des découvertes qui pourraient avoir des conséquences extraordinaires et très importantes et très utiles, que ces découvertes sont ensuite faites par les savants à grand labeur, on leur en sait pas beaucoup de gré.
2: C'est évidemment une injustice. Vous reprochez en somme à la science-fiction de détourner de l'émotion de la découverte, des forces...
1: Elle émousse, si vous voulez, n'est-ce pas elle peut même émousser de désir de réussir vraiment chez les savants qui font de la recherche et pour lesquels c'est évidemment quelquefois très difficile. Ils exercent une véritable ambition, une ambition personnelle de réussir. Et alors, si on leur coupe l'herbe sous le pied en annonçant déjà à l'avance, comme très facile, des choses qu'ils auront beaucoup de peine à faire, ça n'est pas encourageant.
2: Eh bien, nous dépassons là, mais je m'en félicite d'ailleurs, vous vous en rendez compte, le problème des rapports de la science et de la science-fiction pour aborder quelque chose de beaucoup plus général, c'est le problème de la valeur de toute fiction, des rapports entre la fiction et l'amour de la vérité et le respect de la réalité. On peut de la même manière dénoncer, d'ailleurs à juste titre, et on le fait assez souvent, surtout dans certains milieux, une certaine forme alors de ce que j'appellerais l'amour-fiction, c'est-à-dire le roman sentimental, qui peut évidemment causer de grands troubles dans le cœur des midinettes, par exemple, ou l'aventure-fiction qui peut jeter des hommes dans des aventures désagréables. Seulement, bien entendu, il faut savoir que, aussi, que si tout excès de fiction est à écarter, il faut savoir que l'homme normal a des besoins affectifs et des besoins imaginatifs qu'il s'agit de contenter avec une fiction de qualité, une fiction qui ne va pas trop loin.
1: En réalité, c'est la valeur des contes de fées. Les enfants ont besoin de merveilles, on les leur donne sous la forme de contes de fées. Mais alors, ça n'est pas dangereux, parce que ces contes de fées étant vraiment complètement détachés de la réalité, et les enfants s'en rendent compte très vite, il n'y a pas de marge, c'est nettement séparé. Tandis qu'un ouvrage de science-fiction prétend toujours être beaucoup plus près de la réalité, et quelquefois, le passage de l'un à l'autre n'est pas visible. C'est ça un reproche fondamental, si vous voulez.
2: Mais le roman sentimental aussi. Et on peut lui reprocher de donner des évasions qui empêchent à ses lecteurs et surtout à ses lectrices de bien se pencher sur le problème de leur vie. Ça va donc très loin.
1: De se contenter de ce qu'ils ont.
2: Sur du papier.
0: Je dois malheureusement reconnaître que ces accusations sont exactes. Au fond, ce qu'il faut reprocher à la science-fiction, surtout à la science-fiction moderne, telle qu'on la voit maintenant, c'est sa partialité. Prenons par exemple deux ouvrages à succès en ce moment. Ils sont apparus en feuilleton dans des grands journaux quotidiens, ils sont parus chez des grands éditeurs. Il s'agit de Sur la plage de Neville Chute et de Personne n'en sortira de Hans Helmut Kirst. Eh bien, les thèmes thème, c'est le même, c'est le massacre atomique général fait par la science. Les auteurs ignorent complètement, ou veulent ignorer, que si la science a inventé l'avion, elle a également inventé les radars, qu'il y a des applications pacifiques de l'énergie atomique, que des savants sont en train d'étudier des injections qui pourraient parer au moins partiellement aux effets des rayons gamma. Tout cela est complètement ignoré. C'est l'accusation

0: Si la télépathie était considérée par tout le monde comme faisant automatiquement partie de la science-fiction, on pourrait s'y complaire, ça n'aurait pas de danger.
1: Bien sûr.
0: Mais c'est que malheureusement, il y a un assez grand nombre de personnes qui considèrent que la télépathie fait partie des réalités. Et que les ouvrages, alors que vous citez, ne sont pas de la fiction dans ces circonstances-là, mais se contentent d'utiliser quelque chose qui, pour eux, fait partie du domaine journalier et commun. C'est un de ces cas dans lesquels il y a une contradiction. Presque aussi grave que la contradiction avec le changement d'orientation du temps. Il y a une contradiction avec les réalités, avec ce qui est possible, qui n'est absolument pas mis en évidence par ces ouvrages. Nous sommes assurés que la télépathie est une chose impossible, parce que nous connaissons vraiment maintenant toutes les manières de communiquer entre deux points de l'espace, par des champs ou des ondes diverses, nous les connaissons maintenant, nous n'estimons pas qu'il puisse y en avoir d'autres, puisque les ondes de gravitation qui en font partie, elles-mêmes ne sont pas utilisées, mais pourraient l'être, mais nous connaissons mais toutes ces méthodes. Par conséquent, nous estimons qu'il n'y a pas d'autres possibilités, et que la télépathie, c'est-à-dire l'existence d'autres champs, d'autres moyens de communication, nous paraît aussi fausse, aussi impossible que le renversement du temps.
1: Mais oui.
0: Je les mets dans les mêmes catégories.
2: C'est absolument exact. Je me tue à expliquer à des auteurs de science-fiction quand ils me consultent qu'une radiation est caractérisée par un nombre entier qui a sa longueur d'onde et comme il ne peut pas y avoir de nouveaux nombres entiers entre 2 et 3 par exemple, il ne peut pas y avoir de rayons inconnus non plus comme ils disent. Donc je crois que c'est apporté lourdement au passif de la science-fiction. Je crois cependant qu'elle a aussi un certain actif dans le sens suivant. Quelquefois, elle ne se borne pas uniquement à déflorer ou à enlever quelque chose aux savants ou plutôt aux techniciens, mais il lui arrive de leur donner des idées.
1: Eh bien, peux-tu nous donner quelques exemples ?
2: Eh bien, par exemple, c'est dans la science-fiction, c'est un auteur de science-fiction appelé Mark Clifton qui a prévu pour la première fois des textiles à mémoire, c'est-à-dire qu'on pourrait fabriquer un monofilament d'un textile dans un champ électrique variable qui imprégnerait ensuite et qu'on aurait ainsi un moyen d'enregistrement meilleur que la bande magnétique. Des résultats très satisfaisants dans ce genre ont été obtenus au Bureau of Standards américain et la publication mentionne comme idée première, la petite nouvelle de Mark Clifton, ça a été la même chose avec l'étoile photosensible, c'est-à-dire avec des tissus recouverts de substances à base de sulfure de cadmium, par exemple, produisant directement de l'énergie électrique à partir du soleil. Là également, l'idée est venue de la science-fiction. L'idée des circuits imprimés, qui est maintenant tout à fait courante, est une idée de science-fiction.
0: Ça veut simplement dire que les auteurs des nouvelles et des articles ou des romans dont vous parlez, au fond, avaient l'esprit scientifique, c'est-à-dire la partie de l'esprit scientifique qui consiste à imaginer des hypothèses ou des possibilités nouvelles, n'avaient probablement pas la seconde partie de l'esprit scientifique qui consiste à ensuite à faire passer dans la réalité, c'est-à-dire à tenter une réalisation matérielle des idées qu'ils avaient eues. Alors, considérer sous cet aspect ce genre de science-fiction, c'est simplement la matérialisation par l'écriture des rêveries que tous les chercheurs, que tous les savants doivent nécessairement avoir avant de faire une découverte quelconque. Enfin, il faut penser aux choses et y rêver avant de se lancer ensuite dans l'aventure concrète consistant à tenter une réalisation. Alors ces auteurs-là, eux-mêmes, n'étant pas dans un laboratoire, ne l'ont pas faite. Ce sont d'autres qui l'ont faite à leur place.
1: Oui, je trouve votre mise au point très juste.
0: C'est une séparation, en somme, de ces deux temps, si vous voulez, des deux temps de la découverte scientifique.
1: Mais oui.
2: Certaines de ces rêveries ont été d'ailleurs tenues pratiquement. C'est ainsi que l'Institut de technologie de Massachusetts, qui est une des meilleures écoles polytechniques du monde, on recommande et même on oblige les élèves à lire une nouvelle de science-fiction d'Arthur Clarke qui s'appelle « Supériorité » et qui explique les inconvénients qu'il y a à trop compliquer. La revue de cet Institut Technology Review publie des nouvelles de science-fiction par Wiener, par Pierce, par Shannon. Il y a quelque temps, il y a 2 mois à peu près, le maréchal Philippe Joubert de La Ferté, qui commanda l'aviation anglaise au moment de la bataille d'Angleterre en 1940, dans une conférence adressée à des officiers supérieurs anglais, a recommandé la lecture d'un certain nombre d'ouvrages de science-fiction.
0: C'est presque des exercices de l'imagination que vous nous recommandez là. Je dois dire que j'ai rencontré chez plusieurs des élèves des grandes écoles qui venaient travailler dans mon laboratoire, une espèce de fermeture à l'imagination que je trouvais très nuisible, justement, à la production scientifique. Il me disait volontiers, « Oh oui, mais tout ça, c'est des idées en l'air, ça ne peut aboutir à rien. » Et je me tuais à leur dire, « Mais ayez des idées en l'air, ayez-en beaucoup, et puis de temps en temps, il y en aura une qui sera bonne et dont l'application sera efficace. » Il faut

0: Il ne faut pas se laisser l'imagination être inhibé par trop, par les choses que l'on croit savoir, quelquefois à tort, et qui empêchent absolument tout développement.
1: Je voudrais poser maintenant le problème de la vulgarisation scientifique. Peut-on profiter, à votre avis, de la science-fiction pour y introduire ou pour lui faire servir la vulgarisation scientifique ?
0: Je redirai ce que je disais tout à l'heure.
1: Oui.
0: Tout cela est acceptable à condition que le lecteur ne s'y trompe pas.
1: Voilà.
0: Si vous voulez faire de vulgarisation scientifique en y introduisant le piment de la fiction, le poivre de ces choses, eh bien, alors dites-le, faites-le sentir clairement. Que le lecteur sache à quel moment vous entrez dans la fiction, de façon à ne pas confondre ce que vous voulez lui apprendre réellement la réalité. Et cette fiction que vous avez introduite, ça ne constitue pas forcément une catégorie à part, puisque vous pouvez passer de tous ces genres de l'un à l'autre très facilement. Beaucoup des ouvrages que vous avez cités peuvent être considérés comme des ouvrages de vulgarisation scientifique. C'était le cas de Jules Verne. Jules Verne était un auteur de vulgarisation scientifique, en même temps qu'un auteur de science-fiction.
1: Voilà.
0: Mais ce qui était bon avec Jules Verne, c'est que les idées qu'il avait étaient assez bonnes en général. Elles ont été développées ultérieurement pour la plus grande part. Et il montrait simplement, dans la fiction, la partie fiction, il montrait simplement des développements techniques qui se sont ensuite réalisés. Il n'avait pas introduit des idées scientifiques fausses ou anormales. Il ne retournait pas le temps.
1: C'est
0: un homme qui était, enfin disons, à ce point de vue-là, plus terre-à-terre que Wells.
1: Oui, à coup sûr. Beaucoup moins poète, mais beaucoup plus près de la science et de la technique.
0: Pour compléter ce que je disais, que Wells ne fait pas de vulgarisation scientifique.
1: Ah, non.
0: Vous ne pouvez pas trouver...
1: L'homme invisible,
0: Mais ce n'est pas de la vulgarisation.
1: Non,
0: tout
1: non.
0: ce qui est dedans est scientifiquement inacceptable.
1: Oui, absolument.
0: Il y a jusqu'à un certain point.
2: L'homme invisible serait aveugle.
0: Oui, très rapidement, c'est inacceptable. Alors, il ne cherche pas à en faire.
1: C'est une
0: très grande différence entre Jules Verne et Wells.
1: Tout à fait de votre avis.
2: Julia Huxley, par contre, fait de la vulgarisation scientifique dans les deux nouvelles de fiction scientifique qu'il a fait dans les essais d'un biologiste. Il parle d'une hypothèse enfin, qui est fantastique mais acceptable, c'est celle d'une accélération de l'influx nerveux. Il imagine qu'un animal ou l'influx nerveux voyagerait plus vite que la vitesse ordinaire, pas aussi vite que la lumière, mais peut-être aussi vite que le courant électrique dans un cristal. Et il en tire des conséquences extrêmement curieuses.
1: Autre excellente forme de fiction et de vulgarisation scientifique, c'est le cas des ouvrages de Gamow et de son héros Tompkins. Il modifie une constante universelle, mais il le dit bien au début, il en tire des conséquences très amusantes et très instructives.
0: Gamow, avec Gamow, on ne peut pas s'y tromper.
1: Absolument.
0: C'est absolument évident. Je répète qu'avec Jules Verne également. Et Jules Verne a aussi eu sur la jeunesse de son temps une grande influence en les enthousiasmant. Justement, il leur a montré ce qu'un avenir plus valable techniquement et scientifiquement pouvait leur apporter de grandes nouveautés.
2: Cette influence a d'ailleurs été mondiale. C'est ainsi que Ziolkovski, le père de l'astronautique russe, reconnaît avoir tout pris chez Jules Verne. Même chose chez des géologues russes comme Efremov ou Obruchev. Vinet reconnaît l'influence de Jules Verne. Des physiciens comme Schwinger et Peirce, mathématiciens comme Bell, reconnaissent l'influence surdéterminante de la science-fiction moderne.
1: On peut donc signaler, inversement en quelque sorte, que plus d'un savant, ou du moins plus d'un scientifique, a commis de la science-fiction.
0: Ah oui, mais là, je mettrais en garde encore contre une difficulté.
1: Oui.
0: C'est que le savant, que l'on connaît comme un savant ayant fait des découvertes parfaitement authentiques, qui écrit un livre de science-fiction sous son nom, sur son propre nom, risque de tromper le public. Qui se dira, si c'est M. Gamow, mettons, qui a écrit ce livre, donc c'est sûrement très bon, parce que je suis sûr que cette année,
1: c'est
0: un bon... Et alors, confonde, ne fasse pas bien la distinction entre le roman écrit par Hoyle, par exemple, et les théories astronomiques valables de Hoyle, et confondant les deux, finissent par ne plus très bien distinguer. Il ne faut pas croire que le public, n'est-ce pas, est scientifiquement préparé, il ne l'est pas. S'il était scientifiquement préparé, cette critique ne vaudrait pas.
1: Et puis, il donne aux savants une importance universelle hors des domaines de la science dans lesquels le savant est un homme comme les autres, en définitive. Eh bien, quoique nous n'ayons pas à débattre la question esthétique, ce serait s'écarter du thème spécifique de ces émissions, qui est la science. J'aimerais en dire quand même, en terminant au moins un mot, parce que l'aspect littéraire sert ou dessert le contenu même des ouvrages. Il se trouve, enfin c'est du moins mon avis, vous me direz si vous pensez comme moi ou non, il se trouve que la division des ouvrages de science-fiction en trois catégories, telle que nous l'avions adoptée au début de cet entretien, me semble correspondre assez bien à trois niveaux de style, à trois niveaux de qualité littéraire. Ce que nous appelions la science-fiction raisonnable propose des ouvrages le plus souvent écrits assez médiocrement. Le remarquable, le très mauvais, y sont rares. Ça ressemble un petit peu, d'une certaine manière, au style des brevets. Ce style n'a pas d'esthétique. Enfin, une médiocrité qui n'est pas trop mauvaise. La science-fiction excessive, celle que j'appelais même délirante, alors elle est le plus souvent lamentablement écrite, d'un ridicule navrant, avec peut-être quelques rares exceptions, mais d'une puérilité vraiment étonnante. De sorte que il me semble apparaître que ce qui est le plus mauvais du point de vue scientifique est aussi le plus mauvais du point de vue littéraire, ce qui est presque désirable.
0: C'est assez satisfaisant,
1: mais,
0: en tout cas.
1: Oui, c'est vrai. Et puis alors, il y a ce que nous appelions la science-fiction mythique, celle qui se trouve un peu au bord de notre domaine et qui nous offre des chefs-d'œuvre ou de très belles œuvres, comme par exemple Wells, que nous avions cité.
2: Ou le jeu de pelle de verre de Hermann Hesse qui a eu un prix Nobel.
1: Oui, peut-on le considérer comme de la science-fiction? Enfin, c'en est. C'est en tout cas
2: son auteur l'a dit.
1: Oui, oui. Il y a même un autre prix Nobel dans ce cas-là, c'est Laxness.
2: C'est Laxness avec Station Atomique.
1: C'est cela.
0: Alors je retire l'accusation que je donnais pour ces auteurs, en tout cas, que je faisais tout à l'heure, de détourner au profit à leur profit une partie de l'enthousiasme que les lecteurs sont prêts à très largement donner à la science et à leurs applications. Enthousiasme qui est stérilisé à partir du moment où il s'applique à une chose fictive.
1: Mais oui.
0: Il est strictement personnel, mais il ne conduit à rien.
1: Mais oui.
0: Mais quand il s'agit d'un ouvrage de la valeur poétique de ceux que vous avez cités, c'est une toute autre affaire, car il s'agit d'une considération artistique. Enfin, naturellement, c'est stérile si l'on veut, mais la satisfaction artistique est une satisfaction personnelle qui a une considérable valeur.
1: Ce parasitisme de la science, on peut considérer qu'il est vrai du cinéma.
2: Du et... de science-fiction qui est absolument lamentable, qui n'a jamais eu une œuvre valable.
1: Et alors aussi, peut-être...
0: Ah oui, les comics dont nous parlions tout à l'heure.
1: Nous parlions tout à l'heure, évidemment.
0: Oui, je voudrais dire aussi quelque chose contre ces bandes illustrées ou ces comics. Mmh. C'est qu'elles créent des stéréotypes. Ce mythe dont vous parliez prend une forme vraiment concrète et tout à fait alors extraordinaire. Mmh. Ainsi, les amateurs de soucoupes volantes on finit par vraiment croire que lorsque nous réussirons à sortir de l'atmosphère et à aller dans Mars, ou bien inversement, si les Martiens viennent chez nous, il faudrait qu'ils naviguent dans des soucoupes, dans des objets plats, tournants. Ils croient réellement que c'est comme ça que ça doit être fait. Et ils pensent aussi que les êtres qui en sortiraient devraient être ces espèces de petits nains avec une antenne sur la tête que l'on voit dans les bandes comiques. C'est un stéréotype.
1: Et un casque transparent.
0: Et un casque transparent. C'est un stéréotype qui est tellement valable que maintenant, ils seraient fort étonnés de voir apparaître des êtres différents. Ça leur paraîtrait anormal, enfin.
1: Il y aurait bien d'autres choses à dire sur la science-fiction, et peut-être y reviendrons-nous, surtout si je trouve dans mon courrier suffisamment de lettres pour m'y inviter, quoique je ne veuille pas donner à la science-fiction une place qui, dans cette série, appartient essentiellement à la science en marche. Mais cette incursion aux frontières des sciences et des techniques n'aura pas été inutile si elle en éclaire les problèmes, si la mise en garde qu'elle élève est entendue, et aussi si elle vous incite à lire quelques authentiques chefs-d'œuvre et quelques textes de bonne qualité. Nous l'avons vu, le bilan de la science-fiction n'est pas simple, il comporte un passif et un actif. Peut-on les comparer et dire si le solde est déficitaire ou bénéficiaire? Il est probable que nous n'avons pas tous trois des points de vue identiques sur cette question, et que d'autres opinions que les nôtres sont encore possibles. D'ailleurs, ne conviendrait-il pas de parler de plusieurs bilans, chacun d'eux correspondant à un type de science-fiction différent? Et la classification en trois grands groupes que j'ai proposé au début étant loin d'épuiser ce sujet. Pour ma part, je dirais volontiers que je tiens le bilan de la science-fiction contemporaine, celle qui se vend sous l'étiquette science-fiction, pour déficitaire.
0: Par contre, la science-fiction ancienne de Jules Verne était absolument bénéficiaire.
2: Cela paraît certain.
1: Mais je ne serais pas étonné que l'avenir voit un renversement de signe et que la science-fiction de demain ne finisse par redevenir bénéficiaire. Au lieu de se confiner dans des exercices souvent médiocres, presque toujours puérils et parfois même malsains, j'espère qu'elle saura un jour obéir

0: à une plus haute vocation et devenir le chantre de la science en marche.
1: Vous venez d'entendre un numéro de La Science en marche que François Le Lyonnais consacrait au rapport entre science et science-fiction en compagnie de Pierre Auger et de Jacques Bergier. Première diffusion le 18 décembre 1958 sur France 3 Nationale.

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Le temps. Le temps, c'est cette chose immatérielle qu'on essaye de contrôler. Mais bon, comment faire? Parfois, on en est à court, on court derrière, il nous échappe, il nous rattrape. C'est un éternel recommencement. Le temps, on essaye de le jauger. Encore une fois, comment le mesurer? On n'y arrivera jamais. Le temps. Que dire de plus? Comme dirait l'autre, c'est quand on en vient à court qu'on se rend compte qu'il était important.

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0: que nous avons en trop, c'est du temps.
1: Bah, c'est encore Brahms. C'était juste pour vous donner mon idée sur le temps. Pour moi, le temps, c'est la seule chose qu'on ne peut pas rattraper, c'est la seule chose qu'on perd. Et une minute passée ou une heure passée, on ne peut pas revenir dessus, quoi. C'est la seule chose que l'être humain ne peut pas remonter, quoi.

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Il est morne. Il est taciturne. Il préside aux choses du temps. Il porte un joli nom, Saturne. Mais c'est un dieu fort inquiétant. Il porte un joli nom, Saturne. Mais c'est un dieu fort inquiétant. En allant son chemin, morose, pour se désennuyer un peu, il joue à bousculer les roses. Le temps tue le temps comme il peut. Il joue à bousculer les roses. Le temps tue le temps comme il peut. 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Viens, ma favorite. Descendons ensemble au jardin. 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Je sais par cœur toutes tes grâces. Et pour me les faire oublier, il faudra que Saturne en fasse des tours d'horloge, de sablier. Et la petite pisseuse d'en face peut bien aller se rhabiller. Georges Brassens, Saturne.

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1: Qu'est-ce que le temps ? Si vous ne vous posez pas la question directement, vous savez certainement ce qu'est le temps. Mais si vous prenez quelques instants pour tenter de le définir, vous vous rendrez compte que ce n'est pas si simple. En fait, il est impossible de donner une définition précise du temps sans employer le terme de temps. Ce qui est bien la preuve que nous sommes incapables de définir correctement cette notion. Car si nous ne pouvons définir un mot sans employer ce même mot, c'est que nous ne savons pas de quoi nous parlons réellement. Pourtant, nous expérimentons tous le passage du temps tous les jours. Parfois, il semble nous filer entre les doigts. D'autres fois, il est lourd et pesant. Il paraît ne plus s'écouler. Mais toujours, il régit nos existences. Nous organisons nos vies en fonction du temps. Et comme nous ne pouvons nous fier à notre ressenti personnel pour évaluer le passage du temps, l'humanité a eu besoin de le découper, de le quantifier, de le mesurer. Mais n'est-ce pas une illusion dont nous sommes tous prisonniers ? À travers plusieurs entretiens de spécialistes du temps, peut-être découvrirez-vous ce qu'il est réellement. Le Pays d'ici, à Besançon, la mesure du temps, une émission de Marion Thibat, diffusée le 28 octobre 1988 sur France Culture. 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

0: Alors, ce que nous venons d'entendre, c'est une montre fabriquée fin 19e siècle. C'est une montre qui possède trois corps de rouage. Un corps de rouage pour le mouvement, un corps de rouage pour la seconde morte indépendante, dite aussi seconde foudroyante, et un troisième corps de rouage pour la sonnerie des heures et des quarts. C'est une montre en or, double boîtier, avec une aiguille à 6 heures qui donne les cinquièmes de seconde.
1: Le pays d'ici, dernière étape, nous sommes à Besançon, capitale de l'horlogerie française. Cadran solaire, clepsydre, horloge astronomique ou atomique, montres mécaniques ou électriques, machines à explorer le temps. Le temps, c'est notre thème d'aujourd'hui, le temps, sujet par excellence du questionnement des philosophes, parce qu'il est le drame humain essentiel, selon Jacques Attali. C'est une obsession de la pensée, ajoute-t-il dans son livre « Histoire du temps ».
2: Si vous ne me demandez pas ce que c'est, je sais ce que c'est, mais si vous me le demandez, je crois que je ne le sais pas simplement. En fait, l'heure, si on se repère par rapport à des référentiels géométriques, enfin spatiaux, c'est finalement un angle. Ça se ramène à une mesure d'angle. Si on se repère dans le domaine du temps et des fréquences, par rapport à la définition d'un joli mouvement sinusoïdal, c'est ce qu'on appelle une phase.
1: Comment est-ce que vous pourriez définir le temps ?
2: Ah, c'est encore plus compliqué. C'est plus compliqué parce que si on est capable d'imaginer que nous puissions vivre dans un système absolument fixe, où rien ne se produit. Un philosophe grec appelait ça l'ataraxie. On est au milieu d'un monde où il ne se passe rien.
1: Où le temps n'existe pas.
2: Eh bien alors, il n'y a pas de temps. Le temps, c'est quelque chose qui est lié à des changements perceptibles. Alors, on sait que biologiquement, un être humain, vous, moi, bon, on vieillit, on se rappelle de son enfant, donc on a une notion d'écoulement de quelque chose parce qu'on voit des changements. Et c'est vrai pour toutes sortes, pour tous les phénomènes connus. Mais le diable dans cette aventure, parce qu'il y en a quand même un, c'est que le temps s'écoule toujours dans le même sens. Et que le problème, c'est qu'il est pour l'instant, on est incapable, même avec les moyens les plus perfectionnés de la science et des techniques, de remonter le cours du temps.

Nous sommes pour la dernière fois donc en direct et en public du Palais Granvelle dans cette fameuse salle des tapisseries, puisque c'est une salle où sont suspendues des tapisseries du XVIIe siècle, des tapisseries de Bruges qui racontent l'histoire de Charles Quint. C'est donc notre dernière émission à Besançon, qui est une très jolie ville méconnue. Cette ville non seulement a de très belles façades, mais en plus elle offre une particularité, c'est qu'il y a des pavés qui brillent comme du marbre et la ville se reflète dans ces pavés. Alors comme le plan de circulation ici à Besançon est extrêmement compliqué, la ville est pleine de piétons et tous les jours il y a des milliers de piétons qui marchent sur une immense mosaïque de pavés qui reflète un petit peu comme un miroir cassé des morceaux de cheminée, des lambeaux de façade qui sont balayés par les nuages. Alors le palais Granvelle est au centre de cette vieille ville de la boucle de Besançon.

0: Joël Moeyran, vous êtes conservateur de ce musée. Ce musée, pour l'instant, musée historique. Mais le projet, le grand projet sur lequel vous travaillez, c'est de transformer ce musée en musée du temps. Alors donc, aujourd'hui, nous allons vous accompagner dans votre réflexion sur ce musée du temps. Tout d'abord, comment est née cette idée de faire un musée du temps ? C'est une longue histoire ?
1: C'est une longue histoire, oui. Si on voulait en faire l'histoire, il faudrait remonter à 124 ans en arrière. Lorsque l'école d'horlogerie a été créée, il y avait dans les collections du musée d'archéologie une ou deux montres, et déjà des Byzantins disaient « il faut créer un musée d'horlogerie ». Et au cours du siècle qui vient de s'écouler, un certain nombre de projets ont vu le jour, mais il a fallu peut-être attendre que ce projet devienne une vraie nécessité culturelle pour que, enfin, ce projet de musée d'horlogerie devienne vraiment quelque chose de concret qui va enfin démarrer.
0: Et en même temps, un musée de l'horlogerie, ce n'est pas la même chose qu'un musée du temps.
1: Voilà, alors justement, s'il y a eu un besoin culturel et non plus un besoin économique, il fallait en tenir compte. Il fallait tenir compte aussi de l'environnement dans la région. Nous sommes à une heure du musée suisse, du musée d'horlogerie de la Chaux-de-Fonds, qui a des collections prestigieuses parce qu'ils ont démarré 100 ans avant nous. Nous sommes aussi pas très loin des musées de l'Allemagne du Sud qui aussi ont de très belles collections techniques. Et nous sommes en France où à l'heure actuelle, il y a toute une réflexion qui naît dans les musées techniques pour justement poser les questions de relation entre l'homme et la technique. D'où la proposition qui a été faite à la mairie de Besançon de faire un musée du temps, c'est-à-dire dire la mesure du temps, d'accord, mais pourquoi mesure-t-on ? Mon Dieu, depuis quand ? Et puis qu'est-ce que c'est que le temps ?
0: Grande question, je ne sais pas si nous arriverons au bout de cette question aujourd'hui. Jean-Marie Vigoureux, je crois que vous avez la paternité justement du titre de cette idée d'appeler le musée musée du temps. Vous êtes physicien.
2: Je ne sais pas si j'en ai la paternité, mais
0: d'après
2: c'est possible.
0: D'après Joël Moeyran, oui.
2: C'est évidemment un thème qui m'intéresse beaucoup, à la fois par le biais de mon travail, parce que je suis confronté à la question, ou disons au fait qu'on ne sait pas ce que c'est que le temps. Quand on fait un peu de recherche, ce que je fais essentiellement dans ma semaine, eh bien, on est obligé de se dire, bon, on a quelques schémas qui sont relativement utiles, mais qui sont sûrement faux pour l'essentiel. Donc la question m'intéresse pour ça, puis elle m'intéresse aussi comme homme, parce que comme vous le disiez tout à l'heure, la question du temps, elle n'est pas uniquement une question scientifique. Elle touche à toutes les sciences humaines, à toute la réalité, voilà.
0: Et ce qui est intéressant justement dans la démarche de ce musée, Joël Moeyran, c'est que vous faites depuis plusieurs mois et pour plusieurs années encore, une véritable réflexion prospective avec différentes personnes, notamment un musicien, un sociologue, un philosophe.
1: Oui, parce qu'une fois que nous avons dit nous allons faire un musée du temps, tout restait à faire. Et pour en plus un musée qui se dit du temps, c'est un tel paradoxe que ça vaut la peine d'approfondir l'idée. Et nous avons donc en effet passé des contrats avec un certain nombre de chercheurs, historiens, ethnologues, horlogers, sociologues, musiciens, en leur disant voilà, nous envisageons de faire un musée du temps, pour vous qu'est-ce que ça veut dire ? Et chacun nous a rendu des propositions, des explorations, c'est un peu des explorations plus que des études. Et à l'heure actuelle, nous en sommes dans la phase de synthèse. À partir de ça, confronter toutes ces explorations à la réalité, parce qu'il faut de temps en temps aussi savoir redescendre sur les choses bien concrètes et bien matérielles, cette réalité étant nos collections, des collections d'horlogerie, des collections d'histoire, et à partir de là, faire des propositions, faire un programme muséographique.
0: Le paradoxe dont vous parlez entre le terme musée et le terme temps, c'est qu'il est bien difficile d'enfermer le temps dans un musée, c'est ça ?
1: Oui, et puis même, ça va presque plus loin, c'est-à-dire qu'un musée, c'est une machine à conserver le temps, une machine à lutter contre le temps, et que du coup, le musée se regarde lui-même, c'est pas très facile à manier.
0: Joël Moeyran, élitette et musicien, c'est une des personnes qui justement travaille pour vous, qui réfléchit avec vous, et nous l'avons rencontré, donc il nous a donné son point de vue sur le temps.
3: Inconsciemment, ou plus ou moins inconsciemment, chacun joue avec le temps. Il n'y a pas longtemps, j'ai enregistré une sortie de mariage sur une place, parce qu'il y a toujours tout un jeu de klaxons. À la sortie, alors c'est ta ta ta ta ta ta ta ta ta ta, ta. Et en général on pourrait dire par exemple voilà un énoncé de temps, et on peut cet énoncé, cette phrase, cette toute simple phrase, on peut la décomposer pour comprendre comment elle est organisée sur le plan temporel. Alors on peut avoir recours à la méthode des rythmes grecs, avec les brèves et les longues, et on s'aperçoit que ta ta ta ta ta, bon ben c'est ta ta ta ta ta, brève, longue longue, brève longue. Et puis après, en général, les fêtards donnent la réponse à l'objet. Et vous avez, après le ta ta ta ta ta, vous avez ta ta ta ta ta ta ta. Bon, alors, je veux dire, la réponse peut être aussi décomposée sur le plan temporel, et on s'aperçoit que vous avez exactement une égalité de durée qui est manipulée entre la première phrase qui est prononcée et puis ensuite sa conséquence, la réponse. Hein, et que si, alors, déjà, il y a équivalence de durée, donc ça, c'est un problème d'équilibre dans la manipulation du temps. Vous voyez, il y a des équilibres qui se mettent en place. Et puis, si on regarde à l'intérieur les cellules, comment elles sont composées, je vous disais tout à l'heure qu'il y avait longue, longue, brève, longue, eh bien, on s'aperçoit après, dans la réponse, qu'il y a une symétrie du phénomène, avec des choses qui sont plus compliquées, le monnayage sur des durées de temps, qui fait que, inconsciemment, il y a des grandes lois qui sont manipulées par les gens. Bon, c'est un peu comme quand quelqu'un décore une pièce, il a une cheminée, alors il met un objet au centre, il met deux trucs de chaque côté. Bon, la symétrie, c'est vos mains. Vous avez une main droite, une main gauche. C'est le même motif inversé. Ces grandes lois, en fait, on les retrouve dans la manipulation du temps. Ces phénomènes temporels renvoient à des durées que le corps matérialise. Vous avez par exemple la pulsation cardiaque qui, grosso modo, correspond, si on voulait la mettre en rythme grec, à une durée longue et à une durée brève. Bon, à partir de là, les Grecs ont fondé toute une architecture temporelle basée sur la durée longue et la durée brève, avec là-dessus des phénomènes d'accentuation liés à des prononciations, à des discours, aux verbes. Il y a le phénomène de la respiration, qui est un phénomène qui est pris en compte. Et si vous voulez, tout ça a donné naissance à une espèce de grammaire, de syntaxe de manipulation du temps, qui fait que, au travers, l'homme puise parfois, au travers de son propre corps, les éléments d'un discours qui va lui servir à organiser son environnement.

0: Sur ce son de l'horloge astronomique de Besançon, autre point de vue, celui d'Alfred Raymond, qui est directeur du service chronométrie de l'Observatoire de Besançon, un observatoire qui fut créé à la fin du 19e et qui a entre autres la vocation d'être la maison des gardiens du temps.
1: Tout le monde a appris à l'école que la seconde, c'était la 86400e du jour solaire moyen. Le véritable problème des astronomes était de définir le soleil moyen, qui n'a peu de rapport avec le soleil vrai.
0: Mais est-ce que c'est ici que l'on détermine l'heure exacte ?
1: Alors, il y a plusieurs observatoires dans le monde, et en France aussi, qui s'intéressent au problème de la détermination de l'heure. Alors, les observatoires spécialisés dans ces domaines-là travaillaient dans une partie de l'astronomie qui s'appelle l'astrométrie, où on considère en quelque sorte les étoiles comme étant des repères d'un cadran et associés à un plan fixe de la Terre, on regardait passer des étoiles cataloguées depuis des centaines d'années et on notait l'instant du passage de ces étoiles de référence dans le plan du méridien. Et lorsque l'étoile arrivait, comme d'habitude, soit en avance, soit en retard, par rapport à l'heure officielle et prévue dans les catalogues par la mécanique céleste, alors on ne disait pas que c'était l'étoile qui arrivait en retard à son rendez-vous, mais que les horloges où on indiquait l'heure du passage étaient en avance. Et c'est la manière dont on utilisait à l'époque pour, dans le fond, lire à partir de la Terre qui tourne, l'heure par les étoiles et repérer comment fonctionnaient nos horloges par rapport au mouvement de la Terre. Alors dans les années 30, à partir des années 30 et 40-50, on a installé dans les observatoires des horloges à quartz qui gagnaient facilement, disons, une décimale de plus par rapport aux horloges à balancier. Et on s'est aperçu que le mouvement de la Terre n'était pas très uniforme. Et que le postulat sur lequel reposait la définition de l'heure et de la seconde devait être revu. Alors à la fin de la guerre, on a été capable d'utiliser des fréquences radio et de fabriquer des horloges extrêmement précises, disons 10 000 à 100 000 fois plus précises que les horloges à balancier, qui utilisent comme principe un phénomène quantique. Et pour ce qui concerne la définition de la seconde, ce phénomène est lié à une particularité de l'atome de césium. On a donc à l'observatoire une batterie d'horloges atomiques à jet de césium qui servent à définir l'heure. Alors la grande différence avec le système ancien, si vous voulez, c'est que quand on utilisait la Terre comme système de référence pour avoir l'heure, il y avait une horloge. Et les observatoires étaient, dans le fond, des endroits où on lisait le cadran, c'est-à-dire le passage des étoiles. Maintenant, le problème est un peu différent, parce que les horloges à jet de césium sont fabriquées par des manufactures, disons quelques-unes dans le monde occidental, et on a, disons, plusieurs centaines d'horloges qui permettent de fabriquer ou de construire une échelle de temps atomique de référence, à condition qu'on soit capable de comparer continuellement les horloges entre elles. Donc la définition de la seconde devient une définition de nature statistique.
2: 17h, 17 minutes, 10 secondes.
3: En fait, le temps n'existe pas de lui-même, a priori. C'est un mot d'Ernst Jünger. Il dit « Un fait plus décisif est que nos horloges sont des machines à créer, à fabriquer le temps. » Et ça, je crois que si vous voulez, ça aussi, c'est une chose qui est très intéressante. C'est que si on compare, par exemple, même des périodes de l'histoire occidentale, bon, il y a au XVIe, au XVIIe siècle, je ne sais pas, la moyenne d'âge, la moyenne d'espérance de vie de quelqu'un était de 35 ou 40 ans. Aujourd'hui, elle a doublé. Donc, il est intéressant de, à partir de là, de comparer qu'est-ce que pouvaient être des gestes dans une espérance de vie qui ne pouvait pas dépasser cette durée-là. Et moi, par exemple, je suis frappé de voir ou d'avoir vu sur certaines peintures des visages, enfin des personnages qui manifestement sont des enfants. Et par contre, il est clair que quand on regarde le visage et quand on regarde, par exemple, les yeux de la personne, il y a une telle maturité que c'est pas un enfant qui est en face de soi. Et la seule façon, enfin que moi j'ai, d'expliquer cette espèce de rupture que j'ai moi par rapport au visage d'un enfant contemporain, c'est parce que les faits, les gestes à accomplir dans l'existence de quelqu'un qui ne vit que 35 ans sont forcément beaucoup plus denses. Et qu'il n'y a pas une période d'enfance et d'adolescence très longue, puisqu'il faut déjà d'emblée très, très vite gérer le temps complètement différemment. 5 ans ou 7 ans de l'époque à laquelle vivait Mozart, c'est pas la comparaison et le parallèle immédiat avec un enfant de 5 ans ou de 7 ans d'aujourd'hui. Parce que la conception temporelle sociale de l'époque était complètement différente. Par exemple, au temps des pharaons, c'est flagrant, un pharaon de 18 ans pensait déjà à faire son tombeau à 18 ans. Alors que le général de Gaulle est mort en écrivant ses mémoires. Moi, ce qui m'intéresse, en fait, c'est l'invention d'une expression du temps par une société. Et je m'aperçois que, à partir du moment où il y a phénomène social, il y a organisation d'un phénomène de temps. Et l'organisation, c'est quoi ? C'est donner un sens à quelque chose qui, avant, n'en a pas, ne peut pas exister.

0: se pose, mais il y en a une principale à laquelle nous revenons, toujours cette question, qu'est-ce que le temps? Alors j'aimerais bien avoir vos impressions à chacun. Jean-Marie Vigoureux, est-ce que c'est une invention de l'homme? Est-ce que Ernst Unger a raison?
1: Oh, sans doute, je ne veux pas m'avancer trop. Je disais tout à l'heure, en physique, c'est très difficile de définir le temps, et ce qui est passionnant, c'est de voir que, suivant le type d'approche qu'on a, on pourrait donner 6, 7, 8 définitions différentes. Moi, ce qui me frappe un peu et ce qui me paraît important, c'est qu'on ne fait pas de physique sans mesurer. Donc la mesure du temps est quelque chose d'essentiel. Mais c'est que la mesure de quelque chose, qui est le seul moyen que nous avons pour approcher une certaine réalité, n'épuise jamais cette réalité. Si on connaît très bien ce que c'est que le mètre ou la chaîne d'arpenteur, on n'épuise pas la beauté de la route ou du paysage. Et pourtant, c'est peut-être en la mesurant qu'on finit par faire attention à des choses qui sont essentielles et qu'on ne verrait pas autrement. Disons, au départ, parce que la physique s'est développée quand même pas mal, surtout depuis 80 ans avec Einstein et tous les successeurs, je dirais, au départ, il faut voir la mesure du temps comme un moyen qui nous amène, qui nous pose des tas de questions différentes, mais qui avant une grille pour aborder le réel, et en tant que grille, là je dis, c'est une grille qu'on invente. Je donne un exemple là, qui me vient là tout de suite. Quand j'étais enfant, l'exemple est très simple, l'instituteur nous avait montré que pour reproduire un dessin, si on n'est pas très doué, eh bien, il suffit de faire une grille, des petits carreaux sur le dessin, faire la même grille en plus grand ou en plus petit sur la feuille à côté, et à ce moment-là, on est ramené à recopier carreau par carreau, et sans être très doué, on arrive à faire quelque chose. Eh bien, je dirais que cette grille, elle nous permet de voir la peinture. Elle nous permet de voir ce qu'on n'aurait peut-être pas vu, la répartition des taches de couleurs, de voir l'importance des formes. Elle nous permet de faire quelque chose. Mais elle n'épuise pas du tout la peinture elle-même. Eh bien, je pense que le temps, comme temps mesuré dont on parle, c'est ce temps-là. C'est une grille qu'on a inventée qui nous permet de nous situer dans la semaine, dans la journée, de se donner des rendez-vous, de faire quelque chose, de faire des expériences très précises. On peut aller jusqu'à des mesures de temps très très très court. On en parlera peut-être tout à l'heure. Mais à ce niveau-là, c'est une invention. Maintenant, c'est peut-être pas qu'une invention. Il y a des questions qui se posent.
0: Oui, parce qu'on sent bien tout de même que le temps passe et que le temps existe, même si l'on dit que le temps n'existe pas. Alors là, vous parlez en fait du temps mesurable. Et il existe bien évidemment un autre temps qui est le temps que l'on pourrait qualifier de temps psychologique, de temps subjectif ou de temps social. Abbé Cachot, vous avez une formation de psychologue. Votre sentiment, comment vous abordez ce problème du temps?
2: Je l'aborde maintenant essentiellement à travers l'expérience que je fais à la prison de rencontrer des gens pour qui la notion de temps est une des plus lourdes à gérer qui soit. À partir du moment où le temps ne vous appartient plus, où il est suspendu à un pouvoir, à une décision sur laquelle il est impossible ou bien très difficile d'infléchir, vous n'arrivez plus à avoir un temps qui vous appartienne. Et donc c'est quelque chose qui est très lourd, et il me semble que c'est un des aspects par où la liberté est le manque de liberté est le plus difficile.
0: Mais alors là, vous parlez donc du temps tel qu'il est vécu par les détenus.
2: Oui.
0: Et comment le vivez-vous vous-même? Vous avez la vie éternelle devant vous.
2: Sérieusement, je me suis rendu compte, justement, au contact de gens qui n'ont pas la liberté du temps, de la formidable liberté du temps que j'avais. Et je me suis rendu compte que mon temps était très, très, très bien rempli. Pas objectivement rempli, mais par rapport, évidemment, à ce vide immense que je rencontre.
0: Joël Moheran, vous, votre point de vue sur le temps?
3: Le temps, pour moi, vu mon métier, c'est quelque chose qui nous pousse à inventer et à réagir. On réagit en faisant des musées, on réagit en fabriquant des horloges, et ça, c'est une source extraordinaire d'émerveillement sur tout ce que le temps peut pousser à inventer. Je vais donner un tout petit détail très très matériel. Une des dernières acquisitions du musée, c'est une horloge distribuée par un assureur à ses clients. Ce qui sert de remontoir à l'horloge, c'est une pièce qu'on met tous les jours dedans. À la fin du mois, l'assureur passe, tire le petit tiroir qui se trouve en bas et ramasse la cotisation mensuelle.
0: Le pays d'ici à Besançon, réflexion à plusieurs voix sur le temps, en préfiguration donc du futur musée du temps de Besançon. Abbé Cachot, votre nom vous prédestine à être aumônier de la prison, eh bien, vous l'êtes. Et grâce à vous, nous avons rencontré un détenu pour qu'il nous parle justement du temps tel qu'il peut être vécu en prison.
4: Actuellement, je totalise 28 ans et 7 mois de détention. Officiellement, il me reste encore 6 ans et demi. Mais bon, là-dessus, peut-être que je peux espérer quelque chose, quoi, une libération anticipée.
0: Vous avez quel âge ?
4: Actuellement, j'ai 53 ans.
0: Ce qui veut dire que vous êtes entré en prison ?
4: La première fois, je suis rentré à 22 ans. Là-dessus, j'ai fait 5 ans de détention. Ensuite, bon, je suis rentré, j'avais 29 ans et demi. Et depuis, je suis ressorti, évidemment, mais c'était un très court intermède.
0: Donc depuis l'âge de 30 ans, vous êtes enfermé ?
4: Je suis enfermé, oui.
0: Quelle notion du temps est-ce qu'on peut avoir ?
4: Ben justement, la notion du temps, elle est très, très difficile à appréhender parce que je n'ai pas de vécu pratiquement, quoi. C'est ça qui m'a fait défaut. Pour saisir exactement le temps qui passe, c'est très difficile. Il y a bien des repères conventionnels, mais bon, ce sont les repères que vous donne la montre, le calendrier, des choses comme ça, quoi. Mais sinon, ils n'ont aucune densité, un temps qui n'a aucune densité psychologique. Bon.
0: Vous avez l'impression que le temps s'est suspendu ?
4: Voilà, exactement, oui. Bon, les heures, les jours qui passent, le moment présent que je vis, c'est quelque chose de très pesant. Mais bon, lorsque c'est passé, j'ai comme l'impression que ça n'a pas existé, quoi.
0: Mais alors, est-ce que vous comptez, par exemple, les jours ?
4: Non, même pas, parce que je crois que il y a une sorte de réflexe involontaire d'occultation pour justement refouler tout ça au fin fond de la mémoire. Toutes les strates de ces années où il ne s'est rien passé pratiquement, pour échapper justement à cet autre pouvoir destructeur par l'action subversive qu'il a sur la pensée. Lorsqu'on est pris par cette idée obsessionnelle qui vous mène à une sorte de désespérance existentielle, bon, il faut refouler tout ça. Ça provoquerait sinon une sorte de désespérance totale, quoi, si vous deviez penser à tout ce temps perdu, à tout ce temps qui est une espèce d'illusion, quoi, en fait.
0: Mais qu'est-ce que c'est lorsque vous dites l'effet destructeur du temps ?
4: Bon, il y a l'effet destructeur du point de vue biologique. Bon, il y a le processus de vieillissement, bon, l'idée de la mort et toutes ces choses-là. Mais il y a aussi cet autre pouvoir destructeur du temps qui est moins, peut-être moins évident, mais enfin, qui pour moi l'est beaucoup. C'est-à-dire, c'est l'action subversive qu'il exerce sur la pensée, quoi. C'est absurde.
0: C'est absurde, sauf si vous sortez.
4: Alors évidemment, c'est différent. Bon, moi, je peux dire que j'ai quand même cultivé l'espérance d'une libération. C'est quelquefois une sorte de défi, peut-être un défi absurde. Même, je pense, surtout quand on a été condamné comme moi, disons, à d'aussi longues années de prison. Mais il faut bien se raccrocher à quelque chose, sinon ça serait la désespérance totale, quoi.
0: Ça vous est arrivé de sortir en permission ?
4: Oui, je suis sorti, oui. Mais alors j'étais complètement déconnecté d'avec la vie. Je n'ai pas compris grand-chose à ce qui se passait autour de moi. Puis en fait, vraiment déconnecté, bon, sur tous les plans, même sur le plan affectif, parce que bon, je suis sorti, mais je ne connaissais plus personne et je n'avais tous les liens interrompus, même les liens familiaux, parce que on ne reste pas impunément aussi longtemps enfermé comme ça. Et puis on ne peut pas reprendre le fil des choses comme ça du jour au lendemain, c'est pas possible.
0: Vous êtes dans une cellule individuelle ?
4: Individuelle, oui.
0: Mais vous préférez être seul ?
4: Ça dépend avec qui l'on est, tout est là, quoi. Parce que dans ce genre de type de situation, vous pouvez quelquefois préférer être seul plutôt que de subir des conversations oiseuses ou des choses comme ça, quoi.
0: Quelquefois, lorsque vous êtes seul dans votre cellule et que vous ne faites rien, est-ce que vous n'avez pas l'impression parfois que c'est interminable ? Enfin, qu'est-ce que vous ressentez ?
4: Ah, je ressens... C'est, une sorte de momification intérieure. C'est très difficile à définir.

parfois je l'étais beaucoup moins. Bon, sans être quelqu'un d'impulsif ni quoi que ce soit, bon, il y avait des choses que je supportais mal. Et alors qu'aujourd'hui, moi, j'ai une grande indulgence, si on peut dire, à propos de beaucoup de choses, quoi. On se fait une raison aussi. Ce qui n'était pas le cas lorsque j'étais plus jeune, je ne me faisais pas de raison du tout, quoi. Alors qu'aujourd'hui, ma foi, maintenant, est-ce que c'est mieux? Quelquefois, il vaut mieux pas se faire tout à fait une raison, parce qu'il y a aussi une sorte de résignation qui intervient et qui vous fait prendre justement conscience que vous êtes devenu vieux, quoi.

Cultiver l'espérance dans ces conditions devient donc une sorte de défi absurde que l'on s'épuise à entretenir dans une course contre la montre en sachant bien que l'on a perdu d'avance. Mais peut-être est-ce là en partie le secret de la survie face à l'érosion insidieuse et irréversible du temps. Une sorte de tricherie avec soi-même pour tenter de disputer quelques bribes de vie à l'appétit vorace et indifférent de cet ennemi invisible qui emporte tout dans son sillage. Qu'importe, j'ai choisi le défi plutôt que l'abandon, aidé en cela par la très forte nostalgie d'une vie que je n'ai pas vécue, mais dont le désir est resté intact. Texte écrit pour nous par ce détenu enfermé depuis 24 ans.

0: Abbé Cachot, votre réaction à ce témoignage donc de ce détenu que vous connaissez bien?
1: C'est un monsieur qui a suggéré son temps, je crois. Vous avez pu vous en rendre compte vous-même. Il a gardé ce que j'appelle la dignité parce qu'il ne s'est pas laissé prendre complètement par un environnement qui l'étouffait, mais il a voulu garder sa liberté. Et sa liberté de culture, de pensée, de tout ce que vous voulez, c'est-à-dire finalement qu'il a voulu se garder un temps à lui. Même si il n'arrive pas à savoir quelles sont les échéances, et donc s'il n'arrive pas à le programmer à longueur de jour. Et donc, toujours une lutte très difficile et parfois épuisante. Enfin, je sais pas, vous avez...
0: Quelle parole de réconfort pouvez-vous apporter à un homme comme lui?
1: Je crois que c'est à lui, c'est lui qui dit la parole qui convient à cet égard-là. Je me sens vraiment très petit par rapport à ce genre de monsieur. La seule chose que je puisse faire avec lui, c'est d'accepter de perdre du temps. Vous parliez tout à l'heure d'éternité, vous me disiez, vous avez le temps, vous avez l'éternité devant vous. Bon, vous savez très bien, enfin, moi je pense que la notion d'éternité, c'est une notion de qualité de temps.
0: C'est pour ça que je le disais d'ailleurs.
1: Ouais. Et bon, j'ai

0: la chance de pouvoir perdre beaucoup de temps à aller voir les uns les autres. Hein. Et je m'aperçois que en perdant du temps avec eux, hein, c'est là qu'on arrive à se rencontrer un petit peu. Et qu'ils sont tellement mis en dehors du temps qui compte, hein, du temps qui est de l'argent, du temps je sais pas quoi, hein, que là, on ne peut plus les rencontrer, ils n'ont rien à dire. Mais là où le temps, ça vaut rien, alors on peut y aller, on peut causer.
1: Jean-Marie Vigoureux.
2: Oui, moi je voulais dire que ce témoignage me touche beaucoup. Et ce qui, par rapport au temps, à la question posée tout à l'heure, est-ce que ça existe, etc., etc., je me disais, on est enfermé dans une grille. On est enfermé dans une grille technique qui nous est bien utile, mais on ressent quand même tous, souvent, que le temps, c'est quand même, c'est pas ça. La vie, c'est pas ça. On l'exprime quelquefois en se disant, si on attend quelqu'un qu'on aime et qui n'arrive pas, on dit on a attendu un siècle, mais on dit pas 2h53. Ou bien si on a passé du temps avec quelqu'un et que ça a été, c'était vraiment très profond, qu'on l'a vécu à fond, on ne dit pas « je l'ai vu 17 minutes », on dit « on s'est vu que 3 minutes ». Et on aperçoit comme ça qu'il y a un temps qui n'est pas quantitatif, qui ne se réduit pas à une mesure, mais qui est qualitatif, qui exprime la qualité de la vie. Et je pense en disant ça, en entendant ça, que le témoignage qui tombe d'ailleurs juste au milieu de l'émission me paraît tout à fait central, même dans la perspective d'un musée du temps, qui devrait nous aider à sortir de là. Quand un tribunal condamne quelqu'un à 25 ans de prison, 25 ans ne veut sûrement pas dire 25 fois, 25 tours de la Terre autour du Soleil. On voit bien, c'est complètement débile de réaliser, de penser le temps comme ça. C'est un temps qui est de la vie, qui est dans l'âme, dans le corps, dans la vie quotidienne des gens. Et le temps mesuré, la Terre va faire 25 tours, ça devient complètement dérisoire. Et je pense que ça, il faut absolument arriver à voir que le temps mesuré physique est un moyen, mais qu'il faut aussi savoir en sortir comme on sort d'une ornière. Pour en sortir, il y a deux moyens. Il y a faire de la physique, sans doute. C'est un des moyens, mais qui est tout petit, un peu dérisoire, parce que interroger la nature et nous oblige à nous dire qu'on se trompe tout le temps et que c'est pas ça. Et l'autre, c'est écouter, effectivement, des témoignages, c'est vivre. Et ça nous permet d'aller beaucoup plus loin.
1: En même temps, le gros problème, j'imagine, c'est comment rendre compte de ce temps subjectif, psychologique, dans un musée.
3: Tout à fait, c'est un des problèmes que nous nous posons à l'heure actuelle. Et vraisemblablement, nous aurons la présence du temps dans le musée ne sera pas concrète. Elle ne peut pas être concrète. Elle sera une sorte de guide, d'accompagnateur du visiteur, souvent impalpable, souvent suggéré, soit par des moyens théâtraux, soit par des moyens plastiques, des moyens de création toujours, qui accueillera le visiteur à son arrivée, qui l'emmènera jusqu'au bout du musée. Donc le musée va créer à la limite son propre temps, de façon à soulever les questions sur le temps et à donner justement toutes ces sensations.
1: Alors ce qui sera par contre tout à fait concret, ce seront les objets qui seront exposés dans ce musée, bien sûr, une collection d'horlogerie. Patrick Augereau, vous êtes horloger. Bon, alors bien sûr, le temps, on peut le dire, a induit un art, puisqu'il y a l'art de la mécanique, de la montre ou de l'horloge. Il y a aussi l'art de la montre en tant qu'objet, ou l'horloge en tant qu'objet.
4: Oui, absolument. Mais l'horlogerie, ça va encore beaucoup plus loin que ça. On fait appel à énormément de connaissances dans tous les domaines. Et si on relit un peu l'histoire de l'horlogerie, on s'aperçoit que c'est surtout les mathématiciens, les physiciens, les savants qui ont fait progresser énormément l'horlogerie. Par contre, les horlogers avaient aussi leurs petites idées dans le génie mécanique. Et l'association de toutes ces connaissances a permis de réaliser des choses absolument admirables qu'on peut voir ici au musée. On est très surpris de voir au XVIIe, XVIIIe siècle des choses qui laisse un peu rêveur. On se demande comment on pouvait réaliser des choses pareilles compte tenu de l'outillage assez sommaire.
1: Patrick Augereau, bon, vous êtes un passionné de montres et vous aimez surtout les objets de luxe. Alors, quelle est la plus belle montre pour vous?
4: La plus belle montre, dans l'état de la technique actuelle, il y en aurait deux. Il y aurait la montre mécanique pour sa fiabilité dans le temps, parce que la mécanique, il suffit de regarder dans les musées, on trouve des montres très anciennes du XVIIe siècle, on a réussi à en faire fonctionner. Donc, au point de vue fiabilité, on peut dire que c'était parfait. Et sur le plan de la précision, il faut quand même se rendre à l'évidence que l'horlogerie à quartz a fait de très grands progrès. Alors, il y aurait deux montres, une montre mécanique et une montre à quartz.
1: Alors, il y a dans le dernier numéro du magazine Et Moi tout un article sur les montres. On apprend d'ailleurs à l'occasion que les Italiens sont fous de la mode de la montre et que c'est presque comme un signe extérieur de richesse, comme la voiture. Et j'ai vu dans ce magazine une publicité pour une montre tout à fait étonnante qui n'est pas ronde.
4: Oui, ce sont les montres à indication de l'heure dites éventail ou secteur. Mais ce sont des montres qui sont déjà très anciennes. On a des exemplaires au musée. On en a une.
1: Mais comment l'aiguille peut-elle tourner s'il n'y a pas un cadran rond?
4: Il y a un système de cam qui comptabilise les heures sur un secteur pour les minutes et pour l'aiguille des heures. Et quand on arrive à, disons, à l'extrémité de cette cam, eh bien les aiguilles reviennent au point de départ à zéro.
1: Donc le temps s'écoule toujours.
4: Le temps se compte toujours.

0: Le laboratoire du CNRS de chronoécologie du Quaternaire de Besançon est unique en France. Michel Bidot en est le directeur.
1: Le laboratoire de chronoécologie du Quaternaire est un laboratoire qui est spécialisé, en gros, disons, dans l'étude des restes végétaux, qu'ils soient petits ou qu'ils soient plus gros, et qui a pour mission l'étude du paléo-environnement dans ses rapports avec les sociétés humaines. Voilà le thème fondamental, si vous voulez, du laboratoire. Alors, à travers ce thème, naturellement, se posent, bien sûr, les problèmes de datation et les problèmes de temps. C'est-à-dire, c'est une façon pour nous de remonter le temps. Alors, comment fait-on pour remonter le temps? Eh bien, écoutez, on s'adresse à des propriétés de certains végétaux qui sont particulièrement bien conservés, qui sont des témoins du passé. Alors, la nature des végétaux qui a colonisé la surface de la Terre depuis les temps les plus anciens, si vous voulez, est très liée aux variations du climat. Alors, les matériaux, c'est essentiellement les pollens. Ce sont les plus importants, certainement, et ceux avec lesquels on peut remonter le plus loin, car les pollens des plantes, vous savez, qui sont produits par les étamines des fleurs, ont la curieuse propriété de se conserver parfaitement bien. Ils sont pratiquement indestructibles et se conservent d'autant mieux qu'ils sont dans un milieu humide et sans oxygène. Et par conséquent, on les trouve encore bien conservés dans les tourbes, dans les fonds de lacs, etc. Et voilà donc une façon, par l'étude des pollens, de retracer l'histoire du couvert végétal. Et par conséquent, c'est une façon de remonter le temps du point de vue relatif. Alors ensuite, on peut bien sûr faire des corrélations par des méthodes physiques, par exemple dater certains horizons à l'aide du carbone 14, ce qui permet à ce moment-là de passer une chronologie réelle.
0: Est-ce qu'on peut véritablement réussir à reconnaître tous les végétaux ?
1: Oui, on peut les reconnaître. Si on parle des pollens, par exemple, on ne peut pas reconnaître au niveau de l'espèce toutes les espèces. Souvent, c'est la famille, ce sont des groupes de végétaux. Voyez. Par contre, si on a un morceau de bois, là, on peut reconnaître souvent l'espèce, mais parfois les deux sortes de chênes, chêne pédonculé, chêne sessile, ne se reconnaissent pas sur le bois.
0: Mais ça veut dire qu'il n'y a pas tellement d'espèces végétales qui aient disparu depuis 15 000 ans ?
1: Ah non, 15 000 ans, c'est une époque récente, si vous voulez. C'est une époque récente pour la végétation, et les plantes ne disparaissent pas comme ça.
0: Est-ce que vous arrivez à véritablement imaginer ce qu'était le paysage il y a 15 000 ans ?
1: Ah oui, parfaitement. Alors là, c'est à l'aide de l'analyse des pollens, si vous voulez, que l'on peut imaginer les paysages qui se sont succédés. Pour notre région, au moins en Franche-Comté, je vous dirais, d'après les analyses qui ont été faites, au début, on avait un paysage qui était clairsemé de bouleaux, de pins crochets, etc. Un petit peu les paysages que l'on a dans les régions arctiques actuellement, qui correspondaient à des périodes froides. Puis le climat s'étant progressivement réchauffé, on a vu apparaître d'autres plantes, et celles-ci ont disparu. Le pin, le bouleau ont pratiquement disparu de nos régions. Il en reste encore quelques traces. Dans quelques tourbières, on a du bouleau nain, par exemple. On a du pin crochet encore dans quelques tourbières aussi qui ont subsisté. C'est ce qu'on appelle des reliques en botanique. Et puis les autres ont pratiquement disparu. Et alors sont apparus le noisetier, sont apparus le chêne, puis sont apparus beaucoup plus proches de nous le sapin, l'épicéa, le hêtre, etc.
0: Est-ce qu'on peut imaginer aussi vers quoi, vers quel paysage on tend ?
1: Bien, écoutez, ce qu'on sait, c'est que depuis le néolithique, qui a été la période, donc, moins 5000 ans hein, avant Jésus-Christ, ça a été l'optimum climatique, ce qu'on appelle l'optimum climatique. Et depuis, le climat se dégrade progressivement. Donc on va vers un climat qui est plus froid. Et peut-être, un jour, reverrons-nous réapparaître les glaciers dans quelques millénaires.

0: Ce qui est fascinant, c'est que le laboratoire de chronoécologie du Quaternaire arrive à sa manière à remonter le temps, alors que je crois qu'on peut dire que le plus grand rêve de l'homme, ce serait de pouvoir véritablement remonter le cours du temps. Deux ouvrages à vous conseiller en ce qui concerne le temps, Ernst Jünger, bien sûr, Le mur du temps, collection Idées Gallimard, et puis Jacques Attali, Histoire du temps, en livre de poche, collection Biblio-Essai. Et puis, avant de vous quitter, je voudrais vous dire, n'oubliez pas, il y a 86 400 secondes en une journée.
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1: Dans une émission du 18 décembre de l'année qui vient de se terminer, le professeur Pierre Auger, Jacques Bergier et moi-même avions discuté de quelques-uns des rapports de la science avec ce que l'on appelle couramment de nos jours la science-fiction. Notre entretien d'aujourd'hui se présente en somme comme un cas particulier ou, si l'on préfère, comme un prolongement de ce précédent entretien. Nous y rencontrerons une fois de plus un mélange que nous nous efforcerons d'empêcher de tourner à la confusion entre des réalités scientifiquement établies, des hypothèses rationnelles qui attendent d'être vérifiées, des fantaisies dépourvues de bases sérieuses, mais parfois savoureuses et excitantes, et enfin des erreurs pures et simples, des erreurs grossières, dont il conviendrait bien de purger une littérature qu'elle discrédite. Il s'agit des voyages dans le temps. C'est là un thème où la présence d'un physicien est nécessaire, celle d'un poète infiniment appréciable. Aussi suis-je reconnaissant à M. Costa de Beauregard et à M. Dédéian d'avoir accepté de venir représenter devant ce micro ces deux activités dont on retrouve les fils dans la chaîne et dans la trame de la culture humaine. Maître de recherche au CNRS, disciple de Louis de Broglie, au séminaire duquel je le rencontrais souvent il y a une dizaine d'années, Olivier Costa de Beauregard est l'un des jeunes maîtres de la physique théorique française. Christian Dédéian a publié de beaux recueils de poèmes, dont Quatuor pour le temps des ténèbres, et plusieurs romans, dont Le violon et la croix. C'est vers lui que je me tournerai d'abord, pour lui demander s'il ne pense pas que, sous une forme devenue technique et instrumentale, s'il ne pense pas que ce thème des voyages dans le temps traduit la persistance d'un rêve sans doute aussi vieux que l'humanité.
2: C'est sans doute parce que les hommes ne se sont jamais contentés de leur présent, ils ne se contentent d'ailleurs jamais de ce qu'ils ont, qu'ils refusent de mourir après avoir eu un cœur, une pensée. Ils ont, somme toute, la nostalgie de l'éternité.
1: Oui, c'est M. de Beauregard qui parle.
3: Mais de gré ou de force, et de sa naissance à sa mort, chacun de nous fait ce voyage dans le temps. Ce pèlerinage sans halte ni retour dans l'épaisseur temporelle de l'univers à quatre dimensions.
1: Sauf peut-être la lumière, et plus généralement l'énergie rayonnante, pour qui, dans les théories de la relativité restreinte qui vont dominer cet entretien, le temps ne s'écoule pas. Ceci dit, commençons, si vous le voulez bien, par la fiction scientifique, avant de terminer par la science, et pourquoi pas même par la fiction tout court. Que nous propose-t-elle, M. Dédéian ?
2: Dans l'Antiquité et jusqu'au XIXe siècle, nous ne trouvons guère d'œuvres qui ressortissent vraiment au voyage tel que le propose votre thème. C'est-à-dire dans des sortes de véhicules, des chronomobiles, pour leur donner une appellation précise, capables d'aller dans le passé ou dans l'avenir et de revenir à volonté à l'époque actuelle.
1: Eh bien, à défaut de ces techniques précises, pourriez-vous nous dire ce qui vous paraît s'en rapprocher le plus ?
2: Oh, je ne vois que des moyens surnaturels, magiques, occultes pour l'Antiquité. Mais est-ce qu'il n'y a pas eu, avant tout, ces voyages miraculeux, c'est le mot qui convient, dans les siècles que sont les prophéties de l'Ancien et du Nouveau Testament, ou bien même de livres profanes? La moins étonnante n'est pas celle de l'enfant merveilleux à naître qu'annonce, entre autres, Virgile, dont l'Énéide contient, par ailleurs, avec le passage bien connu, tu Marcellus Eris, tu seras Marcellus, un prototype de nouvelle de science-fiction.
1: Mais oui.

0: Cela s'appelle même, paraît-il, d'un mot bien savant, une apophétie.
1: L'un des plus curieux de ces voyages dans le temps, on pourrait en multiplier la liste, mais il y en a un qui est assez peu connu. C'est un voyage qui est raconté dans un ouvrage juif du XIVe siècle et le voyage est exécuté par Moïse. L'auteur le promène dans une école rabbinique à Florence au XIIIe siècle. C'est un assez curieux voyage.
2: N'est-ce pas au XIXe et XXe siècle seulement qu'on voit apparaître une pseudo-technique des voyages dans le temps? Et je pense par exemple à peut-être ce chef-d'œuvre du genre qu'est la machine à explorer le temps de Wells.
1: C'est juste. J'ouvrirai une parenthèse pour dire que Jacques Bergier, à qui il faut toujours revenir en matière de science-fiction, car il est sans doute le meilleur connaisseur de notre époque dans ce domaine. C'est lui qui m'avait d'ailleurs appris cet étonnant voyage de Moïse que je viens de mentionner. Jacques Bergier me signalait l'autre jour un précurseur de Wells, un précurseur peu connu. C'est un écrivain anglais qui s'appelle Astley, dont le nom est bien oublié, et qui, en 1837, écrivait « The Times Quake », c'est-à-dire « les tremblements de temps ». Ne me demandez pas comment on peut expliquer ces tremblements de temps, mais ça ne faisait pas de difficulté, en tout cas pour l'auteur. Et en 1837, il faut reconnaître que c'était une idée astucieuse et ingénieuse. Mais en fait, c'est depuis le début de ce siècle, disons surtout depuis une trentaine d'années, après l'ouvrage de Wells, « La machine à explorer le temps », que l'on a pu assister, dans le cadre de la fiction scientifique qui connaît cette étonnante vogue, à une prolifération vraiment étonnante de voyages dans le temps. Je pourrais vous citer des centaines de titres. Je vais m'en tenir à un petit nombre si vous le voulez. Il y a cette nouvelle de Maurice Renard, un écrivain français que l'on commençait à oublier et qui revient fort à la mode en ce moment, qui a écrit une nouvelle, Le Brouillard, du 26 octobre, qui est consacrée à une sorte de fossilisation du temps. Mmh. En pénétrant dans un brouillard, on remonte dans le passé, et là aussi, l'explication scientifique manque, c'est sûr. Je vous citerai Paradoxe, de Clonquet, encore d'un auteur français, Le Voyageur imprudent, de Barjavel, ouvrage fort bien écrit, qui m'avait beaucoup séduit quand je l'ai lu pendant la guerre, et qui permettrait même d'illustrer assez bien les impossibilités de certains voyages dans le temps, car le principe de causalité y est mis très explicitement en cause. Le voyageur dans le temps, allant tuer l'un de ses ancêtres, disparaît même, ne naît plus à partir de ce moment-là, naturellement. Ah, c'est assez amusant et c'est traité d'une manière très spirituelle. Je vous citerai aussi un roman peu connu et dont je souhaiterais volontiers la traduction en France, c'est « Twice in Time » de Wellman, « Deux fois dans le temps ». Roman dans lequel l'auteur fait aller dans le passé, encore à Florence d'ailleurs, mais cette fois-ci c'est au XVe siècle.
0: C'est une ville prédestinée.
1: C'est une ville prédestinée, c'est clair. Il y fait aller un ingénieur américain du XXe siècle, et cet ingénieur se trouve forcé de s'adapter à cette vie dont il n'avait pas une bonne connaissance. Il s'y adapte, il cherche à reconstruire les appareils du XXe siècle. Il éprouve les plus grandes difficultés car machines, matières premières, connaissances techniques, etc. lui manquent. Et à la fin, il éprouve aussi de grandes difficultés à se faire accepter parce qu'il ne peut pas justifier d'un bon état civil. Il se fait aider par Sforza à Milan et le roman se termine d'une manière vraiment très plaisante, de la manière suivante. Sforza lui donne une sorte de faux état civil et lui dit: maintenant, vous allez vous appeler Léonard de Vinci. Ça explique très bien ces recherches de Léonard de Vinci, recherches de sous-marins, d'avions, etc. Et puis, je ne citerai pas d'autres titres, il y en a tellement. Ce ne sont que quelques titres. Encore une fois, il en existe des centaines qui sont, hélas, pour la plupart, bien médiocrement écrits. Et ce sont pour la plupart des voyages impossibles. Nous allons voir très vite pourquoi, d'ailleurs, parce que beaucoup admettent la possibilité d'aller dans le passé ou bien d'aller dans l'avenir et de revenir en arrière, et c'est ce qui est impossible.
0: Mais pourquoi est-ce impossible? Au nom de quoi pouvez-vous l'interdire scientifiquement? Je viens justement de lire une longue nouvelle de Poul Anderson, La patrouille du temps, dont les héros, munis d'un véhicule appelé le saut de temps, sur lequel d'ailleurs j'aurais aimé avoir quelques détails,
1: oui,
0: peuvent, suivant les missions que leur confie un gouvernement que je qualifierais d'extra-temporel,
1: oui,
0: interviennent à telle ou telle année de l'histoire où ils se transportent.
1: Il y a plusieurs types d'impossibilités, je vous en signalerai au moins une. C'est contraire au principe de la conservation de la masse énergie, et je vais vous donner un exemple. Un auteur voyage dans le temps et revient, si vous voulez, en arrière de quelques minutes même, ou de quelques heures. Mais revenant en arrière, il se rencontre lui-même avec tout le stock d'atomes qui constituait l'homme qu'il était, et il a en plus son propre stock d'atomes. Il a donc, à chaque passage dans le temps, chaque fois qu'il se rencontre, à chaque étape, à chaque instant, augmenté la quantité d'atomes qu'il y a dans l'univers de la propre quantité d'atomes qui constitue son corps. Et si ce n'est pas seulement son corps, mais tous les objets qu'il emporte avec lui ou qu'il rencontre. De la même manière, il y a bien d'autres impossibilités, mais celle-ci n'est pas négligeable.
2: Alors, en tout cas, ce serait contraire au principe de causalité macroscopique. Sous ces deux formes, du principe des actions retardées ou des ondes retardées et du principe de l'entropie croissante. En bref, ce serait contraire à l'irréversibilité macroscopique du temps, qui est un principe très bien établi de la physique et de la physique relativiste en particulier.
1: Est-ce que vous pourriez nous dire, en un mot, en quoi ce principe de causalité est violé, encore que nous le sentions tous?
2: Je crois qu'il faut distinguer deux formes du principe de causalité.
1: Oui.
2: L'un, c'est le principe de la propagation des signaux d'Einstein, qui interdit à n'importe quelle action de se propager plus vite que C.
1: Oui, c'est la vitesse de la lumière.
2: C'est en somme un accident. C'est fondamentalement le coefficient d'équivalence entre l'espace et le temps.
1: Oui.
2: Et ça se trouve être la vitesse des corpuscules de masse propre nulle, photon,
1: voilà,
2: neutrino, etc. Ce principe-là ne fait pas de distinction entre l'avenir et le passé. Mais il y a un second principe qui est le principe d'irréversibilité macroscopique, qui dit que, par exemple, une propagation d'ondes macroscopiques peut être définie par ses conditions aux limites initiales, mais pas par ses conditions aux limites finales. Les ondes qui seraient définies par leurs conditions,
1: voilà,
2: aux limites finales, ce seraient des ondes avancées, qui sont
1: mais
2: macroscopiquement,
1: oui,
2: exclues.
1: À condition de bien connaître et de bien admettre cette impossibilité, les écrivains, bien entendu, ont tous les droits à condition de nous enchanter. C'est la seule condition que nous leur posions.
0: Mais n'y a-t-il vraiment aucun moyen de concevoir des voyages dans des conditions qui ne seront pas en contradiction avec les sciences?
1: Je vois au moins deux de ces moyens, à condition de prendre le mot voyage, de prononcer le mot voyage entre guillemets et de le prendre dans un sens qui ne concerne que l'avenir d'abord, qui ne peut pas comporter d'arrêt, sauf dans le cas très exceptionnel de la lumière, et qui ne peut pas comporter, nous l'avons dit, de retour en arrière. Ce serait l'hypothermie, le refroidissement d'êtres vivants, par exemple, et plus intéressant encore, plus suggestif, les grandes vitesses.
2: Ah oui, l'hypothermie, eh bien, c'est le refroidissement des êtres vivants,
1: oui,
2: qui entraîne un ralentissement de leurs échanges vitaux. C'est en fait ce qui se produit dans la nature avec les animaux hibernants, les loirs, marmottes et autres, dont, ma foi, on aime à penser qu'ils abordent au nouveau printemps, presque aussi jeunes qu'ils avaient plongé dans l'hiver.
1: C'est ce que je vais pouvoir vérifier dans mon jardin. J'espère y retrouver au mois de mars ou d'avril ma tortue, qui vient de s'enterrer à la fin de l'automne. Ceci dit, l'hypothermie, le refroidissement des êtres vivants, a fait l'objet de nombreux romans, et il est évident que c'est une méthode qui n'est pas à exclure scientifiquement. Elle offre d'immenses difficultés physiologiques qui n'ont pas été résolues, mais elle n'est pas contradictoire avec la science, et c'est pourquoi les romans qui en traitent peuvent être pris plus au sérieux, si vous voulez, que ceux dont nous parlions tout à l'heure. Je pense à un roman qui vient de paraître en France récemment, un roman de Henlein, qui s'appelle « Une porte sur l'été », et dans lequel des firmes garantissent à des gens de les transporter dans l'avenir en les refroidissant et en les maintenant en frigidaire pendant 30 ans, 50 ans, 100 ans, autant de temps qu'ils le veulent, ce qui permet d'ailleurs des combinaisons étonnantes, notamment de placer une petite somme d'argent à intérêt composé et de se réveiller milliardaire. Au point de vue sociologique, je ne sais pas, je ne crois pas que tout le monde pourrait faire cela, par exemple.
0: Oui. Il y a en effet quelques romans qui traitent de la question. Je me souviens avoir lu, dans mon enfance, d'Edmond Abou, L'homme à l'oreille cassée, qui m'avait beaucoup amusé, et qui montre un grognard de Napoléon se réveillant sous le Second Empire. On m'a cité aussi un livre de Monsieur Bousnard, 10 000 ans dans un bloc de glace. Il y en a certainement d'autres.
1: Eh bien, ces 10 000 ans dans un bloc de glace, je les ai lus dans ma jeunesse, et ils ont fait ma joie. C'était vraiment un excellent roman, un peu sous Jules Verne, mais quand même assez gentiment écrit. Je souhaiterais à beaucoup de romans de science-fiction moderne d'être finalement aussi correctement écrits. Et bien entendu, on pourrait multiplier les exemples.
2: En tout cas, c'est une grave décision à prendre que d'aller se mettre comme ça dans un bloc de glace. Parce que, comme l'a dit Monsieur Le Lyonnais, on peut peut-être en effet aborder dans le futur, mais on ne peut plus revenir en arrière. Les techniques nécessaires pour s'endormir de cette manière pendant un temps un peu long, mettons plusieurs mois ou plusieurs années, siècles ou millénaires a fortiori, je ne pense pas qu'elle soit bien près d'être trouvée.
1: Non.
2: Dans l'actuel état de nos connaissances en physiologie, je ne vois pas là qu'il y ait rien en contradiction avec les connaissances scientifiques, ni les exigences de la science, mais je ne pense pas qu'on soit prêt d'aboutir.
1: Non, sans doute. Encore que on y arrive assez bien avec des organismes très simples.
2: Ah oui.
1: Et des organismes beaucoup plus simples que le nôtre, et qui peuvent effectivement être en quelque sorte mis en veilleuse pendant des années grâce au froid. Il y a d'ailleurs une autre technique que l'on pourrait rapprocher de cette technique du froid, et qui réussit également avec des êtres très simples, c'est la dessiccation. Rappelons qu'il y a là aussi des êtres vivants, les tardigrades, les rotifères, qui savent, lorsqu'ils rencontrent en quelque sorte une période de dessiccation, savent très bien s'y adapter, la surmonter et revivre ensuite très très longtemps après.
0: C'est toujours le même vieux rêve de l'humanité que les poètes assument peut-être avec plus de précision. Je te donne ces vers afin que si mon nom aborde heureusement aux époques lointaines. Alfred de Vigny nous a donné ce fameux poème que vous connaissez certainement, La bouteille à la mer.
2: Oui.
0: Alors, chaque œuvre poétique, somme toute, est une bouteille dans le temps.
1: C'est vrai. Et chaque acte même.
0: Il y a évidemment dans tout cela un transport dans le temps, un moyen d'atteindre les époques futures que l'on n'atteindrait pas autrement. Toutefois, ce n'est qu'à moitié satisfaisant. On obtient le futur qu'en suspendant, dans tous les moyens que vous venez d'exposer, sa vie pendant toute la durée du voyage.
1: Mais oui.
0: Messieurs les scientifiques, n'avez-vous pas mieux à nous offrir, au risque de rompre provisoirement notre unité métaphysique, peut-être ?
1: Eh bien, je ne sais pas si ça devra rompre une unité métaphysique, certainement secouer notre sens commun, ça je n'en doute pas, mais jusqu'à un certain point, et encore une fois, redisons-le bien, sans pouvoir revenir en arrière, il est possible d'aller vers le futur, et ce moyen perfectionné, ce moyen pendant lequel on n'est pas endormi, mais pendant lequel on continue à vivre, il nous est offert, sur le papier évidemment, par la théorie de la relativité restreinte, que nous devons au génie d'Einstein. Mais avant de nous embarquer dans l'astronef de Langevin, car si c'est à Einstein qu'est dû l'essentiel de cette révolution, c'est Langevin qui en a perçu le plus nettement et le premier les conséquences. Je vais demander à M. Costa de Beauregard, qui est grand expert en cette matière, de nous dire quelques mots, je ne dirais pas de la relativité restreinte, parce qu'il y faudrait plus d'une heure, nous pourrons y revenir dans d'autres causeries, mais de quelques-uns de ces aspects de la relativité restreinte que nous allons avoir à invoquer, ce sont ceux qui concernent notamment la nature du temps et les relations du temps avec l'espace.
2: Beaucoup pensent que la théorie de la relativité consiste à ajouter aux trois dimensions de l'espace le temps comme quatrième dimension de l'univers matériel. C'est vrai et ce n'est pas vrai. Tous les chefs de gare de France font des diagrammes d'espace-temps.
1: Sans... De France et d'ailleurs.
2: Ah, de France et d'ailleurs, cela va sans dire. Sans faire pour autant de la relativité. Pour dire la chose en deux mots, la différence fondamentale entre les diagrammes d'espace-temps de la mécanique ancienne et ceux de la relativité ressemble à celle qui existe entre une feuille de papier réglée et une page blanche.
1: Voilà.
2: Dans la mécanique de Newton, le diagramme d'espace-temps avait des droites horizontales qui représentaient les instants du temps absolu.
1: Oui.
2: Ça disparaît complètement en relativité. Einstein nous lance sur une page blanche, aussi nue que l'océan, avec cependant, en tout et pour tout, une boussole dont le limbe est gradué en trois secteurs, futur, passé et ailleurs.
1: Comment pourriez-vous caractériser cet ailleurs ? Avez-vous un moyen assez simple d'en donner une idée à l'auditeur ?
2: Eh bien, ça correspondrait assez bien à la séparation spatiale au sens ancien.
1: Voilà.
2: Seulement, les points qui sont séparés dans l'espace ne sont pas obligatoirement pris au même instant. Et il y a ceci d'assez amusant en physique relativiste, c'est que l'ordre de succession temporelle de deux points qui sont séparés par un intervalle du genre espace peut être inversé. Ces voilà. Deux points peuvent se produire dans l'espace-temps avant ou après, ça dépend. Ça dépend du référentiel. Tandis qu'au contraire, deux instants-points qui sont séparés par un intervalle du genre temps ont un ordre de succession absolu qui est le même pour tous les observateurs.
1: Voilà évidemment qui est important.
0: Votre boussole au limbe gradué en futur, passé et ailleurs me séduit beaucoup. J'aurais été ravi d'en avoir une.
1: Ah, oui.
0: Tout cela est fort étonnant. Peut-être abstrait aussi. Comment allez-vous en tirer une application pratique pour des voyages dans le temps ? Modeste romancier et non scientifique, j'ose exiger de vous la vraisemblance que l'on nous demande si souvent, messieurs les savants.
1: Eh bien, je le disais déjà il y a quelques instants, le mot « voyage » ne convient peut-être pas très bien, mais on peut se permettre d'employer un mot dans un sens un peu différent de celui qu'il avait auparavant, à condition de savoir de quoi on parle. « Dilatation du temps » serait peut-être plus juste. Mais plutôt que de nous attarder à des précisions terminologiques, je vous propose de voir ensemble, de décrire, si vous voulez, l'expérience de l'astronef de Langevin, disons, une variante de cette expérience.
2: Eh bien, je crois que pour faire comprendre le phénomène de Langevin, il faut user d'une comparaison.
1: Oui.
2: L'espace-temps de la relativité est quelque chose, comme avait dit Minkowski, d'aussi rigide et objectif que l'espace de la géométrie euclidienne. C'est un espace pseudo-euclidien. Ça veut dire qu'il se rapproche énormément d'un espace euclidien, que la seule différence, c'est que, ça c'est un peu technique, qu'il y a un signe moins devant un des termes carrés de la distance spatio-temporelle. Alors, je vous propose de prendre au sérieux la notion de l'espace-temps. C'est vraiment un espace à quatre dimensions qui ressemble d'extrêmement près à l'espace euclidien. Et je vais établir une correspondance entre l'espace-temps à quatre dimensions et l'espace ordinaire.
1: Voilà.
2: Dans l'espace ordinaire, je vais vous donner deux voitures identiques qui partent toutes neuves avec 0 km à leur compteur,
1: oui.
2: Qui partent, si vous voulez, de Perpignan et qui vont toutes les deux à Dunkerque. L'une va aller au plus court, à travers le massif central,
1: oui.
2: Et l'autre va suivre les Pyrénées et les côtes.
1: Oui.
2: Eh bien, quand elles vont se retrouver de nouveau en coïncidence à Dunkerque, il y en a une qui aura, mettons, 1000 km à son compteur, et l'autre, mettons, 3000 km à son compteur.
1: Mais oui.
2: Et non seulement les compteurs vont avoir marqué des distances tout à fait différentes, mais, toutes choses égales d'ailleurs, les usures des deux autos vont être extrêmement différentes.
1: À coup sûr, la consommation d'essence, etc.
2: Exactement. Eh bien, si nous admettons que la distance mesurée au compteur représente le temps propre de la relativité, c'est très exactement ça, eh bien, nous devons dire de la même façon que deux mobiles initialement et finalement coïncidents dans l'espace-temps,
1: oui.
2: Dont l'un n'a pas subi d'accélération, c'est celui qui a voyagé en ligne droite dans l'espace-temps, et dont l'autre a subi des accélérations, c'est celui qui a décrit une courbe de l'espace-temps, n'auront pas vieilli de la même quantité. Les temps propres vont être différents quand ils vont se retrouver ensemble. Seulement, il y a quelque chose qui semble à première vue un peu paradoxal,
1: mais oui.
2: C'est que c'est le véhicule qui a suivi la ligne courbe, dans le cas particulier, qui a le moins vieilli. Eh bien ça tient primo au signe moins qu'il y a dans le DS2 dont je parlais tout à l'heure.
1: Mais oui.
2: Et d'autre part, au fait que les trajectoires sont du genre temps. Le résultat serait inversé si les trajectoires étaient du genre espace, mais c'est mais ça oui. Ce qui est exclu pour des mobiles qu'on suit. Alors on m'a fait l'objection car j'ai proposé plusieurs fois cette comparaison. Mais on m'a dit, mais cependant, dans l'espace, vous pouvez avoir le phénomène suivant. Vous avez une auto qui reste en place sans bouger, qui garde 0 km à son compteur.
1: Oui.
2: Et l'autre qui s'en va faire tout un circuit et qui revient, qui marque une grande différence. Voilà un phénomène qui n'a pas d'homologue dans l'espace-temps. Bon, eh bien il faut que je dise pourquoi. Eh bien ça, ça tient au second principe de la théorie du temps qui interdit de revenir vers le passé.
1: Mais voilà.
2: Si on pouvait revenir vers le passé, eh bien on pourrait faire ce que je viens de dire. Il faudrait d'abord décrire un morceau de trajectoire vers le futur et ensuite vers le passé.
1: Voilà.
2: Mais comme ça c'est interdit, eh bien il est interdit que deux véhicules qui se rencontrent initialement et finalement, disons, il est interdit qu'aucun n'ait pas vieilli du tout. Ils ont tous les deux obligatoirement vieilli.
1: Est-ce que vous pourriez me donner alors une précision numérique? Rappelons en un mot ce que serait cette expérience de l'astronef de Langevin. Elle correspond d'autant mieux maintenant aux préoccupations actuelles que si nous n'avons pas encore d'astronef avec un homme dedans, c'est cela, nous en aurons bientôt. Et ce qui sera difficile, ça sera, comme nous le verrons tout à l'heure, d'atteindre les vitesses dont nous allons parler. Mais enfin, l'astronef avec un homme dedans, c'est évidemment pour un très proche futur. Alors, disons en quoi consisterait cette expérience de Langevin. Un équipage part dans un astronef, s'éloigne de la Terre de plus en plus, et ceci a une vitesse qui, pour donner des effets sensibles, des effets romanesques, disons, sera une vitesse très grande. Et à partir d'une certaine distance, pendant laquelle les voyageurs de l'astronef auront vécu assez peu de temps, enfin je veux dire un an, deux ans ou quelques mois, mais pas plus, l'astronef fait demi-tour, revient sur Terre et retrouve les habitants de la Terre beaucoup plus âgés, le temps écoulé sur Terre ayant duré beaucoup plus de temps. Eh bien, est-ce que vous pourriez nous donner ici une précision numérique en prenant par exemple le cas où nos voyageurs voyageraient pendant un an, c'est-à-dire pendant 6 mois ils s'éloigneraient de la Terre, puis après avoir fait un demi-tour dans un temps négligeable, ils reviendraient pendant 6 autres mois, de sorte qu'ils arriveraient ayant un an d'âge de plus. Est-ce qu'il serait possible de donner à cet astronef une vitesse qui fasse que, au retour, nos voyageurs vieillis d'un an retrouvent la Terre vieillie de 1000 ans?
2: Oh, ça c'est beaucoup demandé pour le coup.
1: Oui.
2: C'est beaucoup demandé. On peut d'ailleurs remplacer l'accélération brutale par une accélération continue.
1: Voilà,
2: ce serait, je pense, moins éprouvant pour les voyageurs.
1: Ah, je ne vous demande pas d'accélération brutale,
2: oui.
1: Toute méthode quelle qu'elle soit, qui permette de dépenser un an de nos voyageurs d'astronefs et de faire dépenser pendant que la Terre évoluerait sur 1000 ans.
2: Oui, mais le rapport de 1 à 1000, ça va nous entraîner vraiment très loin.
1: Oui.
2: Parce que 1 sur 1000 au carré, ça fait 10 puissance moins 6. Il faudrait que l'astronef approche la vitesse de la lumière de 1,5 de 10 puissance moins 6, soit, tenez-vous bien, 150 mètres secondes. Il faudrait être seulement à 150 mètres secondes de la vitesse de la lumière.
1: Oui.
2: Et cela pendant 1000 ans mesurés sur Terre, et bien entendu, 1 an mesuré dans l'astronef. Vous voyez, ça m'est cher, la cure, non pas de rajeunissement, mais de moindre vieillissement.
1: Oui, c'est vrai.
2: Par réclusion dans une thébaïde accélérée.
1: Mais enfin, en voyageant donc à la vitesse de la lumière moins 150 mètres par seconde, nos voyageurs vieilliraient d'un an et retrouveraient une planète Terre dans laquelle l'histoire aurait avancé de 1000 ans, les générations se seraient succédées pendant un millier d'années.
2: Notez que l'accélération radiale serait considérable à ce compte-là.
1: Oui, c'est vrai.
2: Décrire cette longue trajectoire en si peu de temps supposerait une force centrifuge un peu effrayante.
1: Ça suppose des difficultés techniques sur lesquelles nous n'insisterons pas beaucoup ici.
0: Je retiens de vos explications qu'au bout d'un an, on aura vieilli de 1000 ans. Et cela, je l'avoue, me séduit fort peu. Cela m'effraie même. Et pour tout vous dire, par ailleurs, je voudrais vous faire plaisir et me déclarer convaincu.
1: C'est difficile du premier coup.
0: Mais j'avoue que le cœur n'y est pas.
1: Oui.
0: Je crains aussi qu'un tel voyage ne fasse plus ou moins sombrer mon modeste sentiment d'identité, auquel j'ai la faiblesse de tenir. Voilà le dérèglement d'un sens que Rimbaud n'avait pas prévu. Peut-être bien y aurait-il trouvé l'occasion d'un nouveau chef-d'œuvre, l'astronef ivre, par exemple.
1: J'aimerais le lire. Je tiens donc à préciser que Pendant ce voyage d'un an, les voyageurs de l'astronef n'auront pas vieilli de 1000 ans, ils auront vieilli d'un an.
2: Ah oui, c'est comme nos autos de tout à l'heure.
1: Il faut donc préciser ce qui sera arrivé. D'abord, ayons des chronomètres d'une même fabrication soignée et emportons-en quelques-uns dans la

0: Nef, en en laissant d'autres sur la planète Terre, nos chronomètres par conséquent étant très identiques les uns aux autres, les chronomètres de l'astronef auront fait le nombre de tours, les aiguilles auront fait le nombre de tours qu'il faut pour un an, et par contre, les chronomètres restés sur Terre auront fait le nombre de tours que l'on peut faire en 1000 ans. Mais insistons bien, ce n'est pas seulement une affaire de chronomètres, mais les voyageurs de l'astronef, la physiologie de ces voyageurs, tout leur psychologie, leur sociologie, tout cela fonctionnera sur une base d'un an. Je prends l'exemple de femmes qui partiront avec leur mari au départ et qui auront un enfant. Elles ne pourront pas en avoir deux, sauf des jumeaux, j'entends bien, mais pas deux consécutifs, puisqu'en un an, on ne peut pas avoir deux enfants consécutivement.
1: Non, non, le temps propre est vraiment le temps vécu.
0: Ce sera le temps vécu. Mmh. La barbe d'un homme poussera de la longueur dont elle peut pousser en un an, et non pas plus. Chacun des voyageurs fera le nombre de repas normaux que l'on fait en un an, c'est-à-dire 3 fois 365, 1000 repas, dont 300 petits, dans l'année. De même, la psychologie, il y a probablement une certaine vitesse à laquelle les poètes ou les physiciens conçoivent et réalisent leurs œuvres, eh bien, cette vitesse ne sera pas changée, ni la sociologie, ni les rapports sociaux. Il ne s'agit donc pas, encore une fois, d'un subterfuge ou de quelque chose qui reste seulement attaché à de la mécanique, mais qu'est-ce qui est lié profondément à toutes ces horloges, d'ailleurs, que sont nos rythmes physiologiques et même nos rythmes psychologiques.
1: Je pense que nous ne sommes pas prêts de réaliser un astronef qui réalise les vitesses et les accélérations voulues pour obtenir des résultats notables.
0: Nous sommes entièrement d'accord.
1: Mais enfin, il ne s'agit pas du tout, d'une histoire en l'air. C'est quelque chose de parfaitement réel, c'est un fait scientifique et une possibilité scientifique certaine pour l'avenir.
0: C'est ce qu'il faut dire, c'est ce qui est important.
1: Du reste, on a déjà observé au laboratoire des phénomènes qui, sans être matériellement identiques aux précédents, sont cependant identiques aux yeux du théoricien. Par exemple, la vie moyenne du méson des rayons cosmiques, qui n'est pas la même lorsqu'on mesure cette vie moyenne pour le méson en vol et pour le méson arrêté dans un bloc de matière. À vrai dire, là, le vol du méson est rectiligne et pour passer d'un cas à l'autre, il faut faire un peu de théorie.
0: Oui.
1: Mais il y a une expérience qui serait beaucoup plus proche de celle du voyageur de Langevin et qu'il n'est peut-être pas interdit de voir faire bientôt. Ce serait d'utiliser des corpuscules qui se désintègrent et qui seraient en rotation dans, mettons, un synchrocyclotron.
0: Effectivement, on aurait là alors l'équivalent exact.
1: Alors là, on aurait l'équivalent exact.
2: Mais au lieu d'un voyage au long cours, ne pourriez-vous pas faire un peu de cabotage? Cela me paraîtrait plus accessible à nos humbles natures, en leur rendant le moyen de satisfaire une reposante et poétique fantaisie.
0: Pourquoi pas?
1: Ah ben oui, il n'y a qu'à changer un peu les données numériques.
0: Voilà.
1: Eh bien, au lieu du rapport de 1 à 1000 que nous demandions tout à l'heure, prenons le rapport de 1 à 10, un an pour 10 ans. Alors cette fois-là, il faut approcher la vitesse de la lumière de 1 à 2 centièmes, soit 1500 km/s, pendant 10 ans de la Terre ou un an de l'astronef.
0: Voilà.
1: C'est déjà moins effarant. Si on demandait 1 an égale 50 ans, eh bien cette fois-là, il faudrait approcher la vitesse C de 300 km/s. Ce serait considérable quand même, vous savez.
0: Oui, bien sûr, beaucoup. C'est déjà difficile. Prenons ce cas, en effet, un an de l'astronef égale 50 ans de notre planète Terre. Imaginons qu'un homme parte dans ces conditions au moment où il a 20 ans et où son fils vient de naître, il laisse son fils sur Terre. À son retour, l'heureux père aura 21 ans et il trouvera son fils âgé de 50 ans. Père, par conséquent, d'un enfant et probablement même grand-père. Et il trouvera, par conséquent, un petit-fils qui sera plus âgé que lui. Quelle situation étonnante! Et disons encore bien que, sauf la difficulté technique, ce n'est absolument pas de la fantaisie ou de l'imagination.
1: Ah ben ça, c'est comme si le monsieur qui faisait tout à l'heure le Tour de France par les côtes était obligé de changer plusieurs fois de voiture
0: voilà.
1: En cours du trajet.
0: Évidemment.
2: Quelle mine pour les romanciers,
0: n'est-ce pas?
2: Mais je songe aussi aux abîmes que je qualifierais de freudiens,
0: oui,
2: que cela pourrait ouvrir. Il est vrai qu'en contrepartie à ce désordre, il y a peut-être un bien inconnu.
0: C'est fort possible. En tout cas, c'est un thème qui a été exploité dans des romans ou dans des nouvelles de science-fiction, ce thème de la désorientation psychologique. Et mon seul regret, je le dis souvent, c'est que ces œuvres de science-fiction soient souvent médiocrement écrites, car il y aurait là, à mon avis, matière pour de très grands écrivains.
2: Je suis bien de votre avis. Ce que j'ai lu manque d'art. L'on pourrait concevoir des poètes, des écrivains qui auraient une formation scientifique plus poussée que celle qu'ils ont reçue jusqu'à ce jour. Et je crois que la réforme de l'enseignement qui est actuellement en cours peut donner justement à nos écrivains, à nos poètes futurs, les bases scientifiques qui leur font cruellement défaut actuellement.
0: Je le souhaiterais.
2: Une question me brûle les lèvres. Qu'arriverait-il si, au contraire, on allait plus vite? C'est ce que fait après tout le poète, je reviens toujours à lui très modestement, lorsque, bien à l'abri du monde, à l'intérieur de la cabine transparente qui est pour lui l'inspiration, et se moquant des découvertes scientifiques dont une lumière soudaine lui livre les pouvoirs sans le soumettre à leur servitude,
0: mais oui,
2: il adhère pour quelques secondes à tout l'espace, à tout le temps.
1: J'insiste sur ceci, que la vitesse de la lumière dans le vide, ou plus profondément, le coefficient d'équivalence entre l'espace et le temps, que le génie d'Einstein a découvert, est la limite infranchissable pour les vitesses. Ça, c'est absolument sûr et certain. Un Ariel à la célérité limite qui chevaucherait un photon de la lumière vivrait, lui, dans un éternel présent.
2: On pourrait dire de lui, avec Lamartine, autant suspend ton vol. Je vais vous paraître bien exigeant, mais est-ce tout ce que nous offre la science dans ce domaine des voyages dans le temps? N'y a-t-il pas autre chose?
0: Certainement pas. La science est encore plus riche. Mais d'une part, c'est dans la théorie de la relativité restreinte que nous trouvons pour le moment ce qu'il y a de plus spectaculaire. Autrement, la théorie de la relativité générale nous permettrait des manipulations du temps, non pas cette fois-ci avec de grandes vitesses, mais avec de grandes masses, et qui pourraient probablement offrir quelque intérêt romanesque en attendant de pouvoir être exploité techniquement. D'autre part, un nouvel examen de cette question du point de vue de la mécanique quantique serait trop long et trop difficile, mais il pourrait être fait, on pourrait se demander, par exemple, si au niveau d'une seule particule élémentaire, une transition quantique ne pourrait pas se faire en arrière, c'est-à-dire vers le passé, ce passé que nous avons interdit à nos voyageurs d'astronefs. Évidemment, cela nous entraînerait très loin.
1: Oui, c'est une question d'actualité, remarquez.
0: Oui.
1: Il y a deux choses là-dedans. Il y a l'équiprobabilité en prédiction et en rétrodiction d'une même transition, d'une part. Et il y a d'autre part la question de l'invariance des lois quantiques par retournement de la flèche du temps.
0: Oui.
1: Eh bien, ceci subsiste même à la découverte de la non-invariance de parité par Li et Yang, qui leur a valu le prix Nobel.
0: Oui.
1: Parce que deux transitions associées par parité et conjugaison de charge doivent être dites réciproques au point de vue temporel. De sorte que j'adhère entièrement à ce que vous voulez dire. C'est tout à fait d'actualité. En fait, tous les modèles de mécanique quantique qui fonctionnent pratiquement satisfont à ces deux lois. Équiprobabilité en prédiction et en rétrédiction, d'une part, et d'autre part, une forme de T-invariance, au besoin en introduisant la PC-association. De sorte que, à mon sens, il y a bien en effet réciprocité temporelle au niveau quantique. Ce qui disparaît au niveau quantique, c'est la loi macroscopique des actions ou des ondes retardées.
0: Mais oui.
1: Le phénomène élémentaire semble bien être complètement symétrique entre avenir et passé. Je pense que même au niveau quantique, la matière est, de même qu'en macrophysique, qu'elle est déployée d'un seul coup avec toute son épaisseur temporelle. C'est comme ça, en tout cas, que la question est traitée de manière moderne par tous les auteurs, et en particulier par Schwinger et Feynman, qui ont introduit explicitement la relativité restreinte au niveau quantique.
0: Eh bien, nous voilà en mesure d'apporter un substantiel commencement de réponse à la question que nous avions posée en tête de cet entretien. Les voyages dans le temps sont-ils possibles? Le verdict de la science est catégorique. Il ferme définitivement la porte au voyage dans le passé, avec ou sans retour dans le présent. Mais il laisse une porte ouverte sur des voyages dans l'avenir, toutefois sans possibilité de retour en arrière. Il s'agit là de principes scientifiques, établis de manière indiscutable, mais dont la réalisation offre, pour le moment du moins, et sans doute pour bien longtemps encore, des difficultés techniques immenses, ne fût-ce que du point de vue de la dépense d'énergie nécessaire pour atteindre des vitesses intéressantes. La fiction littéraire peut, heureusement,

0: Des contes de fées du domaine humain, ce serait un crime. Mais n'y croyons pas, du moins lorsque nous sommes devenus adultes.
1: C'était Les Voyages dans le temps, un numéro de La Science en Marche proposé par François Le Lyonnais le 5 février 1959 sur France 3 Nationale avec le physicien Costa de Beauregard et Monsieur Dédéian, poète. C'était José pour les Nuits de France Culture.
2: La clé de cidre ne s'écoule pas de la même manière selon ce qu'on vit ou ce que l'on subit. La nostalgie nous affecte lorsque le temps nous échappe ou quand les plaisirs deviennent rares. Il est confortable en effet de se complaire dans l'idéalisation du temps jadis. Si on ne fait pas le deuil du vécu, l'instant présent perd de sa sacralité et on a la sensation de se faire voler. Seules les toutes premières sensations sont des moments de grâce. Le premier amour, le premier enfant. On ne retrouve jamais le temps qu'on a perdu parce que, finalement, ce qu'on croit perdre, c'est le temps mal vécu ou pas vécu du tout. C'est ce fameux temps qu'on subit. Pour ne pas subir, la clé à mon avis c'est d'exister plutôt que de vivre. Laisser un temps d'infusion pour s'enrichir. Apprendre sans cesse, oser agir différemment. Le temps est mon allié lorsque j'ai besoin de panser mes plaies. Il est mon ennemi lorsque je souffre. Le temps est parfois synonyme d'ennui. C'est parce qu'à mon sens, on manque cruellement d'imagination et plus encore de méditation. Il est temps, je crois, d'arrêter de conjuguer le temps avec le profit ou le capital. Parce qu'on a détruit l'art de faire et on ne sait plus faire de l'art. Art et spiritualité disparaissent. Ménesse, désordre et nihilisme. On s'empiffre de cet ersatz d'art qui a pris la voie du supermarché, mais ça n'est que du lard, bien laid. Michel-Ange n'a pas peint la chapelle Sixtine en regardant sa montre

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1: Ma mère disait souvent, avant l'heure ce n'est pas l'heure, après l'heure ce n'est plus l'heure. L'heure exacte, censée permettre l'organisation de nos journées, ne doit jamais faire défaut. Comme dans une partition, le contretemps, le retard ou le hors-temps peut corrompre une pièce artistique s'il n'est pas maîtrisé. Il en est de même pour nos activités quotidiennes qui s'inscrivent dans cette grande partition. Chaque chose a sa place, a-t-on l'habitude de dire. On pourrait rajouter qu'il y a un temps pour chaque chose. Mais prenons-nous vraiment le temps de vivre l'instant?
2: Cherche-moi vivre pour vivre, cherche à exister, exige la vérité.
1: Qui court après qui? Après quoi? 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

0: dimanche, à 1h, il sera 2h.
1: Très tôt ce matin-là, le silence de la lagune fut rompu.

0: espace de temps, relativement à une durée totale, considéré le plus souvent par rapport au fait qui le caractérise.
1: Tous les agents de la SNCF en service à cette heure-là passeront les horloges et les montres de 1h à 2h du matin.
0: Un éclat d'un moment, en un moment, pour un moment, dans un moment.
2: N'oubliez surtout pas d'avancer l'heure d'une heure.
0: Il n'y a qu'un moment pour chaque chose. Michel, profitez du moment.
1: Il y aura effectivement des trains qui seront beaucoup plus touchés que d'autres.
0: Au moment donné, à un moment donné, à certains moments, à d'autres moments, à ce moment-là, à tout moment, en ce moment, sur le moment, pour le moment, par moment, d'un moment à l'autre.

Réveille à midi. Mais si, enfin, oui, mais non, il se fait réveiller à 1h du matin, mais ça dépend à quelle heure il prend. Mais ça dépend à quelle heure il prend, oui. Et c'est ça, parce que nous, demain, vous voyez, demain, à 1h, il sera toujours 1h.

À minuit, il faudra lancer votre réveil une heure. Oui, il sera une heure du matin à l'heure légale, mais parce qu'avant, il se dit. Il sera une minuit à la parole. Alors, on va vous réveiller, on va vous dire, il est 2 heures. Le 2 heures, l'heure légale. On va vous dire, il est 2 heures.

2h59min40s. Au quatrième top, il sera exactement 2h00min. Au quatrième stop, il sera exactement 3h00min.

sera exactement 2h00. Quatrième stop, il sera exactement 3h.

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0: Parce qu'on passe un temps fou, mais maintenant, qu'est-ce qui se passe? Il faut les remettre dans une autre heure. Alors on ne sait même plus lesquelles on a fait, on sait même plus. Il faut tout reprendre. Toutes les pendules de Paris, il faut les reprendre et tout refaire. Ça devient vraiment un cinéma impossible.
1: Vous êtes tout de même là pour faire ce travail.
0: Oui, c'est sûr, mais vous savez, le temps que ça prend pour remettre une pendule à l'heure, il faut remonter sur les échelles, il faut redescendre, il faut remonter. On va aller maintenant en faire une qu'on avait déjà refait. C'est vraiment impossible.
1: Et vous avez pensé à changer l'heure de votre montre?
0: Bien sûr, remarquez, c'est pas le problème. La mienne, ma montre, je peux la faire facilement. Hein, ça, y a pas, je le fais le soir chez moi tranquillement. Mais maintenant, une pendule comme vous en avez partout, là, alors là, c'est, il faut monter. Vous savez pas ce que c'est que de mettre une pendule à l'heure.

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1: Machine de grande dimension. Notamment dans les vieux publics. Horloge.

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1: La tour de l'horloge. 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Horloge de précision, de compensation. Horloge électrique, pneumatique.

0: 7h37min 40s.
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